0: 300 d'ici à mardi dans les lycées où la situation est la plus critique. Mesure qui ne convainc pas la secrétaire générale du SNES-FSU, le premier syndicat du second degré. Il n'y a absolument pas de vision sur le moyen terme pour le reste de l'année sur la façon de gérer les remplacements, a dénoncé Sophie Vénétité. En marge des mobilisations lycéennes, cette vidéo qui montre une voiture de police qui roule à vive allure à Dunkerque vers plusieurs piétons. Le parquet de la ville a ouvert une enquête ce jeudi pour mise en danger de la vie d'autrui et une enquête disciplinaire a été lancée. Le groupe SEB face à un ultimatum. Trois associations mettent en demeure le géant de l'électroménager. Elles lui demandent de respecter sous 3 mois ses obligations légales de vigilance concernant l'utilisation de PFAS, ces polluants éternels dans ses produits. Génération future, notre affaire à tous et Client Earth promettent de saisir la justice si rien n'est fait. L'heure de vérité pour la primaire social-démocrate. 5 candidats d'un côté, 140 000 électeurs de l'autre pour désigner celui ou celle qui sera leur candidat à la présidentielle. Ouverture des bureaux de vote en ligne ce vendredi à 8h pétante et jusqu'à samedi 20h. La mise en garde de Catherine Vautrin si le budget n'est pas adopté d'ici à la fin de l'année. La conséquence, c'est qu'aucune commande d'armement ne serait possible, prévient la ministre des Armées. Alors que la France se prépare à l'éventualité d'un engagement majeur face à la Russie, a-t-elle dit. Le projet de budget prévoit une hausse de 11% du budget des armées. Le porte-avions Abraham Lincoln de retour à son port d'attache aux États-Unis ce jeudi, après plusieurs mois de déploiement au Moyen-Orient. Donald Trump, ce même jour, a annoncé qu'il excluait d'attaquer l'Iran avant les élections de mi-mandat, mi-novembre, début novembre, en assurant que Washington avait des discussions, je cite, « productives » avec Téhéran. Et puis après les enfoirés, les enflures, les Restos du Cœur annoncent un nouveau concert caritatif au mois d'avril à Paris. C'est l'humoriste Jarry aux commandes du projet qui l'a annoncé ce jeudi. 500 000 tickets mis en jeu, ce qui peut générer jusqu'à 1 million d'euros de bénéfices qui iront aux missions sociales des Restos du Cœur. Il est 2h passées de 3 minutes et je vous accompagne toute cette nuit pour vous informer.
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2: Déjà 3 semaines de contestation lycéenne, le ministre de l'Éducation nationale a donc pris la parole quelques minutes seulement ce soir à l'occasion du 20h de TF1 pour annoncer le déploiement très rapide d'ici à mardi de 3000 professeurs remplaçants. Olivia Tolinki, comment ça marche ?
3: Ça fonctionne avec un nouveau logiciel qui sait détecter les établissements où il manque le plus de professeurs. Édouard Geffray en a retenu 514 sur les plus de 3700 lycées en France. Dans ces établissements, le ministre promet l'arrivée de remplaçants demain, lundi, au plus tard mardi. Ces 3000 professeurs remplaçants sont disponibles depuis la rentrée de septembre, mais selon le ministre, ils étaient mal affectés. Comme ce logiciel dont il parle n'était pas encore opérationnel, le ministère avait du mal à les répartir. Ces professeurs ne vont pas devoir traverser la France. Édouard Geffray précise que l'organisation va se faire au sein des académies. Donc par exemple, un professeur remplaçant à Toulouse ne va pas être affecté demain à Lille. Parfois, ça va même se faire au sein des établissements. Là, le ministre tire un autre fil, celui du pacte enseignant. C'est un dispositif créé il y a 3 ans. Il permet aux professeurs d'un même établissement de se remplacer entre eux sur des remplacements de courte durée et à la dernière minute. Par exemple, le professeur d'anglais est absent, un autre récupère sa classe pendant 2 heures. Ces heures supplémentaires sont payées. Le problème, c'est qu'année après année, le budget de ce pacte a fondu et les proviseurs ne pouvaient presque plus l'utiliser. Là, le ministre promet d'abonder le dispositif et de rajouter des centaines de milliers d'heures supplémentaires. Enfin, Édouard Geffray veut accélérer le recrutement. Il va donner la liberté au rectorat d'embaucher davantage de professeurs, quelques centaines de contractuels en plus.
2: C'est donc du concret après 2 semaines sans annonce, mais combien tout cela va coûter ?
3: Édouard Geffray parle de dizaines de millions d'euros d'ici la fin de l'année, mais sans annoncer de hausse du budget chiffré pour le ministère de l'Éducation en 2027. Ce sera toujours 64 milliards d'euros si le budget est voté. En revanche, il ouvre la porte à des dépenses supplémentaires au cas par cas. Ça reste assez flou, mais le ministère a lancé une plateforme en ligne cette semaine pour recueillir les revendications des lycéens. 66 000 jeunes ont répondu pour l'instant. Édouard Geffray assure qu'il pourrait y avoir des amendements l'année prochaine pour augmenter le budget sur des questions bien précises évoquées par les élèves sur cette fameuse plateforme.
2: Anne-Livia Tolinki, des réactions d'abord ce soir sur France Info de Pierre Sourza, c'est le président de l'association Les Lycéens.
4: J'ai envie de vous dire que c'est la première annonce, c'était quelque chose qu'on attendait parce que en fait ça fait

0: actuelles n'ont pas le concours. C'est pour ça, ce ne sont pas des professeurs certifiés. Donc ça, c'est à suivre. Il nous a dit que au fur et à mesure, le nombre de contractuels devrait diminuer et que chaque année, il s'efforce de le faire diminuer. Donc, si vous voulez, on n'est pas entièrement satisfait sur ce plan d'urgence, sachant que il priorise avec son logiciel les classes à examen, les lycées qui ont un taux d'absence de professeurs les plus critiques. Mais en fait, nous, ce qu'on voudrait, c'est vraiment un prof devant chaque élève, si vous voulez. Donc, c'est pas suffisant, mais oui, c'est une première annonce concrète. Maintenant, si je dois réagir sur le reste des déclarations, ça, il nous l'avait pas dit cet après-midi. Il va faire passer donc aussi des heures supplémentaires sur le pacte enseignant. C'est risqué de faire ça, c'est assez controversé puisque les enseignants ont massivement, lorsque ce pacte est arrivé, il me semble qu'il est arrivé avec Monsieur Attal lorsqu'il était ministre de l'Éducation, ce pacte a été massivement rejeté par la majorité du corps professoral. Voilà. Et maintenant, nous, si vous voulez, là, on a toujours pas eu de concret. Le problème, c'est qu'on leur dit il faut qu'ils agissent vite. Nous, on veut des choses. On sait, hein, qu'on est un peu impatient, mais si vous voulez, il y a des choses sur Parcoursup, sur les effectifs par classe. C'est des choses qu'on veut tout de suite. C'est pareil là, sur son plan enseignant, il nous dit pas qu'il va réduire les effectifs par classe. Donc c'est une avancée. Évidemment, il faut rester honnête. Ça va dans le bon sens, mais c'est très très peu par rapport à tout ce qu'on attend.
1: Donc c'est pas assez, donc la
0: Non.
1: mobilisation continue.
0: La mobilisation continue. Parce que cet après-midi, si je peux en parler, hein,
1: Oui,
0: donc
1: oui.
0: on a eu réunion avec Monsieur Geffray, puisqu'il a réuni les trois plus grosses organisations lycéennes. Et il a évoqué, donc on lui a parlé de beaucoup de choses, on lui a parlé de Parcoursup. Donc nous, on est soit pour une abrogation de la plateforme, soit pour une profonde réforme, puisqu'aujourd'hui Parcoursup est vu comme un symbole. Et il faut supprimer notamment la mention du lycée d'origine dans le dossier de candidature, rendre tous les critères publics, les critères de sélection au local de toutes les formations, améliorer justement voilà les soutenir les aides à renforcer les aides à l'orientation, améliorer toujours la transparence, voilà. Donc sur ça, on a eu pareil pour l'anonymisation de la mention du lycée d'origine. On a eu des ils sont ouverts si vous voulez, c'est des ouvertures politiques. Maintenant, c'est à examiner. Ils nous ont dit qu'ils allaient travailler dessus, qu'ils allaient nous proposer quelque chose. Pour l'instant, en fait, on n'a pas de concret là-dessus. Et surtout le reste sur le bâti scolaire, on nous a dit oui, c'est en collaboration avec des régions. Bon, voilà, on n'a pas eu de choses concrètes. Donc là, il y a des pistes qui sont mises sur la table aujourd'hui dans notre rapport de force, qui sont intéressantes. Et ce serait bête, si vous voulez, on n'a plus confiance quand on voit que les différents gouvernements sous l'ère Emmanuel Macron ont tout fait passer en force. Là, maintenant qu'on a des pistes intéressantes qui sont mises sur la table, on ne va pas abandonner tout de suite.
1: Merci beaucoup, Pierre Sourza, président de l'association Les Lycéens. Nicolas Bonnet maintenant est avec nous. Vous êtes bonsoir. Vous êtes vous proviseur du
0: Bonsoir.
1: lycée professionnel Henri Brûle. C'est à Libourne. C'est près de Bordeaux. Vous êtes aussi secrétaire national donc du SNPDEN, UNSA, syndicat des personnels de direction de l'éducation nationale. Vous étiez au courant de ce recrutement rapide de professeurs remplaçants?
2: Alors, nous avions été informés dans l'après-midi qu'il y aurait effectivement un plan pour lutter pour le remplacement en fait hein, des professeurs et pour surtout lutter contre les trous dans les emplois du temps des élèves, puisque depuis le mois d'août, nous constatons qu'il y a un certain nombre de professeurs qui n'ont pas été nommés dans nos établissements, et donc depuis le mois d'août, on demandait à avoir ces professeurs qui soient affectés chez nous. Simplement, on n'avait pas le détail. Et pour répondre à une question qui n'a pas été posée par Pierre Sourza, les 3 000 TZR qui vont être affectés dans les 3 jours qui viennent, ils existent dans l'éducation nationale, mais s'ils n'ont pas été affectés jusqu'à maintenant, c'est parce qu'en fait, ils répondent pas aux besoins. Ce sont des
1: TZR, pardon,
2: TZR,
1: pardonnez-moi,
2: alors,
1: mais
2: titulaires
1: voilà.
2: sur zone de remplacement.
1: Merci.
2: Excusez-moi,
1: Oui,
2: c'est vrai. Vous avez raison de me rappeler. Donc les titulaires sur zone de remplacement, ceux qui ne sont pas affectés à l'heure actuelle, ce sont ceux qui sont sur des disciplines pour lesquelles on n'a pas de besoin. Donc les disciplines, par exemple, comme les français, les langues, la technologie, les mathématiques, on manque en fait à l'heure actuelle de professeurs. Et les

0: les professeurs titulaires qui sont là en attente de remplacement ne sont pas dans ces disciplines-là. Donc c'est bien de nous les affecter, mais à part nous aider peut-être à faire un peu de travail d'aide à l'orientation, on ne va pas pouvoir en faire grand-chose. En revanche, effectivement, s'il y a un plan massif de recrutement des contractuels, ça c'est une bonne nouvelle. Même si effectivement les contractuels c'est pas ce qu'on préfère, mais là pour répondre à l'urgence pour tenir l'année scolaire qui vient, on est obligé de passer par les contractuels.
1: Nicolas Bonnet, est-ce que cette annonce, puisque c'est la seule véritable annonce faite ce soir par le ministre de l'Éducation nationale, est de nature, selon vous, à apaiser les tensions ou c'est très nettement insuffisant?
0: Alors, à mon sens, c'est un premier pas positif qu'a fait le ministre de l'Éducation nationale en nous écoutant. Enfin, il est dommage quand même qu'on soit obligé de nous dire qu'il faut un logiciel particulier, certainement nourri à l'intelligence artificielle, pour pouvoir savoir où il faut affecter les professeurs remplaçants, alors que nous, ça fait depuis, je l'ai dit, depuis le mois d'août, on sait où on a des besoins et où on les signale à notre institution, à nos rectorats. Donc c'est quand même dommage d'avoir attendu aussi longtemps parce que les besoins, ils sont identifiés. Il faut pas raconter, il faut pas dire à nos lycéens qu'on avait besoin d'encore quelques jours pour trouver où il fallait les affecter. Nous, proviseurs adjoints de lycée, on a fait les remontées, on sait très bien l'état de nos établissements. Donc c'est pour ça que notre alerte sociale, on la maintient, parce qu'on est en train encore de nous dire qu'on n'a pas bien fait notre travail. Et je pense à nos collègues qui sont depuis 10 ou 15 jours devant leur établissement, qui à Talence, aujourd'hui ou à Lormont, ont fait face à de la véritable guérilla urbaine. Leur dire qu'ils n'ont pas fait suffisamment bien leur travail depuis la rentrée, c'est un peu difficile à entendre.
1: Nicolas Bonnet, pour terminer, pour être très concret, vous êtes proviseur. Est-ce que d'abord vous, à titre personnel, vous avez des besoins immédiats? Et est-ce qu'avec ces annonces, vous allez pouvoir amener un professeur devant chaque élève?
0: Voilà, vous n'avez pas de chance parce que vous êtes tombé sur le seul proviseur qui a pas de problème dans toute la France.
1: C'est vous qui avez de la chance.
0: Moi j'ai beaucoup de chance, effectivement. Toutes mes équipes sont complètes, mes professeurs sont présents devant les élèves et ils sont ravis d'ailleurs de pouvoir travailler avec eux. Et donc moi je suis pas un établissement concerné par tout ça, mais je peux vous dire que les collègues du centre-ville de Bordeaux, ils attendent qu'une seule chose, c'est d'avoir déjà un premier point qui avance, c'est d'avoir un peu plus de professeurs à mettre devant les élèves.
1: Un mot de conclusion, puisque vous évoquiez la situation à Lormont aujourd'hui, c'est pas très loin de là où vous vous trouvez. Nicolas Absolument. Bonnet, j'imagine que vous avez une pensée pour les personnels, oui. Que ce fut un petit peu une journée un peu difficile avec ce saccage de plusieurs salles de classe et des dégâts très importants. Un préjudice estimé entre 100 et 200 000 euros.
0: Oui, bah écoutez, effectivement, notre collègue proviseur du lycée des Iris, alors moi, on a dû faire face à un moment très compliqué. Il a dû mettre en sécurité les élèves alors qu'il était en train d'organiser justement un débat avec eux sur la démocratie interne. Et il a fait face à des intrusions de l'extérieur, de jeunes qui ne sont très certainement pas scolarisés dans son établissement et qui malheureusement vont dégrader un outil de d'émancipation pour leurs petits camarades de leur quartier. Donc la première chose à dire, c'est que il faut sécuriser nos établissements pour qu'on puisse ensuite commencer à rescolariser et qu'on puisse parler ensuite de démocratie interne.
1: Nicolas Bonnet, merci beaucoup, proviseur du lycée professionnel Henri Brûle à Libourne, près de Bordeaux, et secrétaire national du SNPDEN, UNSA, le syndicat national des personnels de direction de l'éducation nationale.
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4: Consacré ce matin à la ville qui recule face au climat de plus en plus violent. Ce sont des images rares. Nous sommes ce matin dans le Pas-de-Calais où après les vastes inondations de l'hiver 2023-2024, les maisons des sinistrés sont maintenant en train d'être détruites. Guillaume Fariol, vous êtes allé sur place. Au total, une centaine de maisons vont être rasées, à commencer par un premier lotissement de Blandec, durement touché par la montée des eaux.
3: C'est une petite impasse coincée entre deux branches d'un cours d'eau. Une à une, les maisons tombent sous les coups des pelleteuses. De gros tas de gravats sont évacués par des camions. Sous les yeux de Lionel, son ancienne maison est sans doute la prochaine à disparaître.
5: Pour l'instant, elle est encore debout, mais ça va pas tarder puisque ça va assez rapidement. Je suis venu il y a une dizaine de jours, il n'y avait que deux maisons qui étaient par terre. Et là, aujourd'hui, il y en a plusieurs.
3: Lionel s'approche, prend quelques photos. Il a vécu ici presque 30 ans.
5: Ça fait quand même bizarre. Tout est ouvert, donc le garage est parti déjà. Et puis là, on voit l'escalier qui monte à l'étage, le papier peint, les choses comme ça. Donc ça rappelle cette vie qu'il y avait avant. C'est une période d'une vie qui s'en va. 30 ans de souvenirs, ouais. Mais bon,
3: il ne pouvait plus rester ici. Les 14 maisons de ce quartier ont été inondées 3 fois pendant les crues de l'hiver 2023-2024. Impossible de sécuriser cette impasse. Lionel a donc déménagé à quelques kilomètres et dit avoir tourné la page rapidement. Ce qui n'est pas le cas de tous les habitants de cette rue. Nous voilà maintenant chez Vincent. Nous lui avons proposé de nous rencontrer dans son ancien quartier, mais...
6: Non, on va pas voir ça parce que ça va nous réouvrir une plaie qui est à peine cicatrisée pour nous. Voir un quartier où on a vécu plus de 20 ans, où on a passé des très bons moments, où on a vu les premiers cris, les premiers pleurs de nos enfants, les premiers tours de roue. C'est une page de notre histoire qui s'efface.
3: Aujourd'hui, ce père de famille s'est installé à Arc, juste à côté, une nouvelle maison avec 3 critères indispensables.
6: Prendre de la hauteur, plus de vue sur un cours d'eau et le moindre fossé où l'eau ruisselle, on ne le prenait pas.
3: Nouvelle maison qu'il a pu s'offrir grâce à ce que l'État lui a versé en rachetant son ancien logement. De l'argent venu du fonds de prévention des risques naturels majeurs, plus souvent appelé fonds Barnier.
6: Ça nous a aidé à rebondir, oui, on a touché 200 000 euros au total.
3: Sauf que Vincent a tout de même perdu plusieurs dizaines de milliers d'euros. Les assurances n'ont pas pris totalement en charge les meubles, la décoration, bref, tout ce qui a été détruit par les crues.
6: On a tous perdu de l'argent dans le fond, facilement 40 000 euros dans la bataille. C'est pas rien. Maintenant, j'espère que ce quartier qui sera rasé pourra amener de la sécurité aux Blandécois.
3: C'est en tout cas l'objectif de ce chantier. Les maisons vont laisser place au cours d'eau qui les a inondés pour limiter les prochaines inondations. Laurent Denis est président de l'agglomération du Pays de Saint-Omer.
7: Alors là, il y a tout un travail pour retravailler l'ensemble du terrain, retravailler le cours d'eau. Ce qu'on va retrouver, c'est un serpentin qui va se faire dans le terrain pour casser un peu la rivière. Et derrière, on va descendre l'ensemble du terrain de 40 cm. S'il y a un débordement, on aura des endroits pour stocker l'eau.
3: Une zone tampon à la place de cette impasse pour absorber les inondations. Ces travaux doivent faire baisser de 10 cm les prochaines crues. Fin du chantier prévu en 2028. Ces images de pelleteuses qui détruisent des logements restent rares en France. Mais elles vont sans doute se multiplier dans les Hauts-de-France comme ailleurs. Emma Aziza est hydrologue, spécialiste de l'adaptation au changement climatique.
8: On risque vraiment de voir dans les prochaines décennies certaines zones qui ne seront plus considérées comme habitables. On voit très bien qu'on a plus d'inondations, qu'elles sont plus fréquentes, qu'on a une augmentation aussi de l'importance des hauteurs d'eau parce que la signature des pluies est en train de changer en France. Vous avez une atmosphère plus chaude, et bien il y a plus de quantité de pluie qui vont précipiter et donc les conséquences sont toujours plus importantes. On se rend compte que non seulement on a oublié le risque passé, mais qu'en plus le risque actuel change de forme et à un moment donné ne permet plus l'habitabilité de ces territoires.
3: Tout de même, la spécialiste relativise, la destruction de maisons n'intervient qu'en tout dernier recours, d'autres solutions existent, modifier les cours d'eau, adapter les logements un à un aux inondations, mais le chantier est immense. Une personne sur 4 en France habite en zone inondable.
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9: Sébastien Lecornu a-t-il agité en creux hier dans son allocution la menace d'une crise de la dette? En tout cas, il a beaucoup insisté, Fanny, sur la pression qu'exercent les marchés et les investisseurs qui nous prêtent.
10: Effectivement. Alors, il ne l'a pas dit nommément, mais la crainte, la grande angoisse, c'est effectivement cette menace d'une crise financière. Et pour cause, avec des taux d'intérêt pour nos emprunts à 10 ans qui frôlent les 5%, un écart qui se creuse avec les autres pays, la France est devenu le mouton noir des investisseurs. On a comme une épée de Damoclès au-dessus de notre tête. Et hier, Sébastien Lecornu s'adressait certes aux lycéens pour tenter de faire retomber la tension, mais il parlait beaucoup, beaucoup aussi au marché et aux investisseurs pour essayer de les rassurer. Parce que cette perte de confiance a déjà des incidences très rapides et très concrètes sur notre économie.
9: Lesquelles ?
10: Par exemple, la désinfection des investisseurs contamine la Bourse de Paris. Depuis le mois d'août, le CAC 40, qui est l'indice phare de la capitale, a perdu plus de 10%. Autrement dit, cette hausse des taux est une très mauvaise nouvelle pour les marchés d'actions tricolores. Elle augmente le coût de la dette des entreprises et elle limite donc leur marge de manœuvre et leurs investissements.
9: Alors, les taux ont quand même un peu baissé mardi, hein, c'est ça ?
10: Oui, enfin, c'est vraiment très très léger. D'accord. Et ils ont baissé un peu partout, surtout. Ce petit repli, il tient à l'accord trouvé par le G7 sur les carburants. Le Premier ministre en a parlé d'ailleurs hier. Ça va permettre de libérer des stocks et faire baisser un peu les prix à la pompe. Mais pour que la France redonne confiance au marché, aux investisseurs, à ses créanciers, il en faut beaucoup plus. Il faut montrer que l'on est capable de freiner nos dépenses, de rétablir nos comptes. Et ça n'est pas pour rien qu'hier, Sébastien Lecornu a tant insisté d'ailleurs sur la nécessité d'avoir un budget et la nécessité aussi de tenir notre déficit à 5% du PIB, le produit intérieur.
9: Oui, il a appelé les oppositions au patriotisme. On était avec le porte-parole du RN il y a quelques minutes et on peut se demander s'il a une chance d'être entendu.
10: Effectivement, on peut en douter quand on voit aussi hier à l'Assemblée, en commission des finances, les députés qui ont supprimé des mesures phares d'économie dans le budget 2027. Par exemple, ils ont balayé d'un revers de main la suppression de l'abattement de 10% pour frais professionnels des retraités envisagé par le gouvernement dans le budget. Ça devait permettre d'économiser 5 milliards d'euros. Bon, il faut rappeler, ça n'est qu'une discussion en commission, c'est le début des échanges. Mais ça montre combien le compromis est loin et incertain. De quoi encore inquiéter un peu plus les marchés.
9: Merci Fanny Guinochet.
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9: Bonjour Nathanaël Charbonnier.
11: Bonjour.
9: Question dans France Info Monde ce matin. Faut-il s'inquiéter de ce cas de peste pulmonaire révélé vendredi dernier en Sibérie ? Alors officiellement, tout est sous contrôle d'après les autorités russes, mais personne n'a l'air de les croire.
11: Oui, cette affaire interroge, et ce n'est pas tant le cas de peste lui-même que les réactions qui se succèdent dans le monde depuis le début de la semaine, qui posent question. Hier, c'est la Mongolie qui a annoncé avoir ordonné des mesures de précaution et une surveillance de ses frontières avec la Russie. Un peu plus tôt, l'inquiétude était venue de l'Union européenne. Bruxelles a réclamé à la Russie des informations rapides et transparentes sur le sujet afin de disposer de données fiables. D'autant que l'OMS ne semble pas penser autrement. L'Organisation mondiale de la santé a fait la même demande et pointe le fait que la Russie a mis 3 jours pour communiquer et pas 24 heures comme le prévoit son règlement. La Mongolie, l'Europe, l'OMS et vous pouvez ajouter à la liste les États-Unis. Donald Trump a dit vouloir parler du sujet directement avec le président russe Vladimir Poutine.
9: Alors, il y a des informations, il y a des rumeurs et puis il y a une réaction planétaire pour une affaire de peste pulmonaire donc qui serait partie d'une erreur humaine ?
11: Absolument. Alors précisons tout d'abord que la peste pulmonaire est une maladie infectieuse, hautement contagieuse, la plus grave des pestes, qui se transmet d'homme à homme et qui est mortelle en 12 ou 24 heures s'il n'est pas traité. On sait pour le moment qu'une femme est morte dans l'est de la Sibérie. Il s'agit d'une technicienne de laboratoire de 28 ans. Elle aurait cassé une fiole dans laquelle se trouvait la bactérie. Après, les informations sont très floues. On parle d'un deuxième malade possible. On parle de 200 cas contact direct, de mise en quarantaine par dizaines. Le directeur de l'OMS attend des réponses à tout cela. Il a rappelé que les virus et bactéries ne respectent pas les frontières.
9: Ce qui inquiète, en fait, ce n'est pas tant ce cas de peste en lui-même que les soupçons de dissimulation qui entourent l'affaire.
11: Vous avez tout dit. Vendredi dernier, on apprend qu'un cas de peste a été signalé et l'information intéresse surtout les médecins. Mais quand l'Organisation mondiale pour la santé explique hier soir qu'elle n'est pas en mesure de mener une évaluation complète des risques, alors oui, cela devient suspect. Le souvenir du Covid n'est pas loin, mais surtout une autre crainte traverse la planète. Et s'il s'agissait d'une arme biologique qui aurait échappé à ses créateurs ? Pour l'instant, Donald Trump dit qu'il écarte cette idée, mais le simple fait de l'énoncer en dit long sur le doute qui plane. Et ce ne sont pas les dénégations des autorités russes qui rassurent, car le mensonge semble roi au pays des tsars, et la guerre en Ukraine l'a illustré à de nombreuses reprises depuis bientôt 5 ans.
9: Nathanaël Charbonnier.
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9: On va aller prendre l'air. un petit peu avec Constance Villanova. Se balader dans les feuilles mortes, Constance. L'automne devient une obsession et un produit sur les réseaux sociaux.
12: Imaginez, c'est l'été, août caniculaire, une plage de sable fin en Corse. Vous sortez votre téléphone pour faire défiler sous vos doigts TikTok et Instagram, quand soudain... La vidéo d'une jeune femme blottie dans un plaid, une tasse fumante entre les mains, en légende, l'automne approche. Oui, Simon, j'ai cassé mon téléphone. Feuilles mortes, cocooning, photos sépia. L'automne est l'esthétique qui submerge les réseaux. Et chaque année, le rituel démarre encore plus tôt. Et je vous le dis, je frose l'overdose de cannelle.
9: Ça date de quand?
12: D'un tweet de l'été 2019 qui enterrait le Hot Girl Summer, l'été des filles libérées, l'été de Renaud Dely, pour annoncer le Christian Girl Autumn, l'automne de la gentille fille chrétienne. Depuis, sur TikTok, les publications qui esthétisent l'automne se comptent par millions. Alors on se moque un peu.
13: Ça y est, l'automne est arrivé, mode hibernation activé. Dimanche matin, j'arrive au marché, qu'est-ce que je vois? Les premières courges butternut. J'étais surexcité.
9: Et comme toutes les tendances, eh bien c'est aussi un marché.
12: Oh oui, carrément. En 2003, l'enseigne de café Starbucks lance son pumpkin spice latte à la citrouille, donc qui revient chaque année.
14: Devinez quelle boisson fait enfin son grand comeback chez Starbucks. Et oui, c'est le grand retour du pumpkin spice latte pour Halloween. C'est le mélange.
12: Un arôme chimique devenu obsession collective aux États-Unis. Les produits au goût pumpkin spice pèsent 800 millions de dollars par an. Même la bande-son automnale se vend. Sur YouTube, des milliers de chaînes diffusent des playlists de jazz cosy spécialement conçues pour le mois d'octobre, ça ne veut rien dire, générées par intelligence artificielle pour engranger de la pub.
9: Et en France?
12: Alors attention Simon, en France, on romantise.
14: Il y a 8 choses que je vais faire cet automne pour pouvoir romantiser la saison et ça peut même te donner des idées pour que tu puisses...
12: Romantiser, nouveau terme pour surconsommer. Chez les enseignes ultra low cost, on s'offre une déco éphémère, champignons, bougies à la citrouille et tout le tintouin uniquement pour la saison, une micro-tendance jetable et en plastique.
15: C'est une chanson.
12: Yves Montand chantait les feuilles mortes. Aujourd'hui, on les achète en plastique chez Action.
9: L'œil de Constance Villanova.
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1: Il est 2h30, le flash Philippe Perle. C'est une première annonce concrète pour répondre à la colère lycéenne en France. Le ministre de l'Éducation nationale a annoncé ce jeudi soir aux 20h de TF1 l'arrivée de 3000 professeurs remplaçants dans les heures qui viennent dans les lycées où la situation est la plus critique. La colère lycéenne qui a mobilisé 71 500 personnes ce jeudi dans le pays, selon les autorités, plus de 130 000 selon la CGT. Une quatrième journée de manifestation au cours de laquelle 504 personnes ont été interpellées et 48 policiers et gendarmes blessés selon le ministère de l'Intérieur. L'intersyndicale étudiante et professionnelle appelle d'ores et déjà à une nouvelle journée de mobilisation mardi prochain, 13 octobre. En marge de cette journée de mobilisation ce jeudi, un lycée a été en partie saccagé à Lormont près de Bordeaux en Gironde. Le coût des dégâts est encore en cours d'évaluation, mais il pourrait s'élever à au moins 100 000 euros selon le proviseur. Des milliers de fichiers à caractère pédopornographique détectés par les autorités de Haute-Garonne, annonce du procureur et de la gendarmerie de Toulouse ce jeudi soir. L'opération judiciaire s'étend sur les 8 départements de l'ex-région Midi-Pyrénées. 2 hommes ont été interpellés et placés en garde à vue. Ils étaient jusqu'ici inconnus des services de police. Aux États-Unis, un homme a été blessé par balle ce jeudi par un agent de l'ICE, la très décriée police fédérale de l'immigration. La victime est consciente et elle a été transportée à l'hôpital selon la police locale. Le maire de New York vient de préciser que les agents l'ont encerclé alors qu'il se trouvait dans sa voiture avec un enfant de 5 ans avant de tirer à plusieurs reprises. Les États-Unis qui ont annoncé ce jeudi soir avoir convié à des discussions avec l'Ukraine, les conseillers à la sécurité nationale de France, d'Allemagne et du Royaume-Uni, de même que des représentants de l'Union européenne et de l'OTAN. Des pourparlers prévus ce week-end à Miami qui doivent porter sur de nouvelles idées pour mettre fin au conflit entre l'Ukraine et la Russie, selon des responsables américains. L'Ukraine, où au moins 30 personnes ont été tuées ce jeudi dans une frappe russe qui a touché 2 bus à Kramatorsk, une ville clé située sur le front dans l'est du pays. L'une des attaques les plus meurtrières de ces dernières semaines, à laquelle Kiev promet une réponse et que l'ONU a condamnée. En sport, c'est confirmé, les Girondins de Bordeaux évolueront cette saison en Régional 1, la 6e division du foot français. C'est le président de la Ligue de Nouvelle-Aquitaine qui l'a annoncé ce jeudi. Le club 6 fois champion de France, rétrogradé administrativement, est interdit d'évoluer dans les divisions nationales. Et puis, une source de grande fierté pour le Canada, la réaction du Premier ministre du pays ce jeudi soir face au prix Nobel de littérature attribué à la poétesse canadienne Anne Carson, qui devient la 19e femme à recevoir la prestigieuse récompense sur 123 lauréats au total. Il est 2h33, prochain rendez-vous avec l'info à 3h.
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3: La campagne de frappe russe qui vise des ponts et des infrastructures clés de la capitale ukrainienne ces dernières semaines a fait basculer Kiev en mode survie à l'approche de l'hiver. C'est ce qu'a dit aujourd'hui Vitali Klitschko, le maire de la capitale ukrainienne, alors que les bombardements russes s'intensifient. Hier, au moins 32 personnes, dont plusieurs enfants, ont été tuées dans des bombardements à travers le pays. Et puis ce matin, une frappe a touché 2 bus qui transportent des civils. Il y a une trentaine de morts là aussi du côté de Kramatorsk, c'est dans l'est de l'Ukraine. Explication avec notre correspondant sur place, Lucas Lazo.
4: C'est aux alentours de 10h ce matin qu'à Kramatorsk, 2 bus de la compagnie publique de transport en commun ont été touchés par une frappe russe. Des images postées par la police montrent des corps gisants dans une rue jonchée de débris. Selon le parquet régional de Donetsk, une bombe aérienne guidée aurait été utilisée. Le modèle évoqué peut emporter une centaine de kilos d'explosifs largués par des avions à distance de leur cible. Ces bombes planantes sont dirigées par un système de guidage très difficile à intercepter. Elles causent des ravages dans les villes ukrainiennes proches de la ligne de front. Kramatorsk, c'est l'un des derniers verrous ukrainiens du Donbass, cette région industrielle de l'est du pays occupée à près de 90% par la Russie. 30 000 personnes vivent toujours dans l'agglomération qui est passée sous le statut de zone active de combat cet été et l'armée russe s'emploie à sa destruction méthodique. Bombardements aériens, tirs d'artillerie, drones kamikazes ont déjà poussé une grande partie de ses habitants à quitter la ville et les évacuations se poursuivent.
3: Lucas Lazo, bonsoir Tétiane. Au Garkova. Merci d'être en direct avec nous. Vous êtes journaliste responsable du département international de l'ONG Ukraine Crisis Media Center, centre d'information sur la crise ukrainienne. Vitali Klitschko, le maire de la capitale, évoque le basculement de Kiev en mode survie à l'approche de l'hiver. Qu'est-ce que ça signifie ?
0: Ça signifie beaucoup de choses à la fois, puisque les frappes russes ont changé de nature durant ces dernières semaines. Les ponts sont frappés, c'est-à-dire que c'est une catastrophe logistique pour des millions de personnes qui se déplacent d'une manière régulière entre les rives gauche et les rives droite du fleuve Dnipro, au centre de la capitale. Ça veut dire les entrepôts en flammes, puisque les entrepôts sont frappés d'une manière régulière. Ça veut dire les coupures d'électricité qui ont commencé depuis 3 jours. Hier, c'était 4 heures de coupure. Aujourd'hui, c'est déjà 7 heures dans notre quartier. Demain, point d'interrogation. Les infrastructures énergétiques sont frappées en permanence. Ça veut dire aussi que l'alerte aérienne, elle sonne en permanence, littéralement en Kiev et région. Donc avec parfois des pauses, mais des pauses parfois de 10 minutes et après ça reprend, ça paralyse le métro. Le métro qui s'est arrêté aujourd'hui en plein jour, en fait, pour une heure ou un peu plus d'une heure. Vous pouvez imaginer les foules, des gens qui essaient de regagner le domicile après le travail. Ça veut dire aussi les écoles qui n'arrivent pas à fonctionner correctement parce que les enfants doivent être obligatoirement dans les abris, c'est-à-dire dans les sous-sols, pendant les alertes. Alors les alertes 24 heures sur 24, ça veut dire aussi en fait que les enfants sont tout le temps dans les sous-sols. Tout ceci ensemble et les canalisations, pour terminer, la canalisation dans un des quartiers de Kiev touché aujourd'hui à cause du manque d'électricité. Et paraît-il qu'il y a déjà des quartiers qui sont privés de la canalisation aujourd'hui. Donc ça veut dire justement tout à la fois la guerre totale contre la population civile de la capitale.
3: Tetiana Ungarkova, est-ce qu'il y a une certaine inquiétude à l'approche de l'hiver avec cette déclaration du maire ?
0: Oui, évidemment, il y a l'inquiétude et depuis des mois, on nous répète que l'hiver sera difficile. La question n'est pas là. La question est comment est-ce que on se prépare, y compris la mairie de Kiev, quelle solution, quelle alternative. Nous avons déjà appris beaucoup de choses côté autonomie lors des coupures, mais visiblement, nos problèmes ne vont pas s'arrêter là. Donc, il faudrait des alternatives pour les transports, comment traverser le fleuve Dnipro, grand point d'interrogation, comment on fait pour la canalisation si l'armée russe arrive à arrêter la canalisation pour tel ou autre quartier. Voilà, plusieurs points d'interrogation et plusieurs appels à l'action. Comment est-ce qu'on fait pour survivre, puisque évidemment il y avait des départs, mais il y avait à la fois énormément de gens qui ont fait ce choix de rester à la capitale. Donc il faut pas s'inquiéter, il faut réfléchir comment agir et comment se préparer pour l'hiver qui évidemment sera dur et long surtout.
3: Un tout dernier mot sur ce drame qui a touché deux bus de lignes régulières avec ces civils qui ont donc trouvé la mort dans l'est du pays. J'imagine que ça a forcément marqué le pays tout entier.
0: Oui, c'est écœurant que de voir ces actualités ce matin. 30 personnes, deux bus civils, de toute vraisemblance, voilà, donc qui sont morts comme ça. Ça prouve ces frappes délibérées contre des civils, parce que c'est impossible de ne pas savoir que c'était des bus civils. On a vu des photos, des vidéos sur les lieux. Pareil pour Prilouki hier, région de Tchernigiv, 12 morts, dont 3 enfants, immeuble résidentiel. C'est un crime de guerre à répétition qui est en train de se produire tous les jours en Ukraine.
3: Merci Tetiana Ougarkova d'avoir réagi sur France Info depuis la capitale ukrainienne, journaliste responsable du département international de l'ONG Ukraine Crisis Media Center, et vous avez coécrit ce livre, je le rappelle, La vie à la lisière, être ukrainien aujourd'hui, écrit avec Volodymyr Yermolenko et publié aux éditions Gallimard.
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3: Nous sommes maintenant avec le général Jérôme Pélistrandi, rédacteur en chef de la revue Défense Nationale. Bonsoir. Bonsoir. Évoquait il y a un instant avec Tatiana Ougarkova la situation à Kiev. Je voulais d'abord revenir avec vous sur ce qui s'est passé aujourd'hui avec cette attaque sur des civils. Une trentaine de morts sur deux bus et le parquet qui annonce l'ouverture d'une enquête préliminaire pour crimes de guerre. Est-ce que c'est grave, j'imagine, ce qui s'est passé aujourd'hui?
5: Oui, c'est grave, mais en fait, ce n'est que la résultante de la politique de Vladimir Poutine qui voit en fait ses forces incapables de gagner sur le terrain et qui donc frappe, punit la population civile. Et donc là, ce sont deux bus qui ont été visés. En l'espace de deux jours, ce sont 64 civils ukrainiens qui ont été tués. Et donc, il y a hélas aucune raison pour que Vladimir Poutine arrête son escalade vis-à-vis donc de la population civile. Et comme le disait donc votre correspondante à Kiev, le but, c'est de faire souffrir la population. Et on a un exemple aujourd'hui.
3: Justement, le secrétaire d'État américain Marco Rubio a mis en garde aujourd'hui en disant que la guerre entre la Russie et l'Ukraine était dans une impasse très dangereuse. Selon lui, les belligérants risquent de faire le pari d'une escalade pour en sortir. Est-ce qu'il a raison, le chef de la diplomatie américaine?
5: Sa position est très ambiguë, parce que qui est responsable? C'est la Russie. C'est Vladimir Poutine qui poursuit son offensive à outrance contre la population civile et qui refuse toute véritable ouverture vers des négociations. Lui, ce qu'il veut, c'est la capitulation. Et donc, les termes employés par Marco Rubio sont très ambigus, parce que ce ne sont pas les Ukrainiens qui provoquent l'escalade, c'est bien Vladimir Poutine. Et on ne peut pas reprocher aux Ukrainiens de vouloir se défendre. Et c'est bien ça la problématique actuelle, la responsabilité, et l'incombe exclusivement à la Russie.
3: Je vais poser autrement ma question, comment sortir de cette spirale?
5: En fait, la problématique, c'est d'obliger Vladimir Poutine à accepter lui aussi des concessions. Zelensky a déjà fait beaucoup de concessions. Il considère qu'on pourra avoir un cessez-le-feu sur la ligne de front, que l'on peut faire un certain nombre d'aménagements, mais en fait, celui qui refuse toute vraie négociation, c'est bien Vladimir Poutine. Et l'inquiétude que l'on peut avoir, c'est que les États-Unis, avec une position ambiguë, négocient en quelque sorte un accord sur le dos des Ukrainiens et bien sûr sur le dos des Européens pour obtenir par exemple l'accès à des ressources telles que les hydrocarbures. Et c'est bien ça la difficulté, c'est que la responsabilité, il faut pousser en fait Vladimir Poutine à négocier avec des sanctions économiques, avec une aide militaire accrue à l'Ukraine. Et c'est la seule façon d'obliger le maître du Kremlin à négocier.
3: Le général Jérôme Pellistrandi, rédacteur en chef de la revue Défense Nationale.
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7: Salut, c'est Sarah, ça dit quoi?
8: Des lycéens manifestent, nous avons le devoir de les écouter.
9: Il fait ce discours juste, regardez, vous êtes écoutés, je fais un discours.
10: Il dit juste qu'il va nous expliquer un peu plus ce qui va se passer, mais nous on veut un changement, on veut pas des explications.
11: Ça me donne encore plus envie d'aller bloquer.
7: Le Premier ministre a fait un discours hier soir. Voyons ce qu'il a annoncé sur la mobilisation des lycéens. Rien. Rien de nouveau. Sébastien Lecornu a temporisé en reparlant d'annonces qui doivent arriver fin octobre, des temps de démocratie interne qui doivent être organisés dans les lycées et du milliard en plus pour l'éducation prévu dans le budget de l'année prochaine.
10: C'est des choses qu'on sait déjà, tout ce qu'il dit.
9: On dirait qu'il nous jette un peu des pièces au sol pour qu'on les prenne et que ça nous calme le temps de deux secondes, mais ça suffira jamais assez.
11: Et là, il a fait que de rajouter en fait des idées pour des nouvelles pancartes.
7: Lycéens et étudiants sont de nouveau appelés à manifester aujourd'hui. L'usage des grenades assourdissantes par les forces de l'ordre a été temporairement interdit. C'est une de ces grenades qui a arraché la main d'un lycéen à Lens. Il a été amputé depuis.
12: Les forces de l'ordre n'ont pas pour instruction d'affronter les lycéens.
7: Une nouvelle enquête a été ouverte hier à Marseille, où un ado de 17 ans a été blessé à la tête par un coup de matraque. Hier, le ministre de l'Intérieur, Laurent Nunez, a défendu sa gestion du maintien de l'ordre et a rappelé le nombre total de blessés, 761 policiers et gendarmes, 215 élèves et 89 personnels enseignants. Là où le Premier ministre a fait une annonce hier soir, c'est sur les prix des carburants. 10 millions de barils de gazole vont être sortis des stocks stratégiques qu'on garde bien au chaud en cas de problème. Du carburant qui a été acheté moins cher et donc qui va être vendu moins cher que celui dispo actuellement.
12: Ce qui permet mécaniquement de baisser les prix à la pompe entre 12 et 18 centimes par litre de gazole.
7: Et on parle bien de gazole, hein, donc ça ne concerne que les conducteurs de voitures diesel. Une autre manif qui s'annonce tendue dès demain, c'est la défaite. Une mobilisation de 3 jours contre l'autoroute A69 qui va relier Toulouse et Castres. Un camp, des concerts, une manifestation samedi et un banquet. Mais vendredi dernier, la préfecture du Tarn a publié 2 arrêtés pour interdire toute manifestation ou rassemblement revendicatif dans un rayon de 200 mètres de part et d'autre de l'autoroute dès ce jeudi matin et ce jusqu'à lundi soir.
13: Ça aussi c'est défendu, mais on peut rien faire dans ce pays.
7: La préfecture craint des troubles à l'ordre public. Finalement, hier soir, les organisateurs ont annoncé qu'un parcours avait été validé par la préfecture. L'idée, c'est de marquer le coup avant l'inauguration de l'autoroute. Elle est prévue pour mi-octobre, sans qu'on ait encore de date précise. À la fin du mois de juin, le Conseil d'État avait rejeté de manière définitive les recours des associations, estimant que le projet était bien d'utilité publique et permettait un gain de temps, une amélioration du cadre de vie des habitants et plus de sécurité routière, et ce, malgré l'impact écologique du projet.
14: Le retour à la nature ? Non.
7: Le concessionnaire de l'autoroute devait annoncer les tarifs appliqués au tronçon début octobre. Mais on ne sait toujours pas combien coûteront les péages. Une baisse était prévue grâce à des financements publics. Là, le Conseil d'État a rendu un avis défavorable il y a 15 jours. Sans autre mesure, la 69 pourrait coûter plus de 17 euros l'aller-retour entre Toulouse et Castres. Je t'emmène maintenant en Espagne, où une femme de 87 ans est morte à l'hôpital hier. Mais pas n'importe quelle femme de 87 ans. Marie Carmen Abascal était devenue le visage de la crise du logement dans le pays. Après avoir été expulsée de son appartement à Madrid, il avait été acheté par une société immobilière qui voulait augmenter le loyer de près de 300%.
15: Tout a commencé avec Marie Carmen, mais elle est le symbole d'une crise bien plus grande. C'est un drame personnel, mais aussi un drame collectif.
7: Ce qui explique les manifestations qui ont suivi, les dizaines de tentes installées sur la Puerta del Sol, place centrale de Madrid où ont campé les manifestants. En Espagne, les prix de l'immobilier sont tellement élevés que payer un loyer revient à ne plus avoir assez pour le reste. Le Premier ministre espagnol a fait des propositions, elles ont été rejetées par le Parlement, que Pedro Sanchez a dissous. Du coup, des élections législatives anticipées auront lieu fin novembre. Ce ne sont pas les sujets chauds qui manquent aujourd'hui et on va terminer avec cette question. Qui a gagné la dernière Coupe d'Afrique des Nations ?
16: Qui est qui ?
7: Selon le score, c'est le Sénégal qui a gagné le match 1-0. Mais plusieurs joueurs avaient quitté le terrain pendant un quart d'heure pour protester contre un pénalty. Alors le Maroc avait finalement été désigné vainqueur 2 mois plus tard. Le tribunal administratif du sport se penche sur la question aujourd'hui. Et en fait, tout le monde a un peu raison suivant quelles règles on regarde. Selon le règlement de la CAN, si une équipe refuse de jouer ou quitte le terrain avant la fin du temps réglementaire, elle est considérée perdante. Mais selon les textes de la FIFA, les décisions de l'arbitre sont définitives. Donc s'il a déclaré que le Sénégal avait gagné, ça ne peut pas changer. Le TAS va devoir décider quel texte prime et ça pourrait prendre du temps. C'était Sarah de France Info.
16: Grosse manifestation.
7: Allez, ciao.
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17: Nous sommes aux États-Unis avec Loïc Piala. Bonjour Loïc.
18: Bonjour à tous les deux.
17: Dans la série, nous serons bientôt au chômage. Une radio locale de Los Angeles fait désormais appel à l'intelligence artificielle pour co-présenter l'une de ses émissions phares.
18: Oui, l'émission s'appelle Al Aire y Sin Permiso, en direct et sans permission en français. C'est la matinale de la radio José FM qui émet dans la région de Los Angeles. Géraldine Guzman, surnommée Gigi, la présente donc aux côtés d'une intelligence artificielle, Coyotech, un mélange de coyote et technologie.
19: Si, compa, tu sabes quién eres. Yo soy Coyotech.
18: Voilà, ça c'est sa voix en espagnol, mais il parle aussi anglais, comme dans cette interview à NBC.
20: It's crazy because Gigi and I, we just click, you know?
18: Alors, les informations du jour sont téléchargées sur le logiciel qui gère Coyotech. Cela lui permet de réagir à l'actualité, plus ou moins en direct. Il va parler d'un peu de tout, hein, des résultats sportifs jusqu'à ceux des élections, en passant par les raids de ICE, la police de l'immigration.
17: Alors, comment le public perçoit ce Coyotech, donc ce co-animateur virtuel ?
18: Très bien, si l'on en croit le directeur de la radio, les chiffres d'audience seraient en hausse chez les hommes de 25 à 54 ans. L'émission est même diffusée maintenant sur d'autres radios du groupe. Coyotech a une voix, mais aussi un physique, hein, largement exploité pour faire la promotion de la radio sur les réseaux sociaux. C'est un trentenaire avec un chapeau de cow-boy, un grand sourire, un bouc, un jean et des sandiacs.
17: Et est-ce que cela veut dire que les humains qui travaillent à la radio, je demande ça pour un ami, hein, Loïc, est-ce que ça veut dire qu'ils risquent de perdre leur emploi ?
18: Eh bien, le Los Angeles Times a justement posé la question à Coyotech. Sa réponse, si le groupe m'utilise pour justifier le remplacement de Gigi ou d'autres DJs, ce n'est pas du progrès, c'est de la cupidité déguisée en innovation. En attendant, hein, l'industrie de la radio aux États-Unis a vu le nombre d'emplois passer de 88 000 en 2019 à 66 000 en 2025. Des radios décident d'arrêter leurs émissions avec un animateur pour ne diffuser que de la musique, et si Coyotech est le premier animateur bilingue de ce type à la radio américaine, d'autres ont déjà expérimenté l'IA à l'antenne. Hein, dans l'Iowa, une radio se sert d'une voix virtuelle pour les heures de nuit, et à Phoenix, The Zone a cloné la voix de DJ des années 90.
17: Merci beaucoup Loïc, ça nous remonte bien le moral. Je vous rappelle qu'il est tôt hein, encore chez nous ici en France. Hein. Il faut nous préserver à cette heure-ci. Loïc Piala, France Info Amérique, merci beaucoup.
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7: Bonjour Guillaume de Tonguédec.
14: Bonjour Élodie.
7: On vous connaît comédien en théâtre d'abord, votre première passion avec notamment Le Prénom, devenu ensuite un film qui vous vaudra le César du meilleur acteur dans un second rôle. On vous connaît aussi comme Renaud Lepic dans Fais pas ci, fais pas ça, et pour de nombreux rôles au cinéma. Mais aujourd'hui vous arrivez avec votre propre histoire, Ta mère et moi. C'est d'abord un livre publié chez Stock. Et à partir du 26 octobre, ce sera votre premier seul en scène au Théâtre de Paris. Vous y racontez vos parents, votre mère atteinte depuis plus de 40 ans d'une sclérose en plaques, votre père devenu son aidant et aujourd'hui atteint à son tour par la maladie d'Alzheimer. Mais avant la maladie, il y a une histoire d'amour. Vous écrivez cette phrase « Je suis né d'un coup de foudre » et lorsque des décennies plus tard, vous demandez à votre père comment il va, il vous répond toujours « Ta mère et moi, elle d'abord, lui ensuite ». Pourquoi est-ce au moment où vos parents commencent d'une certaine manière à vous échapper que vous avez ressenti le besoin de les retenir par les mots et pourquoi fallait-il que cette histoire soit d'abord un livre avant de devenir un spectacle ?
14: Je crois que vous avez prononcé le bon verbe, c'est « échapper ». Quand on est enfant, même si ça fait un moment que je suis enfant, on reste enfant toute sa vie d'ailleurs. On sait qu'un jour, nos parents nous échapperont, mais là, tout d'un coup, de voir la chose de plus en plus palpable, c'est tout à fait insupportable pour moi. Mais c'est un acte d'amour désespéré de vouloir les retenir un petit peu par les mots. Donc je me suis dit, je vais écrire. Mais aussi après, j'avais envie, parce que c'est ma première passion, de partager ça avec les gens au théâtre, de le vivre avec eux, voir un fils, oui, qui essaye de rendre hommage comme ça à ses parents, de les garder un peu vivants pour lui.
7: On a d'abord un fils qui raconte l'histoire d'amour de ses parents, la rencontre à travers les récits d'eux-mêmes. Et au fur et à mesure, la main qu'on vous tendait en tant que parent, que ce soit votre mère, votre père, finalement c'est vous qui finissez par la tendre. Il y a une inversion. Le fils devient un peu le père et le protecteur de celui et de celle qui lui ont donné naissance, d'une part, et surtout qui lui ont permis de devenir l'homme qu'il est devenu. C'était important de construire ça comme ça.
14: Je me suis aperçu en écrivant, avec leur accord, hein, j'ai demandé l'accord de mes parents. C'était il y a 3 ans et demi qu'a débuté cette histoire, et je me suis en fait autorisé plein de choses, leur poser énormément de questions que jamais je n'avais osé leur poser avant, comme si c'était une sorte de thérapie pour moi en fait aussi. Qu'est-ce qu'on peut faire de cette saloperie qui tombe sur le corps de votre mère? Votre père devient bien malgré lui son aidant. La famille est détruite d'une certaine façon. La maladie vous vole vos parents. On rêve pas de ça quand on débute dans la vie. Quand quelqu'un dit oui à l'autre, la maladie s'invite dans le duo amoureux. C'est pas le deal de départ. Et aussi pour les enfants. Les enfants, ben, leurs parents leur échappent. Moi, il y a une envie que j'exprime dans le livre que mon père me dise, enfin, depuis que je suis petit, je t'aime. C'est pas très long à prononcer. Je t'aime. Je dis, ah, c'est pas long, papa, dis-le-moi. J'ai osé lui dire pendant cette séance, cette période d'écriture. Et mais ça se dit pas, ça se ressent. Donc moi, ça a été un combat pour essayer d'avoir ces quelques syllabes que je n'ai pas obtenues, que je n'obtiendrai pas. Mais j'ai compris que sa pudeur était le plus beau des cadeaux qu'il pouvait me faire.
7: Ce livre, il va aussi permettre à beaucoup de se sentir moins seul dans le fait d'affronter la maladie. On sait, on a les chiffres, hein, que parfois, souvent, les aidants partent avant celles et ceux qui sont malades. Vous racontait cette maison en Bretagne qu'ils ont achetée et tous les changements qui ont été faits pour qu'elle puisse passer en fauteuil roulant, pour vous rendre compte d'ailleurs que bah non, ça passe pas, les portes sont trop petites. Moi, je voulais savoir finalement ce que ça raconte de vous, tout ça, Guillaume. J'ai l'impression que ça met en avant aussi, je sais pas, un changement de regard, un changement de responsabilité.
14: Vous allez me faire pleurer. Pour dire un mot sur la maison, ils l'ont même fait construire, sachant que maman était déjà malade, mais ils n'ont pas anticipé le fait qu'il faudrait un jour qu'elle ait un fauteuil roulant, par exemple. Et quand c'est arrivé, parce que c'était inéluctable, et ben les portes étaient un peu trop petites. Je me suis dit, c'est dingue, cette cécité. Pourquoi ne pas avoir prévu dès le départ des portes de 5 cm plus larges, parce que le fauteuil devait arriver, on le savait. Dans les plans de la maison, il y avait un déni, en fait. Et sur ce point, oui, c'est juste. Je vais passer une prochaine dizaine juste avant de commencer le seul en scène. C'est peut-être pas pour rien. Oui, il y a une envie, de faire le point, comme je dis, je peux pas dire mieux que de poser mes valises et de l'ouvrir la valise enfin, de dire bon, qu'est-ce qu'il y a dedans. Et pour une fois, je me suis dit, mais j'ai envie d'écrire pour la première fois, d'être seul en scène, parce que je ne voyais pas des gens me jouant ou jouant mes parents. Donc je me suis dit, je vais porter le récit seul, mais je veux porter une parole qui sera totalement la mienne. Et certainement qu'il y a un virage et que ça va changer des choses pour la suite dans ma vie et dans mon travail, ouais, c'est sûr.
7: Il y a une énorme notion d'engagement, hein, de fidélité hein, dans cet ouvrage. Ça a construit votre façon d'aimer, vous aussi, d'ailleurs, en tant qu'homme.
14: C'est difficile d'avoir un modèle aussi parfait, je mets des guillemets à parfait, hein, au-dessus de soi. Moi, je me souviens que quand j'allais à l'école petit, que j'ai rencontré des copains dont les parents étaient séparés, divorcés, je ne comprenais pas ce que ça voulait dire. C'est vous dire le poids du modèle. Donc c'est vrai qu'il faut se construire face à ce modèle. Est-ce que c'est un miroir? Est-ce qu'il faut le respecter? Est-ce qu'il faut... Puis après, il faut trouver sa propre place, quoi. Et donc des fois, peut-être chambouler un peu ce modèle et ce miroir. Donc voilà, c'est l'histoire d'une vie aussi.
7: Merci Guillaume de Tonquédec d'être passé dans le monde Élodie sur France Info à partir du 26 octobre.
14: J'adore votre monde, Élodie.
7: Merci beaucoup. Vous serez seul sur la scène de la salle Réjeanne au Théâtre de Paris avec ta mère et moi. Merci beaucoup.
14: Merci.
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1: Il est 3h, le flash Philippe Père. Une mise à mort publique filmée et retransmise en direct aux États-Unis, celle de l'auteur d'une tuerie qui avait fait 13 morts sur une base militaire au Texas en 2009. C'est ce qu'a annoncé ce jeudi soir le ministre de la Défense américain. Il sera fusillé par des soldats comme il se doit et nous veillerons à ce que le public puisse y assister, a précisé Pete Hegseth. Des dizaines de milliers de personnes ont défilé ce jeudi à Madrid en Espagne au lendemain de la mort de Marie-Carmen Abascal, cette retraitée devenue le symbole de la crise du logement dans le pays. Elle avait été expulsée sur civière de son appartement il y a 15 jours parce qu'elle ne pouvait plus payer son loyer. En France, 3000 professeurs remplaçants déployés dans les heures qui viennent. C'est le ministre de l'Éducation nationale qui l'a annoncé ce jeudi soir aux 20h de TF1. Ces professeurs vont être envoyés dans les lycées où la situation est la plus critique, a assuré Édouard Geffray. Une mesure pour répondre à l'une des revendications principales des lycéens. Une nouvelle journée de manifestation justement est annoncée pour mardi prochain, le 13 octobre, après celle de ce jeudi, qui a mobilisé plus de 71 500 personnes dans les rues, selon le ministère de l'Intérieur. Tant qu'on n'aura pas 10 milliards sur la table, on continuera à se mobiliser, a assuré la porte-parole de l'Union étudiante. C'est ce vendredi à 8h que les 140 000 inscrits à la primaire de la gauche social-démocrate vont pouvoir commencer à voter. Un vote pour désigner celui ou celle qui représentera cette gauche à l'élection présidentielle. 5 candidats à départager, l'eurodéputé Raphaël Glucksmann, l'ex-candidate à la présidentielle Ségolène Royal, le patron du PS Olivier Faure et les députés Jérôme Guedj et Emmanuel Morel. Le Premier ministre va recevoir les distributeurs de carburant à Matignon lundi pour organiser concrètement la baisse des prix à la pompe. Baisse attendue de 12 à 18 centimes par litre, promet Sébastien Lecornu, après le déblocage sur 3 mois de 10 millions de barils de gazole issus des stocks stratégiques du pays. Vous connaissez, vous utilisez peut-être Claude, cette intelligence artificielle qui a réponse à tout. Eh bien, Anthropic, l'entreprise qui l'a développée, a annoncé ce jeudi interdire tout comportement abusif ou cruel envers lui. La règle va entrer en vigueur à partir du 12 novembre et elle ne s'appliquera que dans des cas extrêmes. Optons plutôt pour l'empathie. Empathie, le nom de cette série franco-québécoise sur la santé mentale. Le groupe Canal+ a annoncé hier soir, jeudi, que le tournage de la deuxième saison est en cours. La première avait remporté le Grand Prix du public au Festival International Sériemania l'année dernière. Il est 3h passées de 3 minutes et je reviens pour vous informer toute la nuit.
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3: Il y a déjà 3 semaines de contestation lycéenne. Le ministre de l'Éducation nationale a donc pris la parole quelques minutes seulement ce soir à l'occasion du 20h de TF1 pour annoncer le déploiement très rapide d'ici à mardi de 3000 professeurs remplaçants. Anne-Livia Tolinki, comment ça marche ?
4: Ça fonctionne avec un nouveau logiciel qui sait détecter les établissements où il manque le plus de professeurs. Édouard Geffray en a retenu 514 sur les plus de 3700 lycées en France. Dans ces établissements, le ministre promet l'arrivée de remplaçants demain, lundi, au plus tard mardi. Ces 3000 professeurs remplaçants sont disponibles depuis la rentrée de septembre, mais selon le ministre, ils étaient mal affectés. Comme ce logiciel dont il parle n'était pas encore opérationnel, le ministère avait du mal à les répartir. Ces professeurs ne vont pas devoir traverser la France. Édouard Geffray précise que l'organisation va se faire au sein des académies. Donc par exemple, un professeur remplaçant à Toulouse ne va pas être affecté demain à Lille. Parfois, ça va même se faire au sein des établissements. Là, le ministre tire un autre fil, celui du pacte enseignant. C'est un dispositif créé il y a 3 ans. Il permet aux professeurs d'un même établissement de se remplacer entre eux sur des remplacements de courte durée et à la dernière minute. Par exemple, le professeur d'anglais est absent. Un autre récupère sa classe pendant 2 heures. Ces heures supplémentaires sont payées. Le problème, c'est qu'année après année, le budget de ce pacte a fondu et les proviseurs ne pouvaient presque plus l'utiliser. Là, le ministre promet d'abonder le dispositif et de rajouter des centaines de milliers d'heures supplémentaires. Enfin, Édouard Geffray veut accélérer le recrutement. Il va donner la liberté au rectorat d'embaucher davantage de professeurs, quelques centaines de contractuels en plus.
3: C'est donc du concret après 2 semaines sans annonce, mais combien tout cela va coûter ?
4: Édouard Geffray parle de dizaines de millions d'euros d'ici la fin de l'année, mais sans annoncer de hausse du budget chiffré pour le ministère de l'Éducation en 2027. Ce sera toujours 64 milliards d'euros si le budget est voté. En revanche, il ouvre la porte à des dépenses supplémentaires au cas par cas. Ça reste assez flou, mais le ministère a lancé une plateforme en ligne cette semaine pour recueillir les revendications des lycéens. 66 000 jeunes ont répondu pour l'instant. Édouard Geffray assure qu'il pourrait y avoir des amendements l'année prochaine pour augmenter le budget sur des questions bien précises évoquées par les élèves sur cette fameuse plateforme.
3: Anne-Livia Tolinki, des réactions d'abord ce soir sur France Info de Pierre Sourza, c'est le président de l'association Les Lycéens.
0: J'ai envie de vous dire que c'est la première annonce, c'était quelque chose qu'on attendait parce que en fait ça fait depuis longtemps qu'on n'avait pas eu d'annonce concrète et donc là c'est notre première annonce concrète. J'ai écouté, je viens de suivre l'intervention très brève, comme vous l'avez dit, de Monsieur Geffray sur le plateau de TF1. Néanmoins, c'est ce qu'il nous a donc annoncé, puisque nous étions aujourd'hui, cet après-midi plus précisément, en réunion avec lui, et on lui a dit que, parce qu'il nous a expliqué que il allait recruter les profs sur les listes complémentaires, certains qui n'étaient pas affectés, et notamment des contractuels. On lui a dit qu'on voulait pas de contractuels. Il nous a dit que c'était une...

0: devant chaque élève, si vous voulez. Donc c'est pas suffisant, mais oui, c'est une première annonce concrète. Maintenant, si je dois réagir sur le reste des déclarations, ça, il nous l'avait pas dit cet après-midi. Il va faire passer donc aussi des heures supplémentaires sur le pacte enseignant. C'est risqué de faire ça, c'est assez controversé puisque les enseignants ont massivement, lorsque ce pacte est arrivé, il me semble qu'il est arrivé avec Monsieur Attal lorsqu'il était ministre de l'Éducation. Ce pacte a été massivement rejeté par la majorité du corps professoral. Voilà. Et maintenant, nous, si vous voulez, là, on a toujours pas eu de concret. Le problème, c'est qu'on leur dit qu'il faut qu'ils agissent vite. Nous, on veut des choses. On sait, hein, qu'on est un peu impatient, mais si vous voulez, il y a des choses sur Parcoursup, sur les effectifs par classe. C'est des choses qu'on veut tout de suite. C'est pareil là, sur son plan enseignant, il nous dit pas qu'il va réduire les effectifs par classe. Donc c'est une avancée. Évidemment, il faut rester honnête. Ça va dans le bon sens, mais c'est très très peu par rapport à tout ce qu'on attend.
1: Donc c'est pas assez, donc la
0: Non.
1: mobilisation continue.
0: La mobilisation continue. Parce que cet après-midi, si je peux en parler, hein,
1: Oui,
0: donc
1: oui.
0: on a eu réunion avec Monsieur Geffray, puisqu'il a réuni les trois plus grosses organisations lycéennes. Et il a évoqué, donc on lui a parlé de beaucoup de choses, on lui a parlé de Parcoursup. Donc nous, on est soit pour une abrogation de la plateforme, soit pour une profonde réforme, puisqu'aujourd'hui Parcoursup est vu comme un symbole. Et il faut supprimer notamment la mention du lycée d'origine dans le dossier de candidature, rendre tous les critères publics, les critères de sélection au local de toutes les formations, améliorer justement voilà les soutenir les aides à renforcer les aides à l'orientation, améliorer toujours la transparence, voilà. Donc sur ça, on a eu pareil pour l'anonymisation de la mention du lycée d'origine. On a eu des ils sont ouverts si vous voulez. C'est des ouvertures politiques. Maintenant, c'est à examiner. Ils nous ont dit qu'ils allaient travailler dessus, qu'ils allaient nous proposer quelque chose. Pour l'instant, on n'a pas de concret là-dessus. Et surtout le reste sur le bâti scolaire, on nous a dit oui, c'est en collaboration avec des régions. Bon, voilà, on n'a pas eu de choses concrètes. Donc là, il y a des pistes qui sont mises sur la table aujourd'hui dans notre rapport de force, qui sont intéressantes. Et ce serait bête, si vous voulez, on n'a plus confiance quand on voit que les différents gouvernements sous l'ère Emmanuel Macron ont tout fait passer en force. Là, maintenant qu'on a des pistes intéressantes qui sont mises sur la table, on ne va pas abandonner tout de suite.
1: Merci beaucoup, Pierre Sourza, président de l'association Les Lycéens. Nicolas Bonnet maintenant est avec nous. Vous êtes bonsoir. Vous êtes vous proviseur du
0: Bonsoir.
1: lycée professionnel en Ébrule. C'est à Libourne. C'est près de Bordeaux. Vous êtes aussi secrétaire national donc du SNPDEN, UNSA, syndicat des personnels de direction de l'éducation nationale. Vous étiez au courant de ce recrutement rapide de professeurs remplaçants?
2: Alors, nous avions été informés dans l'après-midi qu'il y aurait effectivement un plan pour lutter contre pour le remplacement en fait hein, des professeurs et pour surtout lutter contre les trous dans les emplois du temps des élèves puisque depuis le mois d'août nous constatons qu'il y a un certain nombre de professeurs qui n'ont pas été nommés dans nos établissements et donc depuis le mois d'août on demandait à avoir ces professeurs qui soient affectés chez nous. Simplement, on n'avait pas le détail. Et pour répondre à une question qui n'a pas été posée par Pierre Sourza, les 3000 TZR qui vont être affectés dans les 3 jours qui viennent, ils existent dans l'éducation nationale, mais s'ils n'ont pas été affectés jusqu'à maintenant, c'est parce qu'en fait, ils répondent pas aux besoins. Ce sont des
1: TZR, pardon,
2: TZR,
1: pardonnez-moi,
2: alors,
1: mais
2: titulaires
1: voilà.
2: sur zone de remplacement,
1: Merci.
2: excusez-moi,
1: Oui,
2: c'est vrai, vous avez raison de me rappeler. Donc les titulaires sur zone de remplacement, ceux qui ne sont pas affectés à l'heure actuelle, ce sont ceux qui sont sur des disciplines pour lesquelles on n'a pas de besoin. Donc les disciplines, par exemple, comme les français, les langues, la technologie, les mathématiques, on manque en fait à l'heure actuelle de professeurs. Et les professeurs titulaires qui sont là en attente de remplacement, ils ne sont pas dans ces disciplines-là. Donc c'est bien de nous les affecter, mais à part nous aider peut-être à faire un peu de travail d'aide à l'orientation, on va pas pouvoir en faire grand-chose. En revanche, effectivement, s'il y a un plan massif de recrutement de contractuels, ça c'est une bonne nouvelle. Même si effectivement, les contractuels, c'est pas ce qu'on préfère, mais là, pour répondre à l'urgence, pour tenir l'année scolaire qui vient, on est obligé de passer par les contractuels.
1: Nicolas Bonnet, est-ce que

0: Cette annonce, puisque c'est la seule véritable annonce hein, faite ce soir par le ministre de l'Éducation nationale, est de nature, selon vous, à apaiser les tensions ou c'est très nettement insuffisant?
1: Alors, à mon sens, c'est un premier pas positif qu'a fait le ministre de l'Éducation nationale en nous écoutant. Enfin, il est dommage quand même qu'on soit obligé de nous dire qu'il faut un logiciel particulier, certainement nourri à l'intelligence artificielle, pour pouvoir savoir où il faut affecter les professeurs remplaçants, alors que nous, ça fait depuis, je l'ai dit, depuis le mois d'août, qu'on sait où on a des besoins et où on les signale à notre institution, à nos rectorats. Donc c'est quand même dommage d'avoir attendu aussi longtemps parce que les besoins, ils sont identifiés. Il faut pas raconter, il faut pas dire à nos lycéens qu'on avait besoin d'encore quelques jours pour trouver où il fallait les affecter. Nous, proviseurs adjoints de lycée, on a fait les remontées, on sait très bien l'état de nos établissements. Donc c'est pour ça que notre alerte sociale, on la maintient, parce qu'on est en train encore de nous dire qu'on n'a pas bien fait notre travail. Et je pense à nos collègues qui sont depuis 10 ou 15 jours devant leur établissement, qui à Talence, aujourd'hui ou à Lormont, ont fait face à de la véritable guérilla urbaine. Leur dire qu'ils n'ont pas fait suffisamment bien leur travail depuis la rentrée, c'est un peu difficile à entendre.
0: Nicolas Bonnet, pour terminer, pour être très concret, vous êtes proviseur. Est-ce que d'abord vous, à titre personnel, vous avez des besoins immédiats? Et est-ce qu'avec ces annonces, vous allez pouvoir amener un professeur devant chaque élève?
1: Voilà, vous n'avez pas de chance que vous êtes tombé sur le seul proviseur qui a pas de problème dans toute la France.
0: C'est vous qui
1: Moi,
0: avez
1: j'ai
0: de la
1: tout mes
0: chance.
1: Ouais, moi j'ai beaucoup de chance, effectivement. Toutes mes équipes sont complètes. Mes professeurs sont présents devant les élèves et ils sont ravis d'ailleurs de pouvoir travailler avec eux. Et donc moi, je suis pas un établissement concerné par tout ça, mais je peux vous dire que les collègues du centre-ville de Bordeaux, ils attendent qu'une seule chose, c'est d'avoir déjà un premier point qui avance, c'est-à-dire d'avoir un peu plus de professeurs à mettre devant les élèves.
0: Un mot de conclusion, puisque vous évoquiez la situation à Lormont aujourd'hui, c'est pas très loin de là où vous vous trouvez, Nicolas
1: Absolument.
0: Bonnet. J'imagine que vous avez une pensée pour les personnels, que ce fut un petit peu une journée un peu difficile avec ce saccage de plusieurs salles de classe et des dégâts très importants, un préjudice estimé entre 100 et 200 000 euros.
1: Oui, bah écoutez, effectivement, notre collègue proviseur du lycée des Iris à Lormont a dû faire face à un moment très compliqué. Il a dû mettre en sécurité les élèves alors qu'il était en train d'organiser justement un débat avec eux sur la démocratie interne. Et il a fait face à des intrusions de l'extérieur, de jeunes qui ne sont très certainement pas scolarisés dans son établissement et qui malheureusement vont dégrader un outil de d'émancipation pour leurs petits camarades de leur quartier. Donc, la première chose à dire, c'est que il faut sécuriser nos établissements pour qu'on puisse ensuite commencer à rescolariser et qu'on puisse parler ensuite de démocratie interne.
0: Nicolas Bonnet, merci beaucoup, proviseur du lycée professionnel Henri Brühl à Libourne, près de Bordeaux, et secrétaire national du SNPDEN, UNSA, le syndicat national des personnels de direction de l'éducation nationale.
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4: Consacré ce matin à la ville qui recule face au climat de plus en plus violent. Ce sont des images rares. Nous sommes ce matin dans le Pas-de-Calais où après les vastes inondations de l'hiver 2023-2024, les maisons des sinistrés sont maintenant en train d'être détruites. Guillaume Fariol, vous êtes allé sur place. Au total, une centaine de maisons vont être rasées, à commencer par un premier lotissement de Blandec, durement touché par la montée des eaux.
5: C'est une petite impasse coincée entre deux branches d'un cours d'eau. Une à une, les maisons tombent sous les coups des pelleteuses. De gros tas de gravats sont évacués par des camions. Sous les yeux de Lionel, son ancienne maison est sans doute la prochaine à disparaître.
6: Pour l'instant, elle est encore debout, mais ça va pas tarder puisque ça va assez rapidement. Je suis venu il y a une dizaine de jours, il n'y avait que deux maisons qui étaient par terre. Et là, aujourd'hui, il y en a plusieurs.
5: Lionel s'approche, prend quelques photos. Il a vécu ici presque 30 ans.
6: Ça fait quand même bizarre. tout est ouvert, donc le garage est parti déjà. Et puis là, on voit l'escalier qui monte à l'étage, le papier peint, les choses comme ça. Donc ça rappelle cette vie qu'il y avait avant. C'est une période d'une vie qui s'en va. 30 ans de souvenirs, ouais. Mais bon,
5: il ne pouvait plus rester ici. Les 14 maisons de ce quartier ont été inondées 3 fois pendant les crues de l'hiver 2023-2024. Impossible de sécuriser cette impasse. Lionel a donc déménagé à quelques kilomètres et dit avoir tourné la page rapidement. Ce qui n'est pas le cas de tous les habitants de cette rue. Nous voilà maintenant chez Vincent. Nous lui avons proposé de nous rencontrer dans son ancien quartier, mais...
3: Non, on ne va pas voir ça parce que ça va nous réouvrir une plaie qui est à peine cicatrisée pour nous. Voir un quartier où on a vécu plus de 20 ans, où on a passé des très bons moments, où on a vu les premiers cris, les premiers pleurs de nos enfants, les premiers tours de roue. C'est une page de notre histoire qui s'efface.
5: Aujourd'hui, ce père de famille s'est installé à Arc, juste à côté, une nouvelle maison avec 3 critères indispensables.
3: Prendre de la hauteur, plus de vue sur un cours d'eau et le moindre fossé où l'eau ruisselle, on le prenait pas.
5: Nouvelle maison qu'il a pu s'offrir grâce à ce que l'État lui a versé en rachetant son ancien logement, de l'argent venu du fonds de prévention des risques naturels majeurs, plus souvent appelé fonds Barnier.
3: Ça nous a aidé à rebondir, oui, on a touché 200 000 euros au total.
5: Sauf que Vincent a tout de même perdu plusieurs dizaines de milliers d'euros. Les assurances n'ont pas pris totalement en charge les meubles, la décoration, bref, tout ce qui a été détruit par les crues.
3: On a tous perdu de l'argent dans le fond, facilement 40 000 euros dans la bataille. C'est pas rien. Maintenant, j'espère que ce quartier qui sera rasé pourra amener de la sécurité aux Blandécois.
5: C'est en tout cas l'objectif de ce chantier. Les maisons vont laisser place au cours d'eau qui les a inondés pour limiter les prochaines inondations. Laurent Denis est président de l'agglomération du Pays de Saint-Omer.
7: Alors là, il y a tout un travail pour retravailler l'ensemble du terrain, retravailler le cours d'eau. Ce qu'on va retrouver, c'est un serpentin qui va se faire dans le terrain pour casser un peu la rivière. Et derrière, on va descendre l'ensemble du terrain de 40 cm. S'il y a un débordement, on aura des endroits pour stocker l'eau.
5: Une zone tampon à la place de cette impasse pour absorber les inondations. Ces travaux doivent faire baisser de 10 cm les prochaines crues. Fin du chantier prévu en 2028. Ces images de pelleteuses qui détruisent des logements restent rares en France. Mais elles vont sans doute se multiplier dans les Hauts-de-France comme ailleurs. Emma Aziza est hydrologue spécialiste de l'adaptation au changement climatique.
8: On risque vraiment de voir dans les prochaines décennies certaines zones qui ne seront plus considérées comme habitables. On voit très bien qu'on a plus d'inondations, qu'elles sont plus fréquentes, qu'on a une augmentation aussi de l'importance des hauteurs d'eau parce que la signature des pluies est en train de changer en France. Vous avez une atmosphère plus chaude, et bien il y a plus de quantité de pluie qui vont précipiter et donc les conséquences sont toujours plus importantes. On se rend compte que non seulement on a oublié le risque passé, mais qu'en plus le risque actuel change de forme et à un moment donné ne permet plus l'habitabilité de ces territoires.
5: Tout de même, la spécialiste relativise, la destruction de maisons n'intervient qu'en tout dernier recours, d'autres solutions existent, modifier les cours d'eau, adapter les logements un à un aux inondations, mais le chantier est immense. Une personne sur 4 en France habite en zone inondable.
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9: Mathilde Bouquerel, bonjour.
4: Bonjour.
9: Est-il possible, légalement, d'expulser d'un logement social la famille d'un lycéen casseur ?
4: Alors que le gouvernement a annoncé qu'une loi appelée casseur-payeur sera examinée au Sénat le 27 octobre prochain, le député UDR Éric Ciotti estime que le texte n'est pas assez dur et que si un lycéen est pris à vandaliser son établissement...
10: Sa famille doit être expulsée des logements sociaux si elle en a. Il faut de la fermeté pour arrêter cette crise.
9: Et donc Mathilde, est-ce que c'est possible ça dans la loi ?
4: Non, pas en l'état actuel des textes. Éric Ciotti pourrait demander à changer la loi, mais ce serait très complexe. Il faudrait modifier plusieurs textes et surtout le Conseil constitutionnel pourrait être saisi. En revanche, le Code civil précise bien que les parents sont responsables des dommages causés par leur enfant mineur. Donc si un ado vandalise son lycée, la région ou le propriétaire de l'établissement peuvent tout à fait demander une réparation financière.
9: Est-ce que dans certains cas, réparation financière donc demandée aux parents, est-ce que dans certains cas ça peut aller plus loin et les actes d'un enfant peuvent conduire à l'expulsion d'une famille d'un logement ?
4: Oui, mais uniquement en cas de nuisance grave dans l'immeuble ou la résidence où vit la famille et pas dans le cas où un mineur dégrade un lieu extérieur de chez lui, son lycée par exemple. Ça repose sur une loi adoptée en 1989 qui crée l'obligation pour le locataire d'user paisiblement donc sans les dégrader des locaux qu'il loue. Dans le cas contraire, il risque une résiliation de son bail. C'est le bailleur qui s'occupe de résilier le bail et c'est un tribunal judiciaire qui est chargé d'accepter ou non l'expulsion du locataire de son logement. Mais il faut que ce soit une nuisance grave, un incendie par exemple.
9: Est-ce que c'est déjà arrivé ?
4: Oui, par exemple en avril 2024 à Taverny dans le Val d'Oise, une famille a été expulsée de son logement social après les actes de plusieurs des enfants. Vandalisme sur un établissement scolaire, mais aussi trafic de drogue et vol en réunion avec violence.
9: Le vrai ou faux de France Info avec Mathilde Bouquerel. Merci Mathilde.
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9: Bonjour Nathanaël Charbonnier.
11: Bonjour.
9: Question dans France Info Monde ce matin. Faut-il s'inquiéter de ce cas de peste pulmonaire révélé vendredi dernier en Sibérie ? Alors officiellement, tout est sous contrôle d'après les autorités russes, mais personne n'a l'air de les croire.
12: Oui, cette affaire interroge, et ce n'est pas tant le cas de peste lui-même que les réactions qui se succèdent dans le monde depuis le début de la semaine, qui posent question. Hier, c'est la Mongolie qui a annoncé avoir ordonné des mesures de précaution et une surveillance de ses frontières avec la Russie. Un peu plus tôt, l'inquiétude était venue de l'Union européenne. Bruxelles a réclamé à la Russie des informations rapides et transparentes sur le sujet, afin de disposer de données fiables. D'autant que l'OMS ne semble pas penser autrement. L'Organisation mondiale de la santé a fait la même demande et pointe le fait que la Russie a mis 3 jours pour communiquer et pas 24 heures comme le prévoit son règlement. La Mongolie, l'Europe, l'OMS et vous pouvez ajouter à la liste les États-Unis. Donald Trump a dit vouloir parler du sujet directement avec le président russe Vladimir Poutine.
9: Alors, il y a des informations, il y a des rumeurs et puis il y a une réaction planétaire pour une affaire de peste pulmonaire donc qui serait partie d'une erreur humaine ?
12: Absolument. Alors précisons tout d'abord que la peste pulmonaire est une maladie infectieuse, hautement contagieuse, la plus grave des pestes, qui se transmet d'homme à homme et qui est mortelle en 12 ou 24 heures s'il n'est pas traité. On sait pour le moment qu'une femme est morte dans l'est de la Sibérie. Il s'agit d'une technicienne de laboratoire de 28 ans. Elle aurait cassé une fiole dans laquelle se trouvait la bactérie. Après, les informations sont très floues. On parle d'un deuxième malade possible. On parle de 200 cas contact direct. De mise en quarantaine par dizaines, le directeur de l'OMS attend des réponses à tout cela. Il a rappelé que les virus et bactéries ne respectent pas les frontières.
9: Ce qui inquiète, en fait, ce n'est pas tant ce cas de peste en lui-même que les soupçons de dissimulation qui entourent l'affaire.
12: Vous avez tout dit. Vendredi dernier, on apprend qu'un cas de peste a été signalé et l'information intéresse surtout les médecins. Mais quand l'Organisation mondiale pour la santé explique hier soir qu'elle n'est pas en mesure de mener une évaluation complète des risques, alors oui, cela devient suspect. Le souvenir du Covid n'est pas loin, mais surtout une autre crainte traverse la planète. Et s'il s'agissait d'une arme biologique qui aurait échappé à ses créateurs ? Pour l'instant, Donald Trump dit qu'il écarte cette idée, mais le simple fait de l'énoncer en dit long sur le doute qui plane. Et ce ne sont pas les dénégations des autorités russes qui rassurent, car le mensonge semble roi au pays des tsars et la guerre en Ukraine l'a illustré à de nombreuses reprises depuis bientôt 5 ans.
9: Nathanaël Charbonnier.
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9: On va aller prendre l'air un petit peu avec Constance Villanova, se balader dans les feuilles mortes, Constance. L'automne devient une obsession et un produit sur les réseaux sociaux.
13: Imaginez, c'est l'été, août caniculaire, une plage de sable fin en Corse. Vous sortez votre téléphone pour faire défiler sous vos doigts TikTok et Instagram, quand soudain... La vidéo d'une jeune femme blottie dans un plaid, une tasse fumante entre les mains, en légende, l'automne approche. Oui Simon, j'ai cassé mon téléphone. Feuilles mortes, cocooning, photos sépia, l'automne est l'esthétique qui submerge les réseaux. Et chaque année, le rituel démarre encore plus tôt et je vous le dis, je frôle l'overdose de cannelle.
9: Ça date de quand ?
13: D'un tweet de l'été 2019 qui enterrait le Hot Girl Summer, l'été des filles libérées, l'été de Renaud Dely, pour annoncer le Christian Girl Autumn, l'automne de la gentille fille chrétienne. Depuis, sur TikTok, les publications qui esthétisent l'automne se comptent par millions. Alors on se moque un peu.
14: Ça y est, l'automne est arrivé, mode hibernation activé. Dimanche matin, j'arrive au marché, qu'est-ce que je vois ? Les premières courges butternut. J'étais surexcité. Hein.
9: Et comme toutes les tendances, eh bien c'est aussi un marché.
13: Oh oui, carrément. En 2003, l'enseigne de café Starbucks lance son pumpkin spice latte à la citrouille, donc qui revient chaque année.
15: Devinez quelle boisson fait enfin son grand comeback chez Starbucks. Et oui, c'est le grand retour du pumpkin spice latte pour Halloween. C'est le mélange.
13: Un arôme chimique devenu obsession collective aux États-Unis. Les produits au goût pumpkin spice pèsent 800 100 millions de dollars par an. Même la bande-son automnale se vend. Sur YouTube, des milliers de chaînes diffusent des playlists de jazz cozy spécialement conçues pour le mois d'octobre, ça ne veut rien dire, générées par intelligence artificielle pour engranger de la pub.
9: Et en France ?
13: Alors attention Simon, en France, on romantise.
15: Il y a 8 choses que je vais faire cet automne pour pouvoir romantiser la saison et ça peut même te donner des idées pour que tu puisses...
13: Romantiser, nouveau terme pour surconsommer. Hein. Chez les enseignes ultra low cost, on s'offre une déco éphémère, champignons, bougies à la citrouille et tout le tintouin uniquement pour la saison. Une micro-tendance jetable et en plastique.
11: C'est une chanson.
13: Yves Montand chantait Les Feuilles Mortes. Aujourd'hui, on les achète en plastique chez Action.
9: L'œil de Constance Villanova.
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1: Il est 3h30, le flash Philippe Père est de 5. Une cinquième journée de manifestation des lycéens est annoncée mardi prochain, 13 octobre. L'appel a été lancé hier, jeudi, au terme d'une nouvelle journée.
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1: Il est 3h30, le flash Philippe Père est de 5. Une cinquième journée de manifestation des lycéens est annoncée mardi prochain, 13 octobre. L'appel a été lancé hier, jeudi, au terme d'une nouvelle journée de mobilisation partout en France. 71 500 personnes dans les rues, selon le ministère de l'Intérieur. La colère lycéenne, dont les revendications portent notamment sur le manque de professeurs. Le ministre de l'Éducation nationale a tenté d'y répondre ce jeudi soir sur TF1. Il a annoncé l'arrivée de 3000 professeurs remplaçants d'ici à mardi dans les lycées où la situation est la plus critique. Mesure qui ne convainc pas la secrétaire générale du SNES-FSU, le premier syndicat du second degré. Il n'y a absolument pas de vision sur le moyen terme pour le reste de l'année sur la façon de gérer les remplacements, a dénoncé Sophie Vénétité. En marge de ces mobilisations lycéennes, cette vidéo qui montre une voiture de police qui roule à vive allure vers plusieurs piétons. Le parquet de Dunkerque a ouvert une enquête pour mise en danger de la vie d'autrui ce jeudi et une enquête disciplinaire a été lancée. Le groupe SEB face à un ultimatum. 3 associations mettent en demeure le géant de l'électroménager. Elles lui demandent de respecter sous 3 mois ses obligations légales de vigilance concernant l'utilisation de PFAS, dit polluant éternel, dans ses produits. Génération future, notre affaire à tous et Client Earth promettent de saisir la justice si rien n'est fait.

0: L'heure de vérité pour la primaire social-démocrate. 5 candidats d'un côté, 140 000 électeurs de l'autre pour désigner celui ou celle qui sera leur candidat à la présidentielle. Ouverture des bureaux de vote en ligne ce vendredi à 8h pétante et jusqu'à samedi 20h. La mise en garde de Catherine Vautrin si le budget n'est pas adopté d'ici à la fin de l'année. La conséquence, c'est qu'aucune commande d'armement ne serait possible, prévient la ministre des Armées, alors que la France se prépare à l'éventualité d'un engagement majeur face à la Russie, dit-elle. Le projet de budget prévoit une hausse de 11% pour les armées. Le porte-avions Abraham Lincoln de retour à son port d'attache aux États-Unis ce jeudi après plusieurs mois de déploiement au Moyen-Orient. Donald Trump a annoncé qu'il excluait d'attaquer l'Iran avant les élections de mi-mandat début novembre, en assurant que Washington avait, je cite, des discussions productives avec Téhéran. Et puis après les enfoirés, les enflures, les Restos du Cœur annoncent un nouveau concert caritatif. Ce sera au mois d'avril à Paris. C'est l'humoriste Jarry aux commandes de ce projet qui l'a annoncé ce jeudi soir. 500 000 tickets mis en jeu, ce qui peut générer jusqu'à 1 million d'euros. L'intégralité des bénéfices ira aux missions sociales des Restos du Cœur. Il est 3h passées de 33 minutes. Retour de l'info à 4h.
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2: La campagne de frappe russe qui vise des ponts et des infrastructures clés de la capitale ukrainienne ces dernières semaines a fait basculer Kiev en mode survie à l'approche de l'hiver. C'est ce qu'a dit aujourd'hui Vitali Klitschko, le maire de la capitale ukrainienne, alors que les bombardements russes s'intensifient. Hier, au moins 32 personnes, dont plusieurs enfants, ont été tuées dans des bombardements à travers le pays. Et puis ce matin, une frappe a touché deux bus qui transportent des civils. Il y a une trentaine de morts là aussi du côté de Kramatorsk, c'est dans l'est de l'Ukraine. Explication avec notre correspondant sur place, Lucas Lazo.
3: C'est aux alentours de 10h ce matin qu'à Kramatorsk, deux bus de la compagnie publique de transport en commun ont été touchés par une frappe russe. Des images postées par la police montrent des corps gisants dans une rue jonchée de débris. Selon le parquet régional de Donetsk, une bombe aérienne guidée aurait été utilisée. Le modèle évoqué peut emporter une centaine de kilos d'explosifs largués par des avions à distance de leur cible. Ces bombes planantes sont dirigées par un système de guidage très difficile à intercepter. Elles causent des ravages dans les villes ukrainiennes proches de la ligne de front. Kramatorsk, c'est l'un des derniers verrous ukrainiens du Donbass, cette région industrielle de l'est du pays occupée à près de 90% par la Russie. 30 000 personnes vivent toujours dans l'agglomération qui est passée sous le statut de zone active de combat cet été et l'armée russe s'emploie à sa destruction méthodique. Bombardements aériens, tirs d'artillerie, drones kamikazes ont déjà poussé une grande partie de ses habitants à quitter la ville et les évacuations se poursuivent.
2: Lucas Lazo, bonsoir Tétiane. Au Garkova. Merci d'être en direct avec nous. Vous êtes journaliste responsable du département international de l'ONG Ukraine Crisis Media Center, centre d'information sur la crise ukrainienne. Vitali Klitschko, le maire de la capitale, évoque le basculement de Kiev en mode survie à l'approche de l'hiver. Qu'est-ce que ça signifie ?
4: Ça signifie beaucoup de choses à la fois, puisque les frappes russes ont changé de nature durant ces dernières semaines. Les ponts sont frappés, c'est-à-dire que c'est une catastrophe logistique pour des millions de personnes qui se déplacent d'une manière régulière entre les rives gauche et les rives droite du fleuve Dnipro, au centre de la capitale. Ça veut dire les entrepôts en flammes, puisque les entrepôts sont frappés d'une manière régulière. Ça veut dire les coupures d'électricité qui ont commencé depuis 3 jours, hier c'était 4 heures de coupure, aujourd'hui c'est déjà 7 heures dans notre quartier. Demain, point d'interrogation, les infrastructures énergétiques sont frappées en permanence. Ça veut dire aussi que l'alerte aérienne, elle sonne en permanence, littéralement en Kiev et région, donc avec parfois des pauses, mais des pauses parfois de 10 minutes et après ça reprend, ça paralyse le métro. Le métro qui s'est arrêté aujourd'hui, en plein jour, en fait, pour une heure, un peu plus d'une heure. Vous pouvez imaginer les foules, des gens qui essaient de regagner le domicile après le travail. Ça veut dire aussi les écoles qui n'arrivent pas à fonctionner correctement parce que les enfants doivent être obligatoirement dans les abris, c'est-à-dire dans les sous-sols, pendant les alertes. Alors les alertes 24 heures sur 24, ça veut dire aussi en fait que les enfants sont tout le temps dans les sous-sols. Tout ceci ensemble et les canalisations, pour terminer, la canalisation dans un des quartiers de Kiev touché aujourd'hui à cause du manque d'électricité. Et paraît-il qu'il y a déjà des quartiers qui sont privés de la canalisation aujourd'hui. Donc ça veut dire justement tout à la fois la guerre totale contre la population civile de la capitale.
2: Tetiana Ungarkova, est-ce qu'il y a une certaine inquiétude à l'approche de l'hiver avec cette déclaration du maire ?
4: Oui, évidemment, il y a l'inquiétude et depuis des mois, on nous répète que l'hiver sera difficile. La question n'est pas là. La question est comment est-ce que on se prépare, y compris la mairie de Kiev, quelle solution, quelle alternative. Nous avons déjà appris beaucoup de choses côté autonomie lors des coupures, mais visiblement, nos problèmes ne vont pas s'arrêter là. Donc, il faudrait des alternatives pour les transports, comment traverser le fleuve Dnipro, grand point d'interrogation, comment on fait pour la canalisation si l'armée russe arrive à arrêter la canalisation pour tel ou autre quartier. Voilà, plusieurs points d'interrogation et plusieurs appels à l'action. Comment est-ce qu'on fait pour survivre? Puisque, évidemment, il y avait des départs, mais il y avait à la fois énormément de gens qui ont fait ce choix de rester à la capitale. Donc, il faut pas s'inquiéter. Il faut réfléchir comment agir et comment se préparer pour l'hiver qui, évidemment, sera dur et long, surtout.
2: Un tout dernier mot sur ce drame qui a touché deux bus de ligne régulière avec ces civils qui ont donc trouvé la mort dans l'est du pays. J'imagine que ça a forcément marqué le pays tout entier.
4: Oui, c'est écœurant que de voir ces actualités ce matin. 30 personnes, deux bus civils, de toute vraisemblance, qui sont morts comme ça. Ça prouve ces frappes délibérées contre des civils, parce que c'est impossible de ne pas savoir que c'était des bus civils. On a vu des photos, des vidéos sur les lieux. Pareil pour Prilouki hier, région de Tchernigiv, 12 morts, dont 3 enfants, immeuble résidentiel. C'est un crime de guerre à répétition qui est en train de se produire tous les jours en Ukraine.
2: Merci Tetiana Ungarkova d'avoir réagi sur France Info depuis la capitale ukrainienne, journaliste responsable du département international de l'ONG Ukraine Crisis Media Center, et vous avez coécrit ce livre, je le rappelle, La vie à la lisière, être ukrainien aujourd'hui, écrit avec Volodymyr Yermolenko et publié aux éditions Gallimard.
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2: Nous sommes maintenant avec le général Jérôme Pélistrandi, rédacteur en chef de la revue Défense Nationale. Bonsoir. Évoquait il y a un instant avec Tetiana Ungarkova la situation à Kiev. Je voulais d'abord revenir avec vous sur ce qui s'est passé aujourd'hui avec cette attaque sur des civils. Une trentaine de morts sur deux bus et le parquet qui annonce l'ouverture d'une enquête préliminaire pour crime de guerre. Est-ce que c'est grave, j'imagine, ce qui s'est passé aujourd'hui?
5: Oui, c'est grave, mais en fait, ce n'est que la résultante de la politique de Vladimir Poutine qui voit en fait ses forces incapables de gagner sur le terrain et qui donc frappe, punit la population civile. Et donc là, ce sont deux bus qui ont été visés. En l'espace de deux jours, ce sont 64 civils ukrainiens qui ont été tués. Et donc, il y a hélas aucune raison pour que Vladimir Poutine arrête son escalade vis-à-vis donc de la population civile. Et comme le disait donc votre correspondante à Kiev, le but, c'est de faire souffrir la population. Et on a un exemple aujourd'hui.
2: Justement, le secrétaire d'État américain Marco Rubio a mis en garde aujourd'hui en disant que la guerre entre la Russie et l'Ukraine était dans une impasse très dangereuse. Selon lui, les belligérants risquent de faire le pari d'une escalade pour en sortir. Est-ce qu'il a raison, le chef de la diplomatie américaine?
5: Sa position est très ambiguë, parce que qui est responsable? C'est la Russie. C'est Vladimir Poutine qui poursuit son offensive à outrance contre la population civile et qui refuse toute véritable ouverture vers des négociations. Lui, ce qu'il veut, c'est la capitulation. Et donc, les termes employés par Marco Rubio sont très ambigus, parce que ce sont pas les Ukrainiens qui provoquent l'escalade, c'est bien Vladimir Poutine. Et on ne peut pas reprocher aux Ukrainiens de vouloir se défendre. Et c'est bien ça la problématique actuelle, la responsabilité, et l'incombe exclusivement à la Russie.
2: Je vais poser autrement ma question. Comment sortir de cette spirale ?
5: En fait, la problématique, c'est d'obliger Vladimir Poutine à accepter lui aussi des concessions. Zelensky a déjà fait beaucoup de concessions. Il considère qu'on pourra avoir un cessez-le-feu sur la ligne de front, que l'on peut faire un certain nombre d'aménagements. Mais en fait, celui qui refuse toute vraie négociation, c'est bien Vladimir Poutine. Et l'inquiétude que l'on peut avoir, c'est que les États-Unis, avec une position ambiguë, négocient en quelque sorte un accord sur le dos des Ukrainiens et bien sûr sur le dos des Européens pour obtenir par exemple l'accès à des ressources telles que les hydrocarbures. Et c'est bien ça la difficulté, c'est que la responsabilité, il faut pousser en fait Vladimir Poutine à négocier avec des sanctions économiques, avec une aide militaire accrue à l'Ukraine, et c'est la seule façon d'obliger le maître du Kremlin à négocier.
2: Le général Jérôme Pélistrandi, rédacteur en chef de la revue Défense Nationale.
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6: Salut, c'est Sarah, ça dit quoi ?
7: Des lycéens manifestent, nous avons le devoir de les écouter.
8: Il fait ce discours juste, regardez, vous êtes écoutés, je fais un discours.
9: Il dit juste qu'il va nous expliquer un peu plus ce qui va se passer, mais nous on veut un changement, on veut pas des explications.
10: Ça me donne encore plus envie d'aller bloquer.
6: Le Premier ministre a fait un discours hier soir. Voyons ce qu'il a annoncé sur la mobilisation des lycéens. Eh bah, rien. Rien de nouveau. Sébastien Lecornu a temporisé en reparlant d'annonces qui doivent arriver fin octobre, des temps de démocratie interne qui doivent être organisés dans les lycées et du milliard en plus pour l'éducation prévu dans le budget de l'année prochaine.
9: C'est des choses qu'on sait déjà, tout ce qu'il dit.
8: On dirait qu'il nous jette un peu des pièces au sol pour qu'on les prenne et que ça nous calme le temps de 2 secondes, mais... Ça suffira jamais assez.
10: Là, il a fait que de rajouter en fait des idées pour des nouvelles pancartes.
6: Lycéens et étudiants sont de nouveau appelés à manifester aujourd'hui. L'usage des grenades assourdissantes par les forces de l'ordre a été temporairement interdit. C'est une de ces grenades qui a arraché la main d'un lycéen à Lens. Il a été amputé depuis.
11: Les forces de l'ordre n'ont pas pour instruction d'affronter les lycéens.
6: Une nouvelle enquête a été ouverte hier à Marseille où un ado de 17 ans a été blessé à la tête par un coup de matraque. Hier, le ministre de l'Intérieur, Laurent Nunez, a défendu sa gestion du maintien de l'ordre et a rappelé le nombre total de blessés, 761 policiers et gendarmes, 215 élèves et 89 personnels enseignants. Là où le Premier ministre a fait une annonce hier soir, c'est sur les prix des carburants. 10 millions de barils de gazole vont être sortis des stocks stratégiques qu'on garde bien au chaud en cas de problème. Du carburant qui a été acheté moins cher et donc qui va être vendu moins cher que celui dispo actuellement.
11: Ce qui permet mécaniquement de baisser les prix à la pompe entre 12 et 18 centimes par litre de gazole.
6: Et on parle bien de gazole, hein, donc ça ne concerne que les conducteurs de voitures diesel. Une autre manif qui s'annonce tendue dès demain, c'est la défaite. Une mobilisation de 3 jours contre l'autoroute A69 qui va relier Toulouse et Castres. Un camp, des concerts, une manifestation samedi et un banquet. Mais vendredi dernier, la préfecture du Tarn a publié 2 arrêtés pour interdire toute manifestation ou rassemblement revendicatif dans un rayon de 200 mètres de part et d'autre de l'autoroute dès ce jeudi matin et ce jusqu'à lundi soir.
12: Ça aussi c'est défendu, mais on peut rien faire dans ce pays.
6: La préfecture craint des troubles à l'ordre public. Finalement, hier soir, les organisateurs ont annoncé qu'un parcours avait été validé par la préfecture. L'idée, c'est de marquer le coup avant l'inauguration de l'autoroute. Elle est prévue pour mi-octobre, sans qu'on ait encore de date précise. À la fin du mois de juin, le Conseil d'État avait rejeté de manière définitive les recours des associations, estimant que le projet était bien d'utilité publique et permettait un gain de temps, une amélioration du cadre de vie des habitants et plus de sécurité routière. Et ce, malgré l'impossibilité l'impact écologique du projet.
13: Le retour à la nature ? Non.
6: Le concessionnaire de l'autoroute devait annoncer les tarifs appliqués au tronçon début octobre, mais on ne sait toujours pas combien coûteront les péages. Une baisse était prévue grâce à des financements publics. Là, le Conseil d'État a rendu un avis défavorable il y a 15 jours. Sans autre mesure, la 69 pourrait coûter plus de 17 euros l'aller-retour entre Toulouse et Castres. Je t'emmène maintenant en Espagne, où une femme de 87 ans est morte à l'hôpital hier. Mais pas n'importe quelle femme de 87 ans. Marie-Carmen Abascal était devenue le visage de la crise du logement dans le pays. Après avoir été expulsée de son appartement à Madrid, il avait été acheté par une société immobilière qui voulait augmenter le loyer de près de 300%.
14: Tout a commencé avec Marie-Carmen, mais elle est le symbole d'une crise bien plus grande. C'est un drame personnel, mais aussi un drame collectif.
6: Ce qui explique les manifestations qui ont suivi, les dizaines de tentes installées sur la Puerta del Sol, place centrale de Madrid où ont campé les manifestants. En Espagne, les prix de l'immobilier sont tellement élevés que payer un loyer revient à ne plus avoir assez pour le reste. Le Premier ministre espagnol a fait des propositions, elles ont été rejetées par le Parlement, que Pedro Sanchez a dissous. Du coup, des élections législatives anticipées auront lieu fin novembre. Ce ne sont pas les sujets chauds qui manquent aujourd'hui et on va terminer avec cette question. Qui a gagné la dernière Coupe d'Afrique des Nations ?
15: Qui est qui ?
6: Selon le score, c'est le Sénégal qui a gagné le match 1-0. Mais plusieurs joueurs avaient quitté le terrain pendant un quart d'heure pour protester contre un pénalty. Alors le Maroc avait finalement été désigné vainqueur 2 mois plus tard. Le tribunal administratif du sport se penche sur la question aujourd'hui. Et en fait, tout le monde a un peu raison, suivant quelles règles on regarde. Selon le règlement de la CAN, si une équipe refuse de jouer ou quitte le terrain avant la fin du temps réglementaire, elle est considérée perdante. Mais selon les textes de la FIFA, les décisions de l'arbitre sont définitives. Donc s'il a déclaré que le Sénégal avait gagné, ça ne peut pas changer. Le TAS va devoir décider quel texte prime et ça pourrait prendre du temps. C'était Sarah de France Info.
16: Grosse manifestation.
6: Allez, ciao.
17: Le monde est vous. Cela se passe sur une petite île du Groenland, mais ça nous concerne, et c'est dans Le Monde et vous. Sofiane Aklouf, bonjour.
18: Bonjour Simon.
17: Une mine abandonnée est en train de reprendre vie.
18: Les foreuses sont de retour. Des tubes métalliques que les ouvriers vissent les uns aux autres et qui s'enfoncent à plus de 100 mètres sous la montagne. Elles remontent des cylindres de roche, percent le silence au milieu des fjords. Il y a un siècle, on creusait déjà, puis la mine a fermé en 1922, plus assez rentable. Mais le ballet sonore a repris. Chaque matin, des équipes arrivent en bateau, grimpent jusqu'à la plateforme et recommencent à forer. Parce que le sous-sol de cette petite île, à Mitsok, cache désormais un trésor, du graphite.
17: Comme dans nos crayons à papier ?
18: Oui, si vous voulez, Simon. C'est du carbone, symbole C dans le tableau périodique des éléments. Mais aujourd'hui, on en met surtout dans quelque chose de beaucoup plus stratégique que vos crayons à papier, dans les batteries. Une batterie de voiture électrique contient même davantage de graphite que de lithium. On en trouve aussi dans l'industrie nucléaire et certains équipements militaires. Problème, l'Europe en produit très peu et dépend largement de l'étranger. En particulier, je vous le donne en mille, de la Chine.
17: Et c'est pour ça donc que l'Europe s'intéresse à cette petite île du Groenland.
18: Oui, Bruxelles a accordé à Mitsok le statut de projet stratégique et le caillou noir est lui-même désormais classé parmi ses matières premières stratégiques. Les premiers résultats sont prometteurs. Le gisement présente une teneur en graphite particulièrement élevée. L'entreprise britannique qui porte le projet espère passer à l'exploitation commerciale dès l'année prochaine. Le graphite serait ensuite envoyé en Scandinavie pour y être transformé.
17: Le Groenland y voit aussi son propre intérêt économique.
18: À exploiter ces minerais pourrait apporter de nouvelles ressources à ce territoire vaste comme 4 fois la France, avec 200 emplois à la clé. Son sous-sol pourrait l'aider à devenir économiquement moins dépendant du Danemark, mais paradoxalement, pour l'exploiter, il lui faut aujourd'hui attirer les capitaux et les entreprises étrangères. Et puis ce développement a un prix. Accepter de multiplier les sites d'extraction dans l'un des environnements les plus préservés de la planète. La transition vers la voiture électrique, tant vantée ici en Europe, passe aussi désormais par le réveil de vieilles mines au milieu des fjords.
17: Sofiane Aklouf, Le Monde et vous, merci beaucoup.
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19: Bonjour Guillaume de Tonguédec.
20: Bonjour Élodie.
13: On vous connaît comédien en théâtre d'abord, votre première passion, avec notamment Le Prénom, devenu ensuite un film qui vous vaudra le César du meilleur acteur dans un second rôle. On vous connaît aussi comme Renaud Lepic dans Fais pas ci, fais pas ça, et pour de nombreux rôles au cinéma. Mais aujourd'hui, vous arrivez avec votre propre histoire, Ta mère et moi. C'est d'abord un livre publié chez Stock. Et à partir du 26 octobre, ce sera votre premier seul en scène au Théâtre de Paris. Vous y racontez vos parents, votre mère atteinte depuis plus de 40 ans d'une sclérose en plaques, votre père devenu son aidant et aujourd'hui atteint à son tour par la maladie d'Alzheimer. Mais avant la maladie, il y a une histoire d'amour. Vous écrivez cette phrase « Je suis né d'un coup de foudre » et lorsque des décennies plus tard, vous demandez à votre père comment il va, il vous répond toujours « Ta mère et moi, elle d'abord, lui ensuite ». Pourquoi est-ce au moment où vos parents commencent d'une certaine manière à vous échapper que vous avez ressenti le besoin de les retenir par les mots? Et pourquoi fallait-il que cette histoire soit d'abord un livre avant de devenir un spectacle?
19: Je crois que vous avez prononcé le bon verbe, c'est échapper. Quand on est enfant, même si c'est un moment que je suis enfant, on reste enfant toute sa vie d'ailleurs. On sait qu'un jour nos parents nous échapperont, mais là tout d'un coup, de voir la chose de plus en plus palpable, c'est tout à fait insupportable pour moi. Mais c'est un acte d'amour désespéré de vouloir les retenir un petit peu par les mots. Donc je me suis dit, je vais écrire. Mais aussi après, j'avais envie, parce que c'est ma première passion, de partager ça avec les gens au théâtre, de le vivre avec eux, voir un fils, oui, qui essaye de rendre hommage comme ça à ses parents, de les garder un peu vivants pour lui.
13: On a d'abord un fils qui raconte l'histoire d'amour de ses parents, la rencontre à travers les récits d'eux-mêmes. Et au fur et à mesure, la main qu'on vous tendait en tant que parent, que ce soit votre mère, votre père, finalement c'est vous qui finissez par la tendre. Il y a une inversion. Le fils devient un peu le père et le protecteur de celui et de celle qui lui ont donné naissance, d'une part, et surtout qui lui ont permis de devenir l'homme qu'il est devenu. C'était important de construire ça comme ça.
19: Je me suis aperçu en écrivant, avec leur accord, j'ai demandé l'accord de mes parents. C'était il y a 3 ans et demi qu'a débuté cette histoire, et je me suis en fait autorisé plein de choses, leur poser énormément de questions que jamais je n'avais osé leur poser avant, comme si c'était une sorte de thérapie pour moi en fait aussi. Qu'est-ce qu'on peut faire de cette saloperie qui tombe sur le corps de votre mère? Votre père devient bien malgré lui son aidant. La famille est détruite d'une certaine façon. La maladie vous vole vos parents. On rêve pas de ça quand on débute dans la vie. Quand quelqu'un dit oui à l'autre, la maladie s'invite dans le duo amoureux. C'est pas le deal de départ. Et aussi pour les enfants. Les enfants, ben, leurs parents leur échappent. Moi, il y a une envie que j'exprime dans le livre que mon père me dise, enfin, depuis que je suis petit, je t'aime. C'est pas très long à prononcer, je t'aime. Je lui dis, c'est pas long, papa, dis-le-moi. J'ai osé lui dire pendant cette séance, cette période d'écriture. Et mais ça se dit pas, ça se ressent. Donc moi, ça a été un combat pour essayer d'avoir ces quelques syllabes que je n'ai pas obtenues, que je n'obtiendrai pas. Mais j'ai compris que sa pudeur était le plus beau des cadeaux qu'il pouvait me faire.
13: Ce livre, il va aussi permettre à beaucoup de se sentir moins seul dans le fait d'affronter la maladie. On sait, on a les chiffres, que parfois, souvent, les aidants partent avant celles et ceux qui sont malades. Vous raconter cette maison en Bretagne qu'ils ont achetée et tous les changements qui ont été faits pour qu'elle puisse passer en fauteuil roulant, pour vous rendre compte d'ailleurs que non, ça passe pas, les portes sont trop petites. Moi, je voulais savoir finalement ce que ça raconte de vous, tout ça, Guillaume. J'ai l'impression que ça met en avant aussi, un changement de regard, un changement de responsabilité.
19: Vous allez me faire pleurer. Pour dire un mot sur la maison, ils l'ont même fait construire, sachant que maman était déjà malade, mais ils n'ont pas anticipé le fait qu'il faudrait un jour qu'elle ait un fauteuil roulant, par exemple. Et quand c'est arrivé, parce que c'était inéluctable, et les portes étaient un peu trop petites. Je me suis dit, c'est dingue, cette cécité. Pourquoi ne pas avoir prévu dès le départ des portes de 5 cm plus larges, parce que le fauteuil devait arriver, on le savait. Dans les plans de la maison, il y avait un déni, en fait. Et sur ce point, oui, c'est juste. Moi, je vais passer d'une prochaine dizaine juste avant de commencer le seul en scène. C'est peut-être pas pour rien. Oui, il y a une envie, c'est vrai, de faire le point. Comme je dis, je peux pas dire mieux que de poser mes valises et de l'ouvrir, la valise, enfin, et de dire, bon, qu'est-ce qu'il y a dedans? Et pour une fois, je me suis dit, mais j'ai envie d'écrire pour la première fois, d'être seul en scène, parce que je ne voyais pas des gens me jouant ou jouant mes parents. Donc je me suis dit, je vais porter le récit seul, mais je veux porter une parole qui sera totalement la mienne. Et certainement qu'il y a un virage et que ça va changer des choses pour la suite dans ma vie et dans mon travail, ouais, c'est sûr.
13: Il y a une énorme notion d'engagement, de fidélité dans cet ouvrage. Ça a construit votre façon d'aimer, vous aussi, d'ailleurs, en tant qu'homme?
19: C'est difficile d'avoir un modèle aussi parfait, je mets des guillemets à parfait, au-dessus de soi. Moi, je me souviens que quand j'allais à l'école petit, que j'ai rencontré des copains dont les parents étaient séparés, divorcés, je comprenais pas ce que ça voulait dire. C'est vous dire le poids du modèle. Donc c'est vrai qu'il faut se construire face à ce modèle. Est-ce que c'est un miroir? Est-ce qu'il faut le respecter? Est-ce qu'il faut... Puis après, il faut trouver sa propre place, quoi. Et donc des fois, peut-être chambouler un peu ce modèle et ce miroir. Donc voilà, c'est l'histoire d'une vie aussi.
13: Merci Guillaume de Tonquédec d'être passé dans le monde Élodie sur France Info à partir du 26 octobre.
19: J'adore votre monde, Élodie.
13: Merci beaucoup. Vous serez seul sur la scène de la salle Réjeanne au Théâtre de Paris avec Ta mère et moi. Merci beaucoup.
19: Merci.
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0: Au juste.
1: Il est 4h, les dernières informations. Philippe Père. Au Brésil, le candidat conservateur Flavio Bolsonaro vient d'obtenir le soutien du candidat arrivé troisième du premier tour de l'élection présidentielle. Mon soutien n'est pas un chèque en blanc, a prévenu celui qui a recueilli près de 3% des suffrages dimanche. Le fils de l'ex-président d'extrême droite est arrivé en tête avec 47% des voix contre 45% pour le sortant de gauche Lula. Le second tour est prévu le 25 octobre. Aux États-Unis, à New York, un homme a été blessé par balle cette nuit par un agent de l'ICE, la très décriée police fédérale de l'immigration. La victime est consciente, elle a été transportée à l'hôpital selon la police locale. Le maire de la ville vient de préciser que les agents l'ont encerclé alors qu'il se trouvait dans sa voiture avec un enfant de 5 ans avant de tirer à plusieurs reprises. Les États-Unis qui ont annoncé ce jeudi soir avoir convié à des discussions avec l'Ukraine les conseillers à la sécurité nationale de la France, de l'Allemagne et du Royaume-Uni, de même que des représentants de l'Union européenne et de l'OTAN. Des pourparlers prévus ce week-end à Miami, en Floride, qui doivent porter sur de nouvelles idées pour mettre fin au conflit entre la Russie et l'Ukraine, selon des responsables américains. En France, c'est une première annonce concrète pour répondre à la colère lycéenne en France. Le ministre de l'Éducation nationale a annoncé hier soir aux 20h de TF1 l'arrivée de 3000 professeurs remplaçants dans les heures qui viennent dans les lycées où la situation est la plus critique. La colère lycéenne qui a mobilisé 71 500 personnes hier dans le pays, selon les autorités. Plus de 130 000 selon la CGT. Quatrième journée de manifestation au cours de laquelle 504 personnes ont été interpellées. 48 policiers et gendarmes blessés selon le ministère de l'Intérieur. L'intersyndicale étudiante et professionnelle appelle d'ores et déjà à une nouvelle journée de mobilisation mardi prochain, 13 octobre. En marge de cette journée de mobilisation, hier, un lycée a été en partie saccagé à Lormont, près de Bordeaux, en Gironde. Le coût des dégâts est encore en cours d'évaluation, mais il devrait s'élever à au moins 100 000 euros, voire 200 000 euros, selon le proviseur. Des milliers de fichiers à caractère pédopornographique détectés par les autorités de Haute-Garonne, annonce du procureur et de la gendarmerie de Toulouse. Hier, l'opération judiciaire s'étend sur les 8 départements de l'ex-région Midi-Pyrénées. Deux hommes inconnus jusque-là des services de police ont été interpellés et placés en garde à vue. Et puis, une source de grande fierté pour le Canada, la réaction du Premier ministre du pays hier face au prix Nobel de littérature qui a été attribué à la poétesse canadienne Anne Carson. Elle devient la 19e femme à recevoir la prestigieuse récompense sur 123 lauréats au total. Il est 4h03, je continue de vous informer tout au long de cette nuit.
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2: Bonsoir à tous, ravi de vous retrouver pour les informés jeudi 8 octobre. Voici notre fait du jour. Sébastien Lecornu n'a semble-t-il pas complètement fait retomber la pression. Au moins 130 000 personnes dans les rues de France aujourd'hui en soutien aux lycéens de Caen à Nancy en passant par Paris et Nantes. Et à l'horizon, une nouvelle journée de mobilisation mardi prochain. Autre information ce soir, les représentants des lycéens restent sur leur faim. Après leur rencontre avec le ministre de l'Éducation nationale, Édouard Geffray, qui va parler donc à la télévision dans les prochaines minutes avec la promesse de mesures concrètes. Que peut donc annoncer le ministre de façon aussi rapide? Nous allons voir ça. Et dans le même temps, le nombre de lycées bloqués diminue fortement, 96% des établissements ouverts. Alors derrière les manifestations, le mouvement est-il en train de s'essouffler sur le terrain ou pas? Et la colère, surtout, est-elle vraiment, là encore ou pas, apaisée? Nous avons 25 minutes pour répondre à toutes ces questions. Les informés, c'est parti. Avec nous ce soir, et pour répondre à tout cela, Élise Huillery, bonsoir.
3: Bonsoir.
2: Vous êtes professeure d'économie à l'École nationale supérieure, spécialiste notamment de l'économie de l'éducation. Paolo Stupia est avec nous également, bonsoir. Sociologue, enseignant à Sciences Po, co-auteur avec Valérie Becquet de Géopolitique de la jeunesse, engagement et démobilisation aux éditions du Cavalier Bleu. Je salue également Elisabeth Pinault, bonsoir Elisabeth.
4: Bonsoir Adrien.
2: Correspondante à l'Élysée Matignon pour l'agence Reuters. Et Sylvie-Pierre Brossolette, bonsoir Sylvie.
5: Bonsoir.
2: Éditorialiste à l'hebdomadaire Le Point.
6: On nous annonce quelques miettes,
3: On veut abroger Parcoursup. Nous, on demande un plan d'urgence de plusieurs milliards d'euros. Les 1588 enseignants qui devaient être supprimés dans le budget ne le seront finalement pas. Mais ce n'est qu'un début et c'est pour ça qu'il faut continuer la mobilisation. J'appelle donc tous les lycéens, toutes les lycéennes, mais aussi tout le monde, les parents d'élèves, les travailleurs, à se mobiliser pour l'acte 5 de la mobilisation le mardi 13 octobre, donc à bloquer leurs lycées, leurs établissements et à venir manifester avec nous. Il faut qu'on soit le plus nombreux possible et il faut amplifier la mobilisation.
2: Voilà, c'était Marius Ménil de l'Union syndicale lycéenne, syndicat classé à gauche, un des représentants lycéens reçu donc cet après-midi par les deux ministres, éducation et enseignement supérieur, avec tout de même, et on l'entend dans le propos, déjà quand même un certain nombre de réponses, mais globalement, peut-être Paolo Stupia, je commence avec vous, ce que l'on constate, c'est une déception de la part des lycéens. Il y a le sentiment peut-être d'un décalage entre ce que veulent les lycéens, ce qu'ils demandent, et ce que peut même, je dirais, le politique.
4: Oui, il y a peut-être un décalage, mais je rappelle qu'une partie des demandes, quand même, se situent sur des réformes qui sont déjà anciennes, qui sont de la décennie précédente, et qui ont provoqué toute une série de difficultés depuis presque une décennie dans l'enseignement secondaire et puis dans le supérieur. Donc il y a quand même des choses qui auraient pu être faites auparavant et qui n'ont pas visiblement été résolues. Et ce mouvement porte aussi ce type de revendication, c'est-à-dire un héritage de quelque chose qui s'est passé il y a une dizaine d'années, notamment la réforme sur Parcoursup.

0: La situation, je vais d'abord parler de l'enseignement scolaire et ensuite de Parcoursup. Mmh. On fait face à un manque d'investissement chronique dans l'éducation. Donc, je donne deux exemples, mais il y en aurait d'autres à citer. Le premier, c'est la pénurie d'enseignants. Les salaires des enseignants sont en dessous de ce qu'ils sont dans d'autres pays européens. Et il y a de moins en moins de candidats au concours. En 20 ans, on a 3 fois moins de candidats au concours pour les concours de professeurs des écoles et des concours de professeurs certifiés. 2 fois moins pour l'agrégation parce que le métier d'enseignant a tellement perdu au niveau salarial par rapport à la fois au reste des Français et à la fois à ce qu'il était avant pour les enseignants.
1: Peut-être un chiffre, rappelons, un enseignant en début de carrière qui enseigne peut-être dans le secondaire, et je crois que c'est un peu en dessous encore pour les professeurs des écoles, c'est quoi, c'est 1 600 euros, 1 800 euros peut-être?
0: Non, aujourd'hui c'est 2000 euros.
1: Ah, ça a été augmenté.
0: Tout à fait, donc c'est 1,4 SMIC, dans le passé c'était plus de 2 SMIC, donc on a vraiment une pénurie d'enseignants qui vient de cette dégradation du salaire des enseignants. Et par exemple, par rapport aux pays européens, on est à 20% en dessous pour nos enseignants. Sans parler de l'Allemagne, qui est un cas extrême et dont on parle souvent, la moyenne des pays européens...
1: Simplement pour préciser, c'est parce qu'en Allemagne, les salaires sont très élevés pour les profs.
0: Et en fait, ceci se traduit par des classes plus chargées en France, nettement plus chargées. 5 élèves de plus au collège, par exemple, par classe, c'est beaucoup. Pareil pour le primaire, on est vraiment nettement au-dessus. On est à 30 élèves par classe en lycée général et technologique, donc des classes très chargées, parce que peu d'enseignants par rapport au nombre d'élèves, peu de remplaçants. En fait, c'est vraiment le volet des remplaçants qui s'est vraiment... Et on l'entend dans la revendication des lycéens, quand un prof est absent pour des raisons de maladie ou de voyage de classe, etc., il n'y a pas de remplaçants.
1: On rappelle 10% d'heures perdues à l'échelle de l'intégralité
0: du collège.
1: Au niveau du collège.
0: La Cour de compte avait chiffré ça. Et je donne un deuxième exemple parce que c'est très important, Parcoursup. Finalement, Parcoursup, ce que les étudiants ressentent, c'est que on ne peut plus, comme c'était le cas il y a 20 ou 30 ans, aller à l'université de manière certaine quand on a le bac. Mais c'est un problème budgétaire, c'est-à-dire que c'est pas Parcoursup qui organise la rareté. La rareté, elle est liée au fait qu'il n'y a pas eu suffisamment d'investissement dans l'enseignement supérieur. On a eu 1 million de plus d'étudiants en 20 ans, mais on n'a pas eu une augmentation des ressources qui a suivi cette augmentation des effectifs. Donc il n'y a plus assez de place dans l'enseignement supérieur. On postule en licence. Les licences avant étaient ouvertes de manière à tous les bacheliers. Et aujourd'hui, on peut se faire rejeter d'une licence alors même qu'elle est dite non sélective.
1: Alors,
0: mais c'est ça que les étudiants reprochent à Parcoursup.
1: On va à la fois revenir effectivement sur Parcoursup et sur les remplacements, mais vous avez bien posé effectivement le sujet, Élise Huillery, avec quand même Elisabeth Pinault, peut-être ce qu'on a entendu dans ce que disait le lycéen donc à la sortie du ministère de l'Éducation nationale. Il dit, voilà, il n'y aura finalement pas de suppression de postes. Rappelez-nous, donc on parle de 1588 postes qui doivent être supprimés dans le prochain budget. Et donc, il semble, peut-être ça sera une des annonces d'Edouard Geffray ce soir, que ce ne soit plus le cas. C'était évident qu'il fallait revenir là-dessus.
2: On peut le penser, c'est une des choses que peut annoncer Edouard Geffray, qui est invité tout à l'heure dans un journal de 20h. Une réponse rapide à ce que veulent les lycéens. On sait que le budget est très contraint pour tous les ministères, sauf pour le ministère de l'Éducation nationale. Il augmente de 1,2 milliard pour le budget 2027, dont la discussion va commencer à l'Assemblée nationale en séance la semaine prochaine. Mais il y avait tout de même une réduction du nombre d'enseignants proportionnel à la démographie. Mm-hmm. Donc, vous l'avez dit, environ 1300 postes de professeurs devaient être supprimés. Ce serait la première annonce du gouvernement, la non-suppression de ces postes. Parce qu'on voit bien que malgré l'intervention de Sébastien Lecornu hier soir, la mobilisation est encore très importante. On a vu les images aujourd'hui autour de la place de la Bastille. Il faut des réponses rapides pour essayer d'endiguer cette mobilisation. Le fleuve n'est pas rentré dans son lit, c'est ce qu'on me disait à l'Élysée tout à l'heure.
1: Sylvie-Pierre Brossolette, justement, c'est quand même assez étonnant, parce que hier soir, Sébastien Lecornu, il parle d'un calendrier, il dit oui, on aura des mesures qui arriveront fin octobre. Dans le budget, il y aura des mesures, là c'est 12 novembre, le budget de l'Éducation nationale examiné à l'Assemblée nationale. Et finalement, aujourd'hui, le ministre il dit ah ben, je vais faire annoncer des premières mesures dès ce soir.
3: Mais il y a une manifestation de la volonté des étudiants et des lycéens qui passaient par là, et peut-être le président de la République qui a pris conscience qu'il fallait peut-être répondre autrement que par une réponse un peu technicienne du ministre de l'Éducation, technicien de l'Éducation qu'il est d'ailleurs, mais qui n'est pas un politique, et Sébastien Lecornu qui a d'abord voulu préserver l'équilibre budgétaire, parce que il faut bien comprendre que le gouvernement actuel, Macron compris d'ailleurs, est menacé d'une crise financière

0: qui mettrait tout par terre. Alors là, il y aurait même plus de postes du tout. Enfin, je veux dire, tous les salaires tomberaient. Mmh. Donc c'est une vraie catastrophe. On est menacé par cette épée de Damoclès. Donc si on donne des signaux aux marchés financiers, c'est affreux d'en être là, mais on en est là. Si on donne des signaux aux marchés financiers qu'on lâche les vannes, qu'on ouvre les vannes, mmh, ce qui pourrait être évidemment mérité pour l'éducation, les salaires des professeurs sont indigents, alors que le budget de l'éducation ne l'est pas. Où passe l'argent? Dans une grande partie, 30% dans les retraites, puisque sont affectés au budget de l'éducation, le budget des retraités de l'éducation.
1: Oui, par une astuce comptable, on en a parlé sur ce plateau il y a quelques jours.
0: Effectivement, ce qui reste pour les enseignants, c'est pas assez. Et puis alors, on demande aux collectivités locales de faire un effort. Elles le font d'ailleurs. Ce qui s'est passé en Île-de-France, c'est que quand Valérie Pécresse a été élue, elle a trouvé un état assez délabré des lycées, qui avait été hérité d'un président socialiste, Monsieur Huchon. Enfin, je veux pas lui faire son procès, mais enfin, ça fait longtemps que ça ne marchait pas, cette affaire-là. Et elle en a rénové les trois quarts. Je comprends que le quart qui n'a pas été rénové soit furieux. Et
1: même si, effectivement, certains lycéens disent que même des lycées rénovés, quelquefois, n'ont peut-être pas suffisamment bien été. Mais c'est un autre sujet. En tout cas, ce qui peut être dit ce soir par Édouard Geffray au journal de 20h de TF1, c'est notamment le sujet qu'on a commencé à évoquer du remplacement des enseignants. C'est ce que promet le ministre. Et voici ce qu'il en disait d'ailleurs ce matin lors d'un déplacement dans un lycée professionnel de Reims.
2: Je suis en train en ce moment même de mener un plan d'urgence pour pouvoir remplacer les professeurs absents de manière durable. Donc ça, c'est très concret. On est en train de le faire. J'aurai l'occasion d'ailleurs de communiquer dans les heures ou dans les jours qui viennent très précisément sur le nombre d'établissements concernés et sur les leviers qui sont d'ores et déjà identifiés à disposition.
1: Alors quand on prend en compte ce que vous nous avez dit précédemment, Élise Huillery, comment peut-on faire qu'un plan d'urgence ne soit pas finalement un plan rustine ?
3: Alors effectivement, pour trouver suffisamment de remplaçants et trouver suffisamment d'enseignants devant toutes les classes, ça va prendre du temps. C'est-à-dire qu'on va pas trouver, ou alors on va faire un peu ce que font souvent les académies la veille de la rentrée, c'est-à-dire prendre des contractuels du jour au lendemain, sans grande formation, etc.
1: Donc c'est très contractuel. C'est des gens qui ont quand même les diplômes suffisants pour être prof.
3: Non, ce sont pas des personnes qui ont passé les concours
1: les CAPES,
3: du CAPES, de l'agrégation ou les concours de professeurs des écoles. Donc ce sont des personnes qui peuvent avoir un très bon niveau d'études par ailleurs et qui peuvent être de très bons enseignants par ailleurs, mais qui ne reçoivent pas de formation spécifique. Et donc ils sont effectivement volontaires pour enseigner au pied levé, hein. Des fois c'est la veille de la rentrée affectée à une classe. Donc à part un volet de contractuel qui boucherait les trous, en fait là, bon, à court terme, on va pas pouvoir du jour au lendemain répondre à la pénurie d'enseignants. Mais par contre, c'est pas parce qu'à court terme on va pas pouvoir le faire du jour au lendemain qu'il faut pas s'engager. Et en fait, l'éducation, c'est un investissement de long terme, l'éducation. Mmh. Donc on peut pas toujours raisonner en termes d'équation budgétaire à l'instant T, alors même que l'investissement que l'on fait dans l'éducation cette année, ce sera la richesse de demain pour la société. Et pour répondre à l'équation budgétaire, pour pas effrayer, parce qu'effectivement, il est hors de question d'augmenter le déficit public, qui est déjà beaucoup trop important. Pour répondre à l'équation budgétaire, dans une note que j'ai publiée hier pour reconstruire l'éducation avec mon université, on a chiffré à 12 milliards le besoin pour l'éducation. Mmh. Et ça, encore une fois, c'est 12 milliards qui vont...
1: Donc là, on remet à flot
3: avoir, avec 12 milliards. Avec 12 milliards, on remet à flot et l'école, et le collège, et le lycée, et l'enseignement supérieur. Et c'est ce qui manque aujourd'hui. Alors, c'est à la fois des salaires, c'est à la fois d'autres mesures de tutorat, de formation, de remettre des places dans l'enseignement supérieur. On a essayé de prendre en compte tous les besoins. Et il se trouve que nous sommes dans pour résoudre l'équation budgétaire, si nous faisons la réforme proposée par le Conseil d'analyse économique de instaurer un impôt sur les très grandes successions qui ne touchent qu'un pour cent des plus grands patrimoines, c'est 12,7 milliards. Donc, nous pouvons aujourd'hui, en mettant en place cette mesure de taxation des très grandes successions, nous pouvons prélever la recette nécessaire à l'investissement pour l'éducation. Alors, et qu'est-ce que ça veut dire ? Ça veut dire que plutôt que seulement les très riches héritiers bénéficient de cette fortune, de ce patrimoine transmis, c'est toute la jeunesse qui en bénéficie pour un rendement dans 5 ans, 10 ans, 15 ans, pour toute la société grâce à une éducation qui aura produit de meilleures qualifications.
1: Même
3: et donc
1: si
3: ça, c'est une proposition qui préserve l'équilibre budgétaire.
1: Comme on dit à chaque fois, il y a des tas de priorités. Quand on a 12 milliards, on peut l'affecter à tout un tas de priorités qui évoluent parfois les unes et les autres. Peut-être Paolo Stupia là-dessus, sur le remplacement et ce non-remplacement bien souvent des enseignants. Il y a une énorme frustration chez les élèves, on a le sentiment vis-à-vis de ça, et peut-être même une inquiétude.
4: Bah, il y a une frustration, une inquiétude, il y a de l'angoisse quand même. Ça, c'est quelque chose qui caractérise beaucoup des lycéens qui sont aujourd'hui dans la rue. En fait, c'est quelque chose qui vraiment les inquiète aussi quand il y a du non-remplacement. Automatiquement, on a quand même des conséquences sur les bulletins scolaires. Les bulletins scolaires, ils nourrissent quand même l'algorithme qui va faire en sorte que, oui ou non, ils accèdent aux vœux qui sont formulés sur Parcoursup. Donc cette angoisse, elle est vraiment présente. Et je voudrais juste ajouter un mot. Moi, je ne suis pas le porte-parole des lycéens, des étudiants, etc. Mais il y a aussi quelque chose qui est dit dans la rue quand même, et ça, c'est, il faut l'entendre. C'est l'allocation de ressources aussi existantes. Il y a des lycéens et des étudiants qui vont dire « Mais pourquoi on investit tout ce budget dans les forces militaires et dans l'armée ?» lorsqu'on peut en prendre une partie et l'investir dans l'éducation. Quelles sont les priorités, en fait? Et ça, c'est quelque chose...
1: Il y a aussi un contexte international qui est ce qu'il est.
4: Évidemment, mais ça, c'est quelque chose qui est significatif de leur angoisse et de leur ressenti, en fait, de la fraction mobilisée, évidemment, des étudiants et des lycéens.
1: Et c'est effectivement un ressenti qui est intéressant aussi, Elisabeth Pinault. Peut-être là-dessus, c'est ce que disait aussi Élise Huillery. Édouard Geffray, il peut dire on va s'atteler à, mais c'est quand même, ça va être difficile là d'avoir des résultats immédiats, et ça il en a sans doute conscience.
5: Bien entendu, et c'est d'autant plus court qu'il y a une présidentielle dans moins de 7 mois maintenant.
1: Mais les grandes réformes, c'est pas pour aujourd'hui.
5: Les grandes réformes, c'est même ce qui a surpris l'exécutif qui se retrouve face à une crise qu'il n'a pas vu venir. Et généralement, les crises, c'est quand il y a une mesure que les jeunes rejettent, ou quand peut-être on est au début d'un quinquennat, et là on met au pied du mur la nouvelle équipe au pouvoir. Donc là, c'est particulièrement difficile parce que donc budget contraint, très peu de temps. Là, on parle vraiment de long terme. Il y aurait sans doute beaucoup de réorganisation à faire. J'ai bien écouté ce que vous disiez, madame. Par exemple, hier j'étais sur la BBC et alors ils me disent, alors déjà les images ont fait le tour du monde de ce qui se passe à Paris, les violences policières, c'est quelque chose qui a fait le tour du monde aussi, enfin les violences policières, les violences attribuées à la en tout cas les violences tout court, les violences tout court qu'on a pu voir. Et puis quelqu'un me disait, enfin une journaliste me disait britannique, mais enfin je lis que on dépense 14 000 euros par étudiant par lycéen en France, alors que la moyenne dans l'OCDE c'est 11 000 euros. Où va l'argent? C'est vrai que c'est une question qui se pose.
1: Et ben peut-être, pardonnez-moi,
5: je vous la pose,
1: Élise Huillery, peut-être que vous pouvez répondre à cette question,
5: parce qu'on m'explique par ailleurs que par exemple, pour tout le bâti, il y a une partie qui est dévolue à la région, une autre partie à l'éducation nationale. Donc j'imagine qu'il y a des doublons, des salaires qui doublonnent, enfin, et que évidemment tous les personnels de l'éducation nationale ne sont pas devant des élèves.
1: Un mot de Sylvie Pierre-Brossolette, et après Élise Huillery.
0: C'est le fameux mammouth dont parlait Claude Allègre. Il y a une partie de l'argent qui est mal utilisée à l'éducation nationale, qui va aux infrastructures administratives, où il y a des gens qui ne voient jamais les élèves. Il y a une très forte proportion, plus forte qu'ailleurs, ce qui explique cette différence entre le statut des professeurs qui est vraiment, ils sont mal payés et ils sont déclassés depuis des années, alors qu'il y a une administration qui continue à capter plus les retraités.
1: Alors, c'est très intéressant ce qu'on vient d'entendre, Élise Huillery. Allez-y, expliquez-nous un petit peu où vont ces 14 000 euros pour un lycéen.
3: Il faut rectifier deux choses. La première chose, c'est que on a 20% de dépenses en moins au primaire par élève. 18% exactement au collège. Alors là, j'ai pris un échantillon de 15 pays européens proches de nous. C'est-à-dire, j'ai pas pris des pays, par exemple dans le CDE, il y a le Costa Rica. Donc si on prend les pays riches, on est à en dessous de 20% en primaire, en dessous de 18% au collège, en dessous de 15% dans l'enseignement supérieur. Et au lycée, on est au-dessus de 15%. Et pourquoi au lycée on est au-dessus de 15%? Alors ça ne veut pas dire qu'on dépense trop. Notre système éducatif est globalement peu performant. À PISA, à 15 ans, on voit bien que le retard de nos élèves est très marqué.
5: Il y a un problème d'efficacité.
3: Non. À 15 ans, qu'est-ce qu'on a mesuré à 15 ans ? On a mesuré leur apprentissage après l'école primaire et le collège. On a moins dépensé à l'école primaire, on a moins dépensé au collège, on avait des tailles de classe plus élevées, des enseignants moins payés. Le problème vient d'avant.
1: D'avant.
3: Au lycée, on dépense plus par élève. Pourquoi ? Parce que nous avons au lycée une proportion d'enseignants agrégés plus importante. Les agrégés ont des salaires nettement plus élevés. Mmh. Ils sont à 1000 euros en moyenne par mois au-dessus des professeurs certifiés. Et ils ont un service statutaire de 15 heures. Donc il faut plus d'enseignants pour le même volume horaire. Donc par élève, ça coûte plus cher que dans les niveaux inférieurs. Ça ne veut pas dire que le ressenti dans la classe est différent. Au contraire, ils ont des tailles de classe élevées quand même, parce que le salaire de l'enseignant en phase 2 n'a pas beaucoup de sens pour eux. Mais je voudrais dire que si jamais on refaisait un PISA à 18 ans, par exemple, un PISA à 18 ans nous montrerait peut-être que justement l'investissement au lycée, finalement au lycée, les élèves ont bien appris. On n'en sait rien. Donc il ne faut pas confondre le fait que notre système éducatif est peu performant à 15 ans, c'est sûr. Il y a un sous-investissement avant 15 ans, c'est sûr. Donc on investit trop peu, trop tard.
1: Alors,
3: ça c'est sûr.
1: Donc ça c'était pour l'explication effectivement qui est extrêmement claire. Je voulais qu'on dise aussi un mot de Parcoursup, promesse de réponse. Là aussi, vous avez commencé à l'évoquer, Paolo Stupia, et c'est Philippe Baptiste, le ministre de l'Enseignement supérieur, qui expliquait les pistes de travail pour une amélioration.
6: C'est à la fois la lisibilité du parcours et de Parcoursup, pour être que ce soit plus lisible, les questions de transparence, y compris ce qui est communément appelé les algorithmes locaux, essayer de mieux comprendre justement comment est-ce qu'on fait plus de transparence, comment est-ce qu'on arrive à mieux l'expliquer aussi. On a aussi convenu qu'on allait travailler sur l'identification des points de tension dans les capacités d'accueil partout en France, essayer de bien comprendre où sont justement les difficultés.
1: Alors je voyais à la fois Paolo Stupia et Élise Huilly réagir pendant cet extrait de Philippe Baptiste. Je commence peut-être avec vous, Paolo Stupia.
4: Tout simplement, Parcoursup avait déjà provoqué une mobilisation à l'époque de la mise en place. Cette mobilisation, elle n'avait pas abouti à grand-chose, mais c'est quand même quelque chose, comme je rappelais, ça fait quand même des angoisses qui sont exprimées depuis un certain nombre d'années. Et là, ça jette un véritable pont entre les étudiants et les lycéens. Pourquoi ? Puisque quand il y a des mouvements sur la jeunesse scolarisée, il faut jamais oublier que les étudiants d'aujourd'hui sont les lycéens d'hier. Et du coup, ça fait quand même partie des revendications qu'ils peuvent porter ensemble. Et y compris sur les revendications très matérielles, tout ce qui est bâti, tout ce qui est rythme scolaire, etc., ça c'est des choses qui ont été vécues sur la peau de plusieurs lycéens d'hier qui aujourd'hui intègrent effectivement l'enseignement supérieur.
1: Élise Huilly, sur ce que dit le ministre, tout le monde ne comprend peut-être pas forcément ce dont il s'agit, mais il y a des choses qui vous semblent, où vous dites, si on avance là-dessus, ça peut régler quelques problèmes ?
3: Oui, je pense que si on avance sur la transparence des algorithmes, c'est quelque chose qu'on répète et qu'on répète, ça va permettre de
1: ça
3: donner...
1: Ça veut dire quoi, concrètement ?
3: Ça veut dire quoi ? Ça veut dire qu'une formation, elle a des critères, en fait. Une formation, elle veut, par exemple, elle prend un dossier scolaire et elle dit, moi, je prends la note de maths et je la pondère 30%, je prends la note de sciences économiques et sociales et je la pondère de 20%, etc. Elle fait son algorithme pour classer les élèves sur la base de leur dossier. Et elle prend aussi, par exemple, elle peut bonifier les boursiers en leur attribuant un point supplémentaire. Elle peut prendre en compte l'évaluation qualitative que donne que donnent les professeurs principaux sur le potentiel de l'élève. Donc, en fait, les formations font toutes des algorithmes de préclassement. Et c'est bien normal quand elles reçoivent des candidats à partir des éléments du dossier. Et si ces algorithmes étaient publiés, les élèves auraient moins l'impression que c'est opaque, que c'est un peu le hasard, que c'est un peu
1: ils verraient les critères,
3: injuste.
1: En fait.
3: Au moins, ils verraient exactement ce qui se passe dans l'outil Parcoursup. Mais encore une fois, je pense que c'est les places qui manquent, surtout.
7: Oui, non, mais il y a un problème, il y a une vaste hypocrisie, que ce soit Parcoursup
3: exactement.
7: Ou n'importe quelle méthode de sélection
3: exactement.
7: Des élèves, il faut dire c'est de la sélection parce qu'il y a trop d'élèves
3: voilà.
7: pour le nombre de places à l'université.
3: Exactement.
7: Et on les leurre en leur laissant penser que le bac va être le passeport pour la fac et ils se retrouvent dans quelque chose qu'ils veulent pas faire.
3: Tout à
7: d'abord
3: fait.
7: Parce qu'il n'y a pas assez de place. Et d'abord, et puis ils sont pas tous assez bons pour prendre les filières
1: peut-être
7: les plus difficiles.
1: Peut-être un dernier mot, Paolo Stupia, peut-être sur le mouvement. Vous examinez beaucoup tout cela. On attend de voir quelle va être la réponse du ministre. Est-ce que vous avez le sentiment que c'est un mouvement qui est parti pour s'ancrer dans la durée?
4: Mais ça, j'ai pas une boule de cristal. Je peux pas vous donner un exemple sur ce mouvement-là. Je peux vous donner des exemples historiques. En 1990, un mouvement qui part sur des revendications très matérielles, très semblables à celui d'aujourd'hui, on propose de créer 1000 postes. Rocard propose de créer 1000 postes. Il survit aux vacances de la Toussaint et même il s'amplifie. Deuxième exemple, le contrat première embauche est voté en urgence avec la procédure d'urgence pendant un certain nombre de vacances.
1: On est en 2006, là.
4: Oui, on est en 2006, tout à fait. En février et puis en mars, il est adopté définitivement. Et ce n'est pas pour autant que le mouvement s'arrête, bien au contraire. Donc ça, on ne peut pas dire quelle sera l'issue de la mobilisation. Ce qu'on peut dire, c'est qu'aujourd'hui, on voit quand même qu'il y a pas mal d'élèves mobilisés, y compris parfois dans des établissements privés, ce qui est quand même ce qui n'était plus arrivé depuis la loi Desbrest en 1973 sur les sursis militaires. Mmh. Et ça nous dit quelque chose sur une solidarité aussi qui est exprimée par ces jeunes qui se mobilisent aujourd'hui.
1: Merci beaucoup Paolo Stupia d'être passé nous voir ce soir dans Les Informés, sociologue enseignant à Sciences Po. Je rappelle votre livre Géopolitique de la jeunesse, engagement et démobilisation. C'est avec Valérie Becquet aux éditions du Cavalier Bleu. Et merci beaucoup Élise Huillery, professeure d'économie à l'École Normale Supérieure et donc spécialiste, on l'a bien compris, de l'économie de l'éducation. La partie 2 des Informés arrive dans quelques secondes, mais d'abord l'essentiel de l'actualité.
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1: Il est 4h30, le Flash Philippe Père. Une mise à mort publique, filmée et retransmise en direct aux États-Unis, celle de l'auteur d'une tuerie qui avait fait 13 morts sur une base militaire au Texas en 2009. C'est ce qu'a annoncé ce jeudi soir le ministre de la Défense américain. Il sera fusillé par des soldats comme il se doit et nous veillerons à ce que le public puisse y assister, a précisé Pete Hegseth. Au Brésil, le candidat conservateur Flavio Bolsonaro, favori de la présidentielle face à Lula, obtient cette nuit le soutien de celui qui est arrivé troisième du premier tour. Des dizaines de milliers de personnes ont défilé ce jeudi hier à Madrid en Espagne au lendemain de la mort de Marie Carmen Abascal. Cette retraitée devenue le visage de la crise du logement dans le pays. Elle avait été expulsée sur civière de son appartement il y a 2 semaines parce qu'elle ne pouvait plus payer son loyer. En France, 3000 professeurs remplaçants déployés dans les heures qui viennent. C'est le ministre de l'Éducation nationale qu'il l'a annoncé hier soir aux 20h de TF1. Ces professeurs vont être envoyés dans les lycées où la situation est la plus critique, a promis Édouard Geffray, une mesure pour répondre à l'une des revendications des lycéens. Une nouvelle journée de manifestation justement est annoncée pour mardi prochain, le 13 octobre, après celle d'hier qui a mobilisé plus de 71 500 personnes dans les rues, selon le ministère de l'Intérieur. Tant qu'on n'aura pas 10 milliards sur la table, on continuera à se mobiliser, a assuré la porte-parole de l'Union étudiante. C'est aujourd'hui à 8h que les 140 000 inscrits à la primaire de la gauche social-démocrate vont pouvoir commencer à voter. Vote pour désigner celui ou celle qui représentera cette gauche à l'élection présidentielle. 5 candidats à départager. Raphaël Glucksmann, Ségolène Royal, Olivier Faure et Jérôme Guedj et Emmanuel Morel. Le Premier ministre va recevoir les distributeurs de carburant à Matignon lundi pour organiser concrètement la baisse des prix à la pompe. Baisse attendue de 12 à 18 centimes par litre, promet Sébastien Lecornu, après le déblocage sur 3 mois de 10 millions de barils de gazole issus des stocks stratégiques du pays. Vous connaissez, vous utilisez peut-être Claude, cette intelligence artificielle qui a réponse à tout. Eh bien, Anthropic, l'entreprise qui l'a développée, a annoncé hier interdire tout comportement abusif ou cruel envers lui. La règle va entrer en vigueur à partir du 12 novembre et elle ne s'appliquera que dans des cas extrêmes. Et puis, allô la Terre, ici Sophie Adnault, la Française à Amérique, comme prévu au large de la Californie hier en fin d'après-midi, après une mission de près de 8 mois à bord de l'ISS, la Station Spatiale Internationale. Sophie Adnault détient là le record du plus long séjour en orbite pour un astronaute européen, homme et femme confondus. Il est 4h passé de 33 minutes. Prochain point avec l'info, et c'est dans une demi-heure.
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2: Et au sommaire de cette deuxième partie des informés, le yo-yo du pétrole avec une forte hausse du prix du baril aujourd'hui, près de $105, et des informations qui disent ce soir l'incertitude du moment. Donald Trump pourrait-il frapper l'Iran avant les élections de mi-mandat? Ça, c'est ce que dit la presse américaine. Ce soir, le président américain dément. Dans ce contexte, la libération des stocks de gazole en France va-t-elle vraiment faire baisser les prix ou risque-t-elle d'être éclipsée? C'est une autre information de la soirée. Sébastien Lecornu reçoit les distributeurs lundi à Matignon pour en parler. Situation donc très mouvante, on va la décrypter avec nos experts. Et puis dans les 10 dernières minutes, les informés vous font prendre un temps d'avance. Et ce soir, le petit passage à vide sondagier de Marine Le Pen et Jordan Bardella. Et autour de la table des informés, Anna Créti, bonsoir.
3: Bonsoir.
2: Vous êtes professeure à l'économie Paris-Dauphine, directrice de la chaire économie du climat. Bonsoir Adèle Bakawan. Vous êtes directeur de l'Institut européen d'études sur le Moyen-Orient et l'Afrique du Nord. Et nous sommes toujours avec Elisabeth Pinault, correspondante à l'Élysée Matignon pour l'agence Reuters, ainsi que Sylvie-Pierre Brossolette, éditorialiste à l'hebdomadaire Le Point. Le marché pétrolier est donc entre chaud et froid. D'un côté, un peu plus de pétrole arrive du Moyen-Orient. De l'autre, cette menace de nouvelles frappes américaines, même si Donald Trump vient de les démentir là il y a quelques minutes. Et dans le même temps, le gouvernement français de Sébastien Lecornu qui annonce une baisse des prix du gazole grâce à la libération de 10 millions de barils. On va donc essayer de tracer le panorama de cette situation. Ce qu'on comprend du côté américain, c'est que le pétrole coule, paraît-il, à nouveau à flot à travers le détroit d'Ormuz. C'est ce qu'assurait hier à Athènes le secrétaire d'État Marco Rubio.
3: Le détroit d'Ormuz est ouvert. Le volume de pétrole qui en sort est aujourd'hui presque aussi important qu'avant le début du conflit, ce qui signifie que l'Iran a perdu tout contrôle sur le détroit.
2: Alors, peut-être commençons avec vous, Anna Kreti. Est-il vrai, évidemment, c'est ce que dit l'administration américaine, mais vérifions-le quand même, que le détroit d'Ormuz, en termes de circulation et de passage du pétrole, a retrouvé un très bon niveau de ce point de vue-là?
4: Je pense que les meilleurs indicateurs de la pression et donc aussi de probablement la contrepartie réelle de cette affirmation est les prix du pétrole. S'il y avait tellement de pétrole rétabli dans les détroits d'Ormuz, je ne pense pas que le marché aurait manifesté cette inquiétude. Mmh. Il y a aussi une autre réalité qui est celle physique. Les bateaux qui sont immobilisés et aussi toutes les chaînes logistiques qui sont immobilisées depuis des mois ne peuvent pas reprendre à pleine capacité du jour au lendemain. Ne serait-ce que pour des contraintes de sécurité. Donc, il est possible, effectivement, qu'on soit moins contraint qu'il y a un mois ou dans les moments où, effectivement, que peut-être les bateaux fantômes passaient, mais je ne pense pas qu'on ait retrouvé autant de liquidités sur les marchés.
5: Alors, surtout que les coûts ont renchéri énormément.
2: Sylvie Pierre-Brossolette.
5: Les bateaux, ils passent pas par le détroit d'Ormuz, ils s'arrêtent juste avant, ils
4: arrivent
5: leurs marchandises, ils vont à pied, enfin, à pied si je puis dire.
2: Oui.
5: En véhicule terrestre de l'autre côté, avec d'autres bateaux qui les attendent. C'est déjà une manipulation, une lenteur, une lourdeur qui coûte. Il y a le prix de l'assurance. Et comme le raffinage aussi a augmenté, le prix, c'est même pas une histoire d'offre et demande là. Bien sûr qu'il y a l'offre et la demande, mais il y a surtout tous les coûts induits par cette situation ubuesque.
2: À propos du prix, je lisais qu'affréter un pétrolier géant pour transporter du pétrole américain vers l'Asie coûte désormais 77 millions de dollars. Alors c'est vrai que le chiffre est quand même incroyable, contre une moyenne de 9,2 millions de dollars l'année dernière.
4: Oui, donc cela reflète déjà les changements de route et les coûts qui sont induits par cela, et aussi une énorme prime de risque que l'assurance va bien répercuter vraiment par trajet, par kilomètre. On en est même à se demander si il y a une véritable rentabilité là derrière, mais probablement les pétroliers vont lisser ces surcoûts évidemment sur l'année, voire sur plusieurs années, mais de l'autre côté, en passant aussi par les routes du canal de Suez, c'est la même chose.
2: Alors justement, on va essayer d'y voir très clair avec vous, Adel Bakawan. Déjà, parlons peut-être du détroit d'Ormuz. S'il y a des bateaux qui passent, comment ça fonctionne? Je lisais, il y a des escortes américaines, c'est comme ça?
6: Le prix du baril, bien évidemment avec votre permission, n'est pas seulement déterminé par la quantité de pétrole qui passe par le détroit d'Ormuz. Avant tout, c'est déterminé par le contexte géopolitique dans lequel l'économie mondiale, ou notamment le pétrole, se trouve. Aujourd'hui, les Américains ont parfaitement raison que quantitativement parlant, le pétrole passe d'une manière considérable lorsqu'on le compare avec le 28-29 février ou 1er mars. Le changement est radical, mais le problème n'est pas là. Le problème, c'est que est-ce que le degré et la nature du risque et de la menace iranienne dans le détroit d'Ormuz a baissé avec l'augmentation de la quantité de pétrole qui passe? Bien sûr que non. Non seulement la menace iranienne dans le détroit d'Ormuz n'a pas baissé, mais en plus les Iraniens via les Houthis ou Yémen ont désormais la main lourde sur l'autre détroit.
2: Voilà, donc
6: c'est-à-dire
2: là,
6: le détroit de
2: Bab-el-Mandeb. On se situe donc en mer Rouge, entre la mer Rouge et l'océan Indien.
6: Comme on dit, vous avez l'Arabie Saoudite, la première puissance pétrolière au monde, qui a détourné via son oléoduc est-ouest pour ne pas passer par le détroit d'Ormuz, mais passer par le Bab-el-Mandeb. C'était faisable lorsque la paix régnait entre l'Arabie Saoudite et le Yémen, la partie contrôlée par les pro-iraniens qui s'appellent Ansarullah, l'organisation Ansarullah, les partisans de Dieu, autrement dit les Houthis. Désormais, les Iraniens ont la main à la fois sur Bab el-Mandeb et le détroit d'Ormuz. Et ensuite, le troisième chemin, la troisième voie, c'est le canal de Suez. N'est-ce pas? Déjà, c'est très, très compliqué.
2: Le canal de Suez entre la mer Rouge et la Méditerranée.
6: Exactement, passer par l'Égypte, c'est très compliqué. Pourquoi? Parce que quantitativement et qualitativement, on n'est pas dans la même alternative.
2: Attendez, expliquez peut-être pourquoi. Parce que les bateaux, déjà, on peut faire peut-être moins passer de bateaux parce que c'est un,
6: déjà, vous passez, c'est un, déjà, c'est un canal. Exactement, vous passez beaucoup moins de bateaux et ensuite, beaucoup moins gros, comme vous dites. Et ensuite, il faut faire un détour. Avec Bab el Mandeb, on met 15 jours. Avec le canal de Suez, on met 35 voire 40 jours pour faire circuler le pétrole. C'est énorme. Et ensuite, les Iraniens ont dit clairement pourquoi l'Égypte n'est pas entrée dans cette conflictualité. Parce que l'Égypte, très très fragile, fragilisée du maréchal Sisi, sait très bien qu'il ne peut pas faire, maréchal Sisi ne peut pas faire face aux Iraniens. Ils ont dit, les Iraniens, qu'on a les moyens pour bloquer également le canal de Suez. Autrement dit, zéro pétrole qui passe. Ils l'ont pas fait. Ils n'ont pas fermé Bab el Mandeb. Ils n'ont pas totalement fermé le détroit d'Hormuz. Ils n'ont pas encore fermé le canal de Suez. Mais par contre, la menace iranienne est là. Et parce que la menace iranienne est là, nous payons très cher.
2: Elisabeth Pinault, on a aussi entendu, et pour aller sur un autre aspect de ce qu'a dit Adel Bakawan, Emmanuel Macron essayer de se mobiliser au niveau international sur justement ces flux pétrolier, avec la crainte, alors elle n'a pas été exprimée clairement, mais l'idée qu'il fallait quand même assurer nos approvisionnements.
7: Oui, on est au bout de la chaîne d'une séquence qui a commencé il y a longtemps. Emmanuel Macron à l'ONU qui commençait à parler de ça, y compris avec Donald Trump. Et puis il a annoncé à la télévision devant tous les Français qu'il allait faire une initiative avec le G7, ce qu'il a fait lors de cet appel la semaine dernière pour débloquer tous les stocks stratégiques. Et puis hier soir, Sébastien Lecornu qui annonce le déblocage des réserves stratégiques pour essayer de faire baisser les prix en France. Tout au bout de la chaîne, il y a les Français qui veulent aller au travail dans leur voiture, qui veulent partir en vacances, mais le plus souvent travailler.
2: Allez,
7: les agriculteurs
2: travail,
7: qui n'ont pas ce qu'il faut pour mettre dans leur tracteur. Et c'est ce qu'il a compris en intervenant hier, et après avoir rencontré Emmanuel Macron le week-end dernier, puis mardi soir, de décider, alors qu'on l'attendait sur les lycéens, et il a fait cette annonce sur les carburants, qui est le problème numéro un de millions de Français actuellement.
2: Alors, on va effectivement parler de ces déblocages. Avant cela, puisqu'on est plutôt au chapitre incertitude là au départ, peut-être l'incertitude aussi qui s'appelle Donald Trump, Anna Créti, peut-être le président américain a un impact parce qu'il crée de l'incertitude aussi sur les marchés.
4: Depuis le début du conflit, il s'est livré à une série d'actions et d'annonces n'ont pas toujours été suivis par ailleurs par des vérités, on va dire, une cohérence lisible. Donc c'est effectivement quelqu'un qui alimente beaucoup l'incertitude et qui est un peu qui joue un peu sur deux scénarios. D'un côté, il a ses fronts de guerre dans lesquels il s'est quand même engagé. N'oublions pas qu'il avait dit au début du conflit ça va durer 3 semaines. Et donc là, sans doute, il y a un problème de crédibilité, de stratégie militaire, de puissance et de contournement aussi de la réaction iranienne, qu'il avait sans doute sous-estimée. Et d'autre part, il est redevable vis-à-vis des Américains par rapport également au problème de pouvoir d'achat, dont un pilier fondamental est aussi pour eux les coûts du pétrole et du gazole à la pompe. C'est une société où le niveau de consommation est extrême, donc très dépendante aussi de la mobilité, vraiment, on va dire, par voiture. Il y a très très peu d'infrastructures publiques, il n'y a pratiquement pas de train qui puisse être emprunté de façon facile. Et donc les répercussions sur les marchés du marché mondial, même pour un pays producteur et exportateur comme les États-Unis, sont importantes. Et il doit rendre des comptes sur cela parce que ça faisait partie de ses promesses de redonner aussi du pouvoir d'achat.
2: Alors voyons peut-être les mots ce soir de Donald Trump. Je veux signifier clairement à tout le monde que alors que l'Iran est en très mauvaise posture économiquement et militairement, alors même que le blocus restera pleinement en vigueur avec des nombres records de barils de pétrole passant par le détroit d'Hormuz, c'est ce qu'on a évoqué il y a quelques secondes, nous n'attaquerons l'Iran à aucun moment avant les élections de mi-mandat. Adel Bakawan, peut-être sur ce blocus américain, il semble qu'il fonctionne.
6: Ah oui, là c'est une certitude. Dans toutes ces incertitudes, on a au moins une certitude que le blocus américain, c'est la seule...
2: Donc aucun bateau iranien ne sort.
6: Non, ne sort pas. Là, non seulement les bateaux ne sortent pas, mais aussi tous les intermédiaires qui travaillaient auparavant indirectement avec l'économie iranienne, désormais, ils ont cessé de travailler avec la République islamique d'Iran. Auparavant, la République était sous sanction, mais pas les intermédiaires. Avec les nouvelles sanctions et sous blocus, même les intermédiaires, par exemple un pays comme l'Irak, qui avait des exceptions et des autorisations une fois tous les 90 jours pour acheter l'électricité iranienne ou le gaz iranien, désormais,
2: c'est fini.
6: Alors donc, oui, l'économie iranienne souffre. Il y a, selon le dernier rapport des Nations Unies, 32 millions d'Iraniens exposés à la pauvreté extrême. C'est énorme. 12 millions d'Iraniens ont perdu leur emploi. Ça, c'est la déclaration du vice-président de la République iranien. C'est pas la déclaration de Donald Trump.
2: Oui, donc c'est crédible et peut-être même sous-estimé.
6: Exactement. Mais par contre, pourquoi le prix de pétrole, pourquoi le marché ne fait plus confiance à Donald Trump? Parce que Donald Trump n'est plus crédible. Par exemple, il y a deux jours, Axios, le site très très proche de la Maison Blanche, nous disait, en citant bien évidemment des sources très très proches de la Maison Blanche, que des frappes sont imminente, très très proche, avant les élections mi-mandat. Là, vous avez Donald Trump qui nous dit
2: Non.
6: Et là, les Iraniens, qu'est-ce qu'ils nous disent? Et je m'arrête là. Les Iraniens, ils disent non, c'est du bluff. C'est que lorsque Donald Trump, parce qu'il n'est pas crédible, lorsqu'il dit quelque chose, il fait le contraire. Autrement dit, dans cette situation-là, le marché ne peut pas avoir le minimum de certitude pour fixer le prix.
2: Ce qui fait que les prix ne baissent pas. Sylvie Pabre,
5: je crois aussi qu'il est engagé dans un conflit sans fin, parce que personne ne peut s'avouer battu et arriver à un accord. Il y aura bien un perdant et un gagnant. Ça sera. Bon. Et donc là, Donald Trump n'arrive pas à imposer, malgré l'étouffement de l'économie iranienne, n'arrive pas à imposer un accord de paix qui l'avantagerait lui. Donc, il peut pas s'avouer battu, donc ça va continuer. Donc les marchés, le pétrole, etc., tout le monde sait que ce conflit va traîner, continuer, avec toujours un risque que Trump envoie une bombe, que les Iraniens referment Hormuz à leur manière. Et donc, la mesure qu'a pris le gouvernement français pour aider les prix, provisoirement, ça va soulager, parce que les distributeurs vont pouvoir répercuter le prix de ces stocks stratégiques qui vont leur être vendus au prix d'avant la crise.
2: Alors justement, et donc,
5: mais ça
2: là-dessus,
5: tient pour 19 semaines.
2: Hein. Écoutons
5: 10
2: peut-être...
5: 10 millions de barils, ça fait 1,59 milliard de litres de gazole.
2: Écoutons justement, Sylvie Pien-Brosselette, écoutons si vous le voulez bien, Maud Bréjon, donc vous avez amené le sujet comme Elisabeth Pinault l'avait fait juste avant vous. Écoutons Maud Bréjon, elle a apporté des précisions ce matin, la porte-parole du gouvernement, invitée du 8:30 France Info.
8: La consommation française de diesel sur 3 mois, c'est 54 millions de barils. On va libérer 10 millions de barils, soit peu ou prou 20% de cette consommation. Et j'ajoute, on va libérer ces 10 millions de barils à un prix d'achat antérieur à la crise.
9: Ils ont été achetés avant la flambée des prix,
8: exactement,
9: beaucoup moins cher.
8: Donc bien moins cher que les prix de marché aujourd'hui. L'objectif, c'est d'arriver à avoir une baisse entre 12 et 18 centimes qui se répercute les semaines à venir au prix à la pompe.
2: Pardon pour cette question, peut-être je ne veux pas être démagogique, Elisabeth Pinault, néanmoins, pourquoi le gouvernement n'y a-t-il pas pensé avant? Je pose une colle, mais c'est vrai.
5: Les stocks stratégiques, c'est stratégique justement.
4: Non, oui, en fait,
5: je pense qu'il y a
4: une raison qui tient vraiment à comment ces stocks stratégiques ils sont là pour gérer des ruptures d'approvisionnement. Donc ils n'ont pas vocation.
2: On ne peut pas les utiliser comme ça pour
4: pour juste faire baisser les prix. Donc la nature de ces stocks et son utilisation revient à ce qu'ils ont constitué, donc l'Agence internationale de l'énergie et donc le G7, qui décide les relâchements de stocks stratégiques quand il y a une situation de danger. C'est pour ça que Macron a plaidé cette cause. Les premiers points étaient de convaincre ses pairs que l'action pouvait se faire, en évoquant en particulier la dépendance du marché européen globalement, et notamment celui français, aux importations de diesel. Et c'est de gazole, et donc la dépendance du parc en général au diesel. Et c'est aussi grâce à cette question de la menace que ces stocks peuvent être livrés. La même raison ne tient pas pour l'essence, parce que en France en particulier, on exporte de l'essence à nos voisins européen. Donc, la mesure ne peut pas s'appliquer. Donc, il y a toute une question qui est à la fois de diplomatie et de volonté de faire quelque chose qui ne peut pas être aussi automatique que, par exemple, le chèque de 100 euros.
6: Je voulais juste ajouter un élément. C'est une décision très, très risquée aussi. Pourquoi ? Parce que tout simplement, on n'est pas arrivé au sommet de la crise. Personnellement, on m'a demandé la semaine dernière, ici à France Info, jusqu'à quand ça va durer ? Il y a une forte probabilité que ça dure jusqu'à la fin du mandat de Donald Trump. Et que le prix du baril, aujourd'hui, on est à 103 $, il est fort probable qu'on arrive
10: même à... Même pour 2028, c'est ça,
6: à, voilà, exactement, à 150, voire 160, et certains experts très très proches de l'Arabie Saoudite, avec qui j'ai échangé, on va pas très très... Enfin, il est probable qu'on arrive à $200. Mmh. Et donc, lorsqu'on arrive à ce niveau-là, la situation sera... Vraiment.
10: Attendez, vous avez dit probable qu'on arrive à $200.
6: Ah oui, il est probable. Ah oui. Oui, il est probable. Et donc pourquoi ? Parce que cette crise va durer, parce que les Iraniens n'ont aucune volonté de céder ni capituler. Ils demandent aujourd'hui le chef des gardiens de la révolution islamique a fait une déclaration très importante. Vous reconnaissez pas notre souveraineté sur le détroit d'Hormuz, il y aura pas de paix. Et ben, les Américains et la communauté internationale refusent catégoriquement.
10: C'est vrai qu'Elisabeth Pinault, il y a quand même la difficulté pour le gouvernement. Si jamais les prix continuent d'augmenter et que finalement les résultats ne sont pas visibles, il risque d'y avoir un effet déceptif là.
7: Bien sûr, bah c'est d'ailleurs la raison pour laquelle il n'avait pas fait avant sans doute, c'est parce que on est au bout du bout là, c'est en cas d'extrême urgence. Et est-ce qu'on est au bout de cette crise ? Non, vous venez de le dire. Et les prix vont peut-être encore augmenter, la baisse n'est pas certaine. Donc oui, c'est très risqué en fait. C'est même pour ça qu'on appelle les stocks stratégiques. Normalement, on ne les débloque pas parce que c'est en cas extrême. Donc là, ils l'ont fait. À leur risque et péril, mais le péril sera pour l'équipe qui va arriver au pouvoir au printemps prochain. Donc
10: oui, parce que là, ils s'offrent quand même quelques mois, théoriquement, peut-être. On va voir peut-être d'ailleurs si ça va en baisser.
7: Mais ils laissent le bébé à la prochaine équipe au pouvoir. Non, ça, on est quand même avec une situation financière quand même extrêmement risquée.
10: Avec également, en plus beaucoup de candidats qui ont fait des promesses par ailleurs.
7: Une crise financière possible à un défaut de la France qui est possible. Non, la situation est quand même assez critique ces temps-ci. Hein.
5: Mais l'annonce a été faite aussi par peur d'une coalition des luttes, une convergence des luttes, comme on dit. Et il fallait au moins, sans pouvoir calmer les lycéens, parce qu'ils n'en ont pas les moyens financiers, au moins calmer éventuellement les
10: parents des lycéens.
5: Les parents qui circulent au diesel. Ça fait partie de la stratégie de réponse de Le Cornu, qui n'a évidemment pas suffi pour les lycéens, mais qui a peut-être suffi provisoirement pour les autres citoyens.
10: Anna Créti, d'un mot, est-il possible que ces 12 à 18 centimes, on ne les voit jamais sur la facture de gazole, parce que les prix auront continué à augmenter ou que sais-je ?
4: C'est une possibilité. Moi, je trouve que cette équivalence entre les nombres de jours de consommation, qui sont à peu près effectivement 20 jours de consommation de gazole, et la baisse des prix à la pompe est plus qu'hypothétique. Déjà parce qu'il faut organiser toute la logistique qui va avec. Ça veut dire qu'en fait, les distributeurs qui vont acheter ces mêmes produits avec un surcoût de 65 à 90 centimes par litre, ils devraient automatiquement gommer un surcoût de façon homogène, en plus dans toute la France, de quelque chose comme 70 centimes par litre. Mmh. Ce n'est pas possible. Et les contextes internationaux, les prix n'est pas, même du gazole, on a parlé du brut, mais c'est la même chose sur le gazole, les prix n'est pas fait en France.
10: Oui.
4: Donc, il y a aussi un goulot d'étranglement énorme aujourd'hui sur les raffinages, il y a une crise dans les raffinages, donc la marge de raffinage peut-être va manger l'avantage à la pompe.
10: Allez, Et pour terminer cette émission, les informés vous font prendre un temps d'avance, comme chaque soir, une information qui compte, mais que vous n'avez peut-être pas vu passer, et ce soir de la politique française. Ça faisait longtemps. Elisabeth Pinault, vous vouliez nous parler de la primaire de la gauche social-démocrate, avec le Parti Socialiste notamment, parce que oui, le premier tour approche à très grands pas.
7: Oui, on y est. Ça fait plusieurs semaines qu'on en parle, plus ou moins. Les 3 débats télévisés ont eu lieu. Ils ont été assez acrimonieux. Et le vote a lieu ce week-end avec un premier résultat attendu samedi soir. Je crois que les bureaux, c'est électronique.
10: C'est en ligne,
7: mais
10: ouais.
7: C'est en ligne, mais ça ferme à 20h et on devrait avoir les résultats peu après. Donc c'est assez simple. Il y a 5 candidats que vous connaissez. Jérôme Guedj, Raphaël Luxemann, qui était favori, mais on verra bien. C'est Ségolène Royal, Emmanuel Morel et Olivier Faure, le premier secrétaire du Parti Socialiste. Donc, de 2 choses l'une, ou Raphaël Glucksmann, qui était favori, ou quelqu'un d'autre, fait plus de 50% des voix samedi
10: soir.
7: Et c'est fini. Et ce sera lui, le candidat social-démocrate, donc place publique et Parti Socialiste pour la présidentielle, ou bien il y a un deuxième tour avec les 2 premiers qui seront qualifiés.
10: Un mot peut-être pour nos auditeurs qui n'ont pas regardé les débats, et je suis sûre, Elisabeth, que vous, l'observatrice que vous êtes, les a vus. Qu'est-ce qu'on en retient ?
7: On en retient que ça a beaucoup castagné et qu'il va en rester quelque chose parce que...
10: Je pense beaucoup à Ségolène Royal qui a été...
7: Ségolène Royal, quand elle traite Raphaël Glucksmann de stagiaire, si c'est lui qui est désigné, ça va lui coller comme un sparadrap. Et puis, il y a eu quand même beaucoup de divergences sur une alliance ou non avec la France Insoumise de Jean-Luc Mélenchon. C'était assez fondamental. Et puis, Olivier Faure qui a aussi défendu ses positions. Enfin, en tout cas, ça a été un moment démocratique, a été quand même beaucoup suivi. Je crois qu'il y a eu plus de 700 000... Français qui ont
10: bonnes
7: suivi
10: audiences,
7: les débats, des bonnes
10: pour
7: audiences,
10: les débats, ouais.
7: Ce qui est plutôt un bon signe démocratique. Et puis, il y a plus de 140 000 personnes qui vont participer à cette primaire, alors qu'ils en attendaient à peine 100 000. On peut se réjouir de cela, mais néanmoins, quel que soit le ou la gagnante, ça va être difficile de renverser la vapeur et de créer une dynamique, parce que une présidentielle, ce sont des dynamiques.
10: Et François Hollande rappellera sans doute après que lui avait eu 3 millions d'électeurs au moment de la primaire. Il n'arrête pas de le rappeler. Elisabeth Pinault, effectivement, ça dit quand même quelque chose d'une campagne qui va être un peu une campagne de désamour et le risque d'une campagne par défaut aussi quand même.
7: On est très bien placé pour savoir que 7 mois, c'est très long en politique. Mm-hmm. Certains ne sont pas, ont à peine démarré, par exemple Édouard Philippe qui fait peu campagne, il a une grande émission ce soir à la télévision. On verra ce que va donner la primaire socialiste, on verra si le RN reste à des hauteurs aussi importantes, ça va s'accélérer. Moi je veux voir le verre plein toujours, donc je pense qu'il y a, les Français s'emparent de cette campagne électorale. Le mouvement lycéen, il interpelle les candidats, donc ça va être de toute façon un moment démocratique.
10: Bon, écoutez.
7: Qui va s'achever au printemps prochain.
10: Souhaitons-le d'un point de vue démocratique, effectivement, souhaitons qu'il y ait quand même de beaux débats qu'on manquera pas évidemment de vous raconter à l'antenne de France Info. Elisabeth Pinault, merci, correspondante donc à l'Élysée, Matignon pour l'agence Reuters. Sylvie-Pierre Brossolette, éditorialiste à l'hebdomadaire Le Point, à la une cette semaine.
5: Les derniers jours du modèle français avec les images d'Emmanuel Macron et de Sébastien Lecornu, on voit bien qu'on vit les derniers jours de l'État-providence.
10: Merci à toutes les deux. Merci Anna Créti, professeure à l'Université Paris-Dauphine, directrice de la chaire Économie du Climat. Et un grand merci à vous également, Adèle Bakawan, directeur de l'Institut européen d'études sur le Moyen-Orient et l'Afrique du Nord. Et on peut vous lire dans un livre qui s'appelle La décomposition du Moyen-Orient, 3 ruptures qui ont fait basculer l'histoire. C'est chez Talendier. Voilà pour les informer. Très bonne soirée.
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12: Eh oui, bon réveil, bonjour à tous et bienvenue sur France Info. Dans l'actualité de ce vendredi 9 octobre, les annonces du ministre de l'Éducation hier soir. Une première réponse au mouvement lycéen. Édouard Geffray promet que 3000 professeurs remplaçants seront très vite mobilisés dans les établissements les plus problématiques. Comment ça va se passer? Quelle réaction côté lycéen et du côté des syndicats de l'éducation? On va largement y revenir ce matin. D'abord, la météo de ce vendredi avec Sophie Bria. Bonjour Sophie.
13: Bonjour Jean-Christophe,
12: et
13: bonjour à tous.
12: C'est une ambiance bien automnale.
13: Oh oui, ce matin, attention à la fraîcheur. Comptez entre 3 et 10 degrés dans les terres, localement 1 à 4 degrés dans le centre et le nord-est. 2 degrés à Reims par exemple, 7 à Tarbes, 9 à Paris, 10 degrés à Lyon. Il fait plus doux en Méditerranée et sur la Bretagne, de 10 à 20 degrés, 13 à 7, 15 à Quimper et Marseille, 18 à Porto Vecchio. Et les nuages gagnent du terrain aujourd'hui et surtout ce matin des côtes rochelaises jusqu'aux Ardennes et le Nord-Pas-de-Calais avec quelques petites pluies ce matin entre la Bretagne et le Nord. Et des averses persistent également sur le massif corse, parfois orageuses. Et de la neige, ça y est, c'est parti, tombe des 1500 mètres sur le sud des Alpes. Cet après-midi, la moitié nord reste sous les nuages, avec des pluies plus marquées le long des côtes de la Manche, plus faibles et éparses des pays de la Loire à la Moselle. Le ciel est bien couvert de l'estuaire de la Gironde jusqu'à l'Alsace, tandis qu'au sud, le soleil résiste bien. Côté température, comptez 12 à 20 sur la plupart des régions, jusqu'à 23 près de la Méditerranée.
12: Sophie Bria, vous écoutez France Info, on vous accompagne, il est tout juste 5 heures. Trois mille professeurs remplaçants mobilisés dans les lycées les plus problématiques. C'est la principale annonce faite hier soir par le ministre de l'Éducation, Édouard Geffray. Quelle réaction du côté des lycéens? On va les entendre dans un instant. Une première réponse en tout cas au mouvement lycéen qui va se poursuivre avec un nouvel appel à une mobilisation nationale lancée pour mardi prochain par l'intersyndicale lycéenne et professionnelle. Un mouvement qui pourrait menacer la tenue du concours d'internat de médecine à partir de lundi en cas de blocage de fac. On fait l'état des lieux dans le journal et dans l'actualité musicale, toujours la folie. Oasis, folie très commerciale avec l'opération autour de la vente des billets pour les concerts de l'an prochain et un documentaire qui arrive aujourd'hui sur Disney+. Récit dans quelques minutes. Ces annonces étaient évidemment très attendues. Le ministre de l'Éducation nationale a pris la parole hier soir dans le 20h de TF1 après trois semaines de mouvements lycéens et une nouvelle journée de mobilisation encore hier. Cette fois, il n'a pas été question de démocratie lycéenne ou de temps de dialogue interne. Il annonce donc le déploiement de 3000 professeurs remplaçants d'ici à mardi. Anne-Sylvie Attolinki.
14: Ces 3000 professeurs attendent depuis la rentrée de septembre d'avoir des élèves, mais le ministère ne savait pas où les répartir. Édouard Geffray a donc commandé un logiciel pour détecter les établissements où il manque le plus d'enseignants et il en retient environ 500.
15: Cette liste, elle est déjà dressée, les recteurs l'ont et on peut agir très directement. Moi, ce qui m'intéresse, c'est que des élèves qui n'ont pas cours aujourd'hui aient cours demain. On met les milliers de postes en face. C'est très clair, les milliers de professeurs remplaçants en face seront présents dans les heures et les jours qui viennent.
14: L'organisation va se faire au sein des académies. Un professeur de Toulouse ne sera pas envoyé à Lille, par exemple. Et au sein des établissements. Là, le ministre tire le fil du pacte enseignant, un dispositif créé en 2023. Il permet aux professeurs d'un même lycée de remplacer un collègue sur une courte durée. Le professeur d'anglais est absent, un autre prend sa classe pendant 2 heures. Ces heures supplémentaires sont payées.
15: Sauf qu'actuellement, toutes ces heures quasiment sont consommées et qu'on nous en redemande. Et donc l'idée, c'est qu'on puisse justement en donner plusieurs centaines de milliers en complément des milliers de postes qu'on va donc libérer.
14: En effet, le budget de ce pacte enseignant a fondu en 3 ans. Le gouvernement promet de le renflouer après les vacances de la Toussaint. Dernier levier, les rectorats vont pouvoir embaucher davantage de professeurs, quelques centaines de contractuels en plus.
12: Anne-Livia Tolinki et les lycéens qui écoutaient le ministre hier soir à Place de la Bastille à Paris, on va les entendre dans quelques minutes. Après le journal, parmi les conséquences du mouvement lycéen, cette possible remise en cause du concours de l'internat de médecine, ça concerne près de 12 000 étudiants. Les épreuves se déroulent partout en France à partir de lundi et jusqu'à jeudi. Mais en cas de blocage dans une seule des facultés qui sert de centre d'examen, c'est tout le concours qui pourrait être stoppé net et ça provoque évidemment beaucoup d'angoisse du côté des étudiants en médecine. Anne-Laure Dagné.
16: Ça fait 3 ans qu'ils préparent ce concours. Ces épreuves écrites passées en fin de 6e année de médecine vont dessiner toute leur carrière. L'enjeu, c'est d'être parmi les premiers pour choisir sa spécialité. Alors forcément, il y a beaucoup de stress et l'incertitude sur la tenue des examens en rajoute. Car si l'une des 37 facultés où se déroulent les épreuves à partir de lundi est perturbée, le jury sur place va informer la présidente de la conférence des doyens des facultés de médecine qui donnera l'ordre de stopper les épreuves au niveau national. Isabelle Lafont fait valoir qu'il existe 2 journées de secours en cas d'interruption momentanée, mais pas plus. Alors une seule faculté de médecine, Sorbonne-Paris-Nord, a été bloquée cette semaine, mais ce n'est pas un indice fiable de la mobilisation d'après un représentant syndical étudiant, puisqu'elle a été immédiatement fermée par la direction comme plusieurs facultés de médecine. Elles doivent rouvrir lundi matin pour 4 jours d'épreuve du concours de l'internat, alors que de nouvelles grèves et manifestations sont déjà prévues.
12: Anne-Laure Daignet, France Info, il est 5h04. Le premier tour de la primaire PS Place Publique commence aujourd'hui, un vote en ligne de 8h ce matin à 20h demain soir. 5 candidats en lice, dont le numéro 1 du PS Olivier Faure, l'eurodéputé Place Publique Raphaël Glucksmann, avec aussi l'ancienne ministre Ségolène Royal, le député PS Jérôme Guedj et Emmanuel Morel, patron du petit parti Gauche Républicaine et Sociale. Elia Bergel, même si Raphaël Glucksmann et favori, le résultat de ce premier tour reste quand même incertain.
17: Qui va voter à ce scrutin? La réponse à la question est déterminante. Environ 140 000 électeurs et électrices peuvent participer à la primaire. Des adhérents Place Publique qui vont logiquement soutenir Raphaël Glucksmann, des socialistes qui vont en grande partie choisir Olivier Faure, le chef du PS, mais il y a aussi 40 000 personnes inscrites juste pour la primaire. Sans adhérer à un parti, impossible de savoir de quel côté leur cœur balance. Autre inconnu, y aura-t-il un second tour? Les débats n'ont pas permis de plier le match. Olivier Faure a été invisible pendant ses confrontations, estime un proche de Raphaël Glucksmann. Une victoire de Raphaël Glucksmann dès le premier tour n'est pas exclue, admet un stratège de l'équipe d'Olivier Faure. Et quel que soit le vainqueur, le plus dur commence, rattraper Jean-Luc Mélenchon, le candidat insoumis, en tête de la gauche dans les sondages.
12: Elia Bergel du service politique de France Info. Une nouvelle mobilisation contre l'autoroute A69 va commencer aujourd'hui dans le Tarn et s'étaler sur le week-end, alors que la date officielle de l'entrée en service de l'autoroute Toulouse-Castres n'est pas encore connue, même si le chantier est en train de se terminer. Il est 5h06. Américains et Ukrainiens vont négocier aujourd'hui et demain à Miami. Les États-Unis invitent à ces discussions les conseillers à la sécurité nationale français, allemand et britannique et des représentants de l'Union européenne et de l'OTAN. Les discussions porteront sur de nouvelles idées évoquées par Washington pour mettre fin au conflit avec la Russie, en particulier des propositions de garantie de sécurité pour l'Ukraine. Sophie Adnot sera de retour aujourd'hui sur le sol européen. L'astronaute française est attendue à Cologne avec un comité d'accueil du Centre européen des astronautes qui dépend de l'Agence spatiale européenne. Après sa mission dans l'espace, c'est la dernière étape de son retour. Son avion est attendu à la mi-journée à l'aéroport militaire de Cologne. Sur place, l'envoyée spéciale de France Info, Sandrine Etoy-Andegh.
18: Le programme de Sophie Adnot se résume en trois mots: retrouvailles, repos, récupération. Très discrète sur sa vie privée, elle va pouvoir enfin serrer dans ses bras son mari, son garçon adolescent, pour la première fois depuis 8 mois, sur le tarmac de l'aéroport militaire de Cologne. Juste avant ses retrouvailles avec ses proches et les équipes de l'Agence spatiale européenne, toutes très fières, elle fera une courte conférence de presse devant la trentaine de médias présents pour revenir sur cette aventure exceptionnelle dans l'espace. Beaucoup de superlatifs et de chiffres pour qualifier son exploit, un record de 237 jours à bord de la Station spatiale internationale pour la Française et ses trois camarades qui auront fait presque 3 800 fois le tour de la Terre. Puis commencera un programme de récupération médicale sur mesure de 2 à 3 semaines, car son corps a été soumis à rude épreuve pendant sa mission. Les os, les muscles doivent se renforcer pour se réhabituer à la gravité. Et après un temps de repos, Sophie Adnot fera une tournée en Europe avec des membres de l'ESA pour partager son expérience extraordinaire.
12: Sandrine Etoy-Andegh à Cologne pour France Info. Il est 5h07.

0: a popularity likened to that of the Beatles.
1: The pop group Oasis is in doubt tonight.
2: Brother against brother.
3: Les coulisses, les répétitions, les doutes.
4: The wait finished.
5: I just don't see myself on stage with Liam. I don't really want to be going back with the tension.
3: Ce Don't Look Back in Anger, clin d'œil à l'un des tubes d'Oasis invitant à tourner la page, montre bien les écueils du retour de deux frères en conflit depuis la séparation du groupe. Peu avant leur concert à Rock en Seine en août 2009, c'est aussi l'explication de l'attente immense des fans.
5: You've got a chance to change the narrative of the band.
3: Histoire d'une réconciliation, alors que les 2 millions de billets pour leur prochaine tournée l'été prochain se sont envolés au terme d'un processus forcément injuste par tirage au sort, et alors que 11 millions de personnes se sont connectées il y a deux semaines pour espérer le précieux sésame, Oasis, ou quand l'attente alimente aussi le business. 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
6: 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Et Yann Bertrand, et c'est aujourd'hui qu'on connaîtra le verdict pour le lauréat du plus prestigieux des prix Nobel, celui de la paix. Le nom du lauréat sera dévoilé à Oslo à 11h ce matin. Tout de suite à 5h09, la première tendance météo pour ce vendredi avec Sophie Bria. Sophie, c'est le retour des nuages et de la pluie pour le nord du pays.
7: Et oui, ce matin, quelques averses circulent de la Bretagne au Hauts-de-France et le ciel est bien nuageux du Poitou-Charentes à la Bretagne jusqu'aux Ardennes et le nord. Et cet après-midi, averses et vents se renforcent près des côtes de la Manche, tandis que le ciel reste vraiment nuageux, donc comme dans ma voix, de la Gironde à l'Alsace avec quelques pluies. Au sud, le soleil domine, des Pyrénées aux Alpes, malgré quelques averses orageuses en Corse et retour de la neige sur le sud des Alpes dès 1500 mètres. Côté température, le réveil est bien frais, des températures comprises entre 1 et 10 degrés dans l'ensemble. Comptez cet après-midi 13 à Nancy, 16 à Paris, 17 à Lyon, 18 à Toulouse, 20 à Marseille et 23 à Nice.
6: Sophie Bria.
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6: Dans l'actualité de ce vendredi 9 octobre, les annonces du ministre de l'Éducation hier soir, Édouard Geffray, promet que 3000 professeurs remplaçants seront très vite mobilisés là où il faut. Une première réponse donc au mouvement lycéen, comment ça va se passer? Et d'abord, quelle réaction justement du côté des lycéens?
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6: Il est 5h11 après une nouvelle journée de mobilisation lycéenne et étudiante. Le ministre de l'Éducation a donc annoncé, pour tenter de calmer le jeu, l'arrivée prochaine, très prochaine, dans les prochaines heures, même il a dit, de 3000 enseignants remplaçants dans plus de 500 lycées, mais sans convaincre ces lycéens qui écoutaient le ministre. C'était Place de la Bastille hier soir à Paris. Sarah Ders était avec eux pour France Info.
15: À la terrasse d'un café autour de la table, trois lycéens regardent attentivement la prise de parole du ministre de l'Éducation nationale sur un portable.
16: Dans les prochaines heures, on a 3000 professeurs qui vont rejoindre ces établissements.
17: Eh bien, c'était bien courant.
15: Noah, en terminale au lycée Henri IV.
17: Donc concrètement, on augmente de 1 milliard le budget de l'Éducation nationale. On trouve des profs qui, pourquoi est-ce qu'ils n'étaient pas là déjà, par-ci, par-là, on ne sait pas s'ils seront qualifiés. C'est 3000, je crois, il a évoqué le chiffre de 3000.
15: À ses côtés, Oscar, en première au lycée Pablo Picasso dans le Val-de-Marne.
18: Mais en même temps, s'il y a 3000 professeurs qui sont là, c'est aussi positif, mais on ne sait pas en fait, on ne sait pas qui c'est, quoi.
15: Ces enseignants titulaires, jusqu'ici sans affectation, vont rejoindre plus de 500 lycées en difficulté dans les prochaines heures. Promesse du ministre.
17: On s'attendait à un peu plus quand même pour...
18: Nos mobilisations, on a des amis à nous qui ont été blessés, un peu de soutien au moins.
15: Nelly acquiesce, elle est en première dans le même lycée.
19: Les solutions envisagées, elles sont hyper décevantes parce qu'on voit que le ministre de l'Éducation, il est très bien au courant de la situation actuelle pour les lycéens puisqu'il a même des chiffres exacts pour la France. Et on voit aussi qu'il est prêt à augmenter...
20: 2 milliards. Oui, il était de 63
17: et 64.
20: Est-ce que c'est pour
17: ça de 63 à 64, soit... Même pas 2% d'augmentation.
19: Pourquoi pas plus, surtout parce que je pense qu'ils en ont les moyens et je trouve ça vraiment décevant.
15: L'Union syndicale lycéenne demande 10 milliards d'euros au gouvernement. Oscar.
18: Non, ça apaise pas notre colère, hein, c'est sûr.
17: Franchement, je vois pas pourquoi on serait apaisé. Il y a concrètement rien de. Il y a aucune révolution dans ce qu'il a annoncé. Tout est pareil. Hein. Donc, Glocus à nouveau et la semaine prochaine encore. Et voilà, on s'arrête.

0: sera qu'on aura vraiment des vraies mesures satisfaisantes.
1: Même si on sait que dans un an c'est la fin de leur mandat et tout ça, et qu'ils ne peuvent pas avoir beaucoup de budget, que la dette de la France elle est élevée, au moins d'avoir un soutien et dire qu'ils vont essayer de faire quelque chose, non, on ne sent pas du tout entendu. Ils parlent d'un seul problème parmi 5 autres ou 10 autres même. Enfin,
0: ça nous incite juste à continuer et plus fort.
2: Ces lycéens donnent rendez-vous mardi prochain, mais surtout le 17 octobre.
3: Sarah Ders, c'était hier soir, place de la Bastille. Nicolas Bonnet est proviseur du lycée professionnel Henri Brûle à Libourne, près de Bordeaux. Secrétaire national du SNPDEN UNSA, syndicat national des personnels de direction de l'éducation nationale. Et pour lui, cette annonce de l'arrivée de 3000 enseignants remplaçants, ça ne répond pas aux besoins.
4: Alors nous avions été informés dans l'après-midi qu'il y aurait effectivement un plan pour le remplacement en fait hein, des professeurs et pour surtout lutter contre les trous dans les emplois du temps des élèves, puisque depuis le mois d'août nous constatons qu'il y a un certain nombre de professeurs qui n'ont pas été nommés dans nos établissements, et donc depuis le mois d'août on demandait à avoir ces professeurs qui soient affectés chez nous. Simplement on n'avait pas le détail, et les 3000 TZR qui vont être affectés dans les 3 jours qui viennent, ils existent dans l'éducation nationale, mais s'ils n'ont pas été affectés jusqu'à maintenant, c'est parce qu'en fait ils répondent pas aux besoins. Les titulaires sur zone de remplacement, ceux qui ne sont pas affectés à l'heure actuelle, ce sont ceux qui sont sur des disciplines pour lesquelles on n'a pas de besoin. Donc les disciplines par exemple comme les français, les langues, la technologie, les mathématiques, on manque en fait à l'heure actuelle de professeurs. Et les professeurs titulaires qui sont là en attente de remplacement, ils ne sont pas dans ces disciplines-là. Donc c'est bien de nous les affecter, mais à part nous aider peut-être à faire un peu de travail d'aide à l'orientation, on va pas pouvoir en faire grand-chose. En revanche, effectivement, s'il y a un plan massif de recrutement de contractuels, ça c'est une bonne nouvelle, même si effectivement les contractuels c'est pas ce qu'on préfère, mais là pour répondre à l'urgence, pour tenir l'année scolaire qui vient, on est obligé de passer par les contractuels.
5: Nicolas Bonnet, est-ce que cette annonce, puisque c'est la seule véritable annonce hein, faite ce soir par le ministre de l'Éducation nationale, est de nature, selon vous, à apaiser les tensions, ou c'est très nettement insuffisant?
4: Alors, à mon sens, c'est un premier pas positif qu'a fait le ministre de l'Éducation nationale en nous écoutant. Enfin, il est dommage quand même qu'on soit obligé de nous dire qu'il faut un logiciel particulier, certainement nourri à l'intelligence artificielle, pour pouvoir savoir où il faut affecter les professeurs remplaçants, alors que nous, ça fait depuis, je l'ai dit, depuis le mois d'août, qu'on sait où on a des besoins et où on les signale à notre institution, à nos rectorats. Donc c'est quand même dommage d'avoir attendu aussi longtemps, parce que les besoins, ils sont identifiés. Il faut pas raconter, il faut pas dire à nos lycéens qu'on avait besoin d'encore quelques jours pour trouver où il fallait les affecter. Nous, proviseurs adjoints de lycée, on a fait les remontées, on sait très bien l'état de nos établissements. Donc c'est pour ça que notre alerte sociale, on la maintient, parce qu'on est en train encore de nous dire qu'on n'a pas bien fait notre travail. Et je pense à nos collègues qui sont depuis 10 ou 15 jours devant leur établissement, qui à Talence aujourd'hui ou à Lormont ont fait face à de la véritable guérilla urbaine. Leur dire qu'ils n'ont pas fait suffisamment bien leur travail depuis la rentrée, c'est un peu difficile à entendre.
3: Nicolas Bonnet, proviseur du lycée professionnel Henri Brûle à Libourne, près de Bordeaux, secrétaire national du SNPDEN UNSA. Et justement, à Bordeaux, on y reste, alors que la nouvelle mobilisation lycéenne se déroulait dans le centre-ville. Une trentaine de jeunes cagoulés ont saccagé une partie du lycée polyvalent des Iris à Lormont. Le président de la région, la préfète, le recteur et le procureur de la République se sont rendus sur place hier en fin d'après-midi à Bordeaux. Pour France Info, Jules Brélaz.
6: Les images qui tournent sur les réseaux sociaux montrent des jeunes cagoulés en train de saccager ce lycée de Lormont.
7: Ça, c'est les Iris.
6: Les vitres des salles de classe sont brisées. Un incendie est même allumé dans une pièce de stockage.
7: Téma.
6: Quelques heures plus tard, c'est la sidération.
8: Ils sont rentrés par ici, ils ont été directement vers cette porte.
6: Thierry Malévitz, le proviseur du lycée des Iris.
8: Là, on en a une, deux, trois, quatre, cinq salles saccagées, vandalisées. Vous en avez encore à droite, à gauche. Une salle qui a été complètement ravagée par le feu.
6: Des ordinateurs de marque Apple sont complètement détruits.
8: De mémoire, je crois que c'est aux alentours de 3000 euros pièce. Il doit y en avoir une dizaine a priori qui sont partis. C'est des outils ultra spécifiques pour l'industrie graphique, comme c'est une section qu'on est les seuls à avoir sur la Nouvelle-Aquitaine. Et donc, cette section d'excellence, ils ont complètement ruiné, c'est du saccage. C'est-à-dire que c'est même pas du vol pour voler, c'est du saccage.
6: Briac, un élève de première, passe devant les grilles fermées de son établissement.
9: Triste que mon lycée brûle comme ça. Mais après, je comprends la colère. Il y a eu des moisissures. Quand il est plus diluvien le mardi, il y avait des flaques d'eau.
6: À l'intérieur de l'établissement, Alain Rousset, le président de Région Nouvelle-Aquitaine, parle d'un immense gâchis.
10: Chaque année, c'est plus de 170 millions d'euros que la région consacre aux investissements dans les lycées. Donc c'est un crève-cœur pour nous.
6: Aucun lycée du département n'avait encore subi de tels dégâts depuis le début de la mobilisation, selon la préfète de la Gironde, Sophie Broca.
11: Là, il y a un cap qui est franchi parce que rentrer dans un établissement, ça n'est pas révélateur de ce mouvement lycéen, mais je pense qu'il y a des gens qui ont intérêt à ce que la violence s'enclenche et justifie la réponse policière.
6: Les dégâts ici sont estimés à au moins 150 000 euros, alors que le lycée reste fermé ce matin. Un élève appelle son chef d'établissement à travers les grilles.
9: Ce serait pour récupérer des cahiers.
12: C'est bien. Vous voyez, des jeunes qui veulent travailler, venez.
6: De quoi redonner de l'espoir au proviseur qui promet de rouvrir le lycée dès lundi.
3: Jules Brelaz, d'ici Gironde, pour France Info. Dans les prochaines minutes, le monde d'Élodie. Élodie Suigo est son invité ce matin, le chanteur Dominica, pour la sortie aujourd'hui de son nouvel album Spirale. D'abord, l'essentiel de l'actualité.
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3: Il est 5h20, l'info en une minute avec Diane Ferchit. Bonjour Diane.
14: Bonjour à tous.
3: Le premier titre de ce vendredi, 3000 professeurs remplaçants vont donc être déployés d'ici mardi.
14: Annoncé hier soir du ministre de l'Éducation nationale, des enseignants qui étaient disponibles depuis la rentrée, mais ils ne s'étaient vus attribuer aucune classe. Leur répartition se fera au sein des académies. Autre annonce, Édouard Geffray promet aussi de renflouer le budget du pacte enseignant afin de permettre aux professeurs d'un même établissement de remplacer leurs collègues. Hier, la mobilisation lycéenne a rassemblé 71 500 personnes partout en France, selon le ministère de l'Intérieur. 504 interpellations, une nouvelle journée d'action est prévue pour mardi. 5 candidats à départager début ce matin de la primaire social-démocrate pour désigner le candidat à la présidentielle. Vote uniquement électronique à partir de 8h jusqu'à demain soir 20h. Près de 140 000 électeurs se sont inscrits. Le retour s'est passé sans encombre. Sophie Adnaud et ses trois camarades de la mission Crew 12 ont atterri sans problème hier soir à Mary, même au large de la Californie. 27 heures de voyage pour terminer leur mission de 8 mois à bord de la Station Spatiale Internationale.
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3: Vous êtes rentré de vacances, la valise à peine défaite et vous découvrez de nouvelles colocataires. Elles sont minuscules, elles sont brunes et elles adorent la chaleur. Les punaises de lit et ceux qui les traquent aussi, les exterminateurs d'insectes, c'est un métier qui ne connaît pas la crise. En France, le nombre d'entreprises spécialisées a été multiplié par 4 en 10 ans. Un métier qui attire des vocations. Exemple pour France Info à Romainville, en région parisienne, avec Joséphine Ortuneau.
15: Des surchaussures par-dessus ses baskets, le nez et la bouche protégés par un masque FFP2, Dylan Guyon, patron de Frizit, s'attaque d'abord au matelas. Son arme, un appareil qui ressemble à un petit aspirateur et qui répand un insecticide ultra puissant.
16: C'est fait comme une brume d'insecticide, donc au moins on les bloque, au moins au niveau des plaintes, au niveau des lattes du sommier, en tombant sur le spray. Elle meurt par asphyxie.
15: Le professionnel utilise d'autres techniques comme la congélation ou à l'inverse la chaleur. En ce moment, il intervient 6 à 8 fois par jour.
16: On a eu un été très chaud, donc ça a proliféré. On a des hivers qui sont doux. Depuis à peu près 2 ans, il y a beaucoup moins de périodes, c'est toute l'année.
15: Toute l'année et dans tout type de logement.
16: La propreté, l'hygiène, ça n'a strictement rien à voir.
17: Ouais.
16: Ça peut être dû au voyage, une visite au cinéma.
17: C'est vrai que je vais beaucoup au cinéma, au moins 4-5 fois par semaine.
15: On est chez Caroline qui se gratte sans arrêt.
17: Je me suis fait piquer il y a 3 semaines. Un bouton sur le bras, un bouton sur la cuisse. Pour le coup, je dors pas très bien parce qu'en fait, j'ai l'impression que je vais me faire piquer. Donc je crois que je me réveille peut-être toutes les 2-3 heures.
15: Ça vous rassure le fait que c'est bon, c'est bientôt terminé?
17: Oui, honnêtement, ouais, parce que c'est ce que je disais, c'est vraiment psychologiquement difficile. Enfin, on pense que c'est toujours les autres parce que j'en connais des gens au travail notamment à qui c'est arrivé et on se dit c'est toujours les autres et on pense pas que ça puisse arriver à soi-même.
15: La jeune femme s'en tire plutôt bien, moins de 500 euros l'intervention. Les nouveaux venus dans la profession, eux, pratiquent des tarifs bien plus élevés.
16: Si ce soir vous dormez à 23h, vous trouvez une punaise, que vous trouvez la première société qui dit ouvert 24-24, vous allez potentiellement accepter tout et n'importe quoi.
15: Sans savoir d'où viennent les produits utilisés par le professionnel que vous appelez, ni même si ils sont dangereux pour votre santé. Des pratiques fréquentes dans la profession qui désolent Dylan Guillon.
16: Le métier des insectiseurs n'est pas, c'est pas juste mettre du produit qu'on achète sur internet, faut être capable de renseigner le client, de connaître la punaise, savoir où elle se niche, comment elle vit. J'ai eu beaucoup de cas juste après le Covid où on devait faire des repassages chez des clients qui avaient trouvé des sociétés comme ça sur internet, et au final ça a pas fonctionné parce qu'il y a pas de réelle recherche derrière.
15: Parmi ces conseils pour éviter l'arnaque, toujours demander un devis détaillé, méfiez-vous aussi des prestataires qui vous donnent un prix sans avoir inspecté votre logement.
3: Joséphine Ortuno à Romainville pour France Info. Dans 5 minutes, la météo et le prochain journal. D'abord, le monde d'Élodie, Élodie Suigo et son invité.
13: Bonjour Dominique.
18: Bonjour.
19: Ça fait bientôt une heure que tu es arrivé, que je t'ai vu t'asseoir à côté.
13: Il y a votre voix d'abord, cette voix qui depuis plus de 30 ans semble avoir choisi de ne ressembler à aucune autre. Et puis il y a les mots, une langue française que vous aimez profondément. Vous arrivez à Nantes à 15 ans, quelques années plus tard en 92, pareil, La Fossette, un disque enregistré avec presque rien, dans une chambre. Et une chanson, Le Courage des Oiseaux, qui va devenir l'un des fils rouges de votre histoire. Vous avez vécu pas mal de choses dans la musique, vous avez d'ailleurs reçu une victoire de la musique et vous êtes devenu une référence pour plusieurs générations d'artistes. Et aujourd'hui paraît Spirale, votre 15e album, 16 chansons, un disque plus brut, plus électrique, plus rock aussi, mais surtout un disque étonnamment autobiographique pour quelqu'un qui jusque-là avait souvent préféré avancer masqué. Spirale, Dominica, c'est donc un disque où cette fois vous vous placez au centre, vous qui avez longtemps préféré la fiction, les personnages à distance. Pourquoi est-ce que vous avez eu besoin maintenant de vous raconter ?
18: Je serais bien en peine de vous dire pourquoi. Peut-être parce que je sortais quelques années auparavant, j'avais fait un disque qui s'appelait Le Monde Réel, qui était très, on va dire, sociétal, un peu éco-anxieux, enfin carrément éco-anxieux même, et peut-être que j'ai eu besoin d'incarner plus, d'être moins en narrateur, un peu en surplomb, livrant une vision des choses. J'avais envie, en quelque sorte, d'être plus dans... Et ça rejoignait aussi mes aspirations musicales. Je savais que j'allais revenir à la guitare, à quelque chose de plus brut. Donc tout faisait sens, en fait.
13: Vous avez écrit votre première chanson, vous aviez 7 ans, c'était sur un vélo. Vous racontiez l'histoire d'une fille dont vous étiez totalement amoureux. Vous vous souvenez encore de ce petit garçon, de ce qu'il voulait raconter ?
18: Oui. Ce petit garçon, il a bien vu que c'était la porte de sortie ultime, c'était l'écriture au sens large. Hein. Et je crois que ça passe toujours par là, en fait. Parce que je suis dans un mouvement de régurgitation perpétuelle de tout, pour un jour le délivrer d'une façon ou d'une autre, mais de façon artistique.
13: Les lieux reviennent, mais les gens reviennent aussi. Dans Un jour, j'ai disparu, puis évanoui, une amitié refait surface après des décennies de silence. Comment disparaît-on de la vie de quelqu'un qu'on a aimé ?
18: Ben, c'est un mystère. Et c'est le sujet de la chanson, c'est pourquoi ce silence, en fait. Et le silence était mutuel, hein. C'est-à-dire que moi, j'avais coupé les ponts, et c'est un ami donc j'ai revu de 42 ans après. Il m'a expliqué que, en fait, parce qu'au bout d'un moment, je lui dis, bon, tu es fan de musique, j'imagine que t'as entendu parler de moi à un moment donné, comment se fait-il que j'ai jamais eu le moindre signe? Et il m'a expliqué, il m'a dit, parce qu'en fait, d'une certaine façon, moi, j'estimais que quand t'étais parti, bon, on était parti parce que mon père avait été muté en tant que prof, en quelque sorte, tu nous avais trahis, donc tu faisais plus partie de ma vie, en fait. Et que du coup, aussi, ce que tu représentais, une forme d'incarnation de la ville, d'une ville que lui-même avait rejetée, ça le renvoyait à des choses qu'il n'aimait pas. Et donc, il m'a mis de côté parce que j'étais, en tant qu'artiste, hein, et en tant que ex-ami, parce que j'incarnais des choses douloureuses pour lui.
13: Votre voix, elle a une histoire aussi, je voudrais qu'on en parle. Cette voix fine, fragile, immédiatement identifiable, hein, dès que vous chantez, on sait que c'est vous, dont vous avez fait une force à une époque où le rock cultivait volontiers une certaine virilité, vous avez apporté une forme de douceur. Est-ce que cette voix vous a longtemps donné le sentiment d'être différent ? Et à quel moment avez-vous compris que ce que vous aviez peut-être vécu comme une fragilité allait devenir votre signature ?
18: Avec le temps, en fait. Après, quand j'ai commencé, mon premier disque, j'accentuais certains traits de ma voix, c'est-à-dire que je chantais le plus haut possible parce que je voulais ne pas être sexuellement identifié. Je voulais me placer en porte-à-faux par rapport à, voilà, au virilisme. On disait pas les choses comme ça à l'époque, mais c'était ça. C'était moi, en tant que gamin, j'avais souffert des injonctions à la masculinité. Je me sentais pas armé pour faire face à ça, et en fait j'ai revendiqué de façon presque assez agressive une forme de non-masculinité au départ.
13: Pour terminer, il y a peut-être cette dernière image, l'enfant solitaire de Provins qui remplissait le silence parce qu'il s'ennuyait, parce qu'il avait peur, peut-être aussi parce qu'il sentait déjà qu'il avait quelque chose à inventer. Il ne pouvait évidemment pas savoir qu'un jour cette voie l'emmènerait jusque-là. Si vous pouviez entrer quelques minutes dans cette chambre, qu'est-ce que vous auriez envie de dire à cet enfant ?
18: N'aie pas peur. J'avais répondu en quelque sorte à cette question une fois dans un texte que j'avais écrit à la fin d'un livre qui s'appelait « Regarder l'océan », qui était une série de petits textes sur déjà l'enfance, l'adolescence, sur les épiphanies. Et le dernier petit chapitre s'appelait « Je viens de chercher ». Et je m'imaginais en train d'aller chercher l'enfant que j'étais. Je montais les escaliers et je trouvais face à moi un gosse un peu sur ses gardes. Je lui disais de ne pas avoir peur. Je réitère ce propos.
13: Merci Dominica d'être passée dans le monde d'Élodie sur France Info. Je rappelle que votre nouvel album Spirale, votre 15e avec ses 16 titres, sort aujourd'hui. Vous serez également en tournée dans toute la France à partir de février 2027 avec notamment un passage à la Cigale à Paris le 24 mars. Merci beaucoup.
18: Merci à vous.
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3: Le monde d'Élodie, Élodie Suigo, avec Dominica, à retrouver sur franceinfo.fr. Dans une grosse minute, le prochain journal à 5h30. Et d'abord, la météo.
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3: Sophie Bria qui nous amène une nouvelle perturbation qui s'invite sur la France.
21: Et oui, ce matin de la Manche au Poitou-Charentes hein, jusqu'à la frontière belge, ben le ciel est bien nuageux, chargé, accompagné de quelques pluies faibles, plus marquées quand même le long des côtes de la Manche avec des rafales de vent quand même de 50 à 70 km/h. Ailleurs, le soleil domine malgré quelques brouillards dans le nord-est. Cet après-midi, les nuages gagnent une très grande moitié nord avec des pluies beaucoup plus soutenues sur les côtes de la Manche et les Hauts-de-France. Elles sont faibles et éparses entre les pays de la Loire et le Grand Est. De l'estuaire de la Gironde pardon, jusqu'à l'Alsace, le ciel est nuageux. Partout ailleurs, c'est du beau soleil. Attention, la neige revient, ça y est. Des 1500 mètres dans le sud des Alpes, vous avez des averses orageuses sur la Corse.
3: Et puis ça se ressent déjà, il ouais. fait bien frais ce matin.
21: De 2 à 11 degrés sur la majeure partie du pays, 2 à Nevers, 5 à Niort. Alors qu'en Bretagne et en Méditerranée, il fait de 10 à 19. Comptez cet après-midi de 13 à 23 degrés sur le pays, 14 à Tulle, 16 à Paris, Lille et Lyon, 17 à Quimper et La Rochelle, 20 degrés à Marseille et Bordeaux et 23 degrés à Ajaccio et Nice.
3: Sophie Bria, vous écoutez France Info, on vous accompagne. Il est 5h30.
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3: Est-ce que ça va suffire pour calmer le mouvement lycéen ? Édouard Geffray, le ministre de l'Éducation, annonce donc le déploiement de plus de 3000 professeurs remplaçants qui n'étaient pas affectés jusque-là dans les lycées où la situation est la plus critique. Première annonce concrète du plan d'urgence promis par un gouvernement qui semble toujours naviguer à vue après une nouvelle journée de mobilisation lycéenne hier. Paul Barcelone.
22: Avec une question que posent des syndicats de lycéens comme les oppositions ce matin, pourquoi ces plus de 3000 professeurs n'ont pas été déployés avant. Sébastien Lecornu avait d'abord promis des annonces pour fin octobre, mais devant la déception, le Premier ministre s'est résolu à accélérer le calendrier dans une chorégraphie, dans une répartition des rôles assumée par Matignon. À Édouard Geffray, le ministre de l'Éducation, les mains dans le cambouis, il n'ignore pas les failles. On a de la chance de l'avoir, se félicite un de ses collègues. Au chef du gouvernement, les autres dossiers chauds, singulièrement celui des carburants, Sébastien Lecornu recevra les distributeurs lundi pour enclencher la baisse des prix à la pompe, entre 12 et 18 centimes par litre d'ici début novembre. Accusé de manquer d'empathie, le Premier ministre fait donc le pari que les colères ne s'agrégeront pas si les autres crises ne sont pas oubliées. En attendant, il prend le risque d'apparaître en total décalage.
3: Paul Barcelone du service politique de France Info. Une nouvelle mobilisation contre l'autoroute A69 va commencer aujourd'hui dans le Tarn et s'étaler sur tout le week-end. Alors que la date officielle de l'entrée en service de l'autoroute Toulouse-Castres n'est pas encore connue, même si le chantier se termine. Conséquence de 3 ans de guerre à Gaza, selon les Nations Unies, une femme sur 4 dirige désormais seule son foyer, son mari étant mort en prison ou disparu. Dans une société traditionnelle très patriarcale, les modes de vie sont bouleversés. Reportage de Rami Almaghari dans un camp de déplacés spécialement aménagé pour protéger les veuves. Rami Almaghari avec Thibault Lefebvre à Jérusalem pour France Info.
0: Fatma a perdu son mari, c'était il y a 2 ans, dans un bombardement israélien. Et c'est un de ses 5 enfants, le petit Rakan, qui souffre le plus de la perte de son papa.
1: Un jour, je me suis absentée et j'ai dû aller dormir ailleurs. Mon fils Rakan jouait avec le mari de ma sœur. Il touchait sa barbe. Ça m'a rendue tellement triste. Raka voulait juste entendre le mot « papa ». Il rêve d'être dans ses bras, de s'asseoir sur ses épaules.
0: Fatma et d'autres veuves sont rassemblées dans 3 camps déplacés spécialement aménagés où elles sont protégées. Beaucoup d'entre elles, comme Islam, ont subi des agressions. Elle est aujourd'hui responsable de la sécurité.
2: J'ai été victime d'une tentative d'abus. Les gens ont commencé à mal parler de moi et de ma fille. J'en ai pleuré. À ce moment-là, je crois que j'aurais préféré mourir avec mon mari. Ma fille de 15 ans a ensuite été harcelée, juste à côté dans le camp de Wafa. On s'est donc installé ici. C'est à partir de ce moment-là que j'ai commencé à aider d'autres femmes seules avec leurs enfants.
0: Selon le ministère du Développement Social de Gaza, lié au Hamas, il y a aujourd'hui 50 000 veuves dans l'enclave. Elles étaient un peu plus de 20 000 avant la guerre.
3: Thibault Lefebvre à Jérusalem pour France Info avec Rami Al-Maghari à Gaza. Américains et Ukrainiens vont négocier aujourd'hui et demain à Miami. Les États-Unis invitent à ces discussions les conseillers à la sécurité nationale français, allemand, britannique et des représentants de l'Union européenne et de l'OTAN. Vous écoutez France Info, il est 5h34.
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3: 3000 professeurs remplaçants vont donc rejoindre des lycées dans des situations les plus problématiques. Entre ce vendredi et mardi, annonce du ministre de l'Éducation hier soir aux 20h de TF1. Le ministère affirme, grâce à un logiciel, avoir identifié 114 lycées en rouge, 400 en orange, classés en fonction du manque de professeurs. Le ministre Édouard Geffray va autoriser en plus les recteurs à recruter quelques centaines de professeurs supplémentaires, là où il y a des besoins. Réaction de Pierre Sourza, il est président de l'association Les Lycéens, invité hier soir de France Info.
24: C'est la première annonce, c'était quelque chose qu'on attendait parce qu'en fait ça fait depuis longtemps qu'on n'avait pas eu d'annonce concrète et donc là c'est notre première annonce concrète. Néanmoins, c'est ce qu'il nous a donc annoncé puisque nous étions cet après-midi plus précisément en réunion avec lui et on lui a dit que, parce qu'il nous a expliqué qu'il allait recruter les profs sur les listes complémentaires, certains qui n'étaient pas affectés et notamment des contractuels. On lui a dit qu'on voulait pas de contractuels. Il nous a dit que c'était une solution provisoire puisque les contractuels n'ont pas le concours. C'est pour ça, ce ne sont pas des professeurs certifiés. Donc ça c'est à suivre. Il nous a dit que au fur et à mesure le nombre de contractuels devrait diminuer et que chaque année il s'efforce de le faire diminuer. Donc si vous voulez, on n'est pas entièrement satisfait sur ce plan d'urgence, sachant que il priorise avec son logiciel les classes à examen, les lycées qui ont un taux d'absence de professeurs les plus critiques. Mais en fait nous ce qu'on voudrait c'est vraiment un prof devant chaque élève. Si vous voulez, donc c'est pas suffisant, mais oui c'est une première annonce concrète. Maintenant, si je dois réagir sur le reste des déclarations, il va faire passer donc aussi des heures supplémentaires sur le pacte enseignant. C'est risqué de faire ça, c'est assez controversé puisque les enseignants ont massivement lorsque ce pacte est arrivé, il me semble qu'il est arrivé avec Monsieur Attal lorsqu'il était ministre de l'Éducation. Ce pacte a été massivement rejeté par la majorité du corps professoral. Voilà, et maintenant nous si vous voulez là on a toujours pas eu de concret. Le problème c'est qu'on leur dit qu'il faut qu'ils agissent vite. Nous on veut des choses, on sait hein qu'on est un peu impatient, mais si vous voulez il y a des choses sur Parcoursup, sur les effectifs par classe, c'est des choses qu'on veut tout de suite. C'est pareil là sur son plan enseignant, il nous dit pas qu'il va réduire les effectifs par classe. Donc c'est une avancée, évidemment il faut rester honnête, ça va dans le bon sens, mais c'est très très peu par rapport à tout ce qu'on attend.
3: Le président de l'association Les Lycéens, Pierre Sourza, il répondait sur France Info à Julien Langlais. Il est 5h37, à une semaine des vacances de la Toussaint. Ce mouvement lycéen s'installe dans la durée, mouvement marqué par des face-à-face, parfois violents, entre des CRS et des jeunes qui pourraient être leurs enfants. Alors comment c'est vécu par ceux qui sont à la fois CRS et pères de famille? Julie-Marie Lecomte leur a posé la question pour France Info.
4: Quand Olivier Barthes m'a rappelé, il était sur le terrain, mobilisé avec toute sa compagnie. Il a profité d'une pause pour me raconter ce face-à-face avec des adolescents du même âge que son fils.
5: Est-ce que ça me met en colère ? Je trouve ça triste parce qu'en fait, les revendications des lycéens m'apparaissent comme légitimes, si vous voulez, en tant que père. On ne peut pas être 40 dans une classe, dans un lycée pourri, où on crève de chaud parce qu'il n'y a pas de clim, que la cantine est dégueulasse et que les chaises tiennent par l'opération du Saint-Esprit, et se dire que c'est normal. Après, le problème, c'est que les revendications qui étaient légitimes des lycéens, elles ont été bouffées par les casseurs.
4: Et en tant que père de famille, ce délégué du syndicat Unité confesse son malaise à l'idée d'être considéré comme un bourreau d'enfant.
5: Je ne connais pas de flic qui n'adapte pas son comportement face à des enfants et surtout des très jeunes enfants. Mais ils ont des fois trois têtes de moins que nous, ça ne les empêche pas de nous lancer des boules de pétanque, des cocktails Molotov, de nous tirer dessus avec des mortiers. Et vous aussi, vous avez envie de rentrer à la maison.
4: Comme Olivier, Romain rejette les accusations de violence gratuite.
7: Derrière chaque casque, chaque bouclier, chaque tenue bleu marine, il y a un père de famille, il y a un papa qui se glorifierait de dire « Tiens, à la manif, on a arraché une main. » Personne. Il n'y a aucun policier qui se réjouit d'estropié ou d'éborgner quelqu'un ou d'amocher un gamin. Ça marque un policier à vie. Hein.
4: Il y a quelques années, Romain a lui-même eu le crâne fracassé par un jet de pierre lors d'une intervention. Aujourd'hui, il participe à la mission d'accompagnement des blessés de la police nationale.
7: C'est des méchants policiers, c'est le méchant CRS qui a arraché une main, c'est une méchant CRS qui a cassé une mâchoire en tirant avec le lanceur de 40 ou qui a éborgné un jeune. Mais aujourd'hui, quelle réponse apporter quand on se fait tirer dessus au mortier? Quand on reçoit des pavés, quand on reçoit des cocktails Molotov, on peut pas répliquer avec des pistolets à eau.
4: Ni le fils d'Olivier, ni la fille de Romain qui vient d'entrer à l'université ne participent aux manifestations, mais ils disent tous les deux que si leurs enfants en avaient envie, ils les laisseraient faire, convaincus qu'ils sauraient partir au premier tir de sommation.
3: Et Julie-Marie Lecomte, il est 6h20. C'est la première source d'énergie renouvelable en France, devant les éoliennes et les panneaux solaires, l'hydroélectricité. Elle est amenée à se développer avec le plan d'électrification lancé par le gouvernement, notamment la petite hydroélectricité qui représente un potentiel important. Et c'est ce matin le choix de France Info. Alors, rien à voir avec les grands barrages, ce sont de petites centrales beaucoup moins puissantes, mais qui permettent quand même à certaines communes de faire de grosses économies. Exemple dans ce village du nord de la France avec Boris Allier.
8: Alors ce que vous entendez derrière moi, c'est la petite Sensée, la rivière qui traverse Gueulzin près de Douai. Gueulzin, village d'un peu plus de 1000 habitants, connu pour son château de briques rouges, aujourd'hui en ruine. Mais l'autre attraction du village, c'est donc cette roue à aube typique des moulins. Elle a été installée justement sur les vestiges d'un moulin du XVIIe siècle par le maire Francis Fustin.
10: C'est emblématique du village. Oui. Le dimanche, tout le monde vient là, fait des photos, etc.
8: Avant la roue, il y avait quoi ici en fait ?
10: Il n'y avait rien. Une chute d'eau. C'était beau. Mais ça ne servait à rien. Bon, c'est beau encore, mais ça rapporte un peu à la commune.
8: Ça rapporte à la commune car cette roue à aube installée il y a 5 ans tourne 24 heures sur 24. Protégée par une cage en verre pour réduire les nuisances sonores, elle produit de l'électricité dans un cabanon à proximité.
10: Là, vous avez la génératrice qui est là et là, vous avez le compteur. Et la vitesse, donc on tourne à 1500 tours minute.
8: La mairie de Gueulzin peut ainsi se vanter d'être quasiment autonome en électricité. La production annuelle est déduite des factures de la commune.
10: Alors c'est l'éclairage, les ordinateurs, l'école, les cantines, les fours, puisqu'on a une cantine qui accueille en gros 65 enfants par jour. Et ça c'est consommateur d'énergie.
8: Près de 30 000 euros sont ainsi économisés chaque année, selon le maire. Quant à la centrale, financée à 70% grâce à des subventions, elle a été amortie en à peine 4 ans.
10: On est plus serein. Ça permet aussi d'envisager d'autres investissements. Donc c'est de la charge de fonctionnement en moins. Et j'ai l'habitude de dire, le plus bel argent, c'est celui qu'on ne dépense pas. C'est le cas là avec notre centrale.
8: Des petites centrales comme celle-ci, il en existe plus de 2000 en France et la filière pousse pour les développer. C'est le cas à plus de 800 km de Gueulzin. Dans le Gard, près de Beaucaire, la Compagnie nationale du Rhône a inauguré cette semaine sa première petite centrale hydroélectrique.
25: Bonjour à tous, je vous invite à vous équiper donc simplement d'un chasuble
6: et d'un casque pour la visite intérieure.
8: Alors ici, rien à voir avec la petite roue à aube de Gueulzin. C'est une petite centrale, certes, mais elle est beaucoup plus imposante. C'est une véritable usine hydroélectrique. Elle est installée sur le rivage, au bord du Rhône, entre le fleuve et son affluent, le Gardon.
6: De toute façon, l'hydroélectricité, pour faire simple, c'est un principe de dynamo avec la force motrice de l'eau.
8: Quentin Morel est responsable de projet pour la CNR.
6: Il y a une seule turbine qui fait 4,50 m de diamètre, qui a 4 pales. Et au niveau de la représentation, il faut avoir à l'esprit quelque chose qui ressemble à des hélices de bateau. C'est une centrale qui, contrairement aux grosses centrales, fonctionne à sa puissance maximale tout le temps. Donc voilà, c'est une centrale qui est petite, mais qui, rapport à sa puissance, produit beaucoup.
8: Une turbine qui peut ainsi produire l'équivalent de la consommation électrique annuelle de 26 000 habitants. Et l'objectif pour la Compagnie nationale du Rhône, c'est d'aller encore plus loin avec 6 autres installations. Elles seront construites d'ici 2037. Laurence Boribancel, présidente de la CNR.
9: Les barrages sont déjà construits sur le Rhône. Ils sont optimisés. Et ce qu'il reste à faire pour profiter pleinement de l'eau que veut bien nous donner le Rhône, c'est d'équiper justement ces méandres du Rhône. Et la série de petites centrales hydroélectriques qu'on va construire sur le Rhône, c'est l'équivalent de la consommation de 115 000 habitants. Donc c'est une contribution pour renforcer la souveraineté énergétique de la France.
8: Mais ces ouvrages ne sont pas sans conséquences sur l'environnement. Ils doivent être assortis de passes à poissons comme des escaliers pour leur permettre de remonter les cours d'eau.
3: Boris Salier pour le choix de France Info, à retrouver sur franceinfo.fr. Dans une dizaine de minutes, le réveil de l'écho, toute l'info écho en trois titres, choisis comme chaque matin par Emmanuel Cugny. On va revenir aussi tout de suite sur les réactions après les annonces du ministre de l'Éducation. Hier soir, avec cette fois la réaction de la secrétaire générale du syndicat enseignant SNES-FSU. C'est dans une minute et d'abord dans quelques secondes, l'essentiel de l'actualité.
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3: Il est 6h moins le quart, l'info en une minute avec Diane Ferchit. Le premier titre, Diane, des professeurs remplaçants vont être mobilisés d'ici mardi.
21: 3000 au total dans les lycées où la situation est la plus critique, annonce hier soir du ministre de l'Éducation nationale après une nouvelle journée de mobilisation pour les lycéens qui a rassemblé 71 500 personnes dans tout le pays selon le ministère de l'Intérieur. Ces remplaçants, c'est une des revendications du mouvement. Des professeurs qui n'avaient pas de classe attribuée, leur répartition se fera par académie. C'est notre première annonce concrète, réagit sur France Info l'association Les Lycéens. Et des heures supplémentaires vont aussi être attribuées aux enseignants qui acceptent de remplacer leurs collègues dans un même établissement. Une mesure estimée à plusieurs dizaines de millions d'euros. Les effets de la libération de stocks stratégiques de gazole sont attendus début novembre par le gouvernement. Le Premier ministre reçoit lundi les distributeurs de carburant pour organiser, dit-il, concrètement la baisse des prix à la pompe, 12 à 18 centimes de moins par litre de gazole sur les trois prochains mois. La France, le Royaume-Uni, l'Allemagne, l'Union européenne et l'OTAN sont conviés aux discussions ce week-end à Miami, en Floride, sur la question de l'Ukraine. Des pourparlers qui vont porter sur de nouvelles idées pour mettre fin au conflit avec la Russie, selon des responsables américains. En jeu notamment les propositions de garanties de sécurité pour le pays.
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3: 3000 professeurs remplaçants vont donc rejoindre les lycées dans les situations les plus problématiques entre ce vendredi et mardi, annonce du ministre de l'Éducation nationale hier soir aux 20h de TF1. Grâce à un logiciel, le ministère affirme avoir identifié 114 lycées classés rouges et 400 en orange, classés en fonction du manque de professeurs. Réaction très insuffisante pour le syndicat enseignant SNES-FSU et sa secrétaire générale Sophie Vénétité, invitée hier soir de France Info.
27: Ça fait quand même 10 jours qu'il y a des mobilisations et il prétend apporter une réponse en quelques minutes qui laisse beaucoup de flou, beaucoup d'angles morts et surtout l'impression d'un énième bricolage dans l'éducation nationale. Ces 3000 professeurs, on se demande bien d'où ils sortent. Et s'ils existaient, on nous dit que c'est en raison, ils n'étaient pas affectés à cause d'un problème de logiciel. Enfin, on est en 2026 et on n'est pas capable avant ça de résoudre des problèmes de logiciel. Enfin, c'est assez incompréhensible. Et puis, surtout, ça va affaiblir le remplacement dans quelques semaines, quelques mois, parce que bah, quand il va y avoir d'autres absences qui étaient imprévues, et bah là, on n'aura plus ces remplaçants pour pouvoir assurer ces remplacements dans un mois ou deux, puisqu'ils seront devant les élèves. Donc, on voit bien qu'on tourne un peu en rond et que, par ailleurs, les autres solutions qui sont apportées sont tout aussi problématiques. Je pense notamment à la question du pacte, qui est en fait du travail supplémentaire. Donc là, Édouard Geffray fait porter sur les professeurs la responsabilité de pallier un problème qui relève pourtant de l'institution.
1: C'est un premier pas tout de même, ça va dans le bon sens, ou pas du tout, il faut revoir la copie.
27: Bah écoutez, il va y avoir dans les prochains jours des professeurs devant les élèves, mais on sait aussi que d'autres élèves plus tard qui auront des professeurs absents n'auront pas ces professeurs et ces remplaçants. Donc voilà, il y a une forme de bricolage qui fait que sur plusieurs mois, on sera toujours dans une situation de pénurie de remplaçants. On aura toujours des problèmes de professeurs à trouver pour assurer ces remplacements. Et en plus, Édouard Geffray prétend qu'une des solutions, c'est de nous faire travailler plus. Donc on voit bien qu'il s'agit pour le ministre de répondre à une urgence, c'est-à-dire de répondre là pour ce qui va se passer dans les prochains jours, mais il n'y a absolument pas de vision sur le moyen terme pour le reste de l'année sur la façon de gérer les remplacements.
1: Est-ce qu'avec ces annonces, c'est tout de même la garantie, Sophie Vénédité, que dans les jours qui viennent, il y aura devant chaque élève un prof ?
27: Écoutez, comme souvent avec l'éducation nationale, on jugera sur pièce, hein, parce qu'on a quand même eu ces dernières années beaucoup de promesses qui n'ont pas été tenues sur la question des remplacements ou sur d'autres sujets. Et je rappelle qu'en début d'année, il n'y avait pas un professeur devant chaque classe et que Édouard Geffray prétendait que le problème des remplacements était, je cite, marginal. Donc il a visiblement été rattrapé par la réalité. Donc ce qui est important, c'est de penser le remplacement et de penser la question des professeurs devant les élèves sur le long terme. C'est si là on a des professeurs devant les élèves dans les prochains jours, tant mieux pour ces élèves. Mais si dans 3 semaines, dans 1 mois, dans d'autres établissements, il y a des élèves qui sont toujours sans professeur parce qu'on n'a pas recruté suffisamment, le problème n'aura pas été résolu.
1: Sophie Vénédité, est-ce que j'en déduis et je peux en déduire que ces annonces ne vont pas calmer la colère et qu'il y aura donc d'autres manifestations ?
27: Oui, ces annonces ne vont pas calmer la colère, d'autant plus que là, Édouard Geffray nous annonce finalement du travail supplémentaire pour les professeurs, une sorte de travailler plus pour s'épuiser plus, alors qu'on travaille quand même près de 41 heures par semaine. C'est ça le pacte enseignant, c'est des heures supplémentaires. Donc ça ne va pas calmer la colère, ça peut même l'augmenter. Et d'ailleurs, c'est pour ça qu'au SNES-FSU, on appelle à la grève mardi prochain pour exiger des véritables réponses à toutes les questions qui sont posées actuellement. Et ces réponses, elles passeront d'abord par des réponses budgétaires.
3: La secrétaire générale du SNES-FSU, Sophie Vénédité, elle répondait sur France Info à Julien Langlais. Et après les annonces du ministre de l'Éducation hier soir, on refait un état des lieux complet du mouvement lycéen avec les réactions à 6h dans le prochain journal sur France Info dans une dizaine de minutes. En Ukraine, les bombardements russes se poursuivent et font toujours plus de victimes civiles. Le maire de Kiev estime que la campagne de frappe russe qui vise les ponts et les infrastructures clés de la capitale ces dernières semaines a fait basculer Kiev en mode survie. À l'approche de l'hiver, le témoignage de Tetiana Ogarkova, elle est journaliste et responsable du département international de l'ONG Ukraine Crisis Media Center. Elle est actuellement dans la capitale ukrainienne.
13: Les frappes russes ont changé de nature durant ces dernières semaines. Les ponts sont frappés, c'est-à-dire que et c'est une catastrophe logistique pour des millions de personnes qui se déplacent d'une manière régulière entre les rives gauche et les rives droite du fleuve Dnipro au centre de la capitale. Ça veut dire les entrepôts en flammes, puisque les entrepôts sont frappés d'une manière régulière. Ça veut dire les coupures d'électricité qui ont commencé depuis 3 jours. Hier, c'était c'était 4 heures de coupure. Aujourd'hui, c'est déjà 7 heures dans notre quartier. Demain, point d'interrogation, les infrastructures énergétiques sont frappées en permanence. Ça veut dire aussi que l'alerte aérienne, elle sonne en permanence, littéralement à Kiev et région, donc avec parfois des pauses, mais des pauses parfois de 10 minutes, et après ça reprend, ça paralyse le métro. Le métro qui s'est arrêté en plein jour, en fait, pour une heure, un peu plus d'une heure. Vous pouvez imaginer les foules, des gens qui essaient de regagner le domicile après le travail. Ça veut dire aussi les écoles qui n'arrivent pas à fonctionner correctement parce que les enfants doivent être obligatoirement dans les abris, c'est-à-dire dans les sous-sols, pendant les alertes. Alors les alertes 24 heures sur 24, ça veut dire aussi en fait que les enfants sont tout le temps dans les sous-sols. Tout ceci ensemble et les canalisations, pour terminer, la canalisation dans un des quartiers de Kiev touché aujourd'hui à cause du manque d'électricité. Et paraît-il qu'il y a déjà des quartiers qui sont privés de la canalisation aujourd'hui. Donc ça veut dire justement tout à la fois la guerre totale contre la population civile de la capitale.
1: Tetiana Ungarkova, est-ce qu'il y a une certaine inquiétude à l'approche de l'hiver avec cette déclaration du maire?
13: Oui, évidemment, il y a l'inquiétude et depuis des mois, on nous répète que l'hiver sera difficile. La question n'est pas là. La question est comment est-ce que on se prépare, y compris la mairie de Kiev, quelle solution, quelle alternative. Nous avons déjà appris beaucoup de choses côté autonomie lors des coupures, mais visiblement, nos problèmes ne vont pas s'arrêter là. Donc, il faudrait des alternatives pour les transports, comment traverser le fleuve Dnipro, grand point d'interrogation, comment on fait pour la canalisation si l'armée russe arrive à arrêter la canalisation pour tel ou autre quartier. Voilà, plusieurs points d'interrogation et plusieurs appels à l'action. Comment est-ce qu'on fait pour survivre? Puisque, évidemment, il y avait des départs, mais il y avait à la fois énormément de gens qui ont fait ce choix de rester à la capitale. Donc, il faut pas s'inquiéter. Il faut réfléchir comment agir et comment se préparer pour l'hiver qui, évidemment, sera dur et long, surtout.
1: Un tout dernier mot sur ce drame qui a touché deux bus de lignes régulières avec ces civils qui ont donc trouvé la mort dans l'est du pays. J'imagine que ça a forcément marqué le pays tout entier.
13: Oui, c'est écœurant que de voir ces actualités ce matin. 30 personnes, deux bus civils de toute vraisemblance, voilà, donc qui sont morts comme ça. Ça prouve ces frappes délibérées contre des civils, parce que c'est impossible de ne pas savoir que c'était des bus civils. On a vu des photos, des vidéos sur les lieux. C'est un crime de guerre à répétition qui est en train de se produire tous les jours en Ukraine.
3: Tetiana Ogarkova, journaliste et responsable du département international de l'ONG Ukraine Crisis Media Center, un centre d'information sur la crise ukrainienne. Elle répondait sur France Info à Julien Langlais. Il est 6h05 et c'est l'heure du réveil de l'écho avec Emmanuel Cugny. Bonjour Emmanuel.
15: Bonjour à tous.
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3: Toute l'actualité économique en trois titres. Une nouvelle enquête montre l'impact de l'intelligence artificielle sur l'emploi des jeunes.
15: Oui, le marché du travail s'est figé pour les jeunes travailleurs depuis 2022 en France, dans les métiers les plus exposés à l'IA générative. Impact concret, 75 000 CDI, 75 000 contrats à durée indéterminée en moins, signés par an. Alors c'est ce que révèle une étude de l'école de commerce HEC avec la Banque de France. L'enquête se fonde sur les mouvements de main d'œuvre répertoriés par le ministère du Travail. Le nombre d'embauches en CDI des 21-29 ans dans les métiers les plus exposés s'est ainsi révélé en mars dernier inférieur de 28% à son niveau de la fin 2022. La baisse atteint des records pour les développeurs informatiques dont les embauches en CDI s'effondrent de 42% sur cette période, donc entre 2022 et 2026.
3: Et dans le même temps, c'est le paradoxe, les chiffres du commerce mondial sont revus à la hausse grâce justement à l'intelligence artificielle.
15: Et oui, c'est ce que tente C'est ce que tente à prouver un rapport de l'OMC, l'Organisation mondiale du commerce. Le transit de marchandises sur la planète progresse plus que prévu, porté par les investissements dans l'intelligence artificielle et l'adaptation des chaînes d'approvisionnement dans le conflit au Moyen-Orient, concluent les experts de l'institution internationale qui est basée à Genève. Les économistes de l'OMC tablent désormais sur une hausse de 3,9% du volume du commerce mondial de marchandises cette année, contre 1,9% prévu, puis 4% en 2027. Quant au PIB mondial, la richesse produite par les entreprises du monde entier devrait progresser de 2,6% cette année.
3: Illustration, dans ce contexte, Samsung Electronics prévoit d'excellents résultats.
15: Oui, le géant sud-coréen de l'électronique s'attend à un bond de plus de 780%, vous avez bien entendu, plus de 780% sur un an de son bénéfice d'exploitation au troisième trimestre, entre juillet et septembre. Tout cela porté par l'envolée des prix des semi-conducteurs et le boom de l'IA. De juillet à septembre, le plus grand fabricant mondial de puces mémoire estime avoir réalisé un bénéfice d'exploitation équivalent à 72 milliards d'euros.
3: Emmanuel Cugnier, on vous retrouve dans une demi-heure à 6h23 pour France Info Éco.
15: En pleine guerre au Moyen-Orient et son impact sur le commerce du pétrole dans le monde, la CGT appelle à la grève sur plusieurs sites de production de carburant de Total Energy en France, Donges, La Mède. Une assemblée générale du syndicat se tient aujourd'hui. La question est de savoir si ce mouvement peut faire tache d'huile chez les autres centrales syndicales.
3: Emmanuel Cugnier, à tout à l'heure à 6h23, France Info Éco. Dans deux minutes, ça sera le journal à 6h. Et d'abord, la météo.
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3: Sophie Bria, le soleil reste au sud aujourd'hui pour le nord, les nuages et la pluie.
21: Et oui, ce matin, le ciel est chargé de la Manche au Poitou-Charentes jusqu'à la frontière belge, avec quelques pluies faibles qui circulent actuellement le long des côtes de la Manche. Attention, il y a quand même un vent qui souffle de 60 à 70 km/h. Cet après-midi, les pluies se renforcent force sur les Hauts-de-France et près de la Manche et reste faible et éparse des pays de la Loire au Grand Est, sous un ciel couvert comme de la Gironde à la Bourgogne et au sud du Pays Basque à la Franche-Comté. Le temps est sec, sous une alternance de nuages et quelques éclaircies, tandis que le soleil domine des Pyrénées aux Alpes jusqu'à la Méditerranée, malgré des averses orageuses en Corse et sur la Côte d'Azur. Enfin, vous l'avez remarqué, le réveil est bien frais avec seulement 2 à 11 degrés dans l'ensemble, de 10 à 19 sur la Bretagne et dans le sud-est. Comptez cet après-midi de 13 à 23 degrés sur tout le pays. 13 à Metz, 16 à Paris, Lille et Strasbourg, 20 degrés à Marseille et Bordeaux et 23 à Ajaccio.
3: Sophie Bria, il est presque 6h, c'est le 6-9 de France Info et jusqu'à 9h avec Benjamin Recouvreur qui nous accompagne. Bonjour Benjamin.
2: Bonjour Jean-Christophe Martin et bonjour à tous. Très heureux de vous retrouver ce matin avec toute l'équipe de France Info. Sophie Bria pour la météo. Bonjour. Solène Cressant et Diane Ferchit pour l'info. Bonjour à toutes les deux.
17: Bonjour à tous.
2: Combien de lycées seront encore bloqué ce matin. Le mouvement continue après une quatrième journée de manifestation hier. Nouvel appel à manifester dans tout le pays, lancé pour mardi. Et face à cette colère de première réponse du gouvernement, 3000 profs remplaçants vont être déployés en urgence dans les lycées les plus touchés par le manque d'enseignants. On va y revenir en détail dans le journal dans un instant, voir ce qu'en pensent les lycéens, les parents d'élèves aussi. Et puis à 7h30, le ministre de l'Enseignement supérieur, Philippe Baptiste, sera notre invité. D'ici là, très bon réveil à l'écoute de France Info. Soyez les bienvenue vendredi 9 octobre, il est 6h.
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2: Et à la une donc ce matin, Solène Cressant, l'arrivée de 3000 enseignants remplaçants dans les lycées.
17: Plan d'urgence dévoilé hier soir par le ministre de l'Éducation nationale face à la contestation des lycéens, de leurs enseignants qui dure depuis plus de 2 semaines. Loin de convaincre les syndicats et les élèves qui maintiennent leur mobilisation. 140 000 votants s'apprêtent à se prononcer pour la primaire de la gauche. Le scrutin ouvre tout à l'heure et jusqu'à demain soir. Une exécution diffusée en live aux États-Unis. Un prisonnier doit être mis à mort par un peloton d'exécution et le ministre de la Défense s'en félicite. Et puis nous irons au championnat du monde de judo où la France peine à engranger des médailles. Il devait annoncer des mesures face à la colère des lycéens à la fin du mois. Finalement, le gouvernement annonce dès maintenant un plan d'urgence pour les remplacements de professeurs. L'une des revendications des élèves depuis le début du mouvement. Édouard Geffray, le ministre de l'Éducation nationale, l'a détaillé hier soir à la télévision.
18: Grâce à un logiciel que j'avais demandé il y a un an, on a pu, en ce début d'année, c'est la première fois qu'on le déploie, identifier les établissements qui sont des situations que je qualifierais de très problématiques. Donc il y a 114 lycées dont je dirais qu'ils sont rouges et 400 qui sont oranges, pour faire simple. On a un premier levier, c'est qu'on a 3000 professeurs remplaçants qui actuellement ne sont pas devant élèves. Ils voudraient l'être, mais ils ne sont pas affectés devant élèves. 3000 professeurs, parce que jusqu'à présent, on savait mal les affecter, notamment. Et donc, dans les prochaines heures, on a 3000 professeurs qui vont rejoindre ces établissements. Le deuxième élément, c'est que je vais autoriser les recteurs à recruter plus que ce qui est normalement autorisé, quelques centaines de professeurs de plus, là où nous avons des besoins.
17: Le ministre de l'Éducation nationale, Édouard Geffray, chez nos confrères de TF1. L'organisation va se faire au sein des académies, précise-t-il. Un professeur de Toulouse, par exemple, ne sera pas envoyé à Lille. Par ailleurs, il relance le volontariat pour que des professeurs remplacent ponctuellement des collègues absents sur une courte durée, mesure qui est peu utilisée dans les faits. C'est du bricolage, dénonce sur France Info Sophie Vénétité, secrétaire générale du SNES-FSU, qui regrette une annonce dans l'urgence et absolument non pérenne.
2: Et hier, il y avait des dizaines de milliers de lycéens à nouveau dans les rues.
17: 71 000 selon le ministère de l'Intérieur, deux fois plus selon les organisateurs. Ils comptent poursuivre le mouvement, peu satisfaits de ces mesures annoncées jusqu'ici. Ici, des lycéens rejoints par les étudiants avec plusieurs campus bloqués partout en France depuis lundi, comme celui de l'université d'Orléans, Lydie Lahaye.
5: Ils ont bloqué l'entrée du bâtiment principal avec des bancs et des palettes de bois. Nathan et l'une de ses camarades prenaient le micro pour expliquer les revendications.
7: C'est vraiment le soutien au mouvement lycéen et contre la répression policière horrible qu'ils subissent. Et on a aussi des revendications partagées avec celles des lycéens, c'est-à-dire qu'il nous faut globalement plus de budget partout.
19: Plus de moyens dans la rénovation des bâtis qui sont délabrés et encore plus ici en LLSH. Et c'est un point où on est tombé d'accord pour le coup avec le président de l'université. Le maintien du repas à 1 euro au Crous, c'est des revendications très concrètes. Et on doit mettre tous la pression et toutes les facs doivent rejoindre le mouvement et c'est déjà le cas. Et surtout à Orléans, on doit encore plus se mobiliser pour faire entendre ces revendications.
5: En milieu de matinée, le président de l'université, Éric Blond, est venu discuter avec eux.
20: Pour l'instant, on est sur une ambiance extrêmement saine avec des étudiants que j'ai trouvé très responsables. Au-delà de la tache d'huile sur d'autres UFR, c'est un mouvement national. On pourra pas tout faire, mais on peut pas être dans une obstruction, simplement dire bah non, quoi. Je veux dire, quand on a autant de jeunes dans la rue, faut quand même les écouter. Et je pense qu'il y a des voies de sortie possibles.
5: Les étudiants de lettres devraient rester mobilisés aujourd'hui et peut-être au-delà, en pointillé, jusqu'aux vacances de la Toussaint, vendredi prochain.
17: Reportage Lydie Lahaye, ici Orléans. Hier à Lormont, près de Bordeaux, une trentaine de personnes ont saccagé une partie du lycée polyvalent des Iris. 500 élèves ont dû être évacués. Il y a des vitres brisées, du matériel abîmé, volé. Les dégâts sont estimés à au moins 150 000 euros et le lycée est fermé ce matin.
2: France Info, il est 6h04, Crescent et c'est le coup d'envoi de la primaire PS Place Publique aujourd'hui.
17: Dans 2 heures, à partir de 8 heures, les 140 000 personnes inscrites pour cette primaire de la gauche vont devoir choisir leur candidat à la présidentielle. Ils sont 5 sur la ligne de départ. Raphaël Glucksmann, Olivier Faure, Ségolène Royal, Jérôme Guedj, Emmanuel Morel. Et chez ces militants du Pas-de-Calais, Claire Flochel, on espère que le scrutin va permettre de stopper les divisions et de faire avancer la gauche.
22: À Neuilly-les-Mines, au cœur du bassin minier, la primaire se joue loin des plateaux télé, avec parfois chez les militants le sentiment que la campagne aurait pu montrer un autre visage du Parti Socialiste.
23: Les débats sont déceptifs parce que je trouve qu'on a été loin dans certains retours d'attaques personnelles ou d'attaques individuelles, ce qui n'est pas forcément pour montrer ce qu'on a de mieux.
22: Ça, c'est l'avis d'Eddy. Mais pour Emmanuel, la primaire permet aussi au PS de refaire parler de lui.
24: Il y a quand même eu 2 millions de personnes qui ont suivi les débats. C'est quand même pas mal. S'il n'y avait pas eu de primaire, je pense qu'on serait encore plus bonne.
22: Reste à transformer cette visibilité en voix. Et pour ça, il n'y a que le terrain de vrai, affirme Arthur.
25: Quand on tracte, quand on dit simplement Parti Socialiste primaire, il peut y avoir une défiance. Mais quand on leur dit les idées qu'on amène pour la présidentielle, c'est tout de suite différent.
22: Il y a déjà des signes encourageants, tels que de nouveaux adhérents, disent Nathalie et Eddy. Mais le travail ne fait que commencer.
28: Maintenant, c'est à nous aussi de convaincre, après les primaires, de dire qu'on est toujours là et de travailler sur les prochaines échéances.
23: Si on arrive en disant qu'on est déjà sur une défaite, ça n'a aucun sens. Non, aujourd'hui, il y a une porte très clairement à gauche qui s'ouvre. Je pense qu'elle peut être prise et que la campagne ne fait que démarrer. Hein.
22: Résultat du premier tour demain soir, mais les militants ont déjà les yeux tournés vers la suite.
17: Claire Flochel, le vote est un vote électronique et s'il y a un deuxième tour, il aura lieu la semaine prochaine.
2: Direction les États-Unis désormais, qui se prépare à vivre en direct la mise à mort d'un prisonnier par un peloton d'exécution.
17: Il s'agit d'un ancien militaire, Nidal Hassan, condamné à mort pour avoir tué 13 personnes sur une base militaire du Texas en 2009. L'annonce de sa mise à mort par un peloton d'exécution cette semaine était déjà surprenante, car ce serait une première aux États-Unis depuis 80 ans. Mais on apprend donc aujourd'hui, Farida Noir, qu'elle sera en live stream
4: Et c'est sur une chaîne conservatrice, alors qu'il se trouvait à bord du porte-avions USS Abraham Lincoln, de retour du Moyen-Orient, que Pete Hegseth, le secrétaire américain à la Défense, fait cette annonce au sujet de Nidal Hassan.
6: Il aura droit à un peloton d'exécution composé de soldats comme il se doit et nous veillerons à ce que ce soit public parce que les gens doivent comprendre que ce genre d'acte entraîne de graves conséquences.
4: Et l'exécution, dit-il, aura lieu le 3 décembre à Fort Hood à 13h, l'heure à laquelle la tuerie de 2009 a eu lieu. Peu de temps après, le Pentagone confirme et précise que par public, c'est en fait une retransmission en direct sur Internet qui aura lieu, sans dire sur quelle plateforme ni selon quelle modalité. Interrogé sur CNN, Chris Murphy, sénateur démocrate du Connecticut, se dit indigné.
8: C'est répugnant. Qu'est-ce qu'il fait? Il imite les exécutions de Daesh? C'est médiéval. Et le fait que les États-Unis fassent cela, c'est révoltant. Est-ce que c'est cela que l'Amérique est devenue?
4: Le recours au peloton d'exécution, annoncé quelques jours plus tôt, était déjà inédit. La dernière exécution d'un militaire américain par ce moyen remonte à 1945. Quant à la dernière exécution publique aux États-Unis, elle remonte à 1936, il y a 90 ans.
9: Farid Anwar, et selon Amnesty International, l'année dernière, seuls deux pays ont mené des exécutions publiques. L'Afghanistan et l'Iran.
2: 6h08 sur France Info, Solène Cresson. Les Bleus du judo vont tenter de faire grimper le compteur des médailles.
9: 5 journées de compétition au championnat du monde de Bakou en Azerbaïdjan et seulement 2 médailles de bronze. Pas terrible. Alors aujourd'hui, c'est Audrey Tcheméo qui va tenter sa chance chez les moins de 70 kilos. Elle a 36 ans, presque 20 ans de carrière et encore beaucoup de projets.

0: reconnaît qu'elle a du mal à raccrocher.
1: J'ai encore d'autres objectifs.
0: L'objectif Los Angeles 2028 pour celle qui a été privée de Paris 2024.
1: Mais bien sûr, c'est la carotte. Les jeux à LA, Los Angeles, si mythique, les Lakers, tout ça, c'est vrai que ça fait rêver. Hollywood et tout, ça fait rêver.
0: Un titre mondial aujourd'hui mettrait Audrey de Chomeo sur orbite olympique. Elle, l'amie des stars, proche de Kylian Mbappé, Paul Pogba, Karim Benzema ou encore du rappeur Booba. Surtout, il sauverait l'honneur des Bleus, perdu en Azerbaïdjan.
2: Reportage à Bakou de Nicolas Perronnet. Et puis, comment savoir si les bruits humains, pas ceux de Booba, mais de chantiers, de navires, d'avions, perturbent les animaux marins? Eh bien, le mieux, c'est de leur faire passer un test dans un zoo australien près de Sydney. Des phoques et des otaries sont entraînés à appuyer avec leurs nageoires sur une palette au moment où on leur fait écouter un son.
3: Comme nous.
2: Et oui, on sait que la pollution sonore, c'est très sérieux, affecte le comportement des oiseaux, par exemple. Leur capacité à trouver de la nourriture ou à éviter des prédateurs. Ils pourraient en être de même pour ces pinnipèdes, les phoques et les otaries, donc, qui dépendent de l'ouïe pour communiquer. Ils communiquent bien quand même.
3: Ah oui, il y a de l'intention.
2: Autant préserver leur ouïe.
3: L'ouïe des pinnipèdes. Merci beaucoup, Solène Cresson, pour l'info à 6h ce matin sur France Info. Sophie Bria, pour la météo dans le ciel aujourd'hui, c'est de la pluie qui revient et qui revient par le nord.
4: Oui, avec quelques averses qui circulent actuellement là, de la pointe bretonne aux Hauts-de-France. Et le ciel est bien nuageux du Poitou-Charentes jusqu'aux Ardennes. Partout ailleurs, c'est une alternance de nuages et d'éclaircies. Et cet après-midi, eh bien, ces nuages, ce ciel couvert et ces averses s'étendent jusqu'à l'estuaire de la Gironde et le Grand Est. Partout ailleurs, alternance de nuages et d'éclaircies. Un ciel beaucoup plus lumineux en Méditerranée. Attention au vent qui souffle jusqu'à 90 km/h sur le sud-est, ainsi que le long des côtes de la Manche. De la fraîcheur ce matin, de 1 à 11 degrés cet après-midi, de 13 à 23.
3: Merci Sophie.
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3: 6h11 sur France Info, très bon réveil. Dans un instant, parole de lycéens. Après les annonces du ministre de l'Éducation nationale hier soir face à la colère lycéenne, pas vraiment convaincu, on va le voir, alors qu'une nouvelle journée de mobilisation est prévue mardi. Et puis la colère sociale gagne aussi d'autres secteurs. Les salariés de Total Énergie sont par exemple appelés à la grève sur la question des salaires. C'est au menu de France Info Écho dans une dizaine de minutes. Bienvenue.
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3: C'est donc la première réponse concrète apportée à la colère des lycéens après une nouvelle journée de mobilisation qui a réuni 71 000 personnes selon le ministère de l'Intérieur hier, 130 000 selon la CGT. Le ministre de l'Éducation nationale, Édouard Geffray, a annoncé hier soir l'arrivée de 3 000 profs remplaçants dès aujourd'hui et jusqu'à mardi dans les lycées les plus touchés par le manque d'enseignants. Pas de quoi convaincre ces lycéens avec lesquels vous avez suivi cette prise de parole, Sarah Ders.
7: À la terrasse d'un café autour de la table, trois lycéens regardent attentivement la prise de parole du ministre de l'Éducation nationale sur un portable.
8: Dans les prochaines heures, on a 3000 professeurs qui vont rejoindre ces établissements.
9: Eh bien, c'était bien court. Hein.
7: Noah, en terminale au lycée Henri IV.
9: Donc concrètement, on augmente de 1 milliard le budget de l'Éducation nationale. On trouve des profs qui, pourquoi est-ce qu'ils n'étaient pas là déjà, par-ci, par-là, on ne sait pas s'ils seront qualifiés. C'est 3000, je crois, il a évoqué le chiffre de 3000.
7: À ses côtés, Oscar, en première au lycée Pablo Picasso dans le Val-de-Marne.
10: Et en même temps, s'il y a 3000 professeurs qui sont là, c'est aussi positif, mais on ne sait pas en fait, on ne sait pas qui c'est, quoi.
7: Ces enseignants titulaires, jusqu'ici sans affectation, vont rejoindre plus de 500 lycées en difficulté dans les prochaines heures, promesse du ministre.
9: On s'attendait à un peu plus quand même pour...
10: Nos mobilisations, on a des amis à nous qui ont été blessés, un peu de soutien au moins.
7: Nelly acquiesce, elle est en première dans le même lycée.
11: Les solutions envisagées, elles sont hyper décevantes parce qu'on voit que le ministre de l'Éducation, il est très bien au courant de la situation actuelle pour les lycéens puisqu'il a même des chiffres exacts pour la France. Et on voit aussi qu'il est prêt à augmenter...
12: 2 milliards.
13: Oui, il était de 63 et 64. Est-ce que c'est pour ça de
9: tout? De 63 à 64, soit... même pas 2% d'augmentation.
11: Pourquoi pas plus, surtout parce que je pense qu'ils en ont les moyens et je trouve ça vraiment décevant.
7: L'Union syndicale lycéenne demande 10 milliards d'euros au gouvernement, Oscar.
10: Non, ça apaise pas notre colère, hein, c'est sûr.
9: Je l'inverse, franchement, je vois pas pourquoi on serait apaisé. Il y a concrètement...

0: Rien de, il n'y a aucune révolution dans ce qu'il a annoncé, tout est pareil. Hein. Donc, Glaucus à nouveau et la semaine prochaine encore. Et voilà, on s'arrêtera quand on aura vraiment des vraies mesures satisfaisantes.
1: Même si on sait que dans un an c'est la fin de leur mandat et tout ça, et qu'ils ne peuvent pas avoir beaucoup de budget, que la dette de la France elle est élevée, au moins d'avoir un soutien et dire qu'ils vont essayer de faire quelque chose, non, on ne sent pas du tout entendu. Ils parlent d'un seul problème parmi 5 autres ou 10 autres même. Enfin,
0: ça nous incite juste à continuer et plus fort.
2: Ces lycéens donnent rendez-vous mardi prochain, mais surtout le 17 octobre.
3: France Info, reportage de Sarah Ders avec des lycéens à Paris. 3000 professeurs remplaçants qui vont donc arriver à partir d'aujourd'hui dans de nombreux lycées. Une mesure que défend Céline Calvez, députée Ensemble pour la République des Hauts-de-Seine et aussi vice-présidente de la Commission des Affaires Culturelles et de l'Éducation à l'Assemblée Nationale.
4: Ce sont des premières réponses et je pense que quand on entend 3000 remplaçants non affectés qui pourraient l'être d'ici mardi dans 400 lycées qui sont problématiques, déjà, ça veut dire que on avait de la réserve et qui n'était pas forcément au bon endroit. Comme l'a expliqué le ministre de l'Éducation nationale, ça fait un an qu'il a demandé le développement d'un logiciel qui permet justement d'identifier les zones de besoin et les personnes qui peuvent répondre à ce besoin. Là, il y a une accélération et en fait, elle est très bienvenue, cette accélération. On peut trouver effectivement curieux de constater que 3000 enseignants remplaçants n'étaient pas devant les élèves. Moi, je compte beaucoup sur justement cette accélération et qui se fait sous la pression des lycéens et c'est plutôt bien comme réponse, c'est-à-dire qu'on avait déjà pensé à améliorer le système, bien là, on est amené à l'accélérer. Et puis, bien sûr, va se poser aussi d'autres questions. Le ministre en a fouché quelques mots. On est dans la période budgétaire. Il y a aujourd'hui des postes, des suppressions de postes qui sont prévues. Il s'est engagé à ce que ça ne soit pas porté sur le lycée, puisque la démographie au lycée est encore assez vive, tout en rappelant qu'on crée des postes d'infirmières, des postes d'AESH aussi. Alors, quand on crée des postes, il faut surtout les recruter et donc il faut aussi donner suffisamment d'attractivité, de rémunération pour que ça puisse être rempli. Ce qui va nous attendre aussi prochainement, c'est les réflexions sur Parcoursup et on a aussi toute la démarche de concertation qui se fait sur une plateforme, mais aussi au sein des lycées, c'est important, c'est directement des lycéens avec leurs professeurs et leurs proviseurs pour pouvoir prolonger quelles pourraient être les prochaines annonces concrètes. Moi, ces annonces concrètes-là, je pense que ce ne sont pas les seuls. On a une consultation qui est ouverte jusqu'au 23 octobre. Donc, ça veut dire que l'on peut aussi trouver d'autres réponses à apporter au quotidien des lycéens. Un quotidien sous pression parce qu'ils ont autant d'heures qu'avant, mais on leur demande beaucoup de choses sur l'orientation. Quand moi, j'étais au lycée, on nous demandait de penser à notre contrôle ou à notre examen de fin d'année et pas autant à l'orientation. Mais moi, je trouve que c'est une bonne chose de penser à l'orientation. Faudrait voir comment il faudrait équilibrer ces moments consacrés à l'orientation et les moments consacrés au programme.
3: Céline Calvez, députée Ensemble pour la République des Hauts-de-Seine, invitée de France Info. Des journées de mobilisation lycéenne qui restent marquées par des violences. C'était le cas encore hier. 500 nouvelles interpellations et de nouveaux affrontements entre jeunes et forces de l'ordre. Dans la métropole de Bordeaux, par exemple, une partie d'un lycée de la ville de Lormont a été saccagée par une trentaine de jeunes cagoulés. 500 élèves ont dû évacuer, Jules Brelaz.
5: Les images qui tournent sur les réseaux sociaux montrent des jeunes cagoulés en train de saccager ce lycée de Lormont.
6: Ça, c'est les iris.
5: Les vitres des salles de classe sont brisées. Un incendie est même allumé dans une pièce de stockage.
6: Téma.
5: Quelques heures plus tard, c'est la sidération.
7: Ils sont rentrés par ici, ils ont été directement vers cette porte.
5: Thierry Malévitz, le proviseur du lycée des Iris.
7: Là, on en a une, deux, trois, quatre, cinq salles saccagées, vandalisées. Vous en avez encore à droite, à gauche. Une salle qui a été complètement ravagée par le feu.
5: Des ordinateurs de marque Apple sont complètement détruits.
7: De mémoire, je crois que c'est aux alentours de 3000 euros pièce. Il doit y en avoir une dizaine, a priori, qui sont partis. C'est des outils ultra spécifiques pour l'industrie graphique, comme c'est une section qu'on est les seuls à avoir sur la Nouvelle-Aquitaine. Cette section d'excellence, ils ont complètement ruiné, c'est du saccage. C'est-à-dire que c'est même pas du vol pour voler, c'est du saccage.
5: Briac, un élève de première, passe devant les grilles fermées de son établissement.
8: Triste que mon lycée brûle comme ça, mais après je comprends la colère. Il y a eu des moisissures, quand il est plus diluvié le mardi, il y avait des flaques d'eau.
5: À l'intérieur de l'établissement, Alain Rousset, le président de Région Nouvelle-Aquitaine, parle d'un immense gâchis.
9: Chaque année, c'est plus de 170 millions d'euros que la région consacre aux investissements dans les lycées. Donc c'est un crève-cœur pour nous.
5: Aucun lycée du département n'avait encore subi de tels dégâts depuis le début de la mobilisation, selon la préfète de la Gironde, Sophie Broca.
10: Là, il y a un cap qui est franchi parce que rentrer dans un établissement, ça n'est pas révélateur de ce mouvement lycéen, mais je pense qu'il y a des gens qui ont intérêt à ce que la violence s'enclenche et justifie la réponse policière.
5: Les dégâts ici sont estimés à au moins 150 000 euros, alors que le lycée reste fermé ce matin. Un élève appelle son chef d'établissement à travers les grilles.
8: Ce serait pour récupérer des cahiers.
11: C'est bien.
12: Vous voyez, des jeunes qui veulent travailler, venez.
5: De quoi redonner de l'espoir au proviseur qui promet de rouvrir le lycée dès lundi.
3: Un reportage de Jules Brelaz, ici à Aquitaine pour France Info. En attendant, ce lycée restera fermé aujourd'hui, comme 12 autres dans le département de la Gironde.
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3: Dans un instant, on vous emmène à la Fondation Vuitton à Paris, où une exposition présente les œuvres du collectionneur Gustave Fayet. Collection exceptionnelle, vous allez voir, c'est juste après l'info en une minute à 6h20, Diane Ferchit. Et à la une, 5 candidats à départager.
14: Début ce matin de la primaire sociale démocrate pour désigner le candidat à la présidentielle. Vote uniquement électronique à partir de 8h jusqu'à demain soir 20h. Près de 140 000 électeurs se sont inscrits. 3000 professeurs remplaçants vont être déployés d'ici mardi. Annoncé hier soir du ministre de l'Éducation nationale des enseignants qui étaient disponibles depuis la rentrée, mais ils ne s'étaient vus attribuer aucune classe. Leur répartition se fera au sein des académies. Autre annonce, Édouard Geffray promet aussi de renflouer le budget du pacte enseignant afin de permettre aux professeurs d'un même établissement de remplacer leurs collègues. Hier, la mobilisation lycéenne a rassemblé 71 500 personnes partout en France. Selon le ministère de l'Intérieur, une nouvelle journée d'action est prévue mardi. Ils sont revenus sur terre sans encombre. Sophie Adnaud et ses trois camarades de la mission Crew 12 ont atterri sans problème hier soir au large de la Californie. 27 heures de voyage pour terminer leur mission de 8 mois à bord de la Station Spatiale Internationale. Ils vont à présent réaliser toute une série d'examens médicaux à Houston, au Texas.
3: France Info. C'est l'un des grands collectionneurs d'art du début du XXe siècle. Le français Gustave Fayet est au cœur de la nouvelle exposition de la Fondation Vuitton à Paris. 250 œuvres de sa collection réunies pour la première fois et notamment des chefs-d'œuvre de Van Gogh ou Gauguin. Vous nous la faites découvrir, Anne Chepeau.
15: Jamais depuis 1925, les œuvres que Gustave Fayet a passionnément collectionnées n'avaient été réunies.
16: Beaucoup d'émotions, parce que la collection a été dispersée à sa mort.
15: Alexandre Dandoc est l'arrière-petit-fils de Gustave Fayet.
16: Aucun de ses descendants vivants aujourd'hui n'a eu l'occasion de la voir. C'est une vraie découverte pour nous.
15: Une découverte rendue possible grâce à une longue recherche, sans laquelle l'exposition n'aurait pas eu lieu. Sylvie Patry en est la commissaire générale.
17: Une enquête de 3 ans, à la fois pour identifier les œuvres, donc pour savoir exactement ce qu'il y avait dans la collection. Et il y a encore plein de découvertes à faire d'ailleurs. Ensuite, pour localiser les œuvres, pour savoir où elles sont aujourd'hui. Et puis ensuite, pour convaincre les institutions ou les collectionneurs qui les possèdent aujourd'hui de nous les confier le temps de l'exposition.
15: La collection de Gustave Fayet, entrepreneur et artiste issu d'une riche famille de Béziers, a compté quelques 750 œuvres, dont le très célèbre autoportrait à l'oreille bandée et à la pipe de Vincent Van Gogh. Un prêt exceptionnel.
17: La dernière fois qu'il a été présenté en France, c'était en 1937, donc presque 100 ans. Et c'est véritablement une œuvre qui aimante, qui fascine. Il y a ce regard qui nous fixe et qui ne nous lâche pas. C'est vraiment un tableau d'une grande puissance expressive.
15: Un tableau que Gustave Fayet avait accroché dans sa chambre. Paul Gauguin et Odilon Redon sont au cœur de la collection. Dans l'exposition, les 86 œuvres de Gauguin, dont le mythique Christ jaune, rivalisent avec celles de Redon. On découvre notamment les décors qu'il réalise pour la bibliothèque de l'abbaye de Fontfroide, propriété de Gustave Fayet. Il n'en était jamais sorti, Alexandre Dandoc.
16: Fontfroide est vraiment la grande œuvre de Gustave Fayet et de son épouse Madeleine. Bon, je suis ravi que les décors aient pu être déplacés de Fontfroide à la Fondation Vuitton. C'est une autre manière de les voir, hors de leur châssis de bibliothèque et de livres. Là, on a une plus grande proximité avec ces décors qui sont des œuvres majeures de l'œuvre de Redon.
15: La deuxième partie de l'exposition met en lumière l'artiste Gustave Fayet, ses aquarelles sur buvard dont il décline les motifs en tapis, tissu ou papier peint, et les vitraux qu'il crée pour l'abbaye de Fontfroide. La rosace de l'abbatiale fait l'objet d'une présentation spectaculaire dans la dernière salle.
3: Visite signée Anne Chépeau, l'exposition Gustave Fayet, collectionneur, créateur, c'est à voir à Paris, à la Fondation Vuitton, jusqu'au 8 mars prochain. 6h23 sur France Info et Emmanuel Cuny est arrivé, bonjour.
11: Bonjour à tous.
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3: France Info Éco et l'impact de la guerre au Moyen-Orient sur le pétrole, les prix des carburants et les tensions pour les distributeurs en France. Emmanuel, la CGT appelle à la grève sur plusieurs sites de production de carburant de Total Énergie.
11: Oui, hier, un certain nombre de salariés de la multinationale française ont bloqué les expéditions de carburant depuis les sites de production de Donges, du Havre, en Loire-Atlantique, et de la Med, dans les Bouches-du-Rhône. Selon la CGT, jusqu'à 60% des salariés de ces sites se sont mis en grève pour l'emploi et les salaires. Mais la direction de Total Energy assurait hier soir que le groupe continuait bel et bien d'assurer les approvisionnements de son réseau de stations-service en France.
3: Alors, est-ce qu'on peut parler, Emmanuel, d'un mouvement social d'ampleur?
11: Écoutez, si on élargit la focale sur l'ensemble des sites de production de carburant Total Energy dans l'Hexagone, la direction évalue à 2% le nombre total de grévistes. Ce qui est pour le moment limité, reste à savoir si la dynamique va s'installer et puis surtout donner des idées à d'autres centrales syndicales. Dans les différents sites de production du groupe, les grévistes doivent se réunir ce matin en Assemblée Générale pour décider de la suite à donner au mouvement. Pour l'heure, la direction ne fait plus de commentaires.
3: Alors que réclament les salariés, en grève?
11: Eh bien, la CGT, qui pour l'instant est la principale organisation syndicale à appeler au blocage, la CGT réclame une revalorisation des salaires pour les employés des stations-service. Le syndicat invoque une forte pression avec l'afflux de clients grâce aux tarifs plafonnés que Total Energy propose à la pompe. D'une manière générale, la CGT évoque des effectifs sous tension avec, dit-elle, des conséquences sur la sécurité compte tenu des départs non remplacés et puis d'un recours massif à l'intérim, au CDD, les contrats durée déterminée, et puis à la sous-traitance. Donc le syndicat réclame notamment l'embauche de tous les intérimaires et que les postes vacants soient pourvus.
3: Alors autre question, Emmanuel, est-ce que le mouvement pourrait s'étendre?
11: Alors effectivement, c'est toute la question. Pour l'instant, la direction de Total Energy compte 23 stations touchées par ce mouvement de grève sur les quelques 3300 à l'échelle du groupe en France. L'appel à la grève sur une partie des sites de production de Total Energy est maintenu malgré l'annonce par la direction du versement aux salariés d'une avance de 1000 euros sur leur prime annuelle. Reste à savoir si le syndicat saura rendre acceptable ce mouvement de blocage auprès du grand public en pleine guerre au Moyen-Orient qui pèse, on le sait, sur les cours du brut de manière générale, sur le pouvoir d'achat. Les automobilistes en région commencent à s'impatienter. C'est un mouvement à suivre de très près.
3: Effectivement. Merci beaucoup Emmanuel Cuny pour France Info Éco.
14: Bon réveil avec France Info, il est 6h26, il fait 1 degré à Nevers, un tout petit degré.
3: Et direction le Japon désormais pour France Info Asie. Bonjour Yann Rousseau.
19: Bonjour.
3: En direct de Tokyo, comment libérer les femmes japonaises de la charge mentale des tâches ménagères? C'est un grand débat chez vous Yann, car les hommes sont très peu impliqués en la matière dans le pays et certaines mairies décident carrément d'intervenir dans les foyers comme la ville de Fukushima qui développe une application pour transformer le ménage en jeu, en compétition familiale.
19: Oui, c'est un sujet très sérieux pour Yukibaba, le jeune maire de la ville de Fukushima, qui compte 260 000 habitants. Il vient de faire une conférence de presse sur le sujet pour expliquer que sa mairie voulait maintenant aider les mamans à convaincre les papas d'en faire un peu plus à la maison. Il faut dire qu'au Japon, il y a une très grande inégalité face aux tâches domestiques. Selon l'OCDE, les hommes japonais sont même les plus mauvais élèves de tous les pays développés de la planète. La dernière étude de l'organisation montre que les époux japonais ne consacrent chaque jour que 47 minutes aux tâches domestiques, c'est-à-dire faire le ménage, la cuisine, lancer la machine à laver ou s'occuper des enfants, s'il y en a. 47 minutes, c'est ridicule face aux 3h30 que les épouses japonaises passent, elles, chaque jour sur ce travail non rémunéré, même lorsqu'elles ont un emploi. Et l'écart est encore pire dans les foyers avec un enfant. Là, les mamans font chaque jour, en moyenne, presque 7 heures de travail domestique. Donc le maire de Fukushima dénonce cet écart, mais il pense que l'opinion publique a évolué sur ce sujet. Il affirme que 67% des habitants de sa ville rejettent ce vieux modèle où les hommes triment au bureau pendant que leurs femmes tiennent le foyer.
3: Et donc, pour y remédier, la mairie propose aux habitants, Yann, de se servir d'une application spéciale pour mieux partager le ménage.
19: Oui, la mairie commence à offrir aux habitants qui le veulent un abonnement à l'application japonaise Kajiko. C'est une application où on recense toutes les tâches ménagères de la maison en leur attribuant un certain nombre de points. Vider la vaisselle, c'est 30 points. Sortir les poubelles, c'est 10 points. Faire le dîner, c'est 50, et ainsi de suite. Tous les membres du foyer, les époux, mais aussi les enfants s'inscrivent dans l'app hein, dès qu'ils font quelque chose à la maison et ils marquent des points. Et tout le monde hein, voit ainsi en direct le score de chaque membre de la famille. À la fin du mois, celui qui a le plus de points a le droit à une récompense fixée à l'avance par les participants. Ça peut être un t-shirt, une soirée au cinéma ou un nouveau jeu vidéo.
3: Oui, ça peut pousser à sortir les poubelles, mais est-ce que ce jeu aide les pères à en faire un peu plus à la maison? C'est quand même l'objectif.
19: Alors, la mairie de Fukushima veut croire que ce système va rendre plus visible l'énorme écart entre ce que font les hommes et les femmes. Hein. Et l'application Kajiko explique que les hommes réagissent très bien à cette stratégie du jeu, de la compétition, et qu'automatiquement, ils vont faire un peu plus à la maison, au moins pour gagner une récompense.
3: Une carotte qui aide les hommes à en faire plus. Merci Yann Rousseau, France Info Asie. Sur France Info, il est 6h29, la météo arrive dans un instant et le journal. Restez avec nous.
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3: La météo avec vous Sophie Bria, il fait frais ce matin.
26: De 1 à 10 degrés dans l'ensemble, jusqu'à 20 degrés quand même en Méditerranée. Cet après-midi, vous aurez de 13 à 23 degrés sur tout le pays. Et du côté du ciel, les nuages dominent sur une très grande moitié nord, avec des pluies un peu plus éparses quand même des pays de la Loire jusqu'au Grand Est cet après-midi. La moitié sud et sous le soleil. Attention au vent qui souffle jusqu'à 90 km/h en Méditerranée, 70 km/h le long des côtes de la Manche.
3: Merci Sophie Bria pour les prévisions météo et très bon réveil à vous sur France Info. Il est 6h30. Toute l'info, c'est avec Solène Cresson.
27: Et sans attendre la fin du mois, comme l'avait pourtant dit le Premier ministre, le gouvernement annonce dès maintenant des mesures d'urgence face aux absences de professeurs. C'est l'une des revendications des lycéens depuis deux semaines et le début de la contestation sur les conditions d'enseignement. Édouard Geffray promet donc l'arrivée de 3000 professeurs remplaçants dans les tout prochains jours et dans les établissements jugés prioritaires. Sans préciser beaucoup plus les choses, il assure qu'il s'appuie sur un nouveau logiciel qui a permis d'identifier 114 lycées dans le rouge, 400 en orange. Les rectorats vont aussi pouvoir embaucher davantage de professeurs, quelques centaines de contractuels en plus. Mesure loin de convaincre Sophie Vénétité, secrétaire générale du premier syndicat du second degré, le SNES-FSU.
28: Après la copie blanche de Sébastien Lecornu, on a la copie bâclée d'Édouard Geffray qui, en 5 minutes, ne répond pas complètement à cette question des remplacements. Ça fait quand même 10 jours qu'il y a des mobilisations et il prétend apporter une réponse en quelques minutes qui laisse beaucoup de flou, beaucoup d'angles morts et surtout l'impression d'un énième bricolage dans l'éducation nationale. Ces 3000 professeurs, on se demande bien d'où ils sortent. Et s'ils existaient, on nous dit que c'est en raison, ils n'étaient pas affectés à cause d'un problème de logiciel. Enfin, on est en 2026 et on n'est pas capable, avant ça, de résoudre des problèmes de logiciel. Enfin, c'est assez incompréhensible.
27: Sophie Vénétité du syndicat SNES-FSU, invitée de France Info. Hier, des dizaines de milliers de lycéens, professeurs, parents étaient à nouveau mobilisés partout en France. Des lycées, des universités doivent encore être bloqués aujourd'hui. L'appel à la mobilisation se poursuit avec une nouvelle journée prévue également mardi prochain. Et Paul Barcelone, le gouvernement semble toujours à la peine pour trouver une solution miracle capable de mettre fin au mouvement.
29: Avec une question que posent des syndicats de lycéens comme les oppositions ce matin, pourquoi ces plus de 3000 professeurs n'ont pas été déployés avant ? Sébastien Lecornu avait d'abord promis des annonces pour fin octobre, mais devant la déception, le Premier ministre s'est résolu à accélérer le calendrier dans une chorégraphie, dans une répartition des rôles assumée par Matignon. À Édouard Geffray, le ministre de l'Éducation, les mains dans le cambouis, il n'ignore pas les failles. On a de la chance de l'avoir, se félicite un de ses collègues. Au chef du gouvernement, les autres dossiers chauds, singulièrement celui des carburants. Sébastien Lecornu recevra les distributeurs lundi pour enclencher la baisse des prix à la pompe, entre 12 et 18 centimes par litre d'ici début novembre. Accusé de manquer d'empathie, le Premier ministre fait donc le pari que les colères ne s'agrégeront pas si les autres crises ne sont pas oubliées. En attendant, il prend le risque d'apparaître en total décalage.
27: Paul, Barcelone, à Belfort, trois nouveaux lycéens sont mis en examen, soupçonnés d'avoir participé à l'agression d'un policier en marge d'un blocage. Deux autres suspects ont déjà été mis en examen dans la semaine. Trois associations mettent le groupe SEB en demeure car il y a encore trop de PFAS dans les poêles. Tefal, Génération Future, Notre Affaire à Tous, Client Earth demandent à l'entreprise de se mettre en conformité avec la loi, c'est-à-dire d'identifier et de prévenir tout au long de la production des poêles les risques liés à ces polluants éternels soupçonnés d'être cancérogènes. Au lendemain d'une frappe russe sur un bus en Ukraine qui a tué au moins 30 personnes, des discussions doivent avoir lieu aux États-Unis ce week-end entre Américains et Ukrainiens, avec aussi les Européens conviés à Miami pour tenter de trouver une issue au conflit. Tout juste le temps d'atterrir, Sophie Adnoé est de retour sur Terre et cet après-midi, elle doit être de retour en Europe. Elle a passé la nuit aux États-Unis à Houston. L'astronaute française revient d'une mission exceptionnelle sur la Station Spatiale Internationale. Très attendue tout à l'heure à Cologne, au Centre Européen des Astronautes. Et Sandrine Etoa-Andec, son programme s'annonce chargé.
0: Le programme de Sophie Adnoé se résume en trois mots. Retrouvailles, repos, récupération. Très discrète sur sa vie privée, elle va pouvoir enfin serrer dans ses bras son mari, son garçon adolescent, pour la première fois depuis 8 mois sur le tarmac de l'aéroport militaire de Cologne. Juste avant ses retrouvailles avec ses proches et les équipes de l'Agence spatiale européenne, toutes très fières, elle fera une courte conférence de presse devant la trentaine de médias présents pour revenir sur cette aventure exceptionnelle dans l'espace. Beaucoup de superlatifs et de chiffres pour qualifier son exploit. Un record de 237 jours à bord de la Station spatiale internationale pour la Française et ses trois camarades qui auront fait presque 3800 fois le tour de la Terre. Puis commencera un programme de récupération médicale sur mesure de 2 à 3 semaines, car son corps a été soumis à rude épreuve pendant sa mission. Les os, les muscles doivent se renforcer pour se réhabituer à la gravité. Et après un temps de repos, Sophie Adnoé fera une tournée en Europe avec des membres de l'ESA pour partager son expérience extraordinaire.
27: Sandrine Etoa-Andec.
3: Merci beaucoup Solène Cressant pour l'info à 6h30 au programme de la prochaine demi-heure sur France Info. Les premières réponses du ministre de l'Éducation nationale peuvent-elles satisfaire les lycéens qui continuent leur mobilisation? On va poser la question à un représentant de l'Union syndicale lycéenne qui est notre invité juste avant 7h. Dans 3 minutes, le choix de France Info nous emmène au cœur des petites centrales hydroélectriques qui se développent en France. Et c'est peut-être l'avenir de la production d'électricité, on le verra. Mais d'abord à 6h36, tout de suite, c'est l'histoire du jour.
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3: Et c'est avec vous Mélodie Pépin, bonjour.
2: Bonjour.
3: Une histoire qui débute ce matin, celle des enflures. Voilà le petit frère des enfoirés. Un nouveau spectacle au profit des Restos du Cœur et cette fois il n'y aura pas de chanson.
2: Pas de chanteur, pas d'acteur, pas de sportif. Les enflures, ce sont des humoristes. 20 au total, en mode colonie de vacances. Et le chef de colo, c'est Jarry.
4: Très heureux, vraiment très très heureux de vous annoncer la création des enflures avec les Restos du Cœur. Voilà, c'est le petit frère des enfoirés. On est très heureux, les enflures, ça va être un groupe d'humoristes qui vont se réunir le 4 et 5 avril au Casino de Paris.
2: L'humoriste Jarry qui annonce donc le projet sur ses réseaux hier. Au casting, déjà des noms confirmés, Kev Adams, Claudia Tagbo ou encore le Marseillais Redouane Bougueraba. Les enfoirés chantent en hiver, les enflures, eux, feront rire au printemps. C'est une façon de montrer aussi que les restos, on en a besoin toute l'année, les dons également. Il y a 2 ans, il y avait déjà eu une première tentative appelée Comédie du Cœur qui devait se faire, mais ce projet échoue, problème de rentabilité dans la formule.
3: Alors aujourd'hui, qu'est-ce qui a changé justement, Mélodie, pour que ce projet-là soit rentable?
2: Il va y avoir une loterie. pour distribuer les places. Vous achetez un billet de tombola de 1 ou 2 euros pour une ou deux places et ensuite vous croisez les doigts. Alors ce système vaut pour les deux tiers de la salle qui compte 1200 fauteuils, le reste 400 places vendues de manière classique. Mais cette lanterie doit rapporter gros et beaucoup plus. Avec 500 000 tickets de tombola en jeu, les organisateurs espèrent récolter 1 million d'euros. Mmh. Et c'est aujourd'hui que ça se passe, ouverture de la billetterie à 10h sur le site enflure.fr. À noter qu'il n'y aura pas de captation vidéo comme pour les concerts.
3: Une mobilisation d'humoristes donc, Mélodie, une mobilisation bienvenue pour les Restos du Cœur qui font face à de plus en plus de demandes.
2: Et de moins en moins de financement public, l'inflation et une asso de solidarité en crise, rappelez-vous.
5: À ce rythme-là, si l'on n'y fait rien, même les Restos du Cœur pourraient mettre la clé sous la porte d'ici 3 ans.
2: Le cri d'alarme du président des Restos, Patrice Douret, en 2023. 3 ans après, les Restos sont toujours debout, mais en lutte. Impossible d'accueillir tous les bénéficiaires. 1 300 000 aujourd'hui. 161 millions de repas distribués l'an dernier. C'est 20 fois plus qu'il y a 40 ans quand Coluche lance les Restos. Tous les bénéfices de ces spectacles iront aux missions des Restos du Cœur. En plus de la collecte alimentaire qui va débuter en novembre. Et le temps fort, bien sûr, reste. Les concerts des Enfoirés en janvier qui auront lieu cette année à Paris et qui rapportent 13 millions d'euros chaque année, soit 13 millions de repas.
3: Indispensable toujours pour les Restos du Cœur et cette chanson mythique des Enfoirés. Merci beaucoup Mélodie Pépin pour l'histoire du jour de ce matin.
26: 6h39, c'est l'heure du choix de France Info.
3: Et si l'électrification de notre pays passait par les petites centrales hydroélectriques? Elles se développent un peu partout en France, alors que l'hydroélectricité est la première source d'énergie renouvelable. Moins puissante, loin des grands barrages que l'on peut connaître, elles se servent aussi de la force de l'eau pour produire de l'électricité. Et ça permet à certaines communes de faire de grandes économies, comme dans ce village du nord de la France, où vous nous emmenez, Boris Allier.
6: Alors, ce que vous entendez derrière moi, c'est la petite Sensée, la rivière qui traverse Gueulzin près de Douai. Gueulzin, village d'un peu plus de 1000 habitants, connu pour son château de briques rouges, aujourd'hui en ruine. Mais l'autre attraction du village, c'est donc cette roue à aube typique des moulins. Elle a été installée justement sur les vestiges d'un moulin du XVIIe siècle par le maire Francis Fustin.
7: C'est emblématique du village. Oui. Le dimanche, tout le monde vient là, fait des photos, etc.
6: Avant la roue, il y avait quoi ici en fait ?
7: Il n'y avait rien. Une chute d'eau. C'était beau. Mais ça ne servait à rien. Bon, c'est beau encore, mais ça rapporte un peu à la commune.
6: Ça rapporte à la commune car cette roue à aube installée il y a 5 ans tourne 24 heures sur 24. Protégée par une cage en verre pour réduire les nuisances sonores, elle produit de l'électricité dans un cabanon à proximité.
7: Là, vous avez la génératrice qui est là. Et là, vous avez le compteur. Et la vitesse, donc on tourne à 1500 tours minute.
6: La mairie de Gueulzin peut ainsi se vanter d'être quasiment autonome en électricité. La production annuelle est déduite des factures de la commune.
7: Alors c'est l'éclairage, les ordinateurs, l'école, les cantines, les fours. Puisqu'on a une cantine qui accueille en gros 65 enfants par jour. Et ça c'est consommateur d'énergie.
6: Près de 30 000 euros sont ainsi économisés chaque année, selon le maire. Quant à la centrale, financée à 70% grâce à des subventions, elle a été amortie en à peine 4 ans.
7: On est plus serein. Ça permet aussi d'envisager d'autres investissements. Donc c'est de la charge de fonctionnement en moins. Et j'ai l'habitude de dire, le plus bel argent, c'est celui qu'on ne dépense pas. C'est le cas là avec notre centrale.
6: Des petites centrales comme celle-ci, il en existe plus de 2000 en France et la filière pousse pour les développer. C'est le cas à plus de 800 km de Gueulzin. Dans le Gard, près de Beaucaire, la Compagnie nationale du Rhône a inauguré cette semaine sa première petite centrale hydroélectrique.
8: Bonjour à tous, je vous invite à vous équiper donc simplement d'un chasuble et d'un casque pour la visite intérieure.
6: Alors ici, rien à voir avec la petite roue à aube de Gueulzin. C'est une petite centrale, certes, mais elle est beaucoup plus imposante. C'est une véritable usine hydroélectrique. Elle est installée sur le rivage, au bord du Rhône, entre le fleuve et son affluent, le Gardon.
8: De toute façon, l'hydroélectricité, pour faire simple, c'est un principe de dynamo avec la force motrice de l'eau.
6: Quentin Morel est responsable de projet pour la CNR.
8: Il y a une seule turbine qui fait 4,50 m de diamètre, qui a 4 pales. Et au niveau de la représentation, il faut avoir à l'esprit quelque chose qui ressemble à des hélices de bateau. C'est une centrale qui, contrairement aux grosses centrales, fonctionne à sa puissance maximale tout le temps. Donc voilà, c'est une centrale qui est petite, mais qui, rapport à sa puissance, produit beaucoup.
6: Une turbine qui peut ainsi produire l'équivalent de la consommation électrique annuelle de 26 000 habitants. Et l'objectif pour la Compagnie nationale du Rhône, c'est d'aller encore plus loin avec 6 autres installations. Elles seront construites d'ici 2037. Laurence Boribancel, présidente de la CNR.
9: Les barrages sont déjà construits sur le Rhône. Ils sont optimisés. Et ce qu'il reste à faire pour profiter pleinement de l'eau que veut bien nous donner le Rhône, c'est d'équiper justement ces méandres du Rhône. Et la série de petites centrales hydroélectriques qu'on va construire sur le Rhône, c'est l'équivalent de la consommation de 115 000 habitants. Donc c'est une contribution pour renforcer la souveraineté énergétique de la France.
6: Mais ces ouvrages ne sont pas sans conséquences sur l'environnement. Ils doivent être assortis de passes à poissons comme des escaliers pour leur permettre de remonter les cours d'eau.
3: Le choix de France Info, reportage signé Boris Allier, c'est à retrouver sur franceinfo.fr. Dans une minute, France Info Monde, en Ukraine ce matin, toujours visé quotidiennement par des frappes russes. La pression se renforce encore, restez avec nous.
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3: Bienvenue sur France Info, il est 7h moins le quart, l'info en une minute avec Diane Ferchit. Et à la une, des professeurs remplaçants vont être mobilisés d'ici mardi.
12: 3000 au total dans les lycées où la situation est la plus critique, annonce du ministre de l'Éducation nationale hier soir après une nouvelle journée de mobilisation pour les lycéens. Elle a rassemblé 71 500 personnes dans toute la France selon le ministère de l'Intérieur. Ces remplaçants, c'est une des revendications du mouvement des professeurs qui n'avaient pas de classe attribuée. Leur répartition se fera par académie, c'est notre première annonce concrète, réagit sur France Info. L'association Les Lycéens et des heures supplémentaires seront aussi attribuées aux enseignants qui acceptent de remplacer leurs collègues dans un même établissement, mesure estimée à plusieurs dizaines de millions d'euros. Les effets de la libération de stocks stratégiques de gazole sont attendus début novembre par le gouvernement. Le Premier ministre recevra lundi les distributeurs de carburant pour organiser, dit-il, concrètement la baisse des prix à la pompe, 12 à 18 centimes de moins par litre de gazole sur 3 mois. Le retour au pays du porte-avions américain Abraham Lincoln après plusieurs mois passés au Moyen-Orient, un an que les militaires et leurs familles ne s'étaient pas vus. Une période difficile à bord marquée par des conditions de vie compliquées, notamment des pénuries alimentaires et 8 tentatives de suicide de membres de l'équipage.
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3: est en Ukraine ce matin. Depuis plusieurs semaines, les bombardements russes s'intensifient en ciblant presque systématiquement Kiev. Bonjour Olivier Poujade.
13: Bonjour Benjamin.
3: La capitale ukrainienne ne connaît plus de répit, tout comme le reste du territoire d'ailleurs. Et hier encore, 30 civils ont trouvé la mort près de Kramatorsk.
13: Oui, une seule frappe russe ayant ciblé les deux bus dans lesquels circulaient les victimes. Volodymyr Zelensky accuse Moscou ce matin de vouloir détruire tout ce qui reste de vie dans le Donbass. Le président ukrainien promet que ce bombardement de civils ne restera pas sans réponse. La Russie frappe sans distinction, de manière aléatoire, et aucune région d'Ukraine effectivement n'est épargnée.
3: Y compris donc la capitale Kiev. Olivier, la pression russe y est si forte que le maire de la ville, Vitali Klitschko, se dit très inquiet à l'approche de l'hiver.
13: Oui, il évoque désormais une situation de survie pour décrire le quotidien des habitants de la capitale. Vitali Klitschko, ancien poids lourd, quadruple champion du monde de boxe, n'est pourtant pas d'un genre résigné, mais les dégâts sont là, de jour comme de nuit, des allers-retours épuisants dans le métro pour se protéger des frappes, des bâtiments détruits, des morts, des blessés, y compris dans le centre de la ville. Depuis les premiers jours de l'invasion, depuis la mise en échec de l'armée russe repoussée à ses portes, Kiev avait été relativement préservé, les écoles, les institutions les commerces, les habitants, mais la stratégie d'usure du Kremlin se ressent bien plus chaque année, bien plus qu'à l'automne 2025.
3: Et cette stratégie, Olivier, elle est similaire à celle de l'hiver dernier.
13: Oui, des frappes répétitives sur des lieux stratégiques, des ponts, des bâtiments militaires pour désorganiser la chaîne de commandement ukrainienne, les coupures d'eau, d'électricité que les Ukrainiens tentent de réparer à la hâte, harcelés par les drones qui menacent de frapper à chaque instant. Ceux qui en ont les moyens regagnent leur datcha à l'extérieur de la ville avec l'assurance de pouvoir se chauffer au bois. À Kiev, ceux qui restent s'apprêtent à traverser un hiver glacial en ayant conscience que le réseau d'énergie ne résistera probablement pas longtemps au harcèlement des bombardements russes.
3: Olivier Poujade pour France Info Monde, merci beaucoup. 6h48 sur France Info et c'est l'heure de faire le tour de la question désormais. C'est avec vous, Diane Ferchit. Ils vous ont peut-être pourri la vie. Chez vous, on s'arrête sur les petites bêtes indésirables qui peuvent se glisser à la maison. Et particulièrement en ce moment, Diane, après les fortes chaleurs de l'été.
14: Oui, on les surnomme communément les nuisibles, les cafards, les rats, mais surtout les punaises de lit. Elles connaissent en ce moment leur pic de propagation avec leur lot de piqûres, de démangeaisons et de risques d'allergies. On les retrouve principalement dans les zones denses urbaines. Elles aiment aussi voyager. Depuis 2010, c'est l'explosion des plateformes de réservation de logements pour des courtes durées. Elle s'en donne à cœur joie en se cachant dans les valises des visiteurs. L'angoisse en rentrant à la maison, c'est d'apercevoir ces minuscules petits points bruns sur son linge et sur sa literie. Résultat, elles sont une fois et demie plus présente qu'il y a 10 ans. 3 millions de foyers, soit 11% de la population, a été touchée entre 2017 et 2023.
3: Et c'est très difficile, une fois qu'on les a ramenés à la maison, de s'en débarrasser. Diane, donc pas question de s'y prendre tout seul. Il y a des exterminateurs professionnels, métier qui ne connaît pas la crise. Loin de là, le nombre d'entreprises spécialisées a même quadruplé en 10 ans. Joséphine Ortuno pour France Info, on a suivi une en pleine opération à Romainville, en région parisienne.
15: Des surchaussures par-dessus ses baskets, le nez et la bouche protégés par un masque FFP2, Dylan Guyon, patron de Frizit, s'attaque d'abord au matelas. Son arme, un appareil qui ressemble à un petit aspirateur et qui répand un insecticide ultra puissant.
16: C'est fait comme une brume d'insecticide, donc au moins on les bloque, au moins au niveau des plaintes, au niveau des lattes du sommier, en tombant sur le spray. Elle meurt par asphyxie.
15: Le professionnel utilise d'autres techniques comme la congélation ou à l'inverse la chaleur. En ce moment, il intervient 6 à 8 fois par jour.
16: On a eu un été très chaud, donc ça a proliféré. On a des hivers qui sont doux. Depuis à peu près 2 ans, il y a beaucoup moins de périodes, c'est toute l'année.
15: Toute l'année et dans tout type de logement.
16: La propreté, l'hygiène, ça n'a strictement rien à voir. Ouais. Ça peut être dû au voyage, une visite au cinéma.
17: C'est vrai que je vais beaucoup au cinéma, au moins 4-5 fois par semaine.
15: On est chez Caroline qui se gratte sans arrêt.
17: Je me suis fait piquer il y a 3 semaines. Un bouton sur le bras, un bouton sur la cuisse. Pour le coup, je dors pas très bien parce qu'en fait, j'ai l'impression que je vais me faire piquer. Donc je crois que je me réveille peut-être toutes les 2-3 heures.
15: Ça vous rassure le fait que c'est bon, c'est bientôt terminé?
17: Oui, honnêtement, oh, parce que c'est ce que je disais. C'est vraiment psychologiquement difficile. Enfin, on pense que c'est toujours les autres parce que j'en connais des gens au travail notamment à qui c'est arrivé et on se dit c'est toujours les autres et on pense pas que ça puisse arriver à soi-même.
15: La jeune femme s'en tire plutôt bien, moins de 500 euros l'intervention. Les nouveaux venus dans la profession, eux, pratiquent des tarifs bien plus élevés.
16: Si ce soir vous dormez à 23h, vous trouvez une punaise, que vous trouvez la première société qui dit ouvert 24/24, vous allez potentiellement accepter tout et n'importe quoi.
15: Sans savoir d'où viennent les produits utilisés par le professionnel que vous appelez, ni même si ils sont dangereux pour votre santé. Des pratiques fréquentes dans la profession qui désolent Dylan Guillon.
16: Le métier de désinsectiseur c'est pas juste mettre du produit qu'on achète sur internet. Faut être capable de renseigner le client, de connaître la punaise, savoir où elle se niche, comment elle vit. J'ai eu beaucoup de cas juste après le Covid où on devait faire des repassages chez des clients qui avaient trouvé des sociétés comme ça sur internet. Et au final, ça n'a pas fonctionné parce qu'il n'y a pas de réelle recherche derrière.
15: Parmi ces conseils pour éviter l'arnaque, toujours demander un devis détaillé. Méfiez-vous aussi des prestataires qui vous donnent un prix sans avoir inspecté votre logement.
3: Reportage signé Joséphine Ortuno. Signé Joséphine Ortuno pour France Info. On continue de faire le tour de la question avec vous. Diane Ferchit, on vient de l'entendre, pour les foyers qui sont touchés par ce fléau des punaises de lit, l'addition peut devenir bien souvent très salée.
14: Oui, 866 euros en moyenne par ménage pour une intervention et il en faut parfois plusieurs, sans compter des dépenses auxquelles on ne pense pas toujours, comme l'achat de housses de matelas hermétiques anti-punaises. C'est entre 50 et 150 euros. Autre coût, les nombreuses lessives en laverie pour tout ce qui est couette ou oreiller à très haute température. Et puis quand le traitement traitements chimiques à mettre en œuvre chez soi est trop lourd. Il y a aussi le relogement à l'hôtel, par exemple.
3: Et les punaises de lit, Diane, ne sont pas les seules espèces invasives qui nous menacent.
14: Il a gâché vos apéros, vos nuits d'été. Le moustique tigre, arrivé en France en 2004, il s'est propagé du sud vers le nord. 83 départements sont aujourd'hui concernés. Il faut dire qu'il est bien aidé par le réchauffement climatique. Il peut aussi transmettre des virus comme la dengue, le Zika ou le chikungunya. Autre envahisseur, le frelon asiatique. Ces piqûres peuvent être très dangereuses. La semaine dernière, près de Saint-Etienne, 11 coureurs ont été attaqués. L'un d'eux a dû être transporté à l'hôpital en urgence absolue. C'est une espèce qui est désormais présente dans la quasi-totalité des départements, alors qu'elle était inconnue il y a 25 ans. Et là aussi, il faut payer pour s'en débarrasser, compter entre 70 et 250 euros, Benjamin, pour la destruction d'un nid par un professionnel, bien sûr, certifié.
3: Il vaut mieux. Merci beaucoup, Diane Ferchit, pour le tour de la question de ce matin.
26: 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Il est 6h53, il fait 3 degrés à Épinal.
3: Quel avenir pour le mouvement lycéen, alors que les organisations et les syndicats appellent à une nouvelle journée de mobilisation pour mardi, après de nouvelles manifestations hier et des annonces du ministre de l'Éducation nationale, Édouard Geffray, hier soir aux 20h de TF1. Bonjour Marius Ménil.
18: Bonjour.
3: Vous êtes co-secrétaire général de l'Union syndicale lycéenne. Merci d'être avec nous ce matin sur France Info. Vous étiez reçu, vous et votre syndicat, hier après-midi par le ministre, et vous l'avez écouté, j'imagine, hier soir. Il annonce notamment l'arrivée, à partir d'aujourd'hui et d'ici mardi, de 3000 professeurs remplaçants dans les lycées les plus touchés par le manque d'enseignants. C'était l'une de vos revendications, le manque de professeurs. À vos yeux, c'est un premier pas?
18: Bah écoutez, c'est le minimum et je trouve ça quand même assez fou qu'on ait eu besoin de bloquer des centaines de lycées et de se mobiliser par centaines de milliers pour qu'il y ait un plan de remplacement des professeurs. Je le redis, il y a 53% des établissements dans lesquels il manque au moins un professeur et normalement ça ne devrait pas être à nous de se mobiliser aussi massivement pour demander des professeurs. Et alors, donc d'abord juste sur cette annonce, on va rester vigilant. Parce que par exemple, si c'est pour embaucher des contractuels, nous, on n'est pas d'accord. C'est que les contractuels, c'est des gens qui sont dans une situation très précaire, donc c'est pas très bien pour eux. Mais aussi pour les élèves, parce que c'est des gens qui sont moins formés pour être enseignants, notamment au niveau pédagogique.
3: La ministre a dit, ce sont des professeurs remplaçants qui ne sont pas affectés à des classes. Donc on imagine que ce sont des titulaires. Il propose aussi d'augmenter l'embauche de contractuels dans les prochains mois. Ça suscite une inquiétude chez vous aussi sur le profil éventuellement de ces enseignants qu'on pourrait mettre devant les lycéens?
18: Mais nous, on est pour engager non pas des contractuels, mais des fonctionnaires, des gens qui ont vraiment le poste d'enseignant. Et donc, on va rester très vigilant là-dessus. Et puis ensuite, on constate qu'on n'est toujours pas écouté sur le reste de nos revendications. Par exemple, on veut un plan d'urgence sur le bâti scolaire. On veut abroger Parcoursup. On veut repenser les rythmes scolaires. On veut une refonte de la démocratie lycéenne. Et pour l'instant, on n'a aucune annonce là-dessus. Mmh. Alors, ça fait quand même plus de semaines que le mouvement est là. Et c'est pour ça qu'on appelle une nouvelle date de mobilisation, le mardi 13 octobre, et j'appelle d'une part tous les lycéens, toutes les lycéennes à se mobiliser, mais aussi les parents, les travailleurs à se joindre à nous, on a besoin de plus de soutien possible.
3: Donc d'ici là, il y aura à nouveau des blocages ce matin, ça n'entame en rien votre détermination à continuer la mobilisation, ces premières annonces concrètes hier du ministre?
18: Bien au contraire, et ça nous motive à continuer la mobilisation, à l'intensifier, il faut que ce soit quelque chose de plus en plus grand, pour d'une part maintenir la pression, mais aussi l'augmenter et enfin faire céder ce gouvernement.
3: Vous avez été reçu hier par le ministre de l'Éducation, Édouard Geffray, son homologue aussi de l'enseignement supérieur, Philippe Baptiste, qui sera notre invité d'ailleurs ce matin sur France Info. Sur les autres sujets dont vous parliez, Parcoursup, le bâti scolaire, vous n'avez aucune réponse? Le gouvernement dit qu'il y a un dialogue qui est engagé.
18: Mais par exemple, sur le bâti scolaire, le ministre Édouard Geffray nous dit qu'il est en contact avec les collectivités territoriales et qu'il aura bientôt des choses à nous donner. Mais nous, on sait avec la macroniste que tant qu'on n'a pas les choses maintenant tout de suite garanties, on n'est pas sûr. Et c'est pour ça qu'on continue de se mobiliser. Parce qu'il y a eu les cahiers de doléances après les gilets jaunes, il y a eu la convention sur le temps de l'enfant, et puis finalement, aucune mesure concrète. Donc tant qu'on n'a rien maintenant, on va continuer à se mobiliser, à bloquer les lycées, à manifester.
3: Vous réclamez un plan d'urgence, vous le disiez, Marius Ménil, à hauteur de 10 milliards d'euros. Vous savez que le gouvernement n'y répondra probablement pas favorablement, vu les contraintes budgétaires. L'abrogation de Parcoursup, a priori, c'est pareil. Est-ce que vous êtes prêt, vous aussi, à faire des concessions pour trouver une forme d'apaisement?
18: Quelle concession? C'est-à-dire, est-ce qu'on doit choisir entre avoir le plafond qui tombe, mais avoir un professeur, ou avoir un professeur mais avoir le plafond qui tombe, ou ne pas avoir de professeur, mais avoir un lycée qui est rénové. On peut pas faire ça. Et excusez-moi, vous dites oui, il y a des problèmes budgétaires, mais Il y a certains budgets qui ont été augmentés. Là, avec le budget qui a été présenté jeudi dernier, je pense par exemple au budget de l'armée qui a été augmenté de 6 milliards. C'est-à-dire que quand il y a une volonté politique, on peut augmenter les budgets. Oui. Et puis, on peut aussi augmenter les recettes. Il y a plein d'économistes qui ont beaucoup d'idées. Il suffit peut-être de les écouter.
3: Alors que le ministre de l'Éducation nationale rappelle, lui, que son budget devrait augmenter d'un peu plus d'un milliard d'euros cette année. C'est en tout cas ce qu'il y a dans le projet de budget. Pour finir, Marius Ménil, d'un mot, les premières vacances de l'année se rapprochent. Ça commence la semaine prochaine. Est-ce que ça ne va pas de fait vous démobiliser?
18: Non, bah d'abord il reste une semaine dans laquelle on va se mobiliser énormément, notamment avec la journée de mardi. Et puis si on n'est toujours pas écouté pendant les vacances, on fera en sorte de maintenir la pression et de continuer à mobiliser la mobilisation.
3: Merci beaucoup Marius Ménil, co-secrétaire général de l'Union syndicale lycéenne, d'avoir accepté l'invitation de France Info ce matin. La météo est à suivre dans les prochaines minutes et le journal de 7h.
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3: Sophie Bria pour la météo de ce vendredi, et le soleil ne sera pas pour tout le monde aujourd'hui, hein, c'est le moins qu'on puisse dire.
26: Ah oui, ça c'est clair. Ce matin, les nuages dominent de la Manche au Poitou-Charentes jusqu'à la frontière belge, donc une grande partie du pays, avec quelques pluies faibles qui circulent actuellement de la pointe bretonne au Hauts-de-France. Ailleurs, le soleil résiste dès le lever du jour, malgré quelques brouillards dans le nord-est, et cet après-midi, le ciel se couvre sur une très grande moitié nord, de la Gironde jusqu'au Grand Est, avec des pluies plus marquées près de la Manche et sur les Hauts-de-France, un peu plus éparses partout ailleurs. Au sud, le temps reste très sec et bien ensoleillé, des Pyrénées à la Méditerranée, mais quelques averses orageuses circulent en Corse. Et vous l'avez remarqué, il fait très frais ce matin, de 1 à 11 degrés. Et cet après-midi, comptez de 13 à 23 degrés, 16 à Paris, Lille et Lyon, 18 à Toulouse, 20 à Bordeaux et Marseille et 23 à Nice.
3: Merci beaucoup Sophie Bria et soyez les bienvenus sur France Info. Très bon réveil, il est 7h. Le journal de Jean-Christophe Martin, bonjour.
23: Bonjour Benjamin, bonjour à tous.
3: Et à la une, cette première réponse au mouvement lycéen.
23: Un bataillon surprise de 3000 professeurs remplaçants mobilisés dans les lycées les plus problématiques. La principale annonce faite hier soir par le ministre de l'Éducation. Quelle réaction du côté des lycéens ? On va les entendre dans un instant. Le mouvement va se poursuivre avec un nouvel appel à une mobilisation nationale lancée pour mardi prochain. Et aujourd'hui, ils seront 5 à briguer l'investiture pour la présidentielle social-démocrate. Le premier tour de la primaire se tient aujourd'hui et demain par un vote en ligne. Les enjeux avec le service politique de France Info. Dans l'actualité musicale, toujours la folie Oasis, folie très commerciale avec l'opération autour de la vente des billets et un documentaire qui arrive aujourd'hui, récit dans quelques minutes. Après la nouvelle journée de mobilisation lycéenne et étudiante, le ministre de l'Éducation nationale a donc tenté de calmer le jeu hier soir. Il annonce notamment l'arrivée prochaine, d'ici mardi, de 3000 enseignants remplaçants dans plus de 500 lycées où la situation est jugée la plus critique. Édouard Geffray a-t-il été convaincant en réponse avec ces lycéens qui écoutaient le ministre, place de la Bastille à Paris. Sarah Ders était avec eux pour France Info.
24: À la terrasse d'un café autour de la table, trois lycéens regardent attentivement la prise de parole du ministre de l'Éducation nationale sur un portable.
25: Dans les prochaines heures, on a 3000 professeurs qui vont rejoindre ces établissements.
28: Eh bien, c'était bien court, hein.
24: Noah, en terminale au lycée Henri IV.
28: Donc concrètement, on augmente de 1 milliard le budget de l'Éducation nationale. On trouve des profs qui, pourquoi est-ce qu'ils n'étaient pas là déjà, par-ci, par-là, on ne sait pas s'ils seront qualifiés. C'est 3000, je crois, il a évoqué le chiffre de 3000.
24: À ses côtés, Oscar, en première au lycée Pablo Picasso dans le Val-de-Marne.
29: Mais en même temps, s'il y a 3000 professeurs qui sont là, c'est aussi positif. Mais
2: On sait pas en fait, on sait pas qui c'est, quoi.
28: On s'attendait à un peu plus quand même pour...
2: Tout ce qui se passe, nos mobilisations, on a des amis à nous qui ont été blessés, un peu de soutien au moins.
24: Nelly acquiesce, elle est en première dans le même lycée.
4: Et c'est aussi ça qui nous fait la sensation qu'il essaie de gagner du temps pour un peu apaiser les tensions.
24: L'Union syndicale lycéenne demande 10 milliards d'euros au gouvernement, Oscar.
2: Même si on sait que dans un an c'est la fin de leur mandat et tout ça, qu'ils ne peuvent pas avoir beaucoup de budget, que la dette de la France elle est élevée, non, on ne sent pas du tout entendu. Ils parlent d'un seul problème parmi 5 autres ou 10 autres même. Enfin,
28: ça nous incite juste à continuer et plus fort.
24: Ces lycéens donnent rendez-vous mardi prochain, mais surtout le 17 octobre.
23: Sarah Derce avec ses lycéens hier soir, place de la Bastille à Paris pour France Info. En plus des remplaçants, les recteurs vont être autorisés à recruter davantage, quelques centaines de profs supplémentaires. Le ministère va aussi donner plusieurs centaines de milliers d'heures supplémentaires dans le cadre du pacte enseignant. Mais le mouvement lycéen va donc se poursuivre avec ce nouvel appel pour une mobilisation nationale mardi prochain. Un mouvement qui continue, l'occasion hier soir pour Édouard Philippe, candidat à la présidentielle, d'une mise au point. Il était l'invité de l'heure de vérité sur France 2.
5: J'ai aucune envie d'être brutal avec les lycéens, j'en ai à la maison. Je dis trois choses. D'abord, qu'il faut être lucide sur ce qui s'est passé. Il y a, dans le pays, des forces politiques qui ont mobilisé, accentué et, à mon avis, instrumentalisé ce mouvement. C'est la France insoumise. Deuxièmement, qu'il y a, à l'occasion de ce mouvement, des violences, des dégradations et des gestes qui sont inacceptables et qu'il faut aller chercher la responsabilité de ceux qui les commettent.
23: Édouard Philippe, hier soir dans l'heure de vérité sur France 2.
3: Il est 7h04 sur France Info. Jean-Christophe Martin est à gauche. Le premier tour de la primaire social-démocrate commence aujourd'hui.
23: Un vote en ligne de 8h ce matin à 20h demain soir. 5 candidats. Olivier Faure, le numéro 1 du PS. L'eurodéputé Place Publique Raphaël Glucksmann. Avec aussi l'ancienne ministre Ségolène Royal. Le député PS Jérôme Guedj et Emmanuel Morel, patron du petit parti gauche républicaine et sociale. Même si Raphaël Glucksmann fait figure de favori, le résultat de ce premier tour est finalement assez incertain. Les explications d'Elia Bergel.
6: Qui va voter à ce scrutin ? La réponse à la question est déterminante. Environ 140 000 électeurs et électrices peuvent participer à la primaire. Des adhérents Place Publique qui vont logiquement soutenir Raphaël Glucksmann, des socialistes qui vont en grande partie choisir Olivier Faure, le chef du PS. Mais il y a aussi 40 000 personnes inscrites juste pour la primaire. Sans adhérer à un parti, impossible de savoir de quel côté leur cœur balance. Autre inconnu, y aura-t-il un second tour ? Les débats n'ont pas permis de plier le match. Olivier Faure a été invisible pendant ses confrontations, estime un proche de Raphaël Glucksmann. Une victoire de Raphaël Glucksmann dès le premier tour n'est pas exclue, admet un stratège de l'équipe d'Olivier Faure. Et quel que soit le vainqueur, le plus dur commence, rattraper Jean-Luc Mélenchon, le candidat insoumis, en tête de la gauche dans les sondages.
23: Elia Bergel du service politique de France Info. Une nouvelle mobilisation contre l'autoroute A69 va commencer aujourd'hui dans le Tarn et s'étaler sur tout le week-end. La date officielle d'entrée en service de l'autoroute Toulouse-Castres n'est pas encore connue, même si le chantier est en train de se terminer.
3: C'est une découverte qui pourrait expliquer les effets secondaires des vaccins.
23: Des effets désagréables qui viennent peut-être au moins en partie du ventre. Quand des patients, après une vaccination, sont fatigués ou fiévreux, alors que pour d'autres, il ne se passe rien. Une équipe internationale de chercheurs avec notamment des scientifiques de l'Institut Pasteur et de l'INSERM a cherché à comprendre. Il semblerait que certaines bactéries de nos intestins influencent les réactions de l'organisme après un vaccin. Et leurs travaux viennent d'être publiés dans la revue spécialisée Science. Les explications d'Anne Le Gall.
7: Au moment du Covid en 2021, ces chercheurs ont suivi un groupe de jeunes adultes venant d'être vaccinés. Ils ont aussi analysé leur microbiote et constat surprenant, les participants ayant développé de la fièvre après l'injection avaient dans leurs intestins davantage de certaines bactéries à flagelles, explique Benoît Chassin, directeur de recherche INSERM à l'Institut Pasteur.
8: Les flagelles, en fait, ça forme des petits cheveux, des petits poils à la surface des bactéries. Et ça leur permet d'être mobile.
7: Il semblerait que le système immunitaire identifie ces bactéries à flagelles comme un signal de danger potentiel, d'où l'état fiévreux. Et autre élément intéressant, poursuit le chercheur, l'alimentation semble influencer leur présence.
8: On a montré qu'il y avait plus de cette bactérie-là chez des gens qui mangeaient plutôt des aliments transformés. Et on a pu montrer qu'en effet, cette bactérie, si on la met en présence de certains additifs qui sont très largement utilisés par cette industrie agroalimentaire, on arrivait en effet à la rendre hyperflagellée.
7: La piste est prometteuse car ces bactéries influencent peut-être aussi l'efficacité même du vaccin. Mais avant de pouvoir peut-être un jour recommander aux patients d'éviter tel ou tel aliment avant une injection, il faudra encore des travaux de recherche complémentaires.
23: Anne Le Gall, Américains et Ukrainiens vont négocier aujourd'hui et demain à Miami et les États-Unis invite à ces discussions les conseillers à la sécurité nationale français, allemand et britannique et des représentants de l'Union européenne et de l'OTAN.
3: 7h07 sur France Info et dans l'actualité musicale, Jean-Christophe, la folie Oasis, relancée par un documentaire.
23: Après le défi d'obtenir des billets pour les concerts de l'an prochain, notamment au Stade de France en juillet, le documentaire sur la reformation du groupe arrive aujourd'hui sur la plateforme Disney+, un mois après la diffusion dans certaines salles de cinéma, l'histoire d'une réconciliation qui débouche sur un raz-de-marée et une belle opération commerciale. Yann Bertrand.
1: Il y a quelques semaines, leur arrivée en bateau à la Mostra de Venise pour la projection du documentaire avait fait l'événement. Liam et Noel Gallagher, frères maudits mais réunis pour présenter l'histoire de leur réconciliation. Les coulisses, les répétitions, les doutes.
9: The way it finished.
10: I just don't see myself on stage with Liam. I don't really want to be going back with the tension.
1: Ce Don't Look Back in Anger, clin d'œil à l'un des tubes d'Oasis invitant à tourner la page, montre bien les écueils du retour de deux frères en conflit depuis la séparation du groupe. Peu avant leur concert à Rock en Seine en août 2009, c'est aussi l'explication de l'attente immense des fans.
10: You've got a chance to change the narrative of the band.
1: Histoire d'une réconciliation alors que les 2 millions de billets pour leur prochaine tournée l'été prochain se sont envolés au terme d'un processus forcément injuste par tirage au sort.

0: 7h. Sophie Briat pour la météo très automnale aujourd'hui et dès ce matin.
1: Absolument nuages et pluies au nord et vous avez de 1 à 10 degrés dans l'ensemble. Un peu plus doux en Méditerranée et de la Bretagne au nord, vous avez de 11 à 20 degrés. Quelques averses qui circulent actuellement de la pointe bretonne au Hauts-de-France. Un ciel bien nuageux du Poitou-Charentes à la Bretagne jusqu'aux Ardennes et le nord. Et cet après-midi, averses et vents se renforcent près des côtes de la Manche. Le soleil est au sud et comptez de 13 à 23 degrés sur le pays.
0: Merci beaucoup Sophie.
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0: 7h10 sur France Info. Que pensent les parents d'élèves du mouvement lycéen et des premières réponses concrètes apportées hier soir par le ministre de l'Éducation? On va poser la question à un de leurs représentants dans un instant qui est dans notre studio. Les lycéens, eux, ne sont pas vraiment convaincus. Et puis dans 10 minutes, nous sommes au Moyen-Orient alors que Riyad, la capitale saoudienne, devient le cœur du conflit en ce moment, visé comme jamais hier par des frappes des Houthis du Yémen, ce groupe pro-iranien. Bienvenue sur France Info.
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0: Après deux semaines de blocage, de manifestations, c'est donc l'une des premières annonces concrètes face à la colère des lycéens. Le ministre de l'Éducation nationale, Édouard Geffray, a annoncé hier soir l'arrivée prochaine, à partir d'aujourd'hui, de 3000 professeurs remplaçants dans les lycées.
7: Grâce à un logiciel que j'avais demandé il y a un an, on a pu, en ce début d'année, c'est la première fois qu'on le déploie, identifier les établissements qui sont des situations que je qualifierais de très problématiques. Donc il y a 114 lycées dont je dirais qu'ils sont rouges et 400 qui sont oranges, pour faire simple. On a un premier levier, c'est qu'on a 3000 professeurs remplaçants qui actuellement ne sont pas devant élèves. Ils voudraient l'être, mais ils ne sont pas affectés devant élèves. 3000 professeurs, parce que jusqu'à présent, on savait mal les affecter, notamment. Et donc, dans les prochaines heures, on a 3000 professeurs qui vont rejoindre ces établissements. Le deuxième élément, c'est que je vais autoriser les recteurs à recruter plus que ce qui est normalement autorisé, quelques centaines de professeurs de plus, là où nous avons des besoins.
0: Édouard Geffray, le ministre de l'Éducation, hier soir sur TF1. Bonjour Emmanuel Garot.
8: Bonjour.
0: Vous êtes le président de l'APEP, Fédération des parents d'élèves de l'enseignement public. Merci d'être avec nous dans le studio de France Info. Le gouvernement avait promis des réponses concrètes. Il y a cette annonce sur le manque de professeurs. Est-ce que c'est à la hauteur à vos yeux?
8: Alors, est-il possible d'avoir une réponse à la hauteur des enjeux dans des délais rapides? C'est toute la question depuis le début même du mouvement. Puisque de manière structurelle, on voit bien que la difficulté porte sur le manque d'enseignants, qui est lui-même corrélé au manque de vocation. Et donc, on sait bien que de toute façon, c'est pas en quelques semaines, voire même en quelques mois, qu'on va trouver une solution.
0: C'est du bricolage, disent parfois les syndicats enseignants. Est-ce que vous reprendriez, vous, ce mot?
8: Alors, ça ressemble effectivement un peu à du bricolage. On sait bien que à chaque rentrée, de toute façon, vous avez des enseignants. Enfin, on a des postes non pourvus et on a des enseignants un peu en déshérence parce que finalement, cette armée rouge subsistante qu'est l'éducation nationale avec ses 1 million d'enseignants premier et second degré, on voit bien qu'il y a des difficultés de gestion des ressources humaines et donc on a des enseignants qui sont sans poste pendant plusieurs semaines, plusieurs mois et on peut supposer que là, il y a eu un travail de fait pour les identifier, les localiser et les affecter.
0: Mais ce ne sera pas de nature à calmer la colère, c'est ce que vous dites.
8: Bah écoutez, on peut un peu en douter. Ouais. Cela étant dit, il y a une véritable inquiétude maintenant, parce que malgré tout, on se plaint beaucoup des heures de cours perdues. Là, avec ce mouvement, il y en a quand même beaucoup. Ça touche le lycée, donc les lycéens, première, terminale, il y a un enjeu à la fin de l'année.
0: Avec le bac.
8: Et encore une fois, trouver une réponse concrète, structurée dans des délais aussi courts, apparaît tout simplement impossible.
0: Les lycéens, ils disent, on va continuer tant qu'on n'a pas de réponse concrète. Donc est-ce qu'on est dans une impasse ou est-ce que vous appelez, vous, vos enfants, les lycéens, à peut-être retourner en cours et attendre un peu de voir ce qui peut se passer? Parce que les revendications sont très nombreuses au-delà des manques de profs.
8: Oui, il y a beaucoup de revendications, un certain nombre qui sont tout à fait sérieuses et d'autres qui peuvent être éventuellement laissées de côté, ou certaines qui peuvent être discutées dans le cadre d'un débat un petit peu qu'on peut souhaiter intelligent, notamment autour de Parcoursup, pour pas jeter en particulier le bébé avec l'eau du bain. Mais en tout cas, le risque d'impasse, il existe depuis le premier jour du mouvement. Parce qu'encore une fois, il s'agit d'un mouvement par définition conjoncturel, mais qui s'attend

0: Ouais, ça a des problèmes profondément structurels.
1: Vous partagez, vous, les revendications des lycéens. Vous disiez il y en a des sérieuses, d'autres plus fantaisistes, mais sur la question du bâti scolaire, sur la question de l'angoisse générée par Parcoursup, est-ce que vous les soutenez dans ces revendications qu'ils portent?
0: Alors, il y a beaucoup de revendications qui sont les nôtres, et pas depuis un mois, mais depuis plusieurs années. En particulier, le nombre de postes non pourvus d'enseignants, ça c'est un problème récurrent tous les ans, qu'il nous faut discuter tous les ans dans tous les rectorats. Donc ça, c'est un vrai sujet. Le problème du bâti est bien réel. Là aussi, même s'il dépend non plus de l'éducation nationale, mais des régions, là aussi, ça fait partie des sujets qui sont tout à fait sérieux. Bon, après, il y a des choses qui sont très farfelues qu'on va laisser de côté. Par rapport à Parcoursup, je pense qu'il faudrait quand même qu'il y ait un peu plus de pédagogie ou en tout cas une meilleure compréhension de ce qu'est ce système, avec en arrière-plan des craintes générées par Parcoursup, une profonde angoisse de la jeunesse vis-à-vis de son avenir.
1: Et les lycéens réclament l'abrogation de Parcoursup quand les ministres de l'Éducation et de l'Enseignement supérieur évoquent un travail sur plus de transparence à venir. Ce mouvement, il est aussi émaillé de violence lors des blocages et des manifestations. On l'a encore vu hier, Emmanuel Garot, dans plusieurs villes de France, avec des violences urbaines en hausse. Ce sont les mots utilisés par le ministère de l'Intérieur. Plus de 7000 personnes interpellées depuis le début du mouvement. Et des face-à-face violents entre forces de l'ordre et jeunes. Vous allez nous donner votre regard dans un instant sur cette situation. D'abord, ces témoignages de policiers, comment le vivent-ils, eux qui sont parfois aussi parents? Julie-Marie Lecomte a pu poser la question à certains d'entre eux.
2: Quand Olivier Barthes m'a rappelé, il était sur le terrain, mobilisé avec toute sa compagnie. Il a profité d'une pause pour me raconter ce face-à-face avec des adolescents du même âge que son fils.
3: Est-ce que ça me met en colère? Je trouve ça triste parce qu'en fait, les revendications des lycéens m'apparaissent comme légitimes, si vous voulez, en tant que père. On ne peut pas être 40 ans dans une classe, dans un lycée pourri où on crève de chaud parce qu'il n'y a pas de clim, que la cantine est dégueulasse et que les chaises tiennent par l'opération du Saint-Esprit et se dire que c'est normal. Après, le problème, c'est que les revendications qui étaient légitimes des lycéens, elles ont été bouffées par les casseurs.
2: Et en tant que père de famille, ce délégué du syndicat Unité confesse son malaise à l'idée d'être considéré comme un bourreau d'enfant.
3: Je ne connais pas de flic qui n'adapte pas son comportement face à des enfants et surtout des très jeunes enfants. Mais ils ont des fois trois têtes de moins que nous, ça ne les empêche pas de nous lancer des boules de pétanque, des cocktails Molotov, de nous tirer dessus avec des mortiers. Et vous aussi, vous avez envie de rentrer à la maison.
2: Comme Olivier, Romain rejette les accusations de violence gratuite.
4: Derrière chaque casque, chaque bouclier, chaque tenue bleu marine, il y a un père de famille, il y a un papa qui se glorifierait de dire « Tiens, à la manif, on a arraché une main. » Personne. Il n'y a aucun policier qui se réjouit d'estropié ou d'éborgner quelqu'un ou d'amocher un gamin. Ça marque un policier à vie. Hein.
2: Il y a quelques années, Romain a lui-même eu le crâne fracassé par un jet de pierre lors d'une intervention. Aujourd'hui, il participe à la mission d'accompagnement des blessés de la police nationale.
4: C'est les méchants policiers, c'est le méchant CRS qui a arraché une main, c'est le méchant CRS qui a cassé une mâchoire en tirant avec le lanceur de 40 ou qui a éborgné un jeune. Mais aujourd'hui, quelle réponse apporter quand on se fait tirer dessus au mortier? Quand on reçoit des pavés, quand on reçoit des cocktails Molotov, on ne peut pas répliquer avec des pistolets à eau.
2: Ni le fils d'Olivier, ni la fille de Romain, qui vient d'entrer à l'université, ne participent aux manifestations, mais ils disent tous les deux que si leurs enfants en avaient envie, ils les laisseraient faire, convaincus qu'ils sauraient partir au premier tir de sommation.
1: Un témoignage recueilli par Julie-Marie Lecomte. On entend ces policiers, Emmanuel Garot, vous qui êtes président de la PEP, Fédération de parents d'élèves. Pour autant, les blessés sont nombreux, y compris chez les jeunes, avec des lycéens mutilés. Certains dénoncent une répression disproportionnée. Est-ce qu'en tant que parents d'élèves, vous craignez pour vos enfants quand ils vont se mobiliser comme ça sur des barrages ou en manifestation?
0: Alors, je dirais que d'une manière générale, il y a une très très grosse inquiétude vis-à-vis du niveau de violence que l'on pouvait observer autour du mouvement dans les débuts, dans les premiers jours. J'ai l'impression qu'aujourd'hui, depuis peut-être 2-3 jours, il y a un peu moins de crainte de ce côté-là. Il semblerait que, en tout cas d'une manière générale, le niveau de violence est un petit peu
1: baissé.
0: C'est
1: la remontée que vous avez, vous ?
0: Oui, c'est-à-dire que dans les premiers jours, il y a eu quand même l'utilisation notamment de cocktails Molotov, de barres de fer. Et les commentaires qui venaient en particulier des personnes de l'éducation nationale, on va quand même penser à eux. Il y a quand même plus de 80 d'entre eux qui ont été blessés, dont plus de 40 proviseurs. Il y a eu quand même des actes qui ont pu être qualifiés par ces mêmes personnels de violences urbaines. Après, les témoignages qu'on vient d'entendre sont extrêmement tristes. Et effectivement, il faut quand même véritablement que de part et d'autre, chacun imagine véritablement l'être humain qui est en face de lui, qu'il porte un uniforme de policier ou non.
1: Merci beaucoup Emmanuel Garot, président de la PEP, la Fédération de parents d'élèves de l'enseignement public, d'avoir accepté l'invitation de France Info ce matin.
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1: Dans un instant, nous sommes au Moyen-Orient, où Riyad, la capitale saoudienne, est de plus en plus visée par des frappes. On vous explique tout dans un instant, juste après l'info, en une minute. Il est 7h19, Diane Ferchit, et à la une, le groupe Seb, mis en demeure pour la présence de polluants éternels dans ses ustensiles de cuisine.
6: Notamment ses poêles et ses casseroles, Tefal, trois associations de défense de l'environnement demandent à l'entreprise de planifier l'arrêt de l'utilisation des PFAS, faute de réponse d'ici 3 mois. Ces ONG envisagent de saisir le tribunal judiciaire de Paris. 71 500 manifestants hier dans tout le pays pour demander davantage de moyens pour les lycées. Cette annonce du ministre de l'Éducation nationale à la question des remplacements des enseignants. 3000 remplaçants vont être envoyés d'ici mardi dans les établissements où c'est le plus difficile. 3000 professeurs sans affectation jusqu'à présent. Ils vont rejoindre les 500 établissements problématiques identifiés à partir d'aujourd'hui. À Belfort, ils sont désormais mis en examen, les 3 mineurs âgés de 16 et 17 ans soupçonnés d'avoir participé à l'agression d'un policier la semaine dernière en marge de ce mouvement lycéen. Des jeunes qui n'ont aucun antécédent judiciaire selon le procureur, tout comme les deux autres adolescents déjà mis en examen dans cette affaire. Après les enfoirés, place aux enflures. C'est le nom du spectacle d'humour qui sera lancé par les Restos du Cœur en avril prochain. Sur scène Kev Adams, Elodie Pou, encore Claudia Tagbo. 1200 places seront à vendre par billetterie. Dès ce matin, les 800 restantes seront mises en jeu lors d'une loterie.
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1: Hier a été l'une des pires journées de bombardements sur Riyad depuis le début de la guerre au Moyen-Orient. La capitale saoudienne qui devient l'épicentre des tensions alors que le front iranien, lui, est plus calme depuis plusieurs jours. Des tensions entre l'Arabie saoudite et les rebelles houthis du Yémen, soutenus par l'Iran. Bonjour Timur Özturk.
7: Bonjour à tous.
1: En direct pour France Info, notre correspondant dans la région. La journée d'hier, Timur a montré à quel point l'Arabie saoudite est donc très exposée aux représailles des houthis.
7: Oui, les Houthis ont prouvé leur capacité à tirer hier 3 missiles balistiques dans la même journée sur l'aéroport international de la capitale saoudienne. Les Saoudiens affirment avoir intercepté les frappes, mais sur place, des témoins ont vu un avion endommagé sur une piste. Une source nous a raconté hier une situation chaotique, des terminaux fermés, des embouteillages pour quitter la zone avec la présence de nombreuses ambulances de militaires et finalement une suspension de presque tous les vols dans l'après-midi. Ce matin encore, le trafic est très perturbé, au point que Washington a interdit aux employés américains sur place de se rendre à l'aéroport sans autorisation spéciale. Les Houthis menacent également le personnel des sites pétroliers d'Arabie Saoudite, les incitant à quitter leur poste pour éviter d'être pris pour cible. Le pays est rattrapé par la guerre et dévoile ses failles jusque dans sa capitale.
1: Et l'Arabie Saoudite, Timur, n'arrive pas à vaincre les Houthis.
7: Oui, car au Yémen, la monarchie saoudienne fait la guerre depuis plus de 10 ans aux rebelles pro-Iran, un bourbier pour les Saoudiens qui n'ont jamais réussi à endiguer durablement les Houthis. Le conflit s'est réveillé ces derniers mois. Les Houthis ont gagné du terrain jusqu'à menacer le détroit de Bab el-Mandeb dans le sud-ouest du Yémen. L'Arabie saoudite bombarde quotidiennement les positions de ses ennemis, mais les Houthis conservent leur capacité à bombarder le territoire saoudien.
1: Timur, la monarchie saoudienne cherche donc des alliés, on le comprend, pour l'assister dans cette guerre.
7: Oui, sauf que les alliés traditionnels des Saoudiens, ce sont les États-Unis, et qu'ils ne sont pas prêts à ouvrir un nouveau front au Moyen-Orient. Donald Trump a, semble-t-il, hésité, mais il s'y refuse pour le moment. Riyad a donc conclu une autre alliance militaire cet été, le pacte de la Mecque, avec le Pakistan, puissance nucléaire, et la Turquie, membre de l'OTAN. Mais la Turquie, très prudente sur ce dossier, a précisé hier que ses soldats ne participeraient qu'à la défense des Saoudiens et n'interviendront pas directement au Yémen contre les Houthis. Ces derniers jours, Riyad tente de convaincre un nouvel acteur de rejoindre sa guerre, Ahmed al-Shara, le nouveau président syrien, pour que ses combattants issus des rangs djihadistes soient déployés sur le front au Yémen.
1: Merci beaucoup Timur Özturk pour toutes ces dernières précisions correspondant de France Info au Moyen-Orient.
2: Belle matinée avec France Info, il est 7h23, il fait 0 degré à Guéret.
1: Et on parle encore beaucoup ce matin sur France Info des lycéens, des étudiants mobilisés en France. Le Monde et vous nous emmène aux États-Unis ce matin. Bonjour Sofiane Aklouf.
8: Bonjour Benjamin.
1: Les États-Unis où la facture pourrait lourdement s'alourdir pour les étudiants étrangers qui souhaitent continuer à travailler dans le pays après leur diplôme. Ça pourrait leur coûter jusqu'à $100 000 désormais.
7: C'est le nouveau tarif envisagé par l'administration Trump. Aujourd'hui, quelques centaines de dollars suffisent pour obtenir une autorisation de travail après les études. Mmh. C'est un dispositif qui permet aux étudiants étrangers de démarrer dans la vie active aux États-Unis dans leur domaine d'études pendant 1 à 3 ans. Demain, selon la durée, les universités américaines pourraient devoir débourser entre 70 000 et 100 000 dollars donc pour chacun de leurs étudiants concernés. Une somme qui sera évidemment répercutée dans les frais d'inscription.
1: Et surtout dans le système américain. Mais pourquoi donc vouloir rendre leur embauche aussi coûteuse ?
7: Officiellement, pour lutter contre les fraudes et protéger les travailleurs américains. Le gouvernement estime que ce programme permet aux entreprises de recruter des étrangers à moindre coût, de dévoyer le système en quelque sorte. La mesure, elle fait beaucoup parler, jusqu'en Inde, où de nombreux étudiants partent se former justement aux États-Unis. Sur une chaîne d'information indienne, partenaire de CNN, voici comment on présente le dispositif.
8: Ce programme fait le lien entre un diplôme américain et un emploi aux États-Unis. Il a énormément contribué à fournir des compétences aux entreprises technologiques américaines et dans des tas d'autres domaines. Ce n'est pas seulement un coup dur pour les étudiants étrangers.
7: Ces étudiants étrangers représentent par ailleurs une manne financière. Ils payent souvent leurs études au prix fort, déjà aux États-Unis. En rendant leur premier emploi beaucoup plus difficile d'accès, Washington risque donc de décourager ceux qui envisagent de venir étudier dans le pays.
1: Et finalement, faire payer davantage les étudiants étrangers, comme c'est le cas ici, Sofiane, c'est une idée qu'on connaît aussi d'une certaine manière chez nous.
7: Oui, alors aux États-Unis, le projet vise l'accès au travail après le diplôme. En France, c'est l'accès aux études qu'on fait payer davantage depuis quelques années. Certains étudiants originaires de pays extérieurs à l'Union européenne payent des frais d'inscription beaucoup plus élevés dans les universités publiques. Cette année, c'est près de 3000 euros en licence et quasi 4000 en master, contre autour de 200 euros au tarif ordinaire. Et les possibilités d'exonération qui existaient jusque-là ont été restreintes cette année. Mais les deux pays se retrouvent finalement face à la même question. Comment attirer les talents étrangers si le parcours devient de plus en plus coûteux ? Est-ce une priorité nationale ? Priorité aux compétences.
1: Merci beaucoup Sofiane Aklouf pour Le Monde. Et vous, en France en tout cas, les étudiants et les lycéens réclament dans leur mouvement en ce moment la suppression de ces frais d'inscription différenciés dans les universités que vous évoquiez. On continue à parler de ce mouvement des lycéens avec vous Mathilde Bouquerel dans Le Vrai ou Faux. Bonjour.
9: Bonjour.
1: Et cette question ce matin, est-ce que des voitures de police ont vraiment foncé sur des lycéens mobilisés ?
9: C'est ce que montrent plusieurs vidéos sur les réseaux sociaux, notamment celle-ci, vue un million de fois sur X. On voit des lycéens s'enfuir en courant alors qu'un 4x4 arrive en face à vive allure. Le véhicule s'arrête un instant, logo de la police nationale clairement visible, puis repart. Autre exemple, cette vidéo. Une voiture grise, sans gyrophare ni logo de la police, passe plusieurs fois sur la pelouse d'un parc. Des lycéens s'écartent en courant.
1: Alors Mathilde, est-ce qu'on peut authentifier ces deux vidéos ?
9: Oui. Pour la première, nous avons repéré d'autres vidéos qui montrent la même scène filmée de différents points de vue. Nous avons donc pu retrouver sur une carte la rue où cela s'est passé. C'était à Dunkerque, non loin du lycée Vauban. La préfecture du Nord nous explique que cette intervention de police ne correspond pas aux doctrines du maintien de l'ordre données par le ministre de l'Intérieur. L'IGPN est saisie et la justice a ouvert une enquête pour mise en danger d'autrui.
1: Et en ce qui concerne la deuxième vidéo,
9: elle a en fait été tournée par le journaliste d'ICI Isère, Antoine Ballandra. C'était lundi, dans un parc du centre-ville de Bourgoin-Jallieu, il nous raconte.
10: Là, il y a cette voiture qui entre sur la pelouse. Je la vois une première fois accélérer en direction des lycéens. Puis on la retrouve de l'autre côté du parc, où là, je la filme en train d'avancer à vive allure quand même vers les lycéens, de faire des embardées, de rouler sur les pelouses, entre les arbres.
9: De son côté, la police explique que la voiture tentait de rejoindre un équipage à pied qui était en difficulté à une entrée du parc.
1: Alors, est-ce qu'on sait, Mathilde, s'il y a eu d'autres faits du même genre ?
9: C'est difficile à dire. Certaines des vidéos que nous avons repérées sur les réseaux sociaux sont très courtes, parfois de mauvaise qualité. Ce qu'on sait, c'est que l'IGPN a ouvert 20 enquêtes pour des faits liés aux mobilisations lycéennes, dont au moins 3 concernant des véhicules de police.
1: Merci beaucoup Mathilde Bouquerel pour Le Vrai ou Faux. C'est à retrouver sur franceinfo.fr. Dans les prochaines minutes, la météo et un nouveau journal.
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1: Sophie Bria, c'est le retour de la pluie aujourd'hui.
17: Et ce matin, surtout le long des côtes de la Manche. Cet après-midi, sur une très grande moitié nord, et le ciel est couvert même jusqu'à l'estuaire de la Gironde et le Grand Est jusqu'au nord et la Bretagne. Le soleil est au sud, vous l'avez compris, et il fait très frais hein, ce matin, de 0 à 10, 11 degrés dans l'ensemble, un peu plus chaud en Méditerranée jusqu'à 20 degrés. Cet après-midi, comptez de 13 à 23 degrés au thermomètre, 14 à Nancy, 16 à Paris et Lyon, 18 à Toulouse, 20 à Bordeaux et Marseille et 23 degrés à Ajaccio.
1: Merci Sophie Bria et bienvenue sur France Info, il est 7h30. Toute l'info avec Jean-Christophe Martin.
18: Le groupe SEB se retrouve ce matin sous le coup de deux procédures judiciaires. SEB, propriétaire notamment de la marque Tefal et de ses célèbres poêles et casseroles recouvertes de matières anti-adhésives qui contiennent des PFAS, ce qu'on appelle aussi des polluants éternels. L'an dernier, le groupe a échappé à l'interdiction de l'usage de ces PFAS pour sa production après une manifestation des salariés pour défendre leurs emplois. Mais cette fois, c'est donc une double offensive judiciaire. Rémi Brancato.
19: C'est d'abord une mise en demeure de trois ONG qui visent le groupe SEB, car dans son plan de vigilance obligatoire depuis 2017, il ne mentionne pas suffisamment, selon elle, les PFAS de ses poêles et casseroles Tefal, dénonce Emma Feilleux de l'association Notre Affaire à Tous.
20: On n'a pas de cartographie précise des risques en ce qui concerne les molécules PFAS utilisées par le groupe, et donc on n'a aucune mesure de prévention ou d'atténuation. SEB considère que les molécules PFAS sont sur de nombreuses publications scientifiques considère à l'inverse que, effectivement, utiliser aujourd'hui les molécules PFAS comporte des risques.
19: Faute de réponse d'ici trois mois, les ONG pourraient donc saisir le tribunal judiciaire de Paris. Autre front, Rumilly, en Haute-Savoie, la préfecture y a ordonné l'an passé des analyses dans les cheminées de l'usine Tefal.
21: On a découvert des flux de PFAS très importants dans les émissions atmosphériques de l'usine.
19: Sébastien Bécu, l'avocat de trois associations locales, a saisi le tribunal administratif de Grenoble en référé pour obtenir des mesures de protection des habitants.
21: La pression qui est exercée par l'administration est pour l'instant insuffisante. On demande des plans d'action, mais à chaque fois, l'État laisse des délais très importants. Et pendant ce temps-là, les pollutions continuent.
19: Dans les deux cas, les recours demandent une sortie des PFAS et la sauvegarde des emplois. Le groupe SEB nous répond que Tefal respecte strictement les réglementations.
18: Rémi Brancato, et s'agissant de l'affaire de Rumilly, c'est une information de nos confrères de France Inter. C'est une première réponse au mouvement lycéen. Le ministre de l'Éducation nationale annonce que 3000 professeurs remplaçants seront mobilisés d'ici mardi dans les lycées où la situation l'exige, un peu plus de 500. Par ailleurs, les recteurs sont autorisés à recruter davantage, ce qui va représenter là aussi quelques centaines de profs supplémentaires. Parmi les conséquences du mouvement lycéen, une possible remise en cause du concours de l'internat de médecine pour près de 12 000 étudiants. Les épreuves se déroulent partout en France à partir de lundi et jusqu'à jeudi. Mais en cas de blocage dans l'une des facultés, c'est tout le concours qui sera stoppé et ça provoque évidemment beaucoup d'angoisse du côté des étudiants concernés. Anne Lordagnier.
22: Ça fait 3 ans qu'il prépare ce concours. Ces épreuves écrites passées en fin de 6e année de médecine vont dessiner toute leur carrière. L'enjeu, c'est d'être parmi les premiers pour choisir sa spécialité. Alors forcément, il y a beaucoup de stress et l'incertitude sur la tenue des examens en rajoute. Car si l'une des 37 facultés où se déroulent les épreuves à partir de lundi est perturbée, le jury sur place va informer la présidente de la conférence des doyens des facultés de médecine qui donnera l'ordre de stopper les épreuves au niveau national. nationale. Isabelle Lafont fait valoir qu'il existe 2 journées de secours en cas d'interruption momentanée, mais pas plus. Alors une seule faculté de médecine, Sorbonne Paris Nord, a été bloquée cette semaine, mais ce n'est pas un indice fiable de la mobilisation d'après un représentant syndical étudiant, puisqu'elle a été immédiatement fermée par la direction comme plusieurs facultés de médecine. Elles doivent rouvrir lundi matin pour 4 jours d'épreuve du concours de l'internat, alors que de nouvelles grèves et manifestations sont déjà prévues.
18: Anne-Laure Danier et une info pratique. Un faisceau laser va apparaître ce soir dans le ciel parisien entre Meudon et le site de l'Observatoire de Paris dans le 14e arrondissement pour fêter les 100 ans du rattachement des deux sites. Le faisceau va rester allumé 1 heure, ne soyez pas surpris, oui, si vous le voyez, avec un aller-retour de 17 km entre Meudon et Paris en quelques millionièmes de secondes. Évidemment, sans embouteillage, ça va plus vite.
1: C'est sûr, et ça peut être impressionnant, c'est bien de le savoir. Merci beaucoup Jean-Christophe Martin pour l'info. À 7h30, à suivre jusqu'à 8h. Le ministre de l'Enseignement supérieur, Philippe Baptiste, est notre invité dans un instant. En plein épisode de colère lycéenne, on va lui demander des précisions, notamment sur ces 3000 remplaçants qui vont être envoyés dès aujourd'hui dans les lycées pour pallier le manque de profs. Première réponse apportée hier soir par le ministre de l'Éducation nationale. Et puis le scrutin ouvre dans les prochaines minutes. La primaire social-démocrate est au menu de l'édito politique. Dans un quart d'heure, la primaire de tous les dangers. On le verra avec Renaud Dely. Bienvenue.
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1: Bonjour Philippe Baptiste.
0: Bonjour.
1: Ministre de l'Enseignement supérieur, de la Recherche et de l'Espace. C'est donc la première annonce concrète depuis le début du mouvement lycéen. 3000 professeurs remplaçants vont rejoindre des lycées qui manquent d'enseignants dès aujourd'hui et d'ici mardi. Annonce de votre collègue de l'Éducation nationale, Édouard Geffray, hier soir. Des profs qui n'ont pas d'affectation aujourd'hui. Mais on se demande un peu ce matin comment c'est possible d'avoir 3000 profs qui ne travaillent pas en ce moment alors qu'il y a autant de besoins dans les lycées.
0: Oui, alors il faut rapporter ces 3000 par rapport à l'ensemble des professeurs. Hein, donc l'éducation nationale, c'est quand même beaucoup d'enseignants qui sont mobilisés partout en France. Et donc c'est une toute petite proportion de l'ensemble des profs et qui sont mobilisés, qui vont être mobilisés là, maintenant, tout de suite, justement, pour aller justement renforcer les équipes dans les endroits les plus tendus. Oui. Mais c'est pas que ça qui a été annoncé hier.
1: Mais toute petite proportion,
0: c'est ça, c'est aussi les recrutements,
1: ça veut dire
0: c'est aussi des heures sup.
1: Pour rester sur ces 3000 professeurs, Philippe Baptiste, vous dites toute petite proportion, ça veut dire que ça ne va pas suffire à répondre à cette problématique.
0: Non, c'est pas du tout ça que je dis, c'est simplement quelque part la mobilisation, le fait qu'il y ait 3000 enseignants qui quelque part aujourd'hui soient pas devant les élèves est une petite proportion par rapport à l'ensemble des profs.
1: Oui.
0: 3000, c'est beaucoup par rapport à, évidemment, aux besoins dans les lycées spécifiques où il y a des tensions, et donc ça va contribuer à faire baisser les tensions. Je pense que ça va vraiment dans la bonne direction.
1: Alors qui sont-ils,
0: et puis, c'est des
1: profs,
0: recrutements.
1: Justement,
0: et c'est aussi des
1: mots,
0: recrutements en plus, et c'est aussi des heures sup en plus.
1: Ce sont des profs titulaires, des contractuels, qui sont-ils ces 3000 profs?
0: Alors je pense qu'il faut vraiment regarder avec l'éducation nationale, hein, mais moi je comprends que ce sont, dans le jargon de l'éducation nationale, ce sont essentiellement des TZR, c'est-à-dire des profs qui sont affectés sur des remplacements.
1: Des profs
0: justement
1: titulaires, mais qui sont affectés,
0: voilà,
1: sur titulaires. Est-ce qu'il n'y a pas le risque aussi que ces profs-là manquent ailleurs s'il y a besoin d'eux pour des remplacements d'urgence, ce qui est un peu leur première mission normalement?
0: Alors moi je fais vraiment confiance à la fois aux recteurs et au ministère de l'Éducation nationale pour justement ne pas avoir ce risque-là. On est vraiment dans la mobilisation effective des volants disponibles justement qui permettent justement d'aller renforcer les équipes dans les lycées qui en ont le plus besoin.
1: Une mesure d'urgence, du bricolage, disent les syndicats enseignants, certains en tout cas. Est-ce que c'est vraiment ce dont on a besoin tout de suite?
0: Non, je crois pas qu'on peut, pas dire, enfin, 3000 collègues qui vont sur le terrain et qui vont dans les classes, non, c'est pas du bricolage, c'est du support, c'est du soutien, c'est indispensable pour les élèves aujourd'hui.
1: Alors le manque de professeurs, c'est l'une des revendications des lycéens, il y en a beaucoup d'autres, c'est ce que répétait ce matin Marius Ménil, il est co-secrétaire de l'Union syndicale lycéenne, il était notre invité.
3: On constate qu'on n'est toujours pas écouté sur le reste de nos revendications. Par exemple, on veut un plan d'urgence sur le bâti scolaire, on veut abroger Parcoursup, on veut repenser les rythmes scolaires, on veut une refonte de la démocratie lycéenne, et pour l'instant on n'a aucune annonce là-dessus, alors que ça fait quand même plus de semaines que le mouvement est là.
1: Philippe Baptiste, là il y a un des sujets évoqués par Marius Ménil qui vous concerne directement, c'est Parcoursup, cette plateforme de sélection d'accès à l'enseignement supérieur qui génère beaucoup d'angoisse chez les lycéens qui dénoncent la sélection par algorithme, parfois qu'ils ressentent comme un peu arbitraire. Vous dites travailler à l'amélioration de la plateforme quand eux réclament l'abrogation. Ça veut dire quoi améliorer la plateforme?
0: Très concrètement aujourd'hui, c'est comprendre, c'est donner d'abord plus de lisibilité au système, plus de transparence, Et puis, travailler aussi sur des points qui sont des points très précis. Par exemple, ce que vous avez mentionné, la question de la manière dont les étudiants aujourd'hui sont choisis par les différentes formations. Il y a le secret des délibérations des jurys qui, quelque part, protège un petit peu la manière dont c'est fait aujourd'hui. Et je pense qu'il faut donner plus de lisibilité, plus d'ouverture. Ça veut dire très concrètement, c'est ce qu'on appelle les algorithmes locaux. Je pense qu'il faut qu'on arrive à être plus transparent sur ces questions-là. La plateforme elle-même, vous savez, c'est une plateforme qui permet de mettre en contact des formations et des lycéens. Elle est extrêmement simple et elle est tout à fait transparente. Le code de la plateforme est disponible. Il est en ce qu'on appelle dans le jargon des développeurs en open source depuis très longtemps. Il y a des milliers de pages qui expliquent justement la transparence. Donc la plateforme, il n'y a rien de magique derrière. Il n'y a pas d'algorithme. Par contre, après, chaque université, chaque école, eh ben effectivement, elle a sa manière de faire pour aller constituer ses listes d'appels. Et ça, je pense qu'il faut qu'on travaille. Il y a déjà de la transparence dessus, mais il faut aller plus loin.
1: Pas question c'est une d'abrogation, comme le réclament les lycéens de cette plateforme ou certains partis politiques, en place un autre système.
0: Je pense que les partis politiques qui réclament ça, honnêtement, c'est de la démagogie pure. Ils prennent les lycéens pour des lapins de 3 semaines, mais pardon, c'est pas respectueux. Parce que la vérité, c'est qu'aujourd'hui, vous avez 1 million de candidats sur la plateforme qu'il faut affecter dans l'ensemble de nos établissements d'enseignement supérieur. Moi, j'entends des gens qui disent qu'il faut abroger Parcoursup. J'entends ça avec intérêt. J'ai jamais entendu ce qu'ils voulaient mettre à la place. Et il va falloir m'expliquer comment vous allez faire. Donc, on peut faire évoluer cette plateforme. Je pense vraiment qu'on peut la faire évoluer. Être plus lisible, regrouper un peu des formations, parce qu'il y a des fois un sentiment un peu abyssal devant le fait d'avoir 25 000 formations devant vous. Donc ça, c'est vrai. Mais par contre, dire on va abroger Parcoursup, je comprends bien que l'intérêt que ça peut avoir, mais franchement, c'est pas très responsable et j'appelle tout le monde à la responsabilité.
1: Alors Parcoursup, c'est l'une des revendications partagées aussi par les étudiants qui ont rejoint le mouvement, qui bloquent aussi certaines universités, manifestent ces derniers jours. C'est le cas à la fac de lettres d'Orléans où Lydie Lahaye s'est rendue.
2: Ils ont bloqué l'entrée du bâtiment principal avec des bancs et des palettes de bois. Nathan et l'une de ses camarades prenaient le micro pour expliquer les revendications.
4: C'est vraiment le soutien au mouvement lycéen et contre la répression policière horrible qu'ils subissent. Et on a aussi des revendications partagées avec celles des lycéens, c'est-à-dire qu'il nous faut globalement plus de budget partout.
6: Plus de moyens dans la rénovation des bâtis qui sont délabrés et encore plus ici en LLSH. Et c'est un point où on est tombé d'accord pour le coup avec le président de l'université. Le maintien du repas à 1 euro au cours, c'est des revendications très concrètes. Et on doit mettre tous la pression et toutes les facs doivent rejoindre le mouvement et c'est déjà le cas. Et surtout à Orléans, on doit encore plus se mobiliser pour faire entendre ces revendications.
2: En milieu de matinée, le président de l'université, Éric Blond, est venu discuter avec eux.
23: Pour l'instant, on est sur une ambiance extrêmement saine avec des étudiants que j'ai trouvé très responsables. Au-delà de la tache d'huile sur d'autres UFR, c'est un mouvement national. On ne pourra pas tout faire, mais on ne peut pas être dans une obstruction, simplement dire bah non, quoi. Je veux dire, quand on a autant de jeunes dans la rue, faut quand même les écouter. Et je pense qu'il y a des voies de sortie possibles.
2: Les étudiants de lettres devraient rester mobilisés aujourd'hui et peut-être au-delà, en pointillés, jusqu'aux vacances de la Toussaint vendredi prochain.
1: Un reportage Lydie Lahaye, ici à Orléans, pour France Info. Philippe Baptiste, les organisations étudiantes, on entend leurs revendications. Ici à Orléans, elles affirment que le dialogue avec votre ministère ne mène à rien, qu'ils ne sont pas entendus. Ils dénoncent un manque de moyens concrets pour répondre à leurs inquiétudes sur le manque de place, sur la précarité étudiante. Qu'est-ce que vous leur répondez ce matin?
0: Non, je pense que c'est pas vrai. Le dialogue, enfin, d'abord, il n'y a pas de ligne rouge. Nous, on est très ouverts au dialogue. J'ai reçu les organisations syndicales, les organisations étudiantes, les présidents d'université. Donc vraiment, on est en plein dialogue. Les lycéens aussi hier avec Édouard Geffray, on est en train de regarder. Il y a effectivement des revendications. Un certain nombre de ces revendications, elles sont très légitimes. Moi, ce que j'entends sur le repas à 1 euro, je peux vous garantir que le repas à 1 euro, il va continuer, il va se faire. On a quand même créé 800 emplois dans les restaurants universitaires pour faire le repas à 1 euro. Excusez-moi, c'est pas rien, hein, je veux dire, c'est beaucoup d'argent.
1: Il réclame aussi le gel des APL qui est prévu, par exemple, dans le budget. Oui. Ils disent faut revenir dessus.
0: Je pense que, oui, alors, le logement, la question du logement, le plan Bayrou, 45 000 logements, c'est 5 milliards d'euros qu'on a investis pour justement créer de nouveaux logements. Ce plan, il est en train de se dérouler, on est en train de le mettre en œuvre. Donc des logements, on est en train d'en faire. Le bâti universitaire, Il se caractérise surtout par une très forte hétérogénéité, c'est-à-dire qu'il y a des bâtiments qui sont magnifiques, qui sont flambant neufs, d'autres qui sont encore très dégradés. Il faut peut-être qu'on accélère sur un certain nombre de points. Mais je veux dire, il y a toutes ces revendications-là, effectivement, moi je suis prêt à discuter, la porte est ouverte. Et encore une fois, vraiment, je crois qu'on a des voies pour trouver des solutions, qui sont des solutions pour avancer ensemble.
1: Encore un mot sur l'université, Philippe Baptiste, c'est une information France Info ce matin, ce mouvement des lycéens et des étudiants qui pourrait perturber la semaine prochaine le concours de l'internat des étudiants en médecine. Ça commence lundi pour 4 jours, 12 000 étudiants concernés. La règle, c'est que si une université sur les 37 qui accueillent ces épreuves est bloquée, tout s'arrête pour tout le monde et ça angoisse évidemment beaucoup les étudiants. Est-ce que vous pouvez les rassurer ce matin sur la tenue possible de ces épreuves?
0: Mais nous, évidemment, on fait le maximum pour tenir ces épreuves. Évidemment, je pense qu'il faut qu'elles se tiennent. C'est indispensable. Vous savez, ce concours de l'internat, c'est un moment où il y a eu un travail qui a été gigantesque, qui a été fourni par les étudiants en médecine, c'est un moment crucial pour l'avenir et on a besoin de médecins. Je sais pas qui sera assez irresponsable pour bloquer le concours de l'internat, mais franchement, on fera tout pour que ça se passe bien et que ça se passe dans de bonnes conditions. Je crois que tout le monde est mobilisé sur cette question.
1: Philippe Baptiste, vous restez avec nous, ministre de l'enseignement supérieur, de la recherche et de l'espace. L'espace d'où est revenue Sophie Adnot hier en fin de journée après 237 jours dans la station spatiale internationale, plus long séjour pour un astronaute européen. Vous êtes aussi d'ailleurs Philippe Baptiste, ancien PDG du CNES, l'agence spatiale française. Sophie Adnot qui a améri au large de la Californie. Elle va passer quelques heures, un peu plus même à Texas, au centre de la NASA à Houston, puis à Cologne, en Allemagne, au centre des astronautes européens. C'est là où vous êtes, Sandrine Etoa, bonjour.
7: Bonjour.
1: Sophie Adnot qui est attendue demain finalement à Cologne. Il y a un peu de retard dans le calendrier et tout un comité d'accueil l'attendra en tout cas.
7: Oui, en effet, des membres de sa famille, bien sûr, qui ont suivi minute par minute le retour de Sophie Adnot sur Terre, la plongée de son vaisseau dans le Pacifique, adoucie par ses parachutes en forme de champignons, sa sortie de la capsule en position allongée, car elle doit se réhabituer à la gravité. Ses proches que Sophie Adnot, très discrète, n'évoque presque jamais. Elle va enfin pouvoir les serrer dans ses bras, son mari, son fils adolescent, immensément fier, comme ses collègues de l'ESA, les équipes de l'Agence spatiale européenne, comme l'a confié le Suisse Daniel Neuenschwander, c'est le directeur des explorations humaines et robotiques à l'Agence spatiale.
8: Nous l'attendons avec impatience, elle a mené une mission exceptionnelle. Toutes les expériences scientifiques ont été menées à bien, celles de l'Agence spatiale européenne, celles du CNES, le Centre national d'études spatiales français. Une grande fierté, une grande satisfaction, nous sommes impatients de la retrouver parmi nous.
7: Et Alice Ruffaut, la ministre déléguée auprès de la ministre des Armées et des Anciens Combattants, est également annoncée pour accueillir Sophie Adnot, qui, on le rappelle, dans toutes ses casquettes, est aussi colonel dans l'armée de l'air.
1: Et pilote d'hélicoptère, notamment. Ensuite, Sandrine, Sophie Adnot aura bien besoin de se requinquer.
7: Oui, elle va suivre un véritable programme d'athlète, un programme de récupération médicale sur mesure, avec notamment des exercices en piscine pour faire travailler ses os et ses muscles. Et elle suivra aussi toute une batterie d'examens.
8: Elle va faire 2 semaines de réhabilitation. Pour cela, elle sera accompagnée par une équipe médicale, par des physiothérapeutes, pour que son corps puisse se réacclimater à la gravitation. Elle a souffert évidemment de certaines conséquences en microgravité pour son corps, donc elle doit s'entraîner, mais elle sera au rendez-vous très rapidement.
7: Et bien sûr, la manière dont son corps va récupérer, ça intéresse aussi les scientifiques, les médecins, pour faire avancer la recherche médicale sur Terre. Et ça va servir aussi pour préparer les prochaines missions spatiales des futurs astronautes. L'ESA précise aussi que quand elle sera remise sur pied, Sophie Adnot fera une tournée en Europe pour aller raconter cette mission spatiale historique.
1: Merci beaucoup Sandrine Etoa-Andegg en direct de Cologne, correspondante de France Info en Allemagne. On va vivre avec vous cette ultime étape du retour de Sophie Adnot sur Terre aujourd'hui et demain. Il y a ces belles images, Philippe Baptiste, vous êtes toujours avec nous, la réussite de la mission, mais ça ne cache pas non plus un retard important de l'Europe sur les États-Unis ou sur la Chine en matière d'investissement spatial. Est-ce que ça peut être l'occasion justement de se relancer ?
0: D'abord, quand même, laissez-moi revenir 30 secondes sur Sophie Adnot, qui a fait une mission absolument incroyable, qui va revenir avec l'armée de l'air et de l'espace dans un avion qui va l'amener à Cologne. Elle sera accueillie probablement comme c'est la tradition avec une bouteille de Bourgogne qui sera dégustée en cachette. Bravo à elle a fait une mission qui est absolument extraordinaire. On est très fiers, c'est un très beau moment. Maintenant, est-ce que l'Europe est en retard dans les investissements par rapport à l'Europe et à la Chine? Oui, bien sûr, le spatial, bien sûr. Bien sûr, c'est un retard. Les États-Unis investissent passe 7 à 8 fois plus. Mais aujourd'hui, il y a eu quelques semaines, il y a eu un sommet spatial international qui a eu lieu à Paris sous la présidence du président de la République. Et des annonces très fortes ont été faites à ce moment-là, tant sur les ambitions françaises que sur les ambitions européennes. La présidente de la Commission, Ursula von der Leyen, était là et elle a montré aussi toute l'ambition de l'Europe pour l'espace. Et donc, quelque part, on a à la fois des acquis techniques qui sont solides, des industriels incroyables, des start-up qui sont partout, des scientifiques qui nous attendent aussi. Et donc, il faut investir dans le spatial. Le spatial, c'est un des avenirs de l'Europe.
1: Merci beaucoup, Philippe Baptiste, ministre de l'Enseignement supérieur, de la Recherche et de l'Espace, d'avoir été l'invité de France Info ce matin.
0: Merci beaucoup.
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1: Très bon réveil sur France Info, il est 7h49, l'info en une minute avec Diane Ferchit et à la une des professeurs remplaçants attendus en urgence dans 500 lycées.
12: Ils vont être déployés entre aujourd'hui et mardi dans les établissements où la situation est la plus compliquée. 3000 professeurs remplaçants sans affectation depuis la rentrée. Annonce hier soir du ministre de l'Éducation nationale, Édouard Geffray, des enseignants qui seront répartis au sein des académies. Et une nouvelle journée de mobilisation est annoncée pour mardi après la manifestation d'hier qui a rassemblé 71 500 personnes en France. En marge du mouvement, un lycée de Lormont, à côté de Bordeaux, a été saccagé, victime d'une intrusion. Les dégâts sont évalués à plusieurs centaines de milliers d'euros. La crise des carburants et Sébastien Lecornu va recevoir lundi les différents distributeurs. Il va évoquer avec eux l'aberration de 10 millions de barils de gazole issus des stocks stratégiques. Une libération qui doit permettre d'obtenir de moins 12 à moins 18 centimes par litre à la pompe. Le gouvernement dit espérer une baisse des prix dès début novembre. Aux États-Unis, la mise à mort de l'auteur d'une tuerie sur une base militaire sera diffusé en direct. L'homme, un Américain musulman d'origine palestinienne, va être fusillé par un peloton d'exécution. Pour le ministre de la Défense, Pitek 7, les gens doivent comprendre que ce genre d'acte entraîne de graves conséquences.
1: Info. Fanny Guinochet, Renaud Delis et Marion Pépin sont à mes côtés. Bonjour à tous les trois.
24: Bonjour.
1: L'économie, la politique et les réseaux sociaux tous les matins sur France Info. On commence avec votre billet éco. Fanny qui résonne fortement ce matin avec le malaise des lycéens qui s'expriment depuis plusieurs semaines. Certaines de leurs inquiétudes concernent leur insertion professionnelle. Eh bien, ce constat ne va pas les rassurer. L'intelligence artificielle, on le sait, bouleverse le marché du travail et ce sont les jeunes, Fanny, qui trinquent le plus.
24: Oui, depuis l'arrivée des premières intelligences artificielles et de ChatGPT fin 2022, il y a 4 ans, les recrutements des 21-29 ans sont en chute libre, moins 30%. Un tiers d'embauches en moins en CDI pour les postes les plus exposés à l'intelligence artificielle, c'est-à-dire par exemple dans la comptabilité, l'administration, la banque ou encore la communication. Autant dire des métiers très très classiques pour des débutants. L'IA plombe l'emploi des jeunes. Alors que dans le même temps, dans ces mêmes métiers les plus exposés, le recul est presque 3 fois moins important pour les plus de 50 ans, c'est-à-dire les seniors. C'est le constat implacable d'une large étude menée par la Banque de France et l'école de commerce HEC.
1: Alors pourquoi, Fanny, l'intelligence artificielle touche-t-elle moins les plus âgés ?
24: Parce que les entreprises confient à l'IA les tâches les plus faciles, les plus basiques, celles qu'on réservait traditionnellement aux débutants. En revanche, l'IA a nettement plus de mal à remplacer le jugement, la vérification, l'expérience, les contacts humains. Par exemple, il est bien plus difficile de se passer d'un senior qui a un bon carnet d'adresses, un bon réseau de clients qu'il a construit au fil des ans. Voilà pourquoi finalement, face à l'IA, les plus âgés, eh bien, ils s'en sortent mieux, en tout cas pour le moment.
1: Mais faire entrer, comme on le constate, moins de jeunes sur le marché du travail, Fanny, c'est aussi dangereux ?
24: Très dangereux. Déjà, ça crée du ressentiment chez les jeunes. Ça nourrit la colère, notamment chez les diplômés qui voient leur horizon bouché. Ensuite, à terme, selon les auteurs, ça peut finir par affecter l'efficacité des entreprises. Parce que ça percute les processus d'apprentissage. Si on ne leur confie plus les tâches basiques, répétitives, simples, les juniors ne peuvent pas se former, apprendre, engranger de l'expérience en étant en situation, apprendre aussi en observant les plus expérimentés. Et le risque, c'est d'avoir, dans quelques années, bien des professionnels moins performants. Mmh. Sans compter que ça percute aussi les collectifs de travail, ça réduit les échanges, les liens entre les générations, le sentiment d'appartenance à une communauté de travail. Et donc, ça risque d'affecter la cohésion des entreprises.
1: Le billet éco, signé Fanny Guinochet.
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1: L'édito politique avec vous, Renaud Délier. Le premier tour de la primaire du pôle social-démocrate se déroule aujourd'hui et demain.
13: Et il était temps, Benjamin, pour les candidats que ce calvaire s'achève, parce que depuis deux semaines, le contraste entre les deux gauches est saisissant. D'un côté, Jean-Luc Mélenchon et les élus LFI nagent comme des poissons dans l'eau de la colère lycéenne. Le candidat insoumis fait des mamours avec les jeunes manifestants devant les caméras. Ses députés se sont transformés en porte-voix de leurs revendications. De l'autre côté, les candidats à la primaire socialiste se déchirent dans un huis clos hors sol et mortifère avec Raphaël Glucksmann en punching ball du tandem Ségolène-Royal, Olivier Faure, la première à traiter l'eurodéputé place publique de stagiaire. Maintenant, elle le traite de fossoyeur qui préparerait un hold-up pour faire disparaître le PS, rien que ça. En écho, Olivier Faure s'alarme, lui, de l'effacement du PS si Glucksmann, qu'il qualifie désormais de centriste, l'emporte. Un reproche qu'il ne lui faisait pas quand il est allé le chercher à deux reprises, en 2019 puis en 2024, pour conduire la liste des socialistes aux européennes.
1: Alors voilà pour le tableau et les amabilités. Renaud, que peut-il sortir donc de cette primaire?
13: Sans doute pas grand-chose de bon, parce que depuis six semaines, cette compétition suinte tellement la haine et le ressentiment que l'on n'imagine pas vraiment les vaincus soutenir avec ferveur le vainqueur, quel qu'il soit, en politique. La haine fratricide, c'est ce qui reste quand on a tout oublié de la culture de gouvernement. Il y a 15 ans, François Hollande et Martine Aubry s'étaient critiqués, certes, mais ils avaient su se tenir parce que leur camp était le favori de la présidentielle. Cette année, les socialistes n'ont guère d'espoir de reconquérir l'Élysée, alors ils s'abîment dans de médiocres règlements de compte de boutiquiers. Au passage d'ailleurs, quand on observe cette tension entre cinq candidats socialistes et assimilés qui portent tous le même projet, on mesure à quel point l'idée d'une grande primaire des gauches, incluant aussi par exemple l'ex-insoumis François Ruffin ou l'écologiste Marine Tondelier, c'était une chimère qui aurait fini en boucherie.
1: Bon, à l'inverse, Renaud, est-ce qu'il y a une issue quand même qui serait plus favorable aux socialistes?
13: Sans doute la nette victoire d'un candidat dès le premier tour qui pourrait peut-être créer une dynamique en vue de la présidentielle. Dans les sondages d'intention de vote pour 2027, Raphaël Glucksmann estimait entre 11 et 14% apparaît comme le seul en mesure de disputer le leadership à gauche à Jean-Luc Mélenchon. Et puis même si la primaire s'achève en suicide collectif, Benjamin, il restera quand même une dernière chance aux socialistes, celle que surgisse un rescapé qui n'y aura pas participé. C'est évidemment le calcul de François Hollande. Alors il fait mine de se désoler de ses divisions, mais il se pose déjà en rassembleur. Il donne rendez-vous d'ailleurs en décembre avec un costume tout neuf de Père Noël pour s'inviter au pied du sapin socialiste.
1: Merci beaucoup Renaud Délier pour l'édito politique.
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1: Et on retrouve l'œil de Marion avec vous, Marion Pépin, ce matin, et votre regard sur les réseaux sociaux. Et cette question, y aurait-il une deuxième fête de la musique en France en plein mois d'octobre? C'est ce que des milliers de vidéos annoncent sur les réseaux ces derniers jours. Nos voisins britanniques sont invités à faire la fête chez nous. Alors, c'est quoi cette histoire, Marion?
14: Eh bien, si vous êtes britannique et que vous avez adoré la fête de la musique à Paris cet été, bonne nouvelle, apparemment on remet ça. Depuis quelques jours, sur TikTok, de jeunes Français invitent nos voisins anglais à revenir faire la fête le 17 octobre.
15: Ouais, londoniens, 17 octobre, fête de la musique partie 2, on vous attend.
16: October 17, fête de la musique part 2, oh my god, it's going to be insane.
14: Et pour cette fête de la musique partie 2, tout a été réfléchi. Des affiches ont été créées, souvent à l'aide de l'intelligence artificielle, avec la date, le lieu, le dress code et même des DJ.
25: We have DJ CRS. Do you know the song Chargé? Chargé. There will also maybe be DJ Brave M.
26: N'hésitez pas à passer le 17. Code vestimentaire tous en jaune. Avec DJ Brave M au platine. Ah, lui, hey, il envoie du lourd. Hein.
27: Cette fois, il y a un dress code. Gilet jaune, s'il vous plaît, faut respecter.
14: Voilà, dress code gilet jaune. Parce que non, Benjamin, il n'y aura pas vraiment de fête de la musique le 17 octobre. Cette partie 2 n'existe pas. En réalité, le 17 octobre, c'est une date qui circule sur les réseaux sociaux pour appeler à une grande manifestation contre la vie chère, dans le même esprit que les gilets jaunes en 2018. Le but de de ces vidéos, c'est donc de faire venir du monde à cette manifestation. Dans les commentaires, certains parlent de guet-apens britanniques ou de traquenards internationaux.
1: Mais alors Marion, pourquoi les Britanniques sont visés comme ça dans ces vidéos?
14: Eh bien parce qu'en juin dernier, ils étaient nombreux à avoir traversé la Manche pour profiter de la fête de la musique à Paris. On en avait beaucoup parlé sur les réseaux. Depuis quelques temps, les Anglais nous envient un petit peu cette tradition française. Donc les internautes français se sont dit pourquoi ne pas les faire revenir le 17 octobre. Alors au début, les Britanniques se posaient des questions, hein, mais ils ont rapidement compris que c'était une blague. Certains continuent à jouer le jeu sur TikTok et d'autres ont même annoncé qu'ils viendraient quand même.
1: Et Marion, le 17 octobre, il y a quand même un vrai appel à manifester.
14: Oui, un appel qui est apparu sur TikTok il y a quelques semaines et qui prend de l'ampleur là avec les blocus lycéens et étudiants. Il y a des centaines et des centaines de vidéos qui circulent et qui appellent à rejoindre cette grosse manifestation. Pour le moment, les organisateurs sont difficiles à identifier, mais plusieurs points de rendez-vous ont déjà été annoncés sur les réseaux sociaux dans les grandes villes pour samedi prochain.
1: Et certains lycéens et étudiants comptent aussi déjà y participer. Merci beaucoup Marion Pépin. La météo, elle, eh bien une météo d'automne aujourd'hui, pas du mois de juin, on voit ça dans un instant avant le journal de 8h.
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1: Sophie Bria, bah oui, vous aviez déjà parlé, il y a des nuages et de la pluie dans le nord notamment.
18: Oui, surtout actuellement, voilà, avec des rafales de vent quand même jusqu'à 70 km/h, oui. Et ce pour toute la journée. Et les pluies seront beaucoup plus marquées, vraiment, de la Bretagne au Pas-de-Calais, au Nord-Pas-de-Calais, et ce pour la journée. Le ciel est nuageux jusqu'à la Gironde et au Grand Est, avec quelques pluies éparses. Surtout en fin de journée, hein. Des pays de la Loire jusqu'à la Moselle. Sur le reste du pays, une alternance de nuages et d'éclaircies quand même très lumineux près de la Méditerranée. Des averses sur le massif Corse et une matinée bien fraîche. Vous avez actuellement de 0 à 11 degrés dans l'ensemble. Il fait plus chaud le long des côtes de la Manche sous les nuages ainsi qu'en Méditerranée jusqu'à 20 degrés. Cet après-midi, comptez 13 à Metz, 16 à Paris, Arras et Lyon, 20 à Marseille et Bordeaux et 23 à Toulon.
1: Un petit blouson pour sortir ce matin. Merci Sophie Bria pour la météo. Et très bon réveil, très bon début de journée à l'écoute de France Info, il est 8h. Et à la une ce matin, bonjour Solène Cresson.
19: Bonjour.
1: L'arrivée de 3000 enseignants remplaçants dans les lycées.
19: Plan d'urgence dévoilé hier soir par le ministre de l'Éducation nationale face à la contestation des lycéens et de leurs enseignants qui dure depuis plus de 2 semaines. Loin de convaincre les syndicats et les élèves qui se demandent pourquoi seulement maintenant et qui maintiennent leur mobilisation. 140 000 votants s'apprêtent à se prononcer pour la primaire à gauche. Le scrutin ouvre à l'instant, résultat demain soir. Une exécution diffusée en live aux États-Unis. Un prisonnier doit être mis à mort par un peloton d'exécution et la scène filmée est diffusée. Et puis les enfoirés ont un petit frère, ça s'appelle les enflures. Il avait promis d'apporter des réponses à la fin du mois face à la colère des lycéens. Finalement, le gouvernement annonce dès maintenant des remplacements de professeurs dans les lycées les plus en tension. C'est l'une des revendications des élèves depuis le début du mouvement il y a 2 semaines, Anne-Livia Tolinki.
20: Ces 3000 professeurs attendent depuis la rentrée de septembre d'avoir des élèves, mais le ministère ne savait pas où les répartir. Édouard Geffray a donc commandé un logiciel pour détecter les établissements où il manque le plus d'enseignants et il en retient environ 500.
21: Cette liste, elle est déjà dressée, les recteurs l'ont et on peut agir très directement. Moi, ce qui m'intéresse, c'est que des élèves qui n'ont pas cours aujourd'hui aient cours demain. On met les milliers de postes en face. C'est très clair, les milliers de professeurs remplaçants en face seront présents dans les heures et les jours qui viennent.
20: L'organisation va se faire au sein des académies. Un professeur de Toulouse ne sera pas envoyé à Lille, par exemple. Et au sein des établissements. Là, le ministre tire le fil du pacte enseignant, un dispositif créé en 2023. Il permet aux professeurs d'un même lycée de remplacer un collègue sur une courte durée, le professeur d'anglais est absent, un autre prend sa classe pendant 2 heures. Ces heures supplémentaires sont payées.
21: Sauf qu'actuellement, toutes ces heures quasiment sont consommées et qu'on nous en redemande. Et donc l'idée, c'est qu'on puisse justement en donner plusieurs centaines de milliers en complément des milliers de postes qu'on va donc libérer.
20: En effet, le budget de ce pacte enseignant a fondu en 3 ans. Le gouvernement promet de le renflouer après les vacances de la Toussaint. Dernier levier, les rectorats vont pouvoir embaucher davantage de professeurs, quelques centaines de contractuels en plus.
24: Anne-Livia Tolinqui, le ministre de l'Éducation, explique que ces mesures vont coûter des dizaines de millions d'euros.
1: Mais ces mesures, Solène, semblent loin de convaincre.
24: C'est le minimum, dit l'Union syndicale lycéenne ce matin sur France Info. Et pour les syndicats enseignants, beaucoup de questions se posent encore. Qui sont ces professeurs? Pourquoi ne pas les avoir déployés plus tôt? Sophie Vénétité est secrétaire générale du premier syndicat du second degré, le SNES-FSU.
0: Après la copie blanche de Sébastien Lecornu, on a la copie bâclée d'Edouard Geffray qui, en 5 minutes, ne répond pas complètement à cette question des remplacements. Ça fait quand même 10 jours qu'il y a des mobilisations et il prétend apporter une réponse en quelques minutes qui laisse beaucoup de flou, beaucoup d'angles morts et surtout l'impression d'un énième bricolage dans l'éducation nationale. Ces 3000 professeurs, on se demande bien d'où ils sortent. Et s'ils existaient, on nous dit que c'est en raison, ils n'étaient pas affectés à cause d'un problème de logiciel. Enfin, on est en 2026 et on n'est pas capable, avant ça, de résoudre des problèmes de logiciel. Enfin, c'est assez incompréhensible.
24: Sophie Vénétité du syndicat SNES-FSU. Hier, des dizaines de milliers de lycéens, professeurs, parents étaient à nouveau mobilisés partout en France. Des lycées, des universités doivent encore être bloqués aujourd'hui. L'appel à la mobilisation se poursuit avec une nouvelle journée prévue mardi prochain. Et à Dunkerque, après l'enquête disciplinaire de la police, une enquête pénale est maintenant ouverte pour mise en danger d'autrui, alors que des vidéos montrent un 4x4 de la police foncer sur un rassemblement de lycéens. Emmanuel Leclerc, l'auteur de l'une de ces vidéos, a accepté de vous détailler la scène à laquelle il a assisté.
2: Il s'appelle Sofiane, il est commercial et travaille pour un fournisseur d'énergie. Lundi matin, il est avec l'un de ses clients dans le quartier de l'église Saint-Martin à Dunkerque quand il sent que la situation devient tendue avec ces jeunes manifestants rangés derrière un barrage de poubelles. Sofiane a le réflexe de sortir son téléphone et se met à filmer.
4: J'ai vu les jeunes manifester avec un mètre des poubelles au milieu de la route, etc. Il n'y avait pas de mortier, il n'y avait pas d'armes. Ils n'étaient pas violents envers les policiers.
2: Sur cette autre vidéo, on entend un homme crier « Approchez, on va leur mettre dans la gueule ». Sofiane, lui, ne comprend pas tout de suite qu'il s'agit des forces de l'ordre quand il filme ce 4x4 marron qui accélère d'un coup.
4: Dans la première scène, j'ai vu tout le monde courir pour s'enfuir. Je pensais pas que c'était les policiers. J'ai vu une voiture arriver foncée dans le tas. Donc moi, j'ai pas pensé que c'était les policiers qui faisaient ça. Donc c'est là, après, j'ai vu que c'était la police. Mais ouais, je pense que comme moi, tout le monde a été choqué.
2: Sur les conseils de sa cousine, Sofiane décide alors de tout poster sur TikTok. Plus de 200 000 vues. Officiellement, les policiers sont allés faire voler en éclats le barrage de poubelles alors qu'il n'y avait plus personne derrière. Mais sur les images de Sofiane, on voit que ce n'était pas le cas. D'où l'enquête disciplinaire ouverte dans un premier temps, suivie hier par celle du procureur de Dunkerque.
24: Emmanuel Leclerc, hier à Lormont, près de Bordeaux, une trentaine de personnes ont détruit, pillé une partie du lycée polyvalent des Iris. 500 élèves ont dû être évacués, des vitres sont brisées, du matériel abîmé. Dégâts estimés à au moins 150 000 euros et le lycée est fermé ce matin.
1: À 8h06 sur France Info, Solène Cresson, coup d'envoi de la primaire PS Place Publique aujourd'hui.
24: Les 140 000 personnes inscrites à cette primaire de la gauche vont devoir choisir leur candidat à la présidentielle. Le scrutin commence tout juste. Ils sont 5 sur la ligne de départ. Raphaël Glucksmann, Olivier Faure, Ségolène Royal, Jérôme Guedj, Emmanuel Morel. Et chez ces militants du Pas-de-Calais, Claire Flochel, on espère que le scrutin va permettre de stopper les divisions et de faire avancer la gauche.
6: À Neuilly-les-Mines, au cœur du bassin minier, la primaire se joue loin des plateaux télé, avec parfois chez les militants le sentiment que la campagne aurait pu montrer un autre visage du Parti Socialiste.
7: Les débats sont déceptifs parce que je trouve qu'on a été loin dans certains retours d'attaques personnelles ou d'attaques individuelles, ce qui n'est pas forcément pour moi. Montrer ce qu'on a de mieux.
6: Ça, c'est l'avis d'Eddy. Mais pour Emmanuel, la primaire permet aussi au PS de refaire parler de lui.
8: Il y a quand même eu 2 millions de personnes qui ont suivi les débats. C'est quand même pas mal. S'il n'y avait pas eu de primaire, je pense qu'on serait encore plus bas.
6: Reste à transformer cette visibilité en voix. Et pour ça, il n'y a que le terrain de vrai, affirme Arthur.
22: Quand on tracte, quand on dit simplement Parti Socialiste primaire, il peut y avoir une défiance. Mais quand on leur dit les idées qu'on amène pour la présidentielle, c'est tout de suite différent.
6: Il y a déjà des signes encourageants, tels que de nouveaux adhérents, disent Nathalie et Eddy. Mais le travail ne fait que commencer.
23: Maintenant, c'est à nous aussi de convaincre, après les primaires, de dire qu'on est toujours là et de travailler
9: travailler sur les prochaines échéances.
7: Si on arrive en disant qu'on est déjà sur une défaite, ça n'a aucun sens. Non, aujourd'hui, il y a une porte très clairement à gauche qui s'ouvre. Je pense qu'elle peut être prise et que la campagne ne fait que démarrer. Hein.
20: Résultat du premier tour demain soir, mais les militants ont déjà les yeux tournés vers la suite.
24: Claire Flochel, et le vote est un vote électronique. S'il y a un deuxième tour, il aura lieu la semaine prochaine.
1: Direction les États-Unis désormais, qui se prépare à vivre en direct la mise à mort d'un prisonnier par un peloton d'exécution.
24: Il s'agit d'un ancien militaire, Nidal Hassan, condamné à mort pour avoir tué 13 personnes sur une base militaire du Texas en 2009. L'annonce de sa mise à mort par un peloton d'exécution cette semaine était déjà surprenante. Mais ce serait une première aux États-Unis depuis 80 ans. Mais on apprend donc aujourd'hui, Farida Noir, que cette exécution sera diffusée en live stream.
10: Et c'est sur une chaîne conservatrice, alors qu'il se trouvait à bord du porte-avions USS Abraham Lincoln de retour du Moyen-Orient, que Pete Hegseth, le secrétaire américain à la défense, fait cette annonce au sujet de Nidal Hassan.
11: Il aura droit à un peloton d'exécution composé de soldats comme il se doit, et nous veillerons à ce que ce soit public, parce que les gens doivent comprendre que ce genre d'acte entraîne de graves conséquences.
10: Et l'exécution, dit-il, aura lieu le 3 décembre à Fort Hood à 13h, l'heure à laquelle la tuerie de 2009 a eu lieu. Peu de temps après, le Pentagone confirme et précise que par public, c'est en fait une retransmission en direct sur Internet qui aura lieu, sans dire sur quelle plateforme ni selon quelle modalité. Interrogé sur CNN, Chris Murphy, sénateur démocrate du Connecticut, se dit indigné.
12: C'est répugnant. Qu'est-ce qu'il fait? Il limite les exécutions de Daesh? C'est médiéval. Et le fait que les États-Unis fassent cela, c'est révoltant. Est-ce que c'est cela que l'Amérique est devenue?
10: Le recours au peloton d'exécution, annoncé quelques jours plus tôt, était déjà inédit. La dernière exécution d'un militaire américain par ce moyen remonte à 1945. Quant à la dernière exécution publique aux États-Unis, elle remonte à 1936, il y a 90 ans.

0: les restos ont besoin de dons toute l'année. La billetterie ouvre ce matin. Il y aura une tombola, 1 ou 2 euros, un tirage au sort qui doit permettre d'apporter plus de sous à l'association. Et puis une vente de billets classiques. Et tous les bénéfices, bien sûr, iront au Resto du Cœur.
1: Ça permet de financer des repas ensuite. Et c'est toujours bon à prendre. Merci beaucoup, Solène Cresson, pour l'info à 8h. La météo, Sophie Bria, de ce vendredi, c'est une météo très contrastée. Hein.
2: Oui, parce qu'au nord, vous avez les nuages qui s'imposent avec quelques pluies de la Bretagne jusqu'au Hauts-de-France. Et au sud, du soleil avec une alternance de nuages et d'éclaircies, plus ensoleillées près des côtes méditerranéennes et de la fraîcheur ce matin. Là, c'est vraiment un temps automnal. Vous avez de 0 à 12 degrés sur les trois quarts du pays, jusqu'à 20 degrés en Corse. Cet après-midi, comptez de 13 à 23 degrés sur tout le pays.
1: Merci Sophie.
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1: 8h11 sur France Info. Vous connaissez les barrages sur les lacs, les fleuves et les rivières, mais les petites centrales hydroélectriques se développent de plus en plus en France. Reportage dans des communes équipées dans le choix de France Info dans 3 minutes. C'est très efficace. On le verra et ça permet de faire beaucoup d'économies. L'invité du 8h30 France Info ce matin. Bonjour Camille Gérère.
5: Bonjour Benjamin.
1: C'est la secrétaire générale de la CFDT.
5: Marie-Lise Léon. On va revenir avec elle sur les dernières annonces du ministre de l'Éducation pour tenter de calmer la colère des lycéens. Sommes-nous à un moment de bascule vers une crise politique plus large? Mouvement de la jeunesse, colère contre la flambée des prix des carburants et de la vie chère. Allons-nous vers un automne social, vers une convergence des luttes? Et puis, il sera aussi question du budget qui vient d'arriver à l'Assemblée nationale et que les députés détricotent déjà.
1: Rendez-vous dans 20 minutes, Camille. D'abord, parole aux lycéens, justement.
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1: C'est donc la première réponse concrète apportée à la colère des lycéens après une nouvelle journée de mobilisation hier qui a réuni 71 000 personnes selon le ministère de l'Intérieur, 130 000 selon la CGT. Le ministre de l'Éducation nationale, Édouard Geffray, a annoncé hier soir l'arrivée de 3 000 profs remplaçants dès aujourd'hui et jusqu'à mardi dans les lycées les plus touchés par le manque d'enseignants. Mais pas de quoi convaincre ces lycéens avec lesquels vous avez suivi cette prise de parole, Sarah Ders.
6: À la terrasse d'un café autour de la table, trois lycéens regardent attentivement la prise de parole du ministre de l'Éducation nationale sur un portable.
7: Dans les prochaines heures, on a 3000 professeurs qui vont rejoindre ces établissements.
8: Eh bien, c'était bien court. Hein.
6: Noah, en terminale au lycée Henri IV.
8: Donc concrètement, on augmente de 1 milliard le budget de l'Éducation nationale. On trouve des profs qui, pourquoi est-ce qu'ils n'étaient pas là déjà, par-ci, par-là, on ne sait pas s'ils seront qualifiés. C'est 3000, je crois, il a évoqué le chiffre de 3000.
6: À ses côtés, Oscar, en première au lycée Pablo Picasso dans le Val-de-Marne.
9: Mais en même temps, s'il y a 3000 professeurs qui sont là, c'est aussi positif, mais on ne sait pas en fait, on ne sait pas qui c'est, quoi.
6: Ces enseignants titulaires, jusqu'ici sans affectation, vont rejoindre plus de 500 lycées en difficulté dans les prochaines heures, promesse du ministre.
8: On s'attendait à un peu plus quand même pour...
9: Nos mobilisations, on a des amis à nous qui ont été blessés, un peu de soutien au moins.
6: Nelly acquiesce, elle est en première dans le même lycée.
10: Les solutions envisagées, elles sont hyper décevantes parce qu'on voit que le ministre de l'Éducation, il est très bien au courant de la situation actuelle pour les lycéens puisqu'il a même des chiffres exacts pour la France. Et on voit aussi qu'il est prêt à augmenter...
11: 2 milliards.
12: Oui, il était de 63 et 64. Est-ce que c'est pour ça de
8: 2 de 63 à 64, soit... même pas 2% d'augmentation.
10: Pourquoi pas plus, surtout parce que je pense qu'ils en ont les moyens et je trouve ça vraiment décevant.
6: L'Union syndicale lycéenne demande 10 milliards d'euros au gouvernement, Oscar.
9: Non, ça apaise pas notre colère, hein, c'est sûr.
8: Franchement, je vois pas pourquoi on serait apaisé. Il y a concrètement rien de... Il n'y a aucune révolution dans ce qu'il a annoncé. Tout est pareil, hein. Blocus à nouveau et la semaine prochaine encore et voilà, on s'arrêtera quand on aura vraiment des vraies mesures satisfaisantes.
9: Même si on sait que dans un an c'est la fin de leur mandat et tout ça et qu'ils peuvent pas avoir beaucoup de budget, que la dette de la France elle est élevée, au moins d'avoir un soutien et dire qu'ils vont essayer de faire quelque chose, non, on sent pas du tout entendu, ils parlent d'un seul problème parmi 5 autres ou 10 autres même. Enfin,
8: ça nous incite juste à continuer et plus fort.
6: Ces lycéens donnent rendez-vous mardi prochain mais surtout le 17 octobre.
1: Un France Info reportage avec ses lycéens à Paris, signé Sarah Ders.
2: 8h15, c'est l'heure du choix de France Info.
1: Et si l'électrification de notre pays passait par les petites centrales hydroélectriques, elles se développent un peu partout en France, alors que l'hydroélectricité

0: est la première source d'énergie renouvelable dans notre pays. Moins puissante, loin des grands barrages que l'on peut connaître, elles se servent aussi de la force de l'eau pour produire de l'électricité et ça permet à certaines communes de faire de grandes économies, comme dans ce village du nord de la France où nous emmène Boris Allier.
1: Alors ce que vous entendez derrière moi, c'est la petite Sensée, la rivière qui traverse Gueulzin près de Douai. Gueulzin, village d'un peu plus de 1000 habitants, connu pour son château de briques rouges, aujourd'hui en ruine. Mais l'autre attraction du village, c'est donc cette roue à aube typique des moulins. Elle a été installée justement sur les vestiges d'un moulin du XVIIe siècle par le maire Francis Fustin.
2: C'est emblématique du village, oui. Le dimanche, tout le monde vient là, fait des photos, etc.
1: Avant la roue, il y avait quoi ici en fait ?
2: Il n'y avait rien. Une chute d'eau. C'était beau. Mais ça ne servait à rien. Bon, c'est beau encore, mais ça rapporte un peu à la commune.
1: Ça rapporte à la commune car cette roue à aube installée il y a 5 ans tourne 24 heures sur 24. Protégée par une cage en verre pour réduire les nuisances sonores, elle produit de l'électricité dans un cabanon à proximité.
2: Là, vous avez la génératrice qui est là. Et là, vous avez le compteur. Et la vitesse, donc on tourne à 1500 tours minute.
1: La mairie de Gueulzin peut ainsi se vanter d'être quasiment autonome en électricité. La production annuelle est déduite des factures de la commune.
2: Alors c'est l'éclairage, les ordinateurs, l'école, les cantines, les fours. Puisqu'on a une cantine qui accueille en gros 65 enfants par jour. Et ça c'est consommateur d'énergie.
1: Près de 30 000 euros sont ainsi économisés chaque année, selon le maire. Quant à la centrale, financée à 70% grâce à des subventions, elle a été amortie en à peine 4 ans.
2: On est plus serein. Ça permet aussi d'envisager d'autres investissements. Donc c'est de la charge de fonctionnement en moins. Et j'ai l'habitude de dire, le plus bel argent, c'est celui qu'on ne dépense pas. C'est le cas là avec notre centrale.
1: Des petites centrales comme celle-ci, il en existe plus de 2000 en France et la filière pousse pour les développer. C'est le cas à plus de 800 km de Gueulzin. Dans le Gard, près de Beaucaire, la Compagnie nationale du Rhône a inauguré cette semaine sa première petite centrale hydroélectrique.
3: Bonjour à tous, je vous invite à vous équiper donc simplement d'un chasuble et d'un casque pour la visite intérieure.
1: Alors ici, rien à voir avec la petite roue à aube de Gueulzin. C'est une petite centrale, certes, mais elle est beaucoup plus imposante. C'est une véritable usine hydroélectrique. Elle est installée sur le rivage, au bord du Rhône, entre le fleuve et son affluent, le Gardon.
3: De toute façon, l'hydroélectricité, pour faire simple, c'est un principe de dynamo avec la force motrice de l'eau.
1: Quentin Morel est responsable de projet pour la CNR.
3: Il y a une seule turbine qui fait 4,50 m de diamètre, qui a 4 pales. Et au niveau de la représentation, il faut avoir à l'esprit quelque chose qui ressemble à des hélices de bateau. C'est une centrale qui, contrairement aux grosses centrales, fonctionne à sa puissance maximale tout le temps. Donc voilà, c'est une centrale qui est petite, mais qui, rapport à sa puissance, produit beaucoup.
1: Une turbine qui peut ainsi produire l'équivalent de la consommation électrique annuelle de 26 000 habitants. Et l'objectif pour la Compagnie nationale du Rhône, c'est d'aller encore plus loin avec 6 autres installations. Elles seront construites d'ici 2037. Laurence Boribancel, présidente de la CNR.
4: Les barrages sont déjà construits sur le Rhône. Ils sont optimisés. Et ce qu'il reste à faire pour profiter pleinement de l'eau que veut bien nous donner le Rhône, c'est d'équiper justement ces méandres du Rhône. Et la série de petites centrales hydroélectriques qu'on va construire sur le Rhône, c'est l'équivalent de la consommation de 115 000 habitants. Donc c'est une contribution pour renforcer la souveraineté énergétique de la France.
1: Mais ces ouvrages ne sont pas sans conséquences sur l'environnement. Ils doivent être assortis de passes à poissons comme des escaliers pour leur permettre de remonter les cours d'eau.
0: Reportage signé Boris Allier pour le choix de France Info. C'est à retrouver sur franceinfo.fr.
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0: Dans une minute, France Info Monde. En Ukraine, ce matin, toujours visé quotidiennement par des frappes russes. La pression se renforce encore sur le pays. C'est juste après l'info en une minute à 8h19. Diane Ferchit. Et à la une, 3000 professeurs remplaçants vont être déployés d'ici mardi.
6: Annonce hier soir du ministre de l'Éducation nationale, des enseignants qui étaient disponibles depuis la rentrée, mais ils ne s'étaient vus attribuer aucune classe. Leur répartition se fera au sein des académies. Autre annonce, Édouard Geffray promet aussi de renflouer le budget du pacte enseignant afin de permettre aux professeurs professeurs d'un même établissement de remplacer leurs collègues sur la question de la suppression de Parcoursup demandée par certains syndicats lycéens et étudiants. C'est de la démagogie pure, réagit ce matin sur France Info le ministre de l'Enseignement supérieur. 5 candidats à départager début ce matin de la primaire social-démocrate pour désigner le candidat à la présidentielle. Vote uniquement électronique qui a débuté à 8h, c'est jusqu'à demain soir 20h. Près de 140 000 électeurs se sont inscrits. Les Girondins de Bordeaux évolueront bien en 6e division cette année, annonce du président de la Ligue de Nouvelle-Aquitaine. Le club de foot, détenu désormais par un fonds britannique, a obtenu un avis favorable unanime. Les Girondins qui sont interdits d'évoluer dans les divisions nationales, ils ont été rétrogradés administrativement à cause de graves difficultés financières.
0: France Info Monde, désormais en Ukraine ce matin. Depuis plusieurs semaines, les bombardements russes s'intensifient dans le pays, en ciblant presque systématiquement Kiev. Bonjour Olivier Poujade.
7: Bonjour Benjamin.
0: La capitale ukrainienne ne connaît plus de répit. Tout comme le reste du territoire, il y a encore 30 civils ont trouvé la mort près de Kramatorsk.
7: Oui, une seule frappe russe ayant ciblé les deux bus dans lesquels circulaient les victimes. Volodymyr Zelensky accuse Moscou ce matin de vouloir détruire tout ce qui reste de vie dans le Don. Le président ukrainien promet que ce nouveau bombardement de civils ne restera pas sans réponse. La Russie frappe sans distinction, de manière aléatoire, et aucune région d'Ukraine n'est épargnée.
0: Y compris donc, je le disais, la capitale, Kiev. Olivier, la pression russe y est si forte que le maire de la ville, Vitali Klitschko, se dit très inquiet à l'approche de l'hiver.
7: Oui, il évoque ce matin une situation de survie pour décrire le quotidien des habitants de la capitale. Vitali Klitschko, ancien poids lourd, quadruple champion du monde de boxe, n'est pourtant pas d'un genre résigné, mais les dégâts sont là, de jour comme de nuit, des allers-retours épuisants dans le métro pour se protéger des frappes, des bâtiments détruits, des morts, des blessés, y compris dans le centre de la ville. Depuis les premiers jours de l'invasion, vous vous souvenez, depuis la mise en échec de l'armée russe repoussée à ses portes, Kiev avait été relativement préservé, les écoles, les institutions, les commerces, les habitants, mais la stratégie d'usure du Kremlin se ressent désormais, et bien plus qu'à l'automne 2025.
0: Cette stratégie, Olivier, qui est similaire à celle de l'hiver dernier.
7: Oui, des frappes répétitives sur des lieux stratégiques, des ponts, des bâtiments militaires pour désorganiser la chaîne de commandement ukrainienne, les coupures d'eau, d'électricité aussi, que les Ukrainiens tentent de réparer à la hâte, harcelés par les drones qui menacent de frapper à chaque instant. Ceux qui en ont les moyens regagnent leur datcha à l'extérieur de la ville, avec l'assurance de pouvoir se chauffer au bois. À Kiev, ceux qui restent s'apprêtent à traverser un hiver glacial en ayant conscience que le réseau d'énergie ne résistera probablement pas longtemps au harcèlement des bombardements russes.
0: Olivier Poujade pour France Info Monde sur France Info. Il est 8h23 et c'est l'heure désormais de faire le tour de la question. Avec vous, Diane Ferchit, ils vous ont peut-être déjà pourri la vie chez vous. On s'arrête ce matin sur ces petites bêtes indésirables qui peuvent se glisser à la maison et particulièrement en ce moment, Diane, après les fortes chaleurs de l'été.
6: Oui, on les surnomme communément les nuisibles, les cafards, les rats, mais surtout les punaises de lit. Elles connaissent en ce moment leur pic de propagation avec leur lot de piqûres, de démangeaisons et de risques d'allergies. On les retrouve principalement dans les zones très denses, urbaines. Elles aiment aussi voyager depuis 2010 et l'explosion des plateforme de réservation de logements pour des courtes durées. Elle s'en donne à cœur joie en se cachant dans les valises des visiteurs. L'angoisse en rentrant à la maison, c'est d'apercevoir ces minuscules petits points bruns sur son linge et sur sa literie. Des punaises de lit, une fois et demie plus présentes en France aujourd'hui qu'il y a 10 ans. 3 millions de foyers, soit 11% de la population, a été touchée entre 2017 et 2023.
0: Mais quand on est touché, c'est très difficile de s'en débarrasser. Diane, pas question de s'y prendre tout seul. Il existe des exterminateurs professionnel, un métier qui ne connaît pas la crise. Le nombre d'entreprises spécialisées a même quadruplé en 10 ans. Joséphine Ortuno pour France Info en a suivi une équipe en pleine opération à Romainville, en région parisienne.
8: Des surchaussures par-dessus ses baskets, le nez et la bouche protégés par un masque FFP2. Dylan Guyon, patron de Freezeit, s'attaque d'abord au matelas. Son arme, un appareil qui ressemble à un petit aspirateur et qui répand un insecticide ultra puissant.
9: C'est fait comme une brume d'insecticide. Donc au moins, on les bloque au moins au niveau des plaintes, au niveau des lattes du sommier. En tombant sur le spray, elle meurt par asphyxie.
8: Le professionnel utilise d'autres techniques comme la congélation ou à l'inverse la chaleur. En ce moment, il intervient 6 à 8 fois par jour.
9: On a eu un été très chaud, donc ça a proliféré. On a des hivers qui sont doux. Depuis à peu près 2 ans, il y a beaucoup moins de périodes, c'est toute l'année.
8: Toute l'année et dans tout type de logement.
9: La propreté, l'hygiène, ça n'a strictement rien à voir. Ouais. Ça peut être dû au voyage, une visite au cinéma.
10: C'est vrai que je vais beaucoup au cinéma, au moins 4-5 fois par semaine.
8: On est chez Caroline qui se gratte sans arrêt.
10: En fait, je me suis fait piquer il y a 3 semaines. Un bouton sur le bras, un bouton sur la cuisse. Pour le coup, je dors pas très bien parce qu'en fait, j'ai l'impression que je vais me faire piquer. Donc je crois que je me réveille peut-être toutes les 2-3 heures.
8: Ça vous rassure le fait que c'est bon, c'est bientôt terminé?
10: Oui, honnêtement, oh, parce que c'est ce que je disais, c'est vraiment psychologiquement difficile. Enfin, on pense que c'est toujours les autres parce que j'en connais des gens au travail notamment à qui c'est arrivé et on se dit c'est toujours les autres et on pense pas que ça puisse arriver à soi-même.
8: La jeune femme s'en tire plutôt bien, moins de 500 euros l'intervention. Les nouveaux venus dans la profession, eux, pratiquent des tarifs bien plus élevés.
9: Si ce soir vous dormez à 23h, vous trouvez une punaise, que vous trouvez la première société qui dit ouvert 24-24, vous allez potentiellement accepter tout et n'importe quoi.
8: Sans savoir d'où viennent les produits utilisés par le professionnel que vous appelez, ni même s'ils sont dangereux pour votre santé, des pratiques fréquentes dans la profession qui désolent Dylan Guillon.
9: Le métier de désinsectiseur n'est pas, c'est pas juste mettre du produit qu'on achète sur internet. Faut être capable de renseigner le client, de connaître la punaise, savoir où elle se niche, comment elle vit. J'ai eu beaucoup de cas juste après le Covid où on devait faire des repassages chez des clients qui avaient trouvé des sociétés comme ça sur internet. Et au final, ça n'a pas fonctionné parce qu'il n'y a pas de réelle recherche derrière.
8: Parmi ces conseils pour éviter l'arnaque, toujours demander un devis détaillé. Méfiez-vous aussi des prestataires qui vous donnent un prix sans avoir inspecté votre logement.
0: Voilà pour ce reportage signé Joséphine Ortuno pour France Info. On continue de faire le tour de la question avec vous, Diane Ferchit, on vient de l'entendre, pour les foyers touchés par ce fléau des punaises de lit, l'addition peut vite devenir très salée.
6: Ah oui, 866 euros en moyenne par ménage pour une intervention. Il en faut parfois plusieurs, sans compter des dépenses auxquelles on ne pense pas toujours, comme l'achat de housses, de matelas hermétiques anti-punaises. C'est entre 50 et 150 euros. Autre coût, les nombreuses lessives à très haute température, en laverie pour tout ce qui est couette ou oreiller. Et puis quand le traitement chimique à mettre en œuvre chez soi est trop important, il faut aussi se loger à l'hôtel, par exemple.
0: Et les punaises de lit, Diane, ne sont pas les seules espèces invasives qui nous menacent.
6: Il a gâché vos apéros, vos nuits d'été. Le moustique tigre arrivé en France en 2004, il s'est propagé du sud vers le nord. Il faut dire qu'il est bien aidé par le réchauffement climatique qui favorise le développement de ses larves. Il peut aussi transmettre des virus comme la dengue, le zika ou le chikungunya. Autre envahisseur, le frelon asiatique. Ces piqûres-là peuvent être dangereuses. La semaine dernière, près de Saint-Etienne, 11 coureurs ont été attaqués. L'un d'eux a dû être transporté à l'hôpital en urgence absolue. Une espèce désormais présente dans la quasi-totalité des départements, alors qu'elle était inconnue il y a 25 ans. Et là aussi, il faut payer pour s'en débarrasser, compter entre 70 et 250 euros pour la destruction d'un nid par un professionnel certifié, bien évidemment.
0: Oui, professionnel, c'est toujours mieux. On ne va pas y mettre les mains soi-même.
6: Surtout
0: merci
6: pas.
0: Beaucoup, Diane Ferchit, pour le tour de la question. L'info est à suivre, la météo aussi avant le 8h30. France Info, reste avec nous.
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0: La météo, c'est avec vous Sophie Bria, et là, la météo nous rappelle qu'on est bien en octobre.
16: Oui, ça y est, c'est parti. Il fait de moins 1 à 11 degrés, votre gorge aussi, hein, je crois.
0: Un peu.
16: Oui, il fait 0 degrés à Nevers, vous avez 10 degrés à Paris, un peu plus chaud en Méditerranée, jusqu'à 19 degrés, ainsi qu'en Bretagne, jusqu'à 15 degrés cet après-midi. Vous aurez pourrait de 13 à 23 degrés au thermomètre. Et du côté du ciel, une perturbation apporte de nombreux nuages et quelques pluies de la Manche au Poitou-Charentes jusqu'à la frontière belge, et ce pour la journée. Le ciel nuageux s'étend jusqu'à la Gironde cet après-midi, jusqu'au Grand Est. Partout ailleurs, c'est une alternance de nuages et d'éclaircies. Un peu plus lumineux en Méditerranée. Attention au vent qui souffle jusqu'à 70 km/h le long des côtes de la Manche, ainsi qu'en Méditerranée jusqu'à 80-90 km/h. Et vous avez quelques averses orageuses qui circulent sur le massif corse.
0: Merci beaucoup Sophie Bria et bienvenue sur France Info 8h30. Retrouve Solène Cresson pour l'info.
17: C'est l'une des revendications des lycéens. Le ministre de l'Éducation nationale promet l'arrivée de 3000 professeurs remplaçants dans les prochains jours et dans les établissements jugés prioritaires, sans préciser beaucoup plus les choses. Édouard Geffray assure qu'il s'appuie sur un nouveau logiciel qui a permis d'identifier 114 lycées dans le rouge, 400 en orange. Ce n'est pas du bricolage, défend ce matin sur France Info le ministre de l'Enseignement supérieur, Philippe Baptiste, qui estime par ailleurs que demander la suppression de parcours Coursup et de la démagogie pure. Mais Paul Barcelone, on sent tout de même que le gouvernement a du mal à trouver la solution pour mettre fin au mouvement des lycéens.
18: Avec une question que posent des syndicats de lycéens comme les oppositions ce matin, pourquoi ces plus de 3000 professeurs n'ont pas été déployés avant ? Sébastien Lecornu avait d'abord promis des annonces pour fin octobre, mais devant la déception, le Premier ministre s'est résolu à accélérer le calendrier dans une chorégraphie, dans une répartition des rôles assumée par Matignon. À Édouard Geffray, le ministre de l'Éducation, les mains dans le cambouis, il n'ignore pas les failles. On a de la chance de l'avoir, se félicite un de ses collègues. Au chef du gouvernement, les autres dossiers chauds, singulièrement celui des carburants. Sébastien Lecornu recevra les distributeurs lundi pour enclencher la baisse des prix à la pompe, entre 12 et 18 centimes par litre d'ici début novembre. Accusé de manquer d'empathie, le Premier ministre fait donc le pari que les colères ne s'agrégeront pas si les autres crises ne sont pas oubliées. En attendant, il prend le risque d'apparaître en total décalage.
17: Paul Barcelone. Hier, il y avait des dizaines de milliers de lycéens à nouveau dans les rues, 71 000 selon le ministère de l'Intérieur, deux fois plus selon les organisateurs. Ils comptent poursuivre le mouvement. Plusieurs blocages sont en cours ce matin, également dans les universités. Trois associations mettent le groupe SEB en demeure, car il y a encore trop de PFAS dans les poêles Tefal. Ils demandent à l'entreprise de se mettre en conformité avec la loi, c'est-à-dire d'identifier et de prévenir sur les risques liés à ces polluants éternels soupçonnés d'être cancérogènes. Si vous avez eu de la fièvre après une vaccination contre le Covid, la raison est peut-être à aller chercher dans votre ventre. Une équipe internationale de chercheurs s'est penchée sur les effets secondaires des vaccins, Anne Le Gall, et il semblerait que certaines bactéries de nos intestins influent sur les réactions de l'organisme après une injection.
19: Au moment du Covid en 2021, ces chercheurs ont suivi un groupe de jeunes adultes venant d'être vaccinés. Ils ont aussi analysé leur microbiote et constat surprenant, les participants ayant développé de la fièvre après l'injection avaient dans leurs intestins davantage de certaines bactéries à flagelles, explique Benoît Chassin, directeur de recherche INSERM à l'Institut Pasteur.
20: Les flagelles, en fait, ça forme des petits cheveux, des petits poils à la surface des bactéries. Et ça leur permet d'être mobile.
19: Il semblerait que le système immunitaire identifie ces bactéries à flagelles comme un signal de danger potentiel, d'où l'état fiévreux. Et autre élément intéressant, poursuit le chercheur, l'alimentation semble influencer leur présence.
20: On a montré qu'il y avait plus de cette bactérie-là chez des gens qui mangeaient plutôt des aliments transformés. Et on a pu montrer qu'en effet, cette bactérie, si on la met en présence de certains additifs qui sont très largement utilisés par cette industrie agroalimentaire, on arrivait en effet à la rendre hyperflagellée.
19: La piste est prometteuse car ces bactéries influencent peut-être aussi l'efficacité même du vaccin. Mais avant de pouvoir peut-être un jour recommander aux patients d'éviter tel ou tel aliment avant une injection, il faudra encore des travaux de recherche complémentaires.
17: Anne Le Gall. Il y a un léger report pour Sophie Adnaud. L'astronaute française est tout juste de retour sur Terre. Elle passe la nuit à Houston aux États-Unis. Elle devait arriver dans l'après-midi à Cologne au Centre Spatial Européen. Ce sera finalement demain matin. Et puis la reprise de la Ligue 1 en football ce soir après une séquence internationale. Lens-Lyon à 20h45. Il est 8h34. Marie-Lise Léon, secrétaire générale de la CR générale de la CFDT, répond à Benjamin Recouvreur et Camille Girard.
0: Bon. Bonjour Camille.
2: Bonjour Benjamin.
0: Et bonjour Marie-Lise Léon, secrétaire générale de la CFDT. Merci d'être avec nous ce matin sur France Info. Beaucoup de sujets abordés avec vous. Le budget, la copie du gouvernement présentée à l'Assemblée nationale en ce moment. On parlera aussi de la crise des carburants, du pouvoir d'achat qui frappe les Français. Mais d'abord, ce mouvement lycéen qui dure depuis près de 3 semaines maintenant. Le ministre de l'Éducation nationale, Édouard Geffray, a apporté une première réponse concrète. Il était l'invité du 20h de TF1 hier soir et a annoncé des professeurs remplaçants en urgence.
21: On a 3000 professeurs remplaçants qui actuellement ne sont pas devant élèves. Dans les prochaines heures, on a 3000 professeurs qui vont rejoindre ces établissements. Deuxième élément, je vais autoriser les recteurs à recruter plus que ce qui est normalement autorisé, quelques centaines de professeurs de plus, là où nous avons des besoins. On va également donner plusieurs centaines de milliers d'heures supplémentaires, ce qu'on appelle le pacte enseignant, aux proviseurs pour qu'ils puissent procéder à des remplacements de courte durée à l'intérieur de nos établissements.
0: 3000 professeurs remplaçants dès aujourd'hui, déployés jusqu'à mardi dans les établissements qui en ont le plus besoin. Marie-Lise Léon, c'est une manière de répondre à l'urgence d'abord?
2: C'est une première réponse qu'on peut saluer, mais la question c'est qu'il y a beaucoup d'autres revendications portées par les lycéens qui doivent avoir des réponses. Donc je pense qu'il y a on est conscient qu'il va y avoir des réponses de très court terme, comme
0: c'en
2: celle-ci.
0: Est une, ouais.
2: C'en est une, mais c'est largement en deçà de ce qui est attendu. Et je pense qu'aujourd'hui, on a besoin d'écouter ce que les lycéens ont à dire.
0: C'est du bricolage, disent certains. Est-ce que vous reprendriez ce vocabulaire?
2: Ça peut pas être un seul de tout compte. Ça, c'est certain. Donc, ça fait partie des premiers éléments de réponse. Et je pense qu'on a besoin d'écouter, on a besoin de respecter la parole de ces lycéens qui nous disent on a besoin d'avoir des réponses sur les conditions matérielles. Enfin, on parle beaucoup des bâtiments qui ne permettent pas d'accueillir correctement. J'étais encore avec des militants de l'éducation CFDT qui nous disent moi dans mon collège, dans mon lycée, je n'ai pas dans mon lycée en l'occurrence, j'ai pas assez de chaises. Donc il faut y répondre.
22: Ce qui dépend aussi de la région.
2: Ce qui dépend de la région et je pense qu'il faut aussi mettre autour de la table tous ceux qui ont des responsabilités. Vous évoquez la question des régions. Moi je suis atterrée qu'aujourd'hui, il y a des lycéens, et notamment des lycéennes, qui nous disent on ne va pas aux toilettes de la journée parce que les portes ne ferment pas, parce qu'il n'y a pas de lumière, parce que les bâtiments sont insalubres. C'est totalement inacceptable. Et je pense qu'il ne faut pas minimiser ce vécu et les attentes qu'ils ont d'être entendus et d'être respectés dans leurs paroles. Je pense que c'est fondamental.
22: Être entendu, être respecté dans leurs paroles. Est-ce que vous estimez que le gouvernement a trop tardé à répondre? Est-ce qu'il faut que le Premier ministre, Sébastien Lecornu, reçoive les organisations lycéennes?
2: Je ne sais pas s'il doit le faire. Je pense qu'il faut d'abord écouter ce que les organisations lycéennes portent. Certaines aussi organisations étudiantes. Il faut ouvrir le dialogue et être dans une sincérité. Je pense qu'avoir des éléments des premiers...
22: Vous dites
2: non, je pense qu'aujourd'hui, il y a une colère profonde, il y a une colère qui est légitime, et je pense que le gouvernement a d'abord a sous-estimé cette colère et a considéré qu'il n'y avait que des jeunes qui voulaient casser. Il y avait des jeunes qui voulaient casser, mais c'était loin d'être la grande majorité et l'immense majorité. C'est-à-dire que ce mouvement de lycéens, c'est un mouvement, je pense, historique, qui ne peut pas être réduit à la violence, d'où qu'elle vienne. Et il faut pouvoir véritablement ouvrir des espaces de discussion. Alors, ça a été aussi proposé, sauf que c'est proposé sans concertation avec le personnel de direction. Donc je pense qu'il y a besoin, il va falloir du temps pour poser les choses. Donc il va falloir des réponses de très court terme, de moyen et de long terme. Et donc de pouvoir engager véritablement ce chantier aussi auquel aspirent les lycéens sur la question de la démocratie lycéenne. Ils ont des choses à dire, ils veulent pas que les adultes parlent à leur place. C'est pour ça que la CFDT soutient ce mouvement sans le cannibaliser ou vouloir parler à la place des lycéens. C'est important que ce soit eux qui le fassent.
0: Mouvement qui continue et les organisations lycéennes répètent encore ce matin sur France Info que ce qui a été annoncé hier n'est pas suffisant, qu'ils veulent des engagements concrets sur le bâti scolaire, l'abrogation de Parcoursup, des revendications qui vont assez loin et que s'il n'y a pas ces annonces, ils continueront. Est-ce qu'il n'y a pas un risque d'impasse? Est-ce que vous les appelez peut-être à lever le pied aussi, à accepter une forme de discussion?
2: Non, j'appelle pas. Alors là, justement, moi je suis une syndicaliste, je sais parfaitement ce que c'est qu'un mouvement de contestation, de protestation. Je sais que l'ennemi des revendications, c'est la violence, justement, parce qu'on se focalise dessus et on ne regarde plus le fond du problème. Je pense qu'aujourd'hui, il faut considérer avec le plus grand sérieux leurs revendications, et il faut réussir à poser les choses et qu'il y ait d'autres réponses apportées par le gouvernement.
22: Marie-Lise Léon, vous parlez de la violence dans ces mobilisations. La réponse policière est remise en question dans ces mobilisations, avec ces jeunes blessés, parfois très gravement. Il y a eu cet adolescent notamment de 15 ans avec la main arrachée par une grenade à Lens. L'enquête est en cours. Le Premier ministre réfute toute répression policière. Et vous ?
2: Moi, je constate que on a 6000 interpellations, ça m'interroge, 6000 interpellations de jeunes, ça m'interroge, c'est inédit, 7000, alors voilà, il faut que je mette mes fiches à jour. Et puis, attendre que un garçon de 15 ans ait la main arrachée pour suspendre l'usage de grenades assourdissantes, je trouve que c'est extrêmement inquiétant, c'est extrêmement inquiétant.
22: En clair, il y a un problème dans le maintien de l'ordre ?
2: Je pense qu'il y a des individus, et je ne fais pas de généralité, qui ne sont pas en mesure dans la police d'avoir des actions proportionnées au regard des personnes à qui ils ont affaire. Et donc c'est de la responsabilité du ministre de l'Intérieur aussi d'être en capacité ouverte. C'est énorme.
0: Et oui, confié à l'IGPN sur des
2: 20 enquêtes de l'IGPN, c'est extrêmement moi je trouve ça grave, et je pense que ça doit interroger le ministre de l'Intérieur et le Premier ministre.
0: Il est dans une forme de déni quand il dit qu'il y a de la proportionnalité. Lui dit que ce sont des faits isolés, mais dans la grande majorité des cas, il y a la proportionnalité qui reste.
2: Je pense que quand on arrive à ces chiffres-là, il est largement temps de réinterroger la façon dont ces consignes sont passées, dont elles sont respectées. Et j'insiste, je ne fais pas de généralité, ça ne concerne pas tous les policiers, mais là, on a véritablement un sujet qu'il faut pouvoir traiter, parce qu'on est sur des faits extrêmement graves.
22: Par exemple, Laurent Nunez, donc le ministre de l'Intérieur, a annoncé l'interdiction des grenades de désencerclement face à cette mobilisation de la jeunesse. Est-ce qu'il faut aller plus loin ? Est-ce qu'il faut les interdire tout court dans le maintien de l'ordre, de mobilisation, des lycéens ?
2: On est un des derniers pays, je crois, à utiliser ce type d'objet. Et je pense que il faut avoir une réflexion de fond sur cette politique du maintien de l'ordre, l'utilisation de certaines armes. Et ce que je rappelle, ça paraît évident, mais les policiers ont affaire à des enfants. On a des enfants qui aujourd'hui veulent manifester. C'est un droit qu'il faut leur reconnaître. Et il faut les écouter et être dans le respect de cette liberté de manifester. Et moi, je suis, c'est aussi un mouvement de solidarité. Je trouve que ce qui est aussi intéressant et positif dans ce mouvement, c'est la solidarité du monde éducatif vis-à-vis des élèves. C'est aussi la solidarité des parents qui veulent être en protection. C'est la volonté de la CFDT aussi d'être en soutien à ce mouvement et d'assurer une protection et de bonnes conditions de manifestation. Je pense que ce sont des éléments positifs, et ce sont des éléments qui font vivre notre démocratie et qu'il faut pouvoir préserver.
22: Mais Marie-Lise Léon, ce que répond aussi le ministre de l'Intérieur, c'est que en face, il y a 800 membres de forces de l'ordre qui ont été blessés. Il y a aussi en face des manifestants ou des éléments, parfois, qui peuvent être très violents. Est-ce que vous dénoncez aussi?
2: Oui, je dénonce les violences d'où qu'elles viennent. Il y a des jeunes aussi qui viennent pour casser. Il y a des jeunes qui viennent pour détruire et qui n'ont rien à voir avec les revendications des lycéens. Et donc, il faut pouvoir, là aussi, ne pas faire de généralité. Il y a des jeunes qui ont des attentes légitimes, des revendications qu'il faut pouvoir entendre.
0: Et parmi ces revendications, il y a beaucoup de critiques contre la plateforme Parcoursup, cette plateforme d'admission post-bac qui sélectionne et dirige les lycéens vers les formations universitaires. Philippe Baptiste, le ministre de l'Enseignement supérieur, a été l'invité de France Info ce matin. Il a défendu ce dispositif contre les partis politiques, notamment, qui demandent sa suppression.
1: Honnêtement, c'est de la démagogie pure. Ils prennent les lycéens pour des lapins de 3 semaines, mais la vérité, c'est qu'aujourd'hui, vous avez 1 million de candidats sur la plateforme qu'il faut affecter dans l'ensemble de nos établissements d'enseignement supérieur. Moi, j'entends des gens qui disent qu'il faut abroger Parcoursup. J'ai jamais entendu ce qu'ils voulaient mettre à la place.
0: Est-ce qu'il faut abroger Parcoursup, Marie-Lise Léon, quand on voit cette angoisse énorme chez les lycéens et qu'on a un taux de chômage aussi chez les jeunes qui est très élevé, que l'insertion professionnelle reste très difficile?
2: Moi, je pense que la question, c'est pas l'outil Parcoursup. La question, c'est l'accompagnement des jeunes. Et je pense que avec Parcoursup, on a vu se révéler encore plus l'inégalité de capacité à connaître les orientations, les choix, le fait de... Et je pense que le critère, enfin, en tout cas, l'axe clé aujourd'hui, c'est la façon dont on peut accompagner véritablement
0: la plateforme en tant
2: les jeunes.
0: Peut fonctionner d'après
2: Je pense qu'il y a des choses qui doivent être, enfin, je suis pas une spécialiste de Parcoursup, mais il y a forcément des choses qui peuvent être accompagnées.
3: Ça creuse les inégalités.
2: Aujourd'hui, je pense que ça creuse les inégalités en termes de capacité à s'approprier l'outil et de pouvoir véritablement. Alors, c'est pas nouveau non plus, hein. Les inégalités en termes d'accompagnement et de choix d'orientation.
3: Mais c'est un accélérateur.
2: Moi, je pense que c'est un accélérateur parce qu'il n'y a pas, voilà, il n'y a pas la même possibilité d'accompagnement, soit des parents. C'est très inégal en fonction des établissements scolaires également. Et donc, cette question-là et le fait qu'on soit dans un outil numérique de cette nature, je pense que ça génère aussi une appréhension pour les jeunes à qui on demande quand même de plus en plus tôt de faire des choix. Et je pense que aujourd'hui, ce dont ont besoin les jeunes dès le lycée, c'est d'avoir des signaux positifs d'avenir et que les adultes se préoccupent véritablement de leur avenir. On aura l'occasion d'y revenir.
3: L'avenir des jeunes, justement, c'est fondamental. Tout de suite, oui. Avec ce taux de chômage qui est extrêmement élevé en France.
2: Hein, 21%.
3: C'est un fléau. Ouais, 21% des moins de 25 ans, c'est ça, Marie-Lise?
2: 21% des moins de 25 ans sont au chômage. Ça représente 1,5 million de jeunes qui ne sont ni en emploi, ni en formation, c'est-à-dire qu'ils n'ont pas de perspective, ou en tout cas de visibilité sur leur avenir. Et je pense
3: c'est les entreprises qui n'osent pas les embaucher, qui craignent d'avoir des jeunes avec eux.
2: Malheureusement, j'ai pas de scoop, je n'ai pas de baguette magique ni de solution miracle, parce qu'en fait c'est un ensemble. Il faut travailler sur l'orientation, il faut rassurer les jeunes et leur dire il y a des perspectives d'avenir. Et je pense qu'aujourd'hui on parle beaucoup de l'intelligence artificielle, on a une génération qui est déjà confrontée à l'éco-anxiété, qui aujourd'hui ne voit pas forcément leur perspective d'avenir et qui n'ont pas ils ne voient pas en quoi les adultes d'aujourd'hui construisent leur anticipent et construisent leur place dans
3: l'avenir. Une génération sacrifiée.
2: Oui, je sais pas si c'est sacrifié, en tout cas moi je pense que je suis plutôt optimiste de nature. Je pense que c'est on a besoin aujourd'hui, c'est pour ça que les enjeux de démocratie lycéenne sont fondamentaux. C'est que je pense que le monde de demain, il se construit par les jeunes. Et c'est donc à eux qu'il faut faire confiance et leur laisser la parole et la place pour les décisions qui vont les concerner demain.
0: Vous parliez il y a un instant, Marie-Lise Léon, de l'emploi des jeunes, de l'intelligence artificielle qui bouleverse le marché du travail. Une première étude nous dit ce matin qu'en 4 ans, c'est presque 30% de CDI en moins pour les 21-29 ans, les plus jeunes travailleurs qui sont les plus touchés par ces disparitions d'emplois liées à l'intelligence artificielle. Est-ce qu'on est assez préparé en France à cette réalité-là de ces postes juniors, entre guillemets, qui disparaissent et qui privent certains jeunes?
2: Non, on n'est pas du tout préparé. Non, on n'est pas préparé parce qu'en fait, on a aussi, et vous évoquiez la question de la responsabilité des entreprises. Dans le cadre, on a deux segments du marché du travail qui sont en grande difficulté. L'emploi des jeunes, l'emploi des seniors. Et la question de l'emploi des jeunes, aujourd'hui, c'est qu'on a des entreprises qui font face à des incertitudes économiques, politiques, ok, mais qui aussi ont tendance à vouloir chercher des moutons à cinq pattes, qui veulent ne pas embaucher de jeunes parce qu'ils considèrent qu'il faut de l'expérience, il faut avoir des profils assez complexes. Et je pense qu'aujourd'hui, il faut que les entreprises et les employeurs fassent plus confiance aussi aux jeunes. Et donc, ça fait partie des discussions qu'on a avec les organisations syndicales et patronales, une négociation sur l'emploi des jeunes qui doit démarrer depuis de nombreux mois. Je pense qu'on a intérêt à se bouger pour pouvoir faire en sorte de dresser véritablement des pistes d'espoir pour toutes ces générations. Et puis trouver des solutions concrètes. Des solutions concrètes de sécurisation. La CFDT, elle a des propositions sur, par exemple, instaurer un salaire minimum pour les mineurs, etc. Il y a des choses qui doivent rassurer, je pense, et donner un peu plus d'espoir aux jeunes pour leur dire qu'on construit aussi un monde pour eux et avec eux.
0: Marie-Lise Léon, secrétaire générale de la CFDT, vous restez avec nous. On a parlé de la colère des lycéens. Il y a aussi une colère dans le monde du travail, une inquiétude face à la flambée des prix des carburants. Sommes-nous à un moment de bascule? Va-t-on vers un automne de la colère sociale? On en parle juste après l'info en 1 minute à 8h48 avec Diane Ferschit.
6: Des professeurs remplaçants vont être mobilisés, 3000 au total dans les lycées où la situation est la plus critique. Ils seront déployés d'ici mardi, annonce du ministre de l'Éducation nationale hier soir. Après une nouvelle journée de mobilisation pour les lycéens, elle a rassemblé 71 500 personnes dans toute la France, selon le ministère de l'Intérieur. Ces remplaçants, c'est une des revendications du mouvement des professeurs qui n'avaient pas de classe attribuée depuis la rentrée. Leur répartition va se faire par académie, c'est le minimum, mais nous ne sommes pas écoutés sur le reste de nos revendications, regrette ce matin sur France Info l'Union syndicale lycéenne. Les effets de la libération de stocks stratégiques de gazole sont attendus début novembre par le gouvernement. Le Premier ministre va recevoir lundi les distributeurs de carburant pour organiser, dit-il, concrètement la baisse des prix à la pompe, 12 à 18 centimes de moins par litre de gazole sur 3 mois. Elle sera de retour à Cologne demain matin au centre de formation des astronautes de l'Agence spatiale européenne, Sophie Adnaud, qui est rentrée hier de sa mission dans l'ISS après 8 mois à bord de la Station spatiale internationale. Elle suit en ce moment des examens médicaux à Houston, au Texas.
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16: Marie-Lise Léon, secrétaire générale de la CFDT, vous êtes notre invitée ce matin du 8-30 France Info. Allons-nous vers une convergence des colères, vers une convergence des luttes, hein. On le disait, les sujets de mobilisation sont nombreux. Il y a donc les lycéens avec un nouvel appel à la manifestation mardi prochain. La semaine prochaine, le samedi, il y a aussi un appel à la mobilisation contre les prix élevés des carburants. Est-ce que on est à un moment de bascule vers une crise politique plus large ?
2: Je sais pas si c'est un moment de bascule. Ce qui est certain pour la CFDT, c'est qu'on est à un moment de crise profonde, notamment de pouvoir d'achat. Donc c'est la raison pour laquelle la CFDT souhaite organiser cette mobilisation le 5 novembre. Mm-hmm. Parce que il faut le temps de préparer cette mobilisation. C'est répondre aussi à des attentes.
0: Mobilisation intersyndicale.
2: C'est intersyndical. Avec la priorité des priorités, c'est comment on donne à voir et on permet un espace d'expression pour les travailleurs, qui soit du secteur public comme du secteur privé, de pouvoir dire ce qu'ils ont à dire et de dire aujourd'hui on n'arrive pas, pour la plupart d'entre nous, on n'arrive pas à boucler les fins de mois. On est frappé par le prix des carburants, par l'inflation, et les dynamiques salariales, elles ne suivent pas. Donc le mouvement du 5 novembre pour la CFDT, c'est appeler à la responsabilité l'État employeur vis-à-vis des fonctionnaires et des contractuels, et c'est appeler à la responsabilité les organisations patronales qui, de notre point de vue, ne jouent pas suffisamment le jeu de la négociation.
0: Mais est-ce que ce mouvement lycéen qui marque en ce moment, il doit permettre justement de fédérer ces colères, par exemple le 5 novembre, ou peut-être un peu plus tôt, certains évoquent la journée du 17 octobre, la CGT, la France Insoumise. Compte dessus pour justement agréger les colères.
2: La convergence des luttes, ça n'a jamais été la doctrine de la CFDT, ou en tout cas notre vision, parce que je pense que c'est le meilleur moyen de diluer et de perdre de vue quelles peuvent être les revendications utiles. La CFDT est en soutien du mouvement des lycéens. En ce qui concerne les travailleurs et les travailleuses, la question du pouvoir d'achat est un problème. Nous avons des propositions. Nous demandons à ce que les employeurs jouent le jeu de la négociation collective, et c'est ce que nous porterons le 5 novembre avec les personnes mobilisées.
16: Alors justement, sur le pouvoir d'achat, l'ancien Premier ministre et candidat à l'élection présidentielle, Édouard Philippe, était l'invité hier soir sur France 2 dans l'émission L'Heure de Vérité, et il a fait une proposition.
7: Pour quelqu'un qui est au SMIC, travailler par exemple dans ce cadre 2 heures de plus par semaine, c'est un effort. C'est vrai, c'est un effort. Mais travailler 2 heures de plus par semaine, c'est 1 000 euros de plus par an. Nous allons devoir travailler un peu plus longtemps. Et ceux qui travaillent pourront gagner un peu plus en travaillant un peu plus.
16: Voilà, travailler un peu plus pour gagner un peu plus. On a déjà entendu, c'est la nouvelle version.
2: J'ai l'impression d'avoir entendu ça il y a quelques années.
16: Nicolas Sarkozy,
2: pour le nommer. Effectivement, c'est une grande innovation de la part d'Edouard Philippe. Non, c'est le sujet, mais ça fait partie des éléments qui sont effectivement qui sont dans l'air du temps, de dire, en fait, si les salariés veulent gagner plus, il faut qu'ils travaillent plus ou qu'ils payent eux-mêmes leurs propres augmentations.
16: C'est au cœur de la question.
2: Diminution des
16: pour gagner plus, en effet, est-ce que les Français doivent travailler plus ? Est-ce qu'il faut fournir plus d'heures de travail ?
2: Non, je pense qu'aujourd'hui, la problématique, on l'a évoquée, il y a un problème de chômage des jeunes, un problème de chômage des seniors, il y a un problème de budget. Le principal problème du budget, notamment de la sécurité sociale, c'est le manque de recettes. Et donc, si on résout la question de l'emploi des seniors et des jeunes, c'est une réponse aussi aux difficultés budgétaires. Donc je ne pense pas...
0: Parce qu'on fait rentrer plus de cotisations sociales et que...
2: On fait rentrer plus de cotisations sociales et on résout la problématique d'avoir aujourd'hui des personnes en très très grande difficulté et en grande précarité. Donc je pense que ça n'est pas de nature. En plus, c'est encore une fois une vision assez budgétaire et très économique du travail. Quand on a mené le mouvement sur la réforme des retraites, le premier enseignement qui était dit dans les cortèges, c'est qu'on veut être respecté au travail. On veut que notre dignité soit respectée au travail. On veut pouvoir avoir de bonnes conditions de travail. Donc l'urgence pour la CFDT, c'est la question du pouvoir d'achat d'une part, donc jouer sur des vraies négociations collectives.
22: C'est ce que vous demandez. C'est ce que la hausse demande. Des salaires, que les entreprises, oui. eux aussi, se mettent à soutenir les salariés plus fortement.
2: Oui, mais il faut parce qu'en fait, quand on dit il faut respecter le travail et être reconnu dans sa dignité au travail, c'est qu'aujourd'hui, on ne vit pas dignement avec le salaire minimum. Vous avez 2 millions de personnes qui sont au SMIC. Les personnes sont de plus en plus scotchées au SMIC, n'ont pas de perspective d'évolution. Le SMIC, c'est un salaire minimum d'insertion dans la vie active. Donc, pour pouvoir reconnaître le travail, il faut des augmentations salariales.
22: Donc, il faut augmenter le SMIC pour tirer les autres salaires vers le haut.
2: Il faut que les employeurs prennent leurs responsabilités. Il y a des entreprises qui se portent très bien. J'ai en tête l'équipe de Décathlon qui était en mobilisation encore début octobre pour un vrai partage de la valeur. C'est une entreprise qui se porte bien, qui dégage des bénéfices et qui ne propose rien en termes d'augmentation, rien de digne pour les salariés concernés. Je pense qu'aujourd'hui, et donc ça, vous allez me dire, c'est notre boulot de syndicaliste. Et c'est pour ça qu'on est mobilisés.
22: Et que vous appelez à cette mobilisation.
2: Et que nous serons mobilisés le 5 novembre pour que les secteurs professionnels, les conventions collectives, elle bouge enfin. Les collègues de la métallurgie l'ont fait cet été. Les négociations collectives avancent trop peu quand elles avancent. Parfois, c'est de quelques centimes. On nous propose juste un réajustement des minima au salaire au SMIC. Ce n'est pas acceptable. Ça n'est pas acceptable. Et je pense qu'à un moment, il faut se dire qui paye les salaires aujourd'hui en France. On ne peut pas toujours se retourner vers l'État. On se tourne vers l'État lorsque c'est l'État employeur et c'est ce que l'on fait également avec les collègues dans les différentes
0: mais
2: fonctions publiques.
0: Mais les plus petites entreprises disent qu'elles sont étouffées un peu par de trop nombreuses taxes, par des cotisations patronales trop importantes. Comment on les aide justement
2: Mais on les aide déjà beaucoup. Enfin, il y a quand même un certain nombre de quand on évoque aussi les budgets et l'ensemble des aides aux entreprises, qu'elles soient directes ou indirectes. Il y a aujourd'hui un volume d'aides et de milliards d'euros qui sont distribués aux entreprises, qui sont donnés aux entreprises. Je ne dis pas qu'il faut les supprimer. Je dis qu'il faut aussi peut-être mesurer ce que ça produit et est-ce que c'est efficace. Je pense qu'aujourd'hui, il y a
22: mieux évaluer les aides aux entreprises financées par l'État. Un dernier point sur la crise du pouvoir d'achat qui est très liée aussi à la flambée des prix du carburant. Il y a eu les annonces cette semaine de la part du gouvernement. C'est 10 millions de barils puisés dans les réserves stratégiques. Conséquence attendue, une baisse de 12 à 18 centimes de moins à la pompe. Rapidement, une réaction. C'est une bonne décision. C'est fini, les aides ciblées, parce que là, ça va s'appliquer à tous.
2: Nous, on avait demandé des aides carburant ciblées et que ce soit véritablement des métiers, des travailleurs qui ont besoin de leur voiture pour aller travailler, qui puissent en bénéficier. Là, je pense qu'on est dans une mesure d'urgence avec un effet qui sera provisoire, qui va d'une part pas s'appliquer tout de suite, mais qui sera provisoire.
22: 3 mois,
2: je vais pas vous dire que la CFDT est contre un coup de pouce pour sur le prix des carburants, parce que c'est devenu un véritable casse-tête pour la plupart de ceux qui ne peuvent pas travailler.
22: Mais ce n'est pas suffisant. Aller c'est ce que vous dites.
2: C'est pas suffisant. Et là encore, c'est comme pour les lycéens, il faut regarder un peu plus loin que le mois prochain. Aujourd'hui, qu'est-ce qu'on dit? Comment on répond à la problématique structurelle de personnes qui n'ont pas d'autres moyens que d'utiliser leur voiture pour aller travailler? Comment on développe? Et ça peut être aussi de la négociation et le travail syndical. Développons des négociations sur les plans de déplacement d'entreprise, inter-entreprise. Développons les modes collectifs. Donc tout ça fait partie des choses dont il faut s'emparer maintenant, parce que ça va mettre un peu plus de temps que de décider d'une baisse ou d'une augmentation de taxes.
0: Merci
2: Donc,
0: beaucoup.
2: Il y a du boulot.
0: Merci beaucoup Marie-Lise Léon, secrétaire générale de la CFDT, invitée du 8:30 France Info ce matin. L'info continue, restez avec nous.

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5: Sophie Bria pour la météo avec des gelées ce matin.
6: Oui, ça commence. Ça y est, nous sommes au mois d'octobre. Surtout du centre au Grand Est et vous avez de 2 à 12 degrés sur une grande partie du pays. Un peu plus chaud le long des côtes de la Manche et en Méditerranée jusqu'à 15 à 19 degrés. Et le ciel est nuageux de la Manche au Poitou-Charentes jusqu'à la frontière belge. Avec quelques pluies faibles et des rafales jusqu'à 70 km/h le long des côtes de la Manche. Cet après-midi, les pluies se renforcent sur les Hauts-de-France et près de la Manche et restent faibles et éparses, hein, des Pays de la Loire au Grand Est, sous un ciel couvert qui s'étend jusqu'à la Gironde et la Bourgogne. Au sud du Pays Basque, à la Franche-Comté, le temps est sec, sous une alternance de nuages et quelques éclaircies, tandis que le soleil domine des Pyrénées aux Alpes jusqu'à la Méditerranée. Et les températures cet après-midi sont comprises entre 13 et 23 degrés.
5: Merci beaucoup Sophie Bria et très bon début de journée à l'écoute de France Info. Soyez les bienvenus, il est 9h. Et à 9h, toute l'info c'est avec Jean-Christophe Martin.
7: Bonjour à tous. 3000 professeurs remplaçants mobilisés dans les lycées les plus problématiques. C'est la principale annonce faite hier soir par le ministre de l'Éducation. Le mouvement lycéen va se poursuivre avec un nouvel appel à une mobilisation nationale lancée pour mardi prochain. Ils sont 5 à briguer l'investiture pour la présidentielle. Le premier tour de la primaire social-démocrate se tient aujourd'hui et demain par un vote en ligne. Les enjeux avec le service politique de France Info. Et dans l'actualité musicale, toujours la folie. Oasis, folie très commerciale avec l'opération autour de la vente des billets. Et un documentaire qui arrive aujourd'hui sur Disney+, récit dans quelques minutes. C'est donc une première réponse au mouvement lycéen. Le ministre de l'Éducation annonce que 3000 professeurs remplaçants seront mobilisés d'ici mardi dans les lycées où la situation l'exige, un peu plus de 500. Pour la secrétaire générale de la CFDT, Marie-Lise Léon, invitée du 8-30 France Info il y a quelques minutes, c'est une première réponse qu'on peut saluer, mais ça ne peut pas être un solde de tout compte. À Bordeaux, alors que la nouvelle mobilisation lycéenne se déroulait dans le centre-ville, une trentaine de jeunes cagoulés ont saccagé une partie du lycée polyvalent des Iris à Lormont. Le président de la région Nouvelle-Aquitaine, la préfète de la Gironde, le recteur et le procureur de la République se sont rendus sur place hier en fin d'après-midi. À Bordeaux, pour France Info, Jules Brélaz.
8: Les images qui tournent sur les réseaux sociaux montrent des jeunes cagoulés en train de saccager ce lycée de Lormont.
9: Ça, c'est les Iris.
8: Les vitres des salles de classe sont brisées.
9: Vas-y.
8: Un incendie est même allumé dans une pièce de stockage.
9: T'es mal.
8: Quelques heures plus tard, c'est la sidération.
10: Ils sont rentrés par ici, ils ont été directement vers cette porte.
8: Thierry Malevitz, le proviseur du lycée des Iris.
10: Là, on en a une, deux, trois, quatre, cinq salles saccagées, vandalisées. Vous en avez encore à droite, à gauche. Une salle qui a été complètement ravagée par le feu. C'est des outils ultra spécifiques pour l'industrie graphique. Comme c'est une section qu'on est les seuls à avoir sur la Nouvelle-Aquitaine, cette section d'excellence, ils ont complètement ruiné. C'est du saccage. C'est-à-dire que c'est même pas du vol pour voler, c'est du saccage.
8: Briac, un élève de première, passe devant les grilles fermées de son établissement.
11: Triste que mon lycée brûle comme ça. Mais après, je comprends la colère. Il y a eu des moisissures. Quand il est plus diluvié le mardi, il y avait des flaques d'eau.
8: Des flaques d'eau, dit l'élève, quand les dégâts sont estimés ici à au moins 150 000 euros de préjudice. Le lycéen appelle ensuite son chef d'établissement à travers les grilles.
11: Ce serait pour récupérer des cahiers.
9: C'est bien. Vous voyez, des jeunes qui veulent travailler. Venez.
8: De quoi redonner de l'espoir au proviseur qui promet de rouvrir le lycée dès lundi.
7: Jules Brélaz, d'ici Gironde, pour France Info. Le premier tour de la primaire social-démocrate commence aujourd'hui. Un vote en ligne depuis 8h ce matin jusqu'à 20h demain soir. 5 candidats, Olivier Faure, le numéro 1 du PS, l'eurodéputé Place Publique, Raphaël Glucksmann, avec aussi l'ancienne ministre Ségolène Royal, le député PS Jérôme Guedj et Emmanuel Morel, patron du petit parti gauche républicaine et sociale. Même si Raphaël Glucksmann fait figure de favori, le résultat de ce premier tour est finalement assez incertain. Célia Bergel.
12: Qui va voter à ce scrutin? La réponse à la question est déterminante. Environ 140 000 électeurs et électrices peuvent participer à la primaire. Des adhérents Place Publique qui vont logiquement soutenir Raphaël Glucksmann, des socialistes qui vont en grande partie choisir Olivier Faure, le chef du PS, mais il y a aussi 40 000 personnes inscrites juste pour la primaire. Sans adhérer à un parti, impossible de savoir de quel côté leur cœur balance. Autre inconnu, y aura-t-il un second tour? Les débats n'ont pas permis de plier le match. Olivier Faure a été invisible pendant ses confrontations, estime un proche de Raphaël Glucksmann. Une victoire de Raphaël Glucksmann dès le premier tour n'est pas exclue, admet un stratège de l'équipe d'Olivier Faure. Et quel que soit le vainqueur, le plus dur commence, rattraper Jean-Luc Mélenchon, le candidat insoumis, en tête de la gauche dans les sondages.
7: Elia Bergel du service politique de France Info.
5: 9h04 sur France Info, Jean-Christophe Martin dans l'actualité musicale. La folie Oasis, relancée par un documentaire.
7: Après le défi d'obtenir des billets pour les concerts de l'an prochain, notamment ceux du Stade de France en juillet, le documentaire sur la reformation du groupe arrive aujourd'hui sur la plateforme Disney+, un mois après la diffusion dans certaines salles de cinéma. L'histoire d'une réconciliation qui débouche sur un raz-de-marée et une belle opération commerciale. Yann Bertrand.
13: Il y a quelques semaines, leur arrivée en bateau à la Mostra de Venise pour la projection du documentaire avait fait l'événement. Liam et Noel Gallagher, frères maudits mais réunis pour présenter l'histoire de leur réconciliation.
14: The popularity likened to that of the Beatles.
15: The pop group Oasis is in doubt tonight.
16: Brother against brother.
13: Les coulisses, les répétitions, les doutes.
17: The way it finished.
18: I just don't see myself on stage with Liam. I really want to be going back with the tension.
13: Ce Don't Look Back in Anger, clin d'œil à l'un des tubes d'Oasis invitant à tourner la page, montre bien les écueils du retour de deux frères en conflit depuis la séparation du groupe. Un peu avant leur concert à Rock en Seine en août 2009, c'est aussi l'explication de l'attente immense des fans.
18: You've got a chance to change the narrative of the band.
13: Histoire d'une réconciliation alors que les 2 millions de billets pour leur prochaine tournée l'été prochain se sont envolés au terme d'un processus forcément injuste par tirage au sort. Et alors que 11 millions de personnes se sont connectées il y a deux semaines pour espérer le précieux sésame, Oasis, ou quand l'attente alimente aussi le business.
19: Maybe.
7: Yann Bertrand, les frères Gallagher d'Oasis ont fait la paix, mais aujourd'hui ça ne sera pas pour eux, c'est aujourd'hui qu'on connaîtra le résultat du plus prestigieux des Nobel, le Nobel de la paix, verdict à Oslo tout à l'heure à 11h ce matin, il est 9h06, tout de suite les informés de France Info, on retrouve Benjamin Recouvreur.
5: Et bienvenue dans les informés du matin, rendez-vous de décryptage de l'actualité de France Info avec vous Renaud Dely, bonjour.
20: Bonjour Benjamin.
5: Et ce matin autour de la table, Roselyne Fèvre, bonjour.
21: Bonjour.
5: Chef du service politique de France 24 et Henri Vernet, bonjour.
20: Bonjour.
5: Éditorialiste à France Info Télé. Premier débat pour nous ce matin, Renaud, autour du mouvement lycéen. Les annonces du gouvernement d'hier soir notamment peuvent-elles débloquer la situation?
20: Le mouvement continue en tout cas avec une nouvelle journée de manifestation hier à Paris et dans un certain nombre de villes en région. Une nouvelle journée de mobilisation et de grève qui est d'ores et déjà prévue mardi à l'appel de l'intersyndicale étudiante, notamment et lycéenne. Les porte-parole des lycéens qui donc entendent faire continuer ce mouvement et le ministre de l'Éducation nationale qui a fait un premier pas hier, c'était chez nos confrères de TF1, en annonçant l'envoi de 3000 professeurs remplaçants dans des établissements en difficulté. Il a indiqué, Édouard Geffray, qu'il y avait selon lui 114 lycées qu'il classe rouge et 400 orange, c'est-à-dire en fonction du manque justement d'enseignants à combler le plus rapidement possible, dès mardi donc d'après le gouvernement. Alors, est-ce que ce premier geste peut commencer à débloquer la situation et s'agit-il d'ailleurs d'une annonce suffisante, satisfaisante? Voici ce qu'en disait celle qui était votre invitée il y a quelques minutes, Marie-Lise Léon, la secrétaire générale de la CFDT.
22: C'est une première réponse qu'on peut saluer, mais la question c'est qu'il y a beaucoup d'autres revendications portées par les lycéens qui doivent avoir des réponses. Donc je pense qu'il y a, on est conscient qu'il va y avoir des réponses de très court terme, comme
5: sans
22: celle-ci.
5: Études,
22: ouais. Donc ça fait partie des premiers éléments de réponse et je pense qu'on a besoin d'écouter, on a besoin de respecter la parole de ces lycéens qui nous disent on a besoin d'avoir des réponses sur les conditions matérielles. Enfin, et je pense qu'il ne faut pas minimiser ce vécu et les attentes qu'ils ont d'être entendus et d'être respectés dans leurs paroles. Je pense que c'est fondamental.
20: Et jusqu'à présent, les lycéens n'avaient pas eu le sentiment, en tout cas, d'être justement entendus par le gouvernement. D'ailleurs, avant-hier, Sébastien Lecornu, le Premier ministre en intervenant, avait évoqué de premières mesures en faveur des lycéens pour la fin du mois d'octobre, dans 3 semaines. Édouard Geffray a donc finalement précipité un petit peu le rythme en annonçant déjà 3000 postes de remplaçants dès mardi. Mais est-ce que ce sera suffisant pour renouer le dialogue au regard de ce mouvement qui prend de l'ampleur et qui continue, donc, et de ces blocus qui continuent?
5: En tout cas, les L'organisation lycéenne, elle, ne compte pas arrêter le mouvement après ces annonces d'hier. Roselyne Fèvre, Renaud Dely l'évoquait, le Premier ministre Sébastien Lecornu, mercredi soir, a évoqué la crise des lycéens, mais au milieu d'autres crises, la crise des carburants, la situation géopolitique aussi. Pourquoi a-t-il fait ce choix de ne pas s'adresser qu'aux lycéens, par exemple, de ne pas les recevoir non plus?
16: Parce qu'il a absolument rien à leur proposer. Et donc, il fait un diluage un peu de toutes les crises en disant, bah, regardez, je suis comme Saint-Sébastien, criblé de flèches et je ne peux rien faire. Donc voilà, je donne un peu du côté des carburants. C'est d'ailleurs ce que beaucoup ont retenu. Sur les lycéens, il n'a rien dit. D'ailleurs, tout comme Édouard Geffray, le ministre de l'éducation. Enfin, il a parlé de ces 3000.
5: Oui, c'est la première annonce concrète.

0: qui était en cours de développement, qui devait être mise en route début novembre. Ils le font un peu plus vite pour répondre à la crise. Mais c'est vrai que ça étonne quand on l'entend.
1: Oui, ça étonne. Et puis surtout, d'où sortent ces 3000 professeurs. Je vois que Renaud...
2: Que ce type de dysfonctionnement en éducation nationale, c'est vieux comme l'éducation nationale.
1: Oui, je suis tout à fait d'accord.
2: C'est-à-dire que il faut pas s'en contenter.
1: Mais qu'il l'avoue au moins.
2: Non, bien sûr. Non, mais c'est toujours étonnant. Mais ça fait des décennies qu'il y a soit des classes sans enseignants avec un certain nombre d'établissements ou de départements qui sont plus frappés d'autres, soit parfois des enseignants sans classe, effectivement, des remplaçants qui sont pas affectés ou qui attendent leur affectation pour des tas de raisons administratives et compliquées. Faut rappeler que c'est une énorme machine, l'éducation nationale. C'est pas du tout pour banaliser ce type de dysfonctionnement. Mais, ça ne date pas de...
1: Non, mais comme par hasard, on les débloque au moment où il faut.
2: On les débloque en tout cas au moment où effectivement le gouvernement se retrouve sous une pression, absolument importante.
0: En tout cas, Henri Vernet, la réponse sur la question des manques, du manque des professeurs, comme sur la question du bâti scolaire, de l'orientation, sont des gros chantiers. Il n'y a pas de réponse magique à donner tout de suite. Que peut faire le gouvernement pour calmer la colère en attendant? On voit bien que cette annonce des 3000 de remplaçants, ça n'a pas l'air de calmer les lycéens.
3: Mais pourtant, c'est un peu magique. Hein, comme ça vient d'être démontré, c'est vrai qu'il y a un côté manipulation magique. Là, ça sort du chapeau. C'est quand même assez merveilleux. Mais là, bon, je rejoins ce qu'ont dit mes deux confrères. Alors, qu'est-ce qu'il a réellement? Alors, malgré tout, quand même, il y a une, non pas une négociation, mais il y a quand même une écoute. Il y a des échanges désormais. C'est ce qui avait manqué la première semaine. Il y a quand même un vrai, il y a un dialogue, certes insatisfaisant, jugé comme tel par les lycéens et les étudiants aussi. Hein. Ils ne sont pas chez le ministre, mais on voit bien quand même qu'ils sont assez à la manœuvre parce que beaucoup des revendications, en réalité, viennent un petit peu d'eux, et notamment ce chiffre de 10 milliards qui a été sorti assez récemment, hein, les 10 milliards d'euros, qui ramène d'ailleurs aux Gilets jaunes de 2018, qui avaient obtenu 10 et même 11 milliards après s'être mobilisés de manière assez violente. Rappelez-vous, c'était il y a 8 ans. Et ça avait duré d'ailleurs assez longtemps. Ce qui pose d'ailleurs la question quand même, ça montre que pour obtenir quelque chose, malgré tout, il y a quand même cette ambiguïté en France. Si vous voulez obtenir quelque chose, il faut occuper la rue. Le dialogue, la négociation, quelque part, que ce soit dans le monde social, hein, beaucoup plus classique, ou dans les mouvements de jeunesse, c'est quand même ça qui finit par payer, parce que ces 3000 postes, en effet, c'est pour l'instant pas grand-chose, mais la dynamique, elle est enclenchée, parce qu'au-delà de ça, au-delà de ces 3000 professeurs comme ça, surgit d'un logiciel, sans doute avec de l'IA dedans, au-delà de ça, il y a également des promesse de réactiver le pacte enseignant, c'est-à-dire ces heures supplémentaires payées qui permettent aussi exactement qui permettent d'assouplir le système de remplacement. Il y a aussi des recrutements et qui vont être accélérés, qui seront à la main des recteurs, voire des proviseurs. Et ça, c'est pareil,
0: recrutement contractuel.
3: On va pas passer des concours comme ça et former sur des années, en quelques semaines, des enseignants. C'est d'ailleurs, ça c'est un autre sujet, c'est d'ailleurs un peu un des drames de cette éducation nationale, le manque de gens suffisamment formés. Mais bref, ça c'est quand même quelques dizaines de millions. Et puis il y a un autre rendez-vous qu'il faut pas oublier, qui a été fixé par Sébastien Lecornu lui-même, qui sera le 29 octobre, à la fin d'ailleurs des vacances de la Toussaint. Donc tout ça, quand même, il y a quelque chose qui s'est mis en place. D'ailleurs, hier, malgré tout, la mobilisation était quand même un peu moins forte que précédemment. Mmh. Et surtout, on voit bien que ce gouvernement-là, il joue la montre. Il a donné aux dieselistes, il a donné aux parents, il a donné sur les carburants. Mais avec les jeunes, il joue un peu la montre. Les vacances de la Toussaint, et puis on verra ce que donneront les mesures qui seront annoncées après.
0: Oui, parce qu'Edouard Geffray là renvoie au budget, en fait, aussi dans sa prise de parole hier, Renaud, en disant on va prendre en compte aussi toutes les doléances des lycéens. Il y a plus de 60 000 lycéens qui se sont exprimés sur la plateforme en ligne mise en place par l'éducation nationale.
2: Dans la revendication, il y a tout et parfois ce qu'on craint d'ailleurs. Donc il y a évidemment des tas de revendications qui sont légitimes et auxquelles le gouvernement doit répondre. Et puis il y a des sommes qui sont 10 milliards d'euros. Oui. C'est évidemment impossible quand on entend des responsables de mouvements lycéens qui brandissent ce slogan. C'est impossible dans la situation financière où on est. Il faut rappeler quand même que la France est au bord d'une crise financière. On voit la menace qui se précise de jour en jour quasiment sur ce front-là. Mais en revanche, avec l'enveloppe déjà qui existe et qui peut être un peu amendée lors de la discussion parlementaire, c'est vrai qu'il y a moyen de faire des choses quand même pour l'éducation nationale.
0: Après, pour l'instant, il y a 1 milliard d'augmentation dans le projet de budget.
2: Absolument, ce qui est l'un des rares budgets augmentés quand même globalement. La plupart d'entre eux doivent se serrer la ceinture. Je reviens un instant sur ces 3000 postes. Je partage bien sûr l'étonnement collectif. On se dit d'où sortent ces postes. Mais encore une fois, il y a deux caricatures dans lesquelles il faut se garder lorsqu'on évoque l'éducation nationale. Il y a celle qui consiste à dire que ça fonctionnerait justement et qu'il suffirait de d'appuyer sur un bouton pour que ça soit extrêmement efficace d'emblée. C'est une telle machine, tellement gigantesque, c'est la plus grosse administration du pays.

0: avec évidemment la massification d'enseignement qu'on connaît depuis plusieurs décennies, qu'évidemment c'est compliqué à faire fonctionner. Et la deuxième caricature, à l'inverse, c'est de considérer ça, comme le disait jadis un ancien ministre de l'Éducation nationale, comme un mammouth qui serait irréformable. C'est totalement faux aussi, puisque des réformes d'éducation nationale, il y en a eu très régulièrement, il continue à en avoir. Le problème, c'est pas dans la réforme. Oui. La réforme ou l'objectif ou les mots d'ordre, c'est pas non plus. Yes, certes, il peut y avoir des problèmes de moyens, mais c'est pas non plus en fait un vrai problème de moyens. C'est le problème parfois justement de la mise en œuvre d'un certain nombre de réformes et d'engagements sur le terrain, très concrètement, au regard de situations très disparates, socialement, géographiquement et autres. La machine est telle qu'effectivement, vous pouvez prendre parfois des décisions au sommet, mettre même des budgets qui ne se concrétisent pas forcément dans un meilleur fonctionnement, soit dans des présences d'enseignants, comme on le voit là, devant des classes, soit dans une amélioration, exemple, des locaux.
1: Est-ce qu'on voit, pardon.
2: Non, mais c'est pour ça aussi, Rosine Feff, qu'on a du mal à voir comment sortir de cette impasse, de ce mouvement qui est désormais en cours depuis plus de 3 semaines, quand en plus certains partis politiques ou syndicats essayent de l'accélérer,
1: oui,
2: de l'accompagner.
1: Bien sûr, mais je voudrais juste rebondir sur ce que disait Renaud, qui est très juste. Ce qui se passe quand on regarde PISA, là où on voit où les pays fonctionnent, c'est là où on donne le plus d'autonomie aux recteurs, aux directeurs, c'est-à-dire une forme de décentralisation, c'est-à-dire permettre aux directeurs d'établissement de choisir eux-mêmes leurs professeurs. Peut-être, alors évidemment, certains pays payent au mérite les bons et les mauvais. Aujourd'hui, les profs, on leur donne pas de notes. Hein. S'ils sont mauvais, ils sont mauvais. S'ils sont bons, tant mieux, mais ils sont pas pour autant récompensés. Mais je pense quand même que l'éducation, c'est quand même 40 ans au moins de dégradation. C'est, je pense, un échec absolu, à la fois sur le thème social et le thème politique. Sur le thème politique, c'est l'échec de droite, c'est-à-dire l'ordre, et puis sur l'échec de gauche, c'est qu'il y a de plus en plus d'inégalités dans l'éducation nationale. Mais pardon, j'ai pas répondu à votre première question qui était sur
2: De comment on sort de cette impasse.
1: On voit
2: que ces chantiers sont et vous le rappelez très bien, sont très longs, très lourds, et que Renaud disait on peut prendre une décision, ça prend du temps.
1: On va sortir par à-coup, c'est-à-dire que les 3000 postes, effectivement, après un milliard de plus, peut-être les choses vont petit à petit rentrer dans l'ordre pour, une fois de plus, continuer à aller mal, jusqu'à la prochaine crise.
3: Henri Dernay. Pour sortir, déjà, il y a une condition, c'est qu'il faudra que les prochaines mobilisations, puisque maintenant on a bien compris, ça se procède en termes d'actes, donc on aura encore un futur acte. Je crois que, sauf erreur, qui devrait être l'acte 5,
2: ce mardi,
3: la semaine prochaine. Oui. Et puis, donc, et après, il y a déjà des rendez-vous, donc, pour après les vacances de la Toussaint. Mais pour en sortir, en effet, il faudra des gestes vraiment significatifs. Même si, comme l'a rappelé Renaud, pour les raisons d'inertie de cette énorme machine, ils pourront pas être concrétisés, visibles, tout de suite, en tout cas dans les semaines qui suivront. Néanmoins, il faut que des actes vraiment soient posés. Et pour ça, il y a quand même un autre rendez-vous qui a été donné, c'est la discussion budgétaire.
2: Oui.
3: Et notamment le 12 novembre, c'est-à-dire jour où sera discuté à l'Assemblée, le budget de l'Assemblée nationale, de l'éducation nationale. Et là, il faudra vraiment faire des arbitrages. Ça ne reviendra pas au seul gouvernement, bien évidemment. Il faudra que les partis avancent de leurs propositions. Et ça veut dire que pour vraiment trouver des... Alors, évidemment pas 10 milliards, mais pour trouver des sommes substantielles correspondant à des projets vraiment à la fois réalistes, mais quand même d'ampleur, il faudra là des milliards. Et donc ça veut dire que pour les trouver, notamment pour, par exemple, pour aller sur améliorer le bâti avant la prochaine canicule, de préférence, par exemple, pour ne rester que là-dessus, ça veut dire que ces milliards-là, peut-être un, deux, il faudra les prendre ailleurs. Ce qui implique des choix, mais vraiment des choix structurels importants. Et ça, on sait que, qu'on soit décisionnaire, qu'on soit au gouvernement, ou qu'on soit dans les différentes oppositions elles-mêmes en campagne présidentielle, c'est évidemment pas le plus simple à faire.
0: Juste un mot sur la communication, là, les moyens, les débats de fond, etc. Henri Vernet vient de les évoquer très justement. Juste un mot sur la communication. Ce qui me frappe, c'est que d'un côté, vous évoquiez l'acte 4 ou l'acte 5 du mouvement des lycéens qui arrive. Rappelez-vous, c'était ce que pratiquaient les Gilets jaunes.
3: Bien sûr.
0: C'est-à-dire d'annoncer des actes comme une forme de mise en scène théâtrale, justement, d'un mouvement qui a vocation à durer, à bloquer, à se manifester comme ça. C'est, on était à l'acte, etc. Et tout. Et ça, c'est bien pensé, me semble-t-il, en termes de communication aujourd'hui, avec les réseaux sociaux. Ça génère un afflux d'images sur Instagram et autres qui met en scène le mouvement côté lycéen. C'est très bien pensé et c'est très bien accompagné, en particulier par la France Insoumise. On voit Jean-Luc Mélenchon et les élus insoumis qui sont comme des poissons dans l'eau de la colère lycéenne. Et de l'autre côté, la communication gouvernementale du gouvernement, globalement, elle est quand même calamiteuse. Sébastien Lecornu a fini par sortir de Matignon jusqu'au perron il y a deux jours. Édouard Geffray fait de premières annonces hier, mais on voit qu'il y a un retard. Et au-delà même des moyens, évidemment le cœur du problème c'est les moyens, de toute façon, il y a aussi le discours qu'il faut tenir pour essayer d'apaiser justement et de montrer qu'on est à l'écoute. Mmh. Et là-dessus, c'est clair que l'exécutif est en train de retard.
2: Renaud Dely, Roselyne Fèvre, Henri Vernet, vous restez avec nous pour la deuxième partie des informés qui arrivent. On va parler de la primaire socialiste qui débute. Le scrutin est ouvert depuis un peu moins d'une heure et demie maintenant. C'est juste après l'info en une minute à 9h21 avec Diane Ferchit.
4: Le groupe SEB mise en demeure pour la présence de polluants éternels dans ses ustensiles de cuisine, ses poêles et ses casseroles Tefal. Trois associations de défense de l'environnement demandent à l'entreprise de planifier l'arrêt de l'utilisation des PFAS. Faute de réponse d'ici trois mois, ces ONG envisagent de saisir le tribunal judiciaire de Paris. Le mouvement lycéen et cette annonce hier soir du ministre de l'Éducation nationale à la question des remplacements des enseignants. 3000 remplaçants vont être envoyés d'ici mardi dans les établissements où c'est le plus difficile. 3000 professeurs sans affectation depuis la rentrée. La mobilisation dans les lycées qui se poursuit ce matin. La secrétaire générale de la CFDT, Marie-Lise Léon, appelle sur France Info à une réflexion de fond sur le maintien de l'ordre face à des situations qu'elle estime extrêmement inquiétantes. Plus de 7000 personnes ont été interpellées depuis le début du mouvement il y a 12 jours. Le début de la 6e journée de Ligue 1 de football, et Lens reçoit Lyon. Ce soir, les 100 et Or sont 15e au classement. Ils accusent une série de 4 matchs sans victoire, alors que l'OL est sur la deuxième marche du podium et compte bien confirmer sa place. Coup d'envoi à 20h45, match qui sera à suivre sur France Info.
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2: Les informés du matin avec Roselyne Fèvre et Henri Vernet. Ce matin, on évoque désormais, Renaud, la primaire social-démocrate du Parti Socialiste et de Place Publique qui débute ce matin. Et cette question, Renaud, est-ce que c'est enfin une preuve de vie à gauche ou un suicide collectif?
0: Primaire du PS de Place Publique et de la gauche républicaine et socialiste, le petit parti d'Emmanuel Morel, l'un des 5 candidats, les 4 autres étant, rappelons-le, Raphaël Glucksmann, Olivier Faure, Jérôme Gage et Ségolène Royal. Un corps électoral réduit, au total, hein, 140 000 inscrits. Et puis beaucoup d'attaques durant cette primaire. Bref, certes, mais intense, avec en particulier Raphaël Glucksmann, qui a été un peu le punching ball du tandem Olivier Force et Ségolène Royal, traité tour à tour de stagiaire, quasiment de fossoyeur qui viserait à faire disparaître le PS. Raphaël Glucksmann, donc. Olivier Faure lui-même s'est inquiété si celui qu'il qualifiait de centriste, Raphaël Glucksmann, l'emporte, ce serait l'effacement du PS, dit-il. Pourquoi ? Voici justement ce duel résumé hier sur France Info par le premier secrétaire du PS, Olivier Faure.
6: Ce serait la première fois qu'il n'y a pas de socialiste candidat à l'élection présidentielle. Ce que je dis, c'est que il y a maintenant une option qui est une option, au fond, centriste, et puis une option de gauche.
0: Le centriste, c'est donc Raphaël Glucksmann, qu'Olivier Faure d'ailleurs était allé chercher à 2 reprises pour mener la liste des socialistes européennes en 2019 et 2024. Alors il est vrai qu'il y a dernière fois, il y avait une candidate socialiste, rappelons-le, Anne Hidalgo, qui a fait 1,7% à la présidentielle. Pourquoi Raphaël Glucksmann, qui dans les sondages d'intention de vote à la présidentielle, ça n'a rien à voir avec le scrutin de ce week-end, semble être le seul candidat en mesure de disputer le leadership à gauche à Jean-Luc Mélenchon, est-il l'objet, est-il la cible de telles attaques et qu'est-ce qui peut bien sortir de cette primaire ?
2: Roselyne Fèvre, est-ce qu'il peut sortir quelque chose de positif de cette primaire pour le Parti Socialiste notamment ?
1: Une primaire, c'est censé choisir le meilleur pour ensuite se rallier à lui. Là, j'ai l'impression qu'ils vont choisir le moins mauvais pour ne pas se rallier à lui. Une primaire, c'est déjà, je pense, un aveu, on a vu un peu dans l'histoire récente, c'est déjà un aveu de faiblesse, puisqu'on demande aux autres de trancher. Oui. Et puis, surtout, on voit quand même l'émergence encore de façon plus nette entre ces fameuses de gauche, théorisées par Manuel Valls, c'est-à-dire la gauche social-démocrate, et puis c'est la gauche révolutionnaire, en quelque sorte, ou la gauche radicale. Plus radicale, mais oui. Donc, parce qu'il manquait quand même un homme, il y avait un sixième homme dans cette primaire, qu'on ne voyait pas, invisible, qui était Jean-Luc Mélenchon, puisque tout le monde n'a parlé que de lui. Donc c'était l'homme invisible. Alors s'il y a un gagnant, on verra lequel. Les ennuis se terminent pas ici, parce que un socialiste peut toujours en cacher un autre. Et derrière, il y a toujours François Hollande. Et oui, on l'oublie, François Hollande. On le voit pas très discrètement mener campagne. Je crois qu'il a fait 2000 kilomètres en deux jours, là, pendant un week-end, en voiture. Oui, oui, c'est
3: vous avez l'air... Mélenchon aurait dit en pédalo, mais donc c'est en voiture.
1: En pédalo, maintenant, en voiture, apparemment. Et donc, il voit des gens. Il mène une campagne un peu à la Chirac. Et lui, il voudra de toute façon... Alors, si c'est Glucksmann, il ne pourra pas dire oui, il faut un candidat social-démocrate. Mais ils regarderont les sondages. Et s'il y en a un qui doit se retirer, ou un, au contraire, rentrer dans la campagne, ce sera Hollande.
2: Henri Vernet, vous êtes d'accord, ça ne va pas permettre une grande clarification non plus à gauche, cette primaire, au-delà de désigner un candidat pour le PS ?
3: On a même l'impression que justement c'est presque un congrès du PS, quoi. Mais justement, quand Renaud disait pourquoi est-ce qu'il y a cette un peu coalition contre lui, enfin Jérôme Guedj mis à part, c'est justement parce que Raphaël Glucksmann finalement ça va être le seul parmi ces candidats-là à croire qu'il joue pour le match de la présidentielle. Tous les autres en réalité ont comme entériné ce que montre d'ailleurs, enfin en tout cas ce que disent certains sondages, qui disent que de toute façon la plupart des Français qui s'intéressent à cette primaire d'ailleurs, qui eux-mêmes sont une minorité, et bien pense que de toute façon, celui ou celle qui en sortira ne sera pas présente au second tour. Alors que je pense que Raphaël Glucksmann, lui, y croit. Et pourquoi cela ? Parce que c'est vrai qu'on a vraiment l'impression, avec les affrontements entre d'un côté le tandem, en effet, Olivier Faure et Ségolène Royal, et Raphaël Glucksmann de l'autre côté, on a vraiment, en effet, l'impression que c'est un match de leadership à gauche qui se joue, que eux veulent préserver plutôt ce qui se passera après. En quelque sorte, vous l'avez dit, il y a ceci qui a vraiment été l'ombre tutélaire sur ce débat, c'est-à-dire Jean-Luc Mélenchon. J'ai discuté il y a quelques jours avec un hiérarque ex-PS qui disait que finalement les filles s'imposaient, parce que de quoi il a été question, de s'écharper sur les alliances ou non avec LFI et sur Gaza, est-ce que c'est un génocide ou pas, cette espèce d'injonction à qualifier Gaza de génocide. Et disait-il finalement, LFI a gagné la bataille culturelle sur
2: y compris dans sur les thèmes, les PS.
3: Mais bien sûr, dans les termes. Et donc c'est vraiment ça l'enjeu, c'est que là, on a l'impression que se dessinera en gros l'attitude future au sein de.
1: Quand on gagne la bataille culturelle, généralement, si on écoute Ramchi, on gagne la bataille politique.
0: Congrès du PS ou primaire présidentielle pour désigner un candidat qui pèse, c'est vrai que c'est le principal enjeu. Après, est-ce que les vaincus s'effaceront et soutiendront le vainqueur, c'est loin d'être gagné. Ce qui est intéressant, c'est que quand un parti perd peu à peu sa culture de gouvernement, c'est vrai qu'il a tendance à se replier sur des enjeux internes. Donc il faut, est-ce que les votants vont choisir le candidat qui sera à leurs yeux l'illustration de la plus pure orthodoxie socialiste, si tant est qu'elle existe, ou le ou la candidate susceptible de peser dans l'élection présidentielle et avant même de songer à la victoire, de disputer leadership à gauche en Jean-Luc Mélenchon. Il me semble que c'est le principal enjeu. Ce qui est intéressant juste de noter, c'est que si on regarde d'ailleurs au-delà des candidats à la primaire, la plupart des rivaux à l'extérieur espèrent aussi la défaite de Raphaël Glucksmann. C'est-à-dire que Jean-Luc Mélenchon, Édouard Philippe et Gabriel Attal espèrent la défaite de Raphaël Glucksmann pour la même raison. C'est-à-dire qu'ils pensent que si c'est le candidat qui pèse le plus dans les sondages qui est battu, ils pourront récupérer des miettes de l'électorat socialiste au premier tour de la présidentielle.
2: Merci beaucoup Renaud Delier. Nos informés du matin, Roselyne Febvre, chef du service politique de France 24, et Henri Vernet, éditorialiste à France Info Télé. Les informés reviennent ce soir 19h30. Restez avec nous.
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2: Sophie Bria et la météo de ce vendredi, météo avec de la pluie au nord et du soleil plus au sud.
1: Contrasté, oui, avec quelques averses sur la Corse ainsi que sur la Côte d'Azur ce matin. Au nord, vous venez de le dire, en revanche, une nouvelle perturbation apporte un ciel beaucoup plus chargé, nuageux, et quelques pluies faibles de la Bretagne jusqu'à la frontière belge. Et cet après-midi, ce ciel nuageux et légèrement pluvieux du nord-ouest jusqu'au Grand Est
4: s'étend jusqu'à la Gironde et la Bourgogne. Le soleil voilé reste quand même sur la moitié sud. Les températures, il fait frais hein, ce matin, même des gelées, de moins 1 jusqu'à 12 degrés, 23 en Méditerranée. Cet après-midi, comptez de 13 à 23 degrés sur tout le pays.
2: Merci beaucoup Sophie Bria et merci à vous d'être à l'écoute de France Info. L'info continue jusqu'à midi avec Lucie Barbarin. Bonjour Lucie.
10: Bonjour Benjamin, bonjour à toutes et à tous. Bienvenue si vous nous rejoignez, bonne matinée. Gardez le réflexe info, il est 9h30.
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10: L'info Solène Cressant.
4: Et de nouveaux blocages de lycées, d'universités sont en cours ce matin. Deux semaines que les élèves se mobilisent pour réclamer de meilleures conditions d'enseignement. Mais cette mobilisation qui dure, avec un nouvel appel à manifester pour mardi prochain, le 13, peut-elle avoir des conséquences sur les concours de médecine? 12 000 étudiants en médecine passent le concours de l'internat à partir de lundi, Anne-Laure Danier. Une université bloquée et c'est toute l'épreuve nationale qui peut être remise en question.
12: Ça fait 3 ans qu'ils préparent ce concours. Ces épreuves écrites passées en fin de 6e année de médecine vont dessiner toute leur carrière. L'enjeu, c'est d'être parmi les premiers pour choisir sa spécialité. Alors forcément, il y a beaucoup de stress et l'incertitude sur la tenue des examens en rajoute. Car si l'une des 37 facultés où se déroulent les épreuves à partir de lundi est perturbée, le jury sur place va informer la présidente de la conférence des doyens des facultés de médecine qui donnera l'ordre de stopper les épreuves au niveau national. Isabelle Lafont fait valoir qu'il existe 2 journées de secours en cas d'interruption momentanée, mais pas plus. Alors une seule faculté de médecine, Sorbonne Paris Nord, a été bloquée cette semaine, mais ce n'est pas un indice fiable de la mobilisation d'après un représentant syndical étudiant, puisqu'elle a été immédiatement fermée par la direction comme plusieurs facultés de médecine. Elles doivent rouvrir lundi matin pour 4 jours d'épreuve du concours de l'internat, alors que de nouvelles grèves et manifestations sont déjà prévues.
4: Anne-Laure Danier, sans attendre la fin du mois, comme l'avait pourtant dit le Premier ministre, le gouvernement annonce dès maintenant des mesures d'urgence face aux absences de professeurs. Édouard Geffray promet l'arrivée de 3000 professeurs remplaçants dans les tout prochains jours dans les lycées jugés prioritaires. Sans préciser beaucoup plus les choses, les rectorats vont pouvoir aussi embaucher davantage de professeurs, quelques centaines de contractuels en plus. C'est le minimum, dit l'Union syndicale lycéenne, invitée ce matin de France Info. Pour les syndicats enseignants, beaucoup de questions se posent encore. Qui sont ces 3000 professeurs? Pourquoi ne pas les avoir déployés plus tôt? Ce n'est pas du bricolage, défend ce matin le ministre de l'Enseignement supérieur Philippe Baptiste. La primaire PS Place Publique est lancée. Les 140 000 personnes inscrites pour cette primaire de la gauche peuvent voter depuis 8h ce matin pour choisir leur candidat à la présidentielle. Ils sont 5. Raphaël Glucksmann, Olivier Faure, Ségolène Royal, Jérôme Guedj, Emmanuel Morel. Et chez ses militants du Pas-de-Calais, Claire Flochel, on espère que le scrutin va permettre de stopper les divisions, de faire avancer la gauche.
13: À Neuilly-les-Mines, au cœur du bassin minier, la primaire se joue loin des plateaux télé, avec parfois chez les militants le sentiment que la campagne aurait pu montrer un autre visage du Parti Socialiste.
14: Les débats sont déceptifs parce que je trouve qu'on a été loin dans certains retours d'attaques personnelles ou d'attaques individuelles, ce qui n'est pas forcément pour nous. Montrer ce qu'on a de mieux.
13: Ça, c'est l'avis d'Eddy. Mais pour Emmanuel, la primaire permet aussi au PS de refaire parler de lui.
15: Il y a quand même eu 2 millions de personnes qui ont suivi les débats. C'est quand même pas mal. S'il n'y avait pas eu de primaire, je pense qu'on serait encore plus bas.
13: Reste à transformer cette visibilité en voix. Et pour ça, il n'y a que le terrain de vrai, affirme Arthur.
16: Quand on tracte, quand on dit simplement Parti Socialiste primaire, il peut y avoir une défiance. Mais quand on leur dit les idées qu'on amène pour la présidentielle, c'est tout de suite différent.
13: Il y a déjà des signes encourageants, tels que de nouveaux adhérents, disent Nathalie et Eddy. Mais le travail ne fait que commencer.
17: Maintenant, c'est à nous aussi de convaincre, après les primaires, de dire qu'on est toujours là et de travailler sur les prochaines échéances.
14: Si on arrive en disant qu'on est déjà sur une défaite, ça n'a aucun sens. Non, aujourd'hui, il y a une porte très clairement à gauche qui s'ouvre. Je pense qu'elle peut être prise et que la campagne ne fait que démarrer. Hein.
13: Résultat du premier tour demain soir, mais les militants ont déjà les yeux tournés vers la suite.
4: Claire Flochel, et c'est un vote électronique. S'il y a un deuxième tour, il aura lieu la semaine prochaine. 3 associations mettent le groupe SEB en demeure car il y a encore trop de PFAS dans les poêles Tefal. L'entreprise doit se mettre en conformité avec la loi, disent les associations, c'est-à-dire identifier et surtout prévenir sur les risques causés par ces polluants éternels. Et puis Yves Saint-Laurent annonce un changement majeur avec le départ de son directeur artistique, Anthony Vaccarello. Il a passé 10 ans à la tête de la maison de couture qui appartient au groupe Kering.
10: Merci beaucoup Solène Cressant. Le ministre de l'Éducation nationale promet des remplaçants d'ici la semaine prochaine. 3000 personnes. Comment compte-t-il s'y prendre pour trouver ses professeurs? Qu'en pensent les proviseurs? Explication et invité à suivre. Le choix de France Info dans un quart d'heure. Au cœur des petites centrales hydroélectriques, la France en compte 2300 et c'est la première source d'énergie renouvelable dans le pays. Et puis un grand collectionneur tombé dans l'oubli, le français Gustave Fayet, à l'honneur d'une expo qui ouvre à Paris. Reportage avant 10h. Restez avec nous.
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10: Où trouver les plus de 3000 postes de professeurs remplaçants promis par Édouard Geffray d'ici le début de la semaine prochaine? D'où peuvent-ils sortir? Qui sont-ils? On va poser la question à notre invité dans un instant, puisque c'est le flou encore un peu ce matin, après les annonces du ministre de l'Éducation nationale sur TF1 hier soir, Anne-Livia Tolinki.
18: Ces 3000 professeurs attendent depuis la rentrée de septembre d'avoir des élèves, mais le ministère ne savait pas où les répartir. Édouard Geffray a donc commandé un logiciel pour détecter les établissements où il manque le plus d'enseignants, et il en retient environ 500.
19: Cette liste, elle est déjà dressée, les recteurs l'ont, et on peut agir très directement. Moi, ce qui m'intéresse, c'est que des élèves qui n'ont pas cours aujourd'hui aient cours demain. On met les milliers de postes en face. C'est très clair. Les milliers de professeurs remplaçants en face seront présents dans les heures et les jours qui viennent.
18: L'organisation va se faire au sein des académies. Un professeur de Toulouse ne sera pas envoyé à Lille, par exemple. Et au sein des établissements. Là, le ministre tire le fil du pacte enseignant, un dispositif créé en 2023. Il permet aux professeurs d'un même lycée de remplacer un collègue sur une courte durée. Le professeur d'anglais est absent, un autre prend sa classe pendant 2 heures. Ces heures supplémentaires sont payées.
19: Sauf qu'actuellement, toutes ces heures quasiment sont consommées et qu'on nous en redemande. Et donc l'idée, c'est qu'on puisse justement en donner plusieurs centaines de milliers en complément des milliers de postes qu'on va donc libérer.
18: En effet, le budget de ce pacte enseignant a fondu en 3 ans. Le gouvernement promet de le renflouer après les vacances de la Toussaint. Dernier levier, les rectorats vont pouvoir embaucher davantage de professeurs, quelques centaines de contractuels en plus.
10: Alors qui sont ces remplaçants? Des jeunes diplômés qui n'ont pas encore d'affectation ou des contractuels? Écoutez ce qu'en dit ce matin le ministre de l'Enseignement supérieur, Philippe Baptiste, sur France Info.
20: Il faut vraiment regarder avec l'Éducation nationale, hein, mais moi je comprends que ce sont, dans le jargon de l'Éducation nationale, ce sont essentiellement des TZR, c'est-à-dire des profs qui sont affectés sur des remplacements.
2: Des profs justement. Titulaires, mais qui sont affectés voilà, sur titulaires. Des... Est-ce qu'il n'y a pas le risque aussi que ces profs-là manquent ailleurs s'il y a besoin d'eux pour des remplacements d'urgence, ce qui est un peu leur première mission normalement?
20: Alors moi je fais vraiment confiance à la fois au recteur et au ministère de l'Éducation nationale pour justement ne pas avoir ce risque-là. On est vraiment dans la mobilisation effective des volants disponibles justement qui permettent justement d'aller renforcer les équipes dans les lycées qui en ont le plus besoin.
10: Et bonjour Bruno Bobkiewicz.
21: Bonjour.
10: Merci de nous rejoindre. Vous êtes secrétaire général du syndicat national des personnels de direction de l'éducation nationale, le SNPDEN. Vous êtes vous-même proviseur du lycée Saint-Louis de Paris. Philippe Baptiste, on l'entendait pas très sûr de lui quand même ce matin. Quand on entend qu'il y a 3000 remplaçants qui attendent, mais qu'on ne savait pas où les envoyer, ça paraît quand même incroyable, non, vu les besoins aujourd'hui.
21: Alors c'est très étonnant d'entendre ça parce que les outils dont les recteurs disposent permettent de savoir précisément s'il manque des enseignants, soit parce que le poste est vacant, soit parce que quelqu'un est absent sur une longue période. Hein, donc il n'y a pas de problème de visibilité ce qui est aussi étonnant de comprendre, c'est de se dire qu'on a des professeurs qui attendent sans rien faire. Donc, il faut recruter. J'ai compris qu'il allait y avoir des recrutements. C'est bien ça l'essentiel.
10: Mais vous pensez-vous qu'il y a vraiment des personnes qui attendent et qui ne font rien? Qu'il y a 3000 personnes qui sont en attente d'avoir un poste?
21: Peut-être que ça existe. J'imagine peut-être que du côté des contractuels dont le contrat n'avait pas été renouvelé, il y a une marge de ce point de vue. Ça, on le sait. Hein, donc, et il faut effectivement débloquer l'argent pour qu'on puisse le faire. En tout cas, là, il y a urgence. Et la question qu'on se pose, c'est puisqu'on le savait, pourquoi est-ce qu'on l'a pas fait avant? Puisque notre enquête de rentrée montrait que dans 65% des établissements, il manquait au moins un enseignant.
10: Et ça, donc, c'est un problème récurrent depuis plusieurs années. Là, Édouard Geffray parle d'un nouveau logiciel pour qu'on y voit plus clair. Des recteurs s'expriment aussi ce matin sur le réseau ICI de Radio France. Le recteur de l'académie d'Amiens, par exemple, dit sur ICI Picardie, c'est un changement de méthode. Avant, on travaillait par discipline, mathématiques, anglais, français. Maintenant, on va travailler par établissement. Mais vous dites que c'était déjà le cas ou pas?
21: Alors non, ce qu'ils ne savaient pas faire, c'est d'avoir une visibilité sur un même établissement, sur toutes les matières en même temps, ou sur toutes les catégories personnelles, parce que des fois, ça dépasse les enseignants. Oui. Donc, a priori, ils ont un nouvel outil qui permet d'avoir une visibilité complète sur un établissement, tant mieux, Donc, mais de nombreux enseignants manquants dans chaque discipline, ils le connaissaient. Ils n'étaient pas en capacité de voir que dans un même établissement, ils pouvaient en manquer 5 ou 6. Tant mieux s'ils ont créé un outil. Bon, le problème, c'est qu'à chaque fois qu'on crée un outil à l'éducation nationale, en général, il ne fonctionne pas. Mais ça, c'est un autre sujet.
10: Voilà. Mais c'est quand même important aussi, la qualité des logiciels et des, des outils.
21: L'essentiel, c'est qu'il y a un enseignant, devant chaque classe. Je pense que ça, c'est une promesse républicaine qu'il faut savoir tenir, et c'est pas faute d'avoir alerté.
10: Mais juste pour qu'on comprenne, vous, en tant que proviseur de lycée, quand vous avez des manques, des postes qui ne sont pas pourvus, vous faites des demandes de remplacement au rectorat, comment ça, ça se passe ?
21: Bien sûr, il y a des
10: outils. Mais vous dites, moi, dans mon établissement, il m'en manque 5 ou 6.
21: Exactement.
10: Et pourquoi, là, au niveau du rectorat,
21: le problème,
10: c'est
21: que c'est géré. Le professeur de français est géré par le service de français, le professeur de mathématiques est géré par le service de mathématiques. Et ces deux services ne se parlent pas. Mais ça change rien. Ça change rien sur le fait que soit le service de mathématiques a les ressources pour donner le remplacement, soit il n'en a pas. Donc, et d'où l'intérêt de recruter des personnels et d'améliorer la question de j'ai un professeur disponible, lui, il faut qu'il aille à cet endroit-là rapidement.
10: Oui, mais là, vous pensez que c'est faisable vraiment de mettre en place en quelques jours, d'ici lundi ou mardi, ces remplacements massifs, ou c'est irréaliste, Bruno Bobkiewicz ?
21: Ça me paraît périlleux. Après, s'il y a des gens qui font que ça pendant tout le week-end, peut-être que ça va s'améliorer, je ne sais pas. Donc, on jugera sur pièce. C'est quand les professeurs arriveront, on peut tenter de laisser les rectorats se mobiliser et puis voir si effectivement ça apporte des solutions concrètes.
10: Mais là, nous, on est vendredi, là. Est-ce que vous avez eu déjà des annonces de la part du rectorat sur l'arrivée de professeurs lundi ou mardi ?
21: Alors, dans mon établissement, la situation ne se présente pas.
10: D'accord, vous n'avez pas de besoin spécifique.
21: Non, pas sur mon établissement à ce stade, mais en l'occurrence, on va effectivement surveiller ça de près. C'est évidemment un enjeu extrêmement important. Et puis, il y a l'enjeu des heures supplémentaires, qu'on appelle, pas comme ça, mais en tout cas de déblocage de moyens pour permettre effectivement aux établissements de remplacer à l'interne des petites absences. Donc, il y a deux sujets. Je remplace un professeur qui est absent sur une longue période, ou toute autre catégorie de personnel d'ailleurs, et je pallie aussi des postes qui sont vacants et qui le sont depuis le 1er septembre, et à côté de ça, vous avez effectivement les absences de courte durée, et là, on n'a plus les moyens de le faire, donc il faut réalimenter les budgets pour ça.
10: Oui, là, le ministre de l'Éducation explique que les proviseurs auront des rallonges budgétaires. De quelle manière, selon vous ?
21: Eh bien, je pense qu'il débloque des crédits. On avait eu des dotations à la rentrée qui étaient beaucoup plus basses que les années précédentes pour faire des remplacements. Nous, on demande, donc ça s'appelle le pacte, nous, on demande surtout également des heures supplémentaires, mais encore une fois, le remplacement de courte durée, c'est pas ce qui crée la difficulté majeure. Tout le monde est capable de comprendre qu'un enseignant est pas là pendant 2 jours parce qu'il est malade. Personne n'est capable de comprendre qu'un enseignant ne soit toujours pas nommé depuis la rentrée et qu'un enseignant qui est en congé pendant mois ne soit pas remplacé. Donc l'urgence de l'urgence, c'est bien les affectations des professeurs manquants depuis la rentrée et les remplacements longues. Les courtes durées, c'est un sujet qu'il faut améliorer encore, mais la priorité des priorités, c'est 100% des remplacements, 100% des affectations sur des postes vacants.
10: Et vous attendez de voir ce que ça va donner d'ici à la semaine prochaine, vu les promesses du ministre de l'Éducation nationale, qui se trouve d'ailleurs ce matin dans un lycée à Cachan, qui avait été endommagé dans le Val-de-Marne. Merci beaucoup, Bruno Bobkiewicz, secrétaire général du SNPDEN, le syndicat des proviseurs d'établissement, et vous-même, proviseur du lycée Saint-Louis à Paris. On en vient au vrai ou faux avec vous, Mathilde Bouquerel. Bonjour Mathilde.
5: Bonjour.
10: Cette question ce matin, des voitures de police ont-elles vraiment foncé sur des lycéens mobilisés ?
5: C'est ce que montrent plusieurs vidéos sur les réseaux sociaux, notamment celle-ci, vue 1 million de fois sur X. On voit des lycéens s'enfuir en courant alors qu'un 4x4 arrive en face à vive allure. Le véhicule s'arrête un instant, logo de la police nationale clairement visible, puis repart. Autre exemple, cette vidéo.
10: Et alors, est-ce qu'on peut authentifier ces deux vidéos ?
5: Autre exemple, cette vidéo. Une voiture grise, sans gyrophare ni logo de la police, passe plusieurs fois sur la pelouse d'un parc. Des lycéens s'écartent en courant.
10: Comment on authentifie ces vidéos?
5: Oui. Pour la première, nous avons repéré d'autres vidéos qui montrent la même scène, filmée de différents points de vue. Nous avons donc pu retrouver sur une carte la rue où cela s'est passé. C'était à Dunkerque, non loin du lycée Vauban. La préfecture du Nord nous explique que cette intervention de police ne correspond pas aux doctrines du maintien de l'ordre données par le ministre de l'Intérieur. L'IGPN est saisie et la justice a ouvert une enquête pour mise en danger d'autrui.
10: Et la deuxième vidéo ?
5: Elle a en fait été tournée par le journaliste d'ici Isère, Antoine Ballandra. C'était lundi, dans un parc du centre-ville de Bourgoin-Jallieu. Il nous raconte.
3: Là, il y a cette voiture qui entre sur la pelouse. Je la vois une première fois accélérée en direction des lycéens. Puis on la retrouve de l'autre côté du parc, où là, je la filme en train d'avancer à vive allure quand même vers les lycéens, de faire des embardées, de rouler sur les pelouses, entre les arbres.
5: De son côté, la police explique que la voiture tentait de rejoindre un équipage à pied qui était en difficulté à une entrée du parc.
10: Et est-ce qu'il y a eu d'autres faits du même genre ?
5: C'est difficile à dire. Certaines des vidéos que nous avons repérées sur les réseaux sociaux sont très courtes, parfois de mauvaise qualité. Ce qu'on sait, c'est que l'IGPN a ouvert 20 enquêtes pour des faits liés aux mobilisations lycéennes, dont au moins 3 concernant des véhicules de police.
10: Merci beaucoup Mathilde Bouquerel. Le vrai ou faux ?
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10: 9h47, bienvenue si vous nous rejoignez. Le groupe d'électroménager Seb, mis en demeure par 3 associations, Virginie Lebrun.
25: Elle l'accuse de ne pas mentionner suffisamment l'utilisation et la présence de polluants éternels dans la fabrication de ses poêles et casseroles Tefal. Ces ONG donnent 3 mois à l'entreprise pour respecter ses obligations liées au devoir de vigilance, faute de quoi elles saisiront la justice. Une première revendication satisfaite pour les lycéens. Ils ont obtenu l'affectation d'ici mardi de 3000 professeurs remplaçants, là où il en manque. C'est le minimum, réagit le co-secrétaire de l'Union syndicale lycéenne, qui dit regretter qu'on ait besoin de bloquer des centaines de lycées pour qu'il y ait un plan de remplacement. Ce matin, 141 lycées restent fermés. L'université Paris-Panthéon-Assas va aussi rester fermée. Ce matin, des CRS ont délogé des étudiants qui étaient installés devant le bâtiment. Les étudiants de l'école du Louvre à Paris ont, eux, entamé leur premier blocus de l'histoire de l'établissement d'enseignement supérieur. Le prix Nobel de la paix sera décerné à 11h tout à l'heure à Oslo, en Norvège. Cette année, 287 candidats ont été nommés. Donald Trump s'est à nouveau autonommé pour cette édition 2026.
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10: Et voici le choix de France Info. Devant les éoliennes et les panneaux solaires, c'est la première source d'énergie renouvelable en France. L'hydroélectricité est amenée à se développer avec le plan d'électrification lancé par le gouvernement. Et notamment la petite hydroélectricité qui représente un potentiel important. Rien à voir avec les grands barrages. Ce sont de petites centrales moins puissantes mais qui permettent à certaines communes de faire de grandes économies. Exemple dans ce village du nord de la France où s'est rendu Boris Allier.
26: Alors ce que vous entendez derrière moi, c'est la Petite Sensée, la rivière qui traverse Gueulzin près de Douai. Gueulzin, village d'un peu plus de 1000 habitants, connu pour son château de briques rouges, aujourd'hui en ruine. Mais l'autre attraction du village, c'est donc cette roue à aube typique des moulins. Elle a été installée justement sur les vestiges d'un moulin du XVIIe siècle par le maire Francis Fustin.
27: C'est emblématique du village, oui. Le dimanche, tout le monde vient là, fait des photos, etc.
26: Avant la roue, il y avait quoi ici en fait ?
27: Il n'y avait rien, une chute d'eau. C'était beau, mais ça ne servait à rien. Bon, c'est beau encore, mais ça rapporte un peu à la commune.
26: Ça rapporte à la commune car cette roue à aube installée il y a 5 ans tourne 24 heures sur 24. Protégée par une cage en verre pour réduire les nuisances sonores, elle produit de l'électricité dans un cabanon à proximité.
27: Là, vous avez la génératrice qui est là, et là, vous avez le compteur. et la vitesse, donc on tourne à 1500 tours minute.
26: La mairie de Gueulzin peut ainsi se vanter d'être quasiment autonome en électricité. La production annuelle est déduite des factures de la commune.
27: Alors c'est l'éclairage, les ordinateurs, l'école, les cantines, les fours, puisqu'on a une cantine qui accueille en gros 65 enfants par jour. Et ça, c'est consommateur d'énergie.
26: Près de 30 000 euros sont ainsi économisés chaque année, selon le maire. Quant à la centrale, financée à 70% grâce à des subventions, elle a été amortie en à peine 4 ans.
27: On est plus serein. Ça permet aussi d'envisager d'autres investissements. Donc c'est de la charge de fonctionnement en moins. Et j'ai l'habitude de dire, le plus bel argent, c'est celui qu'on ne dépense pas. C'est le cas là avec notre centrale.
26: Des petites centrales comme celle-ci, il en existe plus de 2000 en France. Et la filière pousse pour les développer. C'est le cas à plus de 800 km de Gueulzin. Dans le Gard, près de Beaucaire, la Compagnie nationale du Rhône a inauguré cette semaine sa première petite centrale hydroélectrique.
0: Bonjour à tous, je vous invite à vous équiper donc simplement d'un chasuble et d'un casque pour la visite intérieure.
26: Alors ici, rien à voir avec la petite roue à aube de Gueulzin. C'est une petite centrale, certes, mais elle est beaucoup plus imposante. C'est une véritable usine hydroélectrique. Elle est installée sur le rivage, au bord du Rhône, entre le fleuve et son affluent, le Gardon.
0: De toute façon, l'hydroélectricité, pour faire simple, c'est un principe de dynamo avec la force motrice de l'eau.
26: Quentin Morel est responsable de projet pour la CNR.
0: Il y a une seule turbine qui fait 4,50 m de diamètre, qui a 4 pales. Et au niveau de la représentation, il faut avoir à l'esprit quelque chose qui ressemble à des hélices de bateau. C'est une centrale qui, contrairement aux grosses centrales, fonctionne à sa puissance maximale tout le temps. Donc voilà, c'est une centrale qui est petite, mais qui, rapport à sa puissance, produit beaucoup.
26: Une turbine qui peut ainsi produire l'équivalent de la consommation électrique annuelle de 26 000 habitants. Et l'objectif pour la Compagnie nationale du Rhône, c'est d'aller encore plus loin avec 6 autres installations. Elles seront construites d'ici 2037. Laurence Boribancel, présidente de la CNR.
1: Les barrages sont déjà construits sur le Rhône. Ils sont optimisés. Et ce qu'il reste à faire pour profiter pleinement de l'eau que veut bien nous donner le Rhône, c'est d'équiper justement ces méandres du Rhône. Et la série de petites centrales hydroélectriques qu'on va construire sur le Rhône, c'est l'équivalent de la consommation de 115 000 habitants. Donc c'est une contribution pour renforcer la souveraineté énergétique de la France.
26: Mais ces ouvrages ne sont pas sans conséquences sur l'environnement. Ils doivent être assortis de passes à poissons comme des escaliers pour leur permettre de remonter les cours d'eau.
10: Le choix de France Info, signé Boris Allier, à retrouver sur franceinfo.fr. Direction Paris, à présent, la Fondation Vuitton qui lance sa nouvelle exposition dédiée à un grand collectionneur oublié, le français Gustave Fayet. Les œuvres qui lui appartenaient sont dispersées dans le monde entier, mais 250 d'entre elles ont été réunies pour l'exposition, notamment des chefs-d'œuvre de Van Gogh, Gauguin et Redon. Anne Chepeau nous y emmène.
7: Jamais depuis 1925, les œuvres que Gustave Fayet a passionnément collectionnées n'avaient été réunies.
8: Beaucoup d'émotions, parce que la collection a été dispersée à sa mort.
7: Alexandre Dandoc est l'arrière-petit-fils de Gustave Fayet.
8: Aucun de ses descendants vivants aujourd'hui n'a eu l'occasion de la voir. C'est une vraie découverte pour nous.
7: Une découverte rendue possible grâce à une longue recherche, sans laquelle l'exposition n'aurait pas eu lieu. Sylvie Patry en est la commissaire générale.
9: Une enquête de 3 ans, à la fois pour identifier les œuvres, donc pour savoir exactement ce qu'il y avait dans la collection. Et il y a encore plein de découvertes à faire d'ailleurs. Ensuite, pour localiser les œuvres pour savoir où elles sont aujourd'hui et puis ensuite pour convaincre les institutions ou les collectionneurs qui les possèdent aujourd'hui de nous les confier le temps de l'exposition.
7: La collection de Gustave Fayet, entrepreneur et artiste issu d'une riche famille de Béziers, a compté quelque 750 œuvres dont le très célèbre autoportrait à l'oreille bandée et à la pipe de Vincent Van Gogh, un prêt exceptionnel.
9: La dernière fois qu'il a été présenté en France, c'était en 1937, donc presque 100 ans. Et c'est véritablement une œuvre qui aimante, qui fascine. Il y a ce regard qui nous fixe et qui ne nous lâche pas. C'est vraiment un tableau d'une grande puissance expressive.
7: Un tableau que Gustave Fayet avait accroché dans sa chambre. Paul Gauguin et Odilon Redon sont au cœur de la collection. Dans l'exposition, les 86 œuvres de Gauguin, dont le mythique Christ jaune, rivalisent avec celles de Redon. On découvre notamment les décors qu'il réalise pour la bibliothèque de l'abbaye de Fontfroide, propriété de Gustave Fayet. Il n'en était jamais sorti. Alexandre Dandoc.
8: Fontfroide est vraiment la grande œuvre de Gustave Fayet et de son épouse Madeleine. Je suis ravi que les décors aient pu être déplacés de Fonfroide à la Fondation Vuitton. C'est une autre manière de les voir, hors de leur châssis de bibliothèque et de livres. Là, on a une plus grande proximité avec ces décors qui sont des œuvres majeures de l'œuvre de Redon.
7: La deuxième partie de l'exposition met en lumière l'artiste Gustave Fayet, ses aquarelles sur buvard dont il décline les motifs en tapis, tissu ou papier peint, et les vitraux qu'il crée pour l'abbaye de Fonfroide. La rosace de l'abbatiale fait l'objet d'une présentation spectaculaire dans la dernière salle.
10: L'exposition Gustave Fayet, collectionneur-créateur, est à voir à Paris à la Fondation Vuitton jusqu'au 8 mars. Merci beaucoup Anne Chépeau. Et voici France Info Asie. Avec Yann Rousseau, bonjour Yann.
4: Bonjour.
10: Mieux répartir les tâches ménagères entre hommes et femmes, la question vous intéresse peut-être. Sachez qu'en tout cas c'est un grand débat au Japon où les époux sont peu impliqués. Si bien que des mairies se sentent même obligées d'intervenir, la ville de Fukushima commence à offrir par exemple une application sur smartphone pour transformer le ménage en une grande compétition familiale.
12: Oui, c'est un sujet très sérieux pour Yukibaba, le jeune maire de la ville de Fukushima hein, qui compte 260 000 habitants. Il vient de faire une conférence de presse sur le sujet pour expliquer que sa mairie voulait maintenant aider les mamans à convaincre les papas d'en faire un peu plus à la maison. Il faut dire qu'au Japon, il y a une très grande inégalité face aux tâches domestiques. Selon l'OCDE, les hommes japonais sont même les plus mauvais élèves de tous les pays développés de la planète. La dernière étude de l'organisation montre que les époux japonais ne consacrent chaque jour que 47 minutes aux tâches domestiques, c'est-à-dire faire le ménage, la cuisine, lancer la machine à laver ou s'occuper des enfants, hein, s'il y en a. 47 minutes, c'est ridicule hein, face aux 3h30 que les épouses japonaises passent elles chaque jour sur ce travail non rémunéré, même lorsqu'elles ont un emploi. Et l'écart est encore pire dans les foyers avec un enfant. Là, les mamans font chaque jour en moyenne presque 7 heures de travail domestique. Le maire de Fukushima dénonce cet écart, hein, mais il pense que l'opinion publique a évolué sur ce sujet. Il affirme que 67% des habitants de sa ville rejettent maintenant ce vieux modèle où les hommes triment au bureau pendant que les femmes tiennent le foyer.
10: Et donc la mairie a mis au point une application spéciale.
12: Oui, la mairie commence à offrir aux habitants qui le veulent un abonnement à l'application japonaise Kajiko. C'est une application où l'on recense toutes les tâches ménagères de la maison hein, en leur attribuant un certain nombre de points. Vider le lave-vaisselle, c'est 30 points. Sortir les poubelles, c'est 10 points. Faire le dîner, c'est 50, hein, et ainsi de suite. Tous les membres du foyer, les époux, mais aussi les enfants, s'inscrivent dans l'app. Et dès qu'ils font quelque chose à la maison, eh bien, ils marquent des points. Et tout le monde voit ainsi en direct hein, le score de chaque membre de la famille. À la fin du mois, celui qui a le plus de points a droit à une récompense fixée à l'avance par les participants. Ça peut être un t-shirt, hein, une soirée au cinéma ou un nouveau jeu vidéo.
10: D'accord. Est-ce que ça marche vraiment? Est-ce que ça pousse les pères à en faire plus à la maison?
12: Alors, la mairie de Fukushima veut croire que ce système va rendre plus visible cet énorme écart entre ce que font les hommes et les femmes. Et l'application Kajiko explique, elle, que les hommes réagissent très bien à cette stratégie du jeu, de la compétition, et qu'automatiquement, ils vont en faire un peu plus à la maison, au moins pour gagner une récompense.
10: Merci beaucoup Yann Rousseau, France Info Asie.
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3: Sophie Bria.
4: Aujourd'hui, les nuages dominent sur une grande moitié nord-ouest, de la Bretagne au Poitou-Charentes jusqu'à la Lorraine, avec quelques pluies faibles. Ailleurs, le soleil fait de belles apparitions et des averses circulent également sur la Côte d'Azur et le Massif Corse, qui sont parfois orageuses. Cet après-midi, la grisaille gagne du terrain jusqu'à la Bourgogne et la Gironde, avec des pluies un peu plus régulières au nord de la Loire, notamment près de la Manche en soirée. Plus au sud, le temps reste sec et lumineux, sous un ciel progressivement voilé. Enfin, côté température, comptez 12 à 14 degrés dans le nord-est, 15 à 20 degrés ailleurs et jusqu'à 23 degrés près de la Méditerranée.
3: Et France Info, bonne matinée, il est 10h. L'info avec Virginie Lebrun.
17: Le mouvement lycéen est-il en train de s'essouffler? 141 lycées restent fermés ce matin en France. Ce sont plus de 96% des lycées qui sont donc ouverts, précise le ministère de l'Éducation. Hier, les organisations lycéennes ont obtenu une avancée majeure, l'affectation de 3000 professeurs remplaçants dans les lycées, là où la situation est la plus critique. C'est donc une première annonce concrète, mais l'exécutif, Paul Barcelone, semble toujours naviguer à vue à la recherche de la solution miracle.
18: Avec une question que posent des syndicats de lycéens comme les oppositions ce matin, pourquoi ces plus de 3000 professeurs n'ont pas été déployés avant ? Sébastien Lecornu avait d'abord promis des annonces pour fin octobre, mais devant la déception, le Premier ministre s'est résolu à accélérer le calendrier dans une chorégraphie, dans une répartition des rôles assumée par Matignon. À Édouard Geffray, le ministre de l'Éducation, les mains dans le cambouis, il n'ignore pas les failles. On a de la chance de l'avoir, se félicite un de ses collègues. Au chef du gouvernement, les autres dossiers chauds, singulièrement celui des carburants, Sébastien Lecornu recevra les distributeurs lundi pour enclencher la baisse des prix à la pompe, entre 12 et 18 centimes par litre d'ici début novembre. Accusé de manquer d'empathie, le Premier ministre fait donc le pari que les colères ne s'agrégeront pas si les autres crises ne sont pas oubliées. En attendant, il prend le risque d'apparaître en total décalage.
17: Ce matin sur France Info, la secrétaire générale de la CFDT a appelé à une réflexion de fond sur le maintien de l'ordre lors de la mobilisation des lycéens. Le nombre d'interpellations, plus de 7000 depuis le 28 septembre, interroge Marie-Lise Léon. Elle dit regretter qu'il ait fallu attendre qu'un garçon de 15 ans ait la main arrachée à Lens lundi pour suspendre l'usage d'un modèle de grenade assourdissante. Notez encore que l'université Paris-Panthéon-Assas va rester fermé toute la journée. Ce matin, des CRS ont délogé des étudiants qui étaient installés devant le bâtiment. Et puis les étudiants de l'école du Louvre à Paris ont, eux, entamé ce matin leur premier blocus de l'histoire de l'établissement d'enseignement supérieur. Le groupe d'électroménager SEB, mis en demeure par trois associations, elle l'accuse de ne pas mentionner suffisamment l'utilisation et la présence de PFAS, ces polluants éternels, dans la fabrication de ses poêles et casseroles Tefal. SEB a 3 mois pour respecter ses obligations, faute de quoi les ONG envisagent de saisir la justice. Le porte-avions américain Abraham Lincoln est rentré aux États-Unis. Les 5000 militaires à bord ont pu retrouver leur famille qu'ils n'avaient pas vue depuis près d'un an. Un long déploiement au Moyen-Orient qui a marqué l'équipage. L'été dernier, plusieurs proches de soldats avaient alerté sur les conditions de vie difficiles de l'équipage, des tentatives de suicide et aussi des pénuries alimentaires à bord. Aux États-Unis encore, l'armée américaine veut diffuser en direct l'exécution de l'auteur d'une tuerie qui avait fait 13 morts sur une base militaire au Texas en 2009. Nidal Hassan, un Américain musulman d'origine palestinienne, sera fusillé par des soldats et nous veillerons à ce que le public puisse y assister, a affirmé hier le chef du Pentagone. Dans ces conditions, peu probable que le président des États-Unis Donald Trump, qui s'est à nouveau autonommé pour recevoir le prestigieux prix Nobel de la paix, le reçoive aujourd'hui. Ce prix sera décerné à 11h tout à l'heure à Oslo. 287 candidats ont été nommés.
3: Merci beaucoup Virginie. Virginie Lebrun, Édouard Geffray en visite dans un lycée ce matin dans le Val-de-Marne. La plupart des établissements ont rouvert, même si des blocages continuent par endroits et que les syndicats lycéens appellent à de nouvelles manifestations la semaine prochaine. On va y revenir quand l'IA torpille l'emploi des jeunes. Ce sera le billet éco de Fanny Guinochet dans 20 minutes. Et puis, des actions en justice contre les PFAS et notamment contre l'usine Tefal de Rumilly en Haute-Savoie. Peut-on maintenir les emplois tout en préservant la santé publique? On ouvre le débat tout à l'heure avec le député écologiste Nicolas Thiry, notre prochain invité.
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3: Un peu moins de 150 lycées restent fermés donc aujourd'hui en France, au lendemain de l'annonce par le gouvernement du déploiement en urgence de 3000 professeurs remplaçants dès mardi prochain. Une première réponse à l'une des revendications des jeunes mobilisés qui appellent à une nouvelle journée d'action justement mardi. Plus de 96 lycées donc ouverts, c'est ce qu'indique le ministère. Alors que le ministre Édouard Geffray s'est rendu tout à l'heure dans un lycée de Cachan près de Paris endommagé par un incendie. Mais le ministre ne convainc pas les lycéens que vous avez rencontré, Sarah Derce, et que vous avez suivi hier lors de la prise de parole aux 20h de TF1 du ministre de l'Éducation. Vous étiez place de la Bastille.
5: À la terrasse d'un café autour de la table, trois lycéens regardent attentivement la prise de parole du ministre de l'Éducation nationale sur un portable.
6: Dans les prochaines heures, on a 3000 professeurs qui vont rejoindre ces établissements.
11: Eh bien, c'était bien court. Hein.
5: Noah, en terminale au lycée Henri IV.
11: Donc concrètement, on augmente de 1 milliard le budget de l'Éducation nationale. On trouve des profs qui, pourquoi est-ce qu'ils n'étaient pas là déjà, par-ci, par-là, on ne sait pas s'ils seront qualifiés. C'est 3000, je crois, il a évoqué le chiffre de 3000.
5: À ses côtés, Oscar, en première au lycée Pablo Picasso dans le Val-de-Marne.
20: Mais en même temps, s'il y a 3000 professeurs qui sont là, c'est aussi positif, mais on ne sait pas en fait, on ne sait pas qui c'est, quoi.
5: Ces enseignants titulaires, jusqu'ici sans affectation, vont rejoindre plus de 500 lycées en difficulté dans les prochaines heures, promesse du ministre.
11: On s'attendait à un peu plus quand même pour...
20: Nos mobilisations, on a des amis à nous qui ont été blessés, un peu de soutien au moins.
5: Nelly acquiesce, elle est en première dans le même lycée.
21: Les solutions envisagées, elles sont hyper décevantes parce qu'on voit que le ministre de l'Éducation, il est très bien au courant de la situation actuelle pour les lycéens puisqu'il a même des chiffres exacts pour la France. Et on voit aussi qu'il est prêt à augmenter...
22: 2 milliards.
23: Oui, il était de 63 et 64. Est-ce que c'est pour ça de
11: 2 de 63 à 64, soit... même pas 2% d'augmentation.
21: Pourquoi pas plus, surtout parce que je pense qu'ils en ont les moyens et je trouve ça vraiment décevant.
5: L'Union syndicale lycéenne demande 10 milliards d'euros au gouvernement. Oscar.
20: Non, ça apaise pas notre colère, hein, c'est sûr.
11: Franchement, je vois pas pourquoi on serait apaisé. Il y a concrètement rien de... Il y a aucune révolution dans ce qu'il a annoncé. Tout est pareil. Hein. Donc, de l'Ocus à nouveau et la semaine prochaine encore. Et voilà, on s'arrêtera quand on aura vraiment des vraies mesures satisfaisantes.
20: Même si on sait que dans un an, c'est la fin de leur mandat et tout ça, et qu'ils ne peuvent pas avoir beaucoup de budget, que la dette de la France elle est élevée, au moins d'avoir un soutien et dire qu'ils vont essayer de faire quelque chose. Non, on ne sent pas du tout entendu. Ils parlent d'un seul problème parmi 5 autres ou 10 autres même.
11: Enfin, ça nous incite juste à continuer et plus fort.
5: Ces lycéens donnent rendez-vous mardi prochain, mais surtout le 17 octobre.
3: Un reportage de Sarah Derce pour France Info. Alors, le geste du ministre hier soir est-il un premier pas important? Écoutez la réaction de Marius Ménil, co-secrétaire général de l'Union syndicale lycéenne, invité du 6-9 de France Info avec Benjamin Recouvreur.
25: C'est le minimum et je trouve ça quand même assez fou qu'on ait eu besoin de bloquer des centaines de lycées et de se mobiliser par centaines de milliers pour qu'il y ait un plan de remplacement des professeurs. Je le redis, il y a 53% des établissements dans lesquels il manque au moins un professeur. Et normalement, ça ne devrait pas être à nous de se mobiliser aussi massivement pour demander des professeurs. Et alors, donc d'abord, juste sur cette annonce, on va rester vigilant. Est-ce que, par exemple, si c'est pour embaucher des contractuels, nous, on n'est pas d'accord. On sait que les contractuels, c'est des gens qui sont dans une situation très précaire, donc c'est pas très bien pour eux. Mais aussi pour les élèves, parce que c'est des gens qui sont moins formés pour être enseignants, notamment au niveau pédagogique.
2: La ministre a dit que ce sont des professeurs remplaçants qui ne sont pas affectés à des classes. Donc on imagine que ce sont des titulaires. Ils proposent aussi d'augmenter l'embauche de contractuels dans les prochains mois. Ça suscite une inquiétude chez vous aussi sur le profil éventuellement de ces enseignants qu'on pourrait mettre devant les lycéens?
25: Mais nous, on est pour engager non pas des contractuels, mais des fonctionnaires, des gens qui ont vraiment le poste d'enseignant. Et donc, on va rester très vigilant là-dessus. Et puis ensuite, on constate qu'on n'est toujours pas écouté sur le reste de nos revendications. Par exemple, on veut un plan d'urgence sur le bâti scolaire. On veut abroger Parcoursup. On veut repenser les rythmes scolaires. On veut une refonte de la démocratie lycéenne. Et pour l'instant, on n'a aucune annonce là-dessus. Mmh. Alors, ça fait quand même plus de semaines que le mouvement est là. Et c'est pour ça qu'on appelle une nouvelle date de mobilisation, le mardi 13 octobre, et j'appelle d'une part tous les lycéens et toutes les lycéennes à se mobiliser, mais aussi les parents, les travailleurs, à se joindre à nous, on a besoin de plus de soutien possible.
2: Donc d'ici là, il y aura à nouveau des blocages ce matin, ça n'entame en rien votre détermination à continuer la mobilisation, ces premières annonces concrètes hier du ministre?
25: Bien au contraire, et ça nous motive à continuer la mobilisation, à l'intensifier, il faut que ce soit quelque chose de plus en plus grand, pour d'une part maintenir la pression, mais aussi l'augmenter et enfin faire céder ce gouvernement.
2: Sur les autres sujets dont vous parliez, Parcoursup, le bâti scolaire, vous n'avez aucune réponse. Le gouvernement dit qu'il y a un dialogue qui est engagé.
25: Mais par exemple, sur le bassin scolaire, le ministre Georges Geffray nous dit qu'il est en contact avec les collectivités territoriales et qu'il aura bientôt des choses à nous donner. Mais nous, on sait avec la macroniste que tant qu'on n'a pas les choses maintenant tout de suite garanties, on n'est pas sûr. Et c'est pour ça qu'on continue de se mobiliser. Mmh. Parce qu'il y a eu les cahiers de doléances après les gilets jaunes, il y a eu la convention sur le terrain de l'enfant, et puis finalement, aucune mesure concrète. Donc tant qu'on n'a rien maintenant, on va continuer à se mobiliser, à bloquer les lycées, à manifester.
3: Marius Ménil, co-secrétaire général de l'Union syndicale lycéenne, avec Benjamin Recouvreur sur France Info. Après les œufs contaminés au PFAS, 60% des œufs testés en France contenant des polluants éternels, révélation de France Info et de Radio France cette semaine. Voici une double offensive judiciaire contre ces substances portée par trois associations environnementales qui ont déposé un référé devant le tribunal administratif de Grenoble concernant l'usine Tefal de Rumy en Haute-Savoie. Ces trois mêmes associations mettent aussi en demeure la totalité du groupe SEB, Rémi Brancato.
0: C'est d'abord une mise en demeure de trois ONG qui vise le groupe SEB, car dans son

0: Autre front, Rumilly, en Haute-Savoie, la préfecture y a ordonné l'an passé des analyses dans les cheminées de l'usine Tefal.
1: On a découvert des flux de PFAS très importants dans les émissions atmosphériques de l'usine.
0: Sébastien Bécu, l'avocat de trois associations locales, a saisi le tribunal administratif de Grenoble en référé pour obtenir des mesures de protection des habitants.
1: La pression qui est exercée par l'administration est pour l'instant insuffisante. On demande des plans d'action, mais à chaque fois, l'État laisse des délais très importants et pendant ce temps-là, les pollutions continuent.
0: Dans les deux cas, les recours demandent une sortie des PFAS et la sauvegarde des emplois. Le groupe SEB nous répond que Tefal respecte strictement les réglementations.
2: Rémi Brancato est en ligne avec nous. Nicolas Thierry, bonjour.
3: Bonjour.
2: Vous êtes député écologiste, vous êtes à l'origine d'une loi qui interdit les PFAS dans de nombreux objets du quotidien. Quelle est votre position sur ces actions en justice? Est-ce que vous les soutenez?
3: Oui, pleinement. Vous savez, c'est pas du tout une surprise. C'est-à-dire que le groupe SEB et Tefal est dans une stratégie d'entêtement depuis des années. Moi, j'ai subi leur foudre d'ailleurs pendant les débats autour de ma loi où ils avaient organisé effectivement un lobby extrêmement intense. Et il faut rappeler que l'entreprise a déjà assigné en diffamation plusieurs journalistes, un ancien salarié, Sophie Binet, la secrétaire générale de la CGT, donc qui sont dans une stratégie jusque-boutiste, alors qu'on sait qu'il y a un vrai sujet sanitaire autour des polluants éternels.
2: Oui, il y a le groupe, mais il y a aussi les élus locaux de Haute-Savoie qui se sont opposés à vous, les salariés de Tefal aussi qui craignent pour leur emploi, qui avaient manifesté aussi devant l'Assemblée nationale lors du vote de votre loi. Nicolas Thierry, on peut entendre aussi leurs arguments. Tefal, ce sont 1500 emplois directs en Haute-Savoie. Ils ne veulent pas la fermeture du site de Rumilly. Qu'est-ce que vous répondez à ça?
3: C'est tout à fait compréhensible. En fait, c'est là que doit intervenir l'État. Il doit y avoir de la planification et une transition. On sait que les PFAS sont un problème pour la santé publique. Pourquoi? Parce qu'ils s'accumulent sur des périodes très longues dans nos corps, dans l'environnement. Et effectivement, quand vous faites des ustensiles de cuisine qui contiennent des PFAS, eh bien, vous polluez à la fabrication, vous prenez des risques quand vous utilisez ou quand les ustensiles de cuisine vieillissent ou quand ça devient des déchets. Donc en fait, le problème de l'État depuis des années, c'est qu'ils soutiennent SEB, même parfois financièrement, sans demander de contrepartie de transition. Et on sait faire des ustensiles de cuisine sans PFAS, la céramique, l'inox. Mmh. Il faut simplement les accompagner, préserver l'emploi. Mais vous savez, les premières mesures qui ont été détectées, en tout cas autour de PFAS qui étaient dangereux sur le site Tefal, c'est avant 2020. Donc qu'est-ce qu'on a fait depuis là? Et il faut bien comprendre que quand on parle de polluants éternels, chaque mois, chaque année, peut se compter en vie humaine. Donc il y a une inaction coupable de la part des pouvoirs publics.
2: Mais la préfecture de Haute-Savoie a prescrit un plan d'action qui doit être remis là avant le 1er janvier 2027 pour réduire concrètement les rejets à Rumilly.
3: Oui, tout à fait. Mais elle donne un délai encore supplémentaire. Et en plus, il y a des PFAS qui sont détectés dans les rejets atmosphériques, dont un qui s'appelle du PFOA, qui est probablement le plus dangereux. On a beaucoup de littérature scientifique.
2: Il est interdit en 2020.
3: Exactement. En fait, il est classé cancérigène certain par le Centre international de la recherche contre le cancer. Donc, il n'y a aucun doute là-dessus. Et c'est absolument inacceptable que l'on expose les habitants et qu'on ne donne pas un délai plus serré. La préfète peut très bien demander une réaction beaucoup plus rapide à Tefal. Surtout, je vous le dis, ça fait pas quelques mois qu'on a découvert ça. Il y a presque 10 ans qu'on est face à ce problème.
2: Mais quand Tefal dit qu'ils sont dans les clous, qu'ils respectent strictement les réglementations françaises et européennes applicables aux activités industrielles de Tefal, est-ce que c'est vrai? Est-ce que c'est un problème de réglementation, par conséquent?
3: Oui, il y a un problème. Exactement, il y a aussi un problème de réglementation, c'est-à-dire que la loi, vous l'avez dit, qu'on a réussi à faire adopter en février 2025, elle prévoit effectivement de taxer les industriels quand les rejets se font par voie d'eau, par rejet aqueux. Là, les pollutions peuvent être aussi atmosphériques. Et moi, c'était aussi ma crainte quand la loi a été adoptée, qu'il y a un contournement des industriels pour que la pollution se fasse non plus par les rejets d'eau, mais par voie atmosphérique. Mmh. Et c'est ce à quoi on assiste. Mais là, le gouvernement peut très bien réagir très rapidement aussi par décret. Donc il y a là aussi une espèce d'accompagnement des industriels et une espèce d'impunité qu'on laisse traîner depuis des années et qui est coupable.
2: Et vous disiez tout à l'heure qu'on peut changer les procédés industriels. Là, on parle de poêle Tefal, par exemple, mais de quelle manière est-ce qu'une usine vraiment peut faire sa transformation aussi rapidement, de passer de l'utilisation des PFAS à d'autres moyens pour la même production?
3: Bien sûr, mais Tefal produit déjà des ustensiles de cuisine en céramique. Mmh. Donc ils le font déjà, ils savent déjà le faire. Donc en fait, c'est une question de transition, d'accompagnement pour effectivement changer les process de production. Vous savez, ça se fait dans l'automobile quand on bascule vers du thermique à l'électrique, ça se fait dans multiples domaines. Mmh. Le

0: sujet, et ce qu'il faut retenir, c'est que la santé publique, c'est pas une variable d'ajustement. Et aujourd'hui, les PFAS, c'est probablement le plus grand scandale sanitaire de ce début du XXIe siècle. Il n'y a pas à transiger là-dessus. La santé passe au-dessus de tout. Donc, il faut accompagner ces industriels pour ne plus polluer et abîmer la santé des habitants.
1: Votre message, c'est qu'on peut être attaché à la santé publique et à la préservation des emplois en même temps. C'est pas antinomique. Parce que souvent, c'est vrai qu'on oppose les deux camps, les deux arguments.
0: Moi, c'est ce pourquoi je me bats depuis des années. C'est d'expliquer en effet que plutôt que subir et se retrouver au pied du mur, c'est déjà ce qu'on disait collectivement lors du débat de la loi en 2022, qu'il fallait anticiper et accompagner. Mais en fait, l'argument de l'emploi, il est très souvent utilisé pour ne rien faire. Et il est instrumentalisé. Alors que non, vous avez raison, on peut tout à fait concilier les deux. Il faut continuer à produire de manière souveraine en France des ustensiles de cuisine, mais il faut prendre un temps d'avance en le faisant sans PFAS, parce que demain en plus, et je finis là-dessus, ça sera de toute façon un avantage concurrentiel parce que la réglementation, même à l'échelle européenne, va se durcir.
1: Merci beaucoup Nicolas Thierry pour votre réaction sur France Info. Député écologiste de Gironde, à l'origine, je le rappelle, de la loi qui interdit les PFAS dans de nombreux objets du quotidien. Merci d'avoir répondu à nos questions dans le 9-30-12 de France Info.
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1: 10h18, l'info en une minute, Virginie Lebrun. Trois nouveaux mineurs ont été mis en examen à Belfort.
4: Soupçonnés d'avoir pris part à l'agression d'un policier, selon le parquet, les trois jeunes sont des lycéens de 16 et 17 ans. Deux autres mineurs sont déjà mis en examen dans cette affaire. À Paris, une enquête est ouverte après la diffusion sur les réseaux sociaux d'une vidéo semblant montrer un policier donner un coup de genou à un manifestant. Hier, la fronde lycéenne a obtenu une première annonce concrète, l'affectation rapide de 3000 professeurs remplaçants là où il en manque. C'est une première réponse, mais ça ne peut pas être un solde de tout compte, a réagi ce matin sur France Info Marie-Lise Léon de la CFDT. L'actualité avec ces attaques de Houthis du Yémen contre l'Arabie Saoudite, ça dure depuis des semaines, mais hier, Riyad a connu l'un de ses épisodes les plus violents depuis le début de la guerre au Moyen-Orient. Des frappes ont visé l'aéroport de la capitale et un avion de la compagnie nationale saoudia. Trois Saoudiens ont été tués. Dans ce monde déchiré par les conflits et les crises, le prix Nobel de la paix sera décerné tout à l'heure à Oslo.
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1: Le billet éco. Bonjour Fanny Guinochet.
5: Bonjour.
1: La peur de ne pas trouver un emploi participe au malaise des lycéens. Et ce matin, Fanny, vous nous faites part d'un constat qui ne va pas les rassurer. On savait que l'intelligence artificielle bousculait les métiers, mais ce sont surtout les jeunes qui trinquent.
5: Oui, depuis l'arrivée des premières intelligences artificielles et de ChatGPT il y a 4 ans, les recrutements des 21-29 ans sont en chute libre. Moins 30%, un tiers d'embauches en moins en CDI pour les postes les plus exposés, c'est-à-dire dans la comptabilité, l'administration, la banque ou encore la communication. Autant dire des métiers très très classiques pour les débutants. L'IA plombe l'emploi des jeunes. Alors que dans le même temps, dans ces mêmes métiers les plus exposés, le recul est presque 3 fois moins important pour les plus de 50 ans, c'est-à-dire les seniors. C'est le constat implacable d'une étude menée par la Banque de France et l'école de commerce HEC.
1: Et pourquoi l'IA touche-t-elle moins les plus âgés?
5: Parce que les entreprises confient aux intelligences artificielles les tâches les plus faciles, les plus basiques, celles qu'on réservait traditionnellement aux débutants. En revanche, l'IA a nettement plus de mal à remplacer le jugement, la vérification, l'expérience, les contacts humains. Par exemple, il est bien plus difficile de se passer d'un senior qui a un bon carnet d'adresses, un bon réseau de clients qu'il a construit au fil des ans. Voilà pourquoi, finalement, face à l'intelligence artificielle, eh bien, les plus âgés s'en sortent mieux, en tout cas pour le moment.
1: Mais faire rentrer moins de jeunes sur le marché du travail, c'est dangereux, non ?
5: Bien sûr, déjà, ça crée du ressentiment chez les jeunes, ça nourrit la colère, notamment chez les diplômés qui voient leur horizon bouché. Ensuite, à terme, selon les auteurs de l'étude, ça peut finir par affecter l'efficacité des entreprises, parce que ça percute les processus d'apprentissage. Si on ne confie plus les tâches basiques, répétitives, simples aux juniors, ils ne peuvent pas se former, apprendre, engranger de l'expérience en étant en poste, c'est-à-dire en étant en situation. Ils ne peuvent pas apprendre aussi en observant les plus âgés. Et le risque, c'est d'avoir dans quelques années des professionnels moins performants. Sans compter aussi que ça percute les collectifs de travail, ça réduit les échanges, les liens entre les générations, le sentiment d'appartenance à une communauté de travail. Et donc, ça affecte la cohésion des entreprises.
1: Le billet éco, merci beaucoup Fanny Guinochet.
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1: Et voici l'édito politique. Bonjour Renaud Dely.
6: Bonjour Lucie.
1: Le premier tour de la primaire du pôle social-démocrate se déroule aujourd'hui et demain.
6: Et oui Lucie, et il était temps pour les candidats que ce calvaire s'achève. Hein, parce que depuis deux semaines, le contraste entre les deux gauches est saisissant. D'un côté, Jean-Luc Mélenchon et les élus LFI nagent comme des poissons dans l'eau de la colère lycéenne. Le candidat insoumis échange des mamours avec les jeunes manifestants devant les caméras. Ces députés se sont transformés en porte-voix de leurs revendications. Et puis de l'autre côté, les candidats à la primaire socialiste se déchirent dans un huis clos, hors sol et mortifère. Avec Raphaël Glucksmann en punching ball du tandem Ségolène Royal-Olivier Faure, la première à traiter l'eurodéputé place publique de stagiaire d'abord et maintenant de fossoyeur qui préparerait un hold-up, dit-elle, pour faire disparaître le PS, rien que ça. En écho, Olivier Faure s'alarme, lui, de l'effacement du PS. Si Glucksmann, qu'il qualifie maintenant de centriste, l'emporte, un reproche qu'il ne lui faisait pas quand il est allé le chercher à deux reprises, hein, en 2019 puis en 2024, pour conduire la liste des socialistes aux européennes.
1: Alors, qu'est-ce qui peut sortir de cette primaire ?
6: Bah, sans doute pas grand-chose de bon, Lucie, parce que depuis six semaines, cette compétition suinte tellement la haine et le ressentiment que l'on n'imagine pas vraiment les vaincus soutenir avec ferveur le vainqueur, quel qu'il soit. En politique, la haine fratricide, c'est ce qui reste quand on a tout oublié de la culture de gouvernement. Il y a 15 ans, François Hollande et Martine Aubry s'étaient critiqués, certes, mais ils avaient su se tenir parce que leur camp était le favori de la présidentielle. Cette année, les socialistes n'ont guère d'espoir de reconquérir l'Élysée, alors ils s'abîment dans de médiocres règlements de compte de boutiquiers. Au passage d'ailleurs, quand on observe cette tension entre cinq candidats socialistes et assimilés, qui portent tous, au fond, le même projet, on mesure à quel point l'idée d'une grande primaire des gauches, incluant aussi l'ex-insoumis François Ruffin, l'écologiste Marine Tondelier et quelques autres, était une chimère qui aurait fini en boucherie.
1: Et à l'inverse, quelle issue serait plus favorable aux socialistes ?
6: Bah, sans doute la nette victoire d'un candidat dès le premier tour qui pourrait peut-être créer une dynamique en vue de la présidentielle. Dans les sondages d'intention de vote pour 2027, Raphaël Glucksmann, estimé entre 11 et 14%, apparaît comme le seul en mesure de disputer le leadership de la gauche à Jean-Luc Mélenchon. Et puis même si la primaire s'achève finalement donc en suicide collectif, il restera Lucie quand même une dernière chance aux socialistes, celle que surgisse un rescapé qui n'y aura pas participé. C'est le calcul de François Hollande. Il fait mine de se désoler de ses divisions, bien sûr, mais il se pose déjà en rassembleur. Il donne rendez-vous en décembre avec un costume tout neuf de Père Noël pour s'inviter au pied du sapin socialiste.
1: Merci beaucoup Renaud Dely, l'édito politique. Et c'est l'heure de l'œil de Marion. Bonjour Marion Pépin.
7: Bonjour.
1: Une deuxième fête de la musique en France en plein mois d'octobre, c'est ce qu'annoncent des milliers de vidéos sur les réseaux sociaux. Et cette fois, ce sont nos voisins britanniques qui sont invités à le faire, à faire la fête. Marion, vous nous racontez ce qui se passe.
7: Oui, si vous êtes britannique et que vous avez adoré la fête de la musique à Paris cet été, bonne nouvelle, apparemment on remet ça. Depuis quelques jours, sur TikTok, de jeunes Français invitent nos voisins anglais à revenir faire la fête le 17 octobre.
8: Ouais, londoniens, 17 octobre, fête de la musique partie 2, on vous a
9: October 17, fête de la musique, part 2. Oh my god, it's going to be insane!
7: Et pour cette fête de la musique partie 2, tout a été réfléchi. Des affiches ont été créées, souvent à l'aide de l'intelligence artificielle, avec la date, le lieu, le dress code et même des DJ.
10: We have DJ CRS. Do you know the song Chargé? Chargé.
11: There will also maybe be DJ Brave M.
12: N'hésitez pas à passer le 17. Code vestimentaire tous en jaune. Avec DJ Brave M au platine. Ah lui, hey, il envoie du lourd. Hein.
13: Cette fois, il y a un dress code. Gilet jaune, s'il vous plaît, faut respecter.
7: Voilà, dress code gilet jaune, parce que non, Lucie, il n'y aura pas vraiment de fête de la musique le 17 octobre. Cette partie 2 n'existe pas. En réalité, le 17 octobre, c'est une date qui circule sur les réseaux sociaux pour appeler à une grande manifestation contre la vie chère, dans le même esprit que les gilets jaunes en 2018. Le but de ces vidéos, c'est donc de faire venir du monde à cette manifestation. Dans les commentaires, certains parlent de guet-apens britanniques ou de traquenards internationaux.
1: Mais pourquoi les Britanniques ?
7: Eh bien, parce qu'en juin dernier, ils étaient nombreux à avoir traversé la Manche pour profiter de la fête de la musique à Paris. On en avait beaucoup parlé sur les réseaux. Depuis quelques temps, les Anglais nous envient un petit peu cette tradition française. Donc, les internautes français se sont dit, eh bien pourquoi ne pas les faire revenir le 17 octobre ? Alors, au début, les Britanniques se posaient des questions, mais ils ont rapidement compris que c'était une blague. Certains continuent à jouer le jeu sur TikTok et d'autres ont même annoncé qu'ils viendraient quand même.
1: Oui, parce que le 17 octobre, il y a un vrai appel à manifester.
7: Oui, un appel à mobilisation qui est apparu sur TikTok il y a quelques semaines et qui prend de l'ampleur là avec les blocus lycéens et étudiants. Il y a des centaines de vidéos qui circulent et qui appellent à rejoindre cette grosse manifestation. Pour le moment, les organisateurs sont difficiles à identifier, mais plusieurs points de rendez-vous ont déjà été annoncés sur les réseaux dans les grandes villes pour samedi prochain.
1: Merci beaucoup Marion Pépin, l'œil de Marion à retrouver sur franceinfo.fr.
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1: Sophie Bria.
21: En ce vendredi, le soleil fait encore de belles apparitions ce matin au sud des Pyrénées jusqu'aux Alpes et la Méditerranée. En revanche, le ciel reste beaucoup plus instable sur la Côte d'Azur et en Corse, avec quelques averses parfois orageuses sur l'île de Beauté. Et sur une grande moitié nord-ouest, les nuages sont déjà nombreux, accompagnés de petites pluies de la Bretagne au Poitou-Charentes jusqu'au centre Val-de-Loire et la Lorraine. Et cet après-midi, la couverture nuageuse s'étend jusqu'à la Gironde, à l'Auvergne et à la Bourgogne. Et les pluies deviennent beaucoup plus régulières au nord de la Loire et se renforcent près de la Manche en soirée. Plus au sud, le temps reste sec, mais le ciel se voile progressivement. Et attention au vent, avec des rafales jusqu'à 70 km/h sur les côtes de la Manche et 80 km/h en Méditerranée. Enfin, côté température, comptez de 13 à 23 degrés cet après-midi.
1: Et France Info, bienvenue, il est 10h30. Info Mélanie Delaunay.
22: Les blocages se poursuivent dans des lycées. 140 établissements fermés aujourd'hui selon le gouvernement, au lendemain de l'annonce du déploiement de 3000 professeurs remplaçants pour combler les absences dans les lycées où la situation est la plus problématique. Une première réponse mais largement en deçà de ce qui est attendu, réagit sur France Info la secrétaire générale de la CFDT, Marie-Lise Léon. Lycéens et étudiants portent d'autres revendications et ont prévu de manifester à nouveau mardi prochain après la mobilisation manifestation d'hier. Plus de 71 000 personnes dans la rue. La police des polices enquête sur un coup de genou qui a été reçu par un manifestant lors du rassemblement organisé place de la Bastille à Paris. Le premier tour de la primaire social-démocrate est en cours depuis ce matin. 140 000 électeurs peuvent y participer sur Internet jusqu'à demain soir pour départager les 5 candidats du Parti socialiste et de place publique. Quand on se fait vacciner, on ressent parfois des effets secondaires, de la fièvre, de la fatigue aussi, mais ce n'est pas le cas de tout le monde. Et selon les travaux d'une équipe internationale de chercheurs, c'est lié à certaines bactéries dans nos intestins, Anne Le Gall.
0: Au moment du Covid en 2021, ces chercheurs ont suivi un groupe de jeunes adultes venant d'être vaccinés. Ils ont aussi analysé leur microbiote et constat surprenant, les participants ayant développé de la fièvre après l'injection avaient dans leurs intestins davantage de certaines bactéries à flagelles, explique Benoît Chassin, directeur de recherche INSERM à l'Institut Pasteur.
4: Les flagelles, en fait, ça forme des petits cheveux, des petits poils à la surface des bactéries. Et ça leur permet d'être mobile.
0: Il semblerait que le système immunitaire identifie ces bactéries à flagelles comme un signal de danger potentiel, d'où l'état fiévreux. Et autre élément intéressant, poursuit le chercheur, l'alimentation semble influencer leur présence.
4: On a montré qu'il y avait plus de cette bactérie-là chez des gens qui mangeaient plutôt des aliments transformés. Et on a pu montrer qu'en effet, cette bactérie, si on la met en présence de certains additifs qui sont très largement utilisés par cette industrie agroalimentaire, on arrivait en effet à la rendre hyperflagellée.
0: La piste est prometteuse car ces bactéries influencent peut-être aussi l'efficacité même du vaccin. Mais avant de pouvoir peut-être un jour recommander aux patients d'éviter tel ou tel aliment avant une injection, il faudra encore des travaux de recherche complémentaires.
22: Merci Anne Le Gall. 3 personnes, dont un pilote, ont été tuées dans des frappes contre l'aéroport international de Riyad en Arabie Saoudite. Hier, les rebelles houthis du Yémen multiplient les attaques contre le royaume saoudien ces derniers jours. C'est le dernier prix de la semaine. Le Nobel de la paix va être décerné dans une demi-heure. L'an dernier, c'est la chef de l'opposition au Venezuela, Maria Corina Machado, qui avait été récompensée.
1: Et vous suivrez cette annonce du Nobel de la paix sur France Info. Merci Mélanie Delaunay. Le ministre de l'Enseignement supérieur réfute tout bricolage après l'annonce de 3000 professeurs remplaçants déployé dès la semaine prochaine, dit le ministre de l'Éducation nationale dans les lycées. Nous y revenons dans un instant. Un condamné à mort de l'armée américaine va être exécuté par peloton du jamais vu depuis 1945 aux États-Unis et le tout diffusé en streaming sur Internet. Pourquoi le Pentagone prend-il cette décision? Ce sera notre dossier dans un quart d'heure. Restez avec nous.
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1: Et en pleine colère lycéenne, le ministre de l'Éducation nationale annonce donc hier soir que 3000 professeurs remplaçants vont être envoyés dans les lycées pour pallier le manque de professeurs dès la semaine prochaine. C'est donc la première annonce concrète depuis le début du mouvement de contestation. Des profs qui n'ont pas d'affectation aujourd'hui. Alors est-ce possible d'avoir 3000 enseignants qui ne travaillent pas alors qu'il y a autant de besoins? Écoutez la réponse ce matin sur France Info de Philippe Baptiste, ministre de l'Enseignement supérieur, de la Recherche et de l'Espace.
18: Alors il faut rapporter ces 3000 par rapport à l'ensemble des professeurs. L'éducation nationale, c'est quand même beaucoup d'enseignants qui sont mobilisés partout en France. Et donc c'est une toute petite proportion de l'ensemble des profs et qui sont mobilisés, qui vont être mobilisés là, maintenant, tout de suite, justement, pour aller justement renforcer les équipes dans les endroits les plus tendus. Oui. Mais c'est pas que ça qui a été annoncé hier.
23: Toute petite proportion,
18: c'est ça, c'est aussi les recrutements, ça veut dire que c'est aussi des heures sup.
23: Pour rester sur ces 3000 professeurs, Philippe Baptiste, vous dites toute petite proportion, ça veut dire que ça ne va pas suffire à répondre à cette problématique.
18: Non, c'est pas du tout ça que je dis, c'est simplement quelque part la mobilisation, le fait qu'il y ait 3000 enseignants qui, quelque part, aujourd'hui soient pas devant les élèves, est une petite proportion par rapport à l'ensemble des profs. Oui. 3000, c'est beaucoup par rapport à, évidemment, aux besoins dans les lycées spécifiques où il y a des tensions. Et donc, ça va contribuer à faire baisser les tensions, je pense que ça va vraiment dans la bonne direction.
23: Alors qui sont-ils,
18: puis,
23: ces
18: des
23: profs, justement?
18: Et c'est aussi des recrutements en plus, et c'est aussi des heures sup en plus.
23: Ce sont des profs titulaires, des contractuels, qui sont-ils ces 3000 profs?
18: Alors je pense qu'il faut vraiment regarder avec l'Éducation nationale, mais moi je comprends que ce sont, dans le jargon de l'Éducation nationale, ce sont essentiellement des TZR, c'est-à-dire des profs qui sont affectés sur des remplacements.
23: Des profs
18: justement.
23: Titulaires, mais qui sont affectés
18: voilà,
23: sur titulaire. Des... Est-ce qu'il n'y a pas le risque aussi que ces profs-là manquent ailleurs, s'il y a besoin d'eux, pour des remplacements d'urgence, ce qui est un peu leur première mission normalement?
18: Alors moi je fais vraiment confiance à la fois au recteur et au ministère de l'Éducation nationale pour justement ne pas avoir ce risque-là. On est vraiment dans la mobilisation effective collective des volants de disponibles justement qui permettent justement d'aller renforcer les équipes dans les lycées qui en ont le plus besoin.
23: Une mesure d'urgence, du bricolage, disent les syndicats enseignants, certains en tout cas. Est-ce que c'est vraiment ce dont on a besoin tout de suite?
18: Non, je crois pas qu'on peut pas dire, enfin, 3000 collègues qui vont sur le terrain et qui vont dans les classes, non, c'est pas du bricolage, c'est du support, c'est du soutien, c'est indispensable pour les élèves aujourd'hui.
23: Alors le manque de professeurs, c'est l'une des revendications des lycéens, il y en a beaucoup d'autres. C'est ce que répétait ce matin Marius Ménil, il est co-secrétaire de l'Union syndicale lycéenne, il était notre invité.
5: On constate qu'on n'est toujours pas écouté sur le reste de nos revendications. Par exemple, on veut un plan d'urgence sur le bâti scolaire, on veut abroger Parcoursup, on veut repenser les rythmes scolaires, on veut une refonte de la démocratie lycéenne, et pour l'instant on n'a aucune annonce là-dessus, alors que ça fait quand même plus de semaines que le mouvement est là.
23: Philippe Baptiste, là il y a un des sujets évoqués par Marius Ménil qui vous concerne directement, c'est Parcoursup, cette plateforme de sélection d'accès à l'enseignement supérieur qui génère beaucoup d'angoisse chez les lycéens qui dénoncent la sélection par algorithme, parfois qu'ils ressentent comme un peu arbitraire. Vous dites travailler à l'amélioration de la plateforme quand eux réclament l'abrogation. Ça veut dire quoi améliorer la plateforme?
18: Très concrètement aujourd'hui, c'est comprendre, c'est donner d'abord plus de lisibilité au système, plus de transparence, et puis travailler aussi sur des points qui sont des points très précis, par exemple, ce que vous avez mentionné, la question de la manière dont les étudiants aujourd'hui sont choisis par les différentes formations. Il y a le secret des délibérations des jurys qui, quelque part, protège un petit peu la manière dont c'est fait aujourd'hui. Et je pense qu'il faut donner plus de lisibilité, plus d'ouverture. Ça veut dire très concrètement, c'est ce qu'on appelle les algorithmes locaux. Je pense qu'il faut qu'on arrive à être plus transparent sur ces questions-là. La plateforme elle-même, vous savez, c'est une plateforme qui permet de mettre en contact des formations et des lycéens. Elle est extrêmement simple et elle est tout à fait transparente. Le code de la plateforme est disponible. Il est en ce qu'on appelle dans le jargon des développeurs en open source depuis très longtemps. Il y a des milliers de pages qui expliquent justement la transparence. Donc la plateforme, il n'y a rien de magique derrière. Il n'y a pas d'algorithme. Par contre, après, chaque université, chaque école, effectivement, elle a sa manière de faire pour aller constituer ses listes d'appels. Et ça, je pense qu'il faut qu'on travaille. Il y a déjà de la transparence dessus, mais il faut aller plus loin.
23: Pas question d'abrogation, comme le réclament les lycéens de cette plateforme ou certains partis politiques, de mettre en place un autre système.
18: Je pense que les partis politiques qui réclament ça, honnêtement, c'est de la démagogie pure. Ils prennent les lycéens pour des lapins de 3 semaines, mais pardon, c'est pas respectueux. Parce que la vérité, c'est qu'aujourd'hui, vous avez 1 million de candidats sur la plateforme qu'il faut affecter dans l'ensemble de nos établissements d'enseignement supérieur. Moi, j'entends des gens qui disent il faut abroger Parcoursup. J'entends ça avec intérêt. J'ai jamais entendu ce qu'ils voulaient mettre à la place. Et il va falloir m'expliquer comment vous allez faire. Donc, on peut faire évoluer cette plateforme. Je pense vraiment qu'on peut la faire évoluer. Être plus lisible, regrouper un peu des formations, parce que il y a des fois un sentiment un peu abyssal devant le fait d'avoir 25 000 formations devant vous. Donc ça, c'est vrai. Mais par contre, dire on va abroger Parcoursup, je comprends bien que l'intérêt que ça peut avoir, mais franchement, c'est pas très responsable et j'appelle tout le monde à la responsabilité.
23: Alors Parcoursup, c'est l'une des revendications partagées aussi par les étudiants qui ont rejoint le mouvement, qui bloquent aussi certaines universités, manifestent ces derniers jours. C'est le cas à la fac de lettres d'Orléans où Lydie Lahaye s'est rendue.
6: Ils ont bloqué l'entrée du bâtiment principal avec des bancs et des palettes de bois. Nathan et l'une de ses camarades prenaient le micro pour expliquer les revendications.
8: C'est vraiment le soutien au mouvement lycéen et contre la répression policière horrible qu'ils subissent. Et on a aussi des revendications partagées avec celles du lycéen, c'est-à-dire qu'il nous faut globalement plus de budget partout.
9: Plus de moyens dans la rénovation des bâtis qui sont délabrés et encore plus ici en LLSH. Et c'est un point où on est tombé d'accord pour le coup avec le président de l'université. Le maintien du repas à 1 euro au cours, c'est des revendications très concrètes. Et on doit mettre tous la pression et toutes les facs doivent rejoindre le mouvement et c'est déjà le cas. Et surtout à Orléans, on doit encore plus se mobiliser pour faire entendre ces revendications.
6: En milieu de matinée, le président de l'université, Éric Blond, est venu discuter avec eux.
24: Pour l'instant, on est sur une ambiance extrêmement saine avec des étudiants que j'ai trouvé très responsables. Au-delà de la tache d'huile sur d'autres UFR, c'est un mouvement national. On pourra pas tout faire, mais on peut pas être dans une obstruction, simplement dire non, quoi. Je veux dire, quand on a autant de jeunes dans la rue, faut quand même les écouter. Et je pense qu'il y a des voies de sortie possibles.
6: Les étudiants de lettres devraient rester mobilisés aujourd'hui et peut-être au-delà, en pointillés, jusqu'aux vacances de la Toussaint vendredi prochain.
23: Un reportage Lydie Lahaye, ici à Orléans, pour France Info, Philippe Baptiste. Les organisations étudiantes, on entend leurs revendications. Ici à Orléans, elles affirment que le dialogue avec votre ministère ne mène à rien, qu'ils ne sont pas entendus. Ils dénoncent un manque de moyens concrets pour répondre à leurs inquiétudes sur le manque de place, sur la précarité étudiante. Qu'est-ce que vous leur répondez ce matin?
18: Non, je pense que c'est pas vrai. Le dialogue, enfin, d'abord, il n'y a pas de ligne rouge. Nous, on est très ouverts au dialogue. J'ai reçu les organisations syndicales, les organisations étudiantes, les présidents d'universités. Donc vraiment, on est en plein dialogue. Les lycéens aussi, hier avec Édouard Geffray, on est en train de regarder. Il y a effectivement des revendications, un certain nombre de ces revendications, elles sont très légitimes. Moi, ce que j'entends sur le repas à 1 euro, je peux vous garantir que le repas à 1 euro, il va continuer, il va se faire. On a quand même créé 800 emplois dans les restaurants universitaires pour faire le repas à 1 euro. Excusez-moi, c'est pas rien, hein, je veux dire, c'est beaucoup d'argent.
23: Ils réclament aussi le gel des APL qui est prévu, par exemple, dans le budget. Oui. Ils disent faut revenir dessus.
18: Je pense que, oui, alors, le logement, la question du logement, le plan Bayrou, 45 000 logements, c'est 5 milliards d'euros qu'on a investis pour justement créer de nouveaux logements. Ce plan, il est en train de se dérouler, on est en train de le mettre en œuvre. Donc des logements, on est en train d'en faire. Le bâti universitaire, il se caractérise surtout par une très forte hétérogénéité, c'est-à-dire qu'il y a des bâtiments qui sont magnifiques, qui sont flambant neufs, d'autres qui sont encore très dégradés. Il faut peut-être qu'on accélère sur un certain nombre de points. Mais je veux dire, il y a toutes ces revendications-là, effectivement, moi je suis prêt à discuter, la porte est ouverte. Et encore une fois, vraiment, je crois qu'on a des voies pour trouver des solutions, qui sont des solutions pour avancer ensemble.
1: Philippe Baptiste, ministre de l'Enseignement supérieur, de la Recherche et de l'Espace, avec Benjamin Recouvreur, ce matin sur France Info.
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1: Et à 10h42, l'info en une minute, Virginie Lebrun. Le mouvement lycéen va-t-il percuter le concours de l'internat de médecine à partir de lundi?
28: C'est une crainte de la conférence des doyens et doyennes des facultés de médecine. Si l'une des 37 facultés où se déroulent ces épreuves est perturbée, le concours sera stoppé au niveau national. Ce matin, 141 lycées restent fermés, mais plus de 96% des établissements sont ouverts. Notez que les étudiants de l'école du Louvre à Paris ont, eux, entamé aujourd'hui leur premier blocus de l'histoire de l'établissement spécialisé dans l'histoire de l'art. Le groupe d'électroménager SEB, mis en demeure par 3 associations, elle l'accuse de ne pas mentionner suffisamment l'utilisation et la présence de polluants éternels dans la fabrication de ses poêles et casseroles Tefal. Ces ONG donnent 3 mois à l'entreprise pour respecter ses obligations liées au devoir de vigilance, faute de quoi elles saisiront la justice. Et puis Riyad, sous le feu des Houthis du Yémen, hier l'Arabie Saoudite a connu l'un des épisodes les plus violents depuis le début de la guerre au Moyen-Orient. Des frappes ont visé l'aéroport de la capitale. Un avion de la compagnie nationale saoudienne a aussi été visé. 3 Saoudiens ont été tués.
1: Info. Comment le débat sur la peine de mort et la manière de l'appliquer est-il revenu agiter la société américaine après déjà l'affaire Christa Pike? On vous en a parlé sur France Info, cette condamnée à mort dont l'exécution a horriblement échoué dans le Tennessee. Et bien désormais, le débat se porte autour d'une décision du Pentagone qui annonce le retour du peloton d'exécution pour un ancien militaire, Nidal Hassan, condamné après avoir tué 13 personnes sur la base de Fort Hood au Texas en 2009. Exécution qui sera diffusé en direct sur Internet, Farida Noir.
29: Et c'est sur une chaîne conservatrice, alors qu'il se trouvait à bord du porte-avions USS Abraham Lincoln de retour du Moyen-Orient, que Pete Hegseth, le secrétaire américain à la défense, fait cette annonce au sujet de Nidal Hassan.
30: Il aura droit à un peloton d'exécution composé de soldats comme il se doit et nous veillerons à ce que ce soit public parce que les gens doivent comprendre que ce genre d'acte entraîne de graves conséquences.
29: Et l'exécution, dit-il, aura lieu le 3 décembre à Fort Hood à 13h, l'heure à laquelle la tuerie de 2009 a eu lieu. Peu de temps après, le Pentagone confirme et précise que par public, c'est en fait une retransmission en direct sur Internet qui aura lieu, sans dire sur quelle plateforme ni selon quelle modalité. Interrogé sur CNN, Chris Murphy, sénateur démocrate du Connecticut, se dit indigné.
0: C'est répugnant. Qu'est-ce qu'il fait? Il limite les exécutions de Daesh? C'est médiéval. Et le fait que les États-Unis fassent cela, c'est révoltant. Est-ce que c'est cela que l'Amérique est devenue?
29: Le recours au peloton d'exécution, annoncé quelques jours plus tôt, était déjà inédit. La dernière exécution d'un militaire américain par ce moyen remonte à 1945. Quant à la dernière exécution publique aux États-Unis, elle remonte à 1936, il y a 90 ans.
1: Farida Noir, correspondante de France Info à Atlanta, aux États-Unis. Bonjour Anne Desine.
3: Bonjour.
1: Merci de nous rejoindre. Vous êtes juriste spécialiste des États-Unis, professeur émérite à l'Université Paris-Nanterre, autrice de Les juges contre l'Amérique, la capture de la Cour suprême par la droite radicale parue aux presses universitaires de Paris-Nanterre, méthode, on le disait, qui n'était plus utilisée par l'armée américaine, le peloton d'exécution depuis la Seconde Guerre mondiale. Qu'est-ce qui motive le Pentagone à revenir à cette pratique et qui plus est diffusée sur Internet?
3: C'est le véritable acharnement de l'administration Trump, de Trump lui-même et de Pete Hegseth, ce ministre de la guerre, qui est vindicatif, brutal et qui insiste sur la force physique. Les États-Unis étaient en train d'évoluer, de s'éloigner un peu de la peine de mort. Ils avaient compris que ça ne servait pas à grand-chose, que cela coûtait très cher. Et lorsqu'on interrogeait les Américains, si on leur expliquait que c'était une peine à vie, incompressible, avec impossibilité de libérer sous caution, ils étaient en faveur de ne plus condamner à mort. Mmh. Et la Californie, par exemple, qui a plusieurs centaines de condamnés à mort dans les couloirs de la mort, n'exécute plus. Donc, il y avait une évolution. Et l'administration Trump est en train de vouloir revenir en arrière dans ses discours. À chaque fois, il dit il faudrait la peine de mort pour les terroristes, pour les immigrés illégaux.
1: Mais ça, c'est dès qu'il arrive au pouvoir, dès son premier mandat en 2017. D'ailleurs, il met fin au moratoire fédéral et il exécute Donald Trump 13 condamnés en 7 mois seulement. Hein. Donc c'est dès qu'il arrive, en fait, à la Maison Blanche.
3: Et alors que Biden avait suspendu l'application de la peine de mort, dès qu'il arrive, il la remet en vigueur. Mais vous avez raison d'insister. Quand on regarde les dates des exécutions, ce sont les derniers mois de son mandat. Il voulait vite se dépêcher de mettre à mort le maximum de personnes. Oui. Alors, des députés américains démocrates disent que c'est médiéval, c'est honteux. Oui, c'est ahurissant de brutalité médiévale.
1: Il y a la justice militaire, il y a la justice des États, la justice fédérale. À Desine, cette décision du Pentagone, elle peut être prise sans consultation du Parlement américain, du Congrès américain?
3: Ah oui, tout à fait. En fait, ce qui se passe, c'est qu'il y a deux types de crimes, si on simplifie. Il y a les crimes fédéraux, donc une loi décide que une attaque terroriste, etc., est un crime fédéral. Mmh. Et là, cela dépend des juridictions fédérales. En l'occurrence, là, ce ne sont pas les juridictions fédérales, mais les juridictions militaires. Et c'est un peloton d'exécution qui le mettrait à mort. Donc, en fait, la décision réside dans le Pentagone, dans le ministère de la Défense, et le cas échéant, Trump, je sais qu'il a été demandé à un des rescapés, puisqu'en fait, cet homme, c'est pas non plus un saint, hein, ce monsieur Hassan, il a quand même tué plus d'une dizaine de soldats désarmés dans un fort militaire à Fort Hood. Et l'un des rescapés, qui a reçu plusieurs balles, quelqu'un lui demandait « Est-ce que vous croyez qu'il va en appeler à Trump ?» Moi, j'aurais répondu, compte tenu des préférences de Trump, je pense que c'est un peu inutile, mais il a dit non, moi je veux simplement pouvoir le regarder dans les yeux. Alors, et c'est vrai qu'il y a certaines personnes qui disent que pour les victimes qui ont survécu, pour les familles des victimes, qu'ils soient mis à mort, c'est une chose. Mais là, on parle d'autre chose. Déjà, le fait que les États-Unis aient conservé la peine de mort, ça les met quand même en compagnonnage avec des États bien sympathiques comme l'Arabie Saoudite. Mmh. Mais le fait de diffuser en direct, là, ça les rapproche. Sur les plus de 2700 exécutions qui ont eu lieu en 2025, dans 17 pays, seuls deux les diffusent en direct, l'Iran et l'Afghanistan. Donc nous avons maintenant le pays qui aimait à s'appeler la première démocratie du monde, qui voisine, qui est dans le même camp que l'Iran et l'Afghanistan. Mmh.
1: Sur l'affaire Christa Pike, je le rappelle, condamnée à mort pour avoir torturé et assassiné une jeune femme de 19 ans en 95, ses injections létales ont échoué. Le camp démocrate dénonce une torture d'État, soulignant la violation du 8e amendement de la Constitution qui interdit les peines cruelles. Donald Trump avait dit quand même ça ne devrait pas être si compliqué de l'exécuter. Le camp républicain, lui, le plus dur, estime que le recours bafoue les droits de la famille, de la victime, exigeant que la justice soit définitivement appliquée. Donc on voit qu'il y a quand même deux camps qui s'opposent sur la peine de mort. Est-ce que cette affaire suscite vraiment un vrai débat dans la population américaine, Anne Desine ?
3: Alors, il y a une révolte que la prison du Tennessee, ses responsables, ne soient pas capables d'infliger la peine de mort. Jusqu'à il y a hier, avant-hier, cela ne suscitait pas un débat sur faut-il revenir sur la peine de mort. Mais il faut quand même se rappeler que depuis des années, il y a plusieurs exécutions ratées. Ce n'est pas la première. Et il y en avait une dans le Tennessee il y a 2 mois. C'est-à-dire que la chaise électrique, il y a des problèmes. Les injections, il y a beaucoup de problèmes depuis que les entreprises européennes qui fabriquent ces fameux médicaments refusent de les exporter aux États-Unis parce que ces entreprises savent que c'est pour infliger la mort. Et comme vous le savez, en Europe, plus personne n'a la peine de mort et tous les pays membres du Conseil de l'Europe ont aboli la peine de mort. Donc, en fait, ça fait une quinzaine d'années que les exécutions ne se passent pas bien et c'est un des facteurs qui avait fait évoluer l'opinion, avec aussi le fait que c'était sans doute aussi une violation du 8e amendement, donc qui, comme vous l'avez dit, interdit les châtiments inhabituels et cruels, que de maintenir quelqu'un dans le couloir de la mort pendant 20 ans, 30 ans. Parce que dans le système américain, il y a tellement de voies de recours, et en particulier ce qu'on appelle les recours en habeas corpus, qu'il n'est absolument pas rare que quelqu'un reste dans le couloir de la mort plus de 20 ans.
1: Oui. Tout cela alors que Donald Trump espère encore, Anne Desine, obtenir ce matin le prix Nobel de la paix. Qu'est-ce que ça vous inspire ?
3: Je sais pas, j'hésite entre le désespoir, j'ai presque envie de rire, c'est un rire nerveux de désespoir. Enfin, je pense très honnêtement, on en parle depuis longtemps, mais que là, il a franchi un seuil, il suffit d'écouter ses discours, c'est de plus en plus incohérent. Il parle en boucle, il répète des choses, il répète de nombreux messages, et au lieu de s'intéresser au vrai problème, cette guerre de choix qu'il a démarré avec l'Iran, l'inflation qui est vraiment gigantesque, comme l'essence était autour de 3 $, elle est maintenant à plus de 5 $, le diesel à 6 $. Alors certes, c'est le galon, mais ce sont des chiffres ahurissants pour les Américains. Et donc, ça ne l'intéresse absolument pas. Alors, ce qui est intéressant, c'est que par son attitude, par ses décisions, par ses discours, il va totalement à l'encontre des intérêts des élus républicains qui vont désespérément tenter de se faire élire ou réélire dans moins d'un mois aux élections de novembre 2026.
1: Donald Trump, qui espère, je le disais, obtenir le prix Nobel de la paix qu'on entend dans 7 minutes à présent à 11h. L'annonce du comité Nobel à Oslo en Norvège. Merci beaucoup Anne Desine pour votre éclairage. Juriste spécialiste des États-Unis, professeur émérite à l'université Paris-Nanterre, invité de France Info. Et à 10h53, voici le monde d'Élodie. Élodie Suigo et son invité. Bonjour Dominique.
2: Bonjour.
4: Ça fait bientôt une heure que tu es arrivé, que je t'ai vu t'asseoir à côté.
2: Il y a votre voix d'abord, cette voix qui depuis plus de 30 ans semble avoir choisi de ne ressembler à aucune autre. Et puis il y a les mots, une langue française que vous aimez profondément. Vous arrivez à Nantes à 15 ans, quelques années plus tard en 92, paraît La Fossette, un disque enregistré avec presque rien, dans une chambre. Et une chanson, Le Courage des Oiseaux, qui va devenir l'un des fils rouges de votre histoire. Vous avez vécu pas mal de choses dans la musique, vous avez d'ailleurs reçu une victoire de la musique et vous êtes devenu une référence pour plusieurs générations d'artistes. Et aujourd'hui paraît Spirale, votre 15e album, 16 chansons, un disque plus brut, plus électrique, plus rock aussi, mais surtout un disque étonnamment autobiographique pour quelqu'un qui jusque-là avait souvent préféré avancer masqué. Spirale, Dominica, c'est donc un disque où cette fois vous vous placez au centre, vous qui avez longtemps préféré la fiction, les personnages à distance. Pourquoi est-ce que vous avez eu besoin maintenant de vous raconter ?
5: Je serais bien en peine de vous dire pourquoi. Peut-être parce que je sortais quelques années auparavant, j'avais fait un disque qui s'appelait Le Monde Réel, qui était très, on va dire, sociétal, un peu éco-anxieux, enfin carrément éco-anxieux même, et peut-être que j'ai eu besoin d'incarner plus, d'être moins en narrateur, un peu en surplomb, livrant une vision des choses. J'avais envie, en quelque sorte, d'être plus dans, et ça rejoignait aussi mes aspirations musicales. Je savais que j'allais revenir à la guitare, à quelque chose de plus brut. Donc tout faisait sens, en fait.
2: Vous avez écrit votre première chanson, vous aviez 7 ans, c'était sur un vélo, vous racontiez l'histoire d'une fille dont vous étiez totalement amoureux. Vous vous souvenez encore de ce petit garçon, de ce qu'il voulait raconter?
5: Oui. Ce petit garçon, il a bien vu que c'était la porte de sortie ultime, c'était l'écriture au sens large. Hein. Et je crois que ça passe toujours par là, en fait. Parce que je suis dans un mouvement de régurgitation perpétuelle de tout, pour un jour le délivrer d'une façon ou d'une autre, mais de façon artistique.
2: Les lieux reviennent, mais les gens reviennent aussi. Dans un jour, j'ai disparu, puis évanoui, une amitié refait surface après des décennies de silence. Comment disparaît-on de la vie de quelqu'un qu'on a aimé?
5: Ben, c'est un mystère. Et c'est le sujet de la chanson, c'est pourquoi ce silence, en fait. Et le silence était mutuel, hein. C'est-à-dire que moi, j'avais coupé les ponts, et c'est un ami donc j'ai revu de 42 ans après. Il m'a expliqué que, en fait, parce qu'au bout d'un moment, je lui dis, bon, tu es fan de musique, j'imagine que tu as entendu parler de moi à un moment donné, comment se fait-il que j'ai jamais eu le moindre signe? Et il m'a expliqué, il m'a dit, parce qu'en fait, d'une certaine façon, moi, j'estimais que quand tu étais parti, bon, on était parti parce que mon père avait été muté en tant que prof, en quelque sorte, tu nous avais trahis. Donc, tu faisais plus partie de ma vie, en fait. Et que du coup, aussi, ce que tu représentais, une forme d'incarnation de la ville, d'une ville que lui-même avait rejetée, ça le renvoyait à des choses qu'il aimait pas. Et donc, il m'a mis de côté parce que j'étais, en tant qu'artiste, hein, et en tant que ex-ami, parce que j'incarnais des choses douloureuses pour lui.
2: Votre voix, elle a une histoire aussi, je voudrais qu'on en parle. Cette voix fine, fragile, immédiatement identifiable, hein, dès que vous chantez, on sait que c'est vous, dont vous avez fait une force à une époque où le rock cultivait volontiers une certaine virilité, vous avez apporté une forme de douceur. Est-ce que cette voix vous a longtemps donné le sentiment d'être différent? Et à quel moment avez-vous compris que ce que vous aviez peut-être vécu comme une fragilité allait devenir votre signature?
5: Avec le temps, en fait. Après, quand j'ai commencé, mon premier disque, j'accentuais certains traits de ma voix, c'est-à-dire que je chantais le plus haut possible parce que je voulais ne pas être sexuellement identifié. Je me portais, enfin, je voulais me placer en porte-à-faux par rapport à, voilà, au virilisme. On disait pas les choses comme ça à l'époque, mais c'était ça. C'était moi, en tant que gamin, j'avais souffert des injonctions à la masculinité. Je me sentais pas armé pour faire face à ça, et en fait j'ai revendiqué de façon presque assez agressive une forme de non-masculinité au départ.
2: Pour terminer, il y a peut-être cette dernière image, l'enfant solitaire de Provins qui remplissait le silence parce qu'il s'ennuyait, parce qu'il avait peur, peut-être aussi parce qu'il sentait déjà qu'il avait quelque chose à inventer. Il ne pouvait évidemment pas savoir qu'un jour cette voix l'emmènerait jusque-là. Si vous pouviez entrer quelques minutes dans cette chambre, qu'est-ce que vous auriez envie de dire à cet enfant?
5: N'aie pas peur. J'avais répondu en quelque sorte à cette question une fois dans un texte que j'avais écrit à la fin d'un livre qui s'appelait « Regarder l'océan », qui était une série de petits textes sur déjà l'enfance, l'adolescence, sur les épiphanies. Et le dernier petit chapitre, ça s'appelait « Je viens de chercher ». Et je m'imaginais en train d'aller chercher l'enfant que j'étais. Je montais les escaliers et je trouvais face à moi un gosse un peu sur ses gardes. Je lui disais de pas avoir peur. Je réitère ce propos.
2: Merci Dominika d'être passée dans le monde d'Élodie sur France Info. Je rappelle que votre nouvel album Spirale, votre 15e avec ses 16 titres, sort aujourd'hui. Vous serez également en tournée dans toute la France à partir de février 2027, avec notamment un passage à la Cigale à Paris le 24 mars. Merci beaucoup.
5: Merci à vous.
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1: Sophie Briat.
9: Aujourd'hui, les nuages dominent sur une grande moitié nord-ouest, de la Bretagne au Poitou-Charentes jusqu'à la Lorraine, avec quelques pluies faibles. Ailleurs, le soleil fait de belles apparitions et des averses circulent également sur la Côte d'Azur et le Massif Corse, qui sont parfois orageuses. Cet après-midi, la grisaille gagne du terrain jusqu'à la Bourgogne et la Gironde, avec des pluies un peu plus régulières au nord de la Loire, notamment près de la Manche en soirée. Plus au sud, le temps reste sec et lumineux, sous un ciel progressivement voilé. Enfin, Enfin, côté température, comptez 12 à 14 degrés dans le nord-est, 15 à 20 degrés ailleurs et jusqu'à 23 degrés près de la Méditerranée.
1: Et bonne matinée à l'écho de France Info, il est 11h. L'info Mélanie Delaunay.
6: Les 3000 professeurs remplaçants sont en train d'être contactés, indique Édouard Geffray, le ministre de l'Éducation, qui se trouve ce matin dans un lycée de Cachan, dans le Val-de-Marne. Il s'agit de profs qui ont passé les concours, titulaires de zones de remplacement et qui n'ont pas d'affectation. Édouard Geffray précise avoir autorisé le recrutement de plusieurs centaines de professeurs supplémentaires par les rectorats pour faire en sorte que dans les disciplines en tension, on puisse trouver des remplaçants dans les prochains jours. C'est la première réponse concrète du gouvernement aux revendications des lycéens, mais qui n'est pas considérée comme suffisante. 141 lycées sont complètement fermés aujourd'hui. Des blocages qui continuent dans des établissements de Strasbourg, de Marseille, de Paris aussi, au lendemain de manifestations de lycéens et d'étudiants. À Dunkerque, une enquête est ouverte pour mise en danger d'autrui, en plus d'une enquête disciplinaire. Un véhicule de police a été filmé lundi en faisant des manœuvres à vive allure lors d'un rassemblement de lycéens. Emmanuel Leclerc, vous avez retrouver l'auteur de la vidéo.
14: Il s'appelle Sofiane, il est commercial et travaille pour un fournisseur d'énergie. Lundi matin, il est avec l'un de ses clients dans le quartier de l'église Saint-Martin à Dunkerque quand il sent que la situation devient tendue avec ces jeunes manifestants rangés derrière un barrage de poubelles. Sofiane a le réflexe de sortir son téléphone et se met à filmer.
15: J'ai vu les jeunes manifester avec un mètre de poubelles au milieu de la route, etc. Il n'y avait pas de mortier, il n'y avait pas d'armes. Ils n'étaient pas violents envers les policiers.
14: Sur cette autre vidéo, on entend un homme crier « Approchez, on va leur mettre dans la gueule ». Sofiane, lui, ne comprend pas tout de suite qu'il s'agit des forces de l'ordre quand il filme ce 4x4 marron qui accélère d'un coup.
15: Dans la première scène, j'ai vu tout le monde courir pour s'enfuir. Je pensais pas que c'était les policiers. J'ai vu une voiture arriver foncée dans le tas. Donc moi, j'ai pas pensé que c'était les policiers qui faisaient ça. Donc c'est là, après, j'ai vu que c'était la police. Mais ouais, je pense que comme moi, tout le monde était choqué.
14: Sur les conseils de sa cousine, Sofiane décide alors de tout poster sur TikTok. Plus de 200 000 vues. Officiellement, les policiers sont allés faire voler en éclats le barrage de poubelles alors qu'il n'y avait plus personne derrière. Mais sur les images de Sofiane, on voit que ce n'était pas le cas. D'où l'enquête disciplinaire ouverte dans un premier temps, suivie hier par celle du procureur de Dunkerque.
6: Le groupe électroménager SEB, mis en demeure par trois associations qui lui demandent d'agir pour éliminer les PFAS, les polluants éternels de ses produits. Génération Future, notre affaire à tous. Et Client Earth demande à SEB de respecter sous 3 mois ses obligations liées au devoir de vigilance. Les grandes entreprises doivent identifier, éviter aussi tout au long de la production les risques qui sont liés à la santé, à l'environnement notamment. Les salariés des 9 journaux du groupe Ebra se mobilisent aujourd'hui contre un plan pour supprimer 400 postes alors que les ventes ont été divisées par 2 en 10 ans. L'usage de l'intelligence artificielle pour éditer des articles inquiète. Et puis encore une journée sans hier au Mondiaux de judo pour les Bleus. Toujours 2 médailles de bronze au compteur de la France au 6e jour de la compétition. 2 judokas tricolores sur les tatamis aujourd'hui. Audrey Chemeo et Kayla Issoufi, toutes les deux dans la catégorie des moins de 78 kilos.
1: Merci beaucoup Mélanie Delaunay. Le prix Nobel de la paix 2026 vient d'être décerné, attribué à Navi Pillay, avocate sud-africaine, militante contre la politique d'apartheid dans son pays, l'Afrique du Sud, honorée donc ce matin par le comité Nobel. On y revient dans les prochaines minutes. Explications et invités. Le ministre de l'Éducation nationale promet des professeurs remplaçants, 3000 d'ici la semaine prochaine dans les lycées. Qu'en pensent les proviseurs? Tout de suite, notre invité sur France Info.
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6: Où trouver les plus de 3000 postes de professeurs remplaçants promis par Édouard Geffray d'ici le début de la semaine prochaine? D'où peuvent-ils sortir? Qui sont-ils? On va poser la question à notre invité proviseur dans un instant, puisque c'est encore le flou un peu ce matin, même si le ministre de l'Éducation nationale l'affirme il y a quelques minutes, ces enseignants sont en train d'être joints pour être mobilisés.
16: J'ai demandé à ce qu'on identifie l'ensemble des professeurs remplaçants, ce qu'on appelle les titulaires de zones de remplacement dans notre jargon, donc les professeurs remplaçants, qui n'étaient pas affectés devant élèves. Et il y en a très précisément 3024. Donc ces 3024 professeurs, ils ont vocation évidemment à être affectés dans l'établissement, soit en soutien lorsque, leur discipline ne correspond pas immédiatement à un besoin, mais ça permet par exemple de prendre des petits groupes, de lutter contre les grandes difficultés scolaires, ou d'ailleurs d'avoir du rattrapage pour des lycéens qui ont été privés de cours ces derniers jours. soit et surtout, c'est ça l'objet, pour remplacer les professeurs qui sont absents, pour certains depuis plusieurs semaines, avec, comme je vous l'ai dit, un ciblage prioritaire sur les 114, ce que j'ai appelé lycées en situation rouge, c'est-à-dire ceux qui ont vraiment un manque de professeurs depuis plusieurs semaines. Et puis, évidemment, en deuxième rideau, si je puis dire, les suivants. Et la deuxième chose, c'est qu'on a donc autorisé le recrutement de plusieurs centaines de professeurs supplémentaires par les rectorats, pour là aussi faire en sorte que dans les disciplines où on a vraiment une tension dans le vivier, c'est-à-dire où on n'a pas de remplaçants, on puisse en trouver très rapidement au cours des prochains jours. Alors, nous ne changeons pas les règles du jeu de leur affectation. En revanche, nous avons beaucoup travaillé sur l'optimisation de leur affectation. Au passage, on a donc travaillé depuis un an sur cet outil. J'en ai vu ce matin d'ailleurs l'utilisation au rectorat de l'Académie. C'est un outil qu'on a aussi dopé à l'IA et qui permet de savoir notamment qui permet d'avoir en fait une géolocalisation plus précise et qui mesure le temps de transport des professeurs. Et ça nous aide évidemment à les affecter, parce que si vous affectez quelqu'un à l'autre bout de sa zone et que tous les jours il fait je sais pas combien de temps en voiture, etc., vous compliquez évidemment singulièrement sa tâche. Et donc on a en fait optimisé nos processus, ça c'est la première chose, et on a aussi optimisé la qualité de vie de nos remplaçants. Ces dispositifs-là, en fait, ils ont pour certains à peine quelques jours. Je vois qu'on a un peu boosté les choses ces dernières semaines. Et ils nous permettent aujourd'hui donc d'utiliser toute la ressource disponible, c'est-à-dire ces 3000 professeurs.
7: Et donc, les 3000, ils sont déjà au courant de leur affectation ?
16: Alors, ces 3000 professeurs, donc, ils sont en train de contacter en direct, si je puis dire, par les académies. Je pense par exemple que celui qui va arriver à l'ouverture à la réouverture du lycée en histoire-géographie doit être probablement appelé ce matin. Vous voyez, donc c'est de cet ordre-là. Généralement, ça se passe en 12 à 24 heures. Et donc, ils vont connaître progressivement leur affectation dans la journée ou peut-être en début de semaine, parce que évidemment toujours un petit temps de réglage. Ces remplaçants, ce sont des titulaires, donc ce sont des gens qui ont passé les concours. Et par ailleurs, on est effectivement en train de recruter des contractuels et qui seront évidemment recrutés dans des conditions de qualité suffisante, avec évidemment une audition par les inspecteurs, etc. L'idée, grosso modo, c'est que on a regardé l'établissement dans lequel il y avait à la fois un nombre important de professeurs qui étaient absents, donc rapporté évidemment au volume, mais ça peut être 1, 2, 3 professeurs absents, non remplacés. C'est-à-dire qu'ils étaient bien nommés en début d'année pour la plupart, mais ils n'étaient pas remplacés au moment d'être absents. Et par ailleurs, on a regardé la durée des absences. C'est-à-dire que on voit bien que le préjudice n'est pas le même en termes d'apprentissage. Si vous avez un professeur qui est pas là depuis la rentrée et qu'on n'a pas pu remplacer, et si vous avez un professeur qui est malade pendant quelques jours. Et donc la priorité, c'est que les élèves ne restent pas sans enseignement durablement, a fortiori, c'est un a fortiori, mais dans les classes d'examen, parce que ça leur porte préjudice.
1: Édouard Geffray, ministre de l'Éducation nationale, en visite ce matin dans un lycée de Cachan, dans le Val-de-Marne. Bruno Bobkiewicz avec nous. Vous êtes secrétaire général du SNPDEN, syndicat des chefs d'établissement, proviseur vous-même du lycée Saint-Louis à Paris, quand on entend qu'il y a 3000 donc remplaçants qui attendent, qu'on ne savait pas jusqu'à aujourd'hui où les envoyer, ça paraît quand même incroyable, vu les besoins.
11: C'est très étonnant d'entendre ça, parce que les outils dont les recteurs disposent permettent de savoir précisément s'il manque des enseignants, soit parce que le poste est vacant, soit parce que quelqu'un est absent sur une longue période. Hein, donc il n'y a pas de problème de visibilité. Ce qui est aussi étonnant de comprendre, c'est de se dire qu'on a des professeurs qui attendent sans rien faire. Donc il faut recruter. J'ai compris qu'il allait y avoir des recrutements, c'est bien ça l'essentiel.
1: Mais vous pensez-vous qu'il y a vraiment des personnes qui attendent et qui ne font rien ? Qu'il y a 3000 personnes qui sont en attente d'avoir un poste ?
11: Peut-être que ça existe. J'imagine peut-être que du côté des contractuels dont le contrat n'avait pas été renouvelé, il y a une marge de ce point de vue, ça on le sait. Donc, et il faut effectivement débloquer l'argent pour qu'on puisse le faire. En tout cas, là, il y a urgence. Et la question qu'on se pose, c'est, puisqu'on le savait, pourquoi est-ce qu'on ne l'a pas fait avant ? Puisque notre enquête de rentrée montrait que dans 65% des établissements, il manquait au moins un enseignant.
1: Et ça, donc, c'est un point récurrent depuis plusieurs années. Là, Édouard Geffray parle d'un nouveau logiciel pour qu'on y voit plus clair. Des recteurs s'expriment aussi ce matin sur le réseau ICI de Radio France. Le recteur de l'Académie d'Amiens, par exemple, dit sur ICI Picardie... C'est un changement de méthode. Avant, on travaillait par discipline, mathématiques, anglais, français. Maintenant, on va travailler par établissement. Mais vous
11: Ce qui, alors non, ce qu'ils ne savaient pas faire, c'est d'avoir une visibilité sur un même établissement, sur toutes les matières en même temps, ou sur toutes les catégories personnelles, parce que des fois, ça dépasse les enseignants. Oui. Donc, a priori, ils ont un nouvel outil qui permet d'avoir une visibilité complète sur un établissement. Tant mieux, Hein, donc, mais le nombre d'enseignants manquants dans chaque discipline, ils le connaissaient. Ils n'étaient pas en capacité de voir que dans un même établissement, il pouvait en manquer 5 ou 6. Tant mieux s'ils ont créé un outil. Bon, le problème, c'est qu'à chaque fois qu'on crée un outil à l'éducation nationale, en général, il ne fonctionne pas. Mais ça, c'est un autre sujet.
1: Hein, donc, oui. Voilà. Mais c'est quand même important aussi la qualité oui. des logiciels et des, oui. des outils.
11: L'essentiel,
1: employés.
11: C'est qu'il y a un enseignant, qu'il y a un enseignant devant chaque classe. Hein, je pense que ça, c'est une promesse républicaine qu'il faut savoir tenir. Et c'est pas faute d'avoir alerté.
1: Mais juste pour qu'on comprenne, vous, en tant que proviseur de lycée, quand vous avez des manques, des postes qui ne sont pas pourvus, vous faites des demandes de remplacement au rectorat ? Comment ça,
11: bien sûr.
1: Ça se passe ?
11: Bien sûr, il y a des
1: mais
11: outils.
1: Mais vous dites, moi, dans mon établissement, il m'en manque 5 ou 6.
11: Exactement.
1: Et pourquoi, là, au niveau du rectorat,
11: le problème, c'est
1: centralisé.
11: Que c'est géré. Bah, le professeur de français est géré par le service de français, le professeur de mathématiques est géré par le service de mathématiques. Et ces deux services ne se parlent pas. Mais ça change rien. Hein, ça change rien sur le fait que soit le service de mathématiques a les ressources pour donner le remplacement, soit il n'en a pas. Hein, donc, et d'où l'intérêt de recruter des personnels et d'améliorer la question de j'ai un professeur disponible, lui, il faut qu'il aille à cet endroit-là rapidement.
1: Oui, mais là, vous pensez que c'est faisable vraiment de mettre en place en quelques jours, d'ici lundi ou mardi, ces remplacements massifs ou c'est irréaliste, Bruno Bobkiewicz ?
11: Bah, ça me paraît périlleux. Après,

0: Soudan. Il est donc temps de parler de paix avec le prestigieux prix Nobel de la paix dévoilé il y a quelques minutes à Oslo en Norvège.
1: The Norwegian Nobel Committee has decided to award the Nobel Peace Prize for 2026 to Navathanam Navi Pillay. For her efforts to promote peace.
0: Le prix Nobel de la paix attribué donc à Navi Pillay, avocate sud-africaine militante contre l'apartheid. Bonjour Isabelle Labéry.
2: Bonjour.
0: De la rédaction internationale de Radio France. Qui est cette femme?
2: C'est une figure majeure de la justice internationale, même si on ne connaît pas forcément son nom ici en France. Elle a 85 ans aujourd'hui. L'histoire de Navi Pillay commence en Afrique du Sud, à Durban, dans une famille pauvre d'origine tamoule. Et son enfance est marquée par la ségrégation raciale de l'apartheid qui prive la majorité noire de ses droits. C'est ce qui la pousse à faire des études d'avocat. Elle ouvre son propre cabinet et elle commence très tôt à défendre les opposants au régime sud-africain. Elle dénonce les mauvais traitements infligés aux prisonniers politiques et puis elle contribue aussi à faire connaître leurs conditions de détention.
0: Mais son combat ne s'arrête pas avec la fin de la ségrégation.
2: Oui, parce qu'ensuite elle rejoint le tribunal pénal international pour le Rwanda qui a été créé après le génocide de 94. Elle en devient même la présidente en 1999. Et c'est là qu'elle participe à une avancée majeure de la justice internationale. La reconnaissance du viol comme un acte qui peut constituer un génocide. Ça, c'est une décision historique qui dit que les violences sexuelles ne sont pas des crimes secondaires, mais qui peuvent être des armes de destruction d'un peuple. Ensuite, elle poursuit sa carrière comme diplomate de la paix à la Cour pénale internationale. Elle devient aussi haut-commissaire des Nations Unies aux droits de l'homme. Plus récemment, elle présidait la commission d'enquête indépendante des Nations Unies sur le territoire palestinien occupé. Mais ce n'est pas une diplomate de la paix au sens classique, puisque son parcours tout entier raconte cette conviction simple. Sans justice, la paix reste fragile et faire taire les armes ne suffit pas si les victimes sont abandonnées et si les responsables des crimes, surtout, restent impunis.
0: Merci beaucoup Isabelle Labéry et bonjour Sébastien Boussois. Merci d'être avec nous, directeur de l'Institut géopolitique européen et auteur de Donald Trump, Retour vers le futur, paru aux éditions Mareuil en 2025. Donc ce n'est pas Donald Trump, hein, le président américain, qui obtient le prix Nobel de la paix aujourd'hui, même s'il en voulait, on pouvait s'y attendre, mais en l'attribuant à Navi Pillay. C'est une reconnaissance de la justice internationale, vous diriez, souvent malmenée d'ailleurs en ce moment.
3: Bah écoutez, vous avez assez bien résumé l'affaire. C'est vrai que Donald Trump, à la limite, était peut-être plus à même de l'obtenir, malgré évidemment beaucoup de réticences et de problèmes l'année dernière, que cette année. Aujourd'hui, la situation est évidemment un petit peu compliquée d'un point de vue géopolitique. Je crois qu'il y a la volonté de la part du comité du prix Nobel de mettre en avant à la fois des personnes, vous l'avez dit, soit anonymes, soit très peu connues à l'égard du grand public, bien évidemment. Une femme qui combattait en Afrique du Sud et qui menait tous les combats qui ont été expliqués avant. Et quelque part, oui, le prix Nobel cherche aussi à remettre l'église au milieu du village, si je puis dire, et notamment la question de la justice internationale, qui, comme le droit international et comme les institutions du multilatéralisme, sont plutôt effectivement en perte d'influence, mais également de reconnaissance depuis longtemps. Donc, je crois que depuis quelques années, d'ailleurs, le prix Nobel se concentre à la fois sur des personnes, sur des organisations. Il y avait notamment deux organisations qui étaient aussi pressenties, Emergency Response Rooms et puis Médecins Sans Frontières, plus que des personnalités ultra connues qui n'ont peut-être pas non plus véritablement besoin de ça. Donc c'est une reconnaissance de la société civile et du droit et de la justice internationale.
0: Oui, à un moment où il y a peu d'avancées, c'est le moins qu'on puisse dire, dans la paix dans le monde, hein, en 2026, la guerre est partout et le comité Nobel, vous dites, saisit l'opportunité de souligner l'importance de respecter l'ordre mondial.
3: Oui, puis les bookmakers avaient aussi pressenti dans un certain nombre de candidats qui étaient inscrits ou qu'on avait inscrits, des personnes comme Léon XIV, comme Zelensky, comme l'émir du Qatar, qui joue ce rôle de médiateur sur plusieurs crises régionales depuis de nombreuses années. Et donc on est effectivement dans une situation où la paix est très éloignée, les conflits se sont évidemment multipliés, mais le comité rappelle aussi évidemment qu'au-delà des grandes crises et des grandes guerres, finalement le combat le plus important à mener souvent est le combat du quotidien, le combat dans son propre pays, et puis un travail de longue haleine de toute évidence pour bon nombre de personnes qui obtiennent ce prix, puisque Nami Pillay militait en Afrique du Sud depuis très très longtemps. Elle a quand même 85 ans, donc c'est effectivement un parcours de toute évidence important, et elle est à la fois connue dans son pays, elle est aussi une figure internationale.

0: au niveau de la justice pénale internationale, qui n'a effectivement pas beaucoup le vent en poupe dans les conflits, mais également dans les pays aujourd'hui qui sont à la manœuvre sur le plan géopolitique.
1: Est-ce que c'est un prix qui protège encore, on l'a vu décerné à Narges Mohammadi, l'iranienne, mais ce n'est pas forcément un totem d'immunité. Aujourd'hui, le prix Nobel de la paix, l'ONG russe Mémorial avait été primée en 2022. Elle reste persona non grata en Russie et on voit aussi le recul démocratique qui continue sous Poutine. Est-ce que ça veut dire qu'il a moins d'impact aujourd'hui, ce prix Nobel de la paix?
0: Il n'en a aucun. Il n'en a aucun. C'est un trophée. C'est extraordinaire de pouvoir l'obtenir. D'ailleurs, c'est le paradoxe de Donald Trump qui rêvait de l'avoir, alors que finalement le poids de ce trophée est plus que symbolique et n'est d'ailleurs en réalité que symbolique.
1: Il voulait l'avoir parce que Barack Obama l'a eu en 2009.
0: Oui,
1: C'est peut-être l'une
0: Obama,
1: de
0: en
1: ses
0: plus,
1: motivations à Donald Trump.
0: voilà. Entre autres, et Barack Obama l'avait obtenu en n'ayant pas véritablement œuvré pour la paix. En plus, il l'avait obtenu avant même de démarrer son mandat de président des États-Unis. Donc, on voit bien que tout ça, parfois, est un peu obscur sur la manière dont c'est décerné. Je crois qu'aussi, il serait extrêmement clivant de décerner un prix Nobel de la paix sur des personnes qui ont déjà autant d'impact et d'influence. Il y avait même Zelensky qui avait été pressenti. Je crois qu'à ce stade-là, c'est aussi un agent neutralité que de décerner un prix à une personne de la société civile qui, ne le prenons pas mal, ne fera d'ombre à personne, entre guillemets, ou en tout cas ne renversera pas ou n'influencera pas sur le cours de l'histoire. Quand c'est une personne de la société civile, l'impact est moindre. Évidemment, la symbolique, si Donald Trump l'avait obtenu ou le pape Léon XIV, aurait eu évidemment un autre impact. Et ça reste quelque chose d'extrêmement occidental aussi. Par ailleurs, je ne suis pas sûr que certaines personnes inscrivent le président chinois ou le président indien ou quoi, ou qu'est-ce. C'est aussi véritablement un prix qui essaye d'être politique sans être politique.
1: Et en prenant des personnes de la société civile, on prend moins de risques. On avait vu en 2019, par exemple, le premier ministre éthiopien Abiy Ahmed être honoré pour ses efforts en faveur de la paix, et sauf qu'aujourd'hui, il est accusé de crimes de guerre et de crimes contre l'humanité.
0: Et oui, vous le dites vous-même, effectivement, c'est pas un totem uniquement à l'égard des personnes qui décernent le prix, et ça ne conditionne de toute évidence pas un maintien à l'intégrité pour ceux qui l'obtiennent et qui ensuite, effectivement, font des trajectoires parfois un peu contradictoires, et l'exemple que vous venez de citer est tout à fait significatif.
1: Merci beaucoup Sébastien Boussois pour votre éclairage, directeur de l'Institut géopolitique européen, et on le rappelle donc, le prix Nobel de la paix 2026 attribué ce matin à Navi Pillay, avocate sud-africaine, militante contre l'apartheid.
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1: Il est 11h19, l'info Mélanie Delaunay. La primaire social-démocrate est perturbée par une cyberattaque.
3: Alors que le vote a débuté ce matin sur Internet, la plateforme est touchée par un afflux de connexions fictives, annoncent les organisateurs qui saisissent la justice, mais assurent que le vote se poursuit pour ce premier tour de scrutin. 140 000 électeurs se prononcent jusqu'à demain soir pour départager 5 candidats du Parti Socialiste et de place publique en vue de l'élection présidentielle. Les professeurs remplaçants sont en train d'être contactés. 3024 profs précisément, selon le ministre de l'Éducation Édouard Geffray, qui doivent être déployés dans les lycées où la situation est la plus problématique. Le ministre de l'Éducation dans le Val-de-Marne à Cachan ce matin dans un lycée endommagé lors de la contestation. Les Nations Unies dénoncent une forme de torture aux États-Unis où un peloton d'exécution doit fusiller l'auteur d'une tuerie sur une base militaire du Texas et ça doit être diffusé en direct. Le prix Nobel de la paix décerné à Navi Pillay, cette Sud-Africaine de 85 ans récompensée pour ses efforts pour la paix et le respect du droit international. Avocate militante contre l'apartheid, c'est une ancienne haut-commissaire aux droits de l'homme de l'ONU. Elle a aussi présidé notamment le tribunal international pour le Rwanda.
1: 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Devant les éoliennes et devant les panneaux solaires, c'est la première source d'énergie renouvelable en France, l'hydroélectricité, amenée à se développer avec le plan d'électrification lancé par le gouvernement et notamment la petite hydroélectricité qui représente un potentiel important. Rien à voir avec les grands barrages. Ce sont de petites centrales moins puissantes mais qui permettent à certaines communes de faire de grandes économies. Exemple dans ce village du nord de la France où s'est rendu Boris Allier.
4: Alors ce que vous entendez derrière moi, c'est la Petite Sensée, la rivière qui traverse Gueulezin près de Douai. Gueulezin, village d'un peu plus de 1000 habitants, connu pour son château de briques rouges, aujourd'hui en ruine. Mais l'autre attraction du village, c'est donc cette roue à aube typique des moulins. Elle a été installée justement sur les vestiges d'un moulin du XVIIe siècle par le maire Francis Fustin.
2: C'est emblématique du village, oui. Le dimanche, tout le monde vient là, fait des photos, etc.
4: Avant la roue, il y avait quoi ici en fait ?
2: Il n'y avait rien, une chute d'eau. C'était beau, mais ça ne servait à rien. Bon, c'est beau encore, mais ça rapporte un peu à la commune.
4: Ça rapporte à la commune car cette roue à aube installée il y a 5 ans tourne 24 heures sur 24. Protégée par une cage en verre pour réduire les nuisances sonores, elle produit de l'électricité dans un cabanon à proximité.
2: Là, vous avez la génératrice qui est là et là, vous avez le compteur. Et la vitesse, donc on tourne à 1500 tours minute.
4: La mairie de Gueulzin peut ainsi se vanter d'être quasiment autonome en électricité. La production annuelle est déduite des factures de la commune.
2: Alors c'est l'éclairage, les ordinateurs, l'école, les cantines, les fours, puisqu'on a une cantine qui accueille en gros 65 enfants par jour. Et ça c'est consommateur d'énergie.
4: Près de 30 000 euros sont ainsi économisés chaque année, selon le maire. Quant à la centrale, financée à 70% grâce à des subventions, elle a été amortie en à peine 4 ans.
2: On est plus serein. Ça permet aussi d'envisager d'autres investissements. Donc c'est de la charge de fonctionnement en moins. Et j'ai l'habitude de dire, le plus bel argent, c'est celui qu'on ne dépense pas. C'est le cas là avec notre centrale.
4: Des petites centrales comme celle-ci, il en existe plus de 2000 en France et la filière pousse pour les développer. C'est le cas à plus de 800 km de Gueulzin. Dans le Gard, près de Beaucaire, la Compagnie nationale du Rhône a inauguré cette semaine sa première petite centrale hydroélectrique.
5: Bonjour à tous, je vous invite à vous équiper donc simplement d'un chasuble et d'un casque pour la visite intérieure.
4: Alors ici, rien à voir avec la petite roue à aube de Gueulzin. C'est une petite centrale, certes, mais elle est beaucoup plus imposante. C'est une véritable usine hydroélectrique. Elle est installée sur le rivage, au bord du Rhône, entre le fleuve et son affluent, le Gardon.
5: De toute façon, l'hydroélectricité, pour faire simple, c'est un principe de dynamo avec la force motrice de l'eau.
4: Quentin Morel est responsable de projet pour la CNR.
5: Il y a une seule turbine qui fait 4,50 m de diamètre, qui a 4 pales. Et au niveau de la représentation, il faut avoir à l'esprit quelque chose qui ressemble à des hélices de bateau. C'est une centrale qui, contrairement aux grosses centrales, fonctionne à sa puissance maximale tout le temps. Donc voilà, c'est une centrale qui est petite, mais qui, rapport à sa puissance, produit beaucoup.
4: Une turbine qui peut ainsi produire l'équivalent de la consommation électrique annuelle de 26 000 habitants. Et l'objectif pour la Compagnie nationale du Rhône, c'est d'aller encore plus loin avec 6 autres installations. Elles seront construites d'ici 2037. Laurence Boribancel, présidente de la CNR.
6: Les barrages sont déjà construits sur le Rhône. Ils sont optimisés. Et ce qu'il reste à faire pour profiter pleinement de l'eau que veut bien nous donner le Rhône, c'est d'équiper justement ces méandres du Rhône. Et la série de petites centrales hydroélectriques qu'on va construire sur le Rhône, c'est l'équivalent de la consommation de 115 000 habitants. Donc c'est une contribution pour renforcer la souveraineté énergétique de la France.
4: Mais ces ouvrages ne sont pas sans conséquences sur l'environnement. Ils doivent être assortis de passes à poissons comme des escaliers pour leur permettre de remonter les cours d'eau.
1: Le choix de France Info, signé Boris Allier, à retrouver sur franceinfo.fr. Il est 11h25. Le monde et vous, ça se passe aux États-Unis où travailler après ses études pourrait bientôt coûter plus cher. Bonjour Sofiane Aklouf.
7: Bonjour Lucie.
1: La facture pourrait même grimper jusqu'à 100 000 dollars pour les diplômés étrangers.
7: C'est le nouveau tarif envisagé par l'administration Trump. Aujourd'hui, quelques centaines de dollars suffisent pour obtenir une autorisation de travail après ses études. En fait, c'est un dispositif qui permet aux étudiants étrangers de démarrer dans la vie active aux États-Unis, dans leur domaine d'études, pour une durée de 1 à 3 ans. Et demain, les universités américaines pourraient devoir débourser entre 70 000 et 100 000 dollars, donc, pour chacun de leurs étudiants étrangers concernés. Une somme répercutée, évidemment, dans les frais d'inscription.
1: Et pourquoi vouloir rendre leur embauche aussi coûteuse ?
7: Alors, officiellement, c'est pour lutter contre les fraudes et protéger les travailleurs américains. Le gouvernement estime que ce programme permet aux entreprises de recruter des étrangers à moindre coût, donc de dévoyer le système en quelque sorte. La mesure, elle fait beaucoup parler jusqu'en Inde, où de nombreux étudiants partent se former justement aux États-Unis. Sur une chaîne d'information indienne, partenaire de CNN, voici comment on présente le dispositif.
8: Ce programme fait le lien entre un diplôme américain et un emploi aux États-Unis. Il a énormément contribué à fournir des compétences aux entreprises technologiques américaines et dans des tas d'autres domaines. Ce n'est pas seulement un coup dur pour les étudiants étrangers.
7: Les étudiants étrangers qui, par ailleurs, représentent une manne financière pour les États-Unis puisqu'ils payent déjà leurs études au prix fort. Mmh. En rendant le premier emploi beaucoup plus difficile d'accès, Washington risque donc de décourager ceux qui envisagent de venir étudier aux États-Unis.
1: Oui, finalement, faire payer davantage les étudiants étrangers, c'est une idée qu'on connaît aussi chez nous.
7: Oui, alors aux États-Unis, le projet vise l'accès au travail après le diplôme. En France, c'est l'accès aux études qu'on fait payer davantage, et ce depuis quelques années désormais. Certains étudiants originaires de pays extérieurs à l'Union européenne paient des frais d'inscription beaucoup plus élevé dans les universités publiques. Cette année, c'est près de 3000 euros en licence et quasi 4000 en master, contre autour de 200 euros au tarif ordinaire. Et les possibilités d'exonération accordées par les universités ont été restreintes justement en cette rentrée. Et les deux pays se retrouvent face en fait à cette même question. Comment attirer les talents étrangers si leur parcours devient de plus en plus coûteux ? Est-ce que c'est une question de priorité nationale ou priorité aux compétences ?
1: Merci beaucoup Sofiane Aklouf. Le Monde et vous.
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1: Sophie Bria. Aujourd'hui, les nuages dominent sur une grande moitié nord-ouest, de la Bretagne au Poitou-Charentes jusqu'à la Lorraine, avec quelques pluies faibles. Ailleurs, le soleil fait de belles apparitions et des averses circulent également sur la Côte d'Azur et le Massif Corse, qui sont parfois orageuses. Cet après-midi, la grisaille gagne du terrain jusqu'à la Bourgogne et la Gironde, avec des pluies un peu plus régulières au nord de la Loire, notamment près de la Manche en soirée. Plus au sud, le temps reste sec et lumineux, sous un ciel progressivement voilé. Enfin, côté température, comptez 12 à 14 degrés dans le nord-est, 15 à 20 degrés ailleurs et jusqu'à 23 degrés près de la Méditerranée.
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1: L'info Augustin arrivé.
14: Une avocate sud-africaine reçoit le prix Nobel de la paix. Navi Pillay est l'ancienne présidente du Tribunal pénal international pour le Rwanda. Le comité Nobel salue son courage et son intégrité, ainsi que les efforts déployés pour promouvoir la paix et le droit international. Ceci précise-t-il à l'heure où la justice internationale est attaquée. Nouvelle frappe des rebelles Houthis sur l'aéroport de Riyad. Une compagnie aérienne saoudienne annonce la mort d'un de ses pilotes. Des fragments de missiles sont également tombés sur une école de la capitale. Le régime saoudien a exclu ce matin toute trêve tant que le gouvernement yéménite n'aura pas repris le contrôle de l'intégralité de son territoire menacé par ses rebelles proches de l'Iran. Les difficultés s'accumulent pour Lula dans l'entre-deux-tours de la présidentielle brésilienne qui l'oppose à Flavio Bolsonaro. Le sortant de gauche est arrivé 2 points derrière le candidat d'extrême droite au premier tour. Et aujourd'hui, c'est Augusto Cury, arrivé 3e et issu de la société civile, qui apporte son soutien à Flavio Bolsonaro. Il s'était pourtant présenté comme centriste pendant la campagne. Il reste un peu moins de 150 lycées fermés aujourd'hui. Les CRS sont intervenus tout à l'heure dans la faculté d'Assas à Paris. Le mouvement lycéen et étudiant perd de l'ampleur. Hier soir, Le gouvernement a promis le déploiement en urgence de 3000 professeurs remplaçants dans les lycées. La CFDT dénonce sur France Info une réponse en deçà des attentes. Le vote en ligne pour la primaire de la gauche a démarré ce matin, mais déjà les organisateurs déplorent une cyberattaque qui menace d'empêcher les votants de se connecter. Des connexions factices affluent sur le site pour engorger les serveurs. Pour l'instant, sans effet, et le scrutin n'a pas eu à être interrompu. Le député RN des Bouches-du-Rhône, Franck Alisio, met fin au contrat d'un de ses attachés parlementaires. C'était l'un de ses collaborateurs de longue date. Le quotidien Libération a exhumé plusieurs publications Facebook passées, gorgées de discours pétainistes et de blagues racistes et antisémites. Franck Alisio affirme que personne dans son équipe n'était au courant.
1: Merci beaucoup Augustin. Arrivé, que pensent les parents d'élèves des premières annonces concrètes du ministre de l'Éducation nationale? 3024 professeurs remplaçants envoyés sur des postes dès mardi dans les lycées. Notre dossier dans un instant. Nous ferons également le point dans la prochaine demi-heure sur la grève menée par la CGT dans les raffineries Total. Et puis des actions en justice contre les PFAS et notamment contre l'usine Tefal de Rumilly en Haute-Savoie. Peut-on maintenir les emplois tout en préservant la santé publique? On ouvre le débat avec le député écologiste Nicolas Thierry dans 5 minutes.
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1: En pleine colère lycéenne, le ministre de l'Éducation nationale annonce donc que 3024 professeurs remplaçants vont être envoyés dans les lycées pour pallier le manque d'enseignants. Dès la semaine prochaine, ils sont en train d'être contactés, affirme ce matin Édouard Geffray, en visite dans un lycée incendié du Val-de-Marne. Il dénonce aussi les violences inqualifiables des derniers jours. Dans le centre-ville de Bordeaux, une trentaine de jeunes cagoulés a saccagé une partie du lycée polyvalent des Iris à Lormont, Jules Brélaz.
13: Les images qui tournent sur les réseaux sociaux montrent des jeunes cagoulés en train de saccager ce lycée de Lormont.
15: Ça, c'est les Iris.
13: Les vitres des salles de classe sont brisées. Un incendie est même allumé dans une pièce de stockage.
15: Téma.
13: Quelques heures plus tard, c'est la sidération.
16: Ils sont rentrés par ici, ils ont été directement vers cette porte.
13: Thierry Malevitz, le proviseur du lycée des Iris.
16: Là, on en a une, deux, trois, quatre, cinq salles saccagées, vandalisées. Vous en avez encore à droite, à gauche. Une salle qui a été complètement ravagée par le feu.
13: Des ordinateurs de marque Apple sont complètement détruits.
16: De mémoire, je crois que c'est aux alentours de 3000 euros pièce. Il doit y en avoir une dizaine, a priori, qui sont partis. C'est des outils ultra spécifiques pour l'industrie graphique, comme c'est une section qu'on est les seuls à avoir sur la Nouvelle-Aquitaine. Cette section d'excellence, ils ont complètement ruiné, c'est du saccage. C'est-à-dire que c'est même pas du vol pour voler, c'est du saccage.
13: Briac, un élève de première, passe devant les grilles fermées de son établissement.
17: Triste que mon lycée brûle comme ça. Mais après, je comprends la colère. Il y a eu des moisissures. Quand il est plus diluvié le mardi, il y avait des flaques d'eau.
13: À l'intérieur de l'établissement, Alain Rousset, le président de Région Nouvelle-Aquitaine, parle d'un immense gâchis.
18: Chaque année, c'est plus de 170 millions d'euros que la région consacre aux investissements dans les lycées. Donc c'est un crève-cœur pour nous.
13: Aucun lycée du département n'avait encore subi de tels dégâts depuis le début de la mobilisation, selon la préfète de la Gironde, Sophie Broca.
19: Là, il y a un cap qui est franchi parce que rentrer dans un établissement, ça n'est pas révélateur de ce mouvement lycéen, mais je pense qu'il y a des gens qui ont intérêt à ce que la violence s'enclenche et justifie la réponse policière.
13: Les dégâts ici sont estimés à au moins 150 000 euros, alors que le lycée reste fermé ce matin. Un élève appelle son chef d'établissement à travers les grilles.
17: Ce serait pour récupérer des cahiers.
20: C'est bien.
21: Vous voyez, des jeunes qui veulent travailler, venez.
13: De quoi redonner de l'espoir au proviseur qui promet de rouvrir le lycée dès lundi.
1: Jules Brélaz, d'ici Gironde pour France Info. Ce matin, le porte-parole de Marine Le Pen, le RN Laurent Jacobelli, estime que l'annonce du gouvernement du déploiement de 3000 enseignants remplaçants dans les lycées revenait à une légitimation, dit-il, de la violence observée en marge des manifestations lycéennes donc depuis 3 semaines. Que pensent de leur côté les parents d'élèves de ces annonces d'Edouard Geffray? On a posé la question ce matin à un de leurs représentants, Emmanuel Garraud, président de la PEP, Fédération de parents d'élèves de l'enseignement public.
22: Est-il possible d'avoir une réponse à la hauteur des enjeux dans des délais rapides? C'est toute la question depuis le début même du mouvement. Puisque de manière structurelle, on voit bien que la difficulté porte sur le manque d'enseignants, qui est lui-même corrélé au manque de vocation. Et donc, c'est bien que de toute façon, c'est pas en quelques semaines, voire même en quelques mois, qu'on va trouver une solution.
23: C'est du bricolage, disent parfois les syndicats enseignants. Est-ce que vous reprendriez-vous ce mot?
22: Alors, ça ressemble effectivement un peu à du bricolage. On sait bien que à chaque rentrée, de toute façon, vous avez des enseignants. Enfin, on a des postes non pourvus et on a des enseignants un peu en déshérence parce que finalement, cette armée rouge subsistante qu'est l'éducation nationale avec ses 1 million d'enseignants premier second degré, on voit bien qu'il y a des difficultés de gestion des ressources humaines et donc on a des enseignants qui sont sans poste pendant plusieurs semaines, plusieurs mois et on peut supposer que là, il y a eu un travail de fait pour les identifier, les localiser et les affecter.
0: Mais ce ne sera pas de nature à calmer la colère, c'est ce que vous dites.
22: Bah écoutez, on peut un peu en douter. Oui. Cela étant dit, il y a une véritable inquiétude maintenant, parce que malgré tout, on se plaint beaucoup des heures de cours perdues. Mmh. Là, avec ce mouvement, il y en a quand même beaucoup. Ça touche le lycée, donc les lycéens, première terminale, il y a un enjeu à la fin de l'année.
0: Avec le bac.
22: Et encore une fois, trouver une réponse concrète, structurée dans des délais aussi courts, apparaît tout simplement impossible.
0: Les lycéens, ils disent, on va continuer tant qu'on n'a pas de réponse concrète. Donc est-ce qu'on est dans une impasse ou est-ce que vous appelez, vous, vos enfants, les lycéens, à peut-être retourner en cours et attendre un peu de voir ce qui peut se passer ? Parce que les revendications sont très nombreuses au-delà des manques de profs.
22: Oui, il y a beaucoup de revendications, un certain nombre qui sont tout à fait sérieuses et d'autres qui peuvent être éventuellement laissées de côté, ou certaines qui peuvent être discutées dans le cadre d'un débat un petit peu qu'on peut souhaiter intelligent, notamment autour de Parcoursup, pour pas jeter en particulier le bébé avec l'eau du bain. Mais en tout cas, le risque d'impasse, il existe depuis le premier jour du mouvement, parce qu'encore une fois, il s'agit d'un mouvement par définition conjoncturel, mais qui s'adresse à des problèmes profondément structurels.
0: Vous partagez, vous, les revendications des lycéens? Vous disiez qu'il y en a des sérieuses, d'autres plus fantaisistes, mais sur la question du bâti scolaire, sur la question de l'angoisse générée par Parcoursup, est-ce que vous les soutenez dans ces revendications qu'ils portent?
22: Alors, il y a beaucoup de revendications qui sont les nôtres. Et pas depuis un mois, mais depuis plusieurs années. En particulier, le nombre de postes non pourvus d'enseignants, ça c'est un problème récurrent tous les ans, qu'il nous faut discuter tous les ans dans tous les rectorats. Mmh. Donc ça c'est un vrai sujet. Le problème du bâti est bien réel. Là aussi, même s'il dépend non plus de l'éducation nationale, mais des régions, là aussi, ça fait partie des sujets qui sont tout à fait sérieux. Bon, après, il y a des choses qui sont très farfelues qu'on va laisser de côté. Par rapport à Parcoursup, je pense qu'il faudrait quand même qu'il y ait un peu plus de pédagogie ou en tout cas une meilleure compréhension de ce qu'est ce système, avec en arrière-plan des craintes générées par Parcoursup, une profonde angoisse de la jeunesse vis-à-vis de son avenir.
1: Emmanuel Garot, président de la PEP, Fédération de parents d'élèves de l'enseignement public, avec Benjamin Recouvreur. Après les œufs contaminés au PFAS, 60% des œufs testés en France contenant des polluants éternels, révélation de Radio France cette semaine. Voici une double offensive judiciaire contre ces substances portée par 3 associations environnementales qui ont déposé un référé devant le tribunal administratif de Grenoble concernant l'usine Tefal de Rumy en Haute-Savoie. Ces 3 mêmes associations mettent aussi en demeure la totalité du groupe SEB, Rémi Brancato.
3: C'est d'abord une mise en demeure de 3 ONG qui visent le groupe SEB, car dans son plan de vigilance obligatoire depuis 2017, il ne mentionne pas suffisamment, selon elle, les PFAS de ces poêles et casseroles Tefal, dénonce Emma Feilleux de l'association Notre Affaire à Tous.
20: On n'a pas de cartographie précise des risques en ce qui concerne les molécules PFAS utilisées par le groupe, et donc on n'a aucune mesure de prévention ou d'atténuation. SEB considère que les molécules PFAS sont sur de nombreuses publications scientifiques qui considère à l'inverse que, effectivement, utiliser aujourd'hui les molécules PFAS comporte des risques.
3: Faute de réponse d'ici 3 mois, les ONG pourraient donc saisir le tribunal judiciaire de Paris. Autre front, Rumilly, en Haute-Savoie, la préfecture y a ordonné l'an passé des analyses dans les cheminées de l'usine Tefal.
23: On a découvert des flux de PFAS très importants dans les émissions atmosphériques de l'usine.
3: Sébastien Bécu, l'avocat de 3 associations locales, a saisi le tribunal administratif de Grenoble en référé pour obtenir des mesures de protection des habitants.
23: La pression qui est exercée par l'administration est pour l'instant insuffisante. On demande des plans d'action, mais à chaque fois, l'État laisse des délais très importants. Et pendant ce temps-là, les pollutions continuent.
3: Dans les deux cas, les recours demandent une sortie des PFAS et la sauvegarde des emplois. Le groupe SEB nous répond que Tefal respecte strictement les réglementations.
1: Rémi Brancato est en ligne avec nous. Nicolas Thierry, bonjour.
24: Bonjour.
1: Vous êtes député écologiste, vous êtes à l'origine d'une loi qui interdit les PFAS dans de nombreux objets du quotidien. Quelle est votre position sur ces actions en justice? Est-ce que vous les soutenez?
24: Oui, pleinement. Vous savez, c'est pas du tout une surprise. C'est-à-dire que le groupe SEB et Tefal est dans une stratégie d'entêtement depuis des années. Moi, j'ai subi leur foudre d'ailleurs pendant les débats autour de Mallois, où ils avaient organisé un lobby extrêmement intense. Et il faut rappeler que l'entreprise a déjà assigné en diffamation plusieurs journalistes, un ancien salarié, Sophie Binet, la secrétaire générale de la CGT, donc qui sont dans une stratégie jusqu'au boutiste, alors qu'on sait qu'il y a un vrai sujet sanitaire autour des polluants éternels.
1: Oui, il y a le groupe, mais il y a aussi les élus locaux de Haute-Savoie qui se sont opposés à vous. Les salariés de Tefal aussi, qui craignent pour leur emploi, qui avaient manifesté aussi devant l'Assemblée nationale lors du vote de votre loi. Nicolas Thierry, on peut entendre aussi leurs arguments. Tefal, ce sont 1500 emplois directs en Haute-Savoie. Ils ne veulent pas la fermeture du site de Romilly. Qu'est-ce que vous répondez à ça ?
24: C'est tout à fait compréhensible. En fait, c'est là que doit intervenir l'État. Il doit y avoir de la planification et une transition. On sait que les PFAS sont un problème pour la santé publique. Pourquoi ? Parce qu'ils s'accumulent sur des périodes très longues dans nos corps, dans l'environnement. Et effectivement, quand vous faites des ustensiles de cuisine qui contiennent des PFAS, et ben vous polluez à la fabrication, vous prenez des risques quand vous utilisez ou quand les ustensiles de cuisine vieillissent ou quand ça devient des déchets. Donc en fait, le problème de l'État depuis des années, c'est qu'ils soutiennent SEB, même parfois financièrement, sans demander de contrepartie de transition. Et on sait faire des ustensiles de cuisine sans PFAS, la céramique, l'inox. Mmh. Il faut simplement les accompagner, préserver l'emploi. Mais vous savez, les premières mesures qui ont été détectées, autour de PFAS qui étaient dangereux sur le site Tefal, c'est avant 2020. Donc qu'est-ce qu'on a fait depuis là ? C'est vrai. Et il faut bien comprendre que quand on parle de polluants éternels, chaque mois, chaque année, peut se compter en vie humaine. Donc il y a une inaction coupable de la part des pouvoirs publics.
1: Mais la préfecture de Haute-Savoie a prescrit un plan d'action qui doit être remis là avant le 1er janvier 2027 pour réduire concrètement les rejets à Romilly.
24: Oui, tout à fait. Mais elle donne un délai encore supplémentaire. Et en plus, il y a des PFAS qui sont détectés dans les rejets atmosphériques, dont un qui s'appelle du PFOA, qui est probablement le plus dangereux. On a beaucoup de littérature scientifique.
1: Il est interdit en 2020.
24: Exactement. En fait, il est classé cancérigène certain par le Centre international de la recherche contre le cancer. Donc, il n'y a aucun doute là-dessus. Et c'est absolument inacceptable que l'on expose les habitants et qu'on ne donne pas un délai plus serré. La préfète peut très bien demander une réaction beaucoup plus rapide à Tefal. Surtout, je vous le dis, ça fait pas quelques mois qu'on a découvert ça. Il y a presque 10 ans qu'on est face à ce problème.
1: Mais quand Tefal dit qu'ils sont dans les clous, qu'ils respectent strictement les réglementations françaises et européennes applicables aux activités industrielles de Tefal, est-ce que c'est vrai ? Est-ce que c'est un problème de réglementation, par conséquent ?
24: Oui, il y a un problème. Exactement, il y a aussi un problème de réglementation, c'est-à-dire que la loi, vous l'avez dit, qu'on a réussi à faire adopter en février 2025, elle prévoit effectivement de taxer les industriels quand les rejets se font par voie d'eau, par rejet aqueux. Là, les pollutions peuvent être aussi atmosphériques. Et moi, c'était aussi ma crainte quand la loi a été adoptée, qu'il y ait un contournement des industriels pour que la pollution ne se fasse non plus par les rejets d'eau, mais par voie atmosphérique. Mmh. Et c'est ce à quoi on assiste. Mais là, le gouvernement peut très bien réagir très rapidement aussi par décret. Donc, il y a là aussi une espèce d'accompagnement des industriels et une espèce d'impunité qu'on laisse traîner depuis des années et qui est coupable.
1: Merci beaucoup Nicolas Thierry, député écologiste de Gironde, à l'origine d'une loi qui interdit les PFAS dans de nombreux objets du quotidien. Invité du 9-32 de France Info.
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1: Et 11h45, l'info en une minute, Augustin, arrivé, une avocate sacrée prix Nobel de la paix.
4: La sud-africaine Navi Pillay a longtemps travaillé sur le traitement du génocide des Tutsis. Elle a présidé le tribunal pénal international sur le Rwanda. Le comité Nobel fait ce choix à l'heure, précise-t-il, où la justice internationale est attaquée. Il salue l'intégrité et le courage de cette juriste de 85 ans. Les Nations Unies s'inquiètent de la capacité des Palestiniens à affronter l'hiver prochain. L'ONU rappelle que la quasi-totalité de la population de Gaza ne dispose plus d'abris adaptés et se retrouve vulnérable face au froid et à la pluie. Près de 2 millions de personnes qui survivent dans les ruines de la guerre. L'Organisation internationale pour les migrants réclame un accès sécurisé pour acheminer l'aide humanitaire. 3 000 professeurs remplaçants supplémentaires commencent à être affectés dans les lycées français. La PEP parle sur France Info de bricolage. D'après cette fédération de parents d'élèves, le manque de professeurs est corrélé au manque de vocation, ce qui rend impossible de trouver une solution en quelques semaines. Moins de 150 lycées restaient bloqués aujourd'hui. Et puis une cyberattaque en cours sur la plateforme de vote de la primaire de gauche. Ça n'empêche pas pour l'instant le scrutin de se poursuivre. Les organisateurs parlent d'un afflux de connexions factices pour engorger les serveurs.
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1: France Info Éco, bonjour Emmanuel Cuny.
5: Bonjour.
1: En pleine guerre au Moyen-Orient et son impact sur le commerce du pétrole dans le monde, la CGT appelle à la grève sur plusieurs sites de production de carburant de Total Énergie en France.
5: Oui, hier, un certain nombre de salariés de la multinationale française ont bloqué les expéditions de carburant depuis les sites de production de Donges, près du Havre, en Loire-Atlantique, et de la Med, dans les Bouches-du-Rhône. Selon la CGT, jusqu'à 60% des salariés de ces sites se sont mis en grève pour l'emploi et les salaires. Mais la direction de Total Énergie assurait hier soir que le groupe continuait bel et bien d'assurer les approvisionnements de son réseau de stations-service en France.
1: Est-ce qu'on peut parler d'un mouvement social d'ampleur, Emmanuel ?
5: Alors, écoutez, si on élargit la focale sur l'ensemble des sites de production de carburant Total Énergie dans l'Hexagone, la direction évalue à 2% le nombre total de grévistes, ce qui est pour le moment assez limité. Reste à savoir si la dynamique va s'installer et puis surtout donner des idées à d'autres centrales syndicales. Dans les différents sites de production du groupe, les grévistes doivent se réunir aujourd'hui en Assemblée Générale pour décider de la suite à donner au mouvement. Pour l'heure, la direction ne fait pas plus de commentaires.
1: Et que réclament les personnels en grève ?
5: Alors la CGT, qui, je rappelle, pour l'instant est la principale organisation syndicale à appeler au blocage, la CGT réclame une revalorisation des salaires pour les employés des stations-service. Le syndicat invoque une forte pression avec l'afflux de clients grâce aux tarifs plafonnés que Total Énergie propose à la pompe. D'une manière générale, la CGT évoque des effectifs sous tension avec, dit-elle, des conséquences sur la sécurité compte tenu des départs non remplacés, d'un recours massif à l'intérim, au CDD, les contrats à durée indéterminée, et puis à la sous-traitance. Donc le syndicat réclame notamment l'embauche de tous les intérimaires et que les postes vacants soient pourvus.
1: Le mouvement pourrait-il s'étendre ?
5: Ben pour l'instant, la direction de Total Énergie compte 23 stations touchées par ce mouvement de grève sur les quelques 3300 à l'échelle du groupe en France. L'appel à la grève sur une partie des sites de production de Total Énergie est maintenu malgré l'annonce par la direction du versement aux salariés d'une avance de 1000 euros sur leur prime annuelle. Reste à savoir si le syndicat saura rendre acceptable ce mouvement de blocage auprès du grand public, auprès de l'opinion à vif en ce moment avec les stations-service, les pleins qui coûtent très cher, tout ça en pleine guerre au Moyen-Orient, qui pèse évidemment sur les cours de manière générale. Un mouvement en tout cas à suivre de très près.
1: Merci beaucoup Emmanuel Cuny, France Info Éco. C'est l'heure de faire le tour de la question. À présent avec vous, Diane Ferschit, le tour de ces petites bêtes indésirables qui peuvent se glisser chez vous et vous gâcher la vie, et tout particulièrement en ce moment après les fortes chaleurs de l'été.
6: Oui, on les surnomme communément les nuisibles, les cafards, les rats, mais surtout les punaises de lit. Elles connaissent en ce moment leur pic de propagation avec leur lot de piqûres, de démangeaisons et de risques d'allergie. On les retrouve principalement dans les zones denses, urbaines, et elles aiment voyager. Depuis 2010, c'est l'explosion des plateformes de réservation de logements pour des courtes durées. Elles s'en donnent à cœur joie en se cachant dans les valises des visiteurs. L'angoisse en rentrant à la maison, c'est d'apercevoir ces minuscules petits points bruns sur son linge et sur sa literie. Résultat, elles sont une fois et demie plus présentes qu'il y a 10 ans. 3 millions de foyers, soit 11% de la population, a été touchée entre 2017 et 2023.
1: Et pour s'en débarrasser, ça peut coûter cher. On y revient tout à l'heure avec vous, Diane Ferschit, parce que pas question de s'y prendre tout seul pour s'en débarrasser. Les exterminateurs, c'est l'un des rares métiers qui ne connaît pas la crise. Le nombre d'entreprises spécialisées a été multiplié par 4 en 10 ans en France. Reportage à Romainville, en région parisienne, Joséphine Ortuneau.
7: Des surchaussures par-dessus ses baskets, le nez et la bouche protégés par un masque FFP2, Dylan Guyon, patron de Freezit, s'attaque d'abord au matelas. Son arme, un appareil qui ressemble à un petit aspirateur et qui répand un insecticide ultra puissant.
8: C'est fait comme une brume d'insecticide, donc au moins on les bloque, on au niveau des plaintes, au niveau des lattes du sommier, en tombant sur le spray, elle meurt par asphyxie.
7: Le professionnel utilise d'autres techniques comme la congélation ou à l'inverse la chaleur. En ce moment, il intervient 6 à 8 fois par jour.
8: On a eu un été très chaud, donc ça a proliféré. On a des hivers qui sont doux. Depuis à peu près 2 ans, il y a beaucoup moins de périodes, c'est toute l'année.
7: Toute l'année et dans tout type de logement.
8: La propreté, l'hygiène, ça n'a strictement rien à voir. Ouais. Ça peut être dû au voyage, une visite au cinéma.
25: C'est vrai que je vais beaucoup au cinéma, au moins 4-5 fois par semaine.
7: On est chez Caroline qui se gratte sans arrêt.
25: En fait, je me
9: me suis fait piquer il y a 3 semaines. Un bouton sur le bras, un bouton sur la cuisse. Pour le coup, je dors pas très bien parce qu'en fait, j'ai l'impression que je vais me faire piquer. Donc, je crois que je me réveille peut-être toutes les 2-3 heures.
1: Ça vous rassure le fait que c'est bon, c'est bientôt terminé?
9: Oui, honnêtement, parce que c'est ce que je disais, c'est vraiment psychologiquement difficile. Enfin, on pense que c'est toujours les autres parce que j'en connais des gens au travail notamment à qui c'est arrivé et on se dit c'est toujours les autres et on pense pas que ça puisse arriver à soi-même.
1: La jeune femme s'en tire plutôt bien, moins de 500 euros l'intervention. Les nouveaux venus dans la profession, eux, pratiquent des tarifs bien plus élevés.
10: Si ce soir vous dormez à 23h, vous trouvez une punaise, que vous trouvez la première société qui dit ouvert 24/24, vous allez potentiellement accepter tout et n'importe quoi.
1: Sans savoir d'où viennent les produits utilisés par le professionnel que vous appelez, ni même s'ils sont dangereux pour votre santé, des pratiques fréquentes dans la profession qui désolent Dylan Guillon.
10: Le métier de désinsectiseur n'est pas, c'est pas juste mettre du produit qu'on achète sur internet. Faut être capable de renseigner le client, de connaître la punaise, savoir où elle se niche, comment elle vit. J'ai eu beaucoup de cas juste après le Covid où on devait faire des repassages chez des clients qui avaient trouvé des sociétés comme ça sur internet. Et au final, ça n'a pas fonctionné parce qu'il n'y a pas de réelle recherche derrière.
1: Parmi ces conseils pour éviter l'arnaque, toujours demander un devis détaillé. Méfiez-vous aussi des prestataires qui vous donnent un prix sans avoir inspecté votre logement.
11: France Info, reportage de Joséphine Ortuno. On continue de faire le tour de la question avec vous. Diane Ferchit, on l'entendait pour les foyers touchés par ce fléau des punaises de lit, l'addition peut faire mal.
6: Oui, 866 euros en moyenne par ménage pour une intervention et il en faut parfois plusieurs, sans compter des dépenses auxquelles on ne pense pas toujours, comme l'achat de housses de matelas hermétiques anti-punaises. C'est entre 50 et 150 euros. Autre coût, les nombreuses lessives à très haute température en laverie pour tout ce qui est couette ou oreiller. Et puis quand le traitement chimique à mettre en œuvre chez soi est trop important, il y a aussi le relogement à l'hôtel par exemple.
11: Et les punaises de lit, Diane, ce ne sont pas les seules espèces invasives qui nous menacent.
6: Il a gâché vos apéros, vos nuits d'été. Le moustique tigre arrivé en France en 2004. Il s'est propagé du sud vers le nord. 83 départements sont aujourd'hui concernés. Il faut dire qu'il est bien aidé par le réchauffement climatique. Un moustique tigre qui peut aussi transmettre des virus comme la dengue, le zika ou le chikungunya. Autre envahisseur, le frelon asiatique. Ses piqûres peuvent être dangereuses. La semaine dernière, près de Saint-Étienne, 11 coureurs ont été attaqués lors d'un trail. L'un d'eux a dû être transporté à l'hôpital en urgence absolue. Une espèce désormais présente dans la quasi-totalité des départements. Elle était inconnue il y a 25 ans. Et là aussi, il faut payer pour s'en débarrasser. Compter entre 70 et 250 euros pour la destruction d'un nid par un professionnel, bien sûr, certifié.
11: Merci beaucoup Diane Ferchit pour le tour de la question. On en vient à France Info Monde en Ukraine. Ce matin, depuis plusieurs semaines, les bombardements russes s'intensifient en ciblant presque systématiquement Kiev. Olivier Poujade avec nous de la rédaction internationale de Radio France. La capitale ukrainienne ne connaît plus de répit, tout comme le reste du territoire ukrainien. Hier encore, 30 civils ont trouvé la mort près de Kramatorsk.
12: Oui, une seule frappe russe ayant ciblé les deux bus dans lesquels circulaient les victimes. Volodymyr Zelensky accuse Moscou ce matin de vouloir détruire tout ce qui reste de vie dans le Donbass. Le président ukrainien promet que ce nouveau bombardement de civils ne restera pas sans réponse. La Russie frappe sans distinction, de manière aléatoire, et aucune région d'Ukraine n'est épargnée.
11: Et y compris la capitale, la pression russe est si forte que le maire de Kiev, Vitali Klitschko, se dit très inquiet à la proche de l'hiver.
12: Oui, il évoque ce matin une situation de survie pour décrire le quotidien des habitants de la capitale. Vitali Klitschko, ancien poids lourd, quadruple champion du monde de boxe, n'est pourtant pas d'un genre résigné, mais les dégâts sont là, de jour comme de nuit, des allers-retours épuisants dans le métro pour se protéger des frappes, des bâtiments détruits, des morts, des blessés, y compris dans le centre de la ville. Depuis les premiers jours de l'invasion, vous vous souvenez, depuis la mise en échec de l'armée russe repoussé à ses portes, Kiev avait été relativement préservé, les écoles, les institutions, les commerces, les habitants, mais la stratégie d'usure du Kremlin se ressent désormais, et bien plus qu'à l'automne 2025.
11: Une stratégie similaire à celle de l'hiver dernier, Olivier.
12: Oui, des frappes répétitives sur des lieux stratégiques, des ponts, des bâtiments militaires pour désorganiser la chaîne de commandement ukrainienne, les coupures d'eau, d'électricité aussi, que les Ukrainiens tentent de réparé à la hâte, harcelé par les drones qui menacent de frapper à chaque instant. Ceux qui en ont les moyens regagnent leur datcha à l'extérieur de la ville avec l'assurance de pouvoir se chauffer au bois. à Kiev. Ceux qui restent s'apprêtent à traverser un hiver glacial en ayant conscience que le réseau d'énergie ne résistera probablement pas longtemps au harcèlement des bombardements russes.
11: France Info Monde, Olivier Poujade. Et avant midi, voici l'histoire du jour avec vous, Mélodie Pépin. Une histoire qui débute, celle des enflures, petit frère des enfoirés. Un nouveau spectacle au profit des Restos du Cœur et il n'y aura pas de chansons.
14: Pas de chanteurs, pas d'acteurs, pas de sportifs. Les enflures, ce sont des humoristes. 20 au total, ambiance colonie de vacances. Et le chef de colo, c'est Jarry.
15: Très très heureux de vous annoncer la création des enflures avec les Restos du Cœur. C'est le petit frère des enfoirés. On est très heureux, les enflures, ça va être un groupe d'humoristes qui vont se réunir le 4 et 5 avril au Casino de Paris.
14: L'humoriste Jarry qui annonce le projet sur ses réseaux. Alors à ses côtés au casting, on va trouver Kev Adams, Claudia Tagbo ou le Marseillais Redouane Bougueraba. Des enflures qui feront rire au printemps quand les enfoirés chantent en hiver. Pour montrer aussi que les restos, on en a besoin toute l'année et les dons également. Ce projet aurait dû voir le jour il y a 2 ans déjà avec Comédie Cœur. Mais à l'époque, la formule n'était pas rentable.
11: Et aujourd'hui, qu'est-ce qui a changé pour que ce spectacle soit rentable ?
14: La distribution des places avec une loterie qui pourrait rapporter 1 million d'euros, 500 000 tickets en jeu. 1 euro pour une place, 2 euros pour deux. Il n'y a plus qu'à croiser les doigts quand vous achetez. Pour chaque soirée, 800 gagnants, ce qui remplit les 2/3 de la salle. Les 400 places restantes sont vendues de manière classique entre 29 et 59 euros. La billetterie est ouverte depuis ce matin sur le site enflure.fr. À noter qu'il n'y aura pas de captation vidéo comme pour les concerts.
11: Et cette mobilisation des humoristes est devenue pour les Restos du Cœur et bienvenue. Les Restos du Cœur qui font face à de plus en plus de demandes.
14: Et de moins en moins de financement public, ajouté l'inflation, l'association de solidarité est en crise, comme beaucoup. Rappelez-vous ce cri d'alarme.
16: À ce rythme-là, si l'on n'y fait rien, même les Restos du Cœur pourraient mettre la clé sous la porte d'ici 3 ans.
14: L'alerte du président des Restos, Patrice Douré, en 2023. 3 ans après, les Restos sont toujours debout, mais toujours en lutte pour accueillir 1 300 000 bénéficiaires, distribuer 161 millions de repas l'an dernier. C'est 20 fois plus qu'il y a 40 ans, quand Coluche lance les Restos. Et l'avenir inquiète, une personne sur 10 risque de recourir à l'aide alimentaire dans les 10 ans à venir, selon une étude. L'enjeu dépasse donc les événements. Bien sûr, tous les bénéfices seront reversés aux missions des restos. Avant les enflures, il y aura la collecte alimentaire qui débute en novembre et le temps fort qui reste. Les concerts des enfoirés en janvier à Paris. Ils rapportent 13 millions d'euros chaque année, soit 13 millions de repas.
11: L'histoire du jour. Merci beaucoup, Mélodie Pépin.

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1: Sophie Bria. Aujourd'hui, les nuages dominent sur une grande moitié nord-ouest, de la Bretagne au Poitou-Charentes jusqu'à la Lorraine, avec quelques pluies faibles. Ailleurs, le soleil fait de belles apparitions et des averses circulent également sur la Côte d'Azur et le Massif Corse, qui sont parfois orageuses. Cet après-midi, la grisaille gagne du terrain jusqu'à la Bourgogne et la Gironde, avec des pluies un peu plus régulières au nord de la Loire, notamment près de la Manche en soirée. Plus au sud, le temps reste sec et lumineux, sous un ciel progressivement voilé. Enfin, côté température, comptez 12 à 14 degrés dans le nord-est, 15 à 20 degrés ailleurs et jusqu'à 23 degrés près de la Méditerranée.
2: Et bonne journée à l'écoute de France Info. Je vous laisse avec Marie Bernardo. Bonjour Marie.
3: Bonjour Lucie. Bonjour à tous. Bienvenue dans ces trois nouvelles heures d'infos qui commencent. On est ensemble jusqu'à 15 heures.
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3: Le journal de midi avec Virginie Lebrun. Bonjour Virginie.
5: Bonjour.
3: Et ça commence mal pour la primaire de la gauche.
5: 5 candidats sur les rangs, 140 000 votants inscrits. Le scrutin a ouvert à 8h, mais une cyberattaque joue les invités surprise. On y revient dans un instant. Comment le gouvernement compte-t-il s'y prendre pour déployer dès mardi 3000 professeurs dans les lycées, là où la situation est la plus critique? Élément de réponse avec le reportage de Marie Boëda aux côtés du ministre de l'Éducation ce matin à Cachan. Yannick Falk, lui, nous parlera de cette nouvelle enquête ouverte après la diffusion d'une vidéo montrant un policier asséner un coup de genou à un manifestant. Et puis, qui est Navi Pillay? L'avocate sud-africaine vient de recevoir le prix Nobel de la paix. Son portrait avec Valérie Crova dans quelques minutes. C'était le grand jour aujourd'hui pour la primaire de la gauche, le coup d'envoi du premier tour. Après avoir fait l'objet de vifs débats, finalement chacun s'était rangé derrière l'idée que c'était une étape nécessaire pour gagner l'élection présidentielle. Tous les éléments étaient donc réunis pour que ça se passe bien jusqu'à ce rebondissement. Aurélie Herbemont, la plateforme de vote est victime d'une cyberattaque.
6: Oui, pour une fois que le PS renonce au bon vote papier avec des vraies urnes dans les sections socialistes et opte pour le vote électronique afin d'éviter les fraudes, c'est pas de chance. La plateforme en ligne est la cible d'une cyberattaque depuis l'ouverture du scrutin. Attaque qui consiste en un afflux massif et fictif de connexions qui entrave la capacité à voter d'une partie des électeurs, expliquent les organisateurs. Mais pas de panique, assure-t-ils. Il est quand même possible de voter. Les votes déjà effectués par des vrais électeurs ne sont pas compromis. En fait, le principal problème, c'est que cette cyberattaque ralentit les opérations de vote. Le PS et Place Publique, le parti de Raphaël Glucksmann, saisissent évidemment la justice face à ce qu'ils qualifient de grave attaque d'un processus démocratique. Le vote va se poursuivre jusqu'à demain 20h. Cette péripétie rajoute un peu de piment dans un scrutin déjà plein de suspense avec un corps électoral insondable.
5: Merci beaucoup Aurélie Herbeaumont. Et on rappelle les 5 prétendants en lice pour ce premier tour de la primaire à gauche. Le favori, l'eurodéputé de Place Publique, Raphaël Glucksmann. Son challenger, le patron du PS, Olivier Faure. Mais il y a aussi l'ex-candidate à la présidentielle de 2007, Ségolène Royal. Le député socialiste, Jérôme Gage. Et puis le député de la gauche républicaine et socialiste Emmanuel Morel. On en vient au mouvement des lycéens. Plus de 96% des lycées ont pu rouvrir ce matin. Moins de 150 établissements étaient bloqués. On l'a vu hier, de prestigieux établissements, parfois privés, se sont joints au mouvement. Ce matin, les étudiants de l'école du Louvre à Paris ont entamé leur premier blocus de l'histoire de l'établissement spécialisé dans l'histoire de l'art. Alors que les organisations étudiantes et lycéennes ont appelé à un acte 5 de la mobilisation mardi prochain, ce mouvement pourrait-il percuter le concours de l'internat de médecine? C'est une crainte de la conférence des doyens et doyennes des facultés de médecine. Les épreuves se dérouleront en effet à partir de lundi et si l'une des 37 facultés où se déroulent ces épreuves est perturbée, c'est tout le concours qui sera stoppé au niveau national. Mais on n'en est pas là. D'ici mardi, la nouvelle journée de mobilisation, la colère lycéenne peut peut-être se calmer. Les discussions doivent se poursuivre entre le gouvernement et les représentants de la jeunesse. Hier, ils ont obtenu une avancée de taille, l'affectation de 3000 professeurs remplaçants dans les lycées, là où la situation est la plus critique. Depuis le lycée polyvalent de Cachan, où il était en déplacement ce matin, le ministre de l'Éducation, Édouard Geffray, a donné quelques détails sur cette annonce qui a surpris l'ensemble des acteurs du secteur. Marie Boëda.
7: Oui, devant les portes de ce lycée de Cachan, où il manque un professeur d'histoire géo justement, eh bien, un remplaçant devrait arriver la semaine prochaine, assure-t-il. En fait, le ministère de l'Éducation a identifié ces derniers jours 3024 professeurs remplaçants non affectés en France. Alors, il assure que dès la semaine prochaine, certains seront déployés dans les établissements les plus concernés par des absences. Plusieurs centaines de professeurs vont aussi être recrutés par les rectorats. Et puis, le système va être optimisé grâce à l'intelligence artificielle pour améliorer la qualité de vie des remplaçants. Moins de temps de trajet, par exemple. Le ministre a aussi discuté avec une quinzaine d'élèves dans une classe. Ils ont évoqué la dégradation du bâti, les horaires trop chargés. Il a pris des notes. En sortant, une professeure l'a interpellé. Elle lui demande de mieux payer les enseignants pour être sûre d'en recruter suffisamment.
5: L'affectation de 3000 professeurs remplaçants dans les lycées identifiés comme prioritaires est une première réponse qu'on peut saluer, mais ça ne peut pas être un solde de tout compte, a réagi ce matin sur France Info Marie-Lise Léon, la secrétaire générale de la CFDT. Elle appelle par ailleurs à une réflexion de fond sur le maintien de l'ordre lors de la mobilisation lycéenne. Le nombre d'interpellations, près de 7000 depuis le 28 septembre, interroge, dit la syndicaliste. Elle regrette notamment qu'il ait fallu attendre qu'un garçon de 15 ans ait la main arrachée à Lens lundi pour suspendre l'usage d'un modèle de grenade assourdissante. Aujourd'hui, une enquête est ouverte à Paris après la diffusion sur les réseaux sociaux d'une vidéo qui semble montrer un policier donner un coup de genou à un manifestant. Les faits ont eu lieu hier, en fin de journée, lors des rassemblements lycéens. Yannick Falt.
8: La scène se déroule place de la Bastille, au pied de la colonne. Deux policiers interpellent un manifestant, des fonctionnaires casqués qui appartiennent au CSI, les compagnies d'intervention de la préfecture de police de Paris, unité spécialisée dans le maintien de l'ordre. L'un des policiers agrippe le manifestant pour le faire tomber au sol. C'est alors que son collègue assène un violent coup de genou au visage du jeune homme. Le policier est équipé de genouillères. On voit des traces de sang par terre et sur la capuche du manifestant, qui est ensuite menotté à plat ventre, visage contre le sol. L'enquête, ouverte par le parquet de Paris, a été confiée à l'IGPN, la police des polices, enquête pour violence par personne dépositaire de l'autorité publique, avec incapacité de travail supérieure à 8 jours. La préfecture de police de Paris annonce également une enquête administrative.
5: Et puis après l'agression d'un policier à Belfort, en marge toujours de la mobilisation lycéenne, 3 nouveaux mineurs ont été mis en examen. Ils ont 16 et 17 ans. Ils sont lycéens scolarisés à Belfort. Selon le parquet, lors de leur garde à vue, 2 d'entre eux ont reconnu avoir participé aux violences. Notez que 2 autres mineurs sont déjà mis en examen dans cette affaire. En bref, le groupe d'électroménager SEB, mis en demeure par 3 associations, elle l'accuse de ne pas mentionner suffisamment la présence de PFAS dans la fabrication de ses poêles et casseroles en Tefal. Ces ONG donnent 3 mois à l'entreprise pour respecter ses obligations et cesser l'utilisation de ces polluants éternels pour produire le revêtement anti-adhésif, sans quoi elles saisiront la justice.
3: Riyad, toujours sous le feu des Houthis du Yémen.
5: 3 Saoudiens ont été tués dans des frappes menées par les rebelles pro-iraniens contre l'aéroport de Riyad. Hier, la capitale saoudienne a connu l'un de ses épisodes les plus violents depuis le début de la guerre au Moyen-Orient. Aux États-Unis, l'armée américaine veut diffuser en direct l'exécution de l'auteur d'une tuerie qui avait fait 13 morts sur une base militaire au Texas en 2009. Cet homme s'appelle Nidal Hassan. C'est un Américain musulman d'origine palestinienne et il sera fusillé par des soldats. Nous veillerons à ce que le public puisse y assister, a affirmé hier le chef du Pentagone. La diffusion en direct de cette mise à mort par un peloton d'exécution constituerait une forme de torture, dénonce aujourd'hui le haut commissaire de l'ONU aux droits de l'homme. Dans ces conditions, difficile d'imaginer Donald Trump décrocher le prestigieux prix Nobel de la paix. Il revient cette année à la sud-africaine Navi Pillay. L'avocate de 85 ans est récompensée pour ses efforts à promouvoir la paix et le droit international. Valérie Crevin.
9: Navi Pillay, c'est une vie entière dédiée à la défense des droits humains. Ancienne militante contre l'apartheid, elle est la première femme à ouvrir un cabinet d'avocats dans la province sud-africaine du Natal. Nous sommes en 1967. Elle défend de nombreux opposants politiques et prisonniers d'opinion. En 1995, elle devient la première femme de couleur à remplir les fonctions de juge à la Haute Cour d'Afrique du Sud. Elle sera ensuite présidente du Tribunal pénal international pour le Rwanda, avant de devenir haut-commissaire aux droits de l'homme des Nations Unies. Plus récemment, Navi Pillay a présidé la commission d'enquête indépendante de l'ONU qui a accusé Israël de commettre un génocide dans la bande de Gaza. L'attribution du Nobel à cette femme de 85 ans est un message à ceux qui bafouent la justice internationale. À une époque marquée par des défis existentiels, le droit international n'est plus seulement un complément à la paix et à la sécurité, c'est une nécessité absolue, a souligné le jury du Nobel dans un communiqué.
5: Et la présidente de la Commission européenne salue l'attribution du prix Nobel de la paix à la juriste sud-africaine, une défenseure des persécutés, des vulnérables, des sans-voix, des exclus, dit Ursula von der Leyen.
6: Virginie Lebrun, merci.
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3: Et à suivre, qui est Navi Pillay, nouvelle lauréate du prix Nobel de la paix pour l'Académie Nobel? Pourquoi l'Académie Nobel la récompense-t-elle? On s'y arrête en détail dans 10 minutes. Avant midi et demi également, nous serons en Arabie Saoudite pour comprendre pourquoi Riyad est la cible d'attaques d'une ampleur inédite. Tout de suite, la colère lycéenne.
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3: Avec de nouveaux blocages ce matin au lendemain d'une journée de rassemblement un peu partout en France. Les organisations lycéennes, l'intersyndicale appellent à une nouvelle journée de grève et de manifestation mardi prochain, le 13 octobre. Alors hier soir, Édouard Geffray, le ministre de l'Éducation nationale, est venu sur le plateau de TF1 avec une mesure pour tenter de calmer cette colère lycéenne. L'arrivée de 3000 professeurs remplaçants entre aujourd'hui et mardi. Bonjour Léonie Cornet.
13: Bonjour Marie.
3: Ce matin depuis le lycée polyvalent de Cachan dans le Val-de-Marne, le ministre a un peu préciser les choses en évoquant d'abord le profil de ses remplaçants.
13: Exactement. En réalité, ils sont 3024 à n'avoir aucune affectation pour l'instant, soit un tiers des titulaires remplaçants au total. Autrement dit, ils ont passé et réussi les concours de l'enseignement. Plus de 500 lycées sont concernés. Ceux qui sont dans des situations très problématiques, ce sont les mots du ministre. 114 sont classés rouges, 400 en orange, selon le nombre de professeurs concernés. L'autre promesse d'Édouard Geffray, c'est de permettre au rectorat de recruter plus de contractuels, jusqu'à 100 enseignants supplémentaires par académie. D'après nos confrères du réseau ICI, des remplaçants sont en cours d'affectation dans les académies d'Amiens et de Grenoble.
3: Ce qui change surtout, Léonie, c'est l'organisation.

0: dans ces conditions, Léonie, on peut se demander pourquoi ça n'a pas été fait plus tôt.
1: Tout à fait, Marie, pas vraiment de réponse là-dessus de la part du ministre, si ce n'est que ce travail-là, il prend du temps, qu'il y a eu des améliorations sur les remplacements de courte durée. Leur nombre a triplé en 2 ans, dit le ministre de l'Éducation nationale, Édouard Geffray, qui insiste beaucoup sur ce logiciel boosté à l'IA qui doit permettre à terme de faciliter les choses.
0: Et j'accueille, merci Léonie Cornet, notre invitée. Bonjour Caroline Quignoux. M'entendez-vous, Madame Quignoux?
2: Oui, je vous entends.
0: Merci d'être avec nous, co-secrétaire générale du SNES FSU à l'Académie de Créteil, professeur d'histoire-géographie dans un lycée d'Ivry-sur-Seine. Est-ce que le compte y est, Caroline Quignoux?
2: Ben, pour nous, le compte n'y est pas du tout, en fait, parce que déjà, on se demande bien où sont ces 3000 enseignants qui seraient chez eux, parce que quand on écoute le ministre, on a un peu l'impression que c'est des gens qui sont à la maison et qui font rien, pendant que dans les lycées, on attend des professeurs de manière très urgente. Donc, on imagine qu'en fait, ces enseignants, ce sont des équivalents temps plein, en fait. C'est pas 3000 vraies personnes. Donc, je vous donne un exemple. Si on a un collègue qui doit faire 18 heures et qui remplace sur 12 heures, bah oui, il reste 6 heures. Mais bon, s'il reste 6 heures à Meaux et qu'il faut remplacer à Bobigny, parce que je prends l'exemple de l'Académie de Créteil, c'est un peu compliqué. Donc, pour nous, déjà, on se demande un peu d'où ça vient, parce que dans l'Académie de Créteil, on connaît pas beaucoup de thésédaires qui sont chez eux. Donc,
0: les thésédaires, c'est les professeurs titulaires sur zone de remplacement, hein, c'est ça?
2: C'est exactement ça. Ce sont des gens qui sont titulaires, donc contrairement à nos collègues qui sont non titulaires, dont on pourra parler peut-être après, et qui, en fait, sont censés être chez eux pour remplacer. Déjà, il faut savoir qu'ils sont généralement employés dès le début de l'année, parce que il manque dans les établissements des personnes qui sont en formation, en congé de maternité, c'est ce qu'on appelle des thésédaires qui font une année complète. Et ces thésédaires, on en connaît très peu en fait chez eux. Alors peut-être qu'il y a des petits morceaux de thésédaires qui restent à droite à gauche, mais je ne suis pas sûre que l'IA réussisse à faire cet exploit de les mettre là où il faut. Je suis désolée.
0: Mais surtout, est-ce que ce qui peut expliquer aussi ça, c'est que la matière d'un professeur remplaçant qui serait libre et sans affectation ne correspondrait pas aux besoins de sa zone?
2: En fait, c'est très compliqué, c'est-à-dire que donc nous, dans le second degré, on enseigne des matières. Donc effectivement, pour que ça fonctionne, il faut un volant important de personnes et il faut accepter que certaines personnes soient chez elles à un moment donné pour pouvoir remplacer quand on en a besoin. Or, ces dernières années, on a eu une réduction du nombre de personnes qui ont bien voulu passer les concours, parce que de toute façon, nos métiers ont été fortement touchés par la réforme Blanquer, notamment en lycée, et nos conditions de travail se sont dégradées. Je vous parle pas de nos salaires. Donc ça veut dire que effectivement, le métier d'enseignant, il est plus du tout attractif. Donc il manque déjà de personnes pour venir. Et après, on a eu beaucoup de suppressions de postes. On a eu 9000 suppressions de postes dans le second degré depuis le début de la réforme Blanquer. Donc voilà pourquoi la tension sur le remplacement, elle est énorme en ce moment.
0: Mais chez vous, dans l'Académie de Créteil, par exemple, est-ce que vous savez comment ça peut être réparti, ces 3000?
2: Alors nous, pas du tout en fait, on n'a pas d'idée. Ce qu'on sait, c'est qu'on a 412 non titulaires qui n'ont pas été réemployés à la rentrée. Donc ça, c'est un chiffre qu'on a, alors qu'il manquait des professeurs dans 63% des établissements de l'Académie de Créteil. Donc c'est un peu compliqué, parce que d'un côté, on nous dit que en fait, il y a des gens. Mais il manque, on a à peu près 500 établissements, donc ça veut dire que il manquait à peu près 400 personnes quoi, ou 350 personnes. Et en même temps, on les réembauche pas, donc il y a quelque chose qui va pas effectivement dans ce remplacement. Et puis il faut pas imaginer que ce soit en fait moi j'ai la grippe 3 jours, je vais pas être remplacée, c'est pas la question, hein. Ce sont des remplacements de longue durée dont on parle. Nos lycéens qui sont en mouvement, c'est parce qu'ils ont pas de prof depuis le début de l'année, donc c'est pas une question de remplacement. Placer quelqu'un 3 jours. C'est une question de, il manque quelqu'un à un endroit, il faut le mettre. Il faut mettre un professeur ou une personne à cet endroit-là. Et là, ils ne sont pas capables de le faire pour l'instant. Donc voilà. Donc c'est vrai que nos élèves de Saint-Exupéry à Créteil qui ont été les premiers à se mettre en mouvement, c'est bien d'abord parce qu'il manquait plusieurs enseignants dans leur établissement.
0: D'ailleurs, eux ont obtenu gain de cause ou pas?
2: Eux ont obtenu
0: gain de
2: cause.
0: C'est rentré dans l'ordre?
2: Effectivement, c'est rentré dans l'ordre.
0: Par quel miracle, alors?
2: Alors, par quel miracle, on ne sait pas, parce que la cuisine du rectorat est un peu complexe. D'ailleurs, le rectorat de Créteil se vante d'avoir mis en place un nouveau logiciel pour affecter les remplaçants depuis cette année. Alors, est-ce que c'est le fameux logiciel dont parle Monsieur Geffray? Je n'en sais rien, parce que je ne sais pas s'il est dopé à l'IA ou pas. Ce qu'on voit, c'est que nous, ça fait une dégradation épouvantable des conditions de travail de nos thésédaires et de nos non-titulaires.

0: Parce que ce qui se passe, c'est qu'il y a de plus en plus d'écart entre leurs deux lieux ou leurs trois lieux de travail, parce que forcément, ils sont exposés.
1: Ouais.
0: Exactement, géographiquement. Je ne vous fais pas de dessin dans un département comme dans le 77, qui est très étendu. C'est différent dans la Petite Couronne. Hein. Mais dans le Val-de-Marne ou dans la Seine-Saint-Denis, les gens se déplacent plutôt en transport, mais ce qui n'est pas plus facile, hein, parce que ce n'est pas évident de faire certaines distances en transport en commun. Mais avec l'augmentation du prix d'essence, par exemple, dans le 77, quid de ces remplaçants. Enfin, je veux dire, ça devient très compliqué. Donc, exploser les gens sur plusieurs établissements, c'est pas non plus une solution qui est adéquate pour les conditions de travail.
1: Est-ce que vous voyez là, malgré tout, une mesure d'urgence, une première réponse, en vous disant
0: absolument
1: c'est mieux que rien
0: pas.
1: Ou pas ?
0: Non, absolument pas. Nous, on y voit en fait une opération de communication de la part du gouvernement et du ministre. Ce qu'on voit, c'est qu'il faut répondre rapidement, mais sans mettre de moyens. Et c'est bien le problème. Donc là, on nous explique qu'on va essayer de faire mieux avec ce qu'on a. Or, nos élèves et nous, les organisations syndicales, on ne veut pas faire mieux avec ce qu'on a. On veut des moyens supplémentaires. Et le remplacement est un des endroits où on voit bien que pour que ça marche, il faut mettre des moyens. Donc, il faut embaucher des nouveaux professeurs, que ce soit des titulaires ou des non-titulaires.
1: Vos élèves, Caroline Quignot à Ivry-sur-Seine, ils en pensent quoi de tout ça ?
0: Alors, nos élèves, moi, mon lycée, personnellement, il est en distanciel, donc parce que c'est un lycée qui a été beaucoup bloqué et qui a été passé en distanciel par le rectorat. Au passage, ça permet peut-être aussi d'essayer de casser cette mobilisation, mais en fait, nos lycéens sont très déterminés et pour eux, c'est pas ce genre de mesures en fait qui vont retourner en classe. Ça, c'est certain. Ça semble un peu des miettes qu'on essaye de donner. On va essayer de rationaliser. L'IA, c'est l'outil magique qui va nous aider. Mais les problèmes sont bien, bien, bien plus profonds que ça dans l'éducation nationale et dans nos lycées publics du Val-de-Marne et de l'Académie de Créteil.
1: Et en attendant que d'autres solutions soient trouvées, vous l'évoquiez, le distanciel, est-ce que ça marche ? Est-ce que vous y arrivez ? Vous faites cours en distanciel ou vous donnez des devoirs à faire ?
0: Alors les visios, c'est très compliqué parce que les élèves sont très inventifs, hein. Ils font des blocus de la visio, donc voilà. Ils font des intrusions en visio, donc la visio est complexe et en fait pour toucher tous les élèves, ça crée une inégalité de traitement aussi envers nos élèves, parce qu'il y en a qui peuvent se connecter, d'autres qui ne peuvent pas se connecter. L'Académie de Créteil, c'est une des plus pauvres de France, hein. Donc nos élèves, ils ont des difficultés matérielles aussi, c'est pas simple. Donc nous, ce qu'on fait, c'est qu'on leur donne du travail effectivement via Pronote, mais plutôt de manière écrite que par visio. Bon, là, il y avait un collègue de philo qui me disait ce matin, par exemple, que sur une des plateformes, on peut voir combien d'élèves se sont connectés, 20%. Donc, 20% des élèves qui se connectent en distanciel. Alors, ils sont occupés par autre chose, hein, ils sont occupés par leur mouvement et c'est tout à fait normal. Mais je pense que les priorités ne sont pas là pour eux. Les priorités sont d'obtenir effectivement ce qu'ils réclament dans leurs revendications, des professeurs, des emplois du temps. Enfin, on paye la réforme Blanquer, là. Donc, c'est 10 ans de réforme Blanquer et de sous-investissement dans les lycées publics qui nous explose un peu à la figure.
1: Et vous attendez, on l'a bien compris, ce chiffre des 3 000.
0: Exactement.
1: Merci beaucoup, Caroline Quignot, d'avoir pris 5 minutes pour répondre à France Info ce midi. Co-secrétaire général du SNES FSU à l'Académie de Créteil. SNES FSU, le premier syndicat des enseignements du second degré. Vous-même êtes professeur au lycée Romain Rolland d'Ivry-sur-Seine. Bonne journée à vous.
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1: Le fil info à midi 21. Et à la une, Virginie Lebrun, ce couac de taille pour le coup d'envoi de la primaire de la gauche.
3: La plateforme de vote est victime d'une cyberattaque. Certains électeurs rencontrent des difficultés. Donc pour voter, la plateforme est ralentie. La suite du mouvement lycéen, alors qu'une nouvelle enquête est ouverte après la diffusion d'une vidéo semblant montrer un policier asséner un coup de genou à un manifestant. Le haut commissaire de l'ONU aux droits de l'homme dit suivre avec inquiétude les incidents liés aux manifestations. Selon la chancellerie, près de 7 4 000 personnes, dont 86% de mineurs, ont été mises en garde à vue depuis le début du mouvement. 21 ont été écrouées. Riyad sous le feu des Houthis du Yémen. Hier, l'Arabie Saoudite a connu l'un de ses épisodes les plus violents depuis le début de la guerre au Moyen-Orient. Des frappes ont visé l'aéroport de la capitale. 3 Saoudiens ont été tués. Et puis le prix Nobel de la paix attribué à l'avocate sud-africaine Navi Pillay. De la violence de l'apartheid aux horreurs du génocide rwandais, elle a affronté certains des chapitres les plus sombres de l'humanité. Salue la présidente de la Commission européenne.
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5: The Norwegian Nobel Committee has decided to award the Nobel Peace Prize for 2026 to Navathanam Navi Pillay for her efforts to promote peace and international law.
1: Navi Pillay, avocate sud-africaine, prix Nobel de la paix, donc 2026. Bonjour Dominique André.
6: Bonjour.
1: Navi Pillay, haut commissaire des Nations Unies aux droits de l'homme. C'est là l'engagement d'une femme exceptionnelle que récompense le comité Nobel, Dominique.
6: Oui, alors Navi Pillay a 85 ans. Le comité Nobel la présente comme une pionnière juridique, l'une des juristes internationales les plus respectées de notre époque. Elle est née en Afrique du Sud, dans une famille pauvre. Elle s'est engagée très tôt en défendant Nelson Mandela, figure de la lutte contre l'apartheid. Navi Pillay a siégé aussi au tribunal pénal international de Rwanda sur les horreurs du génocide de 1994 qui a fait près d'un million de morts. Elle a présidé la commission internationale indépendante d'enquête de l'ONU sur les territoires palestiniens occupés, commission qui a accusé Israël de commettre un génocide dans la bande de Gaza.
1: Le prix Nobel de la paix 2026 qui a une signification politique très forte, hein, Dominique.
6: Oui, alors le système de droit international est sous pression. Les attaques sont énormes. Il faut soutenir, renforcer et étendre le droit mondial. C'est une nécessité, a souligné le comité Nobel à Oslo. Aujourd'hui, c'est donc un message politique très clair qui est envoyé à tous ceux qui bafouent le droit international, sur le plan militaire, avec toujours plus de conflits, et sur le plan diplomatique, avec l'ambition pour certains d'affaiblir l'ONU et de la remplacer par un nouvel ordre international. On pense bien sûr à des régimes autocratiques comme la Russie et la Chine, mais aussi à des dirigeants démocratiquement élus comme l'Américain Donald Trump et le Premier ministre israélien Benjamin Netanyahou. Ce prix Nobel de la paix 2026 marque la volonté du comité d'Oslo de défendre l'importance de l'état de droit dans un monde géopolitique incertain. Ce Nobel 2026 loue la primauté de l'état de droit sur la loi du plus fort, vient de réagir la Commission européenne.
1: Et en effet, la paix, on en est loin au Moyen-Orient. Merci Dominique André. 3 Saoudiens sont morts hier à l'aéroport de la capitale Riyad, dont un pilote d'avion. L'Arabie Saoudite qui a connu hier l'une des pires journées de bombardement depuis le début de la guerre au Moyen-Orient. Alors que le front iranien est calme depuis plusieurs jours, que Donald Trump dit ne pas vouloir frapper Téhéran avant les élections de mi-mandat, le conflit s'est donc déplacé dans la péninsule arabique entre l'Arabie Saoudite et les rebelles houthis du Yémen, soutenu par l'Iran. Bonjour Timur Öztürk.
7: Bonjour à tous.
1: La journée d'hier a montré à quel point l'Arabie était exposée aux représailles des Houthis.
7: Oui, frappé par des missiles balistiques Houthis dans sa capitale, sur le tarmac de l'aéroport international de Riyad. Des images montrent un appareil de Saoudia carbonisé. La compagnie aérienne a déploré dans un communiqué publié aujourd'hui la perte d'un pilote dans, je cite, un incident, sans donner d'autres détails. Mais la frappe a eu lieu hier, sans être révélée au public, car les faiblesses de la défense aérienne saoudienne sont exposées au grand jour, alors que la monarchie déteste devoir communiquer sur ses failles et cette guerre au Yémen qui la rattrape, qui écorne l'image d'un royaume riche, sécurisé et stable. Aujourd'hui encore, le trafic aérien est très fortement perturbé à Riyad.
1: En réalité, Timur, l'Arabie Saoudite n'arrive pas à contenir les Houthis.
7: En effet, la milice rebelle yéménite soutenue par l'Iran a tiré hier 3 missiles balistiques sur Riyad, alors que les Saoudiens annoncent régulièrement détruire des sites de lancement au Yémen. Les Saoudiens affirment également avoir intercepté 2 frappes hier, mais 3 personnes sont mortes à l'aéroport. Une maternelle et un complexe médical ont été endommagés à Riyad par des débris de missiles. 3 ressortissants étrangers avaient déjà été tués cette semaine, malgré la campagne de bombardement saoudienne intense au Yémen. Yémen sur les positions des Houthis et la contre-offensive au sol des forces gouvernementales yéménites soutenues par Riyad qui a fait plusieurs centaines de morts depuis le début de la semaine. L'Arabie reste très exposée, sa capitale est à portée de tir mais aussi ses infrastructures pétrolières en partie à l'arrêt et que les Houthis menacent de cibler à nouveau.
1: Timour Özturk, correspondant de France Info au Moyen-Orient. Merci Timour. Nous évoquions il y a un instant la nouvelle prix Nobel de la peine, Avi Pillay, qui a accusé Israël de commettre un génocide dans la bande de Gaza. Depuis le 7 octobre 2023 et le massacre perpétré par les terroristes du Hamas, notamment dans les kibbutz israéliens, la guerre à Gaza et ses répercussions ont bouleversé le destin de centaines de patients gazaouis venus se faire soigner en Cisjordanie. Trois ans plus tard, certains ne peuvent plus rentrer, d'autres peinent à accéder aux soins. Selon les autorités palestiniennes, 585 patients gazaouis bénéficient aujourd'hui d'une aide d'urgence en Cisjordanie. Erwan Chassin, vous vous êtes rendu à l'hôpital universitaire Ananja à Naplouse, où vous avez pu rencontrer une patiente gazaoui de 12 ans.
4: C'est à peine si elle parvient à garder les yeux ouverts dans son fauteuil roulant sous les néons du couloir de l'hôpital. Souffrant d'une maladie génétique rare, dans l'attente d'une greffe de rein, Foula a quitté Gaza avec sa mère en juillet 2023, avant la guerre, pour être soignée en Cisjordanie.
8: Grâce à Dieu, je vais mieux. Le traitement est excellent. Mais psychologiquement, ça ne va pas.
4: Ça ne va pas car elle a laissé derrière elle, dans un Gaza dévasté par les bombes, ses 6 frères et sœurs.
8: Mes frères là-bas sont épuisés au quotidien. Ils doivent travailler, dormir sous des tentes. Il n'y a pas de vie à Gaza.
4: Sa mère Mina a pu l'accompagner.
9: Je me suis retrouvée entre deux feux, mes enfants restés là-bas et ma fille qui est ici. Ces 3 années ont été les jours et les nuits les plus difficiles de ma vie.
4: Un dilemme auquel doit sans doute faire face la cinquantaine de Gazaouis malades de cet hôpital et leurs accompagnants partis de l'enclave avant le 7 octobre 2023.
10: Aujourd'hui, l'accès aux soins est semé d'obstacles.
4: Docteur Hamzé est chef des opérations à l'hôpital universitaire de Naplouse.
10: Personne ne dit directement aux patients qu'ils n'ont pas le droit de se soigner. Mais les obstacles qui sont imposés font qu'indirectement, certains patients n'obtiennent pas leurs médicaments. Aujourd'hui, ils cumulent les difficultés, celles de Gaza, mais aussi celles que connaissent les habitants de Cisjordanie pour accéder aux soins.
4: Selon l'Organisation mondiale de la santé, ce sont des dizaines de milliers de patients qui ont encore besoin de soins spécialisés à Gaza.
1: Reportage signé Erwan Chassin avec Laurent Macchietti. La météo est un nouveau journal à suivre.
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1: Et on a toujours pas mal de grisailles cet après-midi, Céline Dacosta, sur la moitié nord.
14: Oui, une large moitié nord, hein, parce que cette grisaille, elle descend jusqu'au nord de l'Aquitaine, jusqu'en Auvergne, la Bourgogne-Franche-Comté. Elle est accompagnée de faibles averses, surtout près des côtes de la Manche et d'un vent de sud-ouest qui souffle bien dans les terres, mais aussi et surtout sur la pointe nord avec des rafales à 80 km/h. Plus au sud, là c'est plus calme, entre le sud de l'Aquitaine, l'Occitanie, vers les Alpes, c'est même ensoleillé, avec toujours beaucoup de vent, Mistral, Tramontane qui souffle fort, et puis on a encore un risque orageux sur la Corse.
1: Et pour les températures, qu'est-ce que ça donne ?
14: Ce matin, c'était bien frais, on a même eu quelques petites gelées du Limousin à la Champagne, ça grimpe évidemment cet après-midi, 12 à 20 degrés, 12 à Metz, 20 à Bordeaux, entre les deux, on a 15 à Orléans, 17 à Paris ou 18 à Cherbourg.
1: Merci Céline, merci à vous tous d'écouter. Écoutez France Info, il est midi et demi. Augustin, arrivé pour l'info.
15: Une partie du centre-ville de Laval évacuée actuellement. Il y a eu une fuite de produits chimiques qui s'échappait d'un camion de livraison. Information d'ici Mayenne. Le chauffeur a été brûlé au visage et aux mains. Un ou deux bidons de 20 litres éventrés, d'après les services départementaux d'incendie et de secours. Des équipes spécialisées ont été appelées en renfort. Mediapart enfonce le clou. Le site d'information en ligne publie ce midi de nouveaux éléments pour prouver que Jordan Bardella est bien à l'origine des propos antisémites qui lui sont attribués. Pierrick Bonneau, nos confrères, ont en fait comparé des publications de 2013 sur son compte Twitter officiel avec les conversations privées qu'il aurait tenues sur le compte Facebook d'où proviennent les propos antisémites.
16: 12 septembre 2013, 22h50. Sur son compte X, anciennement Twitter, Jordan Bardella partage un article du magazine Challenge avec ce commentaire « Le conseiller économique de François Hollande, employé par la banque Rothschild ». En soi, ce poste ne prouve rien, sauf que seulement deux minutes plus tard, à 22h52, dans une conversation privée émanant du compte Facebook que Mediapart attribue à Jordan Bardella, on peut lire ce message. J'étais sur Internet, je lisais un truc intéressant. Tu savais que le conseiller économique d'Hollande était employé de la banque Rothschild ? Encore plus troublant, dans les deux cas, Rothschild est écrit avec la même faute d'orthographe. Des indices de plus qui prouvent, selon Mediapart, que le Jordan Bardella qui écrit sur son compte officiel et le Jordan Bardella qui tient des propos antisémites sur Facebook sont bien la même personne. Nos confrères affirment par ailleurs que quatre nouveaux témoins leur ont assuré que le président du RN était bien, à l'époque, maître du compte Facebook en question.
15: Pierrick Bonneau, service politique de France Info. La mise en examen d'un AE SH à Bourges, une personne employée pour accompagner un enfant en situation de handicap dans une école primaire de la ville. Et il est poursuivi pour viol aggravé. Information ici, Berry. Il est accusé d'avoir isolé l'enfant dans un local mardi matin pour abuser de lui. Le médecin contacté par la famille a constaté des lésions anales. La SNCF condamnée pour blessures involontaires, 128 000 euros d'amende. Décision du tribunal de Pau. 12 ans après une collision de train dans les Pyrénées-Atlantiques, un TGV avait percuté un TER. Il y avait eu 36 blessés, dont un grave. Un signal était passé au vert à tort, ce qui avait semblé autoriser le TER à avancer sur le passage du TGV. La Commission européenne salue une défenseure des persécutés, des vulnérables, des sans-voix et des exclus. Le prix Nobel de la paix a été décerné ce midi à l'ancienne présidente du Tribunal pénal international pour le Rwanda, l'avocate sud-africaine Navi Pillay. Un choix qui, selon les Nations Unies, rappelle la nécessité et la valeur des droits humains dans le monde. Le conflit avec les Houthis du Yémen s'étend encore. Aujourd'hui, c'est le Pakistan qui annonce le déploiement de troupes pour défendre l'Arabie Saoudite. Les rebelles yéménites ont tiré ce matin sur l'aéroport de Riyad. Le pilote d'une compagnie aérienne saoudienne a été tué. Riyad qui refuse l'idée d'une trêve tant que l'armée régulière yéménite n'aura pas pu reprendre le contrôle de tout son territoire.
1: Augustin Rivet, merci. Les prochaines minutes vont nous conduire notamment aux États-Unis qui prévoient de diffuser en direct l'exécution d'un homme condamné à mort. La mort en direct, l'ONU dénonce une forme de torture. Quel recours possible ? On en parle dans une dizaine de minutes.
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1: Pour l'heure, les lycéens qui continuent à bloquer, à se mobiliser. Après une nouvelle journée de mobilisation qui a réuni à Paris des milliers de manifestants, le ministre de l'Éducation nationale, Édouard Geffray, a tenté de donner des gages avec une annonce, l'arrivée de 3000 enseignants remplaçants dans plus de 500 lycées, mais sans convaincre ces lycéens avec lesquels Sarah Ders a suivi sa prise de parole aux 20h de TF1 depuis la place de la Bastille où avait lieu le rassemblement parisien. Reportage.
17: À la terrasse d'un café autour de la table, trois lycéens regardent attentivement la prise de parole du ministre de l'Éducation nationale sur un portable.
18: Dans les prochaines heures, on a 3000 professeurs qui vont rejoindre ces établissements.
19: Eh bien, c'était bien courant.
17: Noah, en terminale au lycée Henri IV.
19: Donc concrètement, on augmente de 1 milliard le budget de l'Éducation nationale. On trouve des profs qui, pourquoi est-ce qu'ils n'étaient pas là déjà, par-ci, par-là, on ne sait pas s'ils seront qualifiés. C'est 3000, je crois, il a évoqué le chiffre de 3000.
17: À ses côtés, Oscar, en première au lycée Pablo Picasso dans le Val-de-Marne.
20: Mais en même temps, s'il y a 3000 professeurs qui sont là, c'est aussi positif, mais on ne sait pas en fait, on ne sait pas qui c'est, quoi.
17: Ces enseignants titulaires, jusqu'ici sans affectation, vont rejoindre plus de 500 lycées en difficulté dans les prochaines heures, promesse du ministre.
19: On s'attendait à un peu plus quand même pour...
20: Nos mobilisations, on a des amis à nous qui ont été blessés, un peu de soutien au moins.
17: Nelly acquiesce, elle est en première dans le même lycée.
21: Les solutions envisagées, elles sont hyper décevantes.
0: Parce qu'on voit que le ministre de l'Éducation, il est très bien au courant de la situation actuelle pour les lycéens, puisqu'il a même des chiffres exacts pour la France. Et on voit aussi qu'il est prêt à augmenter...
21: 2 milliards. Oui, il était de 63 et 64. Est-ce que c'est pour ça de 2
22: milliards ? De 63 à 64, soit... même pas 2% d'augmentation.
0: Pourquoi pas plus, surtout parce que je pense qu'ils en ont les moyens et je trouve ça vraiment décevant.
17: L'Union syndicale lycéenne demande 10 milliards d'euros au gouvernement. Oscar.
20: Non, ça apaise pas notre colère, hein, c'est sûr.
22: Franchement, je vois pas pourquoi on serait apaisé. Il y a concrètement rien de. Il y a aucune révolution dans ce qu'il a annoncé. Tout est pareil. Hein. Donc, de l'Ocus à nouveau et la semaine prochaine encore. Et voilà, on s'arrêtera quand on aura vraiment des vraies mesures satisfaisantes.
20: Même si on sait que dans un an c'est la fin de leur mandat et tout ça, et qu'ils peuvent pas avoir beaucoup de budget, que la dette de la France elle est élevée, au moins d'avoir un soutien et dire qu'ils vont essayer de faire quelque chose, non, on sent pas du tout entendu. Ils parlent d'un seul problème parmi 5 autres ou 10 autres même.
22: Ça nous incite juste à continuer et plus fort.
17: Ces lycéens donnent rendez-vous mardi prochain, mais surtout le 17 octobre.
1: Reportage à Paris de Sarah Ders, des lycéens mobilisés aussi à Bordeaux et des lycées bloqués. Un blocage qui a mal tourné hier dans le centre-ville de Bordeaux. Le lycée polyvalent des Iris a été saccagé. Récit de Jules Brelaz.
23: Les images qui tournent sur les réseaux sociaux montrent des jeunes cagoulés en train de saccager ce lycée de Lormont.
24: Ça, c'est les Iris.
23: Les vitres des salles de classe sont brisées. Un incendie est même allumé dans une pièce de stockage.
24: Téma.
23: Quelques heures plus tard, c'est la sidération.
25: Ils sont rentrés par ici, ils ont été directement vers cette porte.
23: Thierry Malévitz, le proviseur du lycée des Iris.
25: Là, on en a une, deux, trois, quatre, cinq salles saccagées, vandalisées. Vous en avez encore à droite, à gauche. Une salle qui a été complètement ravagée par le feu.
23: Des ordinateurs de marque Apple sont complètement détruits.
25: De mémoire, je crois que c'est aux alentours de 3000 euros pièce. Il doit y en avoir une dizaine, a priori, qui sont partis. C'est des outils ultra spécifique pour l'industrie graphique, comme c'est une section qu'on est les seuls à avoir sur la Nouvelle-Aquitaine. Et donc, cette section d'excellence, ils ont complètement ruiné, c'est du saccage. C'est-à-dire que c'est même pas du vol pour voler, c'est du saccage.
23: Briac, un élève de première, passe devant les grilles fermées de son établissement.
26: Triste que mon lycée brûle comme ça, mais après je comprends la colère. Il y a eu des moisissures, quand il y a eu les pluies diluviennes mardi... Il y avait des flaques d'eau.
23: À l'intérieur de l'établissement, Alain Rousset, le président de Région Nouvelle-Aquitaine, parle d'un immense gâchis.
27: Chaque année, c'est plus de 170 millions d'euros que la région consacre aux investissements dans les lycées. Donc c'est un crève-cœur pour nous.
23: Aucun lycée du département n'avait encore subi de tels dégâts depuis le début de la mobilisation, selon la préfète de la Gironde, Sophie Broca.
28: Là, il y a un cap qui est franchi parce que rentrer dans un établissement, ça n'est pas révélateur de ce mouvement lycéen, mais je pense qu'il y a des gens qui ont intérêt à ce que la violence s'enclenche et justifie la réponse policière.
23: Les dégâts ici sont estimés à au moins 150 000 euros, alors que le lycée reste fermé ce matin. Un élève appelle son chef d'établissement à travers les grilles.
26: Ce serait pour récupérer des cahiers.
27: C'est bien. Vous voyez, des jeunes qui veulent travailler. Venez.
23: De quoi redonner de l'espoir au proviseur qui promet de rouvrir le lycée dès lundi.
1: Reportage ici Gironde de Jules Brelaz. Les étudiants, une partie en tout cas, ont rejoint le mouvement lycéen ces derniers jours avec des blocages d'université. Ça risque de menacer le bon déroulement du concours de l'internat pour les étudiants en médecine. Les épreuves se déroulent simultanément dans tout le pays à partir de lundi prochain jusqu'à jeudi. Mais en cas de trouble dans l'une des facultés, centres d'examen, c'est tout le concours, Anne Lordagnier, qui risque d'être stoppé net.
29: Ça fait 3 ans qu'ils préparent ce concours. Ces épreuves écrites passées en fin de 6e année de médecine vont dessiner toute leur carrière. L'enjeu, c'est d'être parmi les premiers pour choisir sa spécialité. Alors forcément, il y a beaucoup de stress et l'incertitude sur la tenue des examens en rajoute. Car si l'une des 37 facultés où se déroulent les épreuves à partir de lundi est perturbée, le jury sur place va informer la présidente de la conférence des doyens des facultés de médecine qui donnera l'ordre de stopper les épreuves au niveau national. Isabelle Lafont fait valoir qu'il existe 2 journées de secours en cas d'interruption momentanée, mais pas plus. Alors une seule faculté de médecine, Sorbonne Paris Nord, a été bloquée cette semaine, mais ce n'est pas un indice fiable de la mobilisation d'après un représentant syndical étudiant, puisqu'elle a été immédiatement fermée par la direction comme plusieurs facultés de médecine. Elles doivent rouvrir lundi matin pour 4 jours d'épreuves du concours de l'internat, alors que de nouvelles grèves et manifestations sont déjà prévues.
1: Et nous sommes en ligne avec le président de l'Association nationale des étudiantes et étudiants en médecine. Bonjour Thibaut Patay.
30: Bonjour.
1: Merci d'être avec nous. Il y a effectivement une inquiétude chez vous, chez les étudiants en médecine à l'heure où on se parle ?
3: Tout à fait, une inquiétude pour la bonne tenue de ces épreuves qui durent 4 jours, qui sont synchronisées en France métropolitaine, mais aussi ultramarine. Donc c'est des enjeux logistiques particuliers, bien que nous soutenons le fond des revendications des mobilisations étudiantes.
1: Inquiétude difficile à gérer, j'imagine, en ces derniers jours, ces derniers moments de révision.
3: Bah, j'ai entendu que ça a été dit juste avant, ça fait 3 ans, mais en fait même plus, que les étudiantes et étudiants se préparent à ce concours. 6 mois que les dates sont prévues. Je vous laisse imaginer, après 3 ans et une quarantaine, voire une cinquantaine de gigantesques livres à apprendre par cœur, le planning de révision est bouclé depuis bien longtemps et l'incertitude est très dure, et c'est très dur de réviser en fin de parcours.
1: Le report du concours, c'est une option envisageable, Thibaut Patay, ou c'est le pire des scénarios pour vous ?
3: C'est un des pires des scénarios. En tout cas, nous on ne souhaite pas l'envisager, oui. Et on souhaite vraiment œuvrer et que les ministères, les doyennes et doyens, les présidents d'université et nous-mêmes œuvrons tous ensemble pour que ces épreuves puissent se tenir aux dates initialement prévues et dans les meilleures conditions.
1: Et justement, est-ce que les doyens des facultés ou le ministère vous ont donné des garanties de sécurité ou des plans de secours dans d'autres lieux ou à d'autres horaires ?
3: C'est exactement ce que nous demandons, de trouver et d'agréer dans l'urgence des sites supplémentaires qui ne seraient pas et qui pourraient ne pas être bloqués, justement pour avoir des solutions de secours. Et dans l'immédiat, à l'heure actuelle, on écarte un par un dans chaque centre d'examen les risques de blocage dans la mesure du possible ou la recherche de sites de secours sont également en cours.
1: Est-ce que vous dites aujourd'hui aux étudiants, aux lycéens, ne bloquez pas les facultés centres d'examen la semaine prochaine ?
3: Tout à fait. L'objectif, c'est vraiment qu'il n'y ait pas de blocage de ces sites d'examen. On appelle à la solidarité étudiante. Nous, on soutient ces revendications absolument et l'objectif ça n'aurait pas d'impact autre que sur les étudiants et provoquerait une grande détresse. Donc on appelle effectivement à ne pas bloquer les centres d'examen.
1: Et j'imagine que vous demandez donc au pouvoir public, au gouvernement, de garantir la sécurité de l'examen, mais aussi de répondre aussi à cette colère lycéenne et étudiante qui s'exprime.
3: Et évidemment, et nous on se positionne pour le service public, un meilleur financement de l'enseignement secondaire, de l'enseignement supérieur, du système de soins pour qu'il soit durable, responsable et mieux financé. Et puis évidemment, on soutient la cause de l'enseignement supérieur avec la lutte contre la précarité étudiante notamment, etc.
1: Bon, pas d'étudiants en médecine mobilisés ces derniers jours, pas le temps.
3: Non, pas en sixième année, effectivement. Et puis, y avait notre histoire. Donc, c'est compliqué de se mobiliser partout. Pour autant, les étudiantes et étudiants en médecine sont particulièrement impactés par les mêmes problèmes que les étudiants au sens large. Et donc, se mobilisent à leur échelle, à leur côté.
1: Et merci d'avoir pris un moment pour nous répondre. Alors, Thibaut Patay, président de l'Association nationale des étudiantes et étudiants en médecine de France. Le fil info à suivre.
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1: La mort en direct aux États-Unis. On y consacre les prochaines minutes après le fil info puisqu'il est 12h45. Et à la une, Augustin Rivet, le quartier de l'hôtel de ville de Laval totalement évacué.
15: Un ou deux bidons de produits chimiques éventrés à proximité. Une fuite provenant d'un camion de livraison. Information ici Mayenne. Le chauffeur a été brûlé au visage et aux mains. La préfecture affirme que la situation est sous contrôle. D'importants moyens humains et matériels ont été envoyés sur place. De nouvelles informations publiées par Mediapart ce midi concernant les propos antisémites antisémite passé attribué à Jordan Bardella. Le média en ligne note que d'autres messages qui étaient postés sur le compte Messenger incriminé se retrouvaient quasiment à l'identique sur le compte X toujours utilisé aujourd'hui par le président du Rassemblement National, alors même que celui-ci nie toujours avoir été le propriétaire du compte Messenger. Une avocate sud-africaine, lauréate du prix Nobel de la paix, Navi Pillay, a présidé par le passé le tribunal pénal international pour le Rwanda. Réaction ce midi de la Cour pénale internationale qui note que ce choix s'inscrit à une époque où l'ordre juridique international et l'état de droit sont confrontés à des défis considérables.
1: 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Venons-en à cette décision qui paraît celle d'un autre temps. Aux États-Unis, une exécution d'un condamné à mort diffusée en direct. Le Pentagone annonce que la mise à mort par peloton d'exécution de Nidal Hassan, ancien militaire condamné pour avoir tué 13 personnes sur la base de Fort Hood au Texas en 2009, sera, Farida Noir, live streamée.
5: Et c'est sur une chaîne conservatrice alors qu'il se trouvait à bord du porte-avions USS Abraham Lincoln de retour du Moyen-Orient que Pete Hegseth, le secrétaire américain à la défense, fait cette annonce au sujet de Nidal Hassan.
6: Il aura droit à un peloton d'exécution composé de soldats comme il se doit et nous veillerons à ce que ce soit public parce que les gens doivent comprendre que ce genre d'acte entraîne de graves conséquences.
5: Et l'exécution, dit-il, aura lieu le 3 décembre à Fort Hood à 13h, l'heure à laquelle la tuerie de 2009 a eu lieu. Peu de temps après, le Pentagone confirme et précise que par public, c'est en fait une retransmission en direct sur Internet qui aura lieu, sans dire sur quelle plateforme ni selon quelle modalité. Interrogé sur CNN, Chris Murphy, sénateur démocrate du Connecticut, se dit indigné.
7: C'est répugnant. Qu'est-ce qu'il fait ? Il imite les exécutions de Daesh ? C'est médiéval. Et le fait que les États-Unis fassent cela, c'est révoltant. Est-ce que c'est cela que l'Amérique est devenue ?
5: Le recours au peloton d'exécution, annoncé quelques jours plus tôt, était déjà inédit. La dernière exécution d'un militaire américain par ce moyen remonte à 1945. Quant à la dernière exécution publique aux États-Unis, elle remonte à 1936, il y a 90 ans.
1: Explication signée Farida Noir. Il y a eu aussi aux États-Unis, tout récemment, cette autre histoire terrifiante. L'exécution ratée de Christa Pike. Bonjour Thomas Pontillon.
8: Bonjour.
1: La peine de mort aux États-Unis, elle est pratiquée dans de moins en moins d'États, mais le nombre d'exécutions reste stable.
8: Oui, aujourd'hui, presque la moitié des États américains, 23, ont aboli la peine de mort. Et parmi ceux qui la maintiennent, assez peu l'appliquent réellement. Certains ont décidé un moratoire. C'est le cas, par exemple, de la Californie, qui n'a plus tué un condamné depuis 20 ans. Dans d'autres États, la pratique reste légale, mais rare. Une dizaine d'États n'ont plus exécuté personne depuis au moins 10 ans. La peine de mort semble même comme abandonnée par endroits. Par exemple, au Kansas, il faut remonter aux années 60 pour la dernière exécution.
1: Et pourtant, le nombre d'exécutions, on le disait, n'est pas franchement en baisse hein, ces dernières années.
8: Non, si on regarde sur la dernière décennie, il y a en moyenne 25 exécutions par an aux États-Unis, avec une tendance récente à la hausse. Il y en a eu presque 50 l'an dernier, on est déjà à 30 cette année. Et c'est le fait de quelques États seulement, notamment un, la Floride, qui concentre la moitié des exécutions cette année. C'est notamment lié au gouverneur républicain de cet État, qui est un fervent défenseur de la peine de mort et qui a accéléré le rythme des exécutions ces dernières années.
1: Et ce qui choque aujourd'hui, évidemment, c'est aussi la méthode avec le peloton d'exécution. Est-ce que ça arrive souvent, ça, aux États-Unis ?
8: Alors non, ça reste rare, même si ce n'est pas nouveau. Par exemple, l'an dernier, il y a eu 3 pelotons d'exécution dans des prisons américaines et c'est même devenu, dans l'État de l'Idaho, par exemple, la principale méthode d'exécution depuis cette année. Mais dans la large majorité des cas, les condamnés à mort reçoivent plutôt une injection létale. La chaise électrique, qui a été longtemps le symbole de la peine de mort aux États-Unis, est toujours autorisée, mais de moins en moins utilisée. La dernière fois, c'était en 2020. En revanche, ces exécutions n'ont jamais lieu en public, contrairement à celle qui vient d'être annoncée. La plupart du temps, seuls les proches du condamné ou des victimes sont autorisés à y assister, mais en nombre limité.
1: Alors, merci Thomas Pontillon. C'est le décryptage de France Info. Cette décision de recourir à une exécution en direct porte incontestablement la marque de l'administration Trump. C'est ce que nous explique Anne Desine, juriste spécialiste des États-Unis, professeure émérite à l'Université Paris-Nanterre.
9: Les États-Unis étaient en train d'évoluer, de s'éloigner un peu de la peine de mort. Ils avaient compris que ça ne servait pas à grand-chose, que cela coûtait très cher. Et lorsqu'on interrogeait les Américains, si on leur expliquait que c'était une peine à vie, incompressible, avec impossibilité de libérer sous caution, ils étaient en faveur de ne plus condamnés à mort. Mmh. Et la Californie, par exemple, qui a plusieurs centaines de condamnés à mort dans les couloirs de la mort, n'exécute plus. Donc, il y avait une évolution. Et l'administration Trump est en train de vouloir revenir en arrière dans ses discours. À chaque fois, il dit il faudrait la peine de mort pour les terroristes, pour les immigrés illégaux.
1: Mais ça, c'est dès qu'il arrive au pouvoir, dès son premier mandat en 2017. D'ailleurs, il met fin au moratoire fédéral et il exécute Donald Trump 13 condamnés en 7 mois seulement. Donc c'est dès qu'il arrive, en fait, à la Maison Blanche.
9: Et alors que Biden avait suspendu l'application de la peine de mort, dès qu'il arrive, il la remet en vigueur. Mais vous avez raison d'insister. Quand on regarde les dates des exécutions, ce sont les derniers mois de son mandat. Il voulait vite se dépêcher de mettre à mort le maximum de personnes. Oui. Alors, des députés américains démocrates disent que c'est médiéval, c'est honteux. Oui, c'est ahurissant. C'est ahurissant de brutalité médiévale.
1: Il y a la justice militaire, il y a la justice des États, la justice fédérale à Désine. Cette décision du Pentagone, elle peut être prise sans consultation du Parlement américain, du Congrès américain?
9: Ah oui, tout à fait. En fait, ce qui se passe, c'est que il y a deux types de crimes, si on simplifie. Il y a les crimes fédéraux, donc une loi décide que une attaque terroriste, etc., est un crime fédéral. Mmh. Et là, cela dépend des juridictions fédérales. En l'occurrence, là, ce ne sont pas les juridictions fédérales, mais les juridictions militaires. Et c'est un peloton d'exécution qui le mettrait à mort. Donc, en fait, la décision réside dans le Pentagone, dans le ministère de la Défense, et le cas échéant, Trump, je sais qu'il a été demandé à un des rescapés, puisqu'en fait, c'est cet homme, c'est pas non plus un saint, hein, ce monsieur Hassan, il a quand même tué plus d'une dizaine de soldats désarmés dans un fort militaire à Fort Hood. Et l'un des rescapés, qui a reçu plusieurs balles, quelqu'un lui demandait « Est-ce que vous croyez qu'il va en appeler à Trump ?» Moi, j'aurais répondu, compte tenu des préférences de Trump, je pense que c'est un peu inutile, mais il a dit non, moi je veux simplement pouvoir le regarder dans les yeux. Alors, et c'est vrai qu'il y a certaines personnes qui disent que pour les victimes qui ont survécu, pour les familles des victimes, qu'ils soient mis à mort, c'est une chose. Mais là, on parle d'autre chose. Déjà, le fait que les États-Unis aient conservé la peine de mort, ça les met quand même en compagnonnage avec des États bien sympathiques comme l'Arabie Saoudite. Mmh. Mais le fait de diffuser en direct, là, ça les rapproche. Sur les plus de 2700 exécutions qui ont eu lieu en 2025, dans 17 pays, seuls deux les diffusent en direct, l'Iran et l'Afghanistan. Donc nous avons maintenant le pays qui aimait à s'appeler la première démocratie du monde, qui voisine, qui est dans le même camp que l'Iran et l'Afghanistan.
1: Anne Désine, juriste spécialiste des États-Unis, professeure émérite à l'Université Paris-Nanterre. Elle répondait à Lucie Barbarin ce matin sur France Info. Retour sur Terre hier et retour en Europe aujourd'hui. L'astronaute française Sophie Adnot et ses trois collègues de la mission Crew 12 ont atterri comme prévu au large de la Californie. Ils auront passé près de 8 mois à bord de la Station Spatiale Internationale. Bonjour Sandrine Etoandeg.
0: Bonjour Marie.
1: Correspondante de France Info en Allemagne, en direct de Cologne où se trouve le Centre Européen des Astronautes. C'est là que Sophie Adnot est attendue cet après-midi. Vous allez nous faire vivre ce retour en Europe après sa mission exceptionnelle dans l'espace. C'est la dernière étape donc de son périple avant plusieurs semaines de récupération médicale à Cologne.
0: Oui, en effet, Marie, ce retour de Sophie Adenau, qui est finalement décalé, elle arrivera, mais plutôt à 5h du matin pour l'instant, demain. Finalement, elle s'est reposée davantage à Houston, hein, c'est ce que nous a indiqué l'ESA. Les membres de ce centre seront là, bien sûr, hein, pour l'accueillir, ainsi que des membres de sa famille qui ont suivi minute par minute son retour sur Terre, la plongée de la capsule dans le Pacifique, adouci par ses parachutes en forme de champignons géants, sa sortie en position allongée, car son corps doit se réhabituer à la gravité, doit se réhabituer à se tenir debout. Et je vous disais donc, hein, les équipes de l'Agence spatiale européenne, très fières, seront présents sur le tarmac de l'aéroport militaire de Cologne pour l'accueillir. C'est ce que m'a confié le Suisse Daniel Neuenschwander. Il est directeur des explorations humaines et robotiques à l'Agence spatiale européenne.
10: Nous l'attendons avec impatience, elle a mené une mission exceptionnelle. Toutes les expériences scientifiques ont été menées à bien, celles de l'Agence spatiale européenne, celles du CNES, le Centre national d'études spatiales français. Une grande fierté, une grande satisfaction, nous sommes impatients de la retrouver parmi nous.
0: et la direction du CNES, le Centre National des Études Spatiales, sera également sur place pour cette arrivée qui est donc prévue pour l'instant à Cologne au petit matin demain.
1: Et Sophie Adnaud aura ensuite, Sandrine, besoin de se requinquer.
0: Oui, un programme d'athlète l'attend, un programme de récupération médicale sur mesure, avec notamment des exercices physiques en piscine pour renforcer ses os et ses muscles. Elle subira aussi une batterie d'examens.
10: Elle va faire 2 semaines de réhabilitation. Pour cela, elle sera accompagnée par une équipe médicale, par des physiothérapeutes, pour que son corps puisse se réacclimater à la gravitation. Elle a souffert évidemment de certaines conséquences en microgravité pour son corps, donc elle doit s'entraîner, mais elle sera au rendez-vous très rapidement.
0: Et bien sûr, la manière dont, après 8 mois sans pesanteur, son corps va récupérer le cœur, l'équilibre, la circulation sanguine, tout ça, ça intéresse les scientifiques et les médecins pour faire avancer la recherche médicale sur Terre. Et ça va servir aussi pour préparer les prochaines missions spatiales des futurs astronautes. L'Agence spatiale européenne précise que, par ailleurs, une fois qu'elle sera remise sur pied, elle entamera une tournée en Europe pour aller raconter cette mission spatiale historique.
1: Sandrine Eto à Andag en direct de Cologne en Allemagne. À demain matin alors. Rendez-vous Sandrine aux alentours de 5h pour le retour de Sophie Adnaud en Allemagne. À suivre la météo et un nouveau journal.
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1: Il reste un peu de soleil aujourd'hui, Céline Dacosta.
20: Oui, il faut le chercher, mais il est bien présent. Du sud de l'Aquitaine à l'Occitanie jusqu'aux Alpes, en passant par les Bouches-du-Rhône, le Languedoc-Roussillon, là, le soleil brille, mais avec un vent qui souffle fort, vent de nord-ouest quasiment partout, Mistral et Tramontane sur les plaines toulousaines ou encore dans la vallée du Rhône, donc de fortes rafales jusqu'à 70-80 km/h. On peut avoir quelques éclaircies encore entre la Côte d'Azur et la Corse, mais on a aussi un ciel un peu plus nuageux avec des ondées, voire quelques coups de tonnerre encore pour la Corse. Pour le reste du pays, donc toute la moitié nord et puis en descendant jusqu'au nord de l'Aquitaine, en Auvergne, la Bourgogne-Franche-Comté, là c'est un ciel bien nuageux, bien couvert et ça va le rester tout au long de l'après-midi avec de faibles averses, du vent, là aussi vent de nord-ouest, hein, 40 km/h dans les terres, jusqu'à 80 km/h sur la pointe nord.
1: Avec des températures en hausse sur le nord-ouest, Céline.
20: Oui, c'est vrai, on gagne quelques degrés sur le nord-ouest, hein, notamment du côté de Brest, 15 degrés hier, il en fait 18 cet après-midi, mais globalement la moyenne va de 12 à 20 degrés du nord au sud, avec 12 degrés à Metz, 13 à Bourges, 15 à Orléans, 17 à Paris, 18 à Lille, 19 à La Rochelle ou 20 pour Bordeaux.
1: Merci Céline. Il est pile 13h, bienvenue. l'info avec Mélanie Delaunay. Bonjour Mélanie.
17: Bonjour.
1: On en sait un peu plus sur les professeurs remplaçants promis par le gouvernement.
17: 3000 enseignants qui doivent être déployés dans les lycées. Première réponse concrète aux revendications des lycéens alors que la mobilisation se poursuit aujourd'hui avec encore des établissements bloqués. On verra que cette contestation, elle ajoute une dose de stress supplémentaire aux étudiants en médecine qui vont passer le concours de l'internat la semaine prochaine. L'actualité, c'est aussi la primaire de la gauche social-démocrate, cible d'une cyberattaque, et le prix Nobel de la paix remis à Navi Pillay, aujourd'hui la juriste sud-africaine, pour sa défense du droit international. Les professeurs remplaçants sont en train d'être contactés et des contractuels vont être recrutés, indique le ministre de l'Éducation après cette première annonce, donc en direction des lycéens. L'arrivée dans les établissements où la situation est la plus problématique, de 3000 professeurs pour remplacer les absences. Édouard Geffray a donné des détails sur cette mesure. Léonie Cornet, c'était lors d'un déplacement ce matin dans le lycée polyvalent de Cachan dans le Val-de-Marne.
21: Ils sont 3024 titulaires remplaçant à n'avoir aucune affectation pour l'instant, soit un tiers des effectifs. Plus de 500 lycées vont bénéficier de ces remplaçants. Et l'autre promesse ce matin d'Edouard Geffray, c'est de permettre au rectorat de recruter plus de contractuels, jusqu'à 100 enseignants supplémentaires par académie. Pour ce faire, un tout nouveau logiciel dopé à l'IA, dit le ministre, est déployé en ce moment. Il doit permettre d'optimiser les affectations en mesurant le temps de transport des remplaçants via une géolocalisation. La question que tout le monde se pose, c'est pourquoi ça n'a pas été fait plus tôt. À cela, pas vraiment de réponse de la part d'Edouard Geffray, si ce n'est que ce travail, il prend du temps. Il y a eu des améliorations, dit-il, notamment sur les remplacements de courte durée. Le ministre de l'Éducation espère beaucoup de cette nouvelle plateforme qui doit, à terme, faciliter les choses.
17: Merci Léonie Cornet. Pour les lycéens et les étudiants, le compte n'y est pas. Les blocages se poursuivent. Plus de 140 établissements sont fermés aujourd'hui d'après le gouvernement. Alors comment concilier mobilisation et scolarité pour ne pas décrocher des cours? Des élèves s'organisent comme au lycée Saint-Just à Lyon, Mathilde Imberti.
22: Qui dit blocus dit école à la maison, un peu comme au temps du Covid, sourit une lycéenne. Mais à l'époque, elle n'avait pas le bac à préparer, alors chacun s'organise.
23: Moi, je continue à travailler régulièrement, mais je suis quand même là le matin pour nos revendications parce que c'est très important. Sinon, je suis avec la visio et quelques exercices, par exemple en maths et en physique-chimie, pour continuer l'ESP. Parce qu'il y a quand même le bac à la fin de l'année, donc faut quand même continuer à travailler.
24: Il y a les cours à distance, ou alors les cours sur Pronote, on révise, on continue, mais on préfère faire blocus pour que le système scolaire et l'éducation avance. On a besoin d'être entendu et d'être pris en compte.
25: Les parents eux-mêmes essayent de suivre. Sandra Butobel, un fils en terminale et représentante FCPE.
26: L'idée, c'est qu'on puisse mettre effectivement à disposition les cours. Et donc à la rentrée, ce que je souhaite, c'est qu'il y ait des explications sur les cours qui ont été pris en autonomie. Parce que découvrir les cours tout seul ne remplace jamais un échange avec un prof et avec un être humain.
25: Selon les quelques professeurs réunis ce matin devant le lycée, rattraper 2 ou 3 semaines sans cours, cela reste tout à fait faisable. Ils soutiennent leurs élèves dans leurs revendications. Ils enseignent devant des classes de 36 lycéens, sans même assez de chaises pour asseoir tout le monde.
17: Mathilde Imberti à Lyon pour France Info. Au lendemain de la nouvelle journée de manifestation des lycéens et des étudiants, la police des polices enquête sur un coup de genou reçu par un participant place de la Bastille à Paris hier. Et les Nations Unies disent leur inquiétude face aux interventions policières en lien avec ce mouvement. Elles appellent au maintien des rassemblements pacifiques et un usage proportionné de la force.
1: Ce mouvement, Mélanie, risque de perturber le concours de l'internat de médecine.
17: Oui, les épreuves écrites débutent lundi et pour 4 jours dans toute la France pour déterminer la spécialité de ces futurs médecins et le lieu aussi où ils vont terminer leur formation. En cas de perturbation dans une des 37 facs où se déroulent les épreuves, il faudra interrompre le concours partout. On vous l'a annoncé ce matin sur France Info. Alors forcément, Jules De Kiss, ça inquiète les étudiants en médecine.
27: Dans cette dernière ligne droite, Iban et Justine, 2 étudiants en faculté de médecine à Paris, descendent quelques minutes de leur salle de révision pour me répondre.
28: On fait environ du 8h, 22h30 tous les jours, 6 jours sur 7. J'ai pas envie de dire que c'est toute notre vie, mais tristement, c'est quand même 3 ans de notre vie.
27: Là, nous, ce qu'on vient d'apprendre, c'est ça. Le mouvement lycéen risque de perturber les épreuves du concours à l'internat de médecine. Et comment est-ce que vous accueillez cette nouvelle?
28: En vrai, c'est un gros coup de stress. Je pense qu'on croise un peu tous les doigts pour lundi, mardi, mercredi et jeudi.
27: Même s'ils partagent dans le même temps les revendications du mouvement.
2: Parce qu'on est aussi très sujet aux restrictions budgétaires et aux difficultés d'exercice professionnel, comme peuvent l'être les professeurs, comme peuvent être pour certains élèves.
28: Moi, je les soutiens à fond. Juste ne bloquez pas les facs de médecine, s'il vous plaît. Bloquez toutes les autres facs et on bloquera avec vous plus tard, mais pas la semaine prochaine.
27: Justine et Iban insistent sur l'état mental des étudiants avant ce concours en ce moment. Concours jugé de toute façon beaucoup trop lourd, qui impose bien trop de pression.
2: C'est une anxiété qui existe pour de vrai. Depuis une semaine, des gens faire des crises de nerfs et de pleurer de peur qu'en fait ces concours soient reportés.
27: Il faut que ces épreuves se tiennent, insiste sur France Info le ministre de l'Enseignement supérieur Philippe Baptiste. Les organisations étudiantes et lycéennes que nous avons contactées affirment qu'elles ne viseront pas spécifiquement ce concours, mais que des facultés qui l'accueillent pourraient être bloquées.
1: Cette question maintenant, faut-il continuer à rembourser les cures thermales? Le sujet est remis sur la table avant l'examen du projet de budget de la Sécurité sociale par les députés la semaine prochaine. Le gouvernement voudrait faire économiser 200 millions d'euros à l'assurance maladie en transférant cette dépense aux mutuelles, Anne Le Gall.
3: Les cures thermales conventionnées de 18 jours concernent plus de 450 000 patients chaque année en France. Elles sont aujourd'hui remboursées à 65% par la Sécurité sociale. Mais dans son projet de budget, le gouvernement indique qu'il souhaite transférer cette prise en charge aux complémentaires santé pour permettre à l'assurance maladie d'économiser 200 millions d'euros. Ce basculement du remboursement fait partie d'un transfert envisagé de charges plus larges vers les mutuelles de 700 millions d'euros au total, indique la ministre de la Santé Stéphanie Rist. Le gouvernement avait déjà tenté l'année dernière de faire passer cette mesure de déremboursement des cures thermales, mais sans succès. L'examen du budget de la Sécurité sociale pour 2027 commence lundi à l'Assemblée nationale.
1: Un mois après le cambriolage au musée Renoir de Cagnes-sur-Mer dans les Alpes-Maritimes, on apprend que les deux tableaux volés ont été retrouvés. C'est le maire de la ville qui l'annonce au lendemain d'une série d'interpellations.
4: La plateforme du vote pour la primaire social-démocrate visée par une cyberattaque.
1: Mais le premier tour a débuté en ligne ce matin. Il peut se poursuivre, assurent les organisateurs. 140 000 électeurs sont inscrits pour départager 5 candidats du Parti socialiste et de place publique en vue de la prochaine élection présidentielle. À droite, Édouard Philippe tente de relancer sa campagne. Le candidat Horizon, premier invité de la nouvelle version de l'émission L'Heure de Vérité sur France 2 hier soir. L'ancien Premier ministre qui défend ses propositions, Paul Barcelone.
5: D'abord, Édouard Philippe promet de ne pas raconter de crack aux électeurs.
6: Moi, ce que je propose aux Français, c'est d'abord de faire en sorte que, en travaillant un peu plus, on gagne nettement plus.
5: Et ressuscite donc un vieux slogan de campagne.
6: C'est pas moi qui ai inventé cette formule.
7: Non, c'est Nicolas Sarkozy.
6: Oui, mais elle est bonne.
5: La bonne solution, ose le candidat Horizon, reste aussi de revoir de fond en comble les allocations familiales.
6: Moi, ce que je crois, c'est qu'il faut aider les familles dès le premier enfant, avec une allocation familiale qui permet de verser 350 euros. La deuxième chose, c'est d'accompagner les familles qui travaillent en faisant en sorte d'obtenir une réduction d'impôts de environ 3 000 euros, ce qui permet aux classes moyennes qui travaillent de ne pas payer d'impôts sur le revenu pendant les 3 années qui suivront la naissance d'un enfant.
5: Mais l'argent magique n'existe pas, dit Édouard Philippe au moment de défendre la retraite à 65 ans et d'envisager de diviser par 2 l'immigration légale avec un levier.
6: C'est de réduire très sensiblement le nombre de titres de séjour délivrés chaque année pour des étrangers qui veulent s'installer en France. Je pense qu'il faut qu'on revienne dans les purs de ce qui existait avant 2010, largement inférieur à 200 000.
5: Avec l'espoir que ces propositions parviennent à éclore dans une campagne percutée par les crises et donc sous les radars.
1: Le groupe électroménager SEB, mis en demeure par 3 associations qui lui demandent d'agir pour éliminer les PFAS, les polluants éternels de ses produits. Génération Future, Notre Affaire à Tous et Client Earth demandent à SEB de respecter sous 3 mois ses obligations liées au devoir de vigilance. Les grandes entreprises doivent identifier, éviter tout au long de la production les risques qui sont liés notamment à la santé et à l'environnement. 3 personnes, dont un pilote, tué dans des frappes contre l'aéroport international de Riyad hier en Arabie Saoudite. Les rebelles houthis du Yémen multiplient les attaques contre le royaume saoudien ces derniers jours. De la lutte contre l'apartheid aux instances internationales, l'avocate et juriste sud-africaine Navi Pillay est récompensée aujourd'hui par le prix Nobel de la paix pour ses efforts pour la paix, pour le respect du droit international. Elle est âgée de 85 ans. Elle a œuvré au sein des Nations Unies, d'instances internationales contre le génocide
17: génocide au Rwanda, notamment Navi Pillay qui a accueilli ce prix avec humour. Si vous applaudissez un peu plus fort, je le partagerai peut-être avec Donald Trump. C'est ce qu'elle a dit au sommet où elle se trouvait.
1: Mélanie Delaunay, merci.
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1: Et à suivre la plateforme du vote pour la primaire à gauche piratée. Quelles conséquences de cette cyberattaque sur le déroulé du vote? On en parle dans une dizaine de minutes. Restez avec nous.
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1: Pour l'heure, nous sommes en direct de Cachan, visite d'un lycée de Cachan qui était fermé par Édouard Geffray aujourd'hui, le ministre de l'Éducation nationale. Édouard Geffray qui a animé ce qu'il vient de mettre en place, un temps des lycéens pour discuter avec les élèves sur leurs revendications. Comment ça s'est passé, Marie Boéda?
8: Eh bien, le ministre, il est arrivé avec sa pochette verte, une feuille blanche et un stylo en élève modèle. Il s'est assis devant 16 lycéens de première et terminale. Parmi les revendications qu'on entend le plus, les journées trop longues, 8h, 18h pour certains jours. Alors Albin a levé la main timidement.
9: Donc, le matin, tous les jours, quand je pars avant mes parents. Et c'est 3 jours sur 5 où je rentre après mes parents.
10: Vous habitez loin d'ici?
9: Oui.
10: Vous habitez à loin?
9: 40 minutes.
8: Ils ont aussi évoqué la mauvaise qualité du bâtiment, une fuite d'eau dans un couloir, nous montre une professeure, la chaleur en classe pendant la canicule, les manuels scolaires trop anciens, le contenu aussi des cours d'histoire géo, pas assez orienté sur l'actualité vu la situation internationale.
1: Parmi les sujets qui reviennent dans ce mouvement lycéen, Marie, les professeurs absents non remplacés, le ministre a annoncé hier que plus de 3000 allaient être déployés. Il est aussi revenu là-dessus pour donner quelques précisions.
8: Oui, plusieurs milliers de professeurs remplaçants qui ne sont pas affectés. Le ministère vient de l'identifier, reconnaît Édouard Geffray.
11: Il faut dire les choses. Les choses, c'est qu'il y avait 3000 professeurs hier qui n'étaient pas affectés devant élèves. Et donc, on peut affecter devant élèves. C'est quand même dommage de se priver de 3000 professeurs dans la situation où on a besoin de remplaçants. Et par ailleurs, on doit une action aux élèves. Les élèves sont nombreux à parler du remplacement. Là-dessus, maintenant, ils savent qu'il y a un plan d'action.

0: une centaine de personnels de lycée blessés.
1: Marie Boéda en direct de Cachan dans le Val-de-Marne, où le ministre de l'Éducation a de nouveau condamné les violences qui ont émaillé les manifestations ces derniers jours. À Belfort, à présent, les enseignants du lycée Courbet exercent leur droit de retrait. L'un d'eux est avec nous. Bonjour Benoît Guyon.
2: Bonjour.
1: Merci d'être avec nous. Vous êtes professeur de sciences économiques et sociales au lycée Courbet de Belfort, donc par ailleurs représentant syndical SNES-FSU. Qu'est-ce qui s'est passé ce matin ?
2: Eh bien, hier matin, nous avons eu justement des tirs de mortier à l'intérieur de l'établissement, au moment même où les élèves et les personnels sortaient de la récréation et se dirigeaient en salle de classe.
1: C'était le fait de qui ?
2: Alors, nous ne savons pas. En tout cas, ça a été lancé au milieu de la foule et on aurait réellement pu avoir un drame puisque le mortier aurait pu exploser à proximité d'un visage. Fort heureusement, nous n'avons eu que des blessés légers, mais
1: des blessés légers malgré tout,
2: forcément des traumatismes, dus aux explosions et au bruit.
1: Il y a eu des professeurs et des élèves légèrement blessés, effectivement.
2: Oui, on a notamment une collègue surveillante qui a été en état de choc et puis qui a eu finalement l'explosion juste à côté d'elle, donc à 5 cm près, on aurait vraiment pu avoir un drame.
1: Ce qui vous a donc poussé à exercer votre droit de retrait ?
2: Oui, depuis plusieurs jours, des rumeurs circulent comme quoi il y aurait des attaques de mortiers, voire de bombes artisanales à l'intérieur du lycée. Ces attaques-là ont été reléguées au stade de rumeurs. Mais là, finalement, la rumeur s'est matérialisée chez nous, à l'intérieur de l'établissement. Donc on a demandé dès hier, nous avons mis en place nos droits de retrait et nous demandions finalement la fermeture de l'établissement.
1: Et l'établissement n'est pas fermé ou il est fermé alors où nous parlons, Benoît Guyon ?
2: Non. De nombreux collègues ont dû se remettre en droit de retrait ce matin. On ne comprend pas pourquoi il n'y a pas eu de fermeture de l'établissement. Lorsqu'il y a le moindre sac abandonné dans un train, on ferme une gare. Et là, face à un risque de bombe artisanale, voire de mortier, on ne comprend pas pourquoi on n'a pas mis en sécurité les élèves et les enseignants en fermant l'établissement, le temps de faire les vérifications nécessaires.
1: Vos élèves ont eu peur ?
2: Alors bien sûr, on a des élèves qui dans les heures qui ont suivi sursautaient au moindre bruit. Et surtout, on a dû continuer les cours comme si de rien n'était. Comme si la machine devait finalement continuer.
1: Donc vous, ça, on ne vous a pas demandé de faire cours en distanciel ces derniers jours ?
2: Non, alors nous avons eu des mouvements lycéens, nous avons eu beaucoup de violences aux abords de l'établissement jeudi et vendredi, mais mardi, la mobilisation s'est déroulée dans le calme, je dirais même dans la joie, puisque la très très grande majorité de nos élèves ont des revendications claires et veulent manifester dans le calme. Donc cette violence, vraiment ici, nous inquiète.
1: Donc là, vous, aujourd'hui, professeur, exercez votre droit de retrait. Qu'est-ce que ça implique pour vous, enseignants, pour la direction, pour les élèves ?
2: Eh bien, écoutez, le droit de retrait, c'est ne pas se rendre sur son lieu de travail lorsqu'on estime qu'on est face à un danger. De toute la matinée, nous n'avons pas eu de communication sur finalement la réalité de ce danger ou non. Et donc, dans ces conditions-là, je ne vois pas comment nous pourrons reprendre. Je dirais aussi que les parents ont reçu des messages rassurants hier, disant qu'il n'y avait ni blessés et donc faisant référence à des incidents. Le problème, c'est que les élèves ensuite sont rentrés chez eux et ont raconté finalement ce qu'ils ont vu. Et donc, ça crée aussi nécessairement du mécontentement chez les parents et chez les élèves, puisque on n'a pas eu de consignes claires sur la conduite pour aujourd'hui.
1: Donc là,
2: ce qui justifie pleinement le droit de retrait, encore une fois.
1: Donc là, pour vous, pour l'instant, les conditions ne sont pas réunies pour reprendre les cours lundi, puisque là, ça va être le week-end.
2: Je vous dirais que je ne sais pas, puisqu'on ne sait pas si le lycée a été fouillé, on n'a pas finalement d'informations claires, et a priori, les parents et les élèves non plus.
1: Donc vous en attendez ?
2: Alors, bien,

0: Bien évidemment, nous, alors le droit de retrait, c'est un droit que nous exerçons, on va dire, très exceptionnellement. Hein, c'est très très rare, puisque nous voulons faire notre métier sereinement, et les élèves veulent étudier aussi. Enfin, c'est notre métier. Et si on a fait ça aussi, c'est pour mettre en sécurité les élèves, pour ne pas qu'ils s'exposent à un danger.
1: Et merci d'avoir accepté notre invitation, Benoît Guyon, professeur de sciences économiques et sociales au lycée Courbet de Belfort, représentant syndical SNES-FSU.
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1: À la une du fil info à 13h20, Mélanie Delaney, deux tableaux de Renoir qui ont été retrouvés.
7: Oui, c'est le maire de Cagnes-sur-Mer dans les Alpes-Maritimes qui l'annonce. Ces toiles avaient été volées il y a un mois, presque jour pour jour, lors d'un cambriolage au musée Renoir de la ville au petit matin. Les malfaiteurs avaient abandonné deux autres tableaux dans les jardins lors de leur fuite. 141 lycées fermés aujourd'hui, selon le gouvernement. La mobilisation ne s'éteint pas au lendemain de l'annonce par le ministre de l'Éducation du déploiement de 3000 professeurs pour pallier les absence non remplacée. Édouard Geffray qui précise que ses profs sont en train d'être contactés. Une nouvelle journée de mobilisation des lycéens et des étudiants est prévue mardi prochain. Les salariés des 9 journaux régionaux du groupe de presse Ebra, propriétaires entre autres du Dauphiné Libéré, de l'Est Républicain ou des DNA, se mobilisent aujourd'hui contre un plan de suppression de 400 postes, contre aussi l'usage de plus en plus fréquent de l'intelligence artificielle pour éditer des articles. Le prix Nobel de la paix décerné cette année à Navi Pillay et il revêt une signification particulière compte tenu des attaques contre le droit international, réagit la présidente de la Cour pénale internationale, une instance que Navi Pillay a elle-même présidée. Cette avocate juriste sud-africaine de 85 ans est récompensée pour son action en faveur de la paix et du droit international.
1: 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C'est le début du premier tour de la primaire organisée à gauche. Aujourd'hui, à 6 mois de l'élection présidentielle, quelques 140 000 électeurs doivent choisir leur candidat parmi 5 prétendants. Un vote ralenti. Bonjour Aurélie Herbemont.
8: Bonjour.
1: Parce que la plateforme a été victime d'une cyberattaque ce matin, ça commence mal.
8: Et oui, pour une fois que le PS renonce au bon vieux vote papier avec des vraies urnes dans les sections socialistes et opte pour le vote électronique, histoire d'éviter les fraudes, eh bien c'est pas de chance. La plateforme en ligne est effectivement la cible d'une cyberattaque depuis l'ouverture du scrutin, ce matin à 8h. Une attaque qui consiste en un afflux massif et fictif de connexions simultanées via des robots qui entravent la capacité à voter d'une partie des électeurs, expliquent les organisateurs. Mais pas de panique, assure-t-il. Il est quand même possible de voter jusqu'à demain 20h et les votes déjà effectués par des vrais électeurs inscrits en bonne et due forme ne sont pas compromis. En fait, le principal problème, c'est que cette cyberattaque ralentit les opérations. Les électeurs doivent donc s'armer de patience. Le Parti Socialiste et Place Publique, le parti de Raphaël Glucksmann, saisissent évidemment la justice face à ce qu'ils qualifient de grave attaque d'un processus démocratique. Cette primaire intéresse plus qu'on ne pense. Même les hackers ironisent le candidat Jérôme Guedj. L'affaire est aussi prise au sérieux par le gouvernement puisque le Premier ministre a mobilisé l'ANSSI, l'autorité française de cybersécurité.
1: Cette cyberattaque aurait été une péripétie dans un scrutin déjà à suspense.
8: Oui, un petit coup de chaud dans une primaire où le corps électoral est un insondables. Rappelons qu'il y a 5 candidats en lice. L'eurodéputé Place Publique Raphaël Glucksmann, le patron du PS Olivier Faure, l'ex-finaliste de la présidentielle 2007 Ségolène Royal et les deux députés Jérôme Guedj et Emmanuel Morel. Si on se penche sur les 140 000 électeurs qui peuvent voter, on sait qu'il y a 28 000 militants chez Place Publique qui sont donc acquis à Raphaël Glucksmann. Ça sera plus panaché chez les quelques 68 000 militants et sympathisants du PS qui vont se répartir entre les différents candidats, mais a priori avec une assise non négligeable pour Olivier Faure, sauf que le grand point d'interrogation porte sur les 40 000 personnes qui se sont inscrites juste pour voter à cette primaire sans adhérer à un parti, une vraie boîte noire. Personne ne sait pour qui le cœur de ces électeurs balance. Fin du suspense demain soir quand les urnes électroniques auront livré les résultats.
1: Alors qu'en pensent les militants? Comment abordent-ils ce vote? Nous voici à Neulémines dans le Pas-de-Calais où ces militants reconnaissent une campagne parfois décevante, mais ils veulent croire qu'elle peut encore servir à remettre le PS en mouvement. Reportage de Claire Flochel.
9: À Neulémines, au cœur du bassin minier, la primaire se joue loin des plateaux télé, avec parfois chez les militants le sentiment que la campagne aurait pu montrer un autre visage du Parti Socialiste.
10: Les débats sont déceptifs parce que je trouve qu'on a été loin dans certains retours d'attaques personnelles ou d'attaques individuelles, ce qui n'est pas forcément pour montrer ce qu'on a de mieux.
9: Ça, c'est l'avis d'Eddie. Mais pour Emmanuel, la primaire permet aussi au PS de refaire parler de lui.
11: Il y a quand même eu 2 millions de personnes qui ont suivi les débats. C'est quand même pas mal. S'il n'y avait pas eu de primaire, je pense qu'on serait encore plus bonne.
9: Reste à transformer cette visibilité en voix. Et pour ça, il n'y a que le terrain de vrai, affirme Arthur.
12: Quand on tracte, quand on dit simplement Parti Socialiste primaire, il peut y avoir une défiance. Mais quand on leur dit les idées qu'on amène pour la présidentielle, c'est tout de suite différent.
9: Il y a déjà des signes encourageants, tels que de nouveaux adhérents, disent Nathalie et Eddy. Mais le travail ne fait que commencer.
13: Maintenant, c'est à nous aussi de convaincre, après les primaires, de dire qu'on est toujours là et de travailler sur les prochaines échéances.
10: Si on arrive en disant qu'on est déjà sur une défaite, ça n'a aucun sens. Non, aujourd'hui, il y a une porte très clairement à gauche qui s'ouvre. Je pense qu'elle peut être prise et que la campagne ne fait que démarrer. Hein.
9: Résultat du premier tour demain soir, mais les militants ont déjà les yeux tournés vers la suite.
1: Reportage signé Claire Flochel. Là, les votes sont clos. Revenons sur l'information de cette matinée, de cette fin de matinée, pardonnez-moi, le prix Nobel de la paix.
14: The Norwegian Nobel Committee has decided to award the Nobel Peace Prize for 2026 to Navathanam Navi Pillay for her efforts to promote peace and international law.
1: Navi Pillay, avocate sud-africaine, prix Nobel de la paix, donc 2026. Bonjour Dominique André.
15: Bonjour.
1: Navi Pillay, haut commissaire des Nations Unies aux droits de l'homme. C'est là l'engagement d'une femme exceptionnelle que récompense le comité Nobel, Dominique.
15: Oui, alors Navi Pillay a 85 ans. Le comité Nobel la présente comme une pionnière juridique, l'une des juristes internationales les plus respectées de notre époque. Elle est née en Afrique du Sud, dans une famille pauvre. Elle s'est engagée très tôt en défendant Nelson Mandela, figure de la lutte contre l'apartheid. Navi Pillay a siégé aussi au tribunal pénal international de Rwanda sur les horreurs du génocide de 1994 qui a fait près d'un million de morts. Elle a présidé la commission internationale indépendante d'enquête de l'ONU sur les territoires palestiniens occupés, commission qui a accusé Israël de commettre un génocide dans la bande de Gaza.
1: Le prix Nobel de la paix 2026 qui a une signification politique très forte, hein, Dominique.
15: Oui, alors le système de droit international est sous pression. Les attaques sont énormes. Il faut soutenir, renforcer et étendre le droit mondial. C'est une nécessité, a souligné le comité Nobel à Oslo. Aujourd'hui, c'est donc un message politique très clair qui est envoyé à tous ceux qui bafouent le droit international, sur le plan militaire, avec toujours plus de conflits, et sur le plan diplomatique, avec l'ambition pour certains d'affaiblir l'ONU et de la remplacer par un nouvel ordre international. On pense bien sûr à des régimes autocratiques comme la Russie et la Chine, mais aussi à des dirigeants démocratiquement élus comme l'Américain Donald Trump et le Premier ministre israélien Benjamin Netanyahou. Ce prix Nobel de la paix 2026 marque la volonté du comité d'Oslo de défendre l'importance de l'état de droit dans un monde géopolitique incertain. Ce Nobel 2026 loue la primauté de l'état de droit sur la loi du plus fort, vient de réagir la Commission européenne.
1: Dominique André, rédaction internationale de France Info.
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1: Quel temps fait-il, Céline Dacosta?
23: On a une grisaille toujours très présente sur la moitié nord, un petit peu comme ce matin. Elle descend même jusqu'au nord de l'Aquitaine, jusqu'en Auvergne ou Bourgogne-Franche-Comté, toujours accompagnée de faibles averses et de vent, un vent de sud-ouest qui souffle dans les terres jusqu'à 40 km à l'heure et près des côtes de la Manche jusqu'à 80 km à l'heure. Pour la partie sud du pays, entre le sud de l'Aquitaine, l'Occitanie vers les Alpes, en passant par le Languedoc-Roussillon ou les Bouches-du-Rhône, là c'est du soleil avec beaucoup de mistral, beaucoup de tramontane, hein, jusqu'à 80 km à l'heure tout de même. Et puis entre la Côte d'Azur et la Corse, encore quelques ondées et des orages fréquents sur la Corse. Pour les températures, la moyenne va de 12 à 20 degrés du nord au sud, jusqu'à 23 encore près de la Méditerranée.
1: Passez une bonne après-midi à l'écoute de France Info, il est 13h30. Lors d'un nouveau point sur l'info, Augustin arrivé.
24: Une partie du centre-ville de Laval évacuée depuis ce matin. Un camion de livraison était arrêté devant le magasin Fnac de la ville. À l'intérieur, un ou deux bidons éventrés déversaient un produit chimique. Le chauffeur est hospitalisé, brûlé aux mains et au visage. Information ici Mayenne, une trentaine de pompiers mobilisés, le périmètre bouclé. La préfecture affirme que tout est sous contrôle. Le liquide serait a priori de l'acide. Le haut commissariat de l'ONU aux droits de l'homme s'inquiète de la gestion policière du mouvement lycéen et étudiant en France. Cette institution appelle à ce que le droit de réunion pacifique soit respecté. L'IGPN, la police des polices, a été saisie une vingtaine de fois depuis le début de cette mobilisation. Hier encore, par exemple, pour une vidéo montrant un policier donnant un coup de genou à un manifestant. Yannick Falt, vidéo filmée place de la Bastille à Paris.
25: La scène se déroule place de la Bastille, au pied de la colonne. Deux policiers interpellent un manifestant, des fonctionnaires casqués qui appartiennent au CSI, les compagnies d'intervention de la préfecture de police de Paris, unité spécialisée dans le maintien de l'ordre. L'un des policiers agrippe le manifestant pour le faire tomber au sol. C'est alors que son collègue assène un violent coup de genou au visage du jeune homme. Le policier est équipé de genouillères. On voit des traces de sang par terre et sur la capuche du manifestant qui est ensuite menotté à plat ventre, visage contre le sol. L'enquête, ouverte par le parquet de Paris, a été confiée à l'IGPN, la police des polices. Enquête pour violence par personne dépositaire de l'autorité publique avec incapacité de travail supérieure à 8 jours. La préfecture de police de Paris annonce également une enquête administrative.
24: Yannick Falt, service police-justice de France Info. Violences qui sont aussi le fait de casseurs. La préfecture des Bouches-du-Rhône annonce qu'un proviseur adjoint a porté plainte après avoir été roué de coups à terre. Il s'est vu prescrire un arrêt de travail de 9 jours. Il tentait de récupérer un extincteur subtilisé devant son lycée. La mobilisation lycéenne pour de meilleures conditions d'apprentissage. Ce mouvement est en recul aujourd'hui avec moins de 150 lycées bloqués. Un accident ce matin sur le tour de Corse historique, un rallye automobile. Information ici RCFM, une voiture a fait une sortie de route près d'une falaise, chute de 40 mètres. Il y a deux blessés graves, c'était sur la commune d'Arbelara. Deux tableaux du musée Renoir de Cagnes-sur-Mer retrouvés par les enquêteurs. Les deux toiles avaient été volées le 8 septembre dernier dans l'établissement des Alpes-Maritimes. Deux huiles signées par le maître Auguste Renoir. Cinq personnes ont été interpellées dans ce dossier. Un nouveau gros contrat pour Airbus. L'avionneur reçoit une commande de 110 appareils de la part du loueur irlandais Avolon. La même société achète en même temps 140 autres avions chez le concurrent Boeing.
1: Augustin Rivet, merci. À suivre, quels sont les nouveaux éléments que dévoile Mediapart dans l'affaire Jordan Bardella, à qui sont attribués des écrits antisémites, et comment réagit cet après-midi le Rassemblement National. On en parle dans moins de 10 minutes.
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1: Pour l'heure, venons-en à ce qui est l'une des demandes prioritaires des lycéens qui poursuivent leur mouvement de contestation, avoir plus de professeurs pour répondre aux postes vacants. Le ministre de l'Éducation, Édouard Geffray, a annoncé hier soir que 3000 professeurs remplaçants allaient être rapidement déployés dans les lycées où la situation l'exige.
0: J'ai demandé à ce qu'on identifie l'ensemble des professeurs remplaçants, ce qu'on appelle les titulaires de zone de remplacement dans notre jargon, donc les professeurs remplaçants, qui n'étaient pas affectés devant élèves. Et il y en a très précisément 3024. Donc ces 3024 professeurs, ils ont vocation évidemment à être affectés dans l'établissement, soit en soutien lorsque, leur discipline ne correspond pas immédiatement à un besoin, mais ça permet par exemple de prendre des petits groupes, de lutter contre de grandes difficultés scolaires, ou d'ailleurs d'avoir du rattrapage pour des lycéens qui ont été privés de cours ces derniers jours, soit et surtout, c'est ça l'objet, pour remplacer les professeurs qui sont absents, pour certains depuis plusieurs semaines, avec, comme je vous l'ai dit, un ciblage prioritaire sur les 114, ce que j'ai appelé lycées en situation rouge, c'est-à-dire ceux qui ont vraiment un manque de professeurs depuis plusieurs semaines, et puis évidemment en deuxième rideau, si je puis dire, les suivants. Et la deuxième chose, c'est qu'on a donc autorisé le recrutement de plusieurs centaines de professeurs supplémentaires par les rectorats, pour là aussi faire en sorte que dans les disciplines où on a vraiment une tension dans le vivier, c'est-à-dire on n'a pas de remplaçant, on puisse en trouver très rapidement au cours des prochains jours.
1: Édouard Geffray dans un lycée du Val-de-Marne ce matin. Autre levier face au manque de professeurs, on vient de l'entendre, le recrutement de centaines d'enseignants. Bonjour Victor Maté.
2: Bonjour Marie.
1: Cellule décryptage de France Info, ces professeurs qui seront recrutés, ce sont ceux que l'on appelle des contractuels.
2: Oui, des enseignants embauchés à temps complet ou partiel en CDD pour au moins une année. Ils n'ont pas passé le concours, contrairement aux enseignants dits titulaires. Pour devenir contractuel, il faut un diplôme à Bac plus 3, une licence ou équivalent pour enseigner dans les écoles, collèges, lycées généraux et technologiques, ou bien un bac plus 2, ça c'est en lycée professionnel. Il faut aussi être de nationalité française ou ressortissant d'un État membre de l'Union européenne. Pour les étrangers hors UE, c'est également possible, mais sous condition et de façon plus souple que pour le concours des titulaires.
1: Quelques centaines d'embauches sont annoncées par le ministre. Victor, ça représente quoi ? Par rapport aux effectifs actuels?
2: Eh bien, c'est très peu, car d'après les derniers chiffres officiels du ministère de l'Éducation, on compte aujourd'hui plus de 45 000 contractuels dans le second degré public, collège et lycée réunis, soit un peu plus d'un enseignant sur 10, proportion qui a même doublé en 15 ans. L'une des spécificités de cette rentrée de septembre, plus de 1500 profs contractuels n'ont pas été reconduits, remplacés par des enseignants stagiaires qui venaient de passer le concours. Ce sont les académies d'Île-de-France, Créteil, Versailles, qui comptent le plus de contractuels, taux particulièrement élevé aussi à Mayotte et en Guyane en raison de la tension démographique et du faible nombre de candidats au concours. Les académies de Rennes, Nantes ou encore Limoges ne font en revanche appel à presque aucun contractuel.
1: Et quel est le salaire d'un enseignant contractuel ?
2: Toujours d'après les chiffres du ministère de l'Éducation nationale, c'est dans le second degré en moyenne autour de 2100 euros net par mois, environ 1000 euros de moins que le salaire moyen d'un titulaire, quelle que soit son ancienneté et son diplôme certifié ou agrégé.
1: Des annonces donc, merci Victor Maté, des pistes pour trouver des remplaçants, mesure que salue aujourd'hui Bruno Bobkiewicz, le secrétaire général du SNPDEN, c'est le syndicat des personnels de direction de l'éducation nationale. Il se pose tout de même une question, il était notre invité ce matin sur France Info.
3: Et la question qu'on se pose, c'est, puisqu'on le savait, pourquoi est-ce qu'on l'a pas fait avant, puisque notre enquête de rentrée montrait que dans 65% des établissements, il manquait au moins un enseignant.
1: Et ça, donc, c'est un point récurrent depuis plusieurs années. Là, Édouard Geffray parle d'un nouveau logiciel pour qu'on y voit plus clair. Des recteurs s'expriment aussi ce matin sur le réseau ICI de Radio France. Le recteur de l'académie d'Amiens, par exemple, dit sur ICI Picardie, c'est un changement de méthode. Avant, on travaillait par discipline, mathématiques, anglais, français. Maintenant, on va travailler par établissement.
3: Mais vous dites que c'était déjà le cas ou pas ? Alors non, ce qu'ils ne savaient pas faire, c'est d'avoir une visibilité sur un même établissement, sur toutes les matières en même temps, ou sur toutes les catégories de personnel, parce que des fois, ça dépasse les enseignants. Oui. Donc, a priori, ils ont un nouvel outil qui permet d'avoir une visibilité complète sur un établissement, tant mieux, Donc, mais le nombre d'enseignants manquants dans chaque discipline, ils le connaissaient. Ils n'étaient pas en capacité de voir que dans un même établissement, ils pouvaient en manquer 5 ou 6. Tant mieux, ils ont créé un outil. Bon, le problème, c'est qu'à chaque fois qu'on crée un outil, l'éducation nationale, en général, il ne fonctionne pas. Mais ça, c'est un autre sujet.
1: Voilà. Mais c'est quand même important aussi, la qualité des logiciels et des outils.
3: L'essentiel, c'est qu'il y a un enseignant, devant chaque classe. Je pense que ça, c'est une promesse républicaine qu'il faut savoir tenir, et c'est pas faute d'avoir alerté.
1: Mais juste pour qu'on comprenne, vous, en tant que proviseur de lycée, quand vous avez des manques, des postes qui ne sont pas pourvus, vous faites des demandes de remplacement au rectorat, comment ça, ça se passe ?
3: Bien sûr, il y a des
1: outils. Vous dites, moi, dans mon établissement, il m'en manque 5 ou 6.
3: Exactement.
1: Et pourquoi, au niveau du rectorat,
3: c'est pas centralisé ?
1: Le problème,
3: c'est que c'est géré. Le professeur de français est géré par le service de français, le professeur de mathématiques est géré par le service de mathématiques. Et ces deux services ne se parlent pas. Mais ça change rien. Ça change rien sur le fait que soit le service de mathématiques a les ressources pour donner le remplacement, soit il n'en a pas. Donc, et d'où l'intérêt de recruter des personnels et d'améliorer la question de j'ai un professeur disponible, lui, il faut qu'il aille à cet endroit-là rapidement.
1: Oui, mais là, vous pensez que c'est faisable vraiment de mettre en place en quelques jours, d'ici lundi ou mardi, ces remplacements massifs ou c'est irréaliste, Bruno Bobkiewicz ?
3: Ça me paraît périlleux. Après, s'il y a des gens qui font que ça pendant tout le week-end, peut-être que ça va s'améliorer, je ne sais pas. Donc, on jugera sur pièce. C'est quand les professeurs arriveront, on peut tenter de laisser les rectorats se mobiliser et puis voir si effectivement ça apporte des solutions concrètes.
1: Mais là, nous, on est vendredi, là. Est-ce que vous avez eu déjà des annonces de la part du rectorat sur l'arrivée de professeurs lundi ou mardi ?
3: Alors, dans mon établissement, la situation ne se présente pas.
1: D'accord, vous n'avez pas de besoin spécifique.
3: Non, pas sur mon établissement à ce stade, mais en l'occurrence, on va effectivement surveiller ça de près. C'est évidemment un enjeu extrêmement important. Et puis, il y a l'enjeu des heures supplémentaires, qu'on appelle, pas comme ça, mais en tout cas, de déblocage de moyens pour permettre effectivement aux établissements de remplacer à l'interne des petites absences. Donc, il y a deux sujets. Je remplace un professeur qui est absent sur une longue période ou tout autre catégorie de personnel d'ailleurs, et je pallie aussi des postes qui sont vacants et qui le sont depuis le 1er septembre, et à côté de ça, vous avez effectivement les absences de courte durée, et là, on n'a plus les moyens de le faire, donc il faut réalimenter des budgets pour ça.
1: Oui, là, le ministre de l'Éducation explique que les proviseurs auront des rallonges budgétaires. De quelle manière, selon vous ?
3: Je pense qu'ils débloquent des crédits. On avait eu des dotations à la rentrée qui étaient beaucoup plus basses que les années précédentes pour faire des remplacements. Nous, on demande, donc ça s'appelle le pacte, nous, on demande surtout également des heures supplémentaires, mais encore une fois, le remplacement de courte durée, c'est pas ce qui crée la difficulté majeure. Tout le monde est capable de comprendre qu'un enseignant est pas là pendant 2 jours parce qu'il est malade. Personne n'est capable de comprendre qu'un enseignant ne soit toujours pas nommé depuis la rentrée et qu'un enseignant qui est en congé pendant mois ne soit pas remplacé. Donc l'urgence de l'urgence, c'est bien les affectations des professeurs manquants depuis la rentrée et les remplacements longues.
1: Le secrétaire général du SNPDEN, le syndicat des personnels de direction de l'éducation nationale, Bruno Bobkiewicz, il répondait à Lucie Barbarin. Les rassemblements, les blocages, les manifestations de ces derniers jours ont donné lieu à des violences, des face-à-face violents entre CRS notamment et des jeunes qui, pour une partie d'entre eux, pourraient être leurs enfants. Alors comment vit-on cette crise quand on est CRS et père de famille ? C'est un reportage de Julie-Marie Lecomte.
4: Quand Olivier Barthes m'a rappelé, il était sur le terrain, mobilisé avec toute sa compagnie. Il a profité d'une pause pour me raconter ce face-à-face avec des adolescents du même âge que son fils.
5: Est-ce que ça me met en colère ? Je trouve ça triste. Parce qu'en fait, les revendications des lycéens m'apparaissent comme légitimes, si vous voulez, en tant que père. On ne peut pas être 40 ans dans une classe, dans un lycée pourri, où on crève de chaud parce qu'il n'y a pas de clim, que la cantine est dégueulasse et que les chaises tiennent par l'opération du Saint-Esprit, et se dire que c'est normal. Après, le problème, c'est que les revendications qui étaient légitimes des lycéens, elles ont été bouffées par les casseurs.
4: Et en tant que père de famille, ce délégué du syndicat Unité confesse son malaise à l'idée d'être considéré comme un bourreau d'enfant.
5: Je ne connais pas de flic qui n'adapte pas son comportement face à des enfants et surtout des très jeunes enfants. Mais ils ont des fois 3 têtes de moins que nous, ça ne les empêche pas de nous lancer des boules de pétanque, des cocktails Molotov, de nous tirer dessus avec des mortiers. Et vous aussi, vous avez envie de rentrer à la maison.
4: Comme Olivier, Romain rejette les accusations de violence gratuite.
7: Derrière chaque casque, chaque bouclier, chaque tenue bleu marine, il y a un père de famille, il y a un papa qui se glorifierait de dire « Tiens, à la manif, on a arraché une main. » Personne. Il n'y a aucun policier qui se réjouit d'estropié ou d'éborgner quelqu'un ou d'amocher un gamin. Ça marque un policier à vie. Hein.
4: Il y a quelques années, Romain a lui-même eu le crâne fracassé par un jet de pierre lors d'une intervention. Aujourd'hui, il participe à la mission d'accompagnement des blessés de la police nationale.
7: C'est les méchants policiers, c'est le méchant CRS qui a arraché une main, c'est le méchant CRS qui a cassé une mâchoire en tirant avec le lanceur de 40 ou qui a éborgné un jeune. Mais aujourd'hui, quelle réponse apporter quand on se fait tirer dessus au mortier? Quand on reçoit des pavés, quand on reçoit des cocktails Molotov, on peut pas répliquer avec des pistolets à eau.
4: Ni le fils d'Olivier, ni la fille de Romain, qui vient d'entrer à l'université, ne participent aux manifestations, mais ils disent tous les deux que si leurs enfants en avaient envie, ils les laisseraient faire, convaincus qu'ils sauraient partir au premier tir de sommation.
1: Un reportage signé Julie-Marie Lecomte, le fil info à suivre.
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1: L'affaire Jordan Bardella à suivre et les nouveaux éléments que publie Mediapart aujourd'hui. C'est juste après le fil info. 13h44, Augustin Rivet. La mobilisation lycéenne et étudiante en recul aujourd'hui.
24: Moins de 150 lycées bloqués ce vendredi. Un peu plus de 3000 professeurs remplaçants doivent rejoindre en urgence des établissements partout en France. La gestion du maintien de l'ordre dans cette mobilisation inquiète aujourd'hui les Nations Unies. Le Haut Commissariat aux droits de l'homme appelle à respecter en France le droit de réunion pacifique. 6877 gardes à vue ont été comptabilisés depuis le début de ce mouvement. Le quartier de l'hôtel de ville de Laval évacué, un ou deux bidons de produits chimiques éventrés se sont répandus au sol depuis un camion de livraison, vraisemblablement de l'acide, d'après Ici Mayenne, qui signale que le chauffeur a été hospitalisé, brûlé au visage et aux mains. La préfecture affirme que tout est sous contrôle. Trois associations dont Génération Future réclament du groupe SEB qu'il cesse d'utiliser des PFAS dans la fabrication de ses poêles et casseroles. Sans changement dans les trois mois, elles saisiront la justice. Elles accusent le fabricant de ne pas mentionner suffisamment la présence de ces polluants éternels dans ses ustensiles de cuisine. Plusieurs aéroports de Floride fermés et des plateformes pétrolières évacuées dans le golfe du Mexique. Un ouragan arrive sur le sud des États-Unis. Isaias, c'est son nom, il est classé en catégorie 2 et il se renforce. Il devrait toucher terre la nuit prochaine. Les services météo craignent de fortes vagues et des inondations en plus des vents dangereux.
1: 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Venons-en à ces nouveaux éléments que dévoile Mediapart dans l'affaire des propos antisémites attribués à Jordan Bardella. Le président du Rassemblement National continue de nier avoir écrit ce genre de propos. Or, Mediapart publie de nouveaux éléments confondants donc aujourd'hui. Bonjour Hélène Terzian.
12: Bonjour.
1: Le site d'investigation établit un lien entre le compte Twitter de Jordan Bardella à l'époque, on est en 2013, et son fil de conversation Messenger.
12: Oui, des indices supplémentaires qui prouveraient qu'il s'agit bien du même Jordan Bardella. Exemple rapporté par le site d'investigation. Celui qui est alors jeune militant du FN partage sur Twitter le 12 septembre 2013 un article du magazine Challenge avec ce commentaire. Le conseiller économique de François Hollande, employé par la banque Rothschild, référence à un certain Emmanuel Macron. Seulement deux minutes après, Jordan Bardella écrit en privé sur son compte Facebook Messenger à un de ses interlocuteurs. J'étais sur Internet, je lisais un truc intéressant. Tu savais que le conseiller économique d'Hollande était employé de la banque Rothschild, avec, là aussi, un élément confondant dans les deux cas, la même faute d'orthographe lorsqu'il écrit le nom de la banque Rothschild. Donc, autre cas révélé par Mediapart, on est en août 2013, sur Twitter d'abord, Jordan Bardella écrit « Syndicat de droite, ça fait un peu oxymore, même figure de style invoquée, quasiment la la même expression utilisée, utilisation des mêmes émojis le lendemain auprès de son interlocuteur sur Messenger. Nos confrères affirment par ailleurs que 4 nouveaux témoins leur ont assuré que le président du RN était bien à l'époque maître du compte Facebook en question.
9: De son côté, Hélène Jordan-Bardella lui continue de contester formellement ses écrits antisémites qui lui sont attribués.
12: Oui, depuis les premières révélations de Mediapart, le président du RN nie en bloc. Jordan-Bardella l'a répété hier, invité par Darius Rochebain sur LCI.
10: Je n'ai jamais tenu ces propos, qui sont des propos ignobles, qui sont des propos antisémites. Pardon, je ne vais pas plaider l'erreur de jeunesse pour des positions qui ne sont pas les miennes. Donc, de quoi est-ce que je me rendrai coupable, monsieur Rochebain ?
12: Jordan-Bardella déroule le même argumentaire pour se défendre, assurant au passage n'avoir jamais rencontré l'idéologue antisémite et négationniste Alain Soral. Suite aux nouveaux indices publiés aujourd'hui par Mediapart, son entourage et des cadres du RN répètent à l'unisson que c'est, je cite, grotesque. Le président du RN rappelle avoir déposé plainte pour diffamation. Une autre est en préparation pour faux et usage de faux contre le site Mediapart. L'actuel président du Rassemblement National qui dément aussi des révélations, cette fois du Canard Enchaîné. Le journal affirme que Jordan-Bardella a effacé les données d'un ancien compte Facebook dont il se servait dans ses jeunes années de militant au FN et ce dans la foulée des révélations de Mediapart. C'est bien sûr totalement faux. Réagit aujourd'hui Jordan-Bardella qui annonce une nouvelle plainte en diffamation.
9: Hélène Terzian, merci. Service politique de France Info. Place au choix de France Info de ce vendredi. Autour de ce qui est la première source d'énergie renouvelable en France, devant les éoliennes, devant les panneaux solaires, l'hydroélectricité est amenée à se développer avec le plan d'électrification lancé par le gouvernement et notamment la petite hydroélectricité qui représente un gros potentiel, rien à voir avec les grands barrages. Ce sont de petites centrales moins puissantes, mais qui permettent à certaines communes de faire de grandes économies. Exemple ici dans ce village du Nord où s'est rendu Boris Allier.
13: Alors ce que vous entendez derrière moi, c'est la petite Sensée, la rivière qui traverse Gueulzin près de Douai. Gueulzin, village d'un peu plus de 1000 habitants, connu pour son château de briques rouges, aujourd'hui en ruine. Mais l'autre attraction du village, c'est donc cette roue à aube typique des moulins. Elle a été installée justement sur les vestiges d'un moulin du XVIIe siècle par le maire Francis Fustin.
14: C'est emblématique du village. Oui. Le dimanche, tout le monde vient là, fait des photos, etc.
13: Avant la roue, il y avait quoi ici en fait ?
14: Il n'y avait rien. Une chute d'eau. C'était beau, mais ça ne servait à rien. Bon, c'est beau encore, mais ça... Ça rapporte un peu à la commune.
13: Ça rapporte à la commune car cette roue à aube installée il y a 5 ans tourne 24 heures sur 24. Protégée par une cage en verre pour réduire les nuisances sonores, elle produit de l'électricité dans un cabanon à proximité.
14: Là, vous avez la génératrice qui est là et là, vous avez le compteur. Et la vitesse, donc on tourne à 1500 tours minute.
13: La mairie de Gueulzin peut ainsi se vanter d'être quasiment autonome en électricité. La production annuelle est déduite des factures de la commune.
14: Alors c'est l'éclairage, les ordinateurs, l'école, les cantines, les fours. Puisqu'on a une cantine qui accueille en gros 65 enfants par jour. Et ça c'est consommateur d'énergie.
13: Près de 30 000 euros sont ainsi économisés chaque année, selon le maire. Quant à la centrale, financée à 70% grâce à des subventions, elle a été amortie en à peine 4 ans.
14: On est plus serein. Ça permet aussi d'envisager d'autres investissements. Donc c'est de la charge de fonctionnement en moins. Et j'ai l'habitude de dire, le plus bel argent, c'est celui qu'on ne dépense pas. C'est le cas là avec notre centrale.
13: Des petites centrales comme celle-ci, il en existe plus de 2000 en France et la filière pousse pour les développer. C'est le cas à plus de 800 km de Gueulzin. Dans le Gard, près de Beaucaire, la Compagnie nationale du Rhône a inauguré cette semaine sa première petite centrale hydroélectrique.
15: Bonjour à tous, je vous invite à vous équiper donc simplement d'un chasuble et d'un casque pour la visite intérieure.
13: Alors ici, rien à voir avec la petite roue à aube de Gueulzin. C'est une petite centrale, certes, mais elle est beaucoup plus imposante. C'est une véritable usine hydroélectrique. Elle est installée sur le rivage, au bord du Rhône, entre le fleuve et son affluent, le Gardon.
15: De toute façon, l'hydroélectricité, pour faire simple, c'est un principe de dynamo. avec la force motrice de l'eau.
13: Quentin Morel est responsable de projet pour la CNR.
15: Il y a une seule turbine qui fait 4,50 m de diamètre, qui a 4 pales. Et au niveau de la représentation, il faut avoir à l'esprit quelque chose qui ressemble à des hélices de bateau. C'est une centrale qui, contrairement aux grosses centrales, fonctionne à sa puissance maximale tout le temps. Donc voilà, c'est une centrale qui est petite, mais qui, rapport à sa puissance, produit beaucoup.
13: Une turbine qui peut ainsi produire l'équivalent de la consommation électrique annuelle de 26 000 habitants. Et l'objectif pour la Compagnie nationale du Rhône, c'est d'aller encore plus loin avec 6 autres installations. Elles seront construites d'ici 2037. Laurence Boribancel, présidente de la CNR.
16: Les barrages sont déjà construits sur le Rhône. Ils sont optimisés. Et ce qu'il reste à faire pour profiter pleinement de l'eau que veut bien nous donner le Rhône, c'est d'équiper justement ces méandres du Rhône. Et la série de petites centrales hydroélectriques qu'on va construire sur le Rhône, c'est l'équivalent de la consommation de 115 000 habitants. Donc c'est une contribution pour renforcer la souveraineté énergétique de la France.
13: Mais ces ouvrages ne sont pas sans conséquences sur l'environnement. Ils doivent être assortis de passes à poissons comme des escaliers pour leur permettre de remonter les cours d'eau.
1: Reportage signé Boris Allier. Venons-en au fléau des punaises de lit qui adorent la chaleur. Et c'est un problème difficile de s'en débarrasser quand les étés se prolongent à cause du réchauffement climatique. C'était le cas il y a encore quelques jours. Alors elles ont de beaux jours devant elles, ces punaises de lit, et ceux qui les traquent aussi, les exterminateurs d'insectes. En France, le nombre d'entreprises spécialisées dans la lutte antiparasitaire a été multiplié par 4 en 10 ans. Reportage de Joséphine Ortuno sur ce métier qui attire à Romainville, près de Paris.
17: Des surchaussures par-dessus ses baskets, le nez et la bouche protégés par un masque FFP2, Dylan Guyon, patron de Frizit, s'attaque d'abord au matelas. Son arme, un appareil qui ressemble à un petit aspirateur et qui répand un insecticide ultra puissant.
18: C'est fait comme une brume d'insecticide, donc au moins on les bloque, au moins au niveau des plaintes, au niveau des lattes du sommier, en tombant sur le spray. Elle meurt par asphyxie.
17: Le professionnel utilise d'autres techniques comme la congélation ou à l'inverse la chaleur. En ce moment, il intervient 6 à 8 fois par jour.
18: On a eu un été très chaud, donc ça a proliféré. On a des hivers qui sont doux. Depuis à peu près 2 ans, il y a beaucoup moins de périodes, c'est toute l'année.
17: Toute l'année et dans tout type de logement.
18: La propreté, l'hygiène, ça n'a strictement rien à voir.
19: Ouais.
18: Ça peut être dû au voyage, une visite au cinéma.
19: C'est vrai que je vais beaucoup au cinéma, au moins 4-5 fois par semaine.
17: On est chez Caroline qui se gratte sans arrêt.
19: Je me suis fait piquer il y a 3 semaines. Un bouton sur le bras, un bouton sur la cuisse. Pour le coup, je dors pas très bien parce qu'en fait, j'ai l'impression que je vais me faire piquer. Donc je crois que je me réveille peut-être toutes les 2-3 heures.
17: Ça vous rassure le fait que c'est bon, c'est bientôt terminé?
19: Oui, honnêtement, parce que c'est ce que je disais, c'est vraiment psychologiquement difficile. Enfin, on pense que c'est toujours les autres parce que j'en connais des gens au travail notamment à qui c'est arrivé et on se dit c'est toujours les autres et on pense pas que ça puisse arriver à soi-même.
17: La jeune femme s'en tire plutôt bien, moins de 500 euros l'intervention. Les nouveaux venus dans la profession, eux, pratiquent des tarifs bien plus élevés.
18: Si ce soir vous dormez à 23h, vous trouvez une punaise, que vous trouvez la première société qui dit ouvert 24-24, vous allez potentiellement accepter tout et n'importe quoi.
17: Sans savoir d'où viennent les produits utilisés par le professionnel que vous appelez, ni même s'ils sont dangereux pour votre santé. Des pratiques fréquentes dans la profession qui désolent Dylan Guillon.
18: Le métier des insectiseurs n'est pas... C'est pas juste mettre du produit qu'on achète sur Internet. Faut être capable de renseigner le client, de connaître la punaise, savoir où elle se niche, comment elle vit. J'ai eu beaucoup de cas juste après le Covid où on devait faire des repassages chez des clients qui avaient trouvé des sociétés comme ça sur Internet. Et au final, ça n'a pas fonctionné parce qu'il n'y a pas de réelle recherche derrière.
17: Parmi ces conseils pour éviter l'arnaque, toujours demander un devis détaillé. Méfiez-vous aussi des prestataires qui vous donnent un prix sans avoir inspecté votre logement.
1: Reportage et conseils signé Joséphine Ortuno. Allez, arrêtez de vous gratter, je vous emmène à la Fondation Vuitton à Paris qui met au cœur de sa nouvelle exposition un grand collectionneur tombé dans l'oubli. Le français Gustave Faillet, les œuvres qui lui appartenaient sont dispersées dans le monde entier, mais 250 d'entre elles ont été réunies donc pour cette expo, notamment des chefs-d'œuvre de Van Gogh, Gauguin ou Redon. Anne Chepo nous y emmène.
20: Jamais depuis 1925, les œuvres que Gustave Faillet a passionnément collectionnées n'avaient été réunies.
21: Beaucoup d'émotions, parce que la collection a été dispersée à sa mort.
20: Alexandre Dandoc est l'arrière-petit-fils de Gustave Faillet.
21: Aucun de ses descendants vivants aujourd'hui n'a eu l'occasion de la voir. C'est une vraie découverte pour nous.
20: Une découverte rendue possible grâce à une longue recherche, sans laquelle l'exposition n'aurait pas eu lieu. Sylvie Patry en est la commissaire générale.
26: Une enquête de 3 ans, à la fois pour identifier les œuvres, donc pour
0: savoir exactement ce qu'il y avait dans la collection. Et il y a encore plein de découvertes à faire d'ailleurs. Ensuite, pour localiser les œuvres, pour savoir où elles sont aujourd'hui. Et puis ensuite, pour convaincre les institutions ou les collectionneurs qui les possèdent aujourd'hui de nous les confier le temps d'exposition.
20: La collection de Gustave Fayet, entrepreneur et artiste issu d'une riche famille de Béziers, a compté quelques 750 œuvres, dont le très célèbre autoportrait à l'oreille bandée et à la pipe de Vincent Van Gogh, un prêt exceptionnel.
0: La dernière fois qu'il a été présenté en France, c'était en 1937, donc presque 100 ans. Et c'est véritablement une œuvre qui aimante, qui fascine. Il y a ce regard qui nous fixe et qui ne nous lâche pas. C'est vraiment un tableau d'une grande puissance expressive.
20: Un tableau que Gustave Fayet avait accroché dans sa chambre. Paul Gauguin et Odilon Redon sont au cœur de la collection. Dans l'exposition, les 86 œuvres de Gauguin, dont le mythique Christ jaune, rivalise avec celle de Redon. On découvre notamment les décors qu'il réalise pour la bibliothèque de l'abbaye de Fontfroide, propriété de Gustave Fayet. Il n'en était jamais sorti. Alexandre Dandoc.
2: Fontfroide est vraiment la grande œuvre de Gustave Fayet et de son épouse Madeleine. Je suis ravi que les décors aient pu être déplacés de Fontfroide à la Fondation Vuitton. C'est une autre manière de les voir, hors de leur châssis de bibliothèque et de livres. Là, on a une plus grande proximité avec ces décors qui sont des œuvres majeures de l'œuvre de Redon.
20: La deuxième partie de l'exposition met en lumière l'artiste Gustave Fayet, ses aquarelles sur buvard dont il décline les motifs en tapis, tissu ou papier peint, et les vitraux qu'il crée pour l'abbaye de Fontfroide. La rosace de l'abbatiale fait l'objet d'une présentation spectaculaire dans la dernière salle.
1: L'exposition Gustave Fayet, collectionneur, créateur, à découvrir en ce moment à Paris à la Fondation Vuitton. C'est jusqu'au 8 mars prochain, vous avez le temps.
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1: Et l'automne continue de s'installer enfin, Céline Dacosta.
22: Oui, avec de la grisaille sur la moitié nord. Elle était présente ce matin, elle le sera également cet après-midi. Elle va même gagner le nord de l'Aquitaine, l'Auvergne, la Bourgogne-Franche-Comté. Avec cette grisaille, on aura de faibles averses, comme ce matin. Et puis toujours ce vent de nord-ouest qui est bien présent dans les terres et aussi près des côtes, surtout près des côtes de la Manche, avec des rafales entre 70 et 80 km à l'heure. Plus au sud, là, le ciel est plus dégagé entre le sud de l'Aquitaine, l'Occitanie, en allant vers les Alpes. De belles éclaircies près de la Méditerranée, poussées par un vent fort. 70 km à l'heure pour le Mistral, 80 pour la Tramontane. Et puis, on a toujours un ciel un petit peu plus hésitant sur le comté niçois. Quelques averses, averses également sur la Corse, où là, on peut encore avoir quelques orages fréquents.
1: Et la fraîcheur persiste sur le nord-est.
22: Oui, c'est là qu'il fera le plus frais cet après-midi. 12 à 15 degrés, 17 à 23 près de la Méditerranée. C'est là qu'il fera le plus doux. 12 à 20 degrés ailleurs.
1: Merci Céline. Il est pile 14h. Bienvenue. Mélanie Delaunay pour l'info.
23: Un mois après le cambriolage au musée Renoir de Cagnes-sur-Mer, les deux tableaux volés ont été retrouvés, annonce le maire de cette commune des Alpes-Maritimes, qui dit son immense soulagement. Les malfaiteurs avaient abandonné dans leur fuite deux autres tableaux de Renoir dans le jardin du musée. Un rassemblement à Nantes, des lycées bloqués aujourd'hui encore dans plusieurs villes. C'est le cas par ailleurs de l'école d'ingénieurs des mines à Paris, en soutien au mouvement de contestation lycéens et étudiants, qui prévoit une nouvelle journée de mobilisation mardi prochain, alors que le gouvernement apporte une première réponse concrète aux revendications, le déploiement de 3000 remplaçants pour pallier les absences de professeurs. Marie Boëda, le ministre de l'Éducation, Édouard Geffray, a donné des précisions ce matin lors d'un déplacement dans le Val-de-Marne.
25: Oui, devant les portes de ce lycée de Cachan où il manque un professeur d'histoire géo justement, eh bien un remplaçant devrait arriver la semaine prochaine, assure-t-il. En fait, le ministère de l'Éducation a identifié ces derniers jours 3024 professeurs remplaçants non affectés en France. Alors, il assure que dès la semaine prochaine, certains seront déployés dans les établissements les plus concernés par des absences. Plusieurs centaines de professeurs vont aussi être recrutés par les rectorats. Et puis, le système va être optimisé grâce à l'intelligence artificielle pour améliorer la qualité de vie des remplaçants. Moins de temps de trajet, par exemple. Le ministre a aussi discuté avec une quinzaine d'élèves dans une classe. Ils ont évoqué la dégradation du bâti, les horaires trop chargés. Il a pris des notes. En sortant, une professeure l'a interpellée. Elle lui demande de mieux payer les enseignants pour être sûre d'en recruter suffisamment.
4: Près de 6900 personnes ont été placées en garde à vue depuis le début de ce mouvement de contestation. 21 sont en détention provisoire selon les chiffres du ministère de la Justice. Les Nations Unies appellent aujourd'hui à ce que les manifestations restent pacifiques en France et à un usage proportionné de la force, alors que la police des polices enquête sur plusieurs blessures et incidents, dont un coup de genou reçu par un manifestant hier à Paris. À Marseille, le proviseur adjoint du lycée Victor Hugo porte plainte pour avoir été jeté au sol, roué de coups, en marge de ce mouvement des lycéens. Deux jours de vote sur Internet qui commence par une cyberattaque. 140 000 électeurs doivent départager les 5 candidats en lice au premier tour de la primaire de la gauche, social-démocrate, Raphaël Glucksmann, Olivier Faure, Ségolène Royal, Jérôme Guedj et Emmanuel Morel. Mais la plateforme est donc visée par des hackers, Aurélie Herbemont.
5: C'est pas de chance pour une fois que le PS renonce au vote papier avec des vraies urnes dans les sections socialistes et opte pour le vote électronique afin d'éviter les fraudes. La plateforme en ligne est la cible d'une cyberattaque depuis l'ouverture du scrutin. Attaque qui consiste en un afflux massif et fictif de connexions via des robots qui entravent la capacité à voter d'une partie des électeurs, expliquent les organisateurs. Mais pas de panique, assure-t-il, il est quand même possible de voter et les votes déjà effectués par des vrais électeurs ne sont pas compromis. Le principal problème, c'est que cette cyberattaque ralentit les opérations. Le PS et Place Publique, le parti de Raphaël Glucksmann, saisissent évidemment la justice face à ce qu'ils qualifient de grave attaque d'un processus démocratique. Le vote se poursuit jusqu'à demain 20h. Cette péripétie rajoute un peu de piment dans un scrutin déjà plein de suspense.
4: Des pilotes d'Air Corsica sont en grève et environ un quart des vols de la compagnie aérienne annulés. Aujourd'hui, au départ et à l'arrivée des aéroports de Corse, les syndicats de pilotes réclament des augmentations de salaire. Les salariés du groupe de presse régional Ebra en grève aujourd'hui contre un plan de suppression de 400 postes, mais aussi contre le recours croissant à l'intelligence artificielle, un mouvement qui est suivi au Progrès à Lyon. Christophe Vincent.
6: 60 suppressions de postes au Progrès, dont 49 journalistes, imputables à l'arrivée de l'intelligence artificielle. Selon les grévistes, elle va transformer la tâche des secrétaires de rédaction qui relisent et mettent en page les articles. Jérôme Morin, élu du syndicat national des journalistes.
7: Ils vont avoir l'assistance d'outils d'intelligence artificielle, mais on finit par se demander qui assiste qui. Les outils d'IA génératrices vont réécrire, couper des articles de correspondants locaux de presse, et eux vont devoir, dans un timing très serré, 7 minutes pour un article de correspondant, assurer un certain nombre de tâches technique, puisque les pages seront montées automatiquement ensuite par la machine et vont devoir aussi relire le texte et n'auront pas le temps de s'assurer de la fiabilité de l'information délivrée ensuite au lecteur.
6: Sa consoeur Anne-Laure Vinard déplore un recul du terrain, la marque de fabrique des quotidiens régionaux.
8: Nous, on défend une info de proximité, on veut être plus nombreux sur le terrain et ce n'est pas du tout ce qui est prévu par ce plan. On veut aller au contact des gens, parler avec les gens, ce qu'on fait en ce moment, aller voir les lycéens de partout. Et on veut continuer à pouvoir faire ça et pas passer trois coups de fil pour faire un article.
6: On perd la main et la maîtrise de la hiérarchie de l'information, soupire un autre gréviste.
4: Christophe Vincent à Lyon pour France Info. Son engagement pour la paix et le droit international valent à Navi Pillay d'être récompensé par le prix Nobel de la paix. Cette avocate juriste sud-africaine de 85 ans qui a été juge à la Cour pénale internationale et passée aussi par le tribunal international pour le Rwanda. Le président d'Afrique du Sud vient de réagir et rend hommage à son courage et à son intégrité.
1: Mélanie Delonne, merci. Je vous donne le programme des prochaines minutes. On va prendre des nouvelles de Sophie Adnaud, qui sera de retour la nuit prochaine en Europe, précisément en Allemagne. Nous serons également en Arabie Saoudite pour comprendre pourquoi Riyad, la capitale, est la cible d'attaques d'une ampleur inédite. Tout de suite, la colère lycéenne, 14h06.
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1: Avec de nouveaux blocages ce matin au lendemain d'une journée de rassemblement un peu partout en France. Les organisations lycéennes, l'intersyndicale appellent à une nouvelle journée de grève et de manifestation mardi prochain, le 13 octobre, alors hier soir. Édouard Geffray, le ministre de l'Éducation nationale, est venu sur le plateau de TFA avec une mesure pour tenter de calmer cette colère lycéenne. L'arrivée de 3000 professeurs remplaçants entre aujourd'hui et mardi. Bonjour Léonie Cornet.
9: Bonjour Marie.
1: Ce matin depuis le lycée polyvalent de Cachan dans le Val-de-Marne, le ministre a un peu précisé les choses en évoquant d'abord le profil de ses remplaçants.
9: Exactement. En réalité, ils sont 3024 à n'avoir aucune affectation pour l'instant, soit un tiers des titulaires remplaçants au total. Autrement dit, ils ont passé et réussi les concours de l'enseignement. Plus de 500 lycées sont concernés, ceux qui sont dans des situations très problématiques. Ce sont les mots du ministre. 114 sont classés rouges, 400 en orange, selon le nombre de professeurs concernés. L'autre promesse d'Édouard Geffray, c'est de permettre au rectorat de recruter plus de contractuels, jusqu'à 100 enseignants supplémentaires par académie. D'après nos confrères du réseau ICI, des remplaçants sont en cours d'affectation dans les académies d'Amiens et de Grenoble.
1: Ce qui change surtout, Léonie, c'est l'organisation globale des affectations.
9: Les règles du jeu ne changent pas, dit le ministre, mais le logiciel, oui. Une nouvelle plateforme est étudiée depuis un an. Elle est dopée à l'IA, précise-t-il, et elle doit permettre d'optimiser les affectations des professeurs remplaçants en mesurant leur temps de transport via une géolocalisation. Édouard Geffray assure que les 3000 professeurs concernés sont en train d'être contactés. Même chose pour les affectations via les rectorats. Entre les titulaires remplaçants et les contractuels, ça concerne donc près de 4000 postes en équivalent temps plein, selon le ministre de l'Éducation nationale.
1: Dans ces conditions, Léonie, on peut se demander pourquoi ça n'a pas été fait plus tôt.
9: Tout à fait, Marie. Pas vraiment de réponse là-dessus de la part du ministre, si ce n'est que ce travail-là, il prend du temps. Qu'il y a eu des améliorations sur les remplacements de courte durée. Leur nombre a triplé en 2 ans, dit le ministre de l'Éducation nationale. Édouard Geffray, qui insiste beaucoup sur ce logiciel boosté à l'IA qui doit permettre, à terme, de faciliter les choses.
1: Et j'accueille, merci Léonie Cornet, notre invitée. Bonjour Caroline Quignoux, merci d'être avec nous, co-secrétaire générale du SNES-FSU à l'Académie de Créteil, professeure d'histoire-géographie dans un lycée d'Ivry-sur-Seine. Est-ce que le compte y est, Caroline Quignoux?
10: Ben, pour nous, le compte n'y est pas du tout, en fait, parce que déjà, on se demande bien où sont ces 3000 enseignants qui seraient chez eux, parce que quand on écoute le ministre, on a un peu l'impression que c'est des gens qui sont à la maison et qui font rien pendant que dans les lycées, on attend des professeurs de manière très urgente. Donc, on imagine qu'en fait, ces enseignants, ce sont des équivalents temps plein, en fait. C'est pas 3000 vraies personnes. Donc, je vous donne un exemple. Si on a un collègue qui doit faire 18 heures et qui remplace sur 12 heures, bah oui, il reste 6 heures. Mais bon, s'il reste 6 heures à Meaux et qu'il faut remplacer à Bobigny, puisque je prends l'exemple de l'Académie de Créteil, c'est un peu compliqué. Donc, pour nous, déjà, on se demande un peu d'où ça vient, parce que dans l'Académie de Créteil, on connaît pas beaucoup de TZR qui sont chez eux. Donc,
1: les TZR, c'est les professeurs titulaires sur zone de remplacement, hein, c'est ça?
10: C'est exactement ça. Ce sont des gens qui sont titulaires, donc contrairement à nos collègues qui sont non titulaires, dont on pourra parler peut-être après, et qui, en fait, sont censés être chez eux pour remplacer. Déjà, il faut savoir qu'ils sont généralement employés dès le début de l'année, parce que il manque dans les établissements des personnes qui sont en formation, en congé de maternité, c'est ce qu'on appelle des TZR qui font une année complète. Et ces TZR, on en connaît très peu en fait chez eux. Alors peut-être qu'il y a des petits morceaux de TZR qui restent à droite à gauche, mais je ne suis pas sûre que l'IA réussisse à faire cet exploit de les mettre là où il faut. Je suis désolée.
1: Mais surtout, est-ce que ce qui peut expliquer aussi ça, c'est que la matière d'un professeur remplaçant qui serait libre et sans affectation ne correspondrait pas aux besoins de sa zone?
10: En fait, c'est très compliqué, c'est-à-dire que donc nous, dans le second degré, on enseigne des matières. Donc effectivement, pour que ça fonctionne, il faut un volant important de personnes. Il faut accepter que certaines personnes soient chez elles à un moment donné pour pouvoir remplacer quand on en a besoin. Or, ces dernières années, on a eu une réduction du nombre de personnes qui ont bien voulu passer les concours, parce que de toute façon, nos métiers ont été fortement touchés par la réforme Blanquer, notamment en lycée, et nos conditions de travail se sont dégradées. Je vous parle pas de nos salaires. Donc ça veut dire que effectivement le métier d'enseignant, il est plus du tout attractif. Donc il manque déjà de personnes pour venir, et après on a eu beaucoup de suppressions de postes. On a eu 9000 suppressions de postes dans le second degré depuis le début de la réforme Blanquer. Donc voilà pourquoi la tension sur le remplacement, elle est énorme en ce moment.
1: Mais chez vous, dans l'Académie de Créteil par exemple, est-ce que vous savez comment ça peut être réparti, ces 3000?
10: Alors nous, pas du tout en fait. On n'a pas, on n'a pas d'idée. Ce qu'on sait, c'est qu'on a 412 non titulaires qui n'ont pas été réemployés à la rentrée. Donc ça, c'est un chiffre qu'on a. Alors qu'il manquait des professeurs dans 63% des établissements de l'Académie de Créteil. Donc c'est un peu compliqué parce que d'un côté, on nous dit que en fait, il y a des gens. Mais il manque, on a à peu près 500 établissements, donc ça veut dire que bah oui, il manquait à peu près 400 personnes, quoi, ou 350 personnes, et en même temps, on les réembauche pas. Donc il y a quelque chose qui va pas effectivement dans ce remplacement. Et puis il faut pas imaginer que ce soit en fait moi j'ai la grippe 3 jours, je vais pas être remplacée, c'est pas la question. Hein. Ce sont des remplacements de longue durée dont on parle. Nos lycéens qui sont en mouvement, c'est parce qu'ils ont pas de profs depuis le début de l'année. Donc c'est pas une question de remplacer quelqu'un 3 jours. C'est une question de, il manque quelqu'un à un endroit, il faut le mettre. Il faut mettre un professeur ou une personne à cet endroit-là. Et là, ils sont pas capables de le faire pour l'instant. Donc voilà. Donc c'est vrai que nos élèves de Saint-Exupéry à Créteil qui ont été les premiers à se mettre en mouvement, c'est bien d'abord parce qu'il manquait plusieurs enseignants dans leur établissement.
1: D'ailleurs, eux ont obtenu gain de cause ou pas?
10: Eux ont obtenu.
1: C'est rentré
10: gain
1: dans l'ordre.
10: Effectivement, c'est rentré dans l'ordre.
1: Par quel miracle alors?
10: Alors par quel miracle, on ne sait pas parce que la cuisine du rectorat est un peu complexe. D'ailleurs, le rectorat de Créteil se vante d'avoir mis en place un nouveau logiciel pour affecter les remplaçants depuis cette année. Alors est-ce que c'est le fameux logiciel dont parle Monsieur Geffray? Je n'en sais rien parce que je ne sais pas s'il est dopé à l'IA ou pas. Ce qu'on voit, c'est que nous, ça fait une dégradation

0: de ses remplaçants. Enfin, je veux dire, ça devient très compliqué. Donc, exploser les gens sur plusieurs établissements, c'est pas non plus une solution qui est adéquate pour les conditions de travail.
1: Est-ce que vous voyez là, malgré tout, une mesure d'urgence, une première réponse, en vous disant
0: absolument
1: c'est mieux que rien
0: pas.
1: Ou pas?
0: Non, absolument pas. Nous, on y voit en fait une opération de communication de la part du gouvernement et du ministre. Ce qu'on voit, c'est que il faut répondre rapidement, mais sans mettre de moyens. Et c'est bien le problème. Donc là, on nous explique qu'on va essayer de faire mieux avec ce qu'on a. Or, nos élèves et nous, les organisations syndicales, on ne veut pas faire mieux avec ce qu'on a. On veut des moyens supplémentaires. Et le remplacement est un des endroits où on voit bien que pour que ça marche, il faut mettre des moyens. Donc, il faut embaucher des nouveaux professeurs, que ce soit des titulaires ou des non-titulaires.
1: Vos élèves, Caroline Quignot à Ivry-sur-Seine, ils en pensent quoi de tout ça?
0: Alors, nos élèves, ce midi, nos élèves, enfin, moi, mon lycée, personnellement, il est en distanciel, donc parce que c'est un lycée qui a été beaucoup bloqué et qui a été passé en distanciel par le rectorat. Au passage, ça permet peut-être aussi d'essayer de casser cette mobilisation, mais en fait, nos lycéens sont très déterminés et pour eux, c'est pas ce genre de mesures en fait qui vont retourner en classe. Ça, c'est certain. Ça semble un peu des miettes qu'on essaye de donner. On va essayer de rationaliser. L'IA, c'est l'outil magique qui va nous aider. Mais les problèmes sont bien, bien, bien plus profonds que ça dans l'éducation nationale et dans nos lycées publics du Val-de-Marne et de l'Académie de Créteil.
1: Et en attendant que d'autres solutions soient trouvées, vous l'évoquiez, le distanciel, est-ce que ça marche? Est-ce que vous y arrivez? Vous faites cours en distanciel ou vous donnez des devoirs à faire?
0: Alors les visios, c'est très compliqué parce que les élèves sont très inventifs, hein. Ils font des blocus de la visio, donc voilà. Ils font des intrusions en visio, donc la visio est complexe et en fait pour toucher tous les élèves, ça crée une inégalité de traitement aussi envers nos élèves, parce qu'il y en a qui peuvent se connecter, d'autres qui ne peuvent pas se connecter. L'Académie de Créteil, c'est une des plus pauvres de France, hein. Donc nos élèves, ils ont des difficultés matérielles aussi, c'est pas simple. Donc nous, ce qu'on fait, c'est qu'on leur donne du travail effectivement via Pronote, mais plutôt de manière écrite que par visio. Bon, là, il y a ma collègue de philo qui me disait ce matin, par exemple, que sur une des plateformes, on peut voir combien d'élèves se sont connectés, 20%. Donc, 20% des élèves qui se connectent en distanciel. Alors, ils sont occupés par autre chose, hein, ils sont occupés par leur mouvement et c'est tout à fait normal. Mais je pense que les priorités ne sont pas là pour eux. Les priorités sont d'obtenir effectivement ce qu'ils réclament dans leurs revendications, des professeurs, des emplois du temps. Enfin, on paye la réforme Blanquer là, donc c'est 10 ans de réforme Blanquer et de sous-investissement dans les lycées publics qui nous explose un peu à la figure.
1: Et vous attendez, on l'a bien compris, bien plus que ce chiffre des 3 000.
0: Exactement.
1: Merci beaucoup Caroline Quignou d'avoir pris 5 minutes pour répondre à France Info ce midi. Co-secrétaire général du SNES FSU à l'Académie de Créteil. SNES FSU, le premier syndicat des enseignements du second degré. Vous-même êtes professeur au lycée Romain Roland d'Ivry-sur-Seine. Bonne journée à vous.
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1: À la une du Fil Info, 14h18, Mélanie Delonel, prix Nobel de la paix, qui prend la parole.
7: Navi Pillay, avocate, juriste sud-africaine de 85 ans, récompensée pour son action en faveur du droit international, dédie son prix aux survivants de crimes internationaux. Ancienne juge de la Cour pénale internationale, elle dénonce les attaques contre cette instance. Elle a aussi travaillé pour le tribunal pénal pour le Rwanda et présidé plus récemment la commission d'enquête indépendante des Nations Unies qui a accusé Israël de mettre un génocide dans la bande de Gaza. Le maire de Cagnes-sur-Mer, dans les Alpes-Maritimes, dit son immense soulagement et annonce que les deux tableaux volés le mois dernier au musée Renoir de la ville ont été

0: retrouvés. Les cambrioleurs avaient pris la fuite en abandonnant derrière eux deux autres toiles du peintre dans le jardin. Le mouvement de grève se poursuit dans des raffineries Total Energy. En Normandie, près du Havre, notamment, les expéditions de carburant sont bloquées, selon la CGT, à l'initiative de ce mouvement pour l'emploi et les salaires. Aux Mondiaux de judo, c'est un jour avec pour l'équipe de France. Kaïla Issoufi s'est qualifiée pour la finale dans la catégorie des moins de 78 kilos pour ses premiers championnats du monde. La judoka reviendra donc avec une médaille d'or ou d'argent qui va s'ajouter aux deux médailles de bronze décrochées jusqu'ici par les Bleus.
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2: Retour sur Terre hier et retour en Europe. La nuit prochaine, l'astronaute française Sophie Adnaud et ses trois collègues de la mission Crew 12 ont atterri comme prévu hier au large de la Californie. Ils ont passé près de 8 mois à bord de la Station Spatiale Internationale. Sandrine Etoa-Andegg avec nous, correspondante de France Info en Allemagne. Vous vous trouvez, Sandrine, à Cologne, où se trouve le Centre Européen des Astronautes. C'est là que Sophie Adnaud est attendue. Retour qui a été repoussé de quelques heures.
3: Oui, en effet, Marie, ce retour de Sophie Adenau, qui est finalement décalé, elle arrivera, mais plutôt à 5h du matin pour l'instant, demain. Finalement, elle s'est reposée davantage à Houston, hein, c'est ce que nous a indiqué l'ESA. Les membres de ce centre seront là, bien sûr, hein, pour l'accueillir, ainsi que des membres de sa famille qui ont suivi minute par minute son retour sur Terre, la plongée de la capsule dans le Pacifique, adoucie par ses parachute en forme de champignon géant, sa sortie en position allongée, car son corps doit se réhabituer à la gravité, doit se réhabituer à se tenir debout. Et je vous disais donc, hein, les équipes de l'Agence spatiale européenne, très fières, seront présents sur le tarmac de l'aéroport militaire de Cologne pour l'accueillir. C'est ce que m'a confié le Suisse Daniel Neuenschwander. Il est directeur des explorations humaines et robotiques à l'Agence spatiale européenne.
4: Nous l'attendons avec impatience. Elle a mené une mission exceptionnelle. Toutes les expériences scientifiques ont été menées à bien, celles de l'Agence spatiale européenne, celles du CNES, le Centre national d'études spatiales français. Une grande fierté, une grande satisfaction. Nous sommes impatients de la retrouver parmi nous.
3: Et la direction du CNES, le Centre national des études spatiales, sera également sur place pour cette arrivée qui est donc prévue pour l'instant à Cologne au petit matin demain.
2: Et Sophie Adnaud aura ensuite, Sandrine, besoin de se requinquer.
3: Oui, un programme d'athlète l'attend, un programme de récupération médicale sur mesure, avec notamment des exercices physiques en piscine pour renforcer ses os et ses muscles. Elle subira aussi une batterie d'examens.
4: Elle va faire 2 semaines de réhabilitation pour cela. Elle sera accompagnée par une équipe médicale, par des physiothérapeutes, pour que son corps puisse se réacclimater à la gravitation. Elle a souffert évidemment de certaines conséquences en microgravité pour son corps, donc elle doit s'entraîner, mais elle sera au rendez-vous très rapidement.
3: Et bien sûr, la manière dont, après 8 mois sans pesanteur, son corps va récupérer le cœur, l'équilibre, la circulation sanguine, tout ça, ça intéresse les scientifiques et les médecins pour faire avancer la recherche médicale sur Terre. Et ça va servir aussi pour préparer les prochaines missions spatiales des futurs astronautes. L'Agence spatiale européenne précise que, par ailleurs, une fois qu'elle sera remise sur pied, elle entamera une tournée en Europe pour aller raconter cette mission spatiale historique.
2: Et rendez-vous la nuit prochaine, donc, aux alentours de 5h pour suivre le retour de Sophie Adnaud en Europe. Merci. Sandrine Etoa-Andegg à Cologne, correspondante de France Info en Allemagne. Le monde d'Élodie tout de suite. Élodie Suigo est son invitée. Bonjour Dominique.
5: Bonjour.
6: Ça fait bientôt une heure que tu es arrivée, que je t'ai vu t'asseoir à côté.
5: Il y a votre voix d'abord, cette voix qui depuis plus de 30 ans semble avoir choisi de ne ressembler à aucune autre. Et puis il y a les mots, une langue française que vous aimez profondément. Vous arrivez à Nantes à 15 ans, quelques années plus tard en 92, paraît La Fossette, un disque enregistré avec presque rien, dans une chambre. Et une chanson, Le Courage des Oiseaux, qui va devenir l'un des fils rouges de votre histoire. Vous avez vécu pas mal de choses dans la musique, vous avez d'ailleurs reçu une victoire de la musique et vous êtes devenu une référence pour plusieurs générations d'artistes. Et aujourd'hui paraît Spirale, votre 15e album, 16 chansons, un disque plus brut, plus électrique, plus rock aussi, mais surtout un disque étonnamment autobiographique pour quelqu'un qui jusque-là avait souvent préféré avancer masqué. Spirale, Dominica, c'est donc un disque où cette fois vous vous placez au centre, vous qui avez longtemps préféré la fiction, les personnages à distance. Pourquoi est-ce que vous avez eu besoin maintenant de vous raconter ?
7: Je serais bien en peine de vous dire pourquoi. Peut-être parce que je sortais quelques années auparavant, j'avais fait un disque qui s'appelait Le Monde Réel, qui était très, on va dire, sociétal, un peu éco-anxieux, enfin carrément éco-anxieux. précieux même, et peut-être que j'ai eu besoin d'incarner plus, d'être moins en narrateur, un peu en surplomb, livrant une vision des choses. J'avais envie, en quelque sorte, d'être plus dans... Et ça rejoignait aussi mes aspirations musicales, où je savais que j'allais revenir à la guitare, à quelque chose de plus brut. Donc tout faisait sens, en fait.
5: Vous avez écrit votre première chanson, vous aviez 7 ans, c'était sur un vélo, vous racontiez l'histoire d'une fille dont vous étiez totalement amoureux. Ouais. Vous vous souvenez encore de ce petit garçon, de ce qu'il voulait raconter?
7: Oui. Ce petit garçon, il a bien vu que c'était la porte de sortie ultime, c'était l'écriture au sens large. Hein. Et je crois que ça passe toujours par là, en fait. Parce que je suis dans un mouvement de régurgitation perpétuelle de tout, pour un jour le délivrer d'une façon ou d'une autre, mais de façon artistique.
5: Les lieux reviennent, mais les gens reviennent aussi. Dans Un jour j'ai disparu, puis évanoui, une amitié refait surface après des décennies de silence. Comment disparaît-on de la vie de quelqu'un qu'on a aimé?
7: Ben, c'est un mystère. Et c'est le sujet de la chanson, c'est pourquoi ce silence, en fait. Et le silence était mutuel, hein. C'est-à-dire que moi, j'avais coupé les ponts, et c'est un ami donc j'ai revu de 42 ans après. Il m'a expliqué que, en fait, parce qu'au bout d'un moment, je lui dis, bon, tu es fan de musique, j'imagine que t'as entendu parler de moi à un moment donné, comment se fait-il que j'ai jamais eu le moindre signe? Et il m'a expliqué, il m'a dit, parce qu'en fait, d'une certaine façon, moi, j'estimais que quand t'étais parti, bon, on était parti parce que mon père avait été muté en tant que prof, en quelque sorte, tu nous avais trahis, donc tu faisais plus partie de ma vie, en fait. Et que du coup, aussi, ce que tu représentais, une forme d'incarnation de la ville, d'une ville que lui-même avait rejetée, ça le renvoyait à des choses qu'il n'aimait pas. Et donc, il m'a mis de côté parce que j'étais, en tant qu'artiste, hein, et en tant que ex-ami, parce que j'incarnais des choses douloureuses pour lui.
5: Votre voix, elle a une histoire aussi, je voudrais qu'on en parle. Cette voix fine, fragile, immédiatement identifiable, hein, dès que vous chantez, on sait que c'est vous, dont vous avez fait une force à une époque où le rock cultivait volontiers une certaine virilité, vous avez apporté une forme de douceur. Est-ce que cette voix vous a longtemps donné le sentiment d'être différent? Et à quel moment avez-vous compris que ce que vous aviez peut-être vécu comme une fragilité allait devenir votre signature?
7: Avec le temps, en fait. Après, quand j'ai commencé, mon premier disque, j'accentuais certains traits de ma voix, c'est-à-dire que je chantais le plus haut possible parce que je voulais ne pas être sexuellement identifié. Je voulais me placer en porte-à-faux par rapport à au virilisme. On disait pas les choses comme ça à l'époque, mais c'était ça. C'était moi en tant que gamin, j'avais souffert des injonctions à la masculinité. Je me sentais pas armé pour faire face à ça. Et en fait, j'ai revendiqué de façon presque assez agressive une forme de non-masculinité au départ.
5: Pour terminer, il y a peut-être cette dernière image, l'enfant solitaire de Provins qui remplissait le silence parce qu'il s'ennuyait, parce qu'il avait peur, peut-être aussi parce qu'il sentait déjà qu'il avait quelque chose à inventer. Il ne pouvait évidemment pas savoir qu'un jour cette voie l'emmènerait jusque-là. Si vous pouviez entrer quelques minutes dans cette chambre, qu'est-ce que vous auriez envie de dire à cet enfant?
7: N'aie pas peur. J'avais répondu en quelque sorte à cette question une fois dans un texte que j'avais écrit à la fin d'un livre qui s'appelait « Regarder l'océan », qui était une série de petits textes sur déjà l'enfance, l'adolescence, sur les épiphanies. Et le dernier petit chapitre s'appelait « Je viens de chercher ». Et je m'imaginais en train d'aller chercher l'enfant que j'étais. Je montais les escaliers et je trouvais face à moi un gosse un peu sur ses gardes. Je lui disais de pas avoir peur. Je réitère ce propos.
5: Merci Dominika d'être passée dans le monde d'Élodie sur France Info. Je rappelle que votre nouvel album Spirale, votre 15e avec ses 16 titres, sort aujourd'hui. Vous serez également en tournée dans toute la France à partir de février 2027 avec notamment un passage à la Cigale à Paris le 24 mars. Merci beaucoup.
7: Merci à vous.
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1: Dominica avec Elodie Suigo, c'était le monde d'Elodie que vous écoutez aussi via l'application Radio France ou sur notre site franceinfo.fr. La météo et un nouveau journal à suivre, restez avec nous.
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1: Et avec Céline Dacosta.
6: On a une grisaille toujours très présente sur la moitié nord, un petit peu comme ce matin. Elle descend même jusqu'au nord de l'Aquitaine, jusqu'en Auvergne, au Bourgogne-Franche-Comté, toujours accompagnée de faibles averses et de vents, un vent de sud-ouest qui souffle dans les terres jusqu'à 40 km à l'heure et près des côtes de la Manche jusqu'à 80 km à l'heure. Pour la partie sud du pays, entre le sud de l'Aquitaine, l'Occitanie vers les Alpes, en passant par le Languedoc-Roussillon ou les Bouches-du-Rhône, là c'est du soleil avec beaucoup de mistral, beaucoup de tramontane, hein, jusqu'à 80 km à l'heure tout de même. Et puis entre la Côte d'Azur et la Corse, encore quelques ondées et des orages fréquents sur la Corse. Pour les températures, la moyenne va de 12 à 20 degrés du nord au sud, jusqu'à 23 encore près de la Méditerranée.
1: Merci d'avoir choisi France Info. Bon après-midi, il est 14h30. Virginie Lebrun pour l'info.
7: Navi Pillay dédie son prix Nobel de la paix à tous les survivants de crimes internationaux. L'avocate sud-africaine de 85 ans assure que les dirigeants ont une obligation légale de s'abstenir de faire la guerre. Elle a été récompensée aujourd'hui à Oslo pour ses efforts en faveur de la promotion de la paix et du droit international. Son portrait avec Valérie Crovin.
8: Navi Pillay, c'est une vie entière dédiée à la défense des droits humains. Ancienne militante contre l'apartheid, elle est la première femme à ouvrir un cabinet d'avocats dans la province sud-africaine du Natal. Nous sommes en 1967. Elle défend de nombreux opposants politiques et prisonniers d'opinion. En 1995, elle devient la première femme de couleur à remplir les fonctions de juge à la Haute Cour d'Afrique du Sud. Elle sera ensuite présidente du Tribunal pénal international pour le Rwanda, avant de devenir haut-commissaire aux droits de l'homme des Nations Unies. Plus récemment, Navi Pillay a présidé la commission d'enquête indépendante de l'ONU qui a accusé Israël de commettre un génocide dans la bande de Gaza. L'attribution du Nobel à cette femme de 85 ans est un message à ceux qui bafouent la justice internationale. À une époque marquée par des défis existentiels, le droit international n'est plus seulement un complément à la paix et à la sécurité, c'est une nécessité absolue, a souligné le jury du Nobel dans un communiqué.
7: Et si l'État hébreu estime que ce prix Nobel 2026 légitimise la haine et les préjugés anti-israéliens, la présidente de la Commission européenne salue au contraire une infatigable défenseur des droits humains, des vulnérables, des sans-voix, des exclus. L'attribution du prix Nobel de la paix à Navi Pillay constitue un hommage profond au courage, à l'intégrité et à l'engagement de toute une vie en faveur de la justice, salue pour sa part le président sud-africain. En France, les opposants de l'A69 entament aujourd'hui une nouvelle mobilisation dans le Tarn, manifestation baptisée la défaite, FETE, qui va s'étaler sur tout le week-end, alors que la date officielle d'entrée en service de cette autoroute entre Toulouse et Castres demeure inconnue. Le tronçon autoroutier de 53 km aurait aurait dû initialement être inaugurée ce mois-ci, selon le calendrier élaboré il y a un an par le ministre des Transports. La suite du mouvement lycéen, alors qu'une nouvelle enquête est ouverte après la diffusion d'une vidéo semblant montrer un policier asséner un coup de genou à un manifestant, le haut commissaire de l'ONU aux droits de l'homme dit suivre avec inquiétude les incidents liés aux manifestations. Selon la chancellerie, près de 7000 personnes, dont 86% de mineurs, ont été mises en garde à vue depuis le début du mouvement. Les étudiants maintiennent de leur côté la pression. C'est aujourd'hui un premier jour de blocage à l'École nationale des mines à Paris, qui forme les ingénieurs. L'école du Louvre est aussi bloquée depuis ce matin. Les élèves de l'établissement spécialisé dans l'histoire de l'art se disent solidaires des plus jeunes. C'est un rebondissement. Un mois après leur disparition, les deux tableaux volés au musée Renoir de Cagnes-sur-Mer ont été retrouvés. Le maire de la ville le confirme aujourd'hui sans indiquer le lieu où les œuvres ont été découvertes. Le 8 septembre dernier, le vol avait été réalisé en quelques minutes seulement. Deux voleurs avaient scié les accroches de quatre tableaux et avaient réussi à s'enfuir avec deux des œuvres, abandonnant dans leur fuite les deux autres dans le jardin.
1: Virginie Lebrun, merci. Les prochaines minutes vont nous conduire aux États-Unis, notamment les États-Unis qui prévoient de diffuser en direct l'exécution d'un homme condamné à mort. La mort en direct, l'ONU dénonce une forme de torture. Quel recours possible ? On en parle dans une dizaine de minutes.
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1: L'ONU qui dit aussi suivre avec inquiétude les incidents liés aux manifestations des lycéens en France, appelant au maintien de rassemblements pacifiques et à un usage proportionné de la force. Des violences côté manifestants ont émaillé les blocages, les manifestations ces derniers jours. En Gironde, par exemple, ça a mal tourné hier à Lormont. Le lycée polyvalent des Iris a été saccagé. Récit de Jules Brelaz.
10: Les images qui tournent sur les réseaux sociaux montrent des jeunes cagoulés en train de saccager ce lycée de Lormont.
11: Ça, c'est les Iris.
10: Les vitres des salles de classe sont brisées.
11: Vas-y.
10: Un incendie est même allumé dans une pièce de stockage.
11: T'es mal.
10: Quelques heures plus tard, c'est la sidération.
12: Ils sont rentrés par ici, ils ont été directement vers cette porte.
10: Thierry Malevitz, le proviseur du lycée des Iris.
12: Là, on en a une, deux, trois, quatre, cinq salles saccagées, vandalisées. Vous en avez encore à droite, à gauche. Une salle qui a été complètement ravagée par le feu.
10: Des ordinateurs de marque Apple sont complètement détruits.
12: De mémoire, je crois que c'est aux alentours de 3000 euros pièce. Il doit y en avoir une dizaine, a priori, qui sont partis. C'est des outils ultra spécifiques pour l'industrie graphique, comme c'est une section qu'on est les seuls à avoir sur la Nouvelle-Aquitaine. Et donc, cette section d'excellence, ils ont complètement ruiné, c'est du saccage. C'est-à-dire que c'est même pas du vol pour voler, c'est du saccage.
10: Briac, un élève de première, passe devant les grilles fermées de son établissement.
13: Triste que mon lycée brûle comme ça, mais après je comprends la colère. Il y a eu des moisissures, quand il est plus diluvié mardi... Il y avait des flaques d'eau.
10: À l'intérieur de l'établissement, Alain Rousset, le président de Région Nouvelle-Aquitaine, parle d'un immense gâchis.
14: Chaque année, c'est plus de 170 millions d'euros que la région consacre aux investissements dans les lycées. Donc c'est un crève-cœur pour nous.
10: Aucun lycée du département n'avait encore subi de tels dégâts depuis le début de la mobilisation, selon la préfète de la Gironde, Sophie Broca.
15: Là, il y a un cap qui est franchi parce que rentrer dans un établissement, ça n'est pas révélateur de ce mouvement lycéen, mais je pense qu'il y a des gens qui ont intérêt à ce que la violence s'enclenche et justifie la réponse policière.
10: Les dégâts ici sont estimés à au moins 150 000 euros, alors que le lycée reste fermé ce matin. Un élève appelle son chef d'établissement à travers les grilles.
13: Ce serait pour récupérer des cahiers.
16: C'est bien.
17: Vous voyez, des jeunes qui veulent travailler. Venez.
10: De quoi redonner de l'espoir au proviseur qui promet de rouvrir le lycée dès lundi.
1: Reportage ici Gironde de Jules Brelaz. Ça a mal tourné également hier à Belfort, au point que les professeurs exercent aujourd'hui leur droit de retrait. L'un d'eux est avec nous, Benoît Guyon. Que s'est-il passé hier matin dans votre lycée, le lycée Courbet de Belfort?
18: Hier matin, nous avons eu justement des tirs de mortier à l'intérieur de l'établissement, au moment même où les élèves et les personnels sortaient de la récréation et se dirigeaient en salle de classe.
1: C'était le fait de qui ?
18: Alors, nous ne savons pas. En tout cas, ça a été lancé au milieu de la foule et on aurait réellement pu avoir un drame puisque le mortier aurait pu exploser à proximité d'un visage. Fort heureusement, nous n'avons eu que des blessés légers, mais
1: des blessés légers malgré tout,
18: forcément des traumatismes, dus aux explosions et au bruit.
1: Il y a eu des professeurs et des élèves légèrement blessés, effectivement.
18: On a notamment une collègue surveillante en état de choc et puis qui a eu finalement l'explosion juste à côté d'elle, donc à 5 cm près, on aurait vraiment pu avoir un drame.
1: Ce qui vous a donc poussé à exercer votre droit de retrait ?
18: Oui, depuis plusieurs jours, des rumeurs circulent comme quoi il y aurait des attaques de mortiers, voire de bombes artisanales à l'intérieur du lycée. Ces attaques-là ont été reléguées au stade de rumeurs. Mais là, finalement, la rumeur s'est matérialisée chez nous, à l'intérieur de l'établissement. Donc on a demandé dès hier, nous avons mis en place nos droits de retrait et nous demandions finalement la fermeture de l'établissement.
1: Et l'établissement n'est pas fermé ou il est fermé à l'heure où nous parlons, Benoît Guillon ?
18: Non, de nombreux collègues ont dû se remettre en droit de retrait ce matin. On ne comprend pas pourquoi il n'y a pas eu de fermeture de l'établissement. Lorsqu'il y a le moindre sac abandonné dans un train, on ferme une gare. Et là, face à un risque de bombe artisanale, voire de mortier, on ne comprend pas pourquoi on n'a pas mis en sécurité les élèves et les enseignants en fermant l'établissement, le temps de faire les vérifications nécessaires.
1: Vos élèves ont eu peur ?
18: Alors bien sûr, on a des élèves qui dans les heures qui ont suivi sursautaient au moindre bruit. Et surtout, on a dû continuer les cours comme si de rien n'était. Comme si la machine devait finalement continuer.
1: Donc vous, on ne vous a pas demandé de faire cours en distanciel ces derniers jours ?
18: Nous avons eu des mouvements lycéens, nous avons eu beaucoup de violence aux abords de l'établissement jeudi et vendredi. Mais mardi, la mobilisation s'est déroulée dans le calme, je dirais même dans la joie, puisque la très très grande majorité de nos élèves ont des revendications claires et veulent manifester dans le calme. Donc cette violence, vraiment ici, nous inquiète.
1: Donc là, vous, aujourd'hui, professeur, exercez votre droit de retrait. Qu'est-ce que ça implique pour vous, enseignant, pour la direction, pour les élèves ?
18: Eh bien, écoutez, le droit de retrait, c'est ne pas se rendre sur son lieu de travail lorsqu'on estime qu'on est face à un danger. De toute la matinée, nous n'avons pas eu de communication sur finalement la réalité de ce danger ou non. Et donc, dans ces conditions-là, je ne vois pas comment nous pourrons reprendre. Je dirais aussi que les parents ont reçu des messages rassurants hier, disant qu'il n'y avait ni blessés et donc faisant référence à des incidents. Le problème, c'est que les élèves ensuite sont rentrés chez eux et ont raconté finalement ce qu'ils ont vu. Et donc ça crée aussi nécessairement du mécontentement chez les parents et chez les élèves, puisque on n'a pas eu de consignes claires sur la conduite pour aujourd'hui.
1: Donc là,
18: ce qui justifie pleinement le droit de retrait, encore une fois.
1: Merci Benoît Guillon d'avoir été avec nous, professeur au lycée Courbet de Belfort et co-secrétaire du syndicat SNES-FSU dans le territoire de Belfort. L'Arabie Saoudite a connu hier l'une des pires journées de bombardement depuis le début de la guerre au Moyen-Orient. 3 Saoudiens sont morts à l'aéroport de la capitale, Riyad, dont un pilote d'avion. Alors que le front iranien est calme depuis plusieurs jours, que Donald Trump dit ne pas vouloir frapper l'Iran avant les élections de mi-mandat, le conflit s'est donc déplacé dans la péninsule arabique entre l'Arabie Saoudite et les rebelles houthis du Yémen soutenus par l'Iran. Timour Özturk, la journée d'hier a donc montré à quel point l'Arabie Saoudite était exposée aux représailles des Houthis.
16: Oui, frappé par des missiles balistiques houthis dans sa capitale, sur le tarmac de l'aéroport international de Riyad. Des images montrent un appareil de Saoudia carbonisé. La compagnie aérienne a déploré dans un communiqué publié aujourd'hui la perte d'un pilote dont, je cite, un incident sans donner d'autres détails. Mais la frappe a eu lieu hier sans être révélée au public, car les faiblesses de la défense aérienne saoudienne sont exposées au grand jour, alors que la monarchie déteste devoir communiquer sur ses failles et cette guerre au Yémen qui la rattrape, qui écorne l'image d'un royaume riche, sécurisé et stable. Aujourd'hui encore, le trafic aérien est très fortement perturbé à Riyad.
1: En fait, l'Arabie Saoudite, Timour, n'arrive pas à contenir les Houthis.
16: En effet, la milice rebelle yéménite soutenue par l'Iran a tiré hier 3 missiles balistiques sur Riyad, alors que les Saoudiens annoncent régulièrement détruire des sites de lancement au Yémen. Les Saoudiens affirment également avoir intercepté 2 frappes hier, mais 3 personnes sont mortes à l'aéroport. Une maternelle et un complexe médical ont été endommagés à Riyad par des débris de missiles. 3 ressortissants étrangers avaient déjà été tués cette semaine, malgré la campagne de bombardement saoudienne intense au Yémen sur les positions des Houthis. Et la contre-offensive au sol des forces gouvernementales yéménites soutenues par Riyad, qui a fait plusieurs centaines de morts depuis le début de la semaine. L'Arabie reste très exposée, sa capitale est à portée de tir, mais aussi ses infrastructures pétrolières en partie à l'arrêt et que les Houthis menacent de cibler à nouveau.
1: Timour Özturk, correspondant de France Info au Moyen-Orient. Merci Timour. Le fil info à suivre.
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1: 14h43, c'est l'heure du fil info avec vous, Virginie Lebrun. Un mois après le casse au musée Renoir, les 2 tableaux volés ont été retrouvés.
26: Le maire de Cagnes-sur-Mer parle d'un immense soulagement. Début septembre, 2 voleurs avaient scié les accroches de 4 tableaux. Ils avaient réussi à s'enfuir avec 2 des œuvres, abandonnant dans leur fuite les 2 autres dans le jardin. Le Haut Commissariat de l'ONU aux droits de l'homme dit suivre avec inquiétude les incidents et violences liés aux manifestations lycéennes en France, alors qu'une 20aine d'enquêtes ont été ouvertes par l'IGPN et que près de 7000 personnes, dont 86% de mineurs, ont été mises en garde à vue depuis le début du mouvement. Navi Pillay dédie son prix Nobel de la paix à tous les survivants de crimes internationaux. L'avocate sud-africaine de 85 ans, récompensée aujourd'hui à Oslo, assure que les dirigeants ont une obligation légale de s'abstenir de faire la guerre. Pour le président sud-africain, ce prix est un hommage profond au courage et à l'engagement de toute une vie en faveur de la justice. Enfin, c'est le premier ouragan de la saison dans l'Atlantique. Isaias se renforce en catégorie 3. Il poursuit sa route vers le sud des États-Unis avec des vents soufflant à 195 km/h. Il devrait toucher terre entre ce soir et demain.
1: 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C'est le début du premier tour de la primaire organisée à gauche aujourd'hui, à 6 mois de l'élection présidentielle. Quelques 140 000 électeurs doivent choisir leur candidat parmi 5 prétendants. Un vote ralenti. Bonjour Aurélie Herbemont.
27: Bonjour.
1: Parce que la plateforme a été victime d'une cyberattaque ce matin, ça commence mal.
27: Eh oui, pour une fois que le PS renonce au bon vieux vote papier avec des vraies urnes dans les sections socialistes et opte pour le vote électronique, histoire d'éviter les fraudes, eh bien c'est pas de chance. La plateforme en ligne est effectivement la cible d'une cyberattaque depuis l'ouverture du scrutin, ce matin à 8h. Une attaque qui consiste en un afflux massif et fictif de connexions simultanées via des robots qui entravent la capacité à voter d'une partie des électeurs, expliquent les organisateurs. Mais pas de panique, assure-t-il. Il est quand même possible de voter jusqu'à demain 20h et les votes déjà effectués par des vrais électeurs inscrits en bonne et due forme ne sont pas compromis. En fait, le principal problème, c'est que cette cyberattaque ralentit les opérations. Les électeurs doivent donc s'armer de patience. Le Parti Socialiste et Place Publique, le parti de Raphaël Glucksmann, saisissent évidemment la justice face à ce qu'ils qualifient de grave attaque d'un processus démocratique. Cette primaire intéresse plus qu'on ne pense. Même les hackers, ironise le candidat Jérôme Guedj. L'affaire est aussi prise au sérieux par le gouvernement, puisque le Premier ministre a mobilisé l'ANSSI, l'autorité française de cybersécurité.
1: Cette cyberattaque, Aurélie, c'est une péripéties dans un scrutin déjà à suspense.
27: Oui, un petit coup de chaud dans une primaire où le corps électoral est insondable. Rappelons qu'il y a 5 candidats en lice. L'eurodéputé Place Publique Raphaël Glucksmann, le patron du PS Olivier Faure, l'ex-finaliste de la présidentielle 2007 Ségolène Royal et les deux députés Jérôme Guedj et Emmanuel Morel. Si on se penche sur les 140 000 électeurs qui peuvent voter, on sait qu'il y a 28 000 militants chez Place Publique, qui sont donc acquis à Raphaël Glucksmann. Ça sera plus panaché chez les quelques 68 000 militants et sympathisants du PS qui vont se répartir entre les différents candidats, mais a priori avec une assise non négligeable pour Olivier Faure, sauf que le grand point d'interrogation porte sur les 40 000 personnes qui se sont inscrites juste pour voter à cette primaire sans adhérer à un parti, une vraie boîte noire. Personne ne sait pour qui le cœur de ces électeurs balance. Fin du suspense demain soir quand les urnes électroniques auront livré les résultats.
1: Alors qu'en pensent les militants? Comment abordent-ils ce vote? Nous voici à Neulémines dans le Pas-de-Calais où ces militants reconnaissent une campagne parfois décevante, mais ils veulent croire qu'elle peut encore servir à remettre le PS en mouvement. Reportage de Claire Flochel.
0: À Neulémines, au cœur du bassin minier, la primaire se joue loin des plateaux télé, avec parfois chez les militants le sentiment que la campagne aurait pu montrer un autre visage du Parti Socialiste.
2: Les débats sont déceptifs parce que je trouve qu'on a été loin dans certains retours d'attaques personnelles ou d'attaques individuelles, ce qui n'est pas forcément pour montrer ce qu'on a de mieux.
0: Ça, c'est l'avis d'Eddie. Mais pour Emmanuel, la primaire permet aussi au PS de refaire parler de lui.
3: Il y a quand même eu 2 millions de personnes qui ont suivi les débats. C'est quand même pas mal. S'il n'y avait pas eu de primaire, je pense qu'on serait encore plus bas.
0: Reste à transformer cette visibilité en voix. Et pour ça, il n'y a que le terrain de vrai, affirme Arthur.
4: Quand on tracte, quand on dit simplement Parti Socialiste primaire, il peut y avoir une défiance. Mais quand on leur dit les idées qu'on amène pour la présidentielle, c'est tout de suite différent.
0: Il y a déjà des signes encourageants, tels que de nouveaux adhérents, disent Nathalie et Eddy. Mais le travail ne fait que commencer.
5: Maintenant, c'est à nous aussi de convaincre, après les primaires, de dire qu'on est toujours là et de travailler sur les prochaines échéances.
2: Si on arrive en disant qu'on est déjà sur une défaite, ça n'a aucun sens. Non, aujourd'hui, il y a une porte très clairement à gauche qui s'ouvre. Je pense qu'elle peut être prise et que la campagne ne fait que démarrer. Hein.
0: Résultat du premier tour demain soir, mais les militants ont déjà les yeux tournés vers la suite.
1: Reportage de Claire Flochel. Cette décision à présent qui paraît celle d'un autre temps aux États-Unis, une exécution d'un homme condamné à mort qui sera diffusée en direct sur Internet. Le Pentagone annonce que la mise à mort par peloton d'exécution de Nihad al-Hassan, ancien militaire condamné pour avoir tué 13 personnes sur la base de Fort Hood au Texas en 2009, sera donc live streamée. Farida Noir.
6: Et c'est sur une chaîne conservatrice alors qu'il se trouvait à bord du porte-avions USS Abraham Lincoln de retour du Moyen-Orient que Pete Hegseth, le secrétaire américain à la Défense, fait cette annonce au sujet de Nihad al-Hassan.
7: Il aura droit à un peloton d'exécution composé de soldats comme il se doit et nous veillerons à ce que ce soit public parce que les gens doivent comprendre que ce genre d'acte entraîne de graves conséquences.
6: Et l'exécution, dit-il, aura lieu le 3 décembre à Fort Hood à 13h, l'heure à laquelle la tuerie de 2009 a eu lieu. Peu de temps après, le Pentagone confirme et précise que par public, c'est en fait une retransmission en direct sur Internet qui aura lieu, sans dire sur quelle plateforme ni selon quelle modalité. Interrogé sur CNN, Chris Murphy, sénateur démocrate du Connecticut, se dit indigné.
8: C'est répugnant. Qu'est-ce qu'il fait? Il imite les exécutions de Daesh? C'est médiéval. Et le fait que les États-Unis fassent cela, c'est révoltant. Est-ce que c'est cela que l'Amérique est devenue?
6: Le recours au peloton d'exécution, annoncé quelques jours plus tôt, était déjà inédit. La dernière exécution d'un militaire américain par ce moyen remonte à 1945. Quant à la dernière exécution publique aux États-Unis, elle remonte à 1936, il y a 90 ans.
1: Explication signée Farida Noir. Il y a eu aussi aux États-Unis, tout récemment, cette autre histoire terrifiante, l'exécution ratée de Christa Pike. Bonjour Thomas Pontillon.
28: Bonjour.
1: La peine de mort aux États-Unis, elle est pratiquée dans de moins en moins d'États, mais le nombre d'exécution reste stable.
10: Oui, aujourd'hui, presque la moitié des États américains, 23, ont aboli la peine de mort. Et parmi ceux qui la maintiennent, assez peu l'appliquent réellement. Certains ont décidé un moratoire. C'est le cas, par exemple, de la Californie, qui n'a plus tué un condamné depuis 20 ans. Dans d'autres États, la pratique reste légale, mais rare. Une dizaine d'États n'ont plus exécuté personne depuis au moins 10 ans. La peine de mort semble même comme abandonnée par endroits. Par exemple, au Kansas, il faut remonter aux années 60 pour la dernière exécution.
1: Et pourtant, le nombre d'exécutions, on le disait, n'est pas franchement en baisse ces dernières années.
10: Non, si on regarde sur la dernière décennie, il y a en moyenne 25 exécutions par an aux États-Unis, avec une tendance récente à la hausse. Il y en a eu presque 50 l'an dernier, on est déjà à 30 cette année. Et c'est le fait de quelques États seulement, notamment un, la Floride, qui concentre la moitié des exécutions cette année. C'est notamment lié au gouverneur républicain de cet État, qui est un fervent défenseur de la peine de mort et qui a accéléré le rythme des exécutions ces dernières années.
1: Et ce qui choque aujourd'hui, évidemment, c'est aussi la méthode avec le peloton d'exécution. Est-ce que ça arrive souvent, ça, aux États-Unis ?
10: Alors non, ça reste rare, même si ce n'est pas nouveau. Par exemple, l'an dernier, il y a eu 3 pelotons d'exécution dans des prisons américaines, et c'est même devenu, dans l'État de l'Idaho, par exemple, la principale méthode d'exécution depuis cette année. Mais dans la large majorité des cas, les condamnés à mort reçoivent plutôt une injection létale. La chaise électrique, qui a été longtemps le symbole de la peine de mort aux États-Unis, est toujours autorisée, mais de moins en moins utilisée. La dernière fois, c'était en 2020. En revanche, ces exécutions n'ont jamais lieu en public, contrairement à celle qui vient d'être annoncée. La plupart du temps, seuls les proches du condamné ou des victimes sont autorisés à y assister, mais en nombre limité.
1: Alors, merci Thomas Pontillon, cellule décryptage de France Info. Cette décision de recourir à une exécution en direct porte incontestablement la marque de l'administration Trump. C'est ce que nous explique Anne Desine, juriste spécialiste des États-Unis, professeur émérite à l'Université Paris-Nanterre.
11: Les États-Unis étaient en train d'évoluer, de s'éloigner un peu de la peine de mort. Ils avaient compris que ça ne servait pas à grand-chose, que cela coûtait très cher. Et lorsqu'on interrogeait les Américains, si on leur expliquait que c'était une peine à vie, incompressible, avec impossibilité de libérer sous caution, ils étaient en faveur de ne plus condamnés à mort. Et la Californie, par exemple, qui a plusieurs centaines de condamnés à mort dans les couloirs de la mort, n'exécute plus. Donc, il y avait une évolution. Et l'administration Trump est en train de vouloir revenir en arrière dans ses discours. À chaque fois, il dit qu'il faudrait la peine de mort pour les terroristes, pour les immigrés illégaux.
1: Mais ça, c'est dès qu'il arrive au pouvoir, dès son premier mandat en 2017. D'ailleurs, il met fin au moratoire fédéral et il exécute Donald Trump 13 condamnés en 7 mois seulement. Donc c'est dès qu'il arrive, en fait, à la Maison-Blanche.
11: Et alors que Biden avait suspendu l'application de la peine de mort, dès qu'il arrive, il la remet en vigueur. Mais vous avez raison d'insister. Quand on regarde les dates des exécutions, ce sont les derniers mois de son mandat. Il voulait vite se dépêcher de mettre à mort le maximum de personnes. Oui. Alors, des députés américains démocrates disent que c'est médiéval, c'est honteux. Oui, c'est ahurissant. C'est ahurissant de brutalité médiévale.
1: Il y a la justice militaire, il y a la justice des États, la justice fédérale, à Desine. Cette décision du Pentagone, elle peut être prise sans consultation du Parlement américain, du Congrès américain?
11: Ah oui, tout à fait. En fait, ce qui se passe, c'est qu'il y a deux types de crimes, si on simplifie. Il y a les crimes fédéraux, donc une loi décide que une attaque terroriste, etc., est un crime fédéral. Et là, cela dépend des juridictions fédérales. En l'occurrence, là, ce ne sont pas les juridictions fédérales, mais les juridictions militaires. Et c'est un peloton d'exécution qui le mettrait à mort. Donc, en fait, la décision réside dans le Pentagone, enfin dans le ministère de la Défense, et le cas échéant, Trump, je sais qu'il a été demandé à un des rescapés, puisqu'en fait, c'est cet homme, c'est pas non plus un saint, hein, ce monsieur Hassan, il a quand même tué plus d'une dizaine de soldats désarmés dans un fort militaire à Fort Hood. Et l'un des rescapés, qui a reçu plusieurs balles, quelqu'un lui demandait, est-ce que vous croyez qu'il va en appeler à Trump ? Moi, j'aurais répondu, compte tenu des préférences de Trump, je pense que c'est un peu inutile, mais il a dit... Non, moi je veux simplement pouvoir le regarder dans les yeux. Alors, et c'est vrai qu'il y a certaines personnes qui disent que pour les victimes qui ont survécu, pour les familles des victimes, qu'ils soient mis à mort, c'est une chose. Mais là, on parle d'autre chose. Déjà, le fait que les États-Unis aient conservé la peine de mort, ça les met quand même en compagnonnage avec des États bien sympathiques comme l'Arabie Saoudite. Mais le fait de diffuser en direct, là, ça les rapproche. Sur les plus de 2700 exécutions qui ont eu lieu en 2025, dans 17 pays, seuls deux les diffuse en direct l'Iran et l'Afghanistan. Donc nous avons maintenant le pays qui aimait à s'appeler la première démocratie du monde, qui voisine, qui est dans le même camp que l'Iran et l'Afghanistan.
1: Anne Desine, juriste spécialiste des États-Unis, professeure émérite à l'Université Paris-Nanterre. Elle répondait à Lucie Barbarin. Après la folie pour obtenir des billets pour les concerts d'Oasis l'année prochaine, le documentaire sur la reformation du groupe arrive aujourd'hui sur la plateforme Disney+, un mois après la diffusion dans certaines salles de cinéma, où l'histoire d'une réconciliation et d'une belle opération commerciale. Yann Bertrand.
12: Il y a quelques semaines, leur arrivée en bateau à la Mostra de Venise pour la projection du documentaire avait fait l'événement. Liam et Noel Gallagher, frères maudits mais réunis pour présenter l'histoire de leur réconciliation.
13: The popularity likened to that of the Beatles.
14: The pop group Oasis is in doubt tonight.
13: Brother against brother.
12: Les coulisses, les répétitions, les doutes.
15: The wait finished.
16: I just don't see myself on stage with Liam. I don't really want to be going back with the tension.
12: Ce Don't Look Back in Anger, clin d'œil à l'un des tubes d'Oasis invitant à tourner la page, montre bien les écueils du retour de deux frères en conflit depuis la séparation du groupe. Peu avant leur concert à Rock en Seine en août 2009, c'est aussi l'explication de l'attente immense des fans.
16: You've got a chance to change the narrative of the band.
12: Histoire d'une réconciliation alors que les 2 millions de billets pour leur prochaine tournée l'été prochain se sont envolés au terme d'un processus forcément injuste par tirage au sort. Et alors que 11 millions de personnes se sont connectées il y a deux semaines pour espérer le précieux sésame, Oasis, ou quand l'attente alimente aussi le business.

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1: Qu'est-ce qui nous attend, Céline Dacosta ?
2: On a une grisaille toujours très présente sur la moitié nord, un petit peu comme ce matin. Elle descend même jusqu'au nord de l'Aquitaine, jusqu'en Auvergne ou Bourgogne-Franche-Comté, toujours accompagnée de faibles averses et de vent, un vent de sud-ouest qui souffle dans les terres jusqu'à 40 km à l'heure et près des côtes de la Manche jusqu'à 80 km à l'heure. Pour la partie sud du pays, entre le sud de l'Aquitaine, l'Occitanie vers les Alpes, en passant par le Languedoc-Roussillon ou les Bouches-du-Rhône, là c'est du soleil avec beaucoup de mistral, beaucoup de tramontane, hein, jusqu'à 80 km à l'heure tout de même. Et puis entre la Côte d'Azur et la Corse, encore quelques ondées et des orages fréquents sur la Corse. Pour les températures, la moyenne va de 12 à 20 degrés du nord au sud, jusqu'à 23 encore près de la Méditerranée.
1: Et l'info continue avec Hercine Lebovitch. Bonjour Hercine.
3: Bonjour Marie, bonjour à tous. Comme par magie, ou presque, c'est un peu l'effet que produit l'annonce du ministre de l'Éducation. 3000 professeurs remplaçants supplémentaires et 100 enseignants contractuels en plus par académie. Ça fait environ 4000 professeurs sortis du chapeau du jour au lendemain. Victoire des lycéens, mais la promesse sera-t-elle tenue? Et si oui, pourquoi cela n'a-t-il pas été fait plus tôt? Comment fonctionne ce système des affectations qui comporte visiblement quelques défaillances? Les réponses de notre premier invité dans quelques minutes. 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
3: Augustin arrivé.
5: Les dégâts liés aux dégradations dans les lycées ces dernières semaines, évalués à l'instant par le gouvernement à 30 millions d'euros, alors que le Haut Commissariat de l'ONU aux droits de l'homme s'inquiète de la gestion policière de ce mouvement. Cette institution appelle à ce que le droit de réunion pacifique soit respecté. Près de 7000 gardes à vue depuis le début de la mobilisation. La police des polices saisit pour une vingtaine d'enquêtes. Le mouvement vise à obtenir de meilleures conditions d'apprentissage. Et justement, les lycées ont obtenu hier que 3000 professeurs remplaçants supplémentaires soient affectés en urgence dans des établissements qui en manquent. Édouard Geffray a précisé les choses ce matin. Léonie Cornet, le ministre de l'Éducation nationale, visitait un lycée de Cachan dans le Val-de-Marne.
6: Ils sont 3024 titulaires remplaçants à n'avoir aucune affectation pour l'instant, soit un tiers des effectifs. Plus de 500 lycées vont bénéficier de ces remplaçants. Et l'autre promesse d'Édouard Geffray, c'est de permettre au rectorat de recruter plus de contractuels, jusqu'à 100 enseignants supplémentaires par académie. Pour ce faire, un tout nouveau logiciel, dopé à l'IA, dit le ministre, est déployé en ce moment. Il doit permettre d'optimiser les affectations en mesurant le temps de transport des remplaçants via une géolocalisation. La question que tout le monde se pose, c'est pourquoi ça n'a pas été fait plus tôt. À cela, pas vraiment de réponse de la part d'Édouard Geffray, si ce n'est que ce travail, il prend du temps. Il y a eu des améliorations, dit-il, notamment sur les remplacements de courte durée. Le ministre de l'Éducation qui espère beaucoup de cette nouvelle plateforme qui doit permettre à terme de faciliter les choses.
5: Léonie Cornet, merci beaucoup. Mediapart apporte de nouveaux éléments concernant Jordan Bardella. Le président du Rassemblement National nie toujours avoir été le propriétaire d'un compte Facebook sur lequel le média en ligne a retrouvé des messages antisémites anciens. Aujourd'hui, Mediapart fait remarquer que certains autres posts sur ce même compte se retrouvaient pratiquement à l'identique et au même moment sur l'actuel compte X de l'eurodéputé. À Laval, un centre commercial et une rue du centre-ville évacués depuis ce matin. Des produits chimiques se sont répandus sur le sol depuis une camionnette de livraison, probablement de l'acide. Le chauffeur a été brûlé aux mains et au visage, il a dû être hospitalisé. Le liquide très corrosif présente aussi des risques en cas d'inhalation. Navi Pillay dédie son prix Nobel de la paix à tous les survivants de crimes internationaux. L'avocate sud-africaine de 85 ans a été la présidente du tribunal pénal international pour le Rwanda. Elle rappelle aux dirigeants du monde entier aujourd'hui qu'ils ont l'obligation légale de protéger les droits humains et de s'abstenir de faire la guerre. Colère d'Israël qui parle d'un choix légitimant la haine. Navi Pillay dirigeait l'an dernier la commission d'enquête internationale sur les territoires palestiniens occupés. L'ouragan Isaïs passe en catégorie 3. Il se renforce encore en approchant de la Floride. Plusieurs aéroports ont été fermés dans cet état américain. américain des plateformes pétrolières évacuées dans le golfe du Mexique. Ouragan qui devrait toucher terre la nuit prochaine. Le Pakistan annonce déployer des soldats pour aider l'Arabie Saoudite face aux rebelles Houthis. Le régime saoudien lui-même était entré en guerre la semaine dernière contre les Houthis pour aider l'armée régulière yéménite. Le conflit s'étend donc encore un peu plus. Les rebelles alliés de l'Iran ont frappé ce matin l'aéroport de Riyad. Un pilote d'une compagnie saoudienne a été tué.
3: Augustin arrivé pour l'info. 3000 enseignants supplémentaires donc qui devraient être affectés rapidement dans plus de 500 lycées. L'annonce choc du ministre de l'Éducation Édouard Geffray est-elle vraiment crédible? On va voir ce qu'en pense notre invité dans un instant, professeur de français et syndicaliste. Et puis à 15h20, les nouvelles informations, nouvelles révélations du journal en ligne Mediapart dans ce qu'on appelle désormais l'affaire Bardella. Explication d'Hélène Terzion à suivre.
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3: C'est clairement une victoire du mouvement lycéen, ces 3000 enseignants supplémentaires qui devraient être affectés dans plus de 500 lycées, 3000 profs remplaçants qui n'avaient pas de poste jusque-là, bien qu'ils aient passé et réussi les concours de l'enseignement. Évidemment, on se demande maintenant pourquoi cela n'a pas été fait plus tôt, puisque la demande est très ancienne de la part des équipes pédagogiques et des parents d'élèves aussi. Le point de vue de notre invité dans un instant, d'abord les précisions qu'a donné le ministre Édouard Geffray ce matin.
7: J'ai demandé à ce qu'on identifie l'ensemble des professeurs remplaçants, ce qu'on appelle les titulaires de zone de remplacement dans notre jargon, donc les professeurs remplaçants, qui n'étaient pas affectés devant élèves. Et il y en a très précisément 3024. Donc ces 3024 professeurs, ils ont vocation évidemment à être affectés dans l'établissement, soit en soutien lorsque, leur discipline ne correspond pas immédiatement à un besoin, mais ça permet par exemple de prendre des petits groupes, de lutter contre de grandes difficultés scolaires, ou d'ailleurs d'avoir du rattrapage pour des lycéens qui ont été privés de cours ces derniers jours, soit, et surtout, c'est ça l'objet, pour remplacer les professeurs qui sont absents, pour certains depuis plusieurs semaines, avec, comme je vous l'ai dit, un ciblage prioritaire sur les 114 ce que j'ai appelé lycée en situation rouge, c'est-à-dire ceux qui ont vraiment un manque de professeurs depuis plusieurs semaines. Et puis, en deuxième rideau, si je puis dire, les suivants. Alors, nous ne changeons pas les règles du jeu de leur affectation. En revanche, nous avons beaucoup travaillé sur l'optimisation de leur affectation. Au passage, on a donc travaillé depuis un an sur cet outil. J'en ai vu ce matin d'ailleurs l'utilisation au rectorat de l'Académie. C'est un outil qu'on a aussi dopé à l'IA, qui permet d'avoir en fait une géolocalisation plus précise et qui mesure le temps de transport des professeurs. Et ça nous aide évidemment à les affecter, parce que si vous affectez quelqu'un à l'autre bout de sa zone et que tous les jours il fait je sais pas combien de temps en voiture, etc., vous compliquez évidemment singulièrement sa tâche. Et donc on a en fait optimisé nos processus, ça c'est la première chose, et on a aussi optimisé, si je puis dire, la qualité de vie de nos remplaçants. Ces dispositifs-là, en fait, ils ont pour certains à peine quelques jours. Je vois qu'on a un peu boosté les choses ces dernières semaines. Et ils nous permettent aujourd'hui donc d'utiliser toute la ressource disponible, c'est-à-dire ces 3000 professeurs.
3: Le ministre de l'Éducation, Édouard Geffray. Ce matin, bonjour Jean-Rémy Girard.
8: Bonjour.
3: Vous êtes professeur de français à Asnières-sur-Seine en lycée et vous présidez le SNALC, qui est le syndicat national des lycées et des collèges. Cette annonce, 3000 enseignants supplémentaires, elle est crédible selon vous ou pas? Parce que certains en doutent visiblement.
8: Oui, alors ils sont pas supplémentaires, hein, puisqu'ils sont déjà là, d'une part. Deuxièmement, on ne sait pas s'ils existent tous vraiment. Ça fait partie des questions qu'on va poser au ministre dans une heure et demie, puisqu'on a une audience, les organisations syndicales représentatives avec lui. Il a balancé ça hier soir sans donner aucun élément concret, technique, je dirais, dont nous, on a besoin pour savoir de quoi il retourne. Parce que c'est pas le nouveau logiciel boosté à l'IA qui change quoi que ce soit du fait qu'on a quelqu'un qui est sur une zone de remplacement, que le rectorat le sait déjà. Faut arrêter de croire que le rectorat sait pas qu'il y a des titulaires sur zone de remplacement et qu'ils savent pas quelles sont leurs zones de remplacement, et que s'il y a un besoin, le rectorat l'affecte sur ce besoin. S'il est sur la zone de remplacement, il n'y a pas besoin de l'IA pour ça. Les rectorats, normalement, savent déjà faire ça. Donc, on va essayer de comprendre pourquoi ils sont pas affectés. Effectivement, déjà, c'est normal qu'une partie ne soit pas affectée, parce que si tous les remplaçants sont affectés, ça veut dire qu'on a un grave problème. Ça veut dire que dès que quelqu'un tombe malade, on peut plus remplacer. Donc c'est normal qu'il y ait un volant de titulaires sur zone de remplacement qui soit en stand-by.
3: Mais enfin, c'est 3000 professeurs qui ont donc réussi les concours d'enseignement. Jusqu'ici, ils faisaient quoi ? Ce sont des gens qui attendent devant leur téléphone d'avoir une affectation et qui n'en ont pas, c'est ça ?
8: Alors non, normalement non, puisque ils ont un établissement de rattachement et que le chef d'établissement de ce collège ou de ce lycée, eh bien, leur fait un emploi du temps pour qu'ils interviennent pour éventuellement faire des dédoublements, pour faire des heures, des devoirs, d'accompagnement personnalisé. Donc quand le ministre dit bah, « s'il n'y a pas de remplacement, on va les envoyer dans des lycées pour faire ça », en fait, ils sont déjà en train de le faire dans leur établissement de rattachement. Donc on va juste les enlever éventuellement d'un collège pour aller faire la même chose dans un lycée. Une fois
3: la
8: encore,
3: même chose ou un peu plus la même chose ou un peu plus.
8: Bah, pourquoi un peu plus ? S'ils sont pas en train de remplacer, qu'ils soient dans leur établissement de rattachement ou dans un autre établissement, effectivement, c'est la même chose. Si on trouve à la marge, effectivement, des titulaires sur zone de remplacement dont on a besoin, bah, on est entièrement d'accord qu'il faut les affecter tout de suite, et j'ai envie de dire pourquoi on ne l'a pas fait plus tôt. Nous, ce que l'on pense, c'est qu'il y a d'une part des problématiques géographiques, effectivement, ils sont sur une zone. Si vous avez un titulaire sur zone de remplacement en Lozère, vous n'allez pas le faire remplacer à Perpignan, très clairement. Et surtout, ce dont on n'a pas parlé depuis le début, ils sont sur une discipline. Moi, je suis professeur de lettres, je ne vais pas aller faire un remplacement en physique-chimie. Donc, il est tout à fait possible qu'il y ait une partie de ces remplaçants qui sont sur une discipline pour lesquelles il n'y a peut-être pas en ce moment besoin de remplacement et qu'il y ait des besoins de remplacement pour des disciplines où on n'a plus de remplaçants. Et vous voyez bien que nos 3000, on n'en a peut-être pas besoin lundi dans tous les lycées de France, parce qu'ils correspondent peut-être pas aux besoins.
3: Oui, en tout cas, les enseignants, ce que vous dites, c'est qu'ils ne sont pas interchangeables, d'une discipline à l'autre, et aussi géographiquement. Est-ce que c'est le système informatique actuel dont on parle, et qui visiblement est modifié, boosté, nous dit-on, à l'intelligence artificielle, qui est obsolète ou qui contient quelques failles qu'on essaye de combler maintenant ?
8: Alors, que les logiciels d'éducation nationale soient obsolètes, ça ce serait pas nouveau, effectivement. Maintenant, enfin, nous, on a quand même du mal à croire que dans les rectorats, les gestionnaires soient pas capables, un, d'avoir une colonne en disant « voilà les besoins qui nous sont envoyés par les chefs d'établissement » et deux, « voilà les personnels dont on dispose qui se trouvent sur la zone ». Enfin, là, on est en train de parler d'un tableur Excel à deux colonnes. On n'est pas en train de parler d'un truc où l'intelligence artificielle ferait des choses incroyables. Que on puisse améliorer pour... j'allais dire, la qualité de vie de ces remplaçants en disant « bah là, il y a peut-être une solution qui permet d'envoyer chaque remplaçant plus près de chez lui ». Ça, c'est très bien, mais on voit pas très bien en quoi ça change le fait qu'on les envoie ou qu'on les envoie pas quand ils sont sur leur zone. Donc, c'est pour ça qu'on a énormément de questions, parce qu'on n'est pas sûr qu'on va envoyer grand monde faire des choses très concrètes d'ici lundi, si c'est pas les bons remplaçants et s'ils sont pas au bon endroit.
3: Quoi qu'il en soit, pour l'instant, est-ce que d'après vous, c'est une victoire des lycéens que cette annonce du ministre, malgré les réserves que vous venez de donner, les lycéens alors, soutenus par les enseignants et les parents d'élèves et les étudiants?
8: À l'heure actuelle, là, le point sur lequel il y a une vraie avancée, c'est pas celui-là, c'est celui où le ministre a dit qu'il y avait des lignes budgétaires qui étaient ouvertes, qu'il y avait une rallonge budgétaire pour recruter plusieurs centaines, a-t-il dit, de professeurs contractuels, ceux-là, pour le coup, supplémentaires.
3: Dans chaque académie,
8: ça,
3: oui.
8: Ça, c'est des vraies personnes en plus, pour le coup. C'est des personnes qui n'ont pas le concours. C'est des personnes, d'ailleurs, à qui on a peut-être dit en septembre qu'on voulait plus d'eux, et qu'on va redire en octobre que finalement, on veut bien qu'ils reviennent. Mais ceux-là, c'est des vrais gens. Enfin, c'est nos TZR, on a beaucoup, beaucoup de questions avant de savoir si vraiment, on va les affecter lundi sur une mission sur lesquelles ils vont déjà être affectés.
3: Précisément, Jean-Rémy Girard, Victor Mattet de la cellule de décryptage de France Info est avec moi dans le studio de France Info. Bonjour Victor.
9: Bonjour Hercine.
3: Qui sont donc ces professeurs qui vont être recrutés académie par académie et qu'on appelle des contractuels ?
9: Eh bien effectivement, des enseignants embauchés à temps complet ou partiel en CDD pour au moins une année. Ils n'ont pas passé le concours. Contrairement, on l'entendait, aux enseignants dits titulaires, pour devenir contractuel, il faut un diplôme à Bac plus 3, une licence ou équivalent pour enseigner dans les écoles, collèges, lycées généraux et technologiques. pédagogique ou bien bac plus 2, ça c'est pour les lycées professionnels. Il faut aussi être de nationalité française ou ressortissant d'un État membre de l'Union européenne. Pour les étrangers hors UE, c'est possible aussi, mais sous conditions et de façon plus souple que pour le concours des titulaires.
3: Quelques centaines d'embauches donc annoncées par le ministre, ça représente quoi par rapport aux effectifs actuels ?
9: Très peu, car d'après les derniers chiffres officiels du ministère de l'Éducation nationale, on compte aujourd'hui plus de 45 000 contractuels dans le second degré public, collèges et lycées réunis, soit un peu plus d'un enseignant sur 10 tout de même, proportion qui a doublé en 15 ans. L'une des spécificités

0: euros de moins que le salaire moyen d'un titulaire, quelle que soit son ancienneté et son diplôme, c'est important, certifié ou agrégé.
1: Jean-Rémy Girard, toujours en ligne avec nous, vous qui êtes professeur de français et qui présidait le SNALC, Syndicat National des Lycées et des Collèges. Est-ce que le mouvement des lycéens a pour mérite de remettre à plat, en quelque sorte, si tant est que les promesses soient réellement appliquées et applicables, ce que vous nous expliquiez tout à l'heure, remettre à plat un système qui contient quand même pas mal d'aberrations?
2: Nous, on pense qu'il a avant tout le mérite de remettre les problèmes concrets et structurels de l'éducation nationale au premier plan. Parce que finalement, ce que les lycéens dénoncent, quand on en fait un peu la synthèse, que ce soit les enseignants non remplacés, que ce soit la complexité des emplois du temps, que ce soit la crainte par rapport à l'affectation dans le supérieur ou encore les locaux vétustes, voire délabrés, c'est ce que notre organisation syndicale, le SNALC, signale depuis maintenant très longtemps. Donc on n'est pas très surpris de ce que les lycéens disent, parce que bizarrement on travaille dans les mêmes établissements, donc on a les mêmes constats. En revanche, c'est une bonne chose qu'effectivement on arrive à en parler, parce que pendant longtemps ça a été un sujet très très peu développé politiquement. On a toujours dit l'éducation nationale, l'école, c'est la priorité. Tous les politiques ont dit ça, il y en a aucun qui l'a fait. C'est peut-être le moment de s'y mettre, oui.
1: Et est-ce que vous considérez que ce mouvement doit continuer alors pour aller encore plus loin, obtenir d'autres choses, puisque les lycéens visiblement ne sont pas satisfaits pour l'instant? Une nouvelle journée d'action est organisée mardi prochain.
2: Alors le SNALC est un syndicat des personnels de l'éducation nationale, donc nous on n'a pas de leçons ou d'ordre ou de contre-ordre à donner aux lycéens, bien entendu.
1: Est-ce que vous suivez ce mouvement? C'est le sens de ma question.
2: Nous, on a posé un préavis de grève qui couvre toute l'année scolaire, donc tous les collègues peuvent se déterminer suivant déjà la situation dans leur propre lycée, suivant ce qui leur paraît le plus pertinent. Le SNALC, bien entendu, condamne absolument toutes les violences qui peuvent avoir lieu et d'où qu'elles viennent. Nous, on ne défend la revendication et la manifestation que quand elle est pacifiste, et on ne défend sa gestion que quand elle est également aussi pacifiste.
1: Les violences, justement, et alors les dégâts en marge de ce mouvement lycéen, l'exécutif, le pouvoir politique, dit aujourd'hui qu'ils sont estimés en termes de coûts à minima à 30 millions d'euros. Qu'en pensez-vous?
2: On n'est malheureusement pas surpris. Je crois qu'on a tous vu beaucoup d'images sur le sujet, des façades d'établissements brûlés. Moi, j'étais à Grenoble la semaine dernière où des casseurs, pas du tout les lycéens du lycée, ont balancé des pierres sur le lycée, ont pété des vitres, etc. Donc oui, il y a un coût à cette violence, il y a un coût très important. Il y a aussi un coût humain qui est réel, puisqu'il y a eu près maintenant de 7000 gardes à vue, et que dans mon lycée, par exemple, il y a eu une intervention policière que je qualifierais, et je suis gentil, de musclé face à des élèves qui n'étaient pas en train de casser ou en train de brûler quoi que ce soit, avec des conséquences, y compris psychologiques, extrêmement importantes. Donc, il faut de la désescalade. Il faut faire très attention à cette violence-là, parce qu'elle a des conséquences, et avant tout des conséquences sur nos lycéens, mais aussi sur nos personnels, puisqu'on en est à une centaine de personnels de l'éducation nationale qui ont été agressés durant cette période.
1: 7000 gardes à vue, c'est un chiffre qui vous semble très important ou...
2: C'est énorme. C'est énorme. Ouais. De mémoire, les gilets jaunes, ça a duré 7 mois, c'était 10 000 gardes à vue. C'est absolument gigantesque. Et d'ailleurs, là, je crois que les chiffres étaient qu'il y en avait 2/3 qui finalement ne donnaient pas de présentation devant un juge. Là, moi, on sort tout à fait de notre domaine syndical. Nous, on est dans les personnels de l'éducation nationale. Il y a peut-être un sujet de réflexion, d'autant que l'on peut voir parfois les conditions de ces gardes à vue. Moi, je vous dis, j'ai une élève que j'avais l'an dernier qui s'est retrouvée 29 heures de garde à vue, dans des conditions qui sont peut-être compliquées quand vous êtes lycéenne de terminale, on va se le dire. Oui, il y a peut-être des choses à faire de ce côté-là aussi.
1: Donc la réponse policière a été excessive, selon vous, à ce que je comprends de votre discours, Jean-Rémy Girard. Est-ce que les choses ont un peu évolué? On a entendu notamment la suspension de l'usage des grenades assourdissantes. Est-ce que ça veut dire que le gouvernement a un peu modifié son optique sur ce mouvement?
2: Alors, il y a visiblement une prise de conscience. Après, nous, on comprend très bien que les policiers soient extraordinairement stressés. Les mouvements lycéens, c'est des choses extrêmement volatiles, extrêmement imprévisibles. Et puis, on sait que maintenant, tout est filmé. Donc, il y a un état de tension qui est très net. Nous, on pense peut-être qu'il y a un certain nombre d'agents qui sont pas forcément...
1: Ah,
2: une liaison, les interactions avec des mineurs, avec des...

0: lycéens.
1: Vous êtes l'agent
0: et que bah, ça a des conséquences. Oui, oui.
1: Bien, merci beaucoup. On a compris votre intervention, même si la liaison téléphonique était un peu compliquée à la toute fin de notre entretien. Jean-Rémy Girard, professeur de français à Asnières-sur-Seine en lycée et président du syndicat national des lycées et des collèges, le SNALC, invité de France Info.
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1: 15h20, l'essentiel de l'actu avec Augustin. Arrivé, une partie du centre-ville de Laval est évacuée depuis ce matin.
3: Un produit chimique s'est répandu sur le sol depuis un camion de livraison. Une trentaine de pompiers mobilisés, une rue et un centre commercial évacués et bouclés. Le conducteur du camion a été hospitalisé, brûlé aux mains et au visage. Il transportait des bidons d'acide sulfurique et d'acide phosphorique qui présentent des risques en cas d'inhalation. Le gouvernement note une nette décélération de la mobilisation lycéenne ce vendredi. Moins de 150 lycées bloqués. L'exécutif actualise son évaluation du coût des dégâts dans les établissements. Il devrait coûter au moins 30 millions d'euros. Le Haut Commissariat aux droits de l'homme des Nations Unies s'inquiète de son côté de la gestion policière de cette crise. Il appelle à respecter le droit de réunion pacifique. Le Rassemblement national empêche l'instauration d'un nouveau congé proposé aux salariés victimes de violences sexuelles. Les députés RN et UDR ont suffi pour rejeter le texte dans l'hémicycle aujourd'hui. La ministre Aurore Berger appelle à un nouveau vote sur ce point la semaine prochaine. Deux blessés graves sur un rallye automobile en Corse ce matin, le Tour de Corse historique. Une voiture a fait une chute de 40 mètres après une sortie de route. C'était sur la commune d'Arbelara.
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1: Dans ce qu'on appelle désormais l'affaire Bardella, le journal en ligne Mediapart publie aujourd'hui de nouvelles informations, de nouveaux indices, après avoir révélé des propos antisémites attribués à l'actuel président du RN dans sa jeunesse. Hélène Terzi, en service politique de France Info, le site d'investigation fait un lien entre le compte Twitter de Jordan Bardella à l'époque et ce fameux fil de conversation sur Messenger.
4: Oui, des indices supplémentaires qui prouveraient qu'il s'agit bien du même Jordan Bardella. Exemple rapporté par le site d'investigation. Celui qui est alors jeune militant du FN partage sur Twitter le 12 septembre 2013 un article du magazine Challenge avec ce commentaire. Le conseiller économique de François Hollande employé par la banque Rothschild, référence à un certain Emmanuel Macron. Seulement deux minutes après, Jordan Bardella écrit en privé sur son compte Facebook Messenger à un de ses interlocuteurs. J'étais sur internet, je lisais un truc intéressant. Tu savais que le conseiller économique d'Hollande était employé de la banque Rothschild, avec là aussi éléments confondants, dans les deux cas la même faute d'orthographe lorsqu'il écrit le nom de la banque Rothschild. Autre cas révélé par Mediapart en août 2013, sur Twitter d'abord. Jordan Bardella écrit « Syndicat de droite, ça fait un peu oxymore, même figure de style invoquée, quasiment la même expression, utilisation des mêmes émojis le lendemain auprès de son interlocuteur sur Messenger. Nos confrères affirment par ailleurs que quatre nouveaux témoins leur ont assuré que le président du RN était bien à l'époque maître du compte Facebook en question.
1: Jordan Bardella, lui, continue de contester formellement ces écrits antisémites qui lui sont attribués.
4: Oui, depuis les premières révélations de Mediapart, le président du RN nie en bloc. Jordan Bardella l'a répété hier, invité par Darius Rochebain sur LCI.
5: Je n'ai jamais tenu ces propos, qui sont des propos ignobles, qui sont des propos antisémites. Pardon, je ne vais pas plaider les hors de jeunesse pour des positions qui ne sont pas les miennes. Donc, de quoi est-ce que je me rendrai coupable, monsieur Rochebain ?
4: Jordan Bardella déroule le même argumentaire pour se défendre, assurant au passage n'avoir jamais rencontré l'idéologue antisémite et négationniste Alain Soral. Suite aux nouveaux indices publiés aujourd'hui par Mediapart, son entourage et des cadres du RN répètent à l'unisson que c'est, je cite, grotesque. Le président du Rassemblement National rappelle avoir déposé plainte pour diffamation, une autre est en préparation pour faux et usage de faux contre le site Mediapart. L'actuel président du Rassemblement National, qui dément aussi des révélations, cette fois du Canard Enchaîné. Le journal affirme que Jordan Bardella a effacé les données d'un ancien compte Facebook dont il se servait dans ses jeunes années de militant au FN, et ce dans la foulée des révélations de Mediapart. C'est bien sûr totalement faux, réagit à la mi-journée Jordan Bardella, qui annonce une nouvelle plainte en diffamation.
1: Hélène Terzian, service politique de France Info.
6: The Norwegian Nobel Committee has decided to award the Nobel Peace Prize for 2026 to Navathanam Navi Pillai.
1: l'annonce de la remise du prix Nobel de la paix 2026 à l'avocate sud-africaine Navi Pillay pour ses efforts qui visent à promouvoir la paix et le droit international. Navi Pillay qui a exercé les fonctions de haut commissaire des Nations Unies pour les droits de l'homme. Ça a été l'engagement de cette femme durant toute sa vie, Dominique André.
7: Oui, alors Navi Pillay a 85 ans. Le comité Nobel la présente comme une pionnière juridique, l'une des juristes internationales les plus respectées de notre époque. Elle est née en Afrique du Sud, dans une famille pauvre. Elle s'est engagée très tôt en défendant Nelson Mandela, figure de la lutte contre l'apartheid. Navi Pillay a siégé aussi au tribunal pénal international de Rwanda sur les horreurs du génocide de 1994, qui a fait près d'un million de morts. Elle a présidé la commission internationale indépendante d'enquête de l'ONU sur les territoires palestiniens occupés, commission qui a accusé Israël de commettre un génocide dans la bande de Gaza.
1: Un prix Nobel de la paix 2026 qui a donc une signification politique très forte.
7: Oui, alors le système de droit international est sous pression, les attaques sont énormes, il faut soutenir, renforcer et étendre le droit mondial. C'est une nécessité, a souligné le comité Nobel à Oslo. Aujourd'hui, c'est donc un message politique très clair qui est envoyé à tous ceux qui bafouent le droit international, sur le plan militaire, avec toujours plus de conflits, et sur le plan diplomatique, avec l'ambition pour certains d'affaiblir l'ONU et de la remplacer par un nouvel ordre international. On pense bien sûr à des régimes autocratiques comme la Russie et la Chine, mais aussi à des dirigeants démocratiquement élus comme l'Américain Donald Trump et le Premier ministre israélien Benjamin Netanyahou. Ce prix Nobel de la paix 2026 marque la volonté du comité d'Oslo de défendre l'importance de l'état de droit dans un monde géopolitique incertain. Ce Nobel 2026 loue la primauté de l'état de droit sur la loi du plus fort, vient de réagir la Commission européenne.
1: Dominique André, rédaction internationale de Radio France. Autre point de vue sur ce choix du comité Nobel, celui de Sébastien Boussois, qui est directeur de l'Institut géopolitique européen. Il était tout à l'heure sur France Info avec Lucie Barbarin.
8: Je crois qu'il y a la volonté de la part du comité du prix Nobel de mettre en avant à la fois des personnes, vous l'avez dit, soit anonymes, soit très peu connues à l'égard du grand public, bien évidemment. Une femme qui combattait en Afrique du Sud et qui menait tous les combats qui ont été expliqués avant. Et quelque part, oui, le prix Nobel cherche aussi à remettre l'église au milieu du village, si je puis dire, et notamment la question de la justice internationale qui, comme le droit international et comme les institutions du multilatéralisme, sont plutôt effectivement en perte d'influence, mais également de reconnaissance depuis longtemps. Donc, je crois que depuis quelques années, d'ailleurs, le prix Nobel se concentre à la fois sur des personnes, sur des organisations. Il y avait notamment deux organisations qui étaient aussi pressenties, Emergency Response Rooms et puis Médecins Sans Frontières, plus que des personnalités ultra connues qui n'ont peut-être pas non plus véritablement besoin de ça. Donc c'est une reconnaissance de la société civile et du droit et de la justice internationale.
9: Oui, à un moment où il y a peu d'avancées, c'est le moins qu'on puisse dire, dans la paix dans le monde, hein, en 2026, la guerre est partout et le comité Nobel, vous dites, saisit l'opportunité de souligner l'importance de respecter l'ordre mondial.
8: Oui, puis les bookmakers avaient aussi pressenti dans un certain nombre de candidats qui étaient inscrits ou qu'on avait inscrits, des personnes comme Léon XIV, comme Zelensky, comme l'émir du Qatar, qui joue ce rôle de médiateur sur plusieurs crises régionales depuis de nombreuses années. Et donc on est effectivement dans une situation où la paix est très éloignée, les conflits se sont évidemment multipliés, mais le comité rappelle aussi évidemment qu'au-delà des grandes crises et des grandes guerres, finalement, le combat le plus important à mener souvent est le combat du quotidien, le combat dans son propre pays, et puis un travail de longue haleine de toute évidence pour bon nombre de personnes qui obtiennent ce prix, puisque Navi Pillay militait en Afrique du Sud depuis très très longtemps. Elle a quand même 85 ans, donc c'est effectivement un parcours de toute évidence important, et elle est à la fois connue dans son pays, elle est aussi une figure internationale au niveau de la justice pénale internationale, qui n'a effectivement pas beaucoup le vent en poupe dans les conflits, mais également dans les pays aujourd'hui qui sont à la manœuvre sur le plan géopolitique.
1: Le directeur de l'Institut géopolitique européen, Sébastien Boussois, avec Lucie Barbarin ce matin sur France Info.
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1: Les prévisions de Céline Dacosta.
12: On a une grisaille toujours très présente sur la moitié nord, un petit peu comme ce matin. Elle descend même jusqu'au nord de l'Aquitaine, jusqu'en Auvergne, au Bourgogne-Franche-Comté, toujours accompagnée de faibles averses et de vents, un vent de sud-ouest qui souffle dans les terres jusqu'à 40 km à l'heure et près des côtes de la Manche jusqu'à 80 km à l'heure. Pour la partie sud du pays, entre le sud de l'Aquitaine, l'Occitanie vers les Alpes, en passant par le Languedoc-Roussillon ou les Bouches-du-Rhône, là c'est du soleil avec beaucoup de mistral, beaucoup de tramontane, jusqu'à 80 km à l'heure tout de même. Et puis entre la Côte d'Azur et la Corse, encore quelques ondées et des orages fréquents sur la Corse. Pour les températures, la moyenne va de 12 à 20 degrés du nord au sud jusqu'à 23 encore près de la Méditerranée.
1: Céline Dacosta pour les prévisions météo de France Info. Merci de passer ce vendredi 9 octobre avec nous, France Info, 15h30. Virginie Lebrun.
13: Pas moins de 30 000 bouteilles de prestigieux vins ont été dérobées le week-end dernier dans un célèbre domaine viticole italien en Toscane. On l'apprend aujourd'hui. La valeur du butin est estimée à environ 5 millions d'euros. Le lot de vins dérobés destinés à l'étranger était déjà prêt pour l'expédition. C'est sans doute ce qui a facilité la tâche des voleurs, selon l'entreprise. Ils revendaient les données personnelles volées lors de cyberattaques. Le site Richer, renommé Stix, a été démantelé. Trois personnes ont été interpellé, annonce aujourd'hui l'Office anti-cybercriminalité. Le site revendiquait 730 millions de lignes de données. Le coût des dégâts en marge du mouvement lycéen est évalué à 30 millions d'euros à l'échelle nationale, selon le gouvernement. L'exécutif note une nette décélération de la mobilisation lycéenne, avec moins de 150 lycées bloqués ce matin. On apprend par ailleurs que le proviseur adjoint du lycée Victor Hugo, dans le 3e arrondissement de Marseille, a porté plainte après avoir été jeté à terre et roué de coups. Selon plusieurs sources proches du dossier à France Info, il a été frappé alors qu'il tentait de récupérer un extincteur pour éteindre un feu de poubelle. Navi Pillay dédie son prix Nobel de la paix à tous les survivants de crimes internationaux. L'avocate sud-africaine de 85 ans assure que les dirigeants ont une obligation légale de s'abstenir de faire la guerre. Elle a été récompensée aujourd'hui à Oslo pour ses efforts en faveur de la promotion de la paix et du droit international. Un ouragan majeur devrait toucher terre en Floride, en Alabama et au Mississippi entre ce soir et demain, le premier de la saison dans l'Atlantique. Isaias se renforce en catégorie 3. Il poursuit sa route en ce moment vers le sud des États-Unis avec des vents soufflant à 195 km/h. Enfin, on a commencé par un vol, on termine par le retour d'œuvres volées. Un mois après leur disparition, les deux tableaux volés au musée Renoir de Cagnes-sur-Mer ont été retrouvés. C'est le maire de la ville qui le confirme aujourd'hui sans indiquer le lieu où les œuvres ont été découvertes. Le 8 septembre dernier, le vol avait été réalisé en quelques minutes seulement. Deux voleurs avaient scié les accroches de quatre tableaux et avaient réussi à s'enfuir avec deux des œuvres, abandonnant dans leur fuite les deux autres dans le jardin.
1: Virginie Lebrun, le ministre de l'Éducation promet l'arrivée devant les classes de 3000 professeurs remplaçants. Le point de vue de la FCPE dans un instant, Fédération de parents d'élèves. Et puis, dans quelques minutes, la primaire de gauche, primaire socialiste, déjà piratée dès son ouverture par des hackers informatiques. On parlera surtout du processus en lui-même et des risques politiques qu'il contient à 15h45.
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1: L'arrivée de 3000 professeurs remplaçants promis hier soir par le ministre de l'Éducation sur le plateau du 20h de TF1. Et ce matin, des précisions apportées. C'était au lycée polyvalent de Cachan, dans le Val-de-Marne. Édouard Geffray était sur place et Marie Boéda était là aussi pour France Info.
14: Oui, plusieurs milliers de professeurs remplaçants qui ne sont pas affectés. Le ministère vient de l'identifier, reconnaît Édouard Geffray.
15: Il faut dire les choses. Les choses, c'est qu'il y avait 3000 professeurs hier, qui n'était pas affecté devant élève, et donc on peut affecter devant élève, c'est quand même dommage de se priver de 3000 professeurs dans la situation où on a besoin d'en passant. Et par ailleurs, on doit une action aux élèves. Les élèves sont nombreux à parler du remplacement. Bah, là-dessus, maintenant, ils savent qu'il y a un plan d'action engagé.
14: Et il autorise aussi les rectorats à recruter plusieurs centaines de professeurs dans les zones où il manque des remplaçants. Mais pour une professeure du lycée de Cachan qui passe par là, c'est bien plus compliqué que ça.
16: pour le recrutement. Je trouve que le vrai problème, c'est le fait que notre métier n'est pas attractif, nous ne gagnons pas assez. La formation, quand nous pouvons partir en formation, nous ne sommes pas remplacés, donc ça fait réfléchir à est-ce qu'on demande des journées de formation. Donc je pense qu'il y a aussi des revendications salariales, de meilleures aussi considérations. Il y a trop d'élèves par classe, nos conditions de travail, ça ne va pas.
14: Le ministre a aussi annoncé que depuis le début du mouvement lycéen, on compte une centaine de personnels de lycée blessés.
1: Marie Boéda à Cachan dans le Val-de-Marne. Bdissam Aboubekr en ligne avec nous, bonjour.
17: Bonjour, bonjour.
1: Vous êtes administratrice nationale de la FCPE, association de parents d'élèves et vice-présidente de cette fédération dans le département de l'Hérault. Que pensez-vous de cette apparition soudaine, disons, de presque 4000 enseignants disponibles entre les remplaçants et les vacataires quasiment du jour au lendemain ?
17: On pourrait même parler d'une apparition magique, j'ai envie de dire, pardonnez-moi du terme. C'est très bien, on va le souligner. En tout cas, pour ma part, je vois que l'effort a été fait, mais c'est bien dommage qu'il n'ait pas été fait avant. Sur plusieurs territoires en France, on a quand même ces revendications qui sont fortes depuis maintenant plusieurs semaines, plusieurs mois, même plusieurs années. Encore en début d'année, on nous avait dit « vous inquiétez pas, il y aura un professeur devant chaque élève ». Que c'est, alors, qu'on ait le vivier ou non, et qu'aujourd'hui ils apparaissent alors qu'il y avait des réels besoins il y a encore deux semaines, on reste perplexe. Déjà, dans quelle mesure ça va être mis en place ? Parce que je vais prendre le cas de mon territoire, nous avons fait un mail au directeur académique de l'Hérault pour lui demander quels sont... C'est quoi ces critères de rouge, jaune, vert ? On ne sait pas trop où ils vont être positionnés, ces enseignants-là, et dans quelle mesure ? Et puis, quelle est la temporalité ? Comment ça va se décider ? Est-ce que lundi, ça va être le cas ? Mardi ou la rentrée ? Comment ? Est-ce que ce sera provisoire ? Est-ce que ce sera permanent ? En fait, c'est trop flou.
1: C'est encore trop flou. Mais... Vous craignez une fausse promesse, pour dire les choses clairement, pour le coup ?
17: Fausse promesse, je vais même pas en juger. Je verrai bien. Vous voyez, c'est comme cette matinée démocratique qui avait été expliquée par un des ministres, donc le Premier ministre, puis après relayé par d'autres personnes, et qui derrière, finalement, n'a pas pu être aboutie comme il le fallait par les chefs d'établissement, parce que chaque établissement avait donc une consigne différente.
1: Vous parlez des temps de démocratie interne,
17: oui,
1: c'est ça ?
17: Les temps de démocratie interne.
1: Annoncés par le Premier ministre.
17: Oui, qui ont été annoncés. Donc, on nous a parlé de journées banalisées. Ensuite, on nous a dit que les cours seraient suspendus, mais que finalement, ces journées ne seraient pas banalisées. Même le terme banalisé, nous, parents, nous ne l'avons pas compris. Donc, on s'est fié quand même au chef d'établissement, et les communications qu'on nous donnait étaient aussi floues que les consignes qu'ils recevaient. Donc, c'est pour ça qu'aujourd'hui, qu'il y ait ces enseignants qui soient présents sur le territoire pour pouvoir enfin pallier aux carences et aux manquements, c'est très bien. Mais en fait, il n'y avait pas que ça dans les revendications, je pense.
1: Alors, est-ce que ça veut dire que d'après vous, FCPE, il faut continuer ce mouvement pour obtenir plus sur les autres revendications ?
17: Alors, la seule chose que moi, je peux dire, c'est qu'on le soutient. Maintenant, on n'est pas décisionnaire. Vous savez, hier, on a eu des exemples de démocratie lors des blocus. Moi, hier, j'ai vu une AG de conseils de vie de lycéens qui s'est fait sur une place pendant le blocus. Je pense qu'il faut faire confiance en nos lycéens.
1: Ils savent, vous les soutenez, mais est-ce que vous participez aux manifestations ?
17: Ah non, alors, les manifestations, oui, puisque ce sont des appels syndicales, mais bloqués comme ce qu'on entend.
1: Non, bien sûr que non, mais participer au cortège et aux manifestations, ça oui.
17: Absolument, et d'ailleurs, on a lancé un appel qui pour la manifestation de mardi 13, hein, je ne sais pas si vous l'avez pu voir sur nos communications.
1: Oui, oui, effectivement, vous participerez à cette nouvelle journée de manifestation. Donc les deux précédentes, mardi et hier, sont déroulées sans violence majeure. Est-ce que la présence des adultes, entre guillemets, les enseignants et puis la vôtre, est importante de ce point de vue ?
17: Oui. Oh oui. Vous n'imaginez même pas. C'est aussi, vous savez, ça reste des enfants. Avoir des adultes à côté d'eux, alors on n'est pas là pour revendiquer à leur place, même si on pense au fond comme eux, mais ils se sont emparés de leur mouvement, laissons leur liberté d'expression. Mais c'est vrai qu'avoir la présence d'adultes à côté, ça reste des enfants. Avoir les adultes à côté, que ce soit les syndicats, que ce soit les fédérations de parents d'élèves, ça crédibilise encore plus leurs revendications, alors que ce sont des revendications que nous, parents d'élèves, énonçons depuis plusieurs années dans les conseils d'administration des établissements où on siège. Pour nous, il n'y a rien de nouveau.
1: Oui, vous n'êtes pas là pour revendiquer à leur place, mais est-ce que vous êtes là pour les protéger après ce qui s'est produit à Lens, à Tours, à Saint-Ouen-l'Aumône?
17: Oui, on est là pour les protéger. Maintenant, on reste des parents d'élèves. Comme je dis bien, on n'est malheureusement peut-être pas formés ou on n'a peut-être pas l'habitude d'être devant un CRS, mais évidemment que dès lors où on voit qu'il peut y avoir des débordements, on essaye de mettre en sécurité, on est dans le dialogue avec les élèves, on essaye aussi de les épauler. Alors ça peut être juste d'être là. En fait, on est aux abords des établissements quand on peut, parce qu'on reste quand même des parents d'élèves bénévoles. Mais quand on peut, oui, on est aux abords des établissements pour voir et veiller un petit peu à leur sécurité, mais on ne s'empare pas du mouvement et on ne bloque pas avec eux. Ça, je tenais vraiment à vous le dire.
1: Bien sûr. Vous dites qu'il faut quand même continuer ce mouvement, puisque vous soutenez la prochaine journée d'action et de manifestation. Mmh. Vous pensez qu'il faut aller jusqu'à satisfaction sur les 10 milliards d'euros dont parlent les lycéens dans leurs revendications?
17: J'ai envie de dire que quand on trouve... Quand on arrive à trouver un peu moins de 4000 enseignants en 24 heures, peut-être que ça pourrait être.
1: Peut-être que ça peut marcher.
17: N'est-ce pas? Je ne sais pas.
1: Je vous pose la question.
17: Je ne sais pas. Moi, j'en sais rien. Je ne suis pas devin. Mais la seule chose que je sais, c'est que les lycéens, tant qu'ils n'ont pas un peu de satisfaction, peut-être pas la totalité, pour l'instant, ça reste très maigre, en fait, comme réponse. La réponse qui est donnée, elle est même pas à 10% de leurs revendications. Donc peut-être que le gouvernement devrait faire encore plus d'efforts. Et nous, on pourrait aussi accompagner les élèves dans pour la suite, en fait, essayer de se dire voilà, il y a quand même des efforts qui ont été faits. Voyons ensemble ce qu'on pourrait faire de cet effort-là et puis continuer d'une autre manière. Parce qu'il y a aussi des instances qui vont s'installer. Il y a des conseils de vie de lycéens qui vont aussi être élus et l'organisation des revendications pourrait peut-être prendre une autre tournure. Mais là, pour l'instant,
1: Pour l'instant, vous appelez donc à vous soutenir, vous appelez à participer à cette prochaine journée de manifestation mardi prochain. Merci beaucoup, Bdissam Aboubekr, administratrice nationale de la FCPE et vice-présidente de cette fédération de parents d'élèves dans le département de l'Hérault. Retour sur Terre hier et retour en Europe aujourd'hui. L'astronaute française Sophie Adnaud et ses trois collègues ont atterri comme prévu au large de la Californie hier après-midi. C'était en direct sur France Info après avoir passé près de 8 mois à bord de la Station Spatiale Internationale. Sandrine Etoa-Andegg, correspondante de France Info en Allemagne. Vous êtes à Cologne où se trouve le Centre Européen des Astronautes et c'est là précisément que Sophie Adnaud est attendue. Retour qui a été repoussé, décalé de quelques heures.
18: Oui, en effet, ce retour de Sophie Adnaud qui est finalement décalé. Elle arrivera, mais plutôt à 5h du matin pour l'instant, demain. Finalement, elle s'est reposée davantage à Houston. Hein, c'est ce que nous a indiqué l'ESA. Les membres de ce centre seront là, bien sûr, hein, pour l'accueillir, ainsi que des membres de sa famille qui ont suivi minute par minute son retour sur Terre, la plongée de la capsule dans le Pacifique, adouci par ses parachutes en forme de champignons géants, sa sortie en position allongée, car son corps doit se réhabituer à la gravité, doit se réhabituer à se tenir debout. Et je vous disais donc, les équipes de l'Agence spatiale européenne, très fières, seront présents sur le tarmac de l'aéroport militaire de Cologne pour l'accueillir. C'est ce que m'a confié le Suisse Daniel Neuenschwander. Il est directeur des explorations humaines et robotiques à l'Agence spatiale européenne.
19: Nous l'attendons avec impatience. Elle a mené une mission exceptionnelle. Toutes les expériences scientifiques ont été menées à bien, celles de l'Agence spatiale européenne, celles du CNES, le Centre national d'études spatiales français. Une grande fierté, une grande satisfaction. Nous sommes impatients de la retrouver parmi nous.
18: Et la direction du CNES, le Centre national des études spatiales, sera également sur place pour cette arrivée qui est donc prévue pour l'instant à Cologne au petit matin demain.
1: Oui, et ensuite Sophie Adnaud va avoir droit à un véritable programme de rééducation extrêmement intense, Sandrine.
18: Oui, un programme d'athlète l'attend, un programme de récupération médicale sur mesure, avec notamment des exercices physiques en piscine pour renforcer ses os et ses muscles. Elle subira aussi une batterie d'examens.
19: Elle va faire 2 semaines de réhabilitation. Pour cela, elle sera accompagnée par une équipe médicale, par des physiothérapeutes, pour que son corps puisse se réacclimater à la gravitation. Elle a souffert évidemment de certaines conséquences en microgravité pour son corps, donc elle doit s'entraîner, mais elle sera au rendez-vous très rapidement.
18: Et bien sûr, la manière dont, après 8 mois sans pesanteur, son corps va récupérer le cœur, l'équilibre, la circulation sanguine, tout ça, ça intéresse les scientifiques et les médecins pour faire avancer la recherche médicale sur Terre. Et ça va servir aussi pour préparer les prochaines missions spatiales des futurs astronautes. L'Agence spatiale européenne précise que par ailleurs, une fois qu'elle sera remise sur pied, elle entamera une tournée en Europe pour aller raconter cette mission spatiale historique.
1: Sandrine Etoa-Handeg à Cologne, correspondante de France Info en Allemagne.
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1: Il est presque 15h45, Virginie Lebrun pour l'info en une minute. À la une, cette nouvelle évaluation du coût des dégâts en marge du mouvement lycéen.
13: Un coût évalué à 30 millions d'euros à l'échelle nationale par le gouvernement aujourd'hui. Après les étudiants et les enseignants, les cheminots s'apprêtent à apporter leur soutien à la jeunesse. La Fédération Sudrail appelle à la grève mardi prochain le 13 octobre et à participer aux manifestations lycéennes et étudiantes. À Bruxelles, plusieurs dizaines de milliers de personnes ont défilé aujourd'hui contre la rigueur budgétaire. Une manifestation en plein mouvement lycéen, là aussi, qui a été émaillée de violence. Canons à eau et gaz lacrymogène d'un côté, jets de projectiles, de bâtons, de bouteilles en verre de l'autre. La guerre au Moyen-Orient, un navire a encore été frappé par un projectile au large des Émirats Arabes Unis, près du détroit d'Ormuz. Le sort de l'équipage de ce pétrolier battant pavillon panaméen n'est pas connu à ce stade. Une attaque revendiquée par les gardiens de la révolution iranien. Pas moins de 30 000 bouteilles de grand vin dérobées ce week-end dans un domaine viticole italien, valeur du butin estimée à 5 millions d'euros. Le prix Nobel de la paix attribué à l'avocate sud-africaine de 85 ans, Navi Pillay. C'est un hommage à tous ceux qui œuvrent pour faire respecter et défendre le droit international, réagit cet après-midi le chef de l'ONU.
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1: À peine ouverte et déjà piratée, la primaire de gauche socialiste intéresse même les hackers. C'est le commentaire humoristique de Jérôme Gage, qui est l'un des 5 prétendants à ce premier tour de sélection pour être le candidat de la gauche hors LFI à la présidentielle. Les organisateurs précisent que le piratage informatique n'empêche pas le vote. Et on va parler avec notre invité du processus en lui-même, des risques politiques que ça peut comporter. Mais d'abord, les hackers, Aurélie Herbemont, qui ont voté en premier.
20: Et oui, pour une fois que le PS renonce au bon vieux vote papier avec des vraies urnes dans les sections socialistes et opte pour le vote électronique, histoire d'éviter les fraudes, eh bien c'est pas de chance. La plateforme en ligne est effectivement la cible d'une cyberattaque depuis l'ouverture du scrutin, ce matin à 8h. Une attaque qui consiste en un afflux massif et fictif de connexions simultanées via des robots qui entravent la capacité à voter d'une partie des électeurs, expliquent les organisateurs. Mais pas de panique, assure-t-il. Il est quand même possible de voter jusqu'à demain 20h et les votes déjà effectués par des vrais électeurs inscrits en bonne et due forme ne sont pas compromis. En fait, le principal problème, c'est que cette cyberattaque ralentit les opérations. Les électeurs doivent donc s'armer de patience. Le Parti Socialiste et Place Publique, le parti de Raphaël Glucksmann, saisissent évidemment la justice face à ce qu'ils qualifient de grave attaque d'un processus démocratique. Cette primaire intéresse plus qu'on ne pense, même les hackers, ironise le candidat Jérôme Gage. L'affaire est aussi prise au sérieux par le gouvernement, puisque le Premier ministre a mobilisé l'ANSSI, l'autorité française de cybersécurité.
1: Bonjour Stéphanie Rosa.
21: Bonjour.
1: Vous êtes chargée de recherche au CNRS, vous êtes l'autrice d'un ouvrage intitulé « Lumière de la gauche » aux éditions de la Sorbonne. Je ne sais pas si cette cyberattaque vous inspire un commentaire ou si ça vous semble anecdotique dans ce cadre-là.
21: Écoutez, j'espère surtout que le processus ne sera pas in fine entravé et que tous les gens qui veulent voter pourront le faire.
1: Bon, pour l'instant, apparemment, le vote peut quand même avoir lieu. Sur le fond de l'affaire, hein, la primaire, elle est censée unir un camp. On a l'impression que c'est quand même plutôt jusqu'ici une machine à diviser, d'abord par les attaques entre les différents candidats, des échanges assez durs.
21: Bah, En fait, c'était inévitable parce que le PS est d'une manière générale la gauche social-démocrate et à la croisée des chemins. Elle doit décider entre deux stratégies très différentes. Une stratégie où vraiment elle se recentre et elle se reconstruit sur ses bases propres, qui sont celles voilà du socialisme démocratique et universaliste, avec un attachement aux valeurs républicaines, etc. Et puis de l'autre, vous avez la stratégie qui a plutôt prévalu ces dernières années, d'alliance avec LFI, qui est plutôt une stratégie de suivisme. C'est plutôt une forme d'alignement sur le parti qui aujourd'hui a une forme d'hégémonie, en tout cas idéologique. Donc c'est normal que les débats soient importants, soient profonds, parce qu'il y a vraiment un choix à faire.
1: Mais LFI, la France insoumise, dans les urnes, dans les résultats électoraux, c'est aujourd'hui la force dominante à gauche et en même temps un repoussoir pour une partie des électeurs ?
21: Ah bah c'est un repoussoir absolu, c'est-à-dire que si jamais les électeurs mettaient Mélenchon au second tour face à Marine Le Pen, Marine Le Pen enregistrerait la victoire la plus éclatante possible par rapport à tous les autres candidats. Donc c'est pas du tout une stratégie gagnante pour la gauche en aucune manière, mais il est clair que à cause du système politique français qui donne une importance prépondérante à la présidentielle et donc à la personnalité de Jean-Luc Mélenchon qui est très présidentialisable, si je puis dire, eh ben, il y a une forme, c'est ce que je disais à l'instant, il y a une forme d'hégémonie que le PS, à mon avis, il ne peut contester que s'il se reconstruit sur ses bases propres et donc s'il conteste cette hégémonie sur le fond politique.
1: Mais est-ce que le PS a quand même suffisamment de poids dans les intentions de vote pour se reconstruire, comme vous dites ?
21: Bah écoutez, si on prend le candidat le mieux placé, apparemment Raphaël Glucksmann, qui n'est même pas encore officiellement candidat puisqu'il n'a pas encore remporté la primaire, il est déjà crédité de 11 à 12% dans les intentions de vote. Donc moi je trouve que pour un candidat qui n'est même pas encore candidat, c'est déjà pas mal. Il n'a pas encore commencé véritablement sa campagne, donc on peut se dire que il y a un espace qui est potentiel à conquérir, mais rien n'est perdu à ce stade, il me semble.
1: Et sur la forme, hein, sur le processus lui-même, Stéphanie Rosa, l'intérêt de le faire en public comme ça, c'est quoi ? C'est de jouer la transparence, en fait, de dire, voilà, là, c'est carte sur table.
21: Oui, c'est ça. C'est-à-dire que malgré, effectivement, ce qu'on peut déplorer, les petites phrases, les attaques un peu... comment dire, personnel qu'il y a eu entre les candidats, bon, qui sont sans doute inévitables. Je pense qu'il y a quand même du coup eu le débat qui a été posé vraiment dans ces véritables termes, avec les véritables enjeux. Et de ce point de vue-là, je pense que ça permet une clarification qui n'est pas encore une fois une clarification sur la personne, mais on a bien vu, c'est vraiment une clarification sur la ligne. Donc finalement, c'est un processus qui me paraît plutôt sain d'un point de vue politique.
1: Oui, mais il y a aussi des candidats qui peuvent s'affranchir de la primaire, lorsqu'ils ne gagnent pas, peut-être se présenter quand même, et aussi des candidats hors primaire. François Hollande, par exemple, pourrait l'être.
21: Oui, alors je ne pense pas qu'aucun des candidats à la primaire, et encore moins François Hollande, soit assez fou, assez irresponsable pour se lancer dans la course à l'Élysée alors qu'il n'a pas été investi par les électeurs. C'est-à-dire que ce serait tellement une manière de... comment dire, de pourrir son propre camp et de perdre à coup sûr, ça m'étonnerait qu'aucun d'entre eux ne fasse ce choix-là.
1: Oui, on a déjà vu dans le passé la gauche se diviser beaucoup, y compris lors d'une présidentielle, mais vous ne pensez pas que ça se reproduira ?
21: Non, je pense pas, parce que la présidentielle, là, cette année, elle s'annonce très très tendue. On a une extrême droite qui est très très haut déjà dans les sondages. On a deux options très différentes qui se dessinent avec la France insoumise d'un côté et éventuellement le candidat socialiste qui risque pas d'être Olivier Faure d'après ce qu'on peut en savoir à ce stade. Donc il y a vraiment c'est déjà très tendu, c'est déjà très compliqué. Tout le monde a peur que l'extrême droite finisse par remporter la mise. Donc voilà, ça m'étonnerait qu'il y ait ce genre de fantaisie, si vous voulez.
1: Oui, l'enjeu est trop important d'après vous. Stéphanie Rosa, merci beaucoup, chargée de recherche au CNRS. Et je rappelle ce livre que vous signez aux éditions de la Sorbonne, Lumière de la gauche, le monde d'Élodie maintenant. Élodie Suigo et son invité, le chanteur Dominique A.
0: Bonjour Dominique A.
3: Bonjour.
22: Ça fait bientôt une heure que tu es arrivé,
3: que je t'ai vu t'asseoir à côté.
0: Il y a votre voix d'abord, cette voix qui depuis plus de 30 ans semble avoir choisi de ne ressembler à aucune autre. Et puis il y a les mots, une langue française que vous aimez profondément. Vous arrivez à Nantes à 15 ans, quelques années plus tard en 92 paraît La Fossette, un disque enregistré avec presque rien, dans une chambre. Et une chanson, Le Courage des Oiseaux, qui va devenir l'un des fils rouges de votre histoire. Vous avez vécu pas mal de choses dans la musique, vous avez d'ailleurs reçu une victoire de la musique. Et vous êtes devenu une référence pour plusieurs générations d'artistes. Et aujourd'hui paraît Spirale, votre 15e album, 16 chansons, un disque plus brut, plus électrique, plus rock aussi, mais surtout un disque étonnamment autobiographique pour quelqu'un qui jusque-là avait souvent préféré avancer masqué. Spirale, Dominika, c'est donc un disque où cette fois vous vous placez au centre, vous qui avez longtemps préféré la fiction, les personnages à distance. Pourquoi est-ce que vous avez eu besoin maintenant de vous raconter ?
5: Je serais bien en peine de vous dire pourquoi. Peut-être parce que je sortais quelques années auparavant, j'avais fait un disque qui s'appelait Le Monde Réel, qui était très, on va dire, sociétal, un peu éco-anxieux, enfin carrément éco-anxieux même, et peut-être que j'ai eu besoin d'incarner plus, d'être moins en narrateur, un peu en surplomb, livrant une vision des choses. J'avais envie en quelque sorte d'incarner, d'être plus dans... Et ça rejoignait aussi mes aspirations musicales, où je savais que j'allais revenir à la guitare, à quelque chose de plus brut. Donc tout faisait sens en fait.
0: Vous avez écrit votre première chanson, vous aviez 7 ans, c'était sur un vélo, vous racontiez l'histoire d'une fille dont vous étiez totalement amoureux. Vous vous souvenez encore de ce petit garçon, de ce qu'il voulait raconter ?
5: Oui. Ce petit garçon, il a bien vu que c'était la porte de sortie ultime, c'était l'écriture au sens large. Hein. Et je crois que ça passe toujours par là, en fait. Parce que je suis dans un mouvement de régurgitation perpétuelle de tout, pour un jour le délivrer d'une façon ou d'une autre, mais de façon artistique.
0: Les lieux reviennent, mais les gens reviennent aussi. Dans Un jour j'ai disparu, puis évanoui, une amitié refait surface après des décennies de silence. Comment disparaît-on de la vie de quelqu'un qu'on a aimé ?
5: Ben, c'est un mystère. Et c'est le sujet de la chanson, c'est pourquoi ce silence, en fait. Et le silence était mutuel, hein. C'est-à-dire que moi, j'avais coupé les ponts, et c'est un ami donc j'ai revu de 42 ans après. Il m'a expliqué que, en fait, parce qu'au bout d'un moment, je lui dis, bon, tu es fan de musique, j'imagine que t'as entendu parler de moi à un moment donné, comment se fait-il que j'ai jamais eu le moindre signe? Et il m'a expliqué, il m'a dit, parce qu'en fait, d'une certaine façon, moi, j'estimais que quand t'étais parti, bon, on était parti parce que mon père avait été muté en tant que prof, en quelque sorte, tu nous avais trahis. Donc, tu faisais plus partie de ma vie, en fait. Et que du coup, aussi, ce que tu représentais, une forme d'incarnation de la ville, d'une ville que lui-même avait rejetée, ça le renvoyait à des choses qu'il aimait pas. Et donc, il m'a mis de côté parce que j'étais, en tant qu'artiste, hein, et en tant que ex-ami, parce que j'incarnais des choses douloureuses pour lui.
0: Votre voix, elle a une histoire aussi, je voudrais qu'on en parle. Cette voix fine, fragile, immédiatement identifiable, hein, dès que vous chantez, on sait que c'est vous, dont vous avez fait une force à une époque où le rock cultivait volontiers une certaine virilité, vous avez apporté une forme de douceur. Est-ce que cette voix vous a longtemps donné le sentiment d'être différent ? Et à quel moment avez-vous compris que ce que vous aviez peut-être vécu comme une fragilité allait devenir votre signature ?
5: Avec le temps, en fait. Après, quand j'ai commencé, mon premier disque, j'accentuais certains traits de ma voix, c'est-à-dire que je chantais le plus haut possible parce que je voulais ne pas être sexuellement identifié. Je me portais, enfin, je voulais me placer en porte-à-faux par rapport au virilisme. On disait pas les choses comme ça à l'époque, mais c'était ça. C'était moi en tant que gamin, j'avais souffert des injonctions à la masculinité. Je me sentais pas armé pour faire face à ça. Et en fait, j'ai revendiqué de façon presque assez agressive une forme de non-masculinité au départ.
0: Pour terminer, il y a peut-être cette dernière image, l'enfant solitaire de Provins qui remplissait le silence parce qu'il s'ennuyait, parce qu'il avait peur, peut-être aussi parce qu'il sentait déjà qu'il avait quelque chose à inventer. Il ne pouvait évidemment pas savoir qu'un jour cette voie l'emmènerait jusque-là. Si vous pouviez entrer quelques minutes dans cette chambre, qu'est-ce que vous auriez envie de dire à cet enfant ?
5: N'aie pas peur. J'avais répondu en quelque sorte à cette question une fois dans un texte que j'avais écrit à la fin d'un livre qui s'appelait « Regarder l'océan », qui était une série de petits textes sur déjà l'enfance, l'adolescence, sur les épiphanies. Et le dernier petit chapitre s'appelait « Je viens de chercher ». Et je m'imaginais en train d'aller chercher l'enfant que j'étais. Je montais les escaliers et je trouvais face à moi un gosse un peu sur ses gardes. Je lui disais de pas avoir peur. Je réitère ce propos.
0: Merci Dominika d'être passée dans le monde d'Élodie sur France Info. Je rappelle que votre nouvel album Spirale, votre 15e avec ses 16 titres, sort aujourd'hui. Vous serez également en tournée dans toute la France à partir de février 2027 avec notamment un passage à la Cigale à Paris le 24 mars. Merci beaucoup.
5: Merci à vous.
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1: Céline Dacosta.
12: On a une grisaille toujours très présente sur la moitié nord, un petit peu comme ce matin. Elle descend même jusqu'au nord de l'Aquitaine, jusqu'en Auvergne ou Bourgogne-Franche-Comté, toujours accompagnée de faibles averses et de vent, un vent de sud-ouest qui souffle dans les terres jusqu'à 40 km à l'heure et près des côtes de la Manche jusqu'à 80 km à l'heure. Pour la partie sud du pays, entre le de l'Aquitaine, l'Occitanie vers les Alpes, en passant par le Languedoc-Roussillon ou les Bouches-du-Rhône, là c'est du soleil avec beaucoup de mistral, beaucoup de tramontane, hein, jusqu'à 80 km à l'heure tout de même. Et puis entre la Côte d'Azur et la Corse, encore quelques ondées et des orages fréquents sur la Corse. Pour les températures, la moyenne va de 12 à 20 degrés du nord au sud, jusqu'à 23 encore près de la Méditerranée.
1: Céline Dacosta, France Info, 16h. Mélanie Delaunay.
26: En soutien à la nouvelle journée de mobilisation des lycéens et des étudiants prévue mardi prochain, des cheminots sont appelés à faire grève le 13 octobre par le syndicat Sudrail, alors que la mobilisation se poursuit aujourd'hui dans certains établissements avec des blocages moins nombreux. Environ 140 lycées fermés ce vendredi selon le gouvernement qui évalue les dégâts en marge de cette contestation à 30 millions d'euros. Le ministre de l'Éducation nationale, Édouard Geffray, apporte une première réponse aux revendications des lycéens avec le déploiement promis de 3000 professeurs remplaçants pour pallier les absences. Pour dénoncer des suppressions de postes et l'usage aussi de plus en plus fréquent de l'intelligence artificielle, un mouvement de grève dans les journaux du groupe de presse régional EBRA, aujourd'hui propriétaire entre autres du Progrès, des DNA ou du Dauphiné. Un mois après le cambriolage au musée Renoir de Cagnes-sur-Mer, les deux tableaux volés ont été retrouvés, annonce le maire de cette commune des Alpes-Maritimes, qui dit son immense soulagement. Les malfaiteurs avaient par ailleurs abandonné dans leur fuite deux autres tableaux du peintre dans le jardin du musée. L'assurance maladie doit-elle continuer à rembourser les cures thermales ? Le sujet est remis sur la table avant l'examen du projet de budget de la Sécurité sociale par les députés la semaine prochaine. Le gouvernement voudrait économiser 200 millions d'euros, Anne Le Gall, en transférant cette dépense aux mutuelles.
27: Les cures thermales conventionnées de 18 jours concernent plus de 450 000 patients chaque année en France. Elles sont aujourd'hui remboursées à 65% par la Sécurité sociale. Mais dans son projet de budget, le gouvernement indique qu'il souhaite transférer cette prise en charge aux complémentaires santé pour permettre à l'assurance maladie d'économiser 200 millions d'euros. Ce basculement du remboursement fait partie d'un transfert envisagé de charges plus larges vers les mutuelles de 700 millions d'euros au total, indique la ministre de la Santé Stéphanie Rist. Le gouvernement avait déjà tenté l'année dernière de faire passer cette mesure de déremboursement des cures thermales, mais sans succès. L'examen du budget de la Sécurité sociale pour 2027 commence lundi à l'Assemblée nationale.
26: Nous traversons une époque où le droit international et les droits humains font l'objet d'attaques politiques importantes, s'inquiète la lauréate du Nobel de la paix, Navi Pillay, qui décerne son prix à tous les survivants de crimes internationaux. Cette avocate, juriste sud-africaine, a travaillé pour de nombreuses instances, dont la Cour pénale internationale, le tribunal pour le Rwanda, et elle était plus récemment à la tête de la commission d'enquête indépendante de l'ONU qui a accusé Israël de commettre un génocide dans la bande de Gaza. Il y aura une médaille d'or ou d'argent au bout de la finale que va disputer Kayla Issoufi pour sa première participation au championnat du monde de judo chez les moins de 78 kilos. Elle va défier tout à l'heure la judoka émiratie Litvinenko, qui a sorti un peu plus tôt l'autre française en lice aujourd'hui, Audrey Cheméo, Pour le moment, les Bleus n'ont décroché que 2 médailles de bronze depuis le début de ces mondiaux.
1: Mélanie Delaunay. 3000 professeurs remplaçants promis par le gouvernement. L'annonce hier soir a provoqué pas mal de questions et quelques doutes. Le ministre Édouard Geffray a apporté des précisions. On va l'entendre dans un instant. Mais d'abord, le coût des dégâts en marge du mouvement des lycéens.
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1: Au lendemain d'une nouvelle journée de mobilisation qu'on a vécue ensemble hier sur France Info et une nouvelle journée d'action prévue la semaine prochaine, mardi, eh bien le gouvernement fait les comptes. Bonjour Jean-Rémy Baudeau.
8: Bonjour Arsène, bonjour à tous.
1: Chef du service politique de France Info, l'exécutif a chiffré le coût des dégâts depuis le début de la crise.
8: 30 millions d'euros à minima, voilà la formule utilisée au sommet de l'État. L'exécutif qui observe l'évolution de la mobilisation et qui affiche un satisfecit autant qu'un soulagement. Le mouvement connaît, je cite, une nette décélération. Au dernier décompte réalisé par le ministère de l'Éducation, 141 établissements étaient fermés ce matin encore. Et la carte de ces établissements est assez éloquente. J'ai pu la voir, cette carte, et principalement c'est en région parisienne, dans le nord du pays, en Bretagne, dans la région lyonnaise et autour de Bordeaux. Les services du gouvernement font une analyse de la situation avec, selon une source gouvernementale, une mutation de la mobilisation avec des dynamiques très locales, soit parce que à ces endroits, des établissements subissent de réels problèmes de moyens, soit parce que la politisation du mouvement entraîne de nombreux blocages.
1: Le gouvernement, en tout cas, semble satisfait des premiers retours de la fameuse plateforme informatique ouverte aux lycéens.
8: Selon nos informations, déjà plus de 67 000 contributions. On ne s'attendait pas à un tel niveau, glissa un membre de l'exécutif. Le détail des premières remontées que nous avons pu consulter, mais en premier, la question des remplacements de professeurs. C'est 30% des messages. Viennent ensuite les classes surchargées, la pédagogie, le manque d'accompagnement dans l'orientation. Et à la surprise du ministère, Parcoursup n'est évoqué que dans 16% des contributions. Pareil pour l'interdiction du portable qui n'est que dans 9% des messages. Une plateforme qu'il va falloir désormais traiter politiquement. Du côté de Matignon, on assume d'utiliser ces réponses pour, je cite, désintermédier, c'est-à-dire aller au-delà des revendications politiques et des pancartes dans les manifestations. Mais un ministre s'alarme déjà. Le pire, ce serait qu'après ces contributions, il ne se passe rien.
1: Et dans le même temps, Jean-Rémy Baudeau, on en sait davantage sur les 3000 professeurs remplaçants promis par le gouvernement. L'annonce a été faite hier soir aux 20h de TF1. Elle a suscité pas mal de questions sur sa mise en œuvre. Ce matin, des précisions sont arrivées au lycée polyvalent de Cachan dans le Val-de-Marne. Le ministre Édouard Geffray était sur place. Il est d'abord revenu sur le profil de ses remplaçants, Léonie Cornet.
9: En réalité, ils sont 3024 à n'avoir aucune affectation pour l'instant, soit un tiers des titulaires remplaçants au total. Autrement dit, ils ont passé et réussi les concours de l'enseignement. Plus de 500 lycées sont concernés, ceux qui sont dans des situations très problématiques, ce sont les mots du ministre. 114 sont classés rouges, 400 en orange, selon le nombre de professeurs concernés. L'autre promesse d'Édouard Geffray, c'est de permettre au rectorat de recruter plus de contractuels. Jusqu'à 100 enseignants supplémentaires par académie. D'après nos confrères du réseau ICI, des remplaçants sont en cours d'affectation dans les académies d'Amiens et de Grenoble.
1: Ce qui change surtout, Léonie, c'est l'organisation globale de ces affectations.
9: Les règles du jeu ne changent pas, assure le ministre, mais le logiciel, oui. Une nouvelle plateforme est étudiée depuis un an. Elle est dopée à l'IA, précise-t-il. Et elle doit permettre d'optimiser les affectations des professeurs remplaçants en mesurant leur temps de transport via une géolocalisation. Édouard Geffray assure que les 3000 professeurs concernés sont en train d'être contactés. Même chose pour les affectations via les rectorats. Entre les titulaires remplaçants et les contractuels, ça concerne en tout près de 4000 postes en équivalent temps plein, selon le ministre de l'Éducation nationale.
1: Et la question que beaucoup de gens se posent, hein, comme notre invité qui représentait l'association de parents d'élèves FCPE tout à l'heure, Léonie, pourquoi ça n'a pas été fait plus tôt ?
9: À cela, pas vraiment de réponse de la part du ministre, si ce n'est que ce travail, il prend du temps, qu'il y a eu des améliorations sur les remplacements de courte durée. Leur nombre a triplé en 2 ans, dit le ministre. Édouard Geffray qui insiste beaucoup sur ce logiciel boosté à l'IA qui doit permettre à terme de faciliter les choses.
1: Léonie Cornet pour ses explications. Et écoutez maintenant ce que dit Bruno Bobkiewicz, qui est le secrétaire général du syndicat national des personnels de direction de l'éducation nationale, le SNDEP. CNPDEN. Il se pose tout de même une question, il le disait tout à l'heure sur France Info.
10: Et la question qu'on se pose, c'est, puisqu'on le savait, pourquoi est-ce qu'on ne l'a pas fait avant? Puisque notre enquête de rentrée montrait que dans 65% des établissements, il manquait au moins un enseignant.
11: Et ça, donc, c'est un problème récurrent depuis plusieurs années. Là, Edouard Geffray parle d'un nouveau logiciel pour qu'on y voit plus clair. C'est un changement de méthode. Avant, on travaillait par discipline, mathématiques, anglais, français. Maintenant, on va travailler par établissement.
10: Alors non, ce qu'ils ne savaient pas faire, c'est d'avoir une visibilité sur un même établissement, sur toutes les matières en même temps, ou sur toutes les catégories personnelles, parce que des fois, ça dépasse les enseignants. Oui. Donc, a priori, ils ont un nouvel outil qui permet d'avoir une visibilité complète sur un établissement. Tant mieux. Hein, donc, mais de nombreux enseignants manquants dans chaque discipline, ils le connaissaient. Ils n'étaient pas en capacité de voir que dans un même établissement, ils pouvaient en manquer 5 ou 6. Tant mieux, ils ont créé un outil. Bon, le problème, c'est qu'à chaque fois qu'on crée un outil à l'éducation nationale, en général, il ne fonctionne pas. Mais ça, c'est un autre sujet.
11: Pour qu'on comprenne, vous, en tant que proviseur de lycée, quand vous avez des manques, des postes qui ne sont pas pourvus, vous faites des demandes de remplacement au rectorat? Comment ça,
10: bien sûr,
11: ça se passe?
10: Bien sûr, il y a des
11: mais
10: outils.
11: Mais vous dites, moi, dans mon établissement, il m'en manque 5 ou 6.
10: Exactement.
11: Et pourquoi, au niveau du rectorat,
10: le problème, c'est
11: que
10: c'est géré. Le professeur de français est géré par le service de français, le professeur de mathématiques est géré par le service de mathématiques. Et ces deux services ne se parlent pas. Mais ça ne change rien. Hein, ça ne change rien sur le fait que soit le service de mathématiques a les ressources pour donner le remplacement, soit il n'en a pas. Hein, donc, et d'où l'intérêt de recruter des personnels et d'améliorer la question de j'ai un professeur disponible, lui, il faut qu'il aille à cet endroit-là rapidement.
1: Bruno Bobkiewicz du Syndicat national des personnels de direction de l'éducation nationale avec Lucie Barbarin. Autre point qui est apparu depuis le début de ce mouvement, comment continuer à étudier dans des lycées qui sont parfois bloqués totalement ou partiellement depuis bientôt 3 semaines maintenant, cours à distance ou pas, reportage et exemple au lycée Saint-Just à Lyon, Mathilde Imberti.
14: Des slogans, des pancartes, le passage de la police, ambiance quasi routinière devant le lycée Saint-Just ce matin.
15: Alors du coup c'est bloqué depuis mardi dernier, on peut pas rentrer.
14: Et l'info tombe au coup par coup, soir après soir, parfois le matin même.
16: Tous les soirs et tous les matins, donc depuis 2 semaines, on doit guetter des messages, des mails qui viennent du secrétariat de notre lycée le soir pour savoir comment va s'organiser la journée du lendemain. Et le matin, du coup, s'il y a blocus ou pas.
14: Qui dit blocus dit école à la maison, un peu comme au temps du Covid, sourit une lycéenne. Mais à l'époque, elle n'avait pas le bac à préparer, alors chacun s'organise.
17: Moi, je continue à travailler régulièrement, mais je suis quand même là le matin pour nos revendications parce que c'est très important. Sinon, je suis avec la visio et quelques exercices, par exemple, en maths et en physique-chimie pour continuer l'ESP, parce qu'il y a quand même le bac à la fin de l'année, donc faut quand même continuer à travailler. Oui, on a un groupe notamment en physique-chimie et on essaye de s'organiser un peu.
18: Il y a les cours à distance ou alors les cours sur Pronote, on révise, on continue, mais on préfère faire blocus pour que le système scolaire et l'éducation avancent plutôt que de réviser. Et c'est jusqu'à qu'il va y avoir un changement qu'on va continuer à manifester. On a besoin d'être entendu et d'être pris en compte.
14: Les parents eux-mêmes essayent de suivre. Sandra Butobel, un fils en terminale et représentante FCPE.
19: Après, dans le distanciel, on entend un peu toutes formes, hein, c'est-à-dire des cours mis à disposition via Pronote et puis des cours vraiment en visio. Mais le mouvement s'est aussi propagé sur la visio. Ils se déconnectent, ils se reconnectent, enfin bon bref. Donc l'idée, c'est qu'on puisse mettre effectivement à disposition les cours. Et donc à la rentrée, ce que je souhaite, c'est qu'il y ait des explications sur les cours qui ont été pris en autonomie. Parce que découvrir les cours tout seul ne remplace jamais un échange avec un prof et avec un être humain.
14: Selon les quelques professeurs réunis ce matin devant le lycée, rattraper 2 ou 3 semaines sans cours, cela reste tout à fait faisable. Ils soutiennent leurs élèves dans leurs revendications. Ils enseignent devant des classes de 36 lycéens, sans même assez de chaises pour asseoir tout le monde.
1: Mathilde Imberti, France Info à Lyon. Un autre exemple de blocus, cette fois à Sarlat en Dordogne, devant le lycée Joséphine Becker, Philippine Thibaudeau.
28: Une cahute avec des palettes, des bâches en hauteur protègent les lycéens de la pluie. Ça s'occupe, ça discute, ça écoute de la musique. Sam, 17 ans, s'entoure le corps de ses bras pour se réchauffer. Elle est fière de participer à ce mouvement.
29: Le fait qu'on ait dormi sur place, il n'y a pas beaucoup de lycées qui l'ont fait. On est quand même un peu perdu dans la campagne et qu'on ne peut pas marquer comme dans les villes, on n'est pas assez nombreux. Par contre, le fait qu'on dorme ici, qu'on crée vraiment un truc qui marque, ça fait qu'on a de la visibilité même si on est petit.
28: Visite guidée de la tante verte Quechua d'Eliott. La voix un peu cassée, les traits tirés, il n'a pas beaucoup dormi.
30: Moi j'ai mes affaires ici, l'oreiller, tout ça. Juste il y a un moment où pendant la nuit il y a eu des gros rafales de vent. Du coup ça a bougé tout le barnum derrière nous.
11: Ouais, il y a un peu de vent.
28: Et ça, ce n'est pas grand-chose. La première nuit de mobilisation, il n'y avait pas de tente ni rien. Alors, il avait dormi dans les bois juste à côté.
30: Sauf que, genre, vers 22h, il y a un sanglier qui est venu me déranger.
28: Première fois qu'Eliott fait ça, il dit qu'il se sent utile.
30: J'ai l'impression de faire quelque chose, en fait. Ça me fait un peu me sentir important et j'ai l'impression d'être vu. C'est super. Et puis, surtout, on n'a pas de dégradation. On se parle tous comme si on se connaissait depuis des années, alors que pas vraiment, quoi.
28: Il est prêt à poursuivre la mobilisation, mais pour combien de temps? Il ne veut pas sécher éternellement les cours. En attendant, des adultes leur ont déposé des pizzas. C'est l'heure du casse-croûte.
1: Philippine Thibaudot, ici Périgord, pour France Info. Direction Belfort maintenant, où les enseignants du lycée

0: le mortier aurait pu exploser à proximité d'un visage. Fort heureusement, nous n'avons eu que des blessés légers, mais
1: des blessés légers malgré tout,
0: forcément des traumatismes, dus aux explosions et au bruit.
1: Il y a eu des professeurs et des élèves légèrement blessés, effectivement.
0: Oui, on a notamment une collègue surveillante qui a été en état de choc et puis qui a eu finalement l'explosion juste à côté d'elle, donc à 5 cm près, on aurait vraiment pu avoir un drame.
1: Ce qui vous a donc poussé à exercer votre droit de retrait ?
0: Oui, depuis plusieurs jours, des rumeurs circulent comme quoi il y aurait des attaques de mortiers, voire de bombes artisanales à l'intérieur du lycée. Ces attaques-là ont été reléguées au stade de rumeurs. Mais là, finalement, la rumeur s'est matérialisée chez nous, à l'intérieur de l'établissement. Donc on a demandé dès hier, nous avons mis en place nos droits de retrait et nous demandions finalement la fermeture de l'établissement.
1: Et l'établissement n'est pas fermé ou il est fermé alors où nous parlons, Benoît Guyon ?
0: Non. De nombreux collègues ont dû se remettre en droit de retrait ce matin. On ne comprend pas pourquoi il n'y a pas eu de fermeture de l'établissement. Lorsqu'il y a le moindre sac abandonné dans un train, on ferme une gare. Et là, face à un risque de bombe artisanale, voire de mortier, on ne comprend pas pourquoi on n'a pas mis en sécurité les élèves et les enseignants en fermant l'établissement, le temps de faire les vérifications nécessaires.
1: Vos élèves ont eu peur ?
0: Alors bien sûr, on a des élèves qui dans les heures qui ont suivi sursautaient au moindre bruit. Et surtout, on a dû continuer les cours comme si de rien n'était. Comme si la machine devait finalement... continuer.
1: Donc on ne vous a pas demandé de faire cours en distanciel ces derniers jours ?
0: Non, alors nous avons eu des mouvements lycéens, nous avons eu beaucoup de violence aux abords de l'établissement jeudi et vendredi, mais mardi, la mobilisation s'est déroulée dans le calme, je dirais même dans la joie, puisque la très très grande majorité de nos élèves ont des revendications claires et veulent manifester dans le calme. Donc cette violence, vraiment ici, nous inquiète.
2: Voilà ce professeur Benoît Guyon qui exerce donc son droit de retrait au lycée Courbet à Belfort et qui était tout à l'heure avec Marie Bernardot sur France Info. Question annexe maintenant, cette mobilisation lycéenne et étudiante va-t-elle faire capoter le concours de l'internat de médecine ? Ce sont 4 jours d'épreuves, de lundi à jeudi prochain, des épreuves essentielles pour des étudiants qui jouent vraiment leur avenir après 6 ans d'études parce que ce concours détermine leur spécialité et le lieu où ils vont terminer leur formation. Ça se passe dans 37 universités et France Info a appris ce matin que si un seul site est perturbé, alors les épreuves seront stoppées dans toute la France. Gros coup de stress, évidemment, pour les principaux intéressés, Jules de Kiss.
3: Dans cette dernière ligne droite, Iban et Justine, étudiants en médecine à l'université à Paris, descendent quelques minutes dans leur salle de révision pour me répondre.
4: On fait environ du 8h à 22h30 tous les jours, 6 jours sur 7. J'ai pas envie de dire que c'est toute notre vie, mais tristement, c'est quand même 3 ans de notre vie.
3: Là, nous, ce qu'on vient d'apprendre, c'est ça. Le mouvement lycéen risque de perturber les épreuves du concours à l'internat de médecine. Comment est-ce que vous accueillez cette nouvelle là quand vous voyez ça ?
4: En vrai, c'est un gros coup de stress. Je pense qu'on croise un peu tous les doigts pour lundi, mardi, mercredi et jeudi.
3: Un stress de plus, mais ils partagent dans le même temps les revendications du mouvement.
5: Nous, étudiants en médecine et professionnels de santé, ça nous tient particulièrement à cœur parce qu'on est aussi très sujet aux restrictions budgétaires et aux difficultés d'exercice professionnel, comme peuvent l'être les professeurs, comme peuvent être pour certains élèves.
4: Moi, je les soutiens à fond. Je soutiens à fond même les facs qui bloquent. Juste ne bloquez pas les facs de médecine, s'il vous plaît. Bloquez toutes les autres facs et on bloquera avec vous plus tard, mais pas la semaine prochaine.
3: Justine et Iban insistent tous les deux sur l'état mental des étudiants avant ce concours, jugé de toute façon beaucoup trop lourd, trop de pression pendant des années sur les épaules des étudiants.
5: Il y a près de la moitié des étudiants en médecine qui ont eu un épisode dépressif au cours de leur externat. Il y a 20% d'idées suicidaires. Il y a plus de 50% d'idées anxieuses. C'est que c'est un concours qui est psychologiquement très dur. Donc effectivement, repousser de un mois ce concours, ou de 6 semaines, ou de 2 mois, ce serait vraiment rajouter ces pires mois qui sont les plus difficiles à vivre pour nous.
3: Donc cette incertitude avec cette actualité, cette mobilisation, en fait craquer certains.
5: C'est une anxiété qui existe pour de vrai. Depuis une semaine, des gens faire des crises de nerfs et de pleurer de peur qu'en fait ces concours soient reportés.
3: C'est un casse-tête désormais pour le gouvernement. Une des 37 facs touchées, et il faudra mettre tout le concours sur pause.

0: Le ministre de l'Enseignement supérieur, Philippe Baptiste, appelle donc sur France Info à ne pas bloquer les épreuves.
1: Évidemment, je pense qu'il faut qu'elles se tiennent, c'est indispensable. Mmh. Je ne sais pas qui sera assez irresponsable pour bloquer le concours de l'internat. Mais franchement, on fera tout pour que ça se passe bien et que ça se passe dans de bonnes conditions. Je crois que tout le monde est mobilisé sur cette question.
0: Les organisations étudiantes que nous avons contactées disent qu'elles ne cibleront pas spécifiquement le concours, mais que des facultés qui l'accueillent pourraient être bloquées. Elle demande donc au gouvernement de délocaliser les épreuves en d'autres lieux, là où cela s'impose, pour être sûr qu'elles puissent se tenir.
2: Voilà l'inquiétude des étudiants en médecine avec Jules Dequisse.
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2: Toute l'info en bref, à 16h20, Mélanie Delaunay, la contestation en perte de vitesse d'après le gouvernement.
4: Moins de blocage aujourd'hui, mais encore 140 établissements fermés, des grandes écoles qui rejoignent le mouvement et à Nantes, étudiants et lycéens ont manifesté avant une nouvelle journée d'action mardi prochain. La fédération Sudrail appelle les cheminots à s'y joindre. Le gouvernement a annoncé le déploiement de 3000 remplaçants pour répondre aux absences de professeurs non remplacés dans les lycées. Les deux tableaux du peintre Renoir volés il y a un mois sur la Côte d'Azur ont été retrouvés. C'est le maire de Cagnes-sur-Mer qui l'annonce. Des cambrioleurs s'étaient introduits début septembre dans le musée Renoir de la ville. Ils ont pris la fuite en abandonnant derrière eux deux autres tableaux dans le jardin. Deux jours de vote sur Internet qui débutent par une cyberattaque sur la plateforme de la primaire social-démocrate en vue de l'élection présidentielle. 140 000 électeurs doivent départager les 5 candidats en lice du Parti socialiste et de Place publique pour ce premier tour. Des pilotes d'Air Corsica sont en grève et environ un quart des vols de la compagnie aérienne annulés. Aujourd'hui, au départ et à l'arrivée des aéroports de Corse, les syndicats de pilotes réclament des augmentations de salaire.
2: France Info. Trois morts hier à l'aéroport de Riyad en Arabie Saoudite. C'est l'une des pires journées de bombardement depuis le début de la guerre au Moyen-Orient. Alors que le front iranien est plutôt calme depuis plusieurs jours, le conflit s'est déplacé dans la péninsule arabique. Timur Öztürk, correspondant de France Info dans la région. On a vu hier à quel point l'Arabie est très exposée aux représailles des Houthis du Yémen.
5: Oui, frappé par des missiles balistiques Houthis dans sa capitale, sur le tarmac de l'aéroport international de Riyad. Des images montrent un appareil de Saoudia carbonisé. La compagnie aérienne a déploré dans un communiqué publié aujourd'hui la perte d'un pilote dans, je cite, un incident sans donner d'autres détails. Mais la frappe a eu lieu hier sans être révélée au public car les faiblesses de la défense aérienne saoudienne sont exposées au grand jour alors que la monarchie déteste devoir communiquer sur ses failles et cette guerre au Yémen qui la rattrape, qui écorne l'image d'un royaume riche, sécurisé et stable. Aujourd'hui encore, le trafic aérien est très fortement perturbé à Riyad.
2: Et on comprend qu'en réalité, Riyad n'arrive pas à contenir les représailles des Houthis.
5: En effet, la milice rebelle yéménite soutenue par l'Iran a tiré hier 3 missiles balistiques sur Riyad alors que les Saoudiens annoncent régulièrement détruire des sites de lancement au Yémen. Les Saoudiens affirment également avoir intercepté 2 frappes hier, mais 3 personnes sont mortes à l'aéroport. Une maternelle et un complexe médical ont été endommagés à Riyad par des débris de missiles. 3 ressortissants étrangers avaient déjà été tués cette semaine malgré la campagne de bombardement saoudienne intense au Yémen sur les positions des Houthis et la contre-offensive au sol des forces gouvernementales yéménites soutenues par Riyad qui a fait plusieurs centaines de morts depuis le début de la semaine. L'Arabie reste très exposée. Sa capitale est à portée de tir mais aussi ses infrastructures pétrolières en partie à l'arrêt et que les Houthis menacent de cibler à nouveau.
2: Timur Öztürk, le correspondant de France Info. Imaginez maintenant l'exécution d'un condamné à mort diffusé en direct sur Internet. Eh bien, c'est ce qui se prépare aux États-Unis. Le Pentagone annonce que la mise à mort par peloton d'exécution, ce qui est rarissime, hein, de Nidal Hassan, c'est un ancien militaire qui a été condamné pour avoir tué 13 personnes sur la base de Fort Hood au Texas en 2009. Cette exécution sera live-streamée, Farida Noir.
6: Et c'est sur une chaîne conservatrice alors qu'il se trouvait à bord du porte-avions USS Abraham Lincoln de retour du Moyen-Orient que Pete Hegseth, le secrétaire américain à la Défense, fait cette annonce au sujet de Nidal Hassan.
7: Il aura droit à un peloton d'exécution composé de soldats comme il se doit et nous veillerons à ce que ce soit public parce que les gens doivent comprendre que ce genre d'acte entraîne de graves conséquences.
6: Et l'exécution, dit-il, aura lieu le 3 décembre à Fort Hood à 13h, l'heure à laquelle la tuerie de 2009 a eu lieu. Peu de temps après, le Pentagone confirme et précise que par public, c'est en fait une retransmission en direct sur Internet qui aura lieu, sans dire sur quelle plateforme ni selon quelle modalité. Interrogé sur CNN, Chris Murphy, sénateur démocrate du Connecticut, se dit indigné.
3: C'est répugnant. Qu'est-ce qu'il fait? Il limite les exécutions de Daesh? C'est médiéval. Et le fait que les États-Unis fassent cela, c'est révoltant. Est-ce que c'est cela que l'Amérique est devenue?
6: Le recours au peloton d'exécution, annoncé quelques jours plus tôt, était déjà inédit. La dernière exécution d'un militaire américain par ce moyen remonte à 1945. Quant à la dernière exécution publique aux États-Unis, elle remonte à 1936, il y a 90 ans.
2: Farida Nouar, France Info à Atlanta. Alors, où en est la peine de mort aux États-Unis? Bonjour Thomas Pontillon.
8: Bonjour Yacine.
2: Cellule de vérification de France Info. La peine de mort est pratiquée dans de moins en moins d'États, mais le nombre d'exécutions est toujours stable.
8: Oui, aujourd'hui, presque la moitié des États américains, 23, ont aboli la peine de mort et parmi ceux qui la maintiennent, assez peu l'appliquent réellement. Certains ont décidé un moratoire. C'est le cas, par exemple, de la Californie, qui n'a plus tué un condamné depuis 20 ans. Dans d'autres États, la pratique reste légale, mais rare. Une dizaine d'États n'ont plus exécuté personne depuis au moins 10 ans. Et la peine de mort semble même comme abandonnée par endroits. Par exemple, au Kansas, il faut remonter aux années 60 pour la dernière exécution.
2: Et pourtant, Thomas, le nombre d'exécutions n'est pas vraiment en baisse ces dernières années.
8: Ah oui, si on regarde sur la dernière décennie, il y a en moyenne 25 exécutions par an aux États-Unis, avec une tendance récente à la hausse. Il y en a eu presque 50 l'an dernier. On est déjà à 30 cette année. Et c'est le fait de quelques États seulement, notamment un, la Floride, qui concentre la moitié des exécutions cette année. C'est notamment lié au gouverneur républicain de cet État, qui est un fervent défenseur de la peine de mort et qui a accéléré le rythme des exécutions ces dernières années.
2: Et ce qui choque dans l'affaire qu'on évoquait à l'instant, en dehors même de la diffusion sur Internet, c'est la méthode, ce peloton d'exécution. Est-ce que ça arrive souvent aux États-Unis?
8: Alors non, ça reste rare, mais ce n'est pas nouveau. Par exemple, l'an dernier, il y a eu 3 pelotons d'exécution, et c'est même devenu, dans l'état de l'Idaho, par exemple, la principale méthode d'exécution depuis 7 années. Mais dans la grande majorité des cas, les condamnés à mort reçoivent plutôt une injection létale. La chaise électrique qui a été longtemps le symbole de la peine de mort aux États-Unis est toujours autorisé, mais de moins en moins utilisé. La dernière fois, c'était en 2020. En revanche, ces exécutions n'ont jamais lieu en public, contrairement à celle qui vient d'être annoncée. La plupart du temps, seuls les proches du condamné ou des victimes sont autorisés à y assister, mais en nombre limité.
2: Thomas Pontillon, cellule de vérification de France Info. La météo dans un instant, et puis un nouveau journal.
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2: Les prévisions de France Info, signée Céline Dacosta.
16: On a une grisaille toujours très présente sur la moitié nord, un petit peu comme ce matin. Elle descend même jusqu'au nord de l'Aquitaine, jusqu'en Auvergne, au Bourgogne-Franche-Comté, toujours accompagnée de faibles averses et de vents, un vent de sud-ouest qui souffle dans les terres jusqu'à 40 km à l'heure et près des côtes de la Manche jusqu'à 80 km à l'heure. Pour la partie sud du pays, entre le sud de l'Aquitaine, l'Occitanie vers les Alpes, en passant par le Languedoc-Roussillon ou les Bouches-du-Rhône, là c'est du soleil avec beaucoup de mistral, beaucoup de tramontane, hein, jusqu'à 80 km à l'heure tout de même. Et puis entre la Côte d'Azur et la Corse, encore quelques ondées et des orages fréquents sur la Corse. Pour les températures, la moyenne va de 12 à 20 degrés du nord au sud, jusqu'à 23 encore près de la Méditerranée.
2: Céline Dacosta, excellent après-midi avec nous. Il est presque 16h30. Virginie Lebrun.
13: Le coût des dégâts en marge du mouvement lycéen est aujourd'hui évalué à 30 millions d'euros à l'échelle nationale par le gouvernement. L'exécutif qui note toutefois une nette décélération de la mobilisation lycéenne, mais des soutiens parfois inattendus. Aujourd'hui, par exemple, c'est le premier jour de blocage à l'École nationale des mines à Paris qui forme les ingénieurs. L'école du Louvre est aussi bloquée depuis ce matin. Après les étudiants et les enseignants, les cheminots s'apprêtent aussi à porter leur soutien à la jeunesse. La fédération Sudrail appelle à la grève mardi prochain, le 13 octobre. Et à participer aux manifestations lycéennes et étudiantes. Alors qu'une vingtaine d'enquêtes ont été ouvertes par la police des polices, le haut commissaire de l'ONU aux droits de l'homme se dit aujourd'hui inquiet face aux incidents, aux violences qui ont émaillé les manifestations. Et Yannick Falt, une nouvelle enquête aujourd'hui est ouverte pour des violences commises par un policier à Paris hier en fin de journée. Une vidéo qui montre le policier asséner un coup de genou au visage d'un manifestant.
17: La scène se déroule place de la Bastille au pied de la colonne. Deux policiers interpellent un manifestant, des fonctionnaires casqués qui appartiennent au CSI, les compagnies d'intervention de la préfecture de police de Paris, unité spécialisée dans le maintien de l'ordre. L'un des policiers agrippe le manifestant pour le faire tomber au sol. C'est alors que son collègue assène un violent coup de genou au visage du jeune homme. Le policier est équipé de genouillères. On voit des traces de sang par terre et sur la capuche du manifestant, qui est ensuite menotté à plat ventre, visage contre le sol. L'enquête, ouverte par le parquet de Paris, a été confiée à l'IGPN, la police des police, enquête pour violence par personne dépositaire de l'autorité publique avec incapacité de travail supérieure à 8 jours. La préfecture de police de Paris annonce également une enquête administrative.
13: À Bruxelles, plusieurs dizaines de milliers de personnes, 30 000 selon la police, ont défilé aujourd'hui contre la rigueur budgétaire et des tensions entre jeunes et policiers ont été observées en marge du cortège. Des poubelles, des trottinettes ont été incendiées, un bus saccagé. La police a dû faire usage de canons à eau et de gaz lacrymogène après avoir essuyé des jets de projectiles de la part de jeunes gens souvent vêtus de noir et masqués. La guerre au Moyen-Orient, les gardiens de la révolution iraniens disent avoir frappé un pétrolier passant par une route illégale. Le navire battant pavillon panaméen a été frappé par un projectile au large des Émirats arabes unis près du détroit d'Ormuz. Un ouragan majeur devrait toucher terre en Floride, en Alabama ou au Mississippi entre ce soir et demain. Le premier de la saison dans l'Atlantique, Isaias, se renforce en catégorie 3. Il poursuit sa route vers le sud des États-Unis avec des vents soufflant à 195 km/h. Un mois après le casse au musée Renoir, les deux tableaux volés ont été retrouvés. Le maire de Cagnes-sur-Mer parle d'un immense soulagement. Début septembre, deux voleurs avaient essayé les accroches de quatre tableaux. Ils avaient réussi à s'enfuir avec deux des œuvres, abandonnant dans leur fuite les deux derniers dans le jardin. Et puis, cette toute dernière information, c'est une médaille aux Françaises aux mondiaux de judo à Bakou. La Française Kaïla Issoufi est médaillée d'argent dans la catégorie des moins de 78 kilos.
2: Virginie Lebrun pour l'info. À 16h45, les nouveaux indices, nouvelles informations données par le journal en ligne Mediapart dans ce qu'on appelle désormais l'affaire Bardella. Mais d'abord, ce qui ressemble à une première victoire concrète du mouvement des lycéens, l'annonce de 3 000 enseignants supplémentaires affectés dans plus de 500 lycées.
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2: 3000 profs remplaçants qui ont passé et réussi le concours de l'enseignement. C'est ce qu'a dit hier soir sur TF1 le ministre de l'Éducation, Édouard Geffrey. Alors évidemment, on se demande pourquoi ça n'a pas été fait plus tôt, puisque la demande est très ancienne de la part des équipes pédagogiques et des parents d'élèves. Le point de vue de notre invité dans un instant. Mais d'abord, quelques précisions que le ministre de l'Éducation nationale a apportées ce matin.
18: J'ai demandé à ce qu'on identifie l'ensemble des professeurs remplaçants, ce qu'on appelle les titulaires de zone de remplacement dans notre jargon, donc les professeurs remplaçants, qui n'étaient pas affectés devant élèves. Et il y en a très précisément 3024. Donc ces 3024 professeurs, ils ont vocation évidemment à être affectés dans l'établissement, soit en soutien lorsque, j'allais dire, leur discipline ne correspond pas immédiatement à un besoin, mais ça permet par exemple de prendre des petits groupes, de lutter contre de grandes difficultés scolaires, ou d'ailleurs d'avoir du rattrapage pour des lycéens qui ont été privés de cours ces derniers jours, soit, et surtout, c'est ça l'objet, pour remplacer les professeurs qui sont absents, pour certains depuis plusieurs semaines, avec, comme je vous l'ai dit, un ciblage prioritaire sur les 114 ce que j'ai appelé lycée en situation rouge, c'est-à-dire ceux qui ont vraiment un manque de professeurs depuis plusieurs semaines, Et puis, évidemment, en deuxième rideau, si je puis dire, les suivants. Alors, nous ne changeons pas les règles du jeu de leur affectation. En revanche, nous avons beaucoup travaillé sur l'optimisation de leur affectation. Au passage, on a donc travaillé depuis un an sur cet outil. J'en ai vu ce matin d'ailleurs l'utilisation en Rectorale Académie. C'est un outil qu'on a aussi dopé à l'IA, qui permet d'avoir en fait une géolocalisation plus précise et qui mesure le temps de transport des professeurs. Et ça nous aide évidemment à les affecter. Parce que si vous affectez quelqu'un à un bout de sa zone et que tous les jours il fait je sais pas combien de temps en voiture, etc., vous compliquez évidemment singulièrement sa tâche. Et donc on a en fait optimisé nos processus. Ça, c'est la première chose. Et on a aussi optimisé, si je puis dire, la qualité de vie de nos remplaçants. Ces dispositifs-là, en fait, ils ont pour certains à peine quelques jours. Je vois qu'on a un peu boosté les choses ces dernières semaines. Et ils nous permettent aujourd'hui donc d'utiliser toute la ressource disponible, c'est-à-dire ces 3000 professeurs.
2: Le ministre de l'Éducation, Édouard Geffray. Ce matin, bonjour Jean-Rémy Girard.
19: Bonjour.
2: Vous êtes professeur de français à Asnières-sur-Seine en lycée et vous présidez le SNALC, qui est le syndicat national des lycées et des collèges. Cette annonce, 3000 enseignants supplémentaires, elle est crédible selon vous ou pas? Parce que certains en doutent visiblement.
19: Oui, alors ils ne sont pas supplémentaires hein, puisqu'ils sont déjà là. D'une part. Deuxièmement, on ne sait pas s'ils existent tous vraiment. Ça fait partie des questions qu'on va poser au ministre puisqu'on a une audience, les organisations syndicales représentatives avec lui. Il a balancé ça hier soir sans donner aucun élément concret, technique, je dirais, dont nous, on a besoin pour savoir de quoi il retourne. Parce que c'est pas le nouveau logiciel boosté Alia qui change quoi que ce soit. Du fait que on a quelqu'un qui est sur une zone de remplacement, que le rectorat le sait déjà. Faut arrêter de croire que le rectorat sait pas qu'il y a des titulaires sur zone de remplacement et qu'ils savent pas quelles sont leurs zones de remplacement. Et que s'il y a un besoin, le rectorat l'affecte sur ce besoin. S'il est sur la zone de remplacement, il n'y a pas besoin de l'IA pour ça. Les rectorats, normalement, savent déjà faire ça. Donc, on va essayer de comprendre pourquoi ils sont pas affectés, effectivement. Déjà, c'est normal qu'une partie ne soit pas affectée parce que si tous les remplaçants sont affectés, ça veut dire qu'on a un grave problème. Ça veut dire que dès que quelqu'un tombe malade, on peut plus remplacer. Donc c'est normal qu'il y ait un volant de titulaire sur zone de remplacement qui soit en stand-by.
2: Mais enfin, ces 3000 professeurs qui ont donc réussi les concours d'enseignement, jusqu'ici, ils faisaient quoi? Ce sont des gens qui attendent devant leur téléphone d'avoir une affectation et qui n'en ont pas, c'est ça?
19: Alors non, normalement non, puisque ils ont un établissement de rattachement. Et que le chef d'établissement de ce collège ou de ce lycée, eh bien, leur fait un emploi du temps pour qu'ils interviennent, pour éventuellement faire des dédoublements, pour faire des heures, des devoirs, d'accompagnement personnalisé. Donc, quand le ministre dit, s'il n'y a pas de remplacement, on va les envoyer dans des lycées pour faire ça, en fait, ils sont déjà en train de le faire dans leur établissement de rattachement. Donc, on va juste les enlever éventuellement d'un collège pour aller faire la même chose dans un lycée. Une fois encore.
2: La même chose ou un peu plus. La même chose ou un peu plus.
19: Pourquoi un peu plus s'ils sont pas en train de remplacer, qu'ils soient dans leur établissement de rattachement ou dans un autre établissement, effectivement, c'est la même chose. Si on trouve à la marge effectivement des titulaires sur zone de remplacement dont on a besoin, on est entièrement d'accord qu'il faut les affecter tout de suite. Et j'ai envie de dire pourquoi on ne l'a pas fait plus tôt. Nous, ce que l'on pense, c'est qu'il y a d'une part des problématiques géographiques. Effectivement, ils sont sur une zone. Si vous avez un titulaire sur zone de remplacement en Lozère, vous n'allez pas le faire remplacer à Perpignan, très clairement. Et surtout, ce dont on n'a pas parlé depuis le début, ils sont sur une discipline. Moi, je suis professeur de lettres, je ne vais pas aller faire un remplacement en physique-chimie. Donc, il est tout à fait possible qu'il y ait une partie de ces remplaçants qui sont sur une discipline pour lesquelles il n'y a peut-être pas en ce moment besoin de remplacement et qu'il y ait des besoins de remplacement pour des disciplines où on n'a plus de remplaçants. Et vous voyez bien que nos 3000, on n'en a peut-être pas besoin lundi dans tous les lycées de France, parce qu'ils correspondent peut-être pas aux besoins.
2: Oui, en tout cas, les enseignants, ce que vous dites, c'est qu'ils ne sont pas interchangeables, d'une discipline à l'autre, et aussi géographiquement. Est-ce que c'est le système informatique actuel dont on parle, et qui visiblement est modifié, boosté, nous dit-on, à l'intelligence artificielle, qui est obsolète ou qui contient quelques failles qu'on essaye de combler maintenant?
19: Alors, que les logiciels d'éducation nationale soient obsolètes, ça ce serait pas nouveau, effectivement. Maintenant, nous on a quand même du mal à croire que dans les rectorats, les gestionnaires soient pas capables, un, d'avoir une colonne en disant voilà les besoins qui nous sont envoyés par les chefs d'établissement, et deux, voilà les personnels dont on dispose qui se trouvent sur la zone. Enfin là, on est en train de parler d'un tableur Excel à deux colonnes. On n'est pas en train de parler d'un truc où l'intelligence artificielle ferait des choses incroyables. Que on puisse améliorer pour, j'allais dire, la qualité de vie de ces remplaçants en disant, bah là, il y a peut-être une solution qui permet d'envoyer chaque remplaçant plus près de chez lui. Ça, c'est très bien. Mais on voit pas très bien en quoi ça change le fait qu'on les envoie ou qu'on les envoie pas quand ils sont sur leur zone. Donc c'est pour ça qu'on a énormément de questions, parce que on n'est pas sûr qu'on va envoyer grand monde faire des choses très concrètes d'ici lundi, si c'est pas les bons remplaçants et s'ils sont pas au bon endroit.
2: Quoi qu'il en soit, pour l'instant, est-ce que d'après vous, c'est une victoire des lycéens que cette annonce du ministre, malgré les réserves que vous venez de donner, les lycéens alors, soutenus par les enseignants et les parents d'élèves et les étudiants?
19: À l'heure actuelle, là, le point sur lequel il y a une vraie avancée, c'est pas celui-là, c'est celui où le ministre a dit qu'il y avait des lignes budgétaires qui étaient ouvertes, qu'il y avait une rallonge budgétaire pour recruter plusieurs centaines, a-t-il dit, de professeurs contractuels, ceux-là, pour le coup, supplémentaires.
2: Dans chaque académie,
19: ça,
2: oui.
19: Ça, c'est des vraies personnes en plus, pour le coup. C'est-à-dire, c'est des personnes qui n'ont pas le concours. C'est des personnes, d'ailleurs, à qui on a peut-être dit en septembre qu'on voulait plus d'eux, et qu'on va redire en octobre que finalement, on veut bien qu'ils reviennent. Mais ceux-là, c'est des vrais gens. Enfin, c'est, voilà. C'est nos TZR, on a beaucoup, beaucoup de questions avant de savoir si vraiment, on va les affecter lundi sur une mission sur lesquelles ils vont déjà être affectés.
2: Précisément, Jean-Rémy Girard, Victor Maté de la cellule de décryptage de France Info est avec moi dans le studio de France Info. Bonjour Victor.
20: Bonjour Hercine.
2: Qui sont donc ces professeurs qui vont être recrutés académie par académie et qu'on appelle des contractuels?
20: Eh bien effectivement, des enseignants embauchés à temps complet ou partiel en CDD pour au moins une année. Ils n'ont pas passé le concours. Contrairement, on l'entendait, aux enseignants dits titulaires, pour devenir contractuel, il faut un diplôme à Bac plus 3, une licence ou équivalent pour enseigner dans les écoles, collèges, lycées généraux et technologiques, ou bien Bac plus 2, ça c'est pour les lycées professionnels. Il faut aussi être de nationalité française ou ressortissant d'un État membre de l'Union européenne. Pour les étrangers hors UE, c'est possible aussi, mais sous condition et de façon plus souple que pour le concours des titulaires.
2: Quelques centaines d'embauches donc annoncées par le ministre, ça représente quoi par rapport aux effectifs actuels?
20: Très peu, car d'après les derniers chiffres officiels du ministère de l'Éducation nationale, on compte aujourd'hui plus de 45 000 contractuels dans le second degré public, collège et lycées réunis, soit un peu plus d'un enseignant sur 10, tout de même, proportion qui a doublé en 15 ans. L'une des spécificités, on l'entendait, de la rentrée de septembre, plus de 1500 profs contractuels n'ont pas été reconduits, remplacés par des enseignants à stagiaires qui venaient de passer le concours. Ce sont les académies d'Île-de-France, Créteil, Versailles, par exemple, qui comptent le plus de contractuels, taux particulièrement élevé aussi à Mayotte et en Guyane, là, en raison de la tension démographique et du faible nombre de candidats au concours. Les académies de Rennes, de Nantes, de Limoges ne font en revanche appel à presque aucun contractuel.
2: Et quel est le salaire d'un enseignant contractuel?
20: Eh bien, toujours d'après les chiffres du ministère de l'Éducation nationale, c'est dans le second degré, en moyenne autour de 2100 euros net par mois, environ 1000 euros de moins que le salaire moyen d'un titulaire, quelle que soit son ancienneté et son diplôme, c'est important, certifié ou agrégé.
2: Jean-Rémy Girard, toujours en ligne avec nous, vous qui êtes professeur de français et qui présidez le SNALC, Syndicat National des Lycées et des Collèges, est-ce que le mouvement des lycéens a pour mérite de remettre à plat, en quelque sorte, si tant est que les promesses soient réellement appliquées et applicables, ce que vous nous expliquiez tout à l'heure, remettre à plat un système qui contient quand même pas mal d'aberrations?
19: Nous, on pense qu'il a avant tout le mérite de remettre les problèmes concrets et structurels de l'éducation nationale au premier plan. Parce que finalement, ce que les lycéens dénoncent, quand on en fait un peu la synthèse, que ce soit les enseignants non remplacés, que ce soit la complexité des emplois du temps, que ce soit la crainte par rapport à l'affectation dans le supérieur ou encore les locaux vétustes, voire délabrés, c'est ce que notre organisation syndicale, le SNALC, signale depuis maintenant très longtemps. Donc on n'est pas très surpris de ce que les lycéens disent, parce que bizarrement on travaille dans les mêmes établissements, donc on a les mêmes constats. En revanche, c'est une bonne chose qu'effectivement on arrive à en parler, parce que pendant longtemps ça a été finalement un sujet très très peu développé politiquement. On a toujours dit L'éducation nationale, l'école, c'est la priorité. Tous les politiques ont dit ça, il n'y en a aucun qui l'a fait. C'est peut-être le moment de s'y mettre, oui.
2: Et est-ce que vous considérez que ce mouvement doit continuer alors pour aller encore plus loin, obtenir d'autres choses, puisque les lycéens, visiblement, ne sont pas satisfaits pour l'instant. Une nouvelle journée d'action est organisée mardi prochain.
19: Alors, le SNAL, qui est un syndicat des personnels de l'éducation nationale, donc nous, on n'a pas de leçons ou d'ordre ou de contre-ordre à donner aux lycéens, bien entendu.
2: Est-ce que vous suivez ce mouvement? C'est le sens de ma question.
19: Nous, on a posé un préavis de grève qui couvre toute l'année scolaire. Donc, tous les collègues peuvent se déterminer suivant déjà la situation dans leur propre lycée, suivant ce qui leur paraît le plus pertinent. Le SNAL, bien entendu, condamne absolument toutes les violences qui peuvent avoir lieu et d'où qu'elles viennent. Nous, on ne défend la revendication et la manifestation que quand elle est pacifiste. Et on ne défend sa gestion que quand elle est également pacifiste.
2: Bien, merci beaucoup. On a compris votre intervention, même si la liaison téléphonique était un peu compliquée à la toute fin de notre entretien. Jean-Rémy Girard, professeur de français à Asnières-sur-Seine en lycée et président du syndicat national des lycées et des collèges, le SNALC, invité de France Info.
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2: 16h46, l'essentiel de l'actu, Virginie Lebrun, les cheminots et la CGT solidaire du mouvement lycéen.
13: Après les étudiants et les enseignants, la Fédération Sudrail et la CGT appellent à la grève mardi prochain le 13 octobre et à participer aux manifestations lycéennes et étudiantes. À Bruxelles, plusieurs dizaines de milliers de personnes ont défilé aujourd'hui contre la rigueur budgétaire, une manifestation émaillée de violence. Les policiers ont fait face à des jeunes souvent vêtus de noir et masqués. C'est le premier ouragan de la saison. Dans l'Atlantique, Isaias se renforce en catégorie 3. Il devrait toucher terre entre ce soir et demain dans le sud des États-Unis avec des vents soufflant à 195 km/h. Enfin, une nouvelle médaille française aux mondiaux de judo à Bakou. La française Kaïla Issoufi décroche l'argent dans la catégorie des moins de 78 kilos. C'est un troisième podium pour les Bleus.
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2: Dans ce qu'on appelle désormais l'affaire Bardella, le journal en ligne Mediapart publie aujourd'hui de nouvelles informations, de nouveaux indices, après avoir révélé des propos antisémites attribués à l'actuel président du RN dans sa jeunesse. Hélène Terzian, service politique de France Info, le site d'investigation fait un lien entre le compte Twitter de Jordan Bardella à l'époque et ce fameux fil de conversation sur Messenger.
24: Oui, des indices supplémentaires qui prouveraient qu'il s'agit bien du même Jordan Bardella. Exemple rapporté par le site d'investigation. Celui qui est alors jeune militant du FN partage sur Twitter le 12 septembre 2013 un article du magazine Challenge avec ce commentaire. Le conseiller économique de François Hollande employé par la banque Rothschild, référence à un certain Emmanuel Macron. Seulement 2 minutes après, Jordan Bardella écrit en privé sur son compte Facebook Messenger à un de ses interlocuteurs. J'étais sur internet, je lisais un truc intéressant. Tu savais que le conseiller économique d'Hollande était employé de la banque Rothschild, avec là aussi éléments confondants, dans les deux cas la même faute d'orthographe lorsqu'il écrit le nom de la banque Rothschild. Autre cas révélé par Mediapart en août 2013, sur Twitter d'abord. Jordan Bardella écrit « Syndicat de droite, ça fait un peu oxymore, même figure de style invoquée, quasiment la même expression, utilisation des mêmes émojis le lendemain auprès de son interlocuteur sur Messenger. Nos confrères affirment par ailleurs que 4 nouveaux témoins leur ont assuré que le président du RN était bien à l'époque maître du compte Facebook en question.
2: Jordan Bardella, lui, continue de contester formellement ses écrits anti-là, lui, attribués.
24: Oui, depuis les premières révélations de Mediapart, le président du RN nie en bloc. Jordan Bardella l'a répété hier, invité par Darius Rochebain sur LCI.
25: Je n'ai jamais tenu ces propos, qui sont des propos ignobles, qui sont des propos antisémites. Pardon, je ne vais pas plaider l'erreur de jeunesse pour des positions qui ne sont pas les miennes. Donc, de quoi est-ce que je me rendrai coupable, monsieur Rochebain ?
24: Jordan Bardella déroule le même argumentaire pour se défendre, assurant au passage n'avoir jamais rencontré l'idéologue antisémite et négationniste Alain Soral. Suite aux nouveaux indices publiés aujourd'hui par Mediapart, son entourage et des cadres du RN répètent à l'unisson que c'est, je cite, grotesque. Le président du Rassemblement National rappelle avoir déposé plainte pour diffamation, une autre est en préparation pour faux et usage de faux contre le site Mediapart. L'actuel président du Rassemblement National, qui dément aussi des révélations, cette fois du Canard Enchaîné. Le journal affirme que Jordan Bardella a effacé les données d'un ancien compte Facebook dont il se servait dans ses jeunes années de militant au FN, et ce dans la foulée des révélations de Mediapart. C'est bien sûr totalement faux, réagit à la mi-journée Jordan Bardella, qui annonce une nouvelle plainte en diffamation.
2: Hélène Terzian, service politique de France Info.
0: The Norwegian Nobel Committee has decided to award the Nobel Peace Prize for 2026 to Navathanam Navi Pillay.
2: L'annonce de la remise du prix Nobel de la paix 2026 à l'avocate sud-africaine Navi Pillay pour ses efforts qui visent à promouvoir la paix et le droit international. Navi Pillay qui a exercé les fonctions de haut commissaire des Nations Unies pour les droits de l'homme. Ça a été l'engagement de cette femme durant toute sa vie, Dominique André.
3: Oui, alors Navi Pillay a 85 ans. Le comité Nobel la présente comme une pionnière juridique, l'une des juristes internationales les plus respectées de notre époque. Elle est née en Afrique du Sud, dans une famille pauvre. Elle s'est engagée très tôt en défendant Nelson Mandela, figure de la lutte contre l'apartheid. Navi Pillay a siégé aussi au tribunal pénal international de Rwanda sur les horreurs du génocide de 1994, qui a fait près d'un million de morts. Elle a présidé la commission internationale indépendante d'enquête de l'ONU sur les territoires palestiniens occupés, commission qui a accusé Israël de commettre un génocide dans la bande de Gaza.
2: Un prix Nobel de la paix 2026 qui a donc une signification politique très forte.
3: Oui, alors le système de droit international est sous pression. Les attaques sont énormes. Il faut soutenir, renforcer et étendre le droit mondial. C'est une nécessité, a souligné le comité Nobel à Oslo. Aujourd'hui, c'est donc un message politique très clair qui est envoyé à tous ceux qui bafouent le droit international. Sur le plan militaire, avec toujours plus de conflits, et sur le plan diplomatique, avec l'ambition pour certains d'affaiblir l'ONU et de la remplacer par un nouvel ordre international. On pense bien sûr à des régimes autocratiques comme la Russie et la Chine, mais aussi à des dirigeants démocratiquement élus comme l'Américain Donald Trump et le Premier ministre israélien Benjamin Netanyahou. Ce prix Nobel de la paix 2026 marque la volonté du comité d'Oslo de défendre l'importance de l'état de droit dans un monde géopolitique incertain. Ce Nobel 2026 loue la primauté de l'état de droit sur la loi du plus fort, vient de réagir la Commission européenne.
2: Dominique André, rédaction internationale de Radio France. Autre point de vue sur ce choix du comité Nobel, celui de Sébastien Boussois, qui est directeur de l'Institut géopolitique européen. Il était tout à l'heure sur France Info avec Lucie Barbarin.
4: Je crois qu'il y a la volonté de la part du comité du prix Nobel de mettre en avant à la fois des personnes soit anonymes, soit très peu connues à l'égard du grand public, bien évidemment. Une femme qui combattait en Afrique du Sud et qui menait tous les combats qui ont été expliqués avant. Et quelque part, oui, le prix Nobel cherche aussi à remettre l'église au milieu du village, si je puis dire, et notamment la question de la justice internationale qui, comme le droit international et comme les institutions du multilatéralisme, sont plutôt effectivement en perte d'influence, mais également de reconnaissance depuis longtemps. Donc, je crois que depuis quelques années, d'ailleurs, le prix Nobel se concentre à la fois sur des personnes, sur des organisations. Il y avait notamment deux organisations qui étaient aussi pressenties, Emergency Response Rooms et puis Médecins Sans Frontières, plus que des personnalités ultra connues qui n'ont peut-être pas non plus véritablement besoin de ça. Donc c'est une reconnaissance de la société civile et du droit et de la justice internationale.
5: Oui, il y a un moment où il y a peu d'avancées, c'est le moins qu'on puisse dire, dans la paix dans le monde. Hein, en 2026, la guerre est partout et le comité Nobel, vous dites, saisit l'opportunité de souligner l'importance de respecter l'ordre mondial.
4: Oui, on est effectivement dans une situation où la paix est très éloignée, les conflits se sont évidemment multipliés, mais le comité rappelle aussi évidemment qu'au-delà des grandes crises et des grandes guerres, finalement le combat le plus important à mener souvent est le combat du quotidien, le combat dans son propre pays, et puis un travail de longue haleine de toute évidence pour bon nombre de personnes qui obtiennent ce prix, puisque Namie Pillay militait en Afrique du Sud depuis très très longtemps. Elle a quand même 85 ans, donc c'est effectivement un parcours de toute évidence important, et elle est à la fois connue dans son pays, elle est aussi une figure internationale au niveau de la justice pénale internationale qui n'a effectivement pas beaucoup le vent en poupe dans les conflits, mais également dans les pays aujourd'hui qui sont à la manœuvre sur le plan géopolitique.
2: Sébastien Boussois, directeur de l'Institut géopolitique européen, avec Lucie Barbarin, tout à l'heure sur France Info. Une réaction en Israël à ce prix Nobel accordé à Namie Pillay, puisqu'elle a dirigé la commission d'enquête internationale indépendante sur les territoires palestiniens occupés. Israël dit que Namie Pillay, je cite, légitime la haine et les préjugés anti-israéliens. Benjamin Netanyahou, lui, qualifie Namie Pillay, je cite encore, de sectaire qui diabolise les juifs. Les territoires palestiniens, justement, 3 ans après les attentats terroristes du Hamas en Israël, le 7 octobre 2023, plusieurs centaines de patients gazaouis sont soignés en Cisjordanie. Erwan Chassin a pu se rendre à l'hôpital universitaire An-Najah à Naplouse. Il a rencontré une patiente gazaouie âgée de 12 ans.
6: C'est à peine si elle parvient à garder les yeux ouverts dans son fauteuil roulant sous les néons du couloir de l'hôpital. Souffrant d'une maladie génétique rare, dans l'attente d'une greffe de rein, Foula a quitté Gaza avec sa mère en juillet 2023, avant la guerre, pour être soignée en Cisjordanie.
7: Grâce à Dieu, je vais mieux. D'un point de vue santé, le traitement est excellent. Mais psychologiquement, ça ne va pas.
6: Ça ne va pas car elle a laissé derrière elle, dans un Gaza dévasté par les bombes, ses 6 frères et sœurs.
7: Mes frères là-bas sont épuisés au quotidien. Ils doivent travailler dès le matin, aller chercher de l'eau, dormir sous des tentes. Il n'y a pas de vie à Gaza.
6: Sa mère, Mina, a pu l'accompagner.
8: Je me suis retrouvée entre deux feux. Mes enfants restaient là-bas et ma fille qui est ici. Si je reste, je m'inquiète pour mes enfants qui sont à Gaza. Et si je rentre à Gaza, je vais devoir quitter ma fille malade ici. Je souffre d'être loin d'eux. Je ne sais plus vraiment quoi faire ni quelle décision prendre. Ces 3 années ont été les jours et les nuits les plus difficiles de ma vie. Je n'ai plus qu'à m'en remettre au ciel et prier.
6: Un dilemme auquel doit sans doute faire face la 50aine de Gazaouis malades de cet hôpital et leurs accompagnants partis de l'enclave avant le 7 octobre 2023.
9: Aujourd'hui, l'accès aux soins est semé d'obstacles.
6: Docteur Hamzé est chef des opérations à l'hôpital universitaire de Naplouse.
9: Personne ne dit directement aux patients qu'ils n'ont pas le droit de se soigner. Mais les obstacles qui sont imposés font qu'indirectement, certains patients n'obtiennent pas leurs médicaments. Aujourd'hui, ils cumulent les difficultés, celles de Gaza, mais aussi celles que connaissent les habitants de Cisjordanie pour accéder aux soins.
6: Les problèmes sont financiers, logistiques, liés à l'approvisionnement. Et tout cela plombe le secteur sanitaire, dit-il.
9: Aujourd'hui, le médecin ne pense plus seulement à soigner son patient. Il doit aussi se demander comment trouver les médicaments dont il a besoin. Même pour les choses les plus élémentaires, c'est devenu compliqué.
6: Selon l'Organisation mondiale de la santé, ce sont des dizaines de milliers de patients qui ont encore besoin de soins spécialisés à Gaza.
2: Erwan Chassin à Naplouse, en Cisjordanie, avec Laurent Macchietti pour les moyens techniques de France Info. La météo dans un instant, et puis le 17-20, Céline Baïd-Darcourt.
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2: Céline Dacosta.
16: On a une grisaille toujours très présente sur la moitié nord, un petit peu comme ce matin. Elle descend même jusqu'au nord de l'Aquitaine, jusqu'en Auvergne, au Bourgogne-Franche-Comté, toujours accompagnée de faibles averses et de vents, un vent de sud-ouest qui souffle dans les terres jusqu'à 40 km à l'heure et près des côtes de la Manche jusqu'à 80 km à l'heure. Pour la partie sud du pays, entre le sud de l'Aquitaine, l'Occitanie vers les Alpes, en passant par le Languedoc-Roussillon ou les Bouches-du-Rhône. Là, c'est du soleil avec beaucoup de mistral, beaucoup de tramontane, hein, jusqu'à 80 km à l'heure tout de même. Et puis entre la Côte d'Azur et la Corse, encore quelques ondées et des orages fréquents sur la Corse. Pour les températures, la moyenne va de 12 à 20 degrés du nord au sud, jusqu'à 23 encore, près de la Méditerranée.
2: Et voici Céline Baïd-Darcourt pour le 17-20 de France Info. Bonsoir Céline.
17: Bonsoir Hercine. On se retrouve à 19h hein, pour le journal. Bonsoir à tous. C'est parti pour trois nouvelles heures d'infos au cours desquelles nous allons vous raconter et vous éclairer sur l'actualité de la journée. Merci d'avoir choisi le 17-20 de France Info. Il est 17h.
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17: Le journal d'Augustin, arrivé. Bonsoir Augustin.
20: Bonsoir Céline, bonsoir à tous.
17: Les arrivées annoncées de remplaçants ont-ils fait fléchir le mouvement lycéen?
20: Le nombre de lycées perturbés a nettement diminué aujourd'hui, mais de nouvelles manifestations mardi prochain pourraient servir de sursaut. Dans ce journal, nous évoquerons les nouvelles révélations de Mediapart sur Jordan Bardella et les propos antisémites qu'il continue de nier. Sa défense pourtant se fragilise encore. Et puis un prix Nobel de la paix attribué à une juriste qui a travaillé sur le génocide Tutsi, Navi Pillay s'est aussi intéressé récemment au territoire palestinien. Colère d'Israël ce vendredi. Moins de 150 lycées bloqués aujourd'hui. C'est beaucoup moins que la moyenne de ces derniers jours. Le gouvernement évoque une nette décélération. Bonsoir Jean-Rémy Baudeau.
27: Bonsoir à tous.
20: Service politique de France Info. L'exécutif a chiffré le coût des dégâts depuis le début de cette crise à 30 millions d'euros.
27: 30 millions d'euros à minima. Voilà la formule utilisée au sommet de l'État. Des dégâts matériels sur les bâtiments, sur l'enceinte des établissements. Mais l'exécutif observe aussi évidemment l'évolution de cette mobilisation et affiche une forme de soulagement. Le mouvement connaît, je cite, une nette décélération, comme vous le disiez. Au dernier décompte réalisé par le ministère de l'Éducation, 141 établissements étaient fermés et la carte de ces établissements fermés est assez éloquente, principalement en région parisienne, dans le nord du pays, en Bretagne, dans la région lyonnaise et autour de Bordeaux. Les services du gouvernement font une analyse de la situation avec, selon une source gouvernementale, une mutation de la mobilisation et des dynamiques très locales, soit parce que des établissements dans ces zones subissent de réelles problème de moyens, soit parce que la politisation du mouvement entraîne de nombreux blocages. Au total d'ailleurs, le ministère de l'Intérieur relativise les violences qui ont émaillé les derniers jours. Seules quelques dizaines d'établissements auraient été le lieu d'affrontements entre jeunes et forces de l'ordre.
20: Jean-Rémy Baudeau, merci beaucoup. La jeunesse qui réclame de meilleures conditions d'apprentissage. Les 3000 enseignants remplaçants déployés en urgence dans toute la France. Cette mesure ne suffit pas selon la CGT, qui reste d'ailleurs sceptique sur la réalité de ces postes. Le syndicat appelle à se joindre aux manifestations de mardi prochain avec de nouvelles grèves lancées ce jour-là. La gestion du maintien de l'ordre dans cette mobilisation inquiète aujourd'hui les Nations Unies. Le Haut Commissariat aux droits de l'homme appelle à respecter le droit de réunion pacifique. La police des polices a été saisie une vingtaine de fois déjà, encore hier soir, après un coup de genou donné à un manifestant place de la Bastille à Paris. Près de 7000 gardes à vue. Les violences viennent évidemment aussi des casseurs. Sébastien Baer, le proviseur adjoint d'un lycée de Marseille, a été blessé hier.
28: La scène est particulièrement violente. Le proviseur adjoint se trouve devant l'établissement quand il voit un jeune muni d'un extincteur s'approcher du lycée. Pour tenter d'éteindre un feu de poubelle qui a pris à proximité, le proviseur adjoint tente alors de récupérer l'extincteur. C'est à ce moment-là qu'il est pris à partie par au moins deux personnes qui le poussent au sol et le frappent à coups de pied et de poing, notamment au visage. Après un premier examen médical, une incapacité totale de travail de 9 jours lui est prescrite. Les assaillants sont-ils scolarisés dans le lycée ou sont-ils étrangers à l'établissement? L'enquête devra le déterminer. terminée. Le proviseur adjoint a porté plainte et le lycée est resté fermé aujourd'hui. Déjà la semaine dernière, ce même proviseur adjoint et deux autres membres de l'équipe de direction avaient été éclaboussés par de l'essence, là encore en marge du blocage de l'établissement.
0: Baer, service police-justice de France Info. Et cette mobilisation lycéenne et étudiante doit se poursuivre la semaine prochaine. Un appel à manifester est lancé pour mardi. Il se trouve que le concours de l'internat de médecine doit se dérouler entre lundi et jeudi prochain. Examen capital pour les étudiants pour déterminer leur spécialité, le lieu de la fin de leur formation. 37 universités les organisent et si un seul site est perturbé, tout est stoppé au niveau national. Jules Dequisse, stress maximal pour les candidats.
1: Dans cette dernière ligne droite, Iban et Justine, deux étudiants en faculté de médecine à Paris, descendent quelques minutes de leur salle de révision pour me répondre.
13: On fait environ du 8h, 22h30 tous les jours, 6 jours sur 7. J'ai pas envie de dire que c'est toute notre vie, mais tristement, c'est quand même 3 ans de notre vie.
1: Là, nous, ce qu'on vient d'apprendre, c'est ça. Le mouvement lycéen risque de perturber les épreuves du concours à l'internat de médecine. Et comment est-ce que vous accueillez cette nouvelle?
13: En vrai, c'est un gros coup de stress. Je pense qu'on croise un peu tous les doigts pour lundi, mardi, mercredi et jeudi.
1: Même s'ils partagent dans le même temps les revendications du mouvement.
19: Parce qu'on est aussi très sujet aux restrictions budgétaires et aux difficultés d'exercice professionnel, comme peuvent l'être les professeurs, comme peuvent être pour certains élèves.
13: Moi, je les soutiens à fond. Juste ne bloquez pas les facs de médecine, s'il vous plaît. Bloquez toutes les autres facs et on bloquera avec vous plus tard, mais pas la semaine prochaine.
1: Justine et Iban insistent sur l'état mental des étudiants avant ce concours en ce moment. Concours jugé de toute façon beaucoup trop lourd, qui impose bien trop de pression.
19: C'est une anxiété qui existe pour de vrai. Depuis une semaine, des gens faire des crises de nerfs et de pleurer de peur qu'en fait ces concours soient reportés.
1: Il faut que ces épreuves se tiennent, insiste sur France Info le ministre de l'Enseignement supérieur Philippe Baptiste. Les organisations étudiantes et lycéennes que nous avons contactées affirment qu'elles ne viseront pas spécifiquement ce concours, mais que des facultés qui l'accueillent pourraient être bloquées.
0: Jules Dequisse, merci beaucoup.
17: Mediapart resserre l'étau autour de Jordan Bardella.
0: Le site d'information en ligne publie de nouveaux éléments pour prouver qu'il est bien à l'origine des propos antisémites qui lui sont attribués. Pierrick Bonneau, nos confrères, ont en fait comparé des publications de 2013 sur son compte Twitter officiel avec les conversations privées qu'il aurait tenues sur le compte Facebook d'où proviennent les propos antisémites.
21: 12 septembre 2013, 22h50. Sur son compte X, anciennement Twitter, Jordan Bardella partage un article du magazine Challenge avec ce commentaire « Le conseiller économique de François Hollande, employé par la banque Rothschild ». En soi, ce poste ne prouve rien, sauf que seulement deux minutes plus tard, à 22h52, dans une conversation privée émanant du compte Facebook que Mediapart attribue à Jordan Bardella, on peut lire ce message. J'étais sur internet, je lisais un truc intéressant. Tu savais que le conseiller économique d'Hollande était employé de la banque Rothschild ? Encore plus troublant, dans les deux cas, Rothschild est écrit avec la même faute d'orthographe. Des indices de plus qui prouvent, selon Mediapart, que le Jordan Bardella qui écrit sur son compte officiel et le Jordan Bardella qui tient des propos antisémites sur Facebook sont bien la même personne. Nos confrères affirment par ailleurs que quatre nouveaux témoins leur ont assuré que le président du RN était bien, à l'époque, maître du compte Facebook en question.
0: Pierrick Bonneau, service politique de France Info. Dans le même temps, le député RN des Bouches-du-Rhône, Franck Alizio, s'est éloigné aujourd'hui d'un attaché parlementaire avec qui il travaillait de longue date. Le quotidien Libération a exhumé plusieurs publications du compte Facebook de Louis Grégoire. Message gorgé de discours pétainistes et de blagues racistes et antisémites. Franck Alizio affirme que personne dans son équipe n'était au courant. La mise en examen d'un AESH à Bourges, une personne employée pour accompagner un enfant en situation de handicap dans une école primaire de la ville. Il est poursuivi pour viol aggravé, information ici Berry. Il est accusé d'avoir isolé l'enfant dans un local mardi matin pour abuser de lui. Le médecin contacté par la famille a constaté des lésions anales. Une rue et un centre commercial de Laval, toujours bouclés ce soir, une journée entière vidée de ses habitants depuis qu'un camion de livraison a déversé accidentellement ce matin sur le sol des produits chimiques, de l'acide phosphorique et de l'acide sulfurique. Le conducteur a été hospitalisé, brûlé aux mains et au visage. La préfecture appelle ce soir à éviter le secteur jusqu'à la fin des opérations de nettoyage. Il n'y a pas de risque pour l'environnement.
17: Le président sud-africain salue le courage, l'intégrité et l'engagement de toute une vie en faveur de la justice.
0: L'avocate sud-africaine Navi Pillay a reçu aujourd'hui le prix Nobel de la paix. L'ancienne présidente du tribunal pénal international pour le Rwanda a dédié sa récompense à tous les survivants de crimes internationaux. L'an dernier, elle présidait la commission d'enquête internationale sur les territoires palestiniens occupés, ce qui ulcère le gouvernement israélien. Bonsoir Michel Paul.
3: Bonsoir Augustin, bonsoir à tous.
0: Correspondant à RFI à Jérusalem, le ministère des Affaires étrangères dénonce une provocation odieuse.
3: Oui, les réactions ici sont très fortes. Le bureau du Premier ministre israélien estime, lui, que le comité du prix Nobel a perdu sa boussole morale en décernant sa plus haute distinction à une intolérante qui a bâti sa carrière sur la propagation d'accusations calomnieuses contre le seul et unique État juif. Et les mots choisis par la diplomatie israélienne sont d'une violence inouïe. Joseph Goebbels applaudit certainement depuis l'enfer, a réagi le ministère des Affaires étrangères sur son compte X, qualifiant la distinction accordée à Navi Pillay de récompense pour le plus grand mensonge du XXIe siècle. À 85 ans, la juriste sud-africaine est considérée en Israël comme une adversaire acharnée. C'est sa commission d'enquête qui avait conclu que les opérations militaires menées à Gaza relevait du génocide, citant directement les propos des dirigeants israéliens. Face aux accusations récurrentes d'antisémitisme portées par Israël, Navi Pillay a toujours rappelé son engagement historique contre l'apartheid, un argument inaudible ici, à Jérusalem, où cette distinction est vécue comme un véritable affront frontal.
0: Michel Paul, merci beaucoup, correspondant de RFI à Jérusalem pour France Info. Un prix Nobel attribué dans un contexte particulier pour le droit international. La Maison-Blanche impose aujourd'hui des sanctions nouvelles contre la Cour pénale internationale qui lui répond que l'histoire la jugera et parle d'une attaque contre l'état de droit.
17: La sixième journée de Ligue 1 de football, ça démarre ce soir.
0: Avec le déplacement de Lyon à Lens, les Lyonnais deuxièmes en bonne forme contre des Lensois en difficulté qui restent sur quatre matchs sans victoire, coup d'envoi. À 20h45 et puis une médaille française aux mondiaux de judo. Ça continue en Azerbaïdjan. Kayla Issoufi décroche l'argent dans la catégorie des moins de 78 kilos.
17: C'est la compétition qui continue, ce ne sont pas les médailles françaises parce qu'il me semble au contraire qu'on a un petit peu de mal quand même en glaner.
0: Et les championnats du monde de judo, eux, continuent malgré l'échec de Clarisse Agbenienou un peu plus tôt dans la semaine.
17: Mais cocorico donc pour aujourd'hui avec cette médaille d'argent. Merci Augustin Rivé, 17h10.
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17: C'est le 17-20 de France Info avec les dernières informations sur les fameux 3000 profs remplaçants que le ministre de l'Éducation a sorti de son chapeau hier soir. Qui sont-ils? Quand seront-ils opérationnels? On va voir ça dans un instant. Et dans 10 minutes, Patrick Menucci sera notre invité, organisateur de la primaire de la gauche. Le vote entamé ce matin est chahuté par une cyberattaque.
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17: Les lycéens dans l'attente de leur nouvelle journée de mobilisation mardi pour réclamer des moyens supplémentaires. Ils ont en très grande majorité suspendu leur blocus. Aujourd'hui, 96% des établissements étaient ouverts. Pour autant, les syndicats ne se satisfont pas de l'annonce d'Edouard Geffray hier de déployer en urgence des professeurs remplaçants. 3000 dans 500 établissements, a promis le ministre de l'Éducation, qui s'est rendu ce matin au lycée polyvalent de Cachan, dans le Val-de-Marne, pour apporter quelques précisions. Bonsoir Léonie Cornet.
5: Bonsoir Céline.
17: Édouard Geffray s'entretient en ce moment même avec les syndicats.
5: Effectivement, une réunion en visioconférence entre Édouard Geffray et l'intersyndicale pour répondre aux interrogations des enseignants. Et elles sont nombreuses. D'abord, quels établissements sont réellement concernés? Sur les 500 identifiés par le ministère, la liste précise doit être dévoilée ce soir. Édouard Geffray a évoqué 400 lycées classés en orange, 114 en rouge, là où la situation est très problématique. Selon les mots du ministre, les plus de 3000 professeurs titulaires remplaçants doivent être répartis dans ces lycées entre aujourd'hui et mardi.
17: Et ça demande beaucoup d'organisation.
5: Et c'est justement ça le problème. Selon une responsable d'un syndicat enseignant contacté juste avant la réunion, la plateforme d'affectation des enseignants est particulièrement complexe, rébarbative, un outil selon elle inadapté et archaïque, raison pour laquelle Édouard Geffray propose une nouvelle plateforme dopée à l'intelligence artificielle ciel, dit-il. Objectif, géolocaliser les titulaires remplaçants pour mieux les répartir et réduire leur temps de transport. Sauf que cette plateforme, elle n'est pas encore mise en place. Ça doit être le cas d'ici au 5 novembre, mais pour les syndicats, son fonctionnement est encore très flou.
17: Ce qui est un peu moins flou, Léonie, c'est la question des professeurs contractuels.
5: Oui, à la différence des titulaires, les contractuels n'ont pas passé les concours de l'enseignement, comme le CAPES par exemple, mais ils peuvent assurer des remplacements ponctuels dans des établissements. Hier, le ministre de l'Éducation a promis de faciliter les recrutements de contractuels dans les rectorats. En tout cas, entre les professeurs titulaires remplaçants et les contractuels, près de 4000 postes en équivalent temps plein sont concernés partout en France. Selon nos confrères du réseau ICI, des remplaçants sont en cours d'affectation dans les académies d'Amiens et de Grenoble.
17: Merci pour ces précisions, Léonie Cornet, du service économie de France Info. Il y avait aujourd'hui 150 établissements fermés en raison des blocages, mais on sait que le mouvement va se relancer la semaine prochaine. Alors dans ces conditions, comment continuer à étudier? Mathilde Imberti s'est rendue au lycée Saint-Just à Lyon. Reportage.
6: Des slogans, des pancartes, le passage de la police, ambiance quasi routinière devant le lycée Saint-Just ce matin.
7: Alors du coup, c'est bloqué depuis mardi dernier. On ne peut pas rentrer.
6: Et l'info tombe au coup par coup, soir après soir, parfois le matin même.
8: Tous les soirs et tous les matins, donc depuis deux semaines, on doit guetter des messages, des mails qui viennent du secrétariat de notre lycée le soir pour savoir comment va s'organiser la journée du lendemain. Et le matin, du coup, s'il y a blocus ou pas.
6: Qui dit blocus dit école à la maison, un peu comme au temps du Covid, sourit une lycéenne. Mais à l'époque, elle n'avait pas le bac à préparer, alors chacun s'organise.

0: Un fils en terminale et représentante FCPE.
1: Après, dans distanciel, on entend un peu toute forme, hein, c'est-à-dire des cours mis à disposition via Pronote et puis des cours vraiment en visio. Mais le mouvement s'est aussi propagé sur la visio. Ils se déconnectent, ils se reconnectent, enfin bon, bref. Donc l'idée, c'est qu'on puisse mettre effectivement à disposition les cours. Et donc à la rentrée, ce que je souhaite, c'est qu'il y ait des explications sur les cours qui ont été pris en autonomie. Parce que découvrir les cours tout seul ne remplace jamais un échange avec un prof et avec un être humain.
0: Selon les quelques professeurs réunis ce matin devant le lycée, rattraper 2 ou 3 semaines sans cours, cela reste tout à fait faisable. Ils soutiennent leurs élèves dans leurs revendications. Ils enseignent devant des classes de 36 lycéens, sans même assez de chaises pour asseoir tout le monde.
2: Retour donc dans la rue mardi pour les lycéens, aux côtés des étudiants et des profs du syndicat de gauche SNES-FSU qui ont lancé un appel à la grève, tout comme la CGT et aussi Sudrail, troisième organisation syndicale des cheminots, dont vous êtes le secrétaire fédéral. Bonsoir Fabien Villedieu.
3: Bonsoir.
2: En quoi les revendications des lycéens rejoignent-elles les vôtres ?
3: Ben déjà, au-delà des revendications, les jeunes, les filles et les fils qui se mobilisent aujourd'hui sont nos fils et filles à nous. Voilà. Et on ne peut pas les regarder se mobiliser depuis des jours et des jours, quelquefois même se faire matraquer, se faire gazer, sans réagir. Ne serait-ce qu'une réaction humaine, ce n'est pas possible. Après, évidemment, lorsqu'en plus ils rajoutent des revendications sur la défense du service public, bah évidemment ça fait écho à la défense du service public ferroviaire. Lorsqu'ils parlent de leur avenir, lorsqu'ils parlent de la question de la répartition des richesses, hein, parce que plus d'argent pour l'éducation nationale, c'est bien effectivement une question de répartition des richesses. Ça fait évidemment écho à nos revendications à nous, qui peuvent être un peu plus prosaïques sur des questions de salaire. Mais vous savez, je vais vous raconter une anecdote. Moi, ma fille, hier, elle m'a dit, elle a 15 ans. Alors, elle m'a dit, papa, je veux que tu m'accompagnes à la manifestation mardi. Voilà. Je pense que ce type de situation va arriver chez beaucoup de travailleurs. Mmh. Et évidemment, on est touché en tant que père de famille. On voit comment ça se passe, on voit qu'il y a quand même une certaine forme de violence assez insupportable. Et donc, en tant que syndicaliste, mais également en tant que père et mère de famille, on doit se sentir concerné, on doit venir les accompagner, se mobiliser. Et par ailleurs, il y a des revendications profondes, de fond, réfléchies sur le service public,
2: sincèrement,
3: la répartition des richesses.
2: Fabien Villedieu, franchement, n'est-ce pas un prétexte pour que la grogne sociale s'amplifie, pour qu'il y ait cette fameuse convergence des luttes ?
3: Certains diront ça, mais moi ça je m'en fous. Voilà, vous direz, quoi qu'on fasse, c'est un prétexte soit pour faire, soit pour pas faire. Moi la seule chose, c'est une occasion d'amplifier la mobilisation. Parce que si on amplifie la mobilisation, on peut gagner. On sent que le gouvernement est fragile, il faut qu'il fasse des propositions, aussi bien dans l'éducation nationale, aussi bien en termes de professeurs, aussi bien en termes de moyens, mais au-delà également de l'éducation nationale, sur des histoires de pouvoir d'achat, il faut qu'il fasse des propositions. Voilà, et s'il fait des propositions, enfin la vie c'est ça, hein. La vie, c'est un rapport de force.
2: En pleine campagne présidentielle et à quelques jours de la présentation d'un budget, vous pensez que le gouvernement va donner une enveloppe budgétaire aux cheminots de la SNCF ?
3: Quel budget d'ailleurs ? Un budget d'austérité qui va bloquer le point d'indice dans la fonction publique, bloquer les salaires, bloquer les pensions. Donc finalement, tout le monde va pas se mobiliser après. On va pas se mobiliser une fois que les jeunes seront tous rentrés à l'école, une fois que le budget sera passé. Ça sera trop tard, il faudra pas venir pleurer. Donc aujourd'hui, les jeunes, ils ont donné l'exemple. Voilà, on peut être fier de notre jeunesse. Cette jeunesse qu'on disait sous-politisée, qui fait rien, qui réfléchit pas, elle donne l'exemple. Elle nous donne des leçons de mobilisation. Et donc à un moment donné, à force de recevoir des leçons, faut y aller.
2: Une question.
3: Voilà. Et nous, on prend nos responsabilités et on appelle à se mobiliser le 13. En grève.
2: Une question très pratique, et ce sera ma dernière question, Fabien Villedieu. Les gens qui prennent le train parce qu'ils ne peuvent plus prendre leur voiture à cause de la flambée des prix des carburants, vous les privez de transport, donc, mardi ?
3: Non, on ne les privera pas de transport. Après, je sais qu'on essaye toujours de diaboliser. Nous, vous savez, quand on fait grève, il n'y a pas de train, c'est notre seule arme qu'on a à nous. Voilà, notre seule possibilité, c'est de faire grève, et quand on fait grève, il n'y a pas de train, mais vous savez, il y aura bien d'autres moyens pour venir en manifestation, et on pense qu'il y aura du monde le 13, des salariés, des travailleurs, des syndicalistes.
2: Merci beaucoup Fabien Villedieu, secrétaire fédéral du syndicat Sudrail de la SNCF. 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
9: Emmanuel Langlois pour le Fil Info à 17h21 avec cette question. Le mouvement lycéen est-il ce soir en nette décélération?
10: L'exécutif en tout cas veut y croire au lendemain de la promesse du déploiement en urgence de 3000 professeurs remplaçants. Au ministère, on affirme qu'une dynamique est désormais très localisée dans certains départements, même si 150 établissements sont restés fermés ce vendredi. Une nouvelle journée de mobilisation est donc prévue mardi prochain. Selon le gouvernement encore, le coût des dégâts jusqu'à présent lui est évalué à minima à 30 millions d'euros. Les récents bombardements russes en Ukraine ont causé des dommages considérables au réseau électrique national. C'est ce que déplore aujourd'hui Volodymyr Zelensky. Voilà qui fait craindre, selon le président ukrainien, un nouvel hiver très difficile pour la population. Le prix Nobel de la paix, attribué à la juriste sud-africaine Navi Pillay, l'octogénaire a lancé un plaidoyer pour le droit international auquel elle a consacré une grande partie de sa vie et qui est aujourd'hui attaquée de toutes parts. Un choix notamment vivement critiqué et décrié par Israël aujourd'hui. Et puis trois jours après avoir décroché à Pékin le 102e titre de son illustre carrière, le Serbe Novak Djokovic s'incline dès son entrée en lice, cette fois au Masters 1000 de Shanghai.
9: 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Ils sont 5 sur la ligne de départ et 140 000 électeurs doivent les départager depuis ce matin. La primaire social-démocrate a commencé et va durer jusqu'à demain 20h par vote électronique. Problème, la plateforme est la cible d'une cyberattaque. Bonsoir Patrick Menucci.
11: Bonsoir.
9: Vous êtes le président de la commission d'organisation de cette primaire, membre du bureau national du PS. Est-ce que les choses sont rentrées dans l'ordre à l'heure où nous parlons ?
11: Toujours pas. Nous avons un ralentissement de la plateforme. Les inscrits peuvent continuer à voter, mais plus lentement que ce qui est prévu. Donc, on essaye de rétablir la vitesse de vote, évidemment, pour que maximum des 140 000 personnes qui sont inscrites puissent voter.
9: C'est-à-dire, il y a une longue file d'attente parce que il y a des robots qui ont afflué massivement et fictivement sur cette plateforme, c'est ça?
11: Si vous voulez, le site lui-même n'est, il n'y a pas de mise en cause de sa sécurité et des votes. Personne ne peut voter s'il n'a pas les identifiants et les mots de passe. Mais c'est une file d'attente, comme vous le dites, qui est créée et qui ralentit le nombre de personnes qui peuvent voter chaque heure. Et donc c'est effectivement une attaque de robots. Les services de l'État sont saisis, évidemment. Une plainte a été déposée à midi pour cette chose qui est tout à fait quand même scandaleuse, c'est-à-dire d'empêcher un mouvement démocratique de se dérouler normalement et des citoyens qui ont envie de choisir leur candidat à la présidence de la République de le faire.
9: Vous avez une idée de la provenance de cette cyberattaque?
11: Non, malheureusement, on n'a pas idée parce que, vous savez, avec tous les dérivatifs qu'il existe en matière informatique, les choses peuvent venir de France, peuvent venir d'ailleurs aussi, mais donc je ne vais pas dire d'où je pense qu'elles viennent parce que je n'en sais rien, mais il y a une chose qui est certaine, c'est que ça ne vient pas d'une chambre de l'étudiant qui s'amuserait. Mmh. C'est quelque chose qui est beaucoup plus organisé et je pense que c'est destiné à contrer la dynamique que nous avons créée avec cette primaire, parce que je crois que la position des candidats, quels qu'ils soient d'ailleurs, déplaît sans doute à beaucoup d'adversaires de la politique européenne, notamment qui est voulu par les candidats de cette primaire social-démocrate.
9: Combien de personnes ont pu voter tout de même depuis ce matin sur votre plateforme ?
11: Une vingtaine de mille.
9: 20 000 à peu près électeurs depuis ce matin.
11: Oui, c'est ça.
9: Ouais. Est-ce que vous envisagez de prolonger le vote au regard de cette cyberattaque ?
11: Pour l'instant, ce n'est pas à l'ordre du jour, mais nous faisons le point toutes les deux heures et nous prendrons les mesures qui s'imposent. Ce qu'il faut dire.
9: Parce que 20 000 sur 140 000, c'est quand même très peu. Hein. 140 000 inscrits.
11: Oui, mais il y a deux jours de vote. On est dans le premier quart du vote. Si vous voulez, la question qui est aujourd'hui la nôtre, c'est de permettre d'ouvrir plus encore de possibilités. Donc nous travaillons à élargir notre plateforme, à lui donner plus de possibilités de branchement dans le même temps que pour vous donner un ordre d'idée, on peut brancher, enfin 10 000 personnes pourraient voter en même temps.
9: Oui. Voilà.
11: Donc ça vous laisse imaginer le niveau de l'attaque des robots contre la primaire social-démocrate.
9: Oui. 140 000 inscrits, je le disais, ça vous a surpris ce chiffre ?
11: C'est un chiffre qui était meilleur que celui qu'on imaginait. Et je crois que dans les derniers jours, il y a eu une envie d'électeurs socialistes, de place publique, de GRS, de citoyens qui font confiance à notre orientation politique, de venir et de participer à cela. Je crois qu'il y a une volonté et on voit que ça gêne aussi beaucoup de gens avec cette attaque que nous avons sur les sites.
9: Mais quand vous dites ça gêne, soyons plus clairs, vous pensez à qui exactement ? À l'opposition de droite, à la France insoumise, à qui ?
11: Non, pas du tout, non, pas du tout. Ça, c'est vous qui les pensez.
9: Non, je pose la question.
11: Non, mais jamais je ne vous ai parlé de ça, jamais.
9: Pas d'adversaire politique en France ?
11: Mais j'ai plutôt le sentiment qu'il peut s'agir d'adversaire politique à l'extérieur. Mais aujourd'hui, je ne peux pas le garantir, donc je ne dis rien. Les services de l'État sont saisis. C'est au niveau du Premier ministre, d'ailleurs. Et donc, nous attendons une aide de l'État. Aujourd'hui, on nous a donné des assurances, mais nous attendons qu'il y ait des recherches qui soient faites, parce que ce type de recherche ne peut être faite que par la puissance publique. Et vous comprenez bien que ce n'est pas une entreprise de vote électronique qui peut avoir ce type de moyens pour le faire. Donc nous attendons de l'État qu'il mette tous les moyens, parce que c'est un élément, je crois, démocratique, et c'est très, très important que les citoyens qui veulent choisir le candidat social-démocrate puissent le faire.
9: C'est valable donc jusqu'à demain, 20h, hein, ce vote, mais peut-être sera-t-il prolongé, vous ne le savez pas encore. Je vous remercie d'avoir répondu à l'invitation du 17-20. Patrick Mennucci, président de la commission d'organisation de la primaire social-démocrate.
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9: Bonsoir Céline Dacosta.
13: Bonsoir Céline, bonsoir à tous.
9: On aura encore un peu de pluie demain matin?
13: Oui, c'est la perturbation d'aujourd'hui qui aura glissé un petit peu plus vers le sud. On la retrouvera entre le nord de l'Aquitaine et la Franche-Comté jusqu'en Alsace le matin. Et puis l'après-midi, elle descendra un petit peu plus cette bande pluvieuse entre l'Aquitaine et la région Rhône-Alpes, de part et d'autre. Ce sera plus calme, plus lumineux aussi, notamment près de la Méditerranée, avec encore du mistral, de la tramontane, et puis au nord de cette ligne. Là, on aura un ciel un petit peu plus variable, des nuages, des éclaircies, peut-être encore quelques gouttes entre la Normandie et la Picardie, et toujours du vent près des côtes. Pour les températures, encore un petit peu frais demain matin, 7 à 12 degrés au lever du jour, 12 à 16 sur le littoral aquitain méditerranéen. En légère hausse l'après-midi, 21 à 25, ça c'est près de la Méditerranée, 18 à 21 dans le sud-ouest, 15 à 18 degrés partout ailleurs.
9: 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L'info avec Emmanuel Langlois.
10: C'est une réponse en urgence à la colère lycéenne. Les plus de 3000 professeurs titulaires remplaçants annoncés hier par le ministre Édouard Geffray doivent être répartis dans ces lycées entre aujourd'hui et mardi. Mais les principaux concernés, les enseignants titulaires sur zone de remplaçants ou TZR, se posent des questions. Maud Duveuf est TZR en histoire géo en Haute-Vienne dans un collège de Saint-Léard-de-Noblat. Elle témoigne.
14: J'étais assez surprise déjà de voir qu'on pouvait trouver 3000 TZR qui attendent pour leur donner une affectation. Non, ce qui me faisait peur aussi, pour l'instant, on a un délai de prévenance de 48 heures. C'est-à-dire que le rectorat pourrait m'appeler pour que j'aille compléter mes heures ou prendre des élèves si jamais j'ai pas d'affectation. Et j'ai 48 heures pour me préparer, pour appeler le chef d'établissement, éventuellement me mettre en contact avec le collègue si c'est possible. Et ma crainte, c'est si on trouve 3000 professeurs comme ça d'ici mardi, c'est que ce délai de 48 heures ne soit plus respecté et que du coup, on nous appelle en nous disant bah, « Demain, vous allez à tel endroit prendre un niveau que vous ne connaissez pas. Bah, » Finalement, que ce ne soit pas productif pour les élèves parce qu'on pourra rien leur apporter de concret.
10: Maud Duveuf, professeur remplaçant en histoire géo en Haute-Vienne. La CGT appelle à se joindre à la nouvelle journée d'action lycéenne prévue justement mardi prochain, tout comme le SNES FSU, le principal syndicat enseignant, et le syndicat de cheminots Sudrail. L'IGPN, la police des polices, elle a été saisie après qu'un policier a été filmé donnant un coup de genou au visage d'un manifestant. C'était hier lors de la manifestation des lycéens place de la Bastille à Paris. Selon le parquet de Paris, cela porte à 5 le nombre d'enquêtes confiées à l'IGPN pour des faits de violence par personne dépositaire de l'ordre public dans le cadre de ce mouvement de blocage des lycéens. La pression s'accentue sur Jordan Bardella. Trois médias, Mediapart, Le Canard Enchaîné, Libération, publient en effet ce vendredi de nouvelles révélations mettant à mal la défense du président du RN qui assure n'avoir jamais écrit de messages antisémites dans des échanges Messenger. 5 responsables du club de basket féminin de Charleville-Mézières dont l'ex-international Amel Boudera est l'emblématique entraîneur du club Romuald de Yarnaud, mis en examen à travers des arrêts de travail jugés non justifiés. Ils sont soupçonnés par la justice d'avoir escroqué la Sécurité sociale et France Travail à hauteur de plus de 500 000 euros. À l'étranger, les gardiens de la révolution iranienne affirment, eux, avoir frappé un pétrolier qui tentait d'emprunter, selon eux, une route illégale pour traverser le détroit d'Hormuz. Depuis le début de la guerre au Moyen-Orient, c'était fin février dernier, les autorités de Téhéran revendiquent le contrôle de ce passage stratégique pour le commerce mondial de pétrole.
9: Merci beaucoup Emmanuel Langlois, il est 17h34.
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9: Vos prochains rendez-vous sur France Info, l'invité écho de Fanny Guinochet à 17h45. Elle reçoit le PDG d'Acadomia, spécialiste des cours particuliers, à l'heure où les lycéens expriment leur désarroi. On revient d'abord sur le drame de Lens, cet ado à la main arrachée par une grenade.
16: 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Céline Bagdarcourt.
9: Et comme vous le révélait France Info avant-hier, ce lycéen de 15 ans a bien lui-même ramassé le projectile lors d'une manifestation. Des témoins affirmaient au contraire que la grenade assourdissante lui était tombée dans les mains après un tir des forces de l'ordre. Mais Pierre de Cossette, le procureur de Béthune, vient de livrer les premiers éléments de l'enquête et il ne semble plus faire de doute sur le déroulé des faits.
16: Oui, c'était l'une des questions centrales après la mutilation de ce garçon. Des vidéos rapidement mises en ligne sur les réseaux sociaux montrant l'adolescent au sol, la main arrachée, et un témoignage, notamment celui d'une lycéenne qui affirmait que la grenade lui était tombée sur la main. Aujourd'hui, le procureur de Béthune, dans un communiqué, affirme qu'à l'exception d'un seul témoignage, tous les autres recueillis par les enquêteurs de l'IGPN, la police des polices, convergent sur le fait qu'un manifestant s'est approché de la grenade qui venait d'atterrir au sol avant de s'en emparer jusqu'à ce qu'elle explose. Selon nos informations, ce sont une demi-douzaine de témoins au total qui ont livré ce récit aux enquêteurs.
9: Des témoignages qui vont dans le sens d'une vidéo révélée donc cette semaine par France Info.
16: Oui, des images que nous avons pu visionner et qui montrait un garçon en train de se pencher en direction de la grenade. Sur cette vidéo, on ne pouvait pas voir l'explosion en raison d'un brusque mouvement du smartphone qui filmait, mais on pouvait entendre la détonation. Le procureur précise que la mère de l'adolescent a déposé plainte hier. Lui est toujours hospitalisé et n'a pas pu être entendu par les enquêteurs. Les médecins disent que son état de santé ne le permet pas.
9: Alors, on rappelle que l'usage de ce type de grenade a été suspendu au moins le temps d'y voir plus clair à la demande du ministre de l'Intérieur, Laurent Nunez. Est-ce qu'on sait si son utilisation lundi à Lens était justifiée ?
16: Alors, le procureur ne l'écrit pas de manière aussi nette. L'enquête est toujours en cours. Il ne prononce pas, par exemple, les expressions de tir légitime et proportionné, mais il n'écrit pas le contraire et il prend soin de préciser que le CRS qui a effectué le tir à 80 mètres de distance était habilité, qu'il a attendu l'ordre de son chef pour tirer et qu'il l'a fait conformément à la documentation de formation. Selon nos informations, il y a d'abord eu des tirs de grenades lacrymogènes pour tenter de disperser les 200 manifestants présents, dont certains violents devant le lycée, avec tirs de mortier, jets de pierre et cocktail Molotov, puis trois sommations avant le tir de la grenade assourdissante. On précise qu'à ce stade de l'enquête, rien ne permet de dire que le lycéen blessé est lui-même auteur de violence.
9: Merci pour ces précisions. Pierre de Cossette, service police-justice de France Info. Et à présent, le prix Nobel de la paix pour une juriste sud-africaine.
17: The Norwegian Nobel Committee has decided to award the Nobel Peace Prize for 2026 to Navathanam Navi Pillay for her efforts to promote peace and international law.
9: Elle s'appelle Navi Pillay et le comité norvégien récompense ses efforts pour promouvoir la paix et le droit international. À 85 ans, la lauréate du Nobel de la paix a au cours de sa vie lutté contre l'apartheid, jugé les responsables des atrocités commises au Rwanda, présidé aussi une commission indépendante de l'ONU qui a qualifié de génocide les actions d'Israël dans la bande de Gaza. De quoi fâcher l'État hébreu. Michel Paul, vous êtes le correspondant de France Info à Jérusalem. Quelles sont les réactions officielles?
18: Eh bien, elles sont d'une virulence rarement égalée. Le bureau du Premier ministre israélien estime que le comité du prix Nobel a perdu sa boussole morale en décernant sa plus haute distinction à une intolérante qui a bâti sa carrière sur la propagation d'accusations calomnieuses contre le seul et unique État juif. Le ministère des Affaires étrangères a publié de son côté un communiqué au vitriol qualifiant cette décision d'insulte et de caution morale accordée à la haine anti-israélienne. Les autorités affirment que le comité d'Oslo vient de récompenser le plus grand mensonge du XXIe siècle et le ministère va même jusqu'à déclarer sur son compte X que si un prix existait pour les calomnies et les mensonges, Navi Pillay en serait la lauréate incontestée, avant d'ajouter cette formule choc: Joseph Goebbels applaudit certainement depuis l'enfer. Alors pour Israël, ce Nobel ne relève pas de la promotion de la paix, mais d'une instrumentalisation grotesque d'une prestigieuse distinction internationale visant à délégitimer l'État hébreu. Et c'est l'unanimité du rejet dans les cercles politiques en Israël ce soir.
9: Au-delà de cette réaction épidermique, Michel, pourquoi Navi Pillay cristallise-t-elle une telle hostilité en Israël depuis tant d'années ?
18: Eh bien, parce que pour Israël, Navi Pillay incarne le fer de lance de ce qui est perçu ici comme un acharnement juridique international. L'animosité s'est cristallisée lorsqu'elle a pris la tête de la commission d'enquête indépendante de l'ONU créée en 2021. Sous sa direction, cette commission a conclu qu'Israël commettait délibérément un génocide dans la bande de Gaza, en s'appuyant notamment sur les déclarations publiques de Benjamin Netanyahou, de Yoav Gallant, le ministre de la Défense à l'époque, et du président Isaac Herzog. Ces rapports accusaient également Tsahal, l'armée israélienne, de crimes de guerre, de violences sexuelles et de ciblage délibéré des civils et des infrastructures. Et plus tôt encore, elle déclarait l'occupation de la Cisjordanie illégale au regard du droit international. Eh bien, régulièrement accusée d'antisémitisme par Israël, Navi Pillay a toujours répliqué en mettant en avant son combat historique contre l'apartheid en Afrique du Sud aux côtés de Nelson Mandela. Mais pour les responsables israéliens, son bilan reste indissociable d'un parti pris idéologique hostile.
9: Merci Michel Paul, en direct de Jérusalem pour France Info. Et bonsoir Dominique Moisy.
19: Bonsoir.
9: Vous êtes géopolitologue, conseiller spécial de l'Institut Montaigne. Je cite votre dernier livre, Le triangle des passions du monde, comprendre le chaos qui vient, qui est paru aux éditions Robert Laffont. On vient d'entendre les réactions en Israël après l'attribution de ce prix Nobel à Navi Pillay. Est-ce que le comité ne prend pas là le risque de raviver des tensions diplomatiques et même l'antisémitisme dans le monde?
19: Je crois que le comité a décidé presque à l'unanimité, que cette femme méritait le prix Nobel de la paix pour son parcours, pour son action, sa lutte contre l'apartheid au début de sa carrière. Elle continue aujourd'hui à lutter en dénonçant les crimes du régime militaire à Myanmar. Elle a décidé qu'il était important, particulièrement en ce moment, de défendre le droit international alors qu'il était attaqué par le culte de la force un peu partout dans le monde.
9: Mais là, ce n'est pas une prise de position en faveur, finalement, de la qualification de génocide de ce qui se passe dans la bande de Gaza ?
19: La qualification de génocide dans la bande de Gaza est désastreuse politiquement. Mais si elle est légitime sur un plan juridique, la loi doit s'appliquer. Et je crois qu'il est essentiel de dénoncer les meurtres, les crimes du 7 octobre pour ce qu'ils sont, un crime contre l'humanité. Et si c'est le cas, de dénoncer des actions génocidaires qui ont pu être commises à tel ou tel moment par Israël dans la bande de Gaza. Donc je crois qu'il y a des polémiques, c'est évident, elles vont être démultipliées par cela, mais je crois qu'il convient de distinguer, de dissocier la légitimité du droit d'Israël à exister et la dénonciation de la politique menée à un moment donné par les dirigeants d'Israël.
9: Est-ce que le comité Nobel a parfois, je ne parle pas évidemment du cas d'aujourd'hui, mais parfois eu des erreurs de jugement en attribuant le prix Nobel de la paix ?
19: Oui, je crois que le prix Nobel de la paix a été attribué en 2009 à Barack Obama, alors qu'il venait d'arriver au pouvoir, pour des raisons qui restent encore aujourd'hui un peu floues. Et puis il y a eu des gens qui ont eu le prix Nobel de la paix, comme Henry Kissinger, qui ne l'ont pas toujours mérité dans leur action globale. Oui, bien sûr, il y a des personnalités discutables. Je crois que la personnalité de la récipiendaire du prix Nobel de la paix 2026 ne mérite pas toutes ces critiques. Elle a pris des positions qui sont rejetées en Israël. Le problème sera de savoir si ces positions ne sont pas, hélas, légitimes au niveau du droit, au regard strict du droit.
9: C'est ce que diront donc les cours de justice internationales ou les cours pénales à l'avenir. Je vous remercie beaucoup pour votre analyse, Dominique Moisy. Je rappelle le titre de votre livre, Le triangle des passions du monde, comprendre le chaos qui vient, aux éditions Robert Laffont.
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9: Bonsoir Fanny Guinochet.
22: Bonsoir Céline.
9: Qui est votre invité éco ce soir ?
22: Philippe Colléon, le fondateur d'Acadomia, qui fait du soutien scolaire. On va parler avec lui du malaise des jeunes, de leur inquiétude face à l'avenir et à l'obtention de diplômes.
9: On vous retrouve juste après le fil info, Fanny, il est 17h45. On est avec Emmanuel Langlois et les lycéens appellent à une nouvelle journée d'action mardi prochain.
10: Un appel soutenu par la CGT, le principal syndicat enseignant SNES-FSU ainsi que les cheminots de Sudrail. Malgré la promesse du déploiement en urgence de 3000 professeurs remplaçants entre aujourd'hui et mardi par le ministre d'Éducation Édouard Geffray, 150 établissements sont restés fermés ce vendredi. À Lens, dans le Pas-de-Calais, selon le parquet de Béthune, le lycéen dont la main a été arrachée a bien ramassé la grenade. D'après les premiers éléments de l'enquête, sa mère a déposé plainte pour les blessures subies par son fils qui est toujours hospitalisé. Selon le ministère de l'Intérieur, 24 enquêtes ont été ouvertes par l'IGPN, la police des polices, dans le cadre du mouvement lycéen. Le premier tour de la primaire de la gauche, elle a débuté mais a aussitôt été ralentie par une cyberattaque. 140 000 électeurs doivent choisir leur candidat à la présidentielle du printemps prochain parmi 5 prétendants. Raphaël Glucksmann, Olivier Faure, Golan Royal, Jérôme Gadge ou encore Emmanuel Morel. Cette nouvelle médaille tricolore au Mondiaux de judo, c'est à Bakou en Azerbaïdjan. La Française Kaifa Issoufi décroche l'argent chez les moins de 78 kilos. La judoka âgée de 25 ans à Porto Bleu, leur troisième médaille de la compétition.
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22: Bonsoir Philippe Colléon.
23: Bonsoir.
22: Vous êtes président d'Acadomia, c'est le spécialiste de l'accompagnement, le soutien scolaire. Merci d'être avec nous sur France Info ce soir. Acadomia existe depuis près de 30 ans, vous avez accompagné près de 2 millions d'élèves. Là on entendait qu'il y avait encore de nombreux lycées qui étaient bloqués, des cours annulés. Vous vous frottez les mains, ça veut dire des bonnes affaires pour vous parce qu'il va falloir les rattraper ces cours.
23: Alors déjà merci pour votre invitation. Non, bien sûr, personne ne peut se réjouir de cette situation. Je veux dire, pas plus qu'un médecin peut se réjouir quand il y a une épidémie de grippe ou autre. Vous n'allez pas l'interviewer en disant « Ah là là, vous allez faire beaucoup d'affaires parce qu'il y a une épidémie de grippe ». Non, je pense que la situation est grave pour tout le monde, inquiétante.
22: Vous comprenez le malaise des jeunes ?
23: Oui. Oui, on le comprend,
22: Vous l'observez ?
23: Pardon ?
22: Vous l'observez ?
23: On l'observe à travers nos 155 000 élèves qu'on suit, qui sont en primaire, collège, lycée, voire dans le supérieur. Après, c'est une analyse un petit peu personnelle, mais je pense que c'est le manque d'avenir, le manque de projet. Quand tous les jours on entend qu'il y a 3 000 milliards de dettes, quand on entend parler de l'IA, quand on entend parler qu'il n'y a pas de métier, comment voulez-vous que cette jeunesse ne soit pas quelque part angoissée par rapport à l'avenir ? Donc cette jeunesse vit dans le temps présent. Si vous me permettez une image, un petit peu comme si vous receviez un héritage d'une vieille tante qui vous laisse 100 000 euros de dettes. Vous allez dire, j'en veux pas de cet héritage.
22: Cette jeunesse ne
23: veut pas de l'héritage que les adultes leur laissent.
22: Mais quand on voit leurs revendications, par exemple la revendication de Parcoursup, ce système qui est trop compliqué, qui génère de l'inquiétude, j'imagine que vous, quand vous avez des parents ou même des enfants qui préparent le bac, qui préparent leurs examens, elle est présente, ils vous en parlent de cette inquiétude ?
23: Bien sûr, parce que quelque part Parcoursup, je suis pas là pour critiquer Parcoursup, mais on voit l'incompréhension des parents et des élèves sur cet outil qu'est Parcoursup. Déjà, quelque part, il y a une nébuleuse autour de Parcoursup, donc quelque part, ça ouvre
22: pour
23: à tous
22: vous,
23: les fantasmes.
22: Ça fait 30 ans, je disais, qu'Acadomia quasiment existe. Pour vous, ça a augmenté l'inquiétude ?
23: Avant, il y avait l'inquiétude du bac, Et on est passé par l'inquiétude de Parcoursup. Et avec quelque chose qui est un petit peu propre à Parcoursup, qui est de dire dès la seconde, donc un enfant de 15 ans, 16 ans, doit déjà quelque part savoir les grandes orientations qu'il veut dans le supérieur. Parce que quelque part, par rapport aux options qu'il va choisir, en première, puis en terminale, eh bien, quelque part, son dossier dans Parcoursup sera différent. Et nous, on voit beaucoup de parents et d'enfants qui, un mois, deux mois avant de remplir Parcoursup, disent, mon enfant voudrait faire ça. Ah oui, mais il n'a pas la bonne orientation. Ce qui ramène aussi le problème de la réorientation, où 30% des élèves en première année, quelque part, sont réorientés,
22: ont raté complètement. Ils viennent chez vous pour essayer de...
23: Chez nous. Je parle pas forcément d'Academia, mais quelque part, ce problème de demander à un enfant aujourd'hui de 15 ans ou 16 ans, qu'est-ce qu'il veut faire plus tard comme métier, sachant que 40% des métiers dans 10 ans ou 15 ans ne sont toujours pas inventés.
22: Quelles sont les demandes les plus importantes, les cours sur lesquels vous avez le plus de demandes? C'est des cours de maths, c'est des cours...
23: Alors, les maths restent toujours en tête, parce qu'en France, on a un système où les maths, c'est le Graal, quelque part, en termes de sélection, mais on a de plus en plus d'élèves collégiens, voire primaires, et en fait, ce qu'ils ont besoin, c'est de méthodologie. C'est apprendre à apprendre.
22: Comment vous expliquez que vous ayez des élèves de plus en plus jeunes ?
23: Je pense d'abord, on a vu, nous, le post-Covid, les dégâts sur le post-Covid, premièrement. Donc, on sent des enfants qui ont des briques manquantes quelque part dans leur parcours scolaire, parce que en CE1, CE2, ou plus tard, ils n'ont pas les acquis, les bases pour pouvoir progresser. Donc, ils amènent un petit peu en échec scolaire. C'est la première raison. Deuxièmement, j'irai quelque part, aujourd'hui, c'est de plus en plus dur d'être parent. On le voit avec les réseaux sociaux. On commence seulement à faire le bilan très négatif des réseaux sociaux. Mais quelque part, être parent aujourd'hui est beaucoup, beaucoup plus dur qu'il y a 10 ans ou 20 ans.
22: Et vous expliquez ainsi que, parce que vous êtes sur un marché en pleine croissance. C'est pour ça que, c'est parce que les parents n'arrivent plus à gérer les devoirs, sont un peu, pour certains, dépassés, qu'ils font appel à vous?
23: En fait, les besoins sont multiples. Parfois, sur un élève de primaire, la maman travaille, c'est foyer monoménage. Eh bien, quelque part, l'enfant n'est pas autonome. Il faut l'aider, quelque part, simplement à faire ses devoirs. Et puis, on arrive au collège. Parfois, effectivement, comme je vous disais, il y a des briques qui manquent, qui vont l'empêcher de progresser. Et les briques qui manquent sont personnelles à lui. Donc, quelque part... en classe, il ne pourra pas. Le prof ne pourra pas dire, écoute, on va revoir des notions que tu n'as pas acquises il y a deux ans.
22: Vous faites du rattrapage dans ces cas-là. Sur les profs, ça fait aussi partie des revendications là que l'on entend des lycéens sur le manque de profs. Vous l'observez, vous aussi. Vous avez plus de parents de lycéens qui viennent vous voir en disant, moi j'ai besoin de faire le programme de français de première parce que j'ai pas eu de prof toute l'année, vous l'observez ?
23: Ça nous arrive, bien sûr. Bien sûr que je crois que...
22: Pour vous, est-ce que la situation, elle se dégrade ? Est-ce que vous avez ce type de remontée ?
23: Oui, bien sûr. Il y a une complexité aujourd'hui d'être enseignant, il y a une violence. On parle de harcèlement. Et en fait, je crois que le problème est beaucoup plus multiple au sein de l'école. C'est pas simplement un toit qui fuit ou une souris qui passe dans la classe. Les problèmes sont latents depuis des années, sont de plus en plus importants dans l'école, mais aussi en dehors de l'école. Et je crois que quelque part le malaise aujourd'hui de ces élèves et quelque part l'impossibilité de se projeter dans leur avenir. Et une jeunesse qui n'arrive pas à imaginer sa vie de demain en disant je vais vivre moins bien que mes parents hier, eh bien, quelque part, elle déprime. On a une jeunesse qui est déprimée et qui a envie de remuer la table, de renverser la table.
22: À part les cours, vous disiez, les cours fondamentaux, maths, français, que vous donnez à des élèves de plus en plus jeunes, quels sont les autres cours pour lesquels on vient frapper à votre porte ?
23: Alors, on voit une très grande augmentation sur l'anglais. Il y a plus de cours aujourd'hui, demandes en anglais qu'en français.
22: Ce qui peut paraître un peu pas
23: ou collectif ou en présentiel, enfin ou en distanciel, c'est-à-dire qu'il y a une appétence quelque part pour apprendre l'anglais. Et effectivement, dans une classe à 35, je crois qu'un élève en moyenne sur une année parle 1h30. Donc effectivement, un enfant qui a envie d'aujourd'hui de maîtriser l'anglais, doit se tourner vers ou des applications ou Academia, ce qui est quand même la meilleure des solutions.
22: Forcément. On n'a pas parlé coût, mais quand même, ça a un coût de venir frapper chez vous. Vous êtes un acteur privé.
23: Oui.
22: On entend par ailleurs qu'il y a des problèmes de pouvoir d'achat, notamment dans les familles. Combien c'est un cours chez vous ?
23: Alors, un cours en moyenne coûte 25 euros après réduction d'impôt.
22: Parce qu'on précise que ça rentre dans la niche fiscale sur les services à la personne. Tout à fait. Et que vous avez une réduction d'impôt qui est conséquente.
23: Ou crédit d'impôt pour les gens qui ne payent pas d'impôt.
22: C'est-à-dire que pour les gens qui ne payent pas d'impôt, s'ils font, ils prennent un cours chez vous, l'État leur rembourse de l'argent.
23: Ça, tout à fait.
22: La moitié du
23: coût. La moitié de ce qu'ils vont dépenser chez nous, d'accord?
22: Et donc, ça leur revient, reste à charge pour eux, 25 euros en moyenne.
23: En moyenne, après, ça dépend effectivement de la classe, etc. Mais en moyenne, c'est 25 euros.
22: C'est pas rien, quand même.
23: C'est pas rien, mais si vous prenez le budget moyen annuel, c'est 50 euros par mois. D'accord? Parce qu'il y a les vacances scolaires où ils prennent pas, il n'y a pas de cours, etc. 50 euros, c'est le prix d'un abonnement téléphonique. Je sais, il y a des familles qui peuvent se payer et le téléphone, le dernier smartphone, etc. D'autres qui doivent faire un choix. Eh bien, en fait, on se rend compte que ce sont les classes moyennes, parce que eux-mêmes souffrent quelque part d'éducation dans leur carrière professionnelle, qui veulent donner cette chance à leurs enfants.
22: Donc, vous avez finalement presque plus de parents, d'enfants issus de classes moyennes que de classes sup ou.
23: Tout à fait. Parce D'accord. que si on caricature la famille du 16e, qui a la nounou, qui a déjà tout au summum, si je puis dire, son crédit d'impôt.
22: Il a déjà la nounou qui parle anglais.
23: Il va prendre le prof de son école non déclarée. C'est vraiment, nous on le voit, cette envie aussi de parents de donner de l'ascension sociale à leurs enfants.
22: Donc ça c'est très fort, c'est ce qui fait que vous avez un marché en croissance. Hein.
23: Tout à fait. Et on voit par exemple les départements où on se développe le plus, c'est pas le 75, c'est pas le 78 ou le 92. C'est vraiment ça peut être le 93. Aujourd'hui, on a un très fort développement dans ce 93, 77 dans les régions.
22: L'agence
23: à Saint-Étienne, on est partout, on a un réseau de 110 centres où on peut effectivement faire aussi du cours collectif ou aussi du distanciel. Donc voilà, donc on essaye de répondre à tous les besoins, mais on a effectivement cette image un peu du cours particulier pour les riches, c'est absolument pas vrai.
22: On parle du manque de profs, est-ce que vous avez du mal, vous, à recruter des enseignants, justement, pour votre soutien ?
23: Alors, ça serait peut-être pas très bien de le dire en ce moment, mais on travaille avec 26 000 enseignants. Par rapport au nombre de CV qu'on reçoit, on retient un enseignant sur 10.
22: Ce sont des enseignants qui viennent pour faire un 13e mois chez vous.
23: Alors ça peut être 50% sont des enseignants en poste. On a ensuite 25% de jeunes retraités, ces profs qui ont une passion pour l'enseignement et qui continuent un petit peu avec nous, et puis 25% d'élèves de grandes écoles.
22: Qu'est-ce qui vous a donné l'idée il y a 30 ans de se mettre sur ce type de métier, de créer Acadomia? Vous étiez dans la pub. Qu'est-ce qui fait que vous avez lancé cette entreprise?
23: Je dirais c'est à la fois une rencontre avec mon associé. Et puis peut-être une histoire personnelle où j'ai un de mes enfants qui est sourd et qui j'ai vu comment avec l'attention qu'on pouvait apporter à cet enfant et bien quelque part on pouvait le faire entendre, le faire parler
22: et je me suis dit si le système scolaire ne répondait pas aux
23: besoins. De voir aussi la difficulté qu'il avait dans le système scolaire d'intégrer un enfant différent.
22: Parce que vous n'êtes pas enseignant, vous n'êtes pas venu là parce que vous n'avez pas créé cette entreprise.
23: Non, j'ai monté ça en tant que papa de 4 enfants et à l'écoute des parents.
22: Une dernière petite question, l'IA, ça change quoi, l'intelligence artificielle ?
23: L'IA, c'est un danger et la plus grande opportunité. La plus grande opportunité, parce que tous les pays du monde aujourd'hui se posent la question de comment l'IA va rentrer en éducation. Donc,
22: mais
23: tout
22: vous,
23: le monde
22: dans
23: repart,
22: vos cours ?
23: Nous, dans nos cours, eh bien, quelque part, c'est donner ces outils à nos enseignants, mais surtout, quelque part, c'est d'expliquer que l'IA pour un enfant n'a pas la même finalité que l'IA pour, dans le cadre professionnel, pour un adulte.
22: Donc, vous leur apprenez aussi, via vos cours, à utiliser ces outils.
23: Il faut apprendre à un enfant, et on a, quelque part, des stages, justement, d'apprentissage de l'IA, parce que quelque part, cet outil peut être, encore une fois, une opportunité, mais aussi peut provoquer d'énormes dégâts.
22: Merci beaucoup, Philippe Colléon. Je rappelle que vous êtes le président d'Acadomia. Merci d'avoir été l'invité de France Info ce soir, l'invité éco.
23: Merci beaucoup.
9: L'invité éco qui revient vendredi prochain à 17h45.
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9: Céline Dacosta, les éclaircies seront de retour demain sur la moitié nord.
13: Oui, alors ce ne sera pas un grand soleil tout de même. On aura pas mal de passages nuageux, mais ce sera plus lumineux qu'aujourd'hui. Passages nuageux accompagnés de quelques gouttes le matin entre la Normandie et la Picardie. Dans l'après-midi, on va retrouver ce ciel un petit peu plus variable sur la partie nord du pays. Et puis on aura de la pluie encore un petit peu, en tout cas la perturbation d'aujourd'hui qui aura glissé demain matin entre le nord de l'Aquitaine, l'Alsace, la Franche-Comté, qu'on retrouvera un petit peu plus bas l'après-midi entre l'Aquitaine, la région Rhône-Alpes. Ça sera très lumineux près de la Méditerranée avec encore du vent, mistral et tramontane.
9: C'était Céline Dacosta, à tout à l'heure pour un nouveau point météo. Vous êtes sur France Info, bon début de soirée et bon début de week-end. Il est 18h. L'heure du journal de Léo Téchère. Bonsoir Léo.
25: Bonsoir Céline, bonsoir à toutes et à tous.
9: Et à la une, la mobilisation des lycéens ralentit selon le gouvernement.
25: Oui, avec 96% des lycées ouverts aujourd'hui, mais des syndicats appellent à rejoindre le mouvement la semaine prochaine. Dans cette mobilisation, c'est une image qui a choqué un lycéen, la main arrachée par une grenade lancée par des policiers. On en sait plus ce soir dans ce journal. Les 3000 profs annoncés suffiront-ils à faire rentrer les élèves en classe? Les syndicats d'enseignants sont au ministère ce soir. Et puis à la fin de ce journal, une troisième médaille pour les judokas français aux mondiaux. Pas sûr qu'elle redore le bilan décevant pour l'instant. C'est une des conséquences dont on n'a pas encore parlé dans la mobilisation des lycéens pour de meilleures conditions d'études. Certains d'entre eux sont scolarisés dans des cités scolaires qui réunissent lycées et collèges, comme à Voltaire dans l'Est de Paris, où du coup les collégiens n'ont presque pas eu cours cette semaine à Gatmahué.
26: Devant le collège-lycée, Mathieu accompagne son fils Thomas qui est en 6e.
27: Il a manqué au moins 5 jours pour l'instant de cours.
26: Le petit garçon a tué le temps à la maison.
28: Des fois je faisais des devoirs, des fois je jouais aux jeux vidéo.
26: Mais ce matin c'est reprise des cours puisque les grands, les lycéens d'à côté se sont entendus pour que les petits puissent aller en classe.
27: C'est une bonne chose, ça ne peut que servir leur mobilisation, sachant que les collégiens n'ont pas la même autonomie que des adolescents qui sont au lycée.
26: Même si Mathieu soutient totalement le mouvement lycéen. Et il n'est pas le seul.
29: Je suis en 5e, on a raté plusieurs cours.
26: Mais est-ce que vous, les collégiens, vous soutenez la mobilisation des lycéens?
29: Oui, bien sûr.
28: C'est que les lycéens, ils ont de mauvaises conditions de travail. Du coup, bah, il faut un blocus pour obtenir des droits.
26: Des collégiens solidaires, comme la fille de Marie.
30: Elle a même fait un bout de manifestation mardi avec sa copine et les parents de sa copine.
26: Sa mère, pourtant, aimerait que le mouvement n'empêche pas les petits d'aller en classe.
30: Le problème, c'est qu'il y a une différence de traitement entre les collégiens qui ne sont pas dans des lycées et qui ont cours, et ceux qui sont dans les cités scolaires comme ça et qui n'ont pas accès aux cours. Donc il ne faut pas qu'il y ait de décalage.
26: Et dès mardi prochain, tout le monde sera peut-être logé à la même enseigne, car cité scolaire ou pas, le personnel de l'éducation nationale est appelé à la grève partout, et notamment dans les écoles et les collèges.
25: La CGT d'ailleurs, Sudrail, ainsi que les enseignants du SNES-FSU appellent à se mobiliser mardi prochain, le 13 octobre, pour gonfler les rangs des lycéens, alors qu'une source au sein du gouvernement parle ce soir, veille de week-end, d'une nette décélération du mouvement. Ce vendredi, 141 lycées sont restés fermés, 96% étaient donc ouverts, c'est surtout en région parisienne, mais aussi dans le nord, autour de Lyon ou encore de Bordeaux que les lycéens sont restés mobilisés, là où ils sont très politisés selon le gouvernement, ou alors parce que c'est là qu'il y a de vraies situations critiques identifiées. Le ministre de l'Éducation a promis hier soir le déploiement de 3000 profs remplaçants. Bonsoir Léonie Cornet.
9: Bonsoir Léo.
25: Après cette annonce, les syndicats ont beaucoup de questions à poser au ministre Édouard Geoffrey. Ça tombe bien, ils le rencontrent en visio en ce moment.
4: Exactement, une réunion, vous l'avez dit, en visioconférence qui doit se terminer d'une minute à l'autre. L'intersyndicale attend des précisions après cette annonce du ministre de l'Éducation hier soir. D'où sortent ces 3000 professeurs titulaires remplaçants? Quels établissements sont concernés? Quand seront-ils déployés dans les lycées? On sait que le ministère de l'Éducation nationale a identifié 500 lycées où la situation est très problématique, sans dévoiler la liste précise. Les plus de 3000 professeurs titulaires remplaçants doivent être répartis dans ces établissements entre aujourd'hui et mardi. Et pour ce faire, le ministre de l'Éducation compte mettre en place une plateforme dédiée dopée à l'intelligence artificielle, déclare Édouard Geffray. Objectif, géolocaliser les titulaires remplaçants pour mieux les répartir. Le ministère a aussi promis de faciliter les recrutements de contractuels dans les rectorats, une petite centaine par académie. En tout, près de 4000 postes en équivalent temps plein sont donc concernés partout en France.
25: Précision France Info, signé Léonie Cornet.
9: Et si le gouvernement chiffre déjà les violences de certains jeunes à 30 millions d'euros de dégâts, la police des polices a de son côté ouvert 24 enquêtes.
25: Et notamment celle sur cet adolescent de 15 ans qui a eu sa main arrachée par une grenade assourdissante lundi à Lens. Grenade dont l'usage a depuis été suspendu par le ministre de l'Intérieur. Le procureur de Béthune a donné des précisions cet après-midi. Bonsoir Pierre de Cossette.
6: Bonsoir.
25: Il ne fait donc presque plus de doute que l'adolescent a bien ramassé la grenade.
6: Oui, et ce sont des témoignages recueillis par l'IGPN, la police de police, qui permettent d'étayer cette hypothèse. Dans un communiqué, le procureur de Béthune écrit que l'ensemble de ces témoignages, à l'exception d'un seul, convergent sur le fait que la grenade a atterri au sol avant que l'un des manifestants ne s'en empare jusqu'à ce qu'elle explose. D'après nos informations, ce sont une demi-douzaine de témoins qui attestent du fait que l'adolescent de 15 ans a bien ramassé la grenade et non qu'elle lui est tombée sur la main, comme l'affirmait peu après le drame une lycéenne. Des témoignages qui vont aussi dans le sens de cette vidéo visionnée cette semaine par France Info, montrant un garçon se pencher vers la grenade avant qu'une grosse détonation ne retentisse. Le lycéen n'a pas pu être entendu. À ce stade, il est toujours hospitalisé. Sa mère a déposé plainte. Le procureur ne se prononce pas encore sur la légitimité, la proportionnalité du tir, mais prend soin de préciser que le CRS qui a effectué le tir l'a fait conformément à la documentation de formation. Selon nos informations, il y a d'abord eu des tirs de grenades lacrymogènes pour disperser le groupe de manifestants, puis trois sommations avant le tir de grenade assourdissante.
25: Pierre de Cossette du service police-justice de France Info. Qui pourrait essayer de rivaliser avec Jean-Luc Mélenchon à gauche? La primaire du Parti Socialiste et de Place Publique s'est ouverte aujourd'hui, aussitôt ralentie par une cyberattaque. Mais l'intégrité des votes en ligne n'est pas compromise selon les organisateurs. Le premier tour se poursuit jusqu'à demain 20h.
9: Il est 18h06, le prix Nobel de la paix fait déjà débat.
25: Oui, il a été décerné ce matin à la sud-africaine Navi Pillay, une juriste de 85 ans, ancienne juge de la Cour pénale internationale et qui avait notamment présidé l'année dernière la commission d'enquête indépendante de l'ONU qui a accusé Israël de commettre un génocide dans la bande de Gaza. Israël n'a pas tardé à réagir. Le premier ministre Benjamin Netanyahou dénonce une femme qui diabolise les juifs. Aux États-Unis et précisément dans le Bronx à New York, des habitants découvrent avec stupeur ce nouvel incident avec la police de l'immigration ICE hier. Un homme blessé par balle sous les yeux de son enfant de 5 ans. La scène provoque des tensions et la colère du maire de New York, Farid Anwar.
8: 7 coups de feu sur une voiture. Au volant, un homme de 28 ans touché au cou et à l'arrière, son fils de 5 ans. La scène se déroule dans le nord de Manhattan. Les agents de l'ICE sont en civil. Les caméras de surveillance les montrent s'approcher du véhicule, puis la voiture avance avant de sortir du champ. Les tirs, eux, ne sont pas filmés. Rapidement, devant l'hôpital où le blessé est soigné, des opposants à l'ICE se rassemblent pour protester. Et le maire de New York, Zoran Mandani, organise rapidement une conférence de presse sur les lieux pour dénoncer cette intervention.
11: Ce qui s'est passé aujourd'hui est révoltant. Lorsque les agents d'ICE ont ouvert le feu, un enfant de 5 ans se trouvait sur le siège arrière de la voiture. Dieu merci, il est physiquement indemne. Nous savons qu'ICE est corrompu jusqu'à la moelle. La fusillade d'aujourd'hui n'est qu'une confirmation de ce que nous savons depuis longtemps. ICE agit en toute impunité et sème le chaos et la terreur à travers notre pays.
8: Il affirme avoir tenté d'obtenir la libération du blessé auprès de Donald Trump sans succès. De son côté, le ministère américain de la Sécurité intérieure affirme que l'homme était visé par une opération ciblée et qu'il est membre présumé d'un gang. La gouverneure de New York, elle, réclame une enquête transparente et la publication des images des caméras piétons des agents fédéraux.
25: Farida Noir, envoyée spéciale de France Info aux États-Unis.
9: Aux Mondiaux de judo, une troisième médaille pour la France.
25: Et c'est pas celle qu'on espérait. Hein. Kayla Issoufi a perdu en finale des moins de 78 kilos. La judoka de 25 ans s'est inclinée contre l'Émirati Elisaveta Litvinenko, Nicolas Perronnet.
1: Sa médaille fait remonter la France de la 12e à une un peu plus honorable 6e place aux Mondiaux. Mais sur le podium, Kayla Issoufi n'a pas vraiment la tête au classement ni au judo français, juste à cette médaille d'argent et ses sentiments contrastés.
2: Je suis une compétitrice, j'aime pas perdre. Donc je pense qu'aujourd'hui, il y a de la frustration, mais il y a aussi maintenant, avec un peu de recul, il y a de la joie, de la fierté surtout. Finalement, je suis quand même contente et j'espère l'année prochaine changer enfin la couleur de cette médaille.
1: Cette médaille révélation, presque révolution pour la Bretonne, le déclic, un changement de catégorie l'an dernier après un énième échec des moins de 70 au moins de 78 kilos. Adieu les régimes, bonjour les podiums, 10 sur 15 possibles depuis sa décision.
2: Depuis, je m'amuse, je performe, je me blesse plus, donc c'est vraiment la meilleure décision de ma vie. J'ai enfin les résultats à la hauteur de mon investissement en fait. Trop bien, que du kiff, vraiment je kiffe.
1: C'est le meilleur résultat de l'équipe de France en Azerbaïdjan jusqu'à présent, qui pourrait donc mieux terminer ces mondiaux qu'elle ne les a commencés. Romain Dico et Léa Fontaine peuvent aller chercher l'or demain chez les Lourdes.
25: Nicolas Perronnet, envoyé spécial de France Info aux mondiaux de judo de Bakou en Azerbaïdjan.
9: C'était Léo Técher pour l'info. Il est 18h10 et on se retrouve dans quelques instants.
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9: Suite du 17-20, c'est le nouvel épisode du feuilleton Bardella. Mediapart a relevé des similitudes entre les messages émanant du compte Facebook personnel de Jordan Bardella et d'autres postés sur le compte X officiel du patron du RN. De quoi contredire sa version. D'abord, la mobilisation lycéenne en pause aujourd'hui avant la nouvelle journée de manifestation mardi. Nous allons voir comment cette actualité est perçue à l'étranger.
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9: 141 lycées fermés, c'est très peu par rapport aux jours précédents. Les élèves semblent vouloir reprendre des forces pour leur prochaine journée d'action le 13 octobre, toujours pour réclamer davantage de moyens et la suppression de Parcoursup. L'exécutif constate en tout cas qu'il y a aujourd'hui une nette décélération du mouvement, mais la facture s'annonce salée, hein, Jean-Rémy Baudot. L'exécutif a chiffré le coût des dégâts depuis le début de la crise.
16: 30 millions d'euros à minima, voilà la formule utilisée au sommet de l'État. L'exécutif qui observe l'évolution de la mobilisation et qui affiche insatisfecit autant qu'un soulagement. Le mouvement connaît, je cite, une nette décélération. Au dernier décompte réalisé par le ministère de l'Éducation, effectivement 141 établissements étaient fermés. Et la carte de ces établissements est assez éloquente. J'ai pu revoir cette carte et c'est principalement dans la région parisienne, dans le nord du pays, en Bretagne, dans la région lyonnaise et autour de Bordeaux. Les services du gouvernement font une analyse de la situation avec, selon une source gouvernementale, une mutation de la mobilisation avec des dynamiques très locales, soit parce que les établissements dans cette zone, dans ces zones subissent de réels problèmes de moyens, soit parce que la politisation du mouvement entraîne de nombreux blocages.
9: Le gouvernement qui semble satisfait des premiers retours de la plateforme ouverte aux lycéens.
16: Selon nos informations, déjà plus de 67 000 contributions. On ne s'attendait pas à un tel niveau, glisse un membre de l'exécutif. Le détail des premières remontées que nous avons pu consulter met en premier la question des remplacement des professeurs. C'est près de 30% des messages. Viennent ensuite les classes surchargées, la pédagogie, le manque d'accompagnement dans l'orientation. Et à la surprise du ministère, Parcoursup n'est évoqué que dans 16% des contributions, l'interdiction des portables dans moins de 10% des messages. Cette plateforme, il va falloir la traiter politiquement. Du côté de Matignon, on assume d'utiliser ses réponses pour, je cite, désintermédier, c'est-à-dire aller au-delà des revendications purement politiques et des pancartes dans les manifs. Une consultation évidemment qui oblige et un ministre s'alarme déjà. Le pire, ce serait qu'il ne se passe rien.
9: Jean-Rémy Baudeau, chef du service politique de France Info. Cette mobilisation intéresse au-delà de nos frontières. Nous étions hier à cette même heure avec une sociologue de l'enseignement qui nous disait être sollicitée par le monde entier et notamment par des médias indiens. Pourquoi cette actualité est-elle tant relayée et est-ce le cas partout? Eh bien, nous allons poser la question à deux journalistes étrangers, un américain et une belge. Bonsoir Michael Finnegan.
0: Bonsoir.
9: Le journaliste américain, c'est vous. Vous êtes correspondant indépendant en France. Vous avez longtemps été grand reporter pour le Los Angeles Times et pour la Belgique. Sophie Mergen, bonsoir.
3: Bonsoir.
9: Vous êtes journaliste pour la cellule société de la RTBF, la radio-télévision publique. Les médias belges accordent-ils une place particulière à la mobilisation lycéenne en France ?
3: Oui, tout à fait. Il y a une place vraiment importante qui est prise depuis, je dirais, fin septembre, mais ça a pris une dimension encore plus importante à partir du moment où on a vu évidemment toutes ces images impressionnantes de casse, d'école en feu, d'incidents qui quelque part prennent un peu le pas en fait sur les revendications des lycéens. Et puis le deuxième élément, c'est que la visibilité de ce mouvement lycéen en France, elle a été vraiment accrue depuis qu'il y a aussi une mobilisation en Belgique. Donc depuis le 1er octobre, je vais dire que le mouvement français sert un peu de point de comparaison avec ce qui se passe chez nous.
9: Oui, les lycéens manifestent aussi en Belgique et on va évidemment en reparler. Je me tourne d'abord vers Michael Finnegan. Aux États-Unis, là aussi, les médias américains s'intéressent à la mobilisation lycéenne française.
0: Oui, pareil. Une fois qu'il y a des CRS dans la rue avec des manifestants, des lacrymos et tout ça, les images.

0: Ah, c'est des immigrés qui font tout ça, c'est des islamistes, c'est des communistes, etc. Et rien du tout sur les revendications
1: Ouais.
0: des lycéens.
1: Voilà, les revendications intéressent moins finalement que les images spectaculaires et surtout chercher des coupables à ce qui se passe en France, si je comprends bien. Donc chez vous, en Belgique, Sophie Mergen, il y a donc aussi des manifestations de lycéens qui avaient démarré avant hein, celle des lycéens français. Je crois qu'il y a eu une bascule quand la mobilisation a commencé chez nous.
2: Tout à fait. Alors en fait, les premières actions, elles ont vraiment commencé en mars dernier et ça s'est intensifié en mai et en juin. Mais ce sont des actions qui étaient nées des professeurs en fait, hein, puisqu'il y a toute une série d'économies qui ont été annoncées dans l'enseignement et qui touchaient particulièrement les professeurs, qui notamment devaient prester 2 heures en plus par semaine sans être payés plus. Il y a eu aussi des mesures concernant la gratuité des repas scolaires qui a été remise en question dans les écoles plus précarisées, etc. Donc, au départ, ce sont les professeurs qui se sont mobilisés, mais rejoints par les élèves et soutenus par les élèves. Ensuite, en été, la contestation, elle s'est calmée. En septembre, ça a repris ça et là, mais de manière très timide. Et puis, c'est vraiment suite au blocus en France que là, eh bien, les élèves belges, en fait, se sont emparés du mouvement. Et c'est assez drôle parce que quand on regarde un petit peu les affiches, etc., qui circulent sur les réseaux sociaux, on voit que c'est exactement les mêmes présentations, les mêmes codes couleurs que les affiches françaises qui appellent au blocus. Donc, il y a vraiment eu un espèce de copier-coller et même au niveau du champ lexical qui est utilisé. Faut savoir que chez nous, le mot blocus, au départ, ça veut pas dire ça. Ça veut dire une période de révision avant les examens, en fait.
1: Oui,
2: Et ici, on voit
1: tout
2: très bien
1: l'inverse.
2: que les... Voilà, ici, on voit que les élèves belges, finalement, reprennent tout ce champ lexical français. Blocus, lycée, pareil, c'est pas un terme qu'on utilise chez nous. Enfin, voilà, donc c'est assez intéressant de voir comment ce mouvement français, il a fait tache d'huile en Belgique et il est venu raviver un mouvement qui en fait préexistait déjà, mais plutôt chez les profs.
1: Et aux États-Unis, Michael Finnegan, est-ce que ce mouvement lycéen français peut-être inspire les lycéens américains?
0: Jusqu'ici, non, pas du tout. Les lycées, il y a des inégalités très prononcées depuis très, très, très longtemps. Le fait que ça arrive maintenant en France, qu'il y a beaucoup de manifestations, etc. Non, ça inspire. Enfin, jusqu'ici, non, ça inspire pas quelque chose de similaire.
1: Les médias sont plutôt choqués, amusés ou juste, enfin oui, étonnés de voir quoi? Que les jeunes sont en colère, qu'il y a des casseurs, qu'il y a peut-être aussi une répression policière un petit peu brutale?
0: Non, la répression policière un peu brutale, ça n'a pas attiré beaucoup d'attention. C'est surtout les confrontations dans la rue avec les manifestants. Ça passe à la télé, quoi. Les gens s'intéressent à ça. Mais ce qui a provoqué tout ça, beaucoup moins. La France, franchement, pour la plupart des Américains, c'est vraiment un endroit très, très loin dont ils pensent, à laquelle ils pensent pas beaucoup.
1: En Belgique, Sophie Mergen, est-ce que le terme répression policière est évoqué par les médias pour ce qui se passe en France?
2: Oui, bien sûr, il est évoqué. Après, je vous avoue que, comme le disait notre confrère américain, ce sont plutôt les images, effectivement, des lycées en feu, etc., qui attirent l'attention. Après, évidemment, comme pendant les manifestations ici en Belgique, on parle évidemment des potentielles violences policières, etc. C'est un sujet qui fait tous les jours l'actualité, mais je veux dire pas plus en France que chez nous, en fait.
1: La France, en général, elle n'attire pas vraiment l'attention des Américains, Michael Finnegan, si?
0: Si, de temps en temps, ça dépend de ce qui se passe. Toutes les manifestations sur la retraite, par exemple, oui, ça a attiré
1: Oui, mais parce que là
0: l'attention,
1: aussi, ça
0: c'est
1: fait des
0: sûr.
1: images spectaculaires, hein, de ces manifestations.
0: Oui, et puis les gens, bien sûr, ils connaissent bien ce que c'est la France. C'est juste que c'est un pays relativement isolé. Donc, pense pas beaucoup à ce qui se passe à l'étranger en général.
1: La France, elle est vue comme la reine des mouvements sociaux ou pas du tout?
0: Tout à fait.
1: Oui.
0: Tout à fait.
1: Et, ouais. et en

0: Belgique, est-ce qu'on a la même réputation, Sophie Mergen?
1: Ah oui, là, je vous le confirme. Je veux dire que déjà, pendant le mouvement des Gilets jaunes, en fait, on a très bien vu que la Belgique s'est inspirée du mouvement français pour reprendre aussi à son compte cette mobilisation-là. On a eu aussi des mouvements de Gilets jaunes chez nous suite au mouvement français. Et ici, de nouveau, c'est pareil, en fait, avec les écoles. Donc, clairement, ce qui se passe en France, généralement, c'est un peu le laboratoire de ce qui va se passer après en Belgique.
0: Je vous remercie à tous les deux de nous avoir éclairé sur le regard que porte votre pays sur ce mouvement lycéen. Michael Finnegan, journaliste américain indépendant en France, et Sophie Mergen de la cellule Société de la RTBF, la radio-télévision publique belge.
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0: 18h21, on est avec Léo Téchère pour le Fil Info et une plainte déposée après la cyberattaque contre la primaire de la gauche.
3: C'est l'annonce sur France Info du président de la commission d'organisation de cette primaire du Parti Socialiste et de Place Publique. Une cyberattaque qui ne porte pas atteinte à l'intégrité des votes mais qui ralentit franchement la plateforme de vote en ligne. 20 000 personnes ont pu y participer sur les 140 000 inscrits alors que le premier tour se termine demain soir à 20h. Convergence des luttes, la CGT appelle à rejoindre les lycéens mardi prochain. L'annonce de 3000 postes d'enseignants supplémentaires n'est pas suffisante selon le syndicat, qui appelle donc à une nouvelle journée de mobilisation massive le 13 octobre. Les cheminots de Sudrail et les enseignants du SNES-FSU viendront également gonfler les cortèges. La toute nouvelle prix Nobel de la paix Navi Pillay diabolise les juifs selon Benjamin Netanyahou, le premier ministre israélien en colère. La juriste sud-africaine récompensée aujourd'hui présidait une commission d'enquête indépendante de l'ONU l'année dernière, accusant Israël de commettre un génocide dans la bande de Gaza. Et puis ils avaient été volés le mois dernier au musée de Cagnes-sur-Mer. Deux tableaux d'Auguste Renoir ont été retrouvés, annonce le maire RN de la ville. Mais ni le parquet de Marseille ni la police judiciaire n'ont pour l'instant communiqué.
0: C'est une affaire dont tout le monde se moque, dixit Jordan Bardella, et bien pas Mediapart en tout cas, qui poursuit son feuilletonnage sur les propos antisémites qu'aurait tenu le président du Rassemblement National en 2013. Nouveaux indices publiés ce matin. Bonsoir Hélène Terzian.
4: Bonsoir.
0: Le site d'investigation établit un lien entre le compte Twitter de Jordan Bardella à l'époque et son fil de conversation Messenger.
4: Oui, des indices supplémentaires qui prouveraient qu'il s'agit bien du même Jordan Bardella. Exemple rapporté par le site d'investigation. Celui qui est alors jeune militant du FN partage sur Twitter le 12 septembre 2013 un article du magazine Challenge avec ce commentaire: le conseiller économique de François Hollande employé par la banque Rothschild, référence à un certain Emmanuel Macron. Seulement deux minutes après, Jordan Bardella écrit en privé sur Facebook, sur Messenger, à un de ses interlocuteurs: j'étais sur internet, je lisais un truc intéressant, tu savais que le conseiller économique d'Hollande était employé de la banque Rothschild, avec là aussi éléments troublants dans les deux cas, la même faute d'orthographe lorsqu'il écrit le nom de la banque Rothschild. Autre cas révélé par Mediapart, en août 2013, sur Twitter d'abord, Jordan Bardella écrit: syndicat de droite, ça fait un peu oxymore, même figure de style invoquée, quasiment la même expression, utilisation des mêmes émojis le lendemain auprès de son interlocuteur sur Messenger.
0: Mais Jordan Bardella continue, lui, de contester formellement les écrits antisémites qui lui sont attribués.
4: Oui, depuis les premières révélations de Mediapart, le président du RN nie en bloc. Jordan Bardella l'a répété hier, invité par Darius Rochevin sur LCI.
5: Je n'ai jamais tenu ces propos, qui sont des propos ignobles, qui sont des propos antisémites. Pardon, je ne vais pas plaider l'erreur de jeunesse pour des positions qui ne sont pas les miennes. Donc, de quoi est-ce que je me rendrai coupable, monsieur Rochevin ?
4: Suite aux nouveaux indices publiés aujourd'hui par Mediapart, son entourage et des cadres du RN répètent à l'unisson que c'est, je cite, grotesque. Le président du Rassemblement National rappelle avoir déposé plainte pour diffamation, une autre est en préparation pour faux et usage de faux contre le site Mediapart. L'actuel président du parti à la flamme, qui dément aussi des révélations, cette fois du canard enchaîné. Le journal affirme que Jordan Bardella a effacé les données d'un ancien compte Facebook dont il se servait dans ses jeunes années de militant au FN, et ce dans la foulée des révélations de Mediapart. C'est bien sûr totalement faux, réagit aujourd'hui Jordan Bardella qui annonce une nouvelle plainte en diffamation.
0: Mais ce n'est pas tout, Hélène, la presse continue de publier des indices.
4: Et oui, puisqu'aujourd'hui, ce sont aussi nos confrères de Libération qui affirment qu'il existe toujours un compte Facebook associé à une des adresses mail personnelles de Jordan Bardella. Or, le patron du RN nous répondait mardi qu'il n'avait plus de compte Facebook, lui empêchant donc, expliquait-il, de demander lui-même l'extraction de ses anciennes conversations à Meta, la maison mère du réseau social, ce qui lui permettrait de prouver qu'il n'est pas l'auteur, comme il le dit, des écrits antisémites. En tout cas, le RN continue de montrer qu'il fait bloc derrière lui, même si un cadre regrette le manque d'organisation dans la riposte. Un élu RN admet quant à lui avoir eu évidemment des doutes lorsque l'affaire a éclaté. Soit il est innocent et on le défend, dit-il, soit il a fait une erreur de jeunesse et on l'admet, car il n'y aura pas de chemin de retour.
0: Hélène Tervian, service politique de France Info, 18h26. Il y avait cette semaine les commémorations du 7 octobre 2023, cette journée de massacre perpétrée par les terroristes du Hamas qui a entraîné une riposte d'Israël dans la bande de Gaza. Des habitants de l'enclave sont depuis allés se faire soigner en Cisjordanie, mais 3 ans plus tard, certains ne peuvent plus rentrer chez eux, d'autres peinent à accéder aux soins. Erwan Chassin s'est rendu à l'hôpital universitaire An-Najah à Naplouse, où il a rencontré une patiente gazaouie de 12 ans. Reportage.
6: C'est à peine si elle parvient à garder les yeux ouverts dans son fauteuil roulant sous les néons du couloir de l'hôpital. Souffrant d'une maladie génétique rare, dans l'attente d'une greffe de rein, Foula a quitté Gaza avec sa mère en juillet 2023, avant la guerre, pour être soignée en Cisjordanie.
7: Grâce à Dieu, je vais mieux. D'un point de vue santé, le traitement est excellent. Mais psychologiquement, ça ne va pas.
6: Ça ne va pas car elle a laissé derrière elle, dans un Gaza dévasté par les bombes, ses 6 frères et sœurs.
7: Mes frères là-bas sont épuisés au quotidien. Ils doivent travailler dès le matin, aller chercher de l'eau, dormir sous des tentes. Il n'y a pas de vie à Gaza.
6: Sa mère, Mina, a pu l'accompagner.
8: Je me suis retrouvée entre deux feux, mes enfants restés là-bas et ma fille qui est ici. Si je reste, je m'inquiète pour mes enfants qui sont à Gaza et si je rentre à Gaza, je vais devoir quitter ma fille malade ici. Je souffre d'être loin d'eux, je ne sais plus vraiment quoi faire ni quelle décision prendre. Ces 3 années ont été les jours et les nuits les plus difficiles de ma vie. Je n'ai plus qu'à m'en remettre au ciel et prier.
6: Un dilemme auquel doit sans doute faire face la 50aine de Gazaouis malades de cet hôpital et leurs accompagnants partis de l'enclave avant le 7 octobre 2023.
9: Aujourd'hui, l'accès aux soins est semé d'obstacles.
6: Docteur Hamzé est chef des opérations à l'hôpital universitaire de Naplouse.
9: Personne ne dit directement aux patients qu'ils n'ont pas le droit de se soigner. Mais les obstacles qui sont imposés font qu'indirectement, certains patients n'obtiennent pas leurs médicaments. Aujourd'hui, ils cumulent les difficultés, celles de Gaza, mais aussi celles que connaissent les habitants de Cisjordanie pour accéder aux soins.
6: Les problèmes sont financiers, logistiques, liés à l'approvisionnement. Et tout cela plombe le secteur sanitaire, dit-il.
9: Aujourd'hui, le médecin ne pense plus seulement à soigner son patient. Il doit aussi se demander comment trouver les médicaments dont il a besoin. Même pour les choses les plus élémentaires, c'est devenu compliqué.
6: Selon l'Organisation mondiale de la santé, ce sont des dizaines de milliers de patients qui ont encore besoin de soins spécialisés à Gaza.
0: Reportage à l'hôpital universitaire An-Najah Naplouse, signé Erwan Chassin pour France Info avec Laurent Macchietti pour les moyens techniques.
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0: On aura encore un peu de vent, Céline Descosta, demain, près de la Méditerranée?
15: Oui, du Mistral, de la Tramontane, mais qui va faiblir tout de même par rapport à aujourd'hui, des rafales jusqu'à 60 km à l'heure tout de même. Du vent, on en aura également près des côtes de la Manche, là aussi ça faiblit 50 km à l'heure. Près de la Méditerranée, le soleil sera largement présent, près de la Manche aussi, mais un ciel plus variable, avec des nuages, quelques quelques éclaircies et encore quelques gouttes entre la Normandie et la Picardie. Ce ciel plus ou moins lumineux, on va le conserver l'après-midi jusqu'au Poitou-Charentes, à la Bourgogne, au Grand Est. En revanche, on aura encore un petit peu de pluie demain matin entre le nord de l'Aquitaine, la Franche-Comté et l'Alsace. C'est la perturbation d'aujourd'hui qui traîne encore un petit peu. Et puis on la retrouvera demain après-midi entre l'Aquitaine et la région Rhône-Alpes.
0: Et ce sera encore frais le matin.
15: Oui, à Glagla, on a envie de dire. Ça sera encore c'est ça. Un petit peu frais, 7 à 12 degrés au lever du jour. Plus doux sur le littoral aquitain et méditerranéen. Et puis dans l'après-midi, ça regrimpe un peu, on regagne quelques degrés. 15 à 18 degrés sur l'ensemble du pays, ou presque. 18 à 21, c'est là que ça grimpe dans le sud-ouest. Jusqu'à 25 encore près de la Méditerranée. Et puis là, pas à Glagla du coup.
0: Arrêtez, parce qu'on s'est déjà moqué de nous avec...
15: Oui, mais c'est très parlant, je trouve.
0: Nos onomatopées. C'est vrai que c'est parlant, mais c'est très
15: vendredi.
0: Et puis c'est vendredi. Merci Céline Acosta, vous êtes sur France Info, 18h31. Emmanuel Langlois pour l'info.
16: Le mouvement de blocage dans les lycées s'est poursuivi aujourd'hui. 140 à 150 établissements sont restés fermés en raison de la mobilisation d'une partie des élèves. Un chiffre en baisse. Cela représente en effet moins de 4% des 3700 établissements du pays. En marge de cette mobilisation, à Marseille, le proviseur adjoint du lycée Victor Hugo a été blessé hier. Précision de Sébastien Baer.
17: La scène est particulièrement violente. Le proviseur adjoint se trouve devant l'établissement quand il voit un jeune muni d'un extincteur s'approcher du lycée. Pour tenter d'éteindre un feu de poubelle qui a pris à proximité, le proviseur adjoint tente alors de récupérer l'extincteur. C'est à ce moment-là qu'il est pris à partie par au moins deux personnes qui le poussent au sol et le frappent à coups de pied et de poing, notamment au visage. Après un premier examen médical, une incapacité totale de travail de 9 jours lui est prescrite. Les assaillants sont-ils scolarisés dans le lycée ou sont-ils étrangers à l'établissement? L'enquête devra le déterminer. Le proviseur adjoint a porté plainte et le lycée est resté fermé aujourd'hui. Déjà la semaine dernière, ce même proviseur adjoint et deux autres membres de l'équipe de direction avaient été éclaboussés par de l'essence, là encore en marge du blocage de l'établissement.
16: Sébastien Baer, les lycéens qui appellent à une nouvelle journée d'action mardi prochain. L'IGPN, la police des polices, a été saisie après qu'un policier a été filmé donnant un coup de genou au visage d'un manifestant hier place de la Bastille à Paris. D'après le parquet de Paris, cela porte à 5 le nombre d'enquêtes confiées à l'IGPN pour des faits de violence par personne dépositaire de l'ordre public dans le cadre de ce mouvement de blocage des lycéens. Plusieurs dizaines de milliers de personnes, 30 000 selon la police, ont défilé elles à Bruxelles contre la rigueur budgétaire. Manifestation placée sous haute surveillance en plein mouvement lycéen d'autre côté de la frontière. Elle a été marquée par des scènes de violence et des dégradations en marge de ce cortège. Et puis elle était prévue initialement le 15 octobre, jeudi prochain, l'ouverture de la très controversée autoroute A69 qui doit relier Toulouse et Castres est reportée à la première semaine de novembre. D'après le concessionnaire, les travaux seront bien achevés la semaine prochaine, mais des contrôles de sécurité sont en cours et se poursuivront pendant les 15 jours suivants.
0: Merci Emmanuel Langlois. Et à suivre dans le 17-20 de France Info, les profs contractuels. Qu'est-ce que c'est? On vous explique. Alors que le ministre de l'Éducation promet d'en recruter pour pallier au manque d'enseignants dans des centaines de lycées. Avant cela, la mobilisation des élèves va-t-elle faire capoter le concours de l'internat de médecine?
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0: Les épreuves doivent commencer lundi et elles sont cruciales après 6 années d'études. C'est l'avenir de ces jeunes qui est en jeu car le concours détermine leur spécialité et le lieu où ils vont terminer leur formation. Il se déroule dans 37 universités et France Info a appris que si un seul de ces sites est perturbé, eh bien tous les autres devront stopper l'examen, ce qui risque d'entraîner un report pour tout le monde. Donc c'est un gros coup de stress pour les principaux concernés. Reportage Jules Dequis.
18: Dans cette dernière ligne droite, Iban et Justine, étudiants en médecine à l'université à Paris, descendent quelques minutes de leur salle de révision pour me répondre.
19: On fait environ du 8h, 22h30 tous les jours, 6 jours sur 7. J'ai pas envie de dire que c'est toute notre vie, mais tristement, c'est quand même 3 ans de notre vie.
18: Là, nous, ce qu'on vient d'apprendre, c'est ça. Le mouvement lycéen risque de perturber les épreuves du concours à l'internat de médecine. Comment est-ce que vous accueillez cette nouvelle là quand vous voyez ça?
19: En vrai, c'est un gros coup de stress. Je pense qu'on croise un peu tous les doigts pour lundi, mardi, mercredi et jeudi.
18: Un stress de plus, mais ils partagent dans le même temps les revendications du mouvement.
20: Nous, étudiants en médecine et professionnels de santé, ça nous tient particulièrement à cœur parce qu'on est aussi très sujet aux restrictions budgétaires et aux difficultés d'exercice professionnel, comme peuvent l'être les professeurs, comme peuvent être pour certains élèves.
19: Moi, je les soutiens à fond. Je soutiens à fond même les facs qui bloquent. Juste, ne bloquez pas les facs de médecine, s'il vous plaît. Bloquez toutes les autres facs et on bloquera avec vous plus tard, mais pas la semaine prochaine.
1: Justine et Iban insistent tous les deux sur l'état mental des étudiants avant ce concours, jugé de toute façon beaucoup trop lourd, trop de pression pendant des années sur les épaules des étudiants.
20: Il y a près de la moitié des étudiants en médecine qui ont eu un épisode dépressif au cours de leur externat. Il y a 20% d'idées suicidaires. Il y a plus de 50% d'idées anxieuses. C'est que c'est un concours qui est psychologiquement très dur. Donc effectivement, repousser de un mois ce concours ou de 6 semaines ou de 2 mois, ce serait vraiment rajouter ces pires mois qui sont les plus difficiles à vivre pour nous.
1: Donc cette incertitude avec cette actualité, cette mobilisation en fait craquer certains.
20: C'est une anxiété qui existe pour de vrai. Depuis une semaine, des gens faire des crises de nerfs et pleurer de peur qu'en fait ces concours soient reportés.
1: C'est un casse-tête désormais pour le gouvernement. Une des 37 facs touchées et il faudra mettre tout le concours sur pause. Le ministre de l'Enseignement supérieur, Philippe Baptiste, appelle donc sur France Info à ne pas bloquer les épreuves.
21: Évidemment, je pense qu'il faut qu'elles se tiennent, c'est indispensable. Je ne sais pas qui sera assez irresponsable pour bloquer le concours de l'internat. Mais franchement, on fera tout pour que ça se passe bien et que ça se passe dans de bonnes conditions. Je crois que tout le monde est mobilisé sur cette question.
1: Les organisations étudiantes que nous avons contactées disent qu'elles ne cibleront pas spécifiquement le concours, mais que des facultés qui l'accueillent pourraient être bloquées. Elle demande donc au gouvernement de délocaliser les épreuves en d'autres lieux, là où cela s'impose, pour être sûr qu'elles puissent se tenir.
0: Le reportage de Jules de Kiss pour France Info. Donc vous imaginez l'angoisse des étudiants concernés. Écoutez Thibaut Patay, le président de l'Association nationale des étudiantes et étudiants en médecine de France.
22: Ça fait 3 ans, même plus, que les étudiantes et étudiants se préparent à ce concours. 6 mois que les dates sont prévues. Je vous laisse imaginer après 3 ans et... une quarantaine, voire une cinquantaine de gigantesques livres à apprendre par cœur. Le planning de révision est bouclé depuis bien longtemps et l'incertitude est très dure et c'est très dur de réviser en fin de parcours.
8: Le report du concours, c'est une option envisageable, Thibaut Patay, ou c'est le pire des scénarios pour vous ?
22: C'est un des pires des scénarios. En tout cas, nous, on ne souhaite pas l'envisager oui. Et on souhaite vraiment œuvrer et que les ministères, les doyennes et doyens, les présidents d'université et nous-mêmes œuvrons tous ensemble pour que ces épreuves puissent se tenir aux dates initialement prévues et dans les meilleures conditions.
8: Et justement, est-ce que les doyens des facultés ou le ministère vous ont donné des garanties de sécurité ou des plans de secours dans d'autres lieux ou à d'autres horaires ?
22: C'est exactement ce que nous demandons, de trouver et d'agréer dans l'urgence des sites supplémentaires qui ne serait pas et qui pourrait ne pas être bloqué, justement pour avoir des solutions de secours. Et dans l'immédiat, à l'heure actuelle, on écarte un par un dans chaque centre d'examen les risques de blocage dans la mesure du possible ou la recherche de sites de secours sont également en cours.
8: Est-ce que vous dites aujourd'hui aux étudiants, aux lycéens, ne bloquez pas les facultés centres d'examen la semaine prochaine ?
22: Tout à fait. L'objectif, c'est vraiment qu'il n'y ait pas de blocage de ces types d'examens. On appelle à la solidarité étudiante. Nous, on soutient ces revendications absolument. Et l'objectif, ça n'aurait pas d'impact autre que sur les étudiants et provoquerait une grande détresse. Donc, on appelle effectivement à ne pas bloquer les centres d'examen.
0: Le président de l'Association nationale des étudiants et étudiantes en médecine de France, Thibaut Patay, qui répondait à Marie Bernardo. Pour les lycéens, Édouard Geffray a annoncé hier soir le déploiement immédiat de 3000 profs remplaçants dans les établissements les plus impactés par le manque d'enseignants. Le ministre de l'Éducation veut aussi en recruter. Bonsoir Victor Matet.
23: Bonsoir Céline.
0: Ces embauches concerneront ceux qu'on appelle des contractuels.
23: Oui, des enseignants embauchés à temps complet ou partiel en CDD pour au moins une année. Ils n'ont pas passé le concours, contrairement aux enseignants que l'on dit titulaires. Pour devenir contractuel, il faut un diplôme à bac plus 3, une licence ou équivalent. Soit c'est pour enseigner dans les écoles, les collèges, les lycées généraux et technologiques. En lycée professionnel, il faut un bac plus 2. Il faut aussi être de nationalité française ou ressortissant d'un État membre de l'Union européenne. Pour les étrangers hors UE, c'est possible, mais sous condition et de façon plus souple que pour le concours des titulaires.
0: Quelques centaines d'embauches sont annoncées par le ministre. Ça représente quoi par rapport aux effectifs actuels ?
23: C'est très peu dans les faits, car d'après les derniers chiffres officiels du ministère de l'Éducation nationale, on compte aujourd'hui plus de 45 000 contractuels dans le second degré public, collèges et lycées réunis, soit un peu plus d'un enseignant sur 10, proportion qui a doublé en 15 ans. L'une des spécificités de la dernière rentrée en septembre, plus de 1 500 profs contractuels n'ont pas été reconduits, remplacés en fait par des enseignants stagiaires qui venaient tout juste de passer le concours. Ce sont les académies d'Île-de-France, Créteil, Versailles qui comptent le plus de contractuels, taux particulièrement élevé aussi à Mayotte et en Guyane en raison là de la tension démographique et du faible nombre de candidats au concours. Les académies de Rennes, de Nantes, de Limoges ne font en revanche appel à presque aucun contractuel.
0: Quel est le salaire d'un enseignant contractuel, Victor ?
23: Toujours d'après les chiffres du ministère de l'Éducation, c'est dans le second degré en moyenne autour de 2 100 € net par mois. C'est environ 1 000 € de moins que le salaire moyen d'un titulaire, quelle que soit son ancienneté et son statut, à savoir certifié ou agrégé.
0: Victor Mathey, merci beaucoup. Cellule décryptage de France Info. Concernant les blocages, maintenant 141 lycées fermés aujourd'hui. Les autorités constatent une nette décélération du mouvement. Il risque toutefois de reprendre fortement mardi pour la nouvelle journée de manifestation annoncée par les syndicats de lycéens. Des élèves pas convaincus par l'annonce du ministre de l'Éducation hier soir, Édouard Geffray, qui a donc promis l'arrivée imminente de 3000 professeurs remplaçants. Qu'en pensent de leur côté les parents ? Tissam Aboubekr est administratif national de la FCPE, la fédération classée à gauche.
3: On pourrait même parler d'une apparition magique, j'ai envie de dire, pardonnez-moi du terme. C'est très bien, on va le souligner. En tout cas, pour ma part, je vois que l'effort a été fait, mais c'est bien dommage qu'il n'ait pas été fait avant. Sur plusieurs territoires en France, on a quand même ces revendications qui sont fortes depuis maintenant plusieurs semaines, plusieurs mois, même plusieurs années. Encore en début d'année, on nous avait dit « vous inquiétez pas, il y aura un professeur devant chaque élève ». Que c'est, alors, qu'on ait le vivier ou non, et qu'aujourd'hui il apparaisse alors qu'il y avait des réels besoins il y a encore deux semaines, on reste perplexe. Déjà, dans quelle mesure ça va être mis en place ? Parce que je vais prendre le cas de mon territoire, nous avons fait un mail au directeur académique de l'Hérault pour lui demander quels sont... C'est quoi ces critères de rouge, jaune, vert ? On ne sait pas trop où ils vont être positionnés, ces enseignants-là, et dans quelle mesure ? Et puis, quelle est la temporalité ? Comment ça va se décider ? Est-ce que lundi, ça va être le cas ? Mardi ou la rentrée ? Comment ? Est-ce que ce sera provisoire ? Est-ce que ce sera permanent ? En fait, c'est trop flou.
4: Vous craignez une fausse promesse, pour dire les choses clairement, pour le coup ?
3: Fausse promesse, je ne vais même pas en juger. Je verrai bien. Vous voyez, c'est comme cette matinée démocratique qui avait été expliquée par un des ministres, donc le Premier ministre, puis après relayée par d'autres personnes, et qui derrière, finalement, n'a pas pu être aboutie comme il le fallait par les chefs d'établissement, parce que chaque établissement avait donc une consigne différente.
4: Vous parlez des temps de démocratie interne,
3: oui,
4: c'est ça ?
3: Oui, les temps de démocratie interne.
4: Annoncés par le Premier ministre.
3: Oui, qui ont été annoncés. Donc, on nous a parlé de journées banalisées. Ensuite, on nous a dit que les cours seraient suspendus, mais que finalement, ces journées ne seraient pas banalisées. Même le terme banalisé, nous, parents, nous ne l'avons pas compris. Donc, on s'est fié quand même au chef d'établissement, et les communications qu'on nous donnait étaient aussi floues que les consignes qu'ils recevaient. Donc, c'est pour ça qu'aujourd'hui, qu'il y ait ces enseignants qui soient présents sur le territoire pour pouvoir enfin pallier aux carences et aux manquements, c'est très bien. Mais en fait, il n'y avait pas que ça dans les revendications, je pense.
4: Alors, est-ce que ça veut dire que d'après vous, FCPE, il faut continuer ce mouvement pour obtenir plus sur les autres revendications ?
3: Alors, la seule chose que moi, je peux dire, c'est qu'on le soutient. Maintenant, on n'est pas décisionnaire. Vous savez, hier, on a eu des exemples de démocratie lors des blocus. Moi, hier, j'ai vu une AG de conseils de vie de lycéens qui s'est fait sur une place pendant le blocus. Je pense qu'il faut faire confiance en nos lycéens.
4: Ils savent, vous les soutenez, mais est-ce que vous participez aux manifestations ?
3: Ah non, alors, les manifestations, oui, puisque ce sont des appels syndicales, mais bloqués comme ce qu'on entend.
4: Non, bien sûr que non, mais participer au cortège et aux manifestations, oui, ça oui.
3: Absolument, et d'ailleurs, on a lancé un appel qui pour la manifestation de mardi 13, hein, je ne sais pas si vous l'avez pu le voir sur nos communiqués.
4: Oui, effectivement, vous participerez à cette nouvelle journée de manifestation. Donc les deux précédentes, mardi et hier, sont déroulées sans violence majeure. Est-ce que la présence des adultes, entre guillemets, les enseignants et puis la vôtre, est importante de ce point de vue ?
3: Oui. Oh oui. Vous n'imaginez même pas. C'est aussi, vous savez, ça reste des enfants. Avoir des adultes à côté d'eux, alors on n'est pas là pour revendiquer à leur place, même si on pense au fond, comme eux, mais ils se sont emparés de leur mouvement, laissons-leur leur liberté d'expression. Mais c'est vrai qu'avoir la présence d'adultes à côté, ça reste des enfants. Avoir les adultes à côté, que ce soit les syndicats, que ce soit les fédérations de parents d'élèves, ça crédibilise encore plus leurs revendications, alors que ce sont des revendications que nous, parents d'élèves, énonçons depuis plusieurs années dans les conseils d'administration des établissements où on siège. Pour nous, il n'y a rien de nouveau.
4: Oui, vous n'êtes pas là pour revendiquer à leur place, mais est-ce que vous êtes là pour les protéger après ce qui s'est produit à Lens, à Tours, à Saint-Ouen-l'Aumône?
3: Oui, on est là pour les protéger. Maintenant, on reste des parents d'élèves. Comme je dis bien, on est malheureusement peut-être pas formés ou on n'a peut-être pas l'habitude d'être devant un CRS, mais évidemment que dès lors où on voit qu'il peut y avoir des débordements, on essaye de mettre en sécurité, on est dans le dialogue avec les élèves, on essaye aussi de les épauler. Alors ça peut être juste d'être là. En fait, on est aux abords des établissements quand on peut, parce qu'on reste quand même des parents d'élèves bénévoles. Mais quand on peut, oui, on est aux abords des établissements pour voir et veiller un petit peu à leur sécurité, mais on ne s'empare pas du mouvement et on ne bloque pas avec eux. Ça, je tenais vraiment à vous le dire.
4: Bien sûr. Vous dites qu'il faut quand même continuer ce mouvement, puisque vous soutenez la prochaine journée d'action et de manifestation. Mmh. Vous pensez qu'il faut aller jusqu'à satisfaction sur les 10 milliards d'euros dont parlent les lycéens dans leurs revendications?
3: J'ai envie de dire que quand on trouve... Quand on arrive à trouver un peu moins de 4 000 enseignants en 24 heures, peut-être que ça pourrait être...
4: Peut-être que ça peut marcher.
3: N'est-ce pas? Je ne sais pas.
4: Je vous pose la question.
3: Je ne suis pas... moi, j'en sais rien. Je ne suis pas devin. Mais la seule chose que je sais, c'est que les lycéens, tant qu'ils n'ont pas un peu de satisfaction, peut-être pas la totalité, pour l'instant, ça reste très maigre, en fait, comme réponse. La réponse qui est donnée, elle est même pas à 10% de leurs revendications. Donc peut-être que le gouvernement devrait faire encore plus d'efforts. Et nous, on pourrait aussi accompagner les élèves dans pour la suite, en fait, essayer de se dire voilà, il y a quand même des efforts qui ont été faits. Voyons ensemble ce qu'on pourrait faire de cet effort-là et puis continuer d'une autre manière. Parce qu'il y a aussi des instances qui vont s'installer. Il y a des conseils de vie de lycéens qui vont aussi être élus et l'organisation des revendications pourrait peut-être prendre une autre tournure.
0: Tissam Aboubekr, qui est l'administratrice nationale de la Fédération de parents d'élèves de gauche, FCPE. Elle était l'invitée du 15-17 de France Info.
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0: 18h48, Emmanuel Langlois pour le Fil Info avec cette question. Édouard Geffray les a-t-il convaincus?
16: Au lendemain de la promesse par le ministre d'Éducation du déploiement en urgence de 3000 professeurs remplaçants, l'exécutif veut croire à une décélération du mouvement lycéen, même si 150 établissements sont restés fermés ce vendredi. Une nouvelle journée de mobilisation est prévue mardi prochain, soutenue notamment par plusieurs syndicats dans les cheminots de Sudrail qui appellent à la grève ce jour-là. D'après le gouvernement encore, le coût des dégâts est évalué, lui, à minima, dit-il, à plus de 30 millions d'euros. SEB de nouveau pointé du doigt pour l'utilisation de polluants éternels. Trois associations annoncent avoir mis en demeure le groupe d'électroménager de cesser l'utilisation de PFAS pour produire le revêtement anti-adhésif de ses poêles Tefal. S'il ne s'exécute pas dans les 3 mois, les associations envisagent de saisir la justice. Et puis un peu plus d'une semaine après une tentative d'attentat à bord d'un avion Fly Dubai à destination de Tel Aviv, le procureur émirati annonce ce soir que le copilote planifiait bien une attaque suicide sur l'aéroport de Tel Aviv. Il dit aussi qu'il s'est inspiré des attentats du 11 septembre aux États-Unis et qu'il répondait à toutes les exigences de sécurité requise à l'embauche.
0: 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Ils sont 5 sur la ligne de départ et 140 000 électeurs doivent les départager depuis ce matin. La primaire social-démocrate a commencé, va durer jusqu'à demain 20h par vote électronique. Le problème, c'est que la plateforme est la cible d'une cyberattaque. Patrick Menucci est le président de la commission d'organisation de cette primaire. Il nous expliquait tout à l'heure que tout n'était pas encore revenu à la normale ce soir.
7: Toujours pas. Nous avons un ralentissement de la plateforme. Les, les inscrits peuvent continuer à voter, mais plus lentement que ce qui est prévu. Donc, on essaye de rétablir la vitesse de vote, évidemment, pour que maximum des 140 000 personnes qui sont inscrites puissent voter.
0: C'est-à-dire qu'il y a une longue file d'attente parce qu'il y a des robots qui ont afflué massivement et fictivement sur cette plateforme, c'est ça
7: Si vous voulez, le site lui-même, il n'y a pas de mise en cause de sa sécurité et des votes. Personne ne peut voter s'il n'a pas les identifiants et les mots de passe. Mais c'est une file d'attente, comme vous le dites, qui est créée et qui ralentit le nombre de personnes qui peuvent voter chaque heure. Et donc c'est effectivement une attaque de robots. Les services de l'État sont saisis, évidemment. Une plainte a été déposée à midi pour cette chose qui est tout à fait quand même scandaleuse, c'est-à-dire d'empêcher un mouvement démocratique de se dérouler normalement et des citoyens qui ont envie de choisir leur candidat à la présidence de la République de le faire.
0: Vous donc, avez une idée de la provenance de cette cyberattaque?
7: Non, malheureusement, on n'a pas l'idée parce que, vous savez, avec tous les dérivatifs qu'il existe en matière informatique, les choses peuvent venir de France, peuvent venir d'ailleurs aussi, mais donc je ne vais pas dire d'où je pense qu'elles viennent parce que je n'en sais rien. Mais il y a une chose qui est certaine, c'est que ça ne vient pas d'une chambre d'un étudiant qui s'amuserait. Mmh. C'est quelque chose qui est beaucoup plus organisé et je pense que c'est destiné à contrer la dynamique que nous avons créée avec cette primaire parce que je crois que la position des candidats, quels qu'ils soient d'ailleurs, déplaît sans doute à beaucoup d'adversaires de la politique européenne notamment qui est voulu par les candidats de cette primaire social-démocrate.
0: Combien de personnes ont pu voter tout de même depuis ce matin sur votre plateforme?
7: Une vingtaine de mille.
0: 20 000 à peu près électeurs depuis ce matin.
7: Oui, c'est ça.
0: Ouais. Est-ce que vous envisagez de prolonger le vote au regard de cette cyberattaque?
7: Pour l'instant, ce n'est pas à l'ordre du jour, mais nous faisons le point toutes les deux heures et nous prendrons les mesures qui s'imposent. Ce qu'il faut dire...
0: Parce que 20 000 sur 140 000, c'est quand même très peu. Hein. 140 000 inscrits.
7: Oui, mais il y a deux jours de vote. On est dans le premier quart du vote. Si vous voulez, la question qui est aujourd'hui la nôtre, c'est de permettre d'ouvrir plus encore de possibilités. Donc nous travaillons à élargir notre plateforme, à lui donner plus de possibilités de branchement dans le même temps que pour vous donner un ordre d'idée, on peut brancher, enfin 10 000 personnes pourraient voter en même temps.
0: Oui.
7: Voilà. Donc ça vous laisse imaginer le niveau de l'attaque des robots contre la primaire social-démocrate.
0: Oui. 140 000 inscrits, je le disais, ça vous a surpris ce chiffre?
7: C'est un chiffre qui était meilleur que celui qu'on imaginait. Et je crois que dans les derniers jours, il y a eu une envie d'électeurs socialistes, de place publique, de GRS, de citoyens qui font confiance à notre orientation politique, de venir et de participer à cela. Je crois qu'il y a une volonté et on voit que ça gêne aussi beaucoup de gens avec cette attaque que nous avons sur les sites.
0: Mais quand vous dites ça gêne, soyons plus clairs, vous pensez à qui exactement? À l'opposition de droite, à la France insoumise, à qui?
7: Non, pas du tout, pas du tout. Ça, c'est vous qui pensez.
0: Non, je pose la question.
7: Non, mais jamais je ne vous ai parlé de ça, jamais.
0: Pas d'adversaire politique en France.
7: Mais j'ai plutôt le sentiment qu'il peut s'agir d'adversaire politique à l'extérieur. Mais aujourd'hui, je ne peux pas le garantir, donc je ne dis rien. Les services de l'État sont saisis. C'est au niveau du Premier ministre, d'ailleurs. Et donc, nous attendons une aide de l'État. Aujourd'hui, on nous a donné des assurances, mais nous attendons qu'il y ait des recherches qui soient faites, parce que ce type de recherche ne peut être faite que par la puissance publique. Et vous comprenez bien que ce n'est pas une entreprise de vote électronique qui peut avoir ce type de moyens pour le faire. Donc nous attendons de l'État qu'il mette tous les moyens, parce que c'est un élément, je crois, démocratique, et c'est très, très important que les citoyens qui veulent choisir le candidat social-démocrate puissent le faire.
0: Patrick Mennucci, le président de la commission d'organisation de la primaire du PS et de Place Publique. Il était l'invité du 17-20 tout à l'heure. Une mise à mort par un peloton d'exécution et en public. Difficile d'imaginer cela dans une démocratie. Et pourtant, les États-Unis viennent d'annoncer qu'un terroriste américain d'origine palestinienne qui avait tué 13 personnes dans un centre médical en 2009 serait bientôt tué de cette manière. Voilà qui remet en lumière la peine de mort outre-Atlantique après l'injection létale ratée d'une détenue la semaine dernière. Thomas Pontillon, de moins en moins d'États la pratiquent pourtant.
9: Aujourd'hui, presque la moitié des États américains, 23, ont aboli la peine de mort. Et parmi ceux qui la maintiennent, assez peu l'appliquent réellement. Certains ont décidé un moratoire. C'est le cas par exemple de la Californie, qui n'a plus tué un condamné depuis 20 ans. Dans d'autres États, la pratique reste légale mais rare. Une dizaine d'États n'ont plus exécuté personne depuis au moins 10 ans. La peine de mort semble même comme abandonnée par endroits. Par exemple, au Kansas, il faut remonter aux années 60 pour la dernière exécution.
0: Pourtant, le nombre d'exécutions n'est pas franchement en baisse ces dernières années.
9: Si on regarde sur la dernière décennie, il y a en moyenne 25 exécutions par an aux États-Unis, avec une tendance récente à la hausse. Il y en a eu presque 50 l'an dernier. On est déjà à 30 cette année. Et c'est le fait de quelques États seulement, notamment un, la Floride, qui concentre la moitié des exécutions cette année. C'est notamment lié au gouverneur républicain de cet État, qui est un fervent défenseur de la peine de mort et qui a accéléré le rythme des exécutions ces dernières années.
0: Ce qui choque aujourd'hui, Thomas, c'est aussi la méthode avec le peloton d'exécution. Ça arrive souvent aux États-Unis ?
9: Non, ça reste rare, même si ce n'est pas nouveau. Par exemple, l'an dernier, il y a eu 3 pelotons d'exécution. Et c'est même devenu, dans l'état de l'Idaho, par exemple, la principale méthode d'exécution depuis cette année. Mais dans la grande majorité des cas, les condamnés à mort reçoivent plutôt une injection létale. La chaise électrique, qui était longtemps le symbole de la peine de mort aux États-Unis, est toujours autorisée, mais de moins en moins utilisée. La dernière fois, c'était en 2020. En revanche, ces exécutions n'ont jamais lieu en public, contrairement à celle qui vient d'être annoncée. La plupart du temps, seuls les proches du condamné ou des victimes sont autorisés à y assister, mais en nombre limité.
0: Thomas Pontillon, cellule décryptage de France Info. La météo dans un instant, et puis le journal avec Arsine Lebovitch.
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0: Céline Dacosta.
2: On aura encore un petit peu de pluie demain matin entre le nord de l'Aquitaine, la Franche-Comté et l'Alsace. De part et d'autre de cette bande pluvieuse, ce sera plus calme, plus lumineux aussi, notamment près de la Méditerranée, avec de bonnes rafales de vent encore, Mistral et Tramontane qui faiblissent, mais ça soufflera encore jusqu'à 60 km à l'heure. Et puis plus au nord, là, ce sera un ciel variable. Nuages éclaircis avec encore quelques gouttes le long des côtes de la Manche. Dans l'après-midi, cette bande pluvieuse va se décaler vers l'Aquitaine jusqu'à la région Rhône-Alpes, toujours lumineux près de la Méditerranée avec du vent et toujours ce ciel variable. Plus au nord, avec quelques gouttes entre la Normandie et la Picardie. Pour les températures, frais au lever du jour, 7 à 12 degrés en légère hausse l'après-midi, 18 à 21 dans le sud-ouest, jusqu'à 25 près de la Méditerranée, 15 à 18 partout ailleurs.
0: Très bon début de soirée avec nous sur France Info, il est 19h. Bonsoir Arsène Lebovitch.
4: Bonsoir Céline, bonsoir à tous.
0: Le gouvernement a fait l'addition.
4: Le chiffrage des dégâts liés aux dégradations en marge du mouvement des lycéens, le détail de la facture dans un instant, tandis que les enseignants remplaçants se posent des questions sur leur redéploiement en urgence annoncé hier par le ministre de l'Éducation nationale. Témoignage à suivre. Les lycéens qui bénéficient d'un soutien de taille, 2,24 m précisément, le basketteur Victor Wembanyama, solidaire des revendications. Il le dit depuis le Texas, on va l'entendre. Enfin, les Renoirs de retour à la maison du peintre transformée en musée à Cagnes-sur-Mer. Les deux toiles dérobées il y a un mois ont été retrouvées.
0: 141 lycées fermés aujourd'hui.
4: Ce qui semble montrer, d'après l'exécutif, que le mouvement de contestation des lycéens perd de son intensité après deux journées de manifestation cette semaine, une autre à venir mardi prochain. Et le gouvernement chiffre aussi les dégâts, Jean-Rémy Baudeau, après les dégradations en marge de la mobilisation.
12: 30 millions d'euros à minima, voilà la formule utilisée au sommet de l'État. Des dégâts matériels sur les bâtiments ou l'enceinte des établissements. Mais l'exécutif observe surtout l'évolution de cette mobilisation et au sein du gouvernement, on affiche un satisfecit autant qu'un soulagement. Le mouvement connaît, je cite, une nette décélération. Au dernier décompte réalisé par le ministère de l'Éducation, 141 établissements étaient fermés ce vendredi et la carte de ces établissements est assez éloquente, principalement en région parisienne, dans le nord du pays, en Bretagne, dans la région lyonnaise et autour de Bordeaux. Les services du gouvernement font une analyse de la situation avec, selon une source gouvernementale, une mutation de la mobilisation avec des dynamiques très locales, soit parce que les établissements de cette zone subissent de réels problèmes de moyens, soit parce que la politisation du mouvement entraîne de nombreux blocages.
4: Jean-Rémy Baudeau, chef du service politique de France Info. Pour ce qui est des annonces du ministre Édouard Geffray hier, ces 3000 enseignants remplaçants qui devraient être affectés rapidement dans 500 lycées entre aujourd'hui et mardi, ce qu'on appelle des TZR, titulaires sur zone de remplacement, eh bien certains se posent des questions sur la manière dont les rectorats vont pouvoir faire appel à eux en urgence, par exemple cette remplaçante en histoire-géographie en Haute-Vienne.
14: J'étais assez surprise déjà de voir qu'on pouvait trouver 3000 TZR qui attendent pour leur donner une affectation. Non, ce qui me faisait peur aussi, pour l'instant, on a un délai de prévenance de 48 heures, c'est-à-dire que le rectorat pourrait m'appeler pour que j'aille compléter mes heures ou prendre des élèves si jamais j'ai pas d'affectation. Et j'ai 48 heures pour me préparer, pour appeler le chef d'établissement, éventuellement me mettre en contact avec le collègue si c'est possible. Et ma crainte, c'est si on trouve 3000 professeurs comme ça d'ici mardi, c'est que ce délai de 48 heures ne soit plus respecté et que du coup, on nous appelle en nous disant bah, « Demain, vous allez à tel endroit prendre un niveau que vous ne connaissez pas. Bah, » Finalement, que ce ne soit pas productif pour les élèves parce qu'on pourra rien leur apporter de concret.
4: Maude Duveuve, cette TZR, donc titulaire sur zone de remplacement en Haute-Vienne. Pour ce qui concerne la gestion du maintien de l'ordre depuis le début de la mobilisation lycéenne, il y a 3 semaines maintenant, les Nations Unies s'inquiètent de ce qui s'est passé chez nous. Le Haut Commissariat aux Droits de l'Homme dit qu'il faut respecter le droit de réunion pacifique, sachant que la police des polices a été saisie dans 24 cas. Le dernier en date, hier soir, un coup de genou au visage de la part d'un policier contre un manifestant. Place de la Bastille à Paris. Le ministère de la Justice donne par ailleurs le nombre de gardes à vue depuis le début du mouvement. Près de 7000 gardés à vue, dont une immense majorité sont mineurs. 21 personnes ont été placées en détention provisoire. Enfin, parmi les soutiens à cette mobilisation lycéenne, en plus des étudiants et d'une intersyndicale d'enseignants, il y a désormais la Fédération de cheminots Sudrail qui appelle à la grève mardi prochain et aussi à participer aux manifestations. Et puis la parole d'une star du du sport, le basketteur Victor Wembanyama, 22 ans, prodige français du championnat américain NBA dans l'équipe des Spurs. Il s'est exprimé à l'issue d'un match de préparation à San Antonio, au Texas. Wemby, solidaire des lycéens français.
1: Ce qui me touche, c'est que c'est pas quelque chose de totalement inconnu pour moi. J'étais au lycée à Nanterre, donc, qui était un bastion des blocus déjà à l'époque, mais c'était il n'y a pas si longtemps que ça pour moi, que j'étais lycéen. C'est une situation dont j'ai eu la chance de pouvoir m'extraire et de. C'est des problèmes que j'ai la chance de plus vivre ou de pas vivre. Mais c'est des réalités, c'est des inégalités systémiques et des problèmes tellement profonds. Moi, je suis. En réalité, je suis content que les jeunes, les lycéens et les jeunes en général se fassent entendre. Parce que moi, je les entends et je les soutiens. Et j'espère que les gens qui sont là-haut, tout là-haut, en feront de même.
4: Le basketteur Victor Wembanyama, solidaire donc de la mobilisation des lycéens. En France, le président sud-africain salue le courage, l'intégrité, l'engagement de toute une vie en faveur de la justice. Hommage à l'avocate sud-africaine Navi Pillay, qui a reçu aujourd'hui le prix Nobel de la paix. Ancienne présidente du tribunal pénal international pour le Rwanda. Elle a dédié sa récompense à tous les survivants de crimes internationaux. Elle a aussi dirigé la commission indépendante de l'ONU sur les territoires palestiniens occupés, qui a conclu un génocide à Gaza, d'où la réaction du Premier ministre israélien qui qualifie la prix Nobel, je le cite, de personne sectaire qui diabolise les juifs. Fin de citation. Europe et Chine, deux jours d'entretien à Pékin au sujet des relations commerciales entre Pékin et l'Union européenne. Premier pas positif d'après le commissaire européen au commerce à propos des ventes de voitures hybrides, Delphine Sureau.
15: C'est un premier pas crucial, mais seulement un premier pas vers le rééquilibrage de nos relations commerciales avec la Chine, insiste le commissaire européen. Pékin accepte donc de freiner ses exportations de voitures hybrides et hybrides rechargeables vers l'Europe. Leurs ventes ont été multipliées par 10 en moins de 2 ans. Cette concession pourrait donc empêcher l'arrivée de millions de voitures chinoises à bas prix, assure Maroz Shevchovitch.
17: Cela ouvre la perspective d'une réduction de plus de moitié des exportations chinoise. Et c'est la première fois que la Chine accepte de limiter ses exportations sans passer par une phase de tension commerciale. J'apprécie vraiment cela.
15: Pékin est aussi d'accord pour réduire ses droits de douane sur certains produits européens, les pièces automobiles, l'huile d'olive, les chaussures, ce qui permettra à l'Union européenne d'économiser 225 millions d'euros. La Chine s'engage enfin à faciliter les exportations de terres rares et d'aimants permanents, indispensables aux industries stratégiques européennes. Ces premières avancées doivent maintenant être validées par les 27 lors du Conseil européen la semaine prochaine. Mais Bruxelles prévient, si Pékin ne fait pas d'autres concessions, l'Europe prendra des mesures pour protéger ses entreprises.
4: Delphine Sureau, correspondante de France Info à Pékin.
0: Le retour des Renoirs.
4: Les deux tableaux dérobés il y a un mois à Cagnes-sur-Mer ont été retrouvés par la police. Ce jour-là, deux voleurs s'étaient introduits dans la villa transformée en musée où le peintre a vécu les dernières années de sa vie. Ils avaient volé 4 toiles, et on avait laissé 2 derrière eux en prenant la fuite. Au bout de quelques minutes à peine, Margot Steve.
18: Oui, un cambriolage express, moins de 3 minutes pour dérober les toiles les plus précieuses de ce petit musée, situé dans la villa où le peintre a passé ses dernières années. Au petit matin, 2 cambrioleurs percent d'abord un trou dans le grillage, puis cassent une fenêtre pour accéder au musée. Une fois à l'intérieur, ils utilisent une scie électrique pour décrocher 4 tableaux avant de s'enfuir alors que l'alarme de sécurité du musée se déclenche. Dans leur fuite, les malfaiteurs font tomber 2 tableaux dans le parc de la villa, mais parviennent à en dérober 2 autres. Madame Colonna Romano et jeune femme au puits, ceux donc qui ont été retrouvés hier. On ne sait pas à ce stade où les 2 toiles ont été découvertes, ni surtout dans quel état elles sont. Pas d'informations non plus sur ce qui a mené les enquêteurs jusqu'à la planque. Peut-être les indications de l'une des 6 personnes qui ont été interpellées avant-hier, dont les 2 cambrioleurs qui s'étaient introduits dans le musée.
4: Margot Steve du service police-justice de France Info. Et puis une médaille française aux mondiaux de judo aujourd'hui. Ça continue en Azerbaïdjan. Kaïla Issoufi a décroché l'argent dans la catégorie des moins de 78 kilos. Nous avons 3 médailles pour l'instant. On est 6e au classement et plus que 2 jours pour remonter la pente des tatamis. Les mondiaux de judo
0: la
4: se terminent.
0: Des tatamis.
4: Ils sont à plat normalement.
0: Mais c'est ça. Bon allez, il est temps que ce soit le week-end. Ça tombe bien. Ercine et Bobby.
4: Nous y sommes.
0: On se retrouve lundi pour le 15-17.
4: À lundi.
0: Bon week-end à vous. Il est 19h09.
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0: Le 17-20 se poursuit avec nos infos sur la réunion entre le ministre de l'Éducation et les syndicats enseignants. Elle vient de se terminer pour évoquer le déploiement immédiat de 3000 profs remplaçants. La colère lycéenne qui sera aussi au menu de vos informés. Bonsoir Adrien Beck.
19: Bonsoir Céline. Effectivement, nous allons nous demander et si il fallait aller à l'étranger pour trouver des bonnes recettes pour résoudre cette crise, que ce soit sur l'admission à l'université, sur le remplacement des enseignants, mais aussi sur l'emploi du temps des élèves. Nous allons ce soir avec nos informés. Mais en Italie, en Espagne ou encore en Suède.
0: On va voyager à partir de 19h30 avec vous. En restant dans le studio de France Info, bien sûr. A tout à l'heure, Adrien, 19h30. Et puis dans 10 minutes, un Nobel de la paix qui fait polémique. Israël s'indigne du choix de la juriste sud-africaine Navi Pillay, qui estime que l'État hébreu commet un génocide dans la bande de Gaza.
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0: Les lycéens dans l'attente de leur nouvelle journée de mobilisation mardi pour réclamer des moyens supplémentaires. Ils ont en très grande majorité suspendu leur blocus aujourd'hui. 96% des établissements étaient ouverts et pour autant, les élèves ne se satisfont pas de l'annonce d'Edouard Geffray hier de déployer en urgence des professeurs remplaçants. 3000, a promis le ministre de l'Éducation, qui s'est entretenu cet après-midi avec les syndicats enseignants. Léonie Cornet, qu'en est-il ressorti ?
20: Eh bien, pas grand-chose, Céline, à en croire les syndicats. Écoutez la réaction de Laetitia Arezou, secrétaire générale de la CFDT Éducation.
21: Nous restons sur notre faim parce que là, en fait, on a vraiment besoin, et cette mobilisation lycéenne le montre, de remettre notre système éducatif sur pied. Il a besoin de ressources humaines pour fonctionner correctement, pour que les enseignements, l'accompagnement des jeunes, qu'ils soient collégiens, lycéens ou même écoliers, on a besoin de personnes, voilà, que ce soit des enseignants et dans un certain nombre de métiers, même les administratifs aussi, qui font fonctionner notre institution Éducation nationale.
20: Aucune réponse du ministre sur les lycées concernés par cette mesure. Il y en a 500 en tout qui sont dans une situation critique. Mais on espérait ce soir une liste plus précise, savoir aussi si ça concerne des remplacements de longue durée ou plus courts. En tout cas, tout va s'organiser au cas par cas, académie par académie. Rien non plus sur cette plateforme boostée par l'intelligence artificielle dont parlait Edouard Geffray. Elle doit permettre de mieux répartir les enseignants remplaçants via un système de géolocalisation. Mais à ce stade, elle n'est pas encore déployée et aucune date n'a été annoncée.
0: Oui, dans ces conditions, pour les syndicats, pas question de s'arrêter là.
20: Après l'acte 4, hier, de la mobilisation lycéenne, la deuxième organisée avec les syndicats, une nouvelle journée est programmée, rappelle Laetitia Arezou.
21: La suite, c'est mardi 13 octobre, où nous appelons vraiment tous les personnels de l'éducation nationale à se mobiliser pour soutenir les revendications pour avoir davantage de personnel dans les écoles, dans les collèges, dans les lycées et des conditions de travail qui soient vraiment sereines pour les élèves.
20: Le mouvement lycéen qui s'installe dans la durée, une autre mobilisation est prévue le 5 novembre.
0: Le 13 octobre et le 5 novembre, vous pouvez déjà le noter dans vos agendas. Merci beaucoup.
20: Merci.
0: Léonie Cornet, service Écho de France Info. Il y avait 141 établissements fermés en raison des blocages, mais on sait que le mouvement va probablement se relancer la semaine prochaine. Mais dans ces conditions, comment continuer à étudier ? Mathilde Imberti s'est rendue au lycée Saint-Just à Lyon. Reportage.
22: Des slogans, des pancartes, le passage de la police, ambiance quasi routinière devant le lycée Saint-Just ce matin.
23: Alors du coup c'est bloqué ouais depuis mardi dernier, on peut pas rentrer.
22: Et l'info tombe au coup par coup, soir après soir, parfois le matin même.
27: Tous les soirs et tous les matins, donc depuis deux semaines, on doit guetter des messages, des mails qui viennent du secrétariat de notre lycée le soir pour savoir comment va s'organiser la journée du lendemain. Et le matin, du coup, s'il y a blocus ou pas.
22: Qui dit blocus dit école à la maison, un peu comme au temps du Covid, sourit une lycéenne. Mais à l'époque, elle n'avait pas le bac à préparer, alors chaque
5: chacun s'organise.
6: Moi, je continue à travailler régulièrement, mais je suis quand même là le matin pour nos revendications parce que c'est très important. Sinon, je suis avec la visio et quelques exercices, par exemple en maths et en physique-chimie pour continuer l'ESP. Parce qu'il y a quand même le bac à la fin de l'année, donc faut quand même continuer à travailler. Oui, on a un groupe notamment en physique-chimie et on essaye de s'organiser un peu.
7: Il y a les cours à distance ou alors les cours sur Pronote, on révise, on continue, mais on préfère faire blocus pour que le système scolaire et l'éducation avance plutôt que de réviser. Et c'est jusqu'à qu'il va y avoir un changement qu'on va continuer à manifester. On a besoin d'être entendu et d'être pris en compte.
9: Les parents eux-mêmes essayent de suivre. Sandra Butobel, un fils en terminale et représentante FCPE.
10: Après, dans distanciel, on entend un peu toutes formes, hein, c'est-à-dire des cours mis à disposition via Pronote et puis des cours vraiment en visio. Mais le mouvement s'est aussi propagé sur la visio. Ils se déconnectent, ils se reconnectent, enfin bon bref. Donc l'idée, c'est qu'on puisse mettre effectivement à disposition les cours. Et donc à la rentrée, ce que je souhaite, c'est qu'il y ait des explications sur les cours qui ont été pris en autonomie. Parce que découvrir les cours tout seul ne remplace jamais un échange avec un prof et avec un être humain.
9: Selon les quelques professeurs réunis ce matin devant le lycée, rattraper 2 ou 3 semaines sans cours, cela reste tout à fait faisable. Ils soutiennent leurs élèves dans leurs revendications. Ils enseignent devant des classes de 36 lycéens, sans même assez de chaises pour asseoir tout le monde.
0: Retour donc dans la rue mardi pour les lycéens, aux côtés des étudiants et des profs du syndicat de gauche SNES F.

0: réagir. Ne serait-ce qu'une réaction humaine, ce n'est pas possible. Mmh. Après, évidemment, lorsqu'en plus, il rajoute des revendications sur la défense du service public, bah évidemment, ça fait écho à la défense du service public ferroviaire. Lorsqu'il parle de leur avenir, lorsqu'il parle de la question de la répartition des richesses, hein, parce que plus d'argent pour l'éducation nationale, c'est bien effectivement une question de répartition des richesses, ça fait évidemment écho à nos revendications à nous, qui peuvent être un peu plus prosaïques sur des questions de salaire. Mais vous savez, je vais vous raconter une anecdote. Moi, ma fille, hier, elle m'a dit, elle a 15 ans. Alors, elle m'a dit, papa, je veux que tu m'accompagnes à la manifestation mardi. Voilà. Je pense que ce type de situation va arriver chez beaucoup de travailleurs. Mmh. Et évidemment, bah, on est touché en tant que père de famille. On voit comment ça se passe. On voit qu'il y a quand même une certaine forme de violence assez insupportable. Et donc, en tant que syndicaliste, mais également en tant que père et mère de famille, on doit se sentir concerné, on doit venir les accompagner, se mobiliser. Et par ailleurs, voilà, il y a des revendications profondes, de fond, réfléchies sur le service public,
1: mais sincèrement,
0: la répartition des richesses.
1: Fabien Villedieu, franchement, n'est-ce pas un prétexte pour que la grogne sociale s'amplifie, pour qu'il y ait cette fameuse convergence des luttes?
0: Certains diront ça, mais moi ça je m'en fous. Voilà, vous direz, quoi qu'on fasse, c'est un prétexte soit pour faire, soit pour pas faire. Moi la seule chose, c'est une occasion d'amplifier la mobilisation. Parce que si on amplifie la mobilisation, on peut gagner. On sent que le gouvernement est fragile, il faut qu'il fasse des propositions, aussi bien dans l'éducation nationale, aussi bien en termes de professeurs, aussi bien en termes de moyens, mais au-delà également de l'éducation nationale, sur des histoires de pouvoir d'achat, il faut qu'il fasse des propositions. Voilà, et s'il fait des propositions, enfin la vie, les propositions, enfin la vie, c'est ça, hein. La vie, c'est un rapport de force.
1: En pleine campagne présidentielle et à quelques jours de la présentation d'un budget, vous pensez que le gouvernement va donner une enveloppe budgétaire aux cheminots de la SNCF?
0: Quel budget d'ailleurs? Un budget d'austérité qui va bloquer le point d'indice dans la fonction publique, bloquer les salaires, bloquer les pensions. Donc finalement, tout le monde va pas se mobiliser après. On va pas se mobiliser une fois que les jeunes seront tous rentrés à l'école, une fois que le budget sera passé. Ça sera trop tard, il ne faudra pas venir pleurer. Donc aujourd'hui, les jeunes, ils ont donné l'exemple. Voilà. On peut être fier de notre jeunesse. Cette jeunesse qu'on disait sous-politisée, qui ne fait rien, qui ne réfléchit pas, elle donne l'exemple. Elle nous donne des leçons de mobilisation. Et donc à un moment donné, à force de recevoir des leçons, il faut y aller.
1: Une question.
0: Voilà. Et nous, on prend nos responsabilités et on appelle à se mobiliser le 13. En grève.
1: Une question très pratique et ce sera ma dernière question, Fabien Villedieu. Les gens qui prennent le train parce qu'ils ne peuvent plus prendre leur voiture à cause de la flambée des prix des carburants, vous les privez de transport donc mardi?
0: Non, on les privera pas de transport. Après, je sais qu'on essaye toujours de diaboliser. Nous, vous savez, quand on fait grève, il n'y a pas de train. C'est notre seule arme qu'on a à nous. Voilà, notre seule possibilité, c'est de faire grève. Et quand on fait grève, il n'y a pas de train. Mais vous savez, il y aura bien d'autres moyens pour venir en manifestation. Et on pense qu'il y aura du monde le 13, des salariés, des travailleurs, des syndicalistes.
1: Merci beaucoup Fabien Villedieu, secrétaire fédéral du syndicat Sudra. Et concernant les manifestations et les débordements qu'on a remarqués ces derniers jours, parfois dans les cortèges, le préfet de police de Paris vient de s'exprimer, Patrice Faure, qui défend l'usage proportionné de la force.
2: Il n'y a aucune consigne particulière de retenue, puisque en fait nous respectons la loi et le cadre légal d'utilisation de la force. La force, elle est juste proportionnée. En fait, nos policiers sont formés. L'ensemble de l'encadrement veille depuis les différentes salles, depuis le terrain sur lequel il se trouve, depuis le terrain où je me rends également, à ce que la réponse soit proportionnée et prise avec discernement et graduée. Donc ça ne change pas. Il n'y a aucune raison que ça change. Alors, effectivement, je sens bien qu'on cesse de dire il y a de la retenue, on demande, etc. Non, en fait, il y a la proportionnalité, c'est tout, de la proportionnalité. Et c'est pour ça qu'hier, typiquement, on a utilisé l'engin lanceur d'eau contre des jets de pavés, des cheminées qui tombent des toits. Lancer de l'eau, je trouve que c'est très proportionné et c'est très efficace pour disperser ou éloigner et permettre la manœuvre.
1: Voilà les explications concernant le maintien de l'ordre, explication de Patrice Faure, préfet de police de Paris, qui vient de donner une conférence de presse.
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1: 19h20, c'est le Fil Info avec vous Léo Téchère. Et une plainte déposée après la cyberattaque contre la primaire de la gauche.
4: C'est l'annonce sur France Info du président de la commission d'organisation de cette primaire du Parti Socialiste et de Place Publique. Cette cyberattaque ne porte pas atteinte à l'intégrité des votes, mais ralentit les connexions à la plateforme en ligne. Le premier tour se termine demain soir à 20h. Jean-Luc Mélenchon estime Gabriel Attal personnellement responsable d'une partie de la colère lycéenne en ce moment. gouvernement. Le candidat

0: candidat insoumis à la présidentielle rappelle que son concurrent macroniste était le rapporteur de la loi qui a créé Parcoursup. Les deux hommes sont en meeting ce week-end, samedi à Lyon pour Gabriel Attal et le lendemain à Clermont-Ferrand pour Jean-Luc Mélenchon. La Turquie s'éloigne d'une intégration à l'Union européenne, c'est la menace de Bruxelles. Après les multiples répressions à l'œuvre dans le pays de Recep Tayyip Erdogan contre les LGBT, les personnes LGBT, les opposants politiques et les médias. Et puis le groupe SEB, mis en demeure par trois associations, elle lui demande d'arrêter d'utiliser des PFAS, ces polluants éternels, dans ses poils anti-adhésifs Tefal. Si pas de changement d'ici 3 mois, ça se réglera devant la justice, promettent les associations.
1: France Info. Et le prix Nobel de la paix pour une juriste sud-africaine.
2: The Norwegian Nobel Committee has decided to award the Nobel Peace Prize for 2026 to Navathanam Navi Pillay for her efforts to promote peace and international law.
1: Elle s'appelle Navi Pillay et le comité norvégien récompense ses efforts pour promouvoir la paix et le droit international. À 85 ans, la lauréate du Nobel de la paix a au cours de sa vie lutté contre l'apartheid, jugé les responsables des atrocités commises au Rwanda, présidé aussi une commission indépendante de l'ONU qui a qualifié de génocide les actions d'Israël dans la bande de Gaza. De quoi fâcher l'État hébreu. Michel Paul, vous êtes le correspondant de France Info à Jérusalem. Quelles sont les réactions officielles?
3: Eh bien, elles sont d'une virulence rarement égalée. Le bureau du Premier ministre israélien estime que le comité du prix Nobel a perdu sa boussole morale en décernant sa plus haute distinction à une intolérante qui a bâti sa carrière sur la propagation d'accusations calomnieuses contre le seul et unique État juif. Le ministère des Affaires étrangères a publié de son côté un communiqué au vitriol qualifiant cette décision d'insulte et de caution morale accordée à la haine anti-israélienne. Les autorités affirment que le comité d'Oslo vient de récompenser le plus grand mensonge du 21e siècle et le ministère va même jusqu'à déclarer sur son compte X que si un prix existait pour les calomnies et les mensonges, Navi Pillay en serait la lauréate incontestée, avant d'ajouter cette formule choc. Joseph Goebbels applaudit certainement depuis l'enfer. Alors pour Israël, ce Nobel ne relève pas de la promotion de la paix, mais d'une instrumentalisation grotesque d'une prestigieuse distinction internationale visant à délégitimer l'État hébreu. Et c'est l'unanimité du rejet dans les cercles politiques en Israël ce soir.
1: Au-delà de cette réaction épidermique, Michel, pourquoi Navi Pillay cristallise-t-elle une telle hostilité en Israël depuis tant d'années ?
3: Eh bien parce que pour Israël, Navi Pillay incarne le fer de lance de ce qui est perçu ici comme un acharnement juridique international. L'animosité s'est cristallisée lorsqu'elle a pris la tête de la commission d'enquête indépendante de l'ONU créée en 2021. Sous sa direction, cette commission a conclu qu'Israël commettait délibérément un génocide dans la bande de Gaza, en s'appuyant notamment sur les déclarations publiques de Benjamin Netanyahou, de Yoav Gallant, le ministre de la Défense à l'époque, et du président Isaac Herzog. Ces rapports accusaient également Tsahal, l'armée israélienne, de crimes de guerre, de violences sexuelles et de ciblage délibéré des civils et des infrastructures. Et plus tôt encore, elle déclarait l'occupation de la Cisjordanie illégale au regard du droit international. Eh bien, régulièrement accusée d'antisémitisme par Israël, Navi Pillay a toujours répliqué en mettant en avant son combat historique contre l'apartheid en Afrique du Sud aux côtés de Nelson Mandela. Mais pour les responsables israéliens, son bilan reste indissociable d'un parti pris idéologique hostile.
1: Merci Michel Paul, en direct de Jérusalem pour France Info. Et bonsoir Dominique Moisy.
4: Bonsoir.
1: Vous êtes géopolitologue, conseiller spécial de l'Institut Montaigne. Je cite votre dernier livre, Le triangle des passions du monde, comprendre le chaos qui vient, qui est paru aux éditions Robert Laffont. On vient d'entendre les réactions en Israël après l'attribution de ce prix Nobel à Navi Pillay. Est-ce que le comité ne prend pas là le risque de raviver des tensions diplomatiques et même l'antisémitisme dans le monde?
4: Je crois que le comité a décidé, presque à l'unanimité, que cette femme méritait le prix Nobel de la paix pour son parcours, pour son action, sa lutte contre l'apartheid au début de sa carrière. Elle continue aujourd'hui à lutter en dénonçant les crimes du régime militaire à Myanmar. Elle a décidé qu'il était important, particulièrement en ce moment, de défendre le droit international alors qu'il était attaqué par le culte de la force un peu partout dans le monde.
1: Mais là, ce n'est pas une prise de position en faveur, finalement, de la qualification de génocide de ce qui se passe dans la bande de Gaza ?
4: La qualification de génocide dans la bande de Gaza est désastreuse politiquement. Mais si elle est légitime sur un plan juridique, la loi doit s'appliquer. Et je crois qu'il est essentiel de dénoncer les meurtres, les crimes du 7 octobre pour ce qu'ils sont, un crime contre l'humanité, et si c'est le cas, de dénoncer des actions génocidaires qui ont pu être commises à tel ou tel moment par Israël dans la bande de Gaza. Mmh. Donc je crois qu'il y a des polémiques, c'est évident, elles vont être démultipliées par cela, mais je crois qu'il convient de distinguer, de dissocier la légitimité du droit d'Israël à exister et la dénonciation de la politique menée à un moment donné par les dirigeants d'Israël.
1: Merci beaucoup pour votre éclairage. Dominique Moïsi, je rappelle le titre de votre livre, Le triangle des passions du monde, comprendre le chaos qui vient. C'est paru aux éditions Robert Laffont.
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1: Les prévisions de Céline Dacosta.
10: On aura encore un petit peu de pluie demain matin entre le nord de l'Aquitaine, la Franche-Comté et l'Alsace. De part et d'autre de cette bande pluvieuse, ce sera plus calme, plus lumineux aussi, notamment près de la Méditerranée, avec de bonnes rafales de vent encore, Mistral et Tramontane qui faiblissent, mais ça soufflera encore jusqu'à 60 km à l'heure. Et puis plus au nord, là, ce sera un ciel variable, nuages éclaircis avec encore quelques gouttes le long des côtes de la Manche. Dans l'après-midi, cette bande pluvieuse va se décaler vers l'Aquitaine jusqu'à la région Rhône-Alpes, toujours lumineux près de la Méditerranée avec du vent et toujours ce ciel variable. Plus au nord, avec quelques gouttes entre la Normandie et la Picardie. Pour les températures, frais au lever du jour, 7 à 12 degrés en légère hausse l'après-midi, 18 à 21 dans le sud-ouest, jusqu'à 25 près de la Méditerranée, 15 à 18 partout ailleurs.
1: Et je vous souhaite un excellent week-end. Restez avec nous sur France Info, les informer avec Adrien Beck dans 5 minutes. Il est 19h30. Et d'abord un nouveau tour de l'info avec vous Léo Técher.
11: 24 enquêtes ouvertes par la police des polices, l'IGPN sur tous ces dossiers depuis le début des mobilisations lycéennes. Un coup de genou donné par un policier à Paris, une voiture qui fonce sur des lycéens à Dunkerque ou encore cet adolescent de 15 ans à la main arrachée par une grenade assourdissante lundi à Lens. Sur cette affaire justement, Pierre de Cossette, le parquet de Béthune explique que le lycéen de 15 ans avait ramassé la grenade.
12: Oui, et ce sont des témoignages recueillis par l'IGPN, la police des polices, qui permettent d'étayer cette hypothèse. Dans un communiqué, le procureur de Béthune écrit que l'ensemble de ces témoignages, à l'exception d'un seul, convergent sur le fait que la grenade a atterri au sol avant que l'un des manifestants ne s'en empare jusqu'à ce qu'elle explose. D'après nos informations, ce sont une demi-douzaine de témoins qui attestent du fait que l'adolescent de 15 ans a bien ramassé la grenade et non qu'elle lui est tombée sur la main, comme l'affirmait peu après le drame une lycéenne. Des témoignages qui vont aussi dans le sens de cette vidéo visionnée cette semaine par France Info et qui montre un garçon en train de se pencher vers la grenade avant qu'une grosse détonation ne retentisse. Le lycéen n'a pas pu être entendu. À ce stade, il est toujours hospitalisé. Sa mère a déposé plainte. Le procureur ne se prononce pas encore sur la légitimité et la proportionnalité du tir, mais il prend le soin de préciser que le CRS qui a effectué le tir l'a fait conformément à la documentation de formation. Selon nos informations, il y a d'abord eu des tirs de grenades lacrymogènes pour disperser le groupe de manifestants devant le lycée, puis trois sommations avant le tir de grenades assourdissantes.
11: Depuis le début du mouvement, plus de 200 lycéens et 800 membres des forces de l'ordre ont été blessés. Le gouvernement déplore également 30 millions d'euros de dégâts. Une des autres conséquences qu'on n'imagine pas tout de suite dans cette mobilisation, c'est que des collégiens sont aussi touchés parce que certains d'entre eux sont en fait scolarisés dans des cités scolaires avec des lycéens comme à Voltaire dans l'Est de Paris où du coup il n'y avait presque pas cours cette semaine. Agathe Mahué.
13: Devant le collège-lycée, Mathieu accompagne son fils Thomas qui est en 6e.
14: Il a manqué au moins 5 jours pour l'instant de cours.
13: Le petit garçon a tué le temps à la maison.
15: Des fois je faisais des devoirs, des fois je jouais aux jeux vidéo.
13: Mais ce matin c'est reprise des cours puisque les grands, les lycéens d'à côté se sont entendus pour que les petits puissent aller en classe.
14: C'est une bonne chose, ça ne peut que servir leur mobilisation, sachant que les collégiens n'ont pas la même autonomie que des adolescents qui sont au lycée.
13: Même si Mathieu soutient totalement le mouvement lycéen. Et il n'est pas le seul.
16: Je suis en 5e. On a raté plusieurs cours.
13: Mais est-ce que vous, les collégiens, vous soutenez la mobilisation des lycéens?
16: Oui, bien sûr.
15: C'est que les lycéens, ils ont de mauvaises conditions de travail. Du coup, il faut un blocus pour obtenir des droits.
13: Des collégiens solidaires, comme la fille de Marie.
17: Elle a même fait un bout de manifestation mardi avec sa copine et les parents de sa copine.
13: Sa mère, pourtant, aimerait que le mouvement n'empêche pas les petits d'aller en classe.
17: Le problème, c'est qu'il y a une différence de traitement entre les collégiens qui ne sont pas dans des lycées et qui ont cours, et ceux qui sont dans les cités scolaires comme ça et qui n'ont pas accès aux cours. Donc il ne faut pas qu'il y ait de décalage.
13: Et dès mardi prochain, tout le monde sera peut-être logé à la même enseigne, car cité scolaire ou pas, le personnel de l'éducation nationale est appelé à la grève partout, et notamment dans les écoles et les collèges.
11: Il n'y aura pas que les enseignants pour gonfler les rangs des lycéens. Mardi prochain, la CGT et Sudrail appellent à les rejoindre pour une mobilisation massive, le 13 octobre donc. Aujourd'hui, 141 lycées sont restés fermés. Ça fait 96% d'ouverts, préfère retenir le gouvernement, qui espère donc une baisse de la contestation avec le week-end et après surtout avoir annoncé le déploiement de 3000 professeurs remplaçants. C'est la nouvelle prix Nobel de la paix, la Sud-Africaine Navi Pillay, récompensée pour sa vie passée à défendre les droits humains. À 85 ans, cette ancienne juge de la Cour pénale internationale s'est notamment battue contre l'apartheid dans son pays. Elle présidait également l'année dernière la commission d'enquête indépendante de l'ONU qui a accusé Israël de commettre un génocide dans la bande de Gaza.
18: Je suis profondément honorée et reconnaissante d'avoir reçu le prix Nobel de la paix 2026. Permettez-moi de dédier cette distinction à toutes les victimes survivantes de crimes internationaux, ainsi qu'aux praticiens et défenseurs de la justice internationale, dont la compassion et le courage continuent de faire en sorte que l'impunité ne soit jamais autorisée à régner. Mon message aux dirigeants, aux responsables politiques est le suivant. Vous êtes soumise à une obligation juridique. Quelles que soient les autres obligations morales qui vous incombent, vous avez l'obligation légale de protéger les droits humains et de vous abstenir de faire la guerre.
11: Et puis deux semaines après les débuts de Zinedine Zidane sur le banc de l'équipe de France, ça y est, la Ligue 1 peut reprendre ses droits ce soir. Le RC Lens affronte Lyon à 20h45 et puis en Ligue 2, Nancy reçoit Guingamp, Montpellier, Grenoble et Sochaux affrontent Boulogne. Tout ça d'ici 25 minutes à 20h. Pour l'instant, il est donc 19h35 sur France Info. C'est l'heure des informés. Bonsoir Adrien Beck.
19: Bonsoir à tous, ravi de vous retrouver pour les informés. Vendredi 9 octobre, voici notre fait du jour. Un mouvement lycéen qui décélère le constat du gouvernement pour ce vendredi avant une nouvelle journée de mobilisation mardi. Et ce soir, nous avons décidé de prendre le temps de voir si nos voisins font mieux que nous en la matière. Comment se passe le processus de sélection pour entrer à l'université? Y a-t-il un équivalent à Parcoursup? Qu'en est-il des profs absents? Est-il aussi difficile de remplacer les enseignants qu'en France? Et comment l'expliquer? Et puis qu'en est-il des emplois du temps? Les jeunes français se plaignent de journées gruyères qui parfois commencent à 8h, se finissent à 18h. Y a-t-il des recettes à aller chercher ailleurs? Nous sommes ce soir en Italie, en Espagne, en Suède, on dirait un mot de l'Allemagne aussi. 25 minutes donc pour un tour d'Europe des lycées. Les informés, c'est parti. embarquer avec nous ce soir. Véronica Gennari, bonsoir.
20: Bonsoir.
19: Vous êtes correspondante en France pour l'agence italienne ADN Chronos. Juan José Dorado, bonsoir à vous.
21: Buenas tardes.
19: Correspondant en France pour le groupe La Region Internationale. Auguste Akanson est également avec nous, bonsoir.
22: Bonsoir.
19: Correspondant à Paris pour plusieurs grands médias suédois. Et puis nous avons aussi là côté français, Antoine Comte, bonsoir à vous.
23: Bonsoir Adrien.
19: Journaliste politique France Info Canal 16 et bonsoir Franck Dedieu.
24: Bonsoir.
19: Directeur adjoint de la rédaction de l'hebdomadaire Marianne. Et donc, si l'herbe était un peu plus verte ailleurs, s'il y avait matière à s'inspirer de nos voisins pour répondre à la crise lycéenne, c'est ce que nous allons voir. Avant cela, faisons peut-être un point sur la mobilisation du jour. 150 établissements fermés, 96% des lycées qui fonctionnent. Nette décélération, dit le gouvernement. Est-ce que, peut-être Antoine Comte, on a des explications du côté du gouvernement sur cette décélération, c'est le terme employé, du mouvement? Et est-ce qu'il y a aussi peut-être un peu d'optimisme côté exécutif?
23: Ce qui est sûr, c'est qu'en fait, il y a eu un retard à l'allumage, on peut le dire. Hein, le mouvement s'est lancé il y a une quinzaine de jours et on a eu une réaction de la part du gouvernement et de l'exécutif qui a tardé. Là, désormais, on a quand même une forme, en tout cas un début de réponse aux revendications lycéennes. Bien évidemment, c'est insuffisant et les lycéens continuent à se mobiliser avec les étudiants. Je rappelle qu'il y a cette nouvelle journée de mobilisation, de manifestation mardi prochain. Donc la lutte continue du côté des lycéens et des étudiants, avec les enseignants et les parents d'élèves aussi qui soutiennent assez largement ce mouvement. Mais on a eu d'abord un gouvernement qui a lâché du lest dans le prochain budget, dans le budget 2027. Rappelez-vous de cette polémique autour de l'inscription payante pour les BTS et les classes prépa pour les élèves non boursiers. Ça a été rayé de la carte du prochain budget. Ça, c'était la première reculade du gouvernement. Et puis la deuxième, c'est sur ces 3000 postes d'enseignants remplaçants qui ont été annoncés, qui sont un peu tombés du ciel hier, annoncés par Édouard Geffray, le ministre de l'Éducation nationale. Et ça, sans doute, ça calme un petit peu les esprits. On sent que c'est pas suffisant, bien évidemment. Et on sent que c'est pas suffisant. Pourquoi? Parce que le Premier ministre a aussi promis, finalement, d'entendre les revendications d'ici la fin du mois, dans le cadre du budget. Et ça, c'est difficilement entendable du côté des lycéens et des étudiants qui demandent des annonces concrètes et en urgence.
19: Franck Dedieu, peut-être d'un mot, effectivement, on a les vacances qui approchent, là c'est dans une semaine, vacances de la Toussaint, donc effectivement, il peut y avoir l'idée peut-être du côté du gouvernement de se dire, bon, ça y est, les choses vont peut-être rentrer dans l'ordre, est-ce que vous dites attention quand même?
25: Oui, attention d'abord parce que historiquement, on a toujours dit ça. On a toujours dit, oh, les vacances, c'est bon, on est sauvés. Il se trouve qu'il y a beaucoup de mouvements étudiants qui ont repris après des phases de vacances ou après des longs week-ends. Donc il faut se méfier.
19: 90, par exemple, donc, mouvement voilà, qui est parfois comparé à celui que nous vivons.
25: Nous avons plusieurs fois constaté que cet argument-là ne vaut pas. Et puis d'autre part, il a lâché du lest, c'est vrai, Antoine a raison, mais du lest qui ne coûte pas grand-chose, parce que ces 3000 profs qui vont exercer, après tout, ils étaient disponibles. Donc, et en ce qui concerne la question budgétaire, il n'y a pas véritablement eu de rallonge. Donc la question des moyens et la question de l'enseignement, 3000 postes, on peut dire que c'est beaucoup, à l'échelle nationale c'est quand même relativement peu, je ne crois pas qu'il y ait matière à donner satisfaction aux lycéens. Et puis peut-être aussi que la veille, mardi prochain, grande mobilisation, la veille, les deux jours ouvrés avant la mobilisation, qu'il y ait une petite réduction de la mobilisation ne me semble pas être un signe avant-coureur.
19: Se réserve peut-être pour la semaine prochaine. Allez, venons-en au cœur de notre sujet du soir. Donc ça, c'était ce que l'on pouvait dire effectivement sur la mobilisation du jour. Mais notre sujet, c'est quand même évidemment comment répondre, pourquoi pas en s'inspirant de l'étranger, à ce que vivent et ce que dénoncent les lycéens. La première inquiétude, le premier grand stress, on va en parler tout de suite, c'est Parcoursup.
26: Parcoursup, il tue notre avenir. On attend nos vœux, on sait pas ce qu'on veut faire de notre avenir. Parcoursup, c'est même plus des humains qui nous dispersent dans nos futurs lycées, dans nos futures universités, c'est juste une intelligence artificielle. Aujourd'hui, il n'y a plus d'égalité pour les lycéens.
27: Ça place les étudiants dans une certaine compétition assez malsaine, qui fait que les études, ça devient quelque chose de beaucoup plus sélectif.
28: Il y en a, après, ils se retrouvent sans formation, etc. Ou soit ils ne sont pas sélectionnés pour les formations qu'ils souhaitent faire. On est trop sous la pression, etc.
19: Voilà, ces lycées interrogés par nos confrères de France Télévisions. On entend parler d'algorithmes, on entend parler de compétition malsaine. Alors, qu'en est-il ailleurs? Peut-être commençons, Véronica Gennari, par l'Italie. Quand on termine sa scolarité, donc j'imagine c'est comme chez nous, 17-18 ans, par là,
0: parfois
2: un peu
0: après.
2: Une année après.
0: On a 5 ans des lycées, on termine à 18-19 ans.
2: Donc ensuite, que se passe-t-il? Est-ce qu'il y a une plateforme? Est-ce que on postule dans des universités ou des formations? Et comment se passe la sélection?
0: Alors maintenant, les choses sont en train de se numériser, si je peux dire. Du coup, tout est en train de passer plutôt en ligne. C'est vrai, on n'a pas, par contre, une plateforme comme Parcoursup. L'accès aux universités, aux facs, si on peut dire comme ça, c'est un peu plus libre. C'est vrai, c'est plus facile d'accéder à certaines universités. Il y a moins de concurrence, malgré le fait qu'il y a évidemment des limites de postes aussi en Italie.
2: Bien sûr.
0: Il reste une concurrence. Nous, on a plus la division entre facultés privées et facultés universités publiques. Parce que du coup, les privés, c'est vrai qu'ils ont moins de places et des frais d'inscription qui sont beaucoup plus élevés.
2: C'est combien, par exemple?
0: Ça dépend.
2: Ça peut être plusieurs milliers d'euros.
0: Oui. Et surtout si on passe sur des facs un peu plus économie, un peu plus journalisme aussi, par exemple, c'est très très très très cher en Italie par rapport à la faculté publique qui, par contre, a des frais d'inscription qui sont beaucoup plus élevés que la faculté publique en France.
2: Donc, pas de Parcoursup en Italie. Juan José Dorado, qu'en est-il en Espagne? Alors là, on entendait dans les sons un lycéen parler de compétition. Il y a quelque chose comme ça un peu en Espagne, malgré tout?
3: Oui, malgré tout. En fait, il n'y a pas des Parcoursup comme en Italie, tel que vous le comprenez aujourd'hui en France. L'Espagne étant un pays très décentralisé, quand vous terminez vous avez votre bac, vous voulez aller à l'université, vous voulez faire... Je vous donne un exemple de la médecine. Vous décidez, vous pouvez déposer votre dossier dans autant d'universités que vous voulez, parce que c'est régionalisé et chaque région donc va examiner votre dossier, va décider si effectivement vous pouvez accéder à son université. Alors si vous voulez aller à Séville, peut-être que la moyenne pour rentrer c'est un 17, si vous voulez aller en Galice c'est peut-être un 15, donc c'est à vous de décider où est-ce que vous voulez aller.
2: C'est ce qui fait, on imagine, la réputation des universités
3: voilà,
2: aussi.
3: Voilà, donc résultat, c'est que vous pouvez déposer autant de dossiers dans autant d'universités que vous voulez, et en fait c'est ce que nous appelons la note qui va décider si vous pouvez entrer ou pas dans cette université.
2: Donc, la compétition
3: en fonction
2: quand même
3: du nombre de places. Oui, après, on a effectivement, comme en Italie, on a des universités privées qui sont plutôt chères, mais les universités françaises et espagnoles publiques ne le sont pas tellement. Vous pourrez payer quelques centaines d'euros, voire 1000 euros pour une université, mais ce n'est pas extrêmement cher.
2: Alors, Auguste Akansson, je crois qu'en Suède, il y a une plateforme, c'est ça, une plateforme en ligne quand même pour accéder à l'enseignement supérieur.
4: Oui, on a, comme en France, un système national pour les admissions à l'université. Mais donc c'est aussi un site internet pour tous les élèves en Suède. Mais je dirais que ce site fonctionne un peu différemment que celui que Parcoursup, c'est-à-dire que par exemple les critères pour être admis à une université sont assez transparentes et objectives pour tout le monde. Et on a d'ailleurs donc bien sûr les notes obtenues au lycée. D'abord et après, on a aussi la possibilité de faire un examen national. Et c'est un examen que on peut faire quand on est au lycée, mais même après, si on veut par exemple 5 ans après, 10 années après, on a le droit de faire ce test qui est donc séparé à les notes obtenues au lycée. Donc il y a deux moyens pour entrer à l'université, c'est justement pour avoir moins d'injustice pour peut-être les élèves qui n'ont pas obtenu de bonnes notes au lycée, qui avaient des problèmes pendant ce temps-là. Donc on voit pas par exemple une lettre de motivation comme en France par exemple, c'est pas vraiment un examen, enfin
2: en fait c'est un test objectif, les notes et un test en gros, pour accéder à l'université.
4: Voilà. Et je voudrais aussi ajouter qu'en Suède, c'est plutôt normal qu'on commence l'université un peu plus tard qu'en France. Mm-hmm. Moi, par exemple, j'ai commencé 5 années après mon bac, parce que c'est très normal qu'on prenne une année sabbatique, même plusieurs, pour voyager, pour travailler un peu, pour faire autre chose. Et ça, c'est très différent de la France, je trouve. Et peut-être que ça crée un peu moins de pression aussi pour les élèves et pour, de possibilité d'avoir plus de temps pour réfléchir.
19: Oui, c'est pas, c'est pas on passe le bac et tout de suite après on va en enseignement supérieur. Un mot peut-être
4: pour la plupart du temps, non.
19: Un mot peut-être de l'Allemagne, Franck Dedieu. Je crois que vous avez bien étudié le, vous avez bien étudié le cas. Alors pas de sélection théoriquement, sauf par exemple en médecine, mais ça pour le coup ça ressemble un peu à ce que nous on connaît.
25: C'est un système régionalisé qui en fait. Plus généralement, par-delà la question de l'admission dans les universités, a à peu près le même problème que la France. Il y a eu ce qu'ils appellent le choc 2001, le choc PISA de 2001, où les Allemands, qui étaient assez fiers de leur système, très particulier, bien que différent de la France, et ils étaient bien classés, ils ont été brutalement relégués, et ils ont agi fortement, de deux manières. Ils ont... remis au goût du jour les savoirs fondamentaux. Mmh. Et deuxièmement, il y a quelque chose d'un peu cocasse, c'est qu'ils ont presque francisé leur système. Rappelez-vous, c'était une école qui était que le matin, et ils ont voulu un peu l'étirer, ce système, de manière à ce que les élèves aient cours beaucoup plus longtemps sur toute la journée. Il se trouve que les derniers chiffres de PISA ont laissé penser que les Allemands, finalement, ont... pas véritablement réussi leur réforme. Donc ça, c'est vrai que c'est aussi quelque part une parenté, un point commun par rapport au système français, bien qu'il soit très différent, ils sont confrontés au même problème d'inégalité sociale également.
19: Ce que l'on note, Antoine Comte, dans tout ce qu'on vient d'entendre, et quand on entend aussi ce que peuvent dire des syndicats lycéens, des syndicats étudiants, c'est que partout, en fait, il y a quand même une forme de sélection, malgré tout. C'est difficile de faire sans, même si c'est plein de nuances.
23: Plein de nuances, et notamment le côté que le fait que ça soit régionalisé en Espagne, en Allemagne, c'est ça la grosse différence. Et en Italie, bien sûr, vous l'avez dit. Et c'est ça la grosse différence avec nous, notre État jacobin, où finalement, on gère tout au niveau central. Et donc ça,
19: avec
23: c'est...
19: un goulot d'étranglement aussi à Paris. Quand
23: absolument,
19: même,
23: absolument. Avec un, voilà. Et quand on regarde le classement PISA de la France, vous avez vu le dernier classement PISA, on est 27e. Très mauvais. On est quand même très très mauvais. Alors est-ce que c'est lié à ça uniquement? J'en suis pas sûr. Mais par exemple, regardez les Anglais, on n'en a pas parlé, la Grande-Bretagne, eux ils sont 7e dans le classement. Oui. Donc ils s'en sortent plutôt bien. Les Allemands s'en sortent moins bien. Mais donc il y a un vrai problème par rapport à la sélection en France, c'est sûr, mais surtout par rapport au niveau. Au niveau des élèves français qui aujourd'hui, visiblement, selon en tout cas le classement PISA, n'est pas très très bon.
25: Alors, les Anglais,
19: Franck Dedieu.
25: Oui, les Anglais ont eu aussi des mauvais classements. Alors ils étaient relativement habitués, vu que supposé être un système très inégalitaire, ils ont réussi, c'est vrai, Antoine a raison, lors du dernier PISA, dernière édition, à remonter un peu dans la mesure où ils ont décidé une autonomie très forte, très très forte des établissements. C'est un peu, les Français ont voulu aussi donner aux chefs d'établissement un peu plus de liberté. Ça reste quand même très centralisé. On peut aussi critiquer le système français jacobin et centralisé, notamment pour les universités, on peut aussi quand même lui trouver quelques mérites, parce que ça suppose que le diplôme est reconnu aux quatre coins du pays, quelle que soit l'université. Je veux dire, vous avez un master, qu'il soit d'une université, évidemment qu'il y a, de la part des employeurs, une sorte de cotation qui est indirecte, mais il y a quand même aussi... des bienfaits à avoir un système qui est un diplôme national pour l'égalité de traitement.
19: Alors avançons effectivement, et c'était intéressant ce que vous disiez, Franck Dedieu, sur l'autonomie aussi des chefs d'établissement. On va en parler, parce qu'on va parler à présent du remplacement des profs absents. Alors là, que celui ou celle ou chez qui il n'y a pas de problème de remplacement des profs absents lève la main, donc je ne vois pas de main qui se lève. Peut-être commençons par la Suède. On pourrait penser que la Suède serait mieux lotie, Auguste Håkansson, mais en réalité, il semble que, en tout cas dans certaines matières, ce soit pas forcément le cas. Et là, pour remplacer les enseignants, si j'ai bien compris, les proviseurs ont vraiment à peu près le champ libre.
4: Voilà, parce que, comme vous le savez peut-être, en Suède, on a un système beaucoup plus décentralisé, c'est-à-dire que ce sont les communes ou des organismes qui gèrent des écoles différentes, donc des établissements privés, qui sont responsables de moyens, et donc quand il y a un professeur absent, c'est à l'établissement de faire un appel pour trouver un professeur. Souvent, dans les communes, il y a des systèmes pour ça, c'est-à-dire qu'un chef d'établissement, quand il y a un professeur absent, enfant ne doit pas tout seul trouver un professeur pour remplacer, mais il y a ces groupes de personnel dans la commune qui gèrent ce type de questions. Et donc dedans il y a des professeurs qui donc ont le choix de choisir est-ce que je veux travailler dans cette école là si on me pose la question, est-ce que je veux parce que comme en France il y a un grand manque de professeurs et surtout un grand manque de professeurs avec un diplôme. Ça c'est le plus grand problème en Suède, que on a beaucoup de professeurs qui sont pas diplômés et surtout dans certaines matières comme mathématiques par exemple ou sciences naturelles par exemple, c'est très difficile de trouver des remplaçants.
2: Alors peut-être du côté de l'Italie, alors là je crois que le système il est particulièrement compliqué en Italie et j'ai cru comprendre même que à certains égards le non-remplacement des profs était parfois pire en Italie qu'en France, Véronica Gennari.
0: Alors ici on devrait ouvrir une grosse parenthèse aussi parce que l'éducation nationale a été et elle est en train d'être modifiée en Italie, même par exemple l'accès des étudiants qui veulent être profs aux examens qui en effet te donnent la licence pour être prof, que ça peut être l'agrégation ou le CAPES en France par exemple, voilà, il est un peu en train d'être réformé. Ce qu'on peut dire pour résumer on va dire, c'est que les absences, elles sont gérées si elles sont des longs termes par les bureaux provençal, de la Provence, du coup, pas province, de la région, mais plus de la ville, si on peut dire. Et le dirigeant de l'établissement, il peut en effet avoir un mot à dire. Si par contre on parle de absence de courte durée, ça c'est plutôt dans les mains du dirigeant. C'est vrai qu'on laisse des postes qui sont longtemps vacants. Les Italiens, quand même, ils sont un petit peu moins énervé par ces absences par rapport aux Français. Voilà,
2: ils vont moins manifester quand il y a des profs absents.
0: On n'a jamais manifesté pour les absences de profs, ça c'est sûr.
2: Alors, Juan José Dorado, en Espagne, encore, je crois qu'on va encore revenir au sujet régional.
3: Tout à fait, puisque l'éducation est très régionalisée en Espagne. En fait, peut-être on a moins de problèmes que chez vous en France ou voire en Italie par rapport au remplacement des professeurs, parce que comme c'est la région qui gère l'embauche des professeurs, les salaires, tout ce qui est ressources humaines, les bâtiments, etc.
2: Ils voient mieux le terrain, en fait,
3: oui,
2: ce qui se passe, peut-être.
3: Parce qu'ils reçoivent le financement du gouvernement central et à eux de décider où est-ce qu'ils investissent. Et donc, d'une année sur l'autre, forcément, si vous voyez qu'il vous manque des professeurs, vous investissez un peu plus en éducation pour avoir ce qu'on appelle, nous, une bourse, comme en France, une bourse de travail. Et donc, on a un rémanent des professeurs qui sont là et qui sont capables de remplacer un professeur absent assez rapidement dans les 2, 3, 4 jours. Alors, quand c'est des courtes durées, c'est compliqué, bien sûr. Mais effectivement, au-delà d'une semaine, 15 jours, on est capable de remplacer des professeurs et on n'est pas en manque des professeurs. Les bourses de travail aujourd'hui sont approvisionnées en professeurs qui attendent tout simplement qu'on les appelle.
2: Antoine Comte.
23: C'est vrai qu'en France, on a un souci avec le fait qu'il y ait une multiplication d'acteurs qui gèrent un petit peu tout ça. Regardez pour les lycées, par exemple, qui a la compétence des lycées, ce sont les régions. Ce sont les régions qui sont censées financer notamment les rénovations de lycées.
2: Sur les bâtiments, beaucoup.
23: Voilà, sur le bâti scolaire. Et ça, le problème, c'est que chaque année, l'État coupe un petit peu le budget, un petit peu beaucoup d'ailleurs, des collectivités locales. Et ça va être d'ailleurs vraisemblablement est encore le cas dans le budget 2027. Donc il y a ça d'un côté. Et puis après, sur l'affectation des profs, ce sont les rectorats, les académies, les recteurs d'académies qui doivent gérer ça. Et c'est vrai qu'ils sont localisés, hein, ces recteurs. Il y a des recteurs par bien évidemment par département, par région. Mais il y a peut-être un décalage entre le fait que les régions gèrent les compétences finalement de la rénovation, que d'un côté vous ayez l'académie, le rectorat, l'État aussi.
2: Et à la fois très éclaté et très centralisé.
23: Et très centralisé, donc voilà, et tout le monde s'y perd un peu. Et moi j'ai une question que je veux quand même poser ce soir, c'est ce vivier de 3000 professeurs donc remplaçants qui est débloqué comme ça du jour au lendemain, un petit peu tombé du ciel. Comment se fait-il en fait qu'on l'ait pas débloqué avant ? Enfin, c'est sous la pression des lycéens. S'il n'y avait pas eu ce mouvement lycéen, en fait, les 3000 enseignants remplaçants n'auraient pas été débloqués. C'est quand même assez dingue. Et quand on pose la question à Édouard Geffray, le ministre de l'Éducation nationale, il n'est pas vraiment capable d'y répondre à cette question.
2: Il faudra voir effectivement si tout cela devient concret.
23: Voilà, aussi. C'est vraiment. Il a parlé d'une affectation dans les prochaines heures, donc c'était entre aujourd'hui et sans doute lundi ou mardi.
2: Véronica Gennari, vous vouliez dire quelque
0: oui,
2: chose.
0: Oui, je voulais ajouter quelque chose parce qu'en Italie, c'est assez bizarre pour nous de voir ça en France. Il il n'y a pas le prospectif en Italie des professeurs contractuels. Mmh. Du coup, déjà ça, je pense que ça simplifie un tout petit peu la sélection parce qu'on peut avoir des étudiants qui sont en train peut-être de passer l'examen ou se préparent à passer l'examen.
2: Ce que vous dites, c'est que les enseignants remplaçants en Italie ne sont pas forcément des profs. En fait, ils peuvent l'être ou ne pas l'être.
0: Ils sont tendanciellement des profs, peut-être des profs jeunes. Ça, c'est la chose la plus habituelle à voir. C'est des jeunes profs qui n'ont pas encore vraiment un institut, un lycée où ils ont beaucoup d'heures. Mais c'est bizarre, c'est très, très rare de voir quelqu'un qui n'est pas prof ou qui n'est pas en train de faire ses études pour devenir prof, qui rentre dans une école et commence à enseigner les maths ou l'Italie ou l'italien ou le français ou des autres matières.
3: Côté espagnol, c'est vrai qu'on est obligé d'être professeur. On peut être contractuel, mais on est professeur. On a passé un examen qui vous autorise à enseigner ou fonctionnaire, professeur fonctionnaire. Mais on est forcément
2: enseignant.
3: Enseignant, ça c'est obligé. Mais justement, grâce aux bourses de travail, il y a ce vivier des professeurs qui attendent. On peut remplacer des professeurs et c'est jamais des étudiants futurs enseignants qui peuvent aller enseigner. Il faut être professeur déjà. Mmh.
2: Peut-être un mot, Auguste Akenson, sur du côté de la Suède, effectivement. Si vous savez, est-ce qu'il faut être enseignant forcément pour remplacer, ou est-ce que finalement on peut avoir un peut-être pas un autre métier complètement, mais simplement avoir une formation qui soit proche des besoins.
4: Il faut, pour la plupart des cas, avoir le diplôme. On a en Suède un certificat national et pour trouver un remplacement, il faut d'abord exiger ça. Mais si, sous certaines conditions, on a le droit de trouver des remplaçants qui n'ont pas de formation pédagogique. Par exemple, si on cherche quelqu'un pour remplacer quelqu'un pour un an, par exemple, quelqu'un qui part en congé paternel, par exemple, blablabla. On a le droit de et si on reçoit pas suffisamment de admission pour ce poste, on a le droit de chercher ailleurs, c'est-à-dire donc par des enseignants non diplômés. Et ça, c'est aussi une grande différence en Suède entre les villes et les zones rurales, parce que dans les zones rurales, c'est beaucoup plus difficile de trouver des enseignants diplômés. Parce qu'aujourd'hui, comme j'ai dit, il manque beaucoup de enseignants en Suède et donc il y a beaucoup de compétition et donc beaucoup d'enseignants qui décident d'aller travailler en ville.
2: Là où c'est
4: et
2: le donc, plus agréable manque, de travailler pour eux,
4: voilà,
2: en tout cas.
4: Exactement. Et beaucoup mieux payé aussi.
2: Ah oui, en plus, effectivement. Un mot, vous vouliez peut-être conclure, Franck Dedieu.
5: Je ne sais pas quelle est la règle en Espagne ou en Italie, mais en Allemagne, vous avez une particularité des profs qui facilite le remplacement. Je ne dis pas que forcément il faut être favorable à ce système-là, mais c'est que les enseignants peuvent enseigner plusieurs matières. Mmh. Et donc, c'est vrai que ça favorise le remplacement au pied levé. En France, c'est un sujet...
2: Est-ce que, par exemple, très vite, c'est le cas en Italie, en Espagne ?
0: On va dire que...
2: Veronica Gennari.
0: En Italie, si on parle des lycées, c'est assez rare. On peut enseigner 2-3 matières qui sont similaires, mais c'est difficile d'avoir un prof de maths et un prof d'italien.
3: L'Espagne. On peut le faire aussi en Espagne, mais c'est très rare et on doit être vraiment obligé parce qu'à un moment donné.
5: C'était plutôt au collège en Allemagne. Ah, okay.
2: Effectivement. Bon, écoutez, voilà ce qu'on a en tout cas vu de nos voisins et amis européens. Donc effectivement, l'Italie, l'Espagne et la Suède. Merci à vous, Auguste Akenson, correspondant donc en France pour plusieurs grands médias suédois. Quant aux 4 autres personnes qui sont avec nous ce soir, elles restent pour la deuxième partie des informés. C'est dans quelques secondes. L'info arrive avant cela.
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2: Et bonne soirée avec nous sur France Info, il est 20h.
19: Et toute l'info avec vous, Emmanuel Langlois, bonsoir.
1: Bonsoir Adrien, bonsoir à tous. Le vote de la primaire de gauche prolongé jusqu'à dimanche 18h. Le premier tour a débuté, mais il a été aussitôt ralenti par une cyberattaque. Aujourd'hui, 140 000 électeurs vont choisir leur candidat à la présidentielle parmi 5 prétendants. Raphaël Glucksmann, Olivier Faure, Ségolène Royal, Jérôme Guedj et Emmanuel Morel. À 19h tout à l'heure, d'après le comité d'organisation de la primaire, 20 000 personnes avaient voté. Des salariés des 9 journaux régionaux du groupe de presse Zebra, propriété du Crédit Mutuel, était en grève ce vendredi. Il proteste contre un plan massif de suppression de 400 postes et l'usage accru de l'intelligence artificielle dans les rédactions. La direction, elle affirme que ce plan repose exclusivement sur le volontariat. À l'étranger, un peu plus d'une semaine après l'attentat manqué à bord d'un avion de la compagnie Fly Dubai à destination de Tel Aviv, le procureur émirati affirme ce soir que le copilote omanais à l'origine de cette attaque planifiait une attaque suicide sur l'aéroport de Tel Aviv, l'aéroport Ben Gurion, qu'il s'était inspiré pour cela des attentats du 11 septembre aux États-Unis, qu'il a agi seul et qu'il répondait à toutes les exigences de sécurité requises à l'embauche. Et puis cette nouvelle médaille tricolore aux mondiaux de judo de Bakou en Azerbaïdjan, la française Kayla Issoufi décroche l'argent chez les moins de 78 kilos. La judoka âgée de 25 ans apporte aux Bleus leur troisième médaille de la compétition. 20h02 sur France Info, les informés, Adrien Beck et ses invités.

0: Les informés de France Info, je souhaite la bienvenue aux téléspectateurs qui nous rejoignent à l'instant à la télévision sur le canal 16. Dans cette demi-heure, la primaire sociale démocrate piratée, mais prolongée jusqu'à dimanche. On vient de l'apprendre, attaque informatique contre le scrutin. Alors que s'est-il passé? Est-ce que ce vote à la fin risque-t-il d'être annulé? Quelles conséquences aussi? On va y revenir. Et puis Raphaël Glucksmann, Ségolène Royal, Olivier Faure et les autres. Y a-t-il une chance que le candidat désigné par cette primaire puisse enclencher la moindre dynamique? Nos experts pour vous répondre. Et puis dans les 10 dernières minutes, les informés vous font prendre un temps d'avance. Manigance de campagne ou manière de garder une stabilité? Pourquoi en Italie, Giorgia Meloni change la loi électorale? Nous allons vous expliquer. Avec ce soir autour de la table, Véronica Gennari, vous êtes correspondante en France pour l'agence italienne Eden Chronos, Juan José Dorado, correspondant en France pour La Région Internationale, Antoine Comte est là aussi, éditorialiste politique France Info Canal 16, et je rappelle qu'on retrouve votre interview le week-end à partir de 7h40, c'est ça, à suivre.
1: Absolument.
0: Et puis Franck Dedieu, directeur adjoint de la rédaction de l'hebdomadaire Marianne. Faut-il donc y voir un signe du destin pour cette primaire social-démocrate qui réunit notamment PS et le parti Place Publique de Raphaël Glucksmann? Toujours est-il que depuis ce matin, les plus de 142 000 inscrits ont eu parfois bien du mal à voter, site piraté. Conséquence de cela, le vote est donc prolongé jusqu'à dimanche, c'est ce qu'annonce l'organisation ce soir. Une plainte a été déposée et je vous propose d'écouter ce qu'en disait tout à l'heure sur France Info Patrick Menucci, il est le président de la commission d'organisation de cette primaire.
2: Le site lui-même, il n'y a pas de mise en cause de sa sécurité et des votes. Personne ne peut voter s'il n'a pas les identifiants et les mots de passe. Mais c'est une file d'attente, comme vous le dites, qui est créée et qui ralentit le nombre de personnes qui peuvent voter chaque heure.
0: Alors Antoine Comte, peut-être, est-ce que l'on comprend ce soir ce qui s'est passé ou on n'a pas encore d'explication?
1: On n'a pas encore d'explication vraiment très très très précise. Alors ce qu'on sait, d'après en tout cas Patrick Menucci qu'on vient d'entendre à l'instant, c'est que ça n'a pas empêché de voter, ça a ralenti le vote. Mais ça l'a ralenti visiblement d'une façon assez importante, puisque à 19h tout à l'heure, le chiffre qu'on avait, c'était 20 000 votants seulement. Je rappelle qu'il y a 140 000 votants attendus.
0: Et on peut supposer qu'ils n'attendraient pas tous la fin pour aller voter.
1: Parce que je rappelle qu'au départ, ça devait finir demain à 20h, le scrutin.
0: Et enfin, c'est dimanche 18h.
1: C'est dimanche 18h, donc c'est prolongé finalement presque de 24h. La question qui se pose, c'est est-ce que finalement cette primaire n'est pas déjà un flop? Parce que qu'est-ce qui va se passer? C'est-à-dire que là, donc, en effet, il y a eu visiblement cette tentative de piratage qui a visiblement un petit peu échoué puisqu'on peut encore voter. Mais demain, donc ça va être prolongé donc demain et jusqu'à dimanche 18h. Mais est-ce que le risque, ce n'est pas qu'on ait des candidats qui contestent le résultat en disant, écoutez, là, les conditions du vote ne sont pas réunies, il y a eu ce piratage, il y a une plainte qui a été déposée, on ne sait pas vraiment ce qu'il en est précisément. J'ai bien peur qu'en fait, les candidats perdants, en tout cas, peut-être pas qualifiés pour le second tour, s'il y a un second tour, parce que je rappelle qu'il peut aussi y avoir un vainqueur dès le premier tour, se disent, écoutez, moi, j'aimerais qu'on recommence le vote, parce que là, il y a eu cette tentative de piratage, et du coup, ça fausse un petit peu, finalement, l'issue du scrutin.
0: Peut-être, Véronica Gennari, effectivement, une primaire qui commence comme ça, avec le risque que finalement tout cela puisse paraître un peu confus, une primaire prolongée, on ne sait pas si tout le monde pourra avoir voté, etc. Là, c'est quand même la porte ouverte à grandes difficultés pour le résultat, et même pour d'ailleurs celui qui pourrait l'emporter.
3: Oui, absolument. Après, si je peux me permettre, j'ai l'impression que c'est un peu la tradition des élections françaises d'avoir des attaques de piratage de ce genre. On le voit depuis la toute première élection aux campagnes électorales d'Emmanuel Macron. Du coup, moi personnellement, j'étais pas trop surprise. Après, c'est vrai que ça ouvre totalement la porte, surtout aux personnes qui ne gagneraient pas de ces élections, d'avoir des recours ou des débats ou du coup un deuxième tour parce que le premier se serait faussé.
0: Juan José Dorado.
4: Déjà, cette primaire-là est en quelque sorte un signe de faiblesse du Parti Socialiste. Parce que si on se réfère effectivement à celle de 2017 pour l'élection d'Emmanuel Macron, celle qui avait été organisée par la gauche, on a vu le flop puisque Benoît Monk avait été élu. Dès le lendemain, il y a au moins deux des candidats, Manuel Valls et De Rougy, qui ont pris la poudre des scampettes et ont laissé Benoît Hamon tout seul. Et puis, on a vu le résultat. de Benoît Hamon, à peine 6% lors de l'élection présidentielle. En fait, l'organisation des primaires, ce qui montre tout d'abord, c'est qu'il y a manque de leadership. Et ça, on le voit. Et les électeurs...
1: Il n'y a pas, comme on dit, de candidats naturels.
4: Des candidats naturels. Et là, effectivement, si vous rajoutez effectivement ce qui vient de se passer, on va se poser énormément de questions. Et parmi ces 5 candidats aujourd'hui, il y en a certains, effectivement, qui vont peut-être se dire que peu importe le résultat, parce qu'ils vont faire cavalier seul s'ils ne gagnent pas.
1: Voilà un incident, Franck de Dieu, qui n'aide pas un camp social-démocrate qui n'en a pas besoin.
5: C'est vrai qu'il y a une absence de leadership, mais d'un autre côté, c'est bien le but des primaires, c'est-à-dire de faire émerger, après un débat, après des réflexions, quelqu'un qui prend le dessus. Là, il se trouve que lors de ces 3 débats, on avait l'impression d'être dans un congrès classique du PS où il y avait assez peu de différences idéologiques, on va peut-être y revenir, mais assez peu. Mais en revanche, la seule question qui valait, c'était une question tactique, un jeu d'alliance, de réalliance, de contre-alliance avec LFI. Chacun avait un peu sa théorie. C'est bien, là je rejoins mon confrère, c'est bien la preuve de la faiblesse du Parti Socialiste. Vous avez aussi un autre élément de flop, pour reprendre le terme d'Antoine, c'est que 43%, c'est dans la tribune dimanche, j'ai lu ça, 43% des sympathisants socialistes ne s'intéressent pas à la primaire. Donc vous vous dites, mais qui peut s'intéresser à la primaire? Bien que 142 000,
1: c'est
5: pas si mal.
1: L'objectif qui était fixé était de 100 000, Antoine Comte. D'ailleurs, est-ce qu'on sait qui va voter? Il ressemble à quoi le corps électoral? C'est quand même important de savoir qui vote.
6: Alors ça, c'est aussi très compliqué. Après, c'est une question piège. Non, vous avez quand même Olivier Faure qui est le premier secrétaire du Parti Socialiste. Le problème, c'est que lui, jusqu'à présent, on disait qu'il tenait à peu près 50% du corps électoral, en tout cas 50% du Parti Socialiste. Là, vous avez en fait toute la ligne, en tout cas ses opposants internes, incarnés notamment par Nicolas Mayer-Rossignol. Je ne sais pas si on se souvient de cette époque où
1: c'est
6: le maire de Rouen qui soutient Raphaël Glucksmann. Donc toute cette partie-là,
1: un opposant farouche et qui est toujours d'ailleurs un opposant farouche.
6: Et toute cette partie-là du Parti Socialiste va forcément voter, on imagine, comme un seul homme pour Raphaël Glucksmann. Donc Olivier Faure, il tient plus grand-chose dans cette histoire. Et le risque, c'est qu'en cas de défaite, Olivier Faure va sans doute, alors j'anticipe, c'est la politique fiction, mais s'il perd cette primaire, il va sans doute devoir quitter le Parti Socialiste, en tout cas démissionner de son poste de premier secrétaire. Donc ça va poser déjà cette question-là. Après, vous avez donc trois partis, Place Publique, le Parti Socialiste et le Parti d'Emmanuel Morel, qui représente très peu de militants. On parlait 1 000, 2 000, jusqu'à 3 000 peut-être, mais grand maximum. Donc ça pose... Ça représente pas grand monde, mais c'est vrai que c'est très difficile de dire qui va voter quoi, pour qui. On sent que Raphaël Glucksmann, cette primaire a été un petit peu créée pour lui. Il y avait la fameuse polémique avec les 15 euros. Si vous n'êtes pas militant, en tout cas sympathisant de l'un de ces partis-là, vous êtes obligé de débourser 15 euros pour pouvoir voter. Et c'est vrai que ça peut être un peu limitant. 15 euros, c'est quand même pas rien pour certains
1: vouloir,
6: Français.
1: Ouais.
6: Voilà, faut vouloir vraiment y aller. Déjà qu'il y a pas grand monde qui va voter. Si en plus vous devez rajouter 15 euros, c'est pas facile. Donc oui, on sent qu'il y a plutôt chez Raphaël Glucksmann devrait apparaître un petit peu comme le favori, et c'est un peu le cas. Le problème, c'est que là, j'ai envie de dire, tout est presque remis à plat et remis en cause avec ce qui s'est passé et cette attaque, cette cyberattaque de ce matin.
1: D'autant que Raphaël Glucksmann a été très attaqué, évidemment, durant cette campagne. Parlons par exemple d'une revenante, tiens, Ségolène Royal, qui l'a accusé d'être un stagiaire en politique, de recevoir des anti-sèches sur son téléphone en plein débat télé, et elle s'en est expliquée, c'était lundi sur France Inter, au micro de Benjamin Duhamel.
7: C'est pas parce qu'on dit des choses vraies ou que l'on pense en politique que l'on attaque. C'est le débat politique, c'est la clarté des échanges. Les électeurs ont besoin de comprendre. Ça dégrade la politique de penser que dès qu'il y a un débat un peu vif et un peu franc, ça dégrade la politique. Au contraire, regardez, c'est plutôt la dégradation de la France qui est inquiétante.
1: Bon, Juan José Dorado, vous disiez que voilà, le processus était déjà mal parti. C'est vrai qu'avec en plus des candidats, vous parliez du risque de pas faire l'unité après, etc. Même si Ségolène Royal, dans la même interview, dit juste après, je le soutiendrai parce que c'est dans les statuts qu'on a signés. Bon,
8: Bon, je lui rappelle 2017, Manuel Valls, Rougy, etc., qui ont signé aussi un document et qui ont fait fi de ce document signé quelques jours auparavant.
1: Je suppose qu'il n'y a pas de poursuite judiciaire si on ne respecte pas.
8: Non, voilà. C'est la parole politique qui est dégradée dans ces choses, dans des cas comme ça. Après, il y a un autre aspect, c'est qu'effectivement, sur les 140 000 qui vont théoriquement voter ou qui pourraient voter, il y a près des 80 000 où on ne sait pas qui ils sont, parce qu'ils ne sont pas encartés PS, place publique, etc.
1: C'est ceux qui ont payé 15 euros.
8: Voilà, mais qui ne sont pas encartés. Donc, on se pose vraiment la question. Et puis, c'est vrai que sur ces 5 candidats, quand même, il y en a certains que, sauf si tu es militant du PS, les grands publics ne les connaissaient pas. Ou ne les connaissent pas.
1: Emmanuel Morel.
8: Et par exemple. Donc, effectivement, je disais, c'est mal parti. Et c'est vrai que je suis inquiet dans le sens que quelqu'un comme le premier secrétaire du Parti socialiste, Monsieur Faure, on peut lui rappeler que en 2023, il n'est pas allé à l'élection présidentielle. Il a envoyé Anne Hidalgo. Donc le PS a décidé de pas y aller avec la première figure du parti.
1: Alors pourquoi aller historiquement
8: cinq ans après.
1: Véronica Gennari.
3: Je voulais me connecter à ce que disaient mes deux collègues parce que, en effet, je trouve que ce n'est pas tout simplement un flop du PS. Alors, le PS, peut-être, c'est un peu en tête de ce flop, mais je parlais il y a quelques jours avec un chercheur. Du coup, je vous rassure, c'est pas mes mots, mais ce sont les siennes d'Étienne Ollion, un chercheur au CNRS. Il disait, on voit la crise des partis traditionnels. Et je pense qu'on le voit à gauche et à droite. Peut-être plus à gauche quand même. C'est quand même fou si on y pense qu'on fasse une primaire avec 100 candidats dont un candidat n'est pas vraiment du Parti socialiste. Et c'est les candidats en tête qu'on est allé quasiment supplier de faire partie des candidats. Il y a un problème dans cette primaire.
1: Alors Franck Dedieu et ensuite Antoine.
5: Et quelque part, quand Ségolène Royal dit Raphaël Glucksmann lance une OPA sur le PS, c'est une question de survie et d'existence du PS, on peut se dire qu'elle se trouve la légitimité pour ne pas, une fois, le soutenir, puisqu'il est question, quelque part, de la survie du PS. Je ne sais pas si elle ira jusqu'au bout de sa parole ou le fait qu'elle soit revenue là-dessus. Moi, je pense qu'on a beaucoup insisté sur les attaques, en particulier, de Ségolène Royal à l'égard de Raphaël Glucksmann. Mais, quand même... rappelons-nous les congrès et les primaires précédentes, c'était quand même, c'est une tradition à gauche, je dirais, de s'envoyer des philippiques parfois.
1: Mais avec, pardonnez-moi quand même, quelquefois peut-être Antoine Comte là-dessus, avec quand même parfois je vais être un peu dur, mais la perspective d'une victoire aussi au bout.
5: Oui, il n'y avait pas que ça, pardon, mais juste pour dire, c'est que à cette époque-là, il y avait quand même des débats de fond, des débats de doctrine. Mmh. Quand vous avez Michel Rocard qui, à Nantes en 77, part de la deuxième gauche décentralisée, girondine, face à la première gauche, jacobine, héritière un peu de la Révolution française, etc. Là, vous avez quand même quelque chose qui contient en lui... deux visions du monde. Alors, là, c'est quand même sur des considérations personnelles.
1: Alors que là, il y a peut-être des considérations personnelles, en tout cas, c'est ce que vous nous dites, Franck Dedieu, Antoine Comte, il y a aussi à trancher finalement une ligne qui n'est pas une ligne programmatique, qui est-ce qu'on doit s'allier un moment ou l'autre avec la France insoumise.
6: Bien sûr, et d'ailleurs, on l'a vu dans les trois débats, c'était le sujet central. Hein. C'était notamment Olivier Faure, Emmanuel Morel et Ségolène Royal qui reprochaient à Raphaël Glucksmann et Jérôme Guedj finalement, de pas être très clair là-dessus. Qu'est-ce qu'il ferait s'il gagnait cette primaire? Est-ce qu'il tendrait plutôt la main au centre droit, à une partie peut-être, pas de la droite, mais en tout cas, peut-être les macronistes, notamment. Donc oui, c'est une vraie question qui se pose. Mais Franck Dedieu a raison de rappeler que ça serait la première fois quand même que le Parti Socialiste n'aurait pas de représentant officiel à cette élection présidentielle si Raphaël Glucksmann l'emporte. Je rappelle qu'il est le leader de Place Publique. C'est pas la même chose. Et donc, Ségolène Royal, elle insiste sur cet argument-là. Et je pense que ça peut faire mouche auprès d'électeurs socialistes traditionnels qui ont envie que le parti existe encore et survive. Mais j'ai envie de dire que c'est un peu pareil chez les LR. Hein. On enfonce beaucoup le PS aujourd'hui, mais ils ont moins le mérite d'organiser cette primaire. Les LR, qu'est-ce qu'ils font? Je rappelle qu'il y a un bloc central qui est totalement divisé. Édouard Philippe,

0: éviter de regarder qu'ils vont jamais arriver à la victoire. Mais comme il y a eu dans le passé des cas comme François Hollande, qu'on appelait quand même Monsieur 3%, il y a eu Emmanuel Macron qui est un peu sorti de nulle part. On a l'impression que dans un moment, je reprends ce que je disais avant, des crises de parti où le PS n'est pas fort et où il y a eu dans le passé des cas comme ça, bah, il y a un petit peu d'espoir dans chacun d'y arriver.
1: Oui, c'est le, pardonnez-moi, mais c'est vendredi, mais c'est le fameux sur un malentendu, ça peut marcher, effectivement. Chacun comprendra, que chacun comprendra peut-être, Franck de Dieu, un mot, effectivement, peut-être sur François Hollande, justement. Oui, Véronique Adjenaré en parlait sur Monsieur 3%, mais il y a aussi François Hollande qui n'est pas si loin que ça et qui aura tôt fait de rappeler que lui, il y avait 3 millions de personnes qui étaient allées voter à sa primaire.
2: Il avait une légitimité, une assise démocratique évidente, mais là, on a parlé de deux choses. On a parlé du PS, qui finalement instituait le fait qu'il serait le supplétif ou non de LFI ou d'un autre parti. Donc il, quelque part, il débattait en tant que second couteau par nature dès le départ de du PS. Et puis on est en train de parler de quelqu'un qui parie sur l'échec de la personne qui sera désignée par les primaires. Avouez qu'avec ces deux bases-là, vous êtes très mal parti pour réussir votre coup.
1: Oui, effectivement. Non, mais votre démonstration est implacable. Je n'avais rien à dire. Un dernier mot, Antoine Comte, et après on enchaîne.
3: François Hollande est en embuscade et il devrait se déclarer ou pas. En tout cas, en décembre, il prendra sa décision. Lui, son objectif, c'est en effet de miser sur finalement la défaite de son propre parti et du gagnant de cette primaire, en espérant qu'il n'y ait pas de dynamique derrière, mettons Raphaël Glucksmann s'il emporte cette primaire. On n'en est pas là. Et après, de s'engouffrer. Et c'est un peu le retour du Monsieur 3% finalement, parce que est-ce qu'il y a vraiment une attente des Français derrière François Hollande? Ça, j'en suis quand même moins sûr.
1: Effectivement, avec donc cette information ce soir, le vote donc c'est de cette primaire social-démocrate donc prolongée jusqu'à dimanche soir 18h. Et autre information, seules 20 000 personnes ont pu voter ce soir sur les un peu plus de 140 000 inscrits. Évoquons à présent, parce que forcément on a la chance d'avoir deux correspondants européens en France avec nous. Évoquons peut-être le sort de la social-démocratie, de cette gauche dite de gouvernement. Peut-être pour commencer en Italie, Véronica Gennari, on a le sentiment que la gauche elle est assez loin en ce moment du pouvoir. Est-ce qu'on se trompe ?
0: En Italie, la gauche est, si possible, encore plus divisée qu'en France. C'est compliqué, mais en effet, c'est très, très difficile, en sachant qu'il n'y a pas un parti fort, fort, fort, comme il peut être la France insoumise, avec tous ses controverses, etc., etc. Mais on n'a pas un leader charismatique. Et c'est pour ça que, en regardant un petit peu la France aussi, l'Italie est en train de regarder s'il n'est pas faire une grosse primaire, pas d'un seul parti, mais à gauche, ce qu'on appelle il campo largo, le champ large, si on veut, pour essayer de mettre ensemble un peu tous les partis de gauche, dont on a le Parti démocratique qui reste le plus grand parti.
1: Ça, c'est plutôt centre-gauche.
0: Mais ils sont un peu tous de centre-gauche. À gauche, gauche, gauche, il y a AVS, mais il va jamais avoir une majorité tout seul en ce moment, surtout si on regarde les scores qu'ils font à droite. Du coup, il y a une possibilité bon.
1: Donc primaire. Donc gauche en reconstruction en Italie. On continue donc avec l'Espagne. Là, la gauche, à l'inverse, est au gouvernement. Pedro Sanchez, Premier ministre. Mais pour combien de temps? Il l'a annoncé lundi, élection législative anticipée pour le 29 novembre.
4: Pour en faire davantage, nous devons renouveler et élargir le soutien du peuple. Pour mener en profondeur les réformes en suspens dont nous avons besoin afin que les pouvoirs publics parviennent à réduire ces niveaux d'inégalité, nous devons nous mobiliser et veiller à ce que le Parlement nous offre une majorité progressiste bien plus large, grâce à laquelle nous pourrons soumettre les élites, obtenir de nouveaux progrès sociaux et continuer à transformer l'Espagne.
1: Alors, Juan José Dorado, déjà peut-être expliquez-nous pourquoi Pedro Sanchez démissionne. C'est pour y compris parce qu'il y a un sujet qui fait écho avec ce qu'on vit en France aussi d'ailleurs.
5: Effectivement, il démissionne tout simplement parce que c'est un gouvernement en minorité et en coalition avec la gauche radicale, proche de ce qu'en France vous appelez de LFI, donc ils gouvernent ensemble, et il vient de présenter deux décrets au Parlement, et le Parlement a encore une fois, parce que c'est pas la première fois, dit non à ces deux décrets, et donc il a considéré qu'effectivement il fallait peut-être profiter de l'émotion populaire suite à une expulsion d'une vieille dame qui est décédée il y a 48 heures, pour profiter justement de
1: l'ombre. Beaucoup question de logement en ce moment.
5: De logement. Là, c'est une question de logement puisque les places espagnoles aujourd'hui sont occupées effectivement par des gens qui manifestent pour avoir un logement décent puisque c'est le gros problème aujourd'hui de l'Espagne. Donc, il a convoqué des élections. La seule chose maintenant pour lui, c'est un coup de dé parce que si il ne gagne pas,

0: où il ne perd pas beaucoup, et aujourd'hui il a 120 députés. Les dernières enquêtes aujourd'hui qui sont apparues lui donnent son député, et c'est l'effondrement du Parti socialiste, pas comme on a vu en France avec Benoît Hamon ou avec Anne Hidalgo lors des présidentielles, mais ça serait un gros coup, puisqu'aujourd'hui, la majorité du Parlement, selon les derniers sondages, c'est la droite et l'extrême droite qui auraient une majorité absolue au Parlement espagnol.
1: Juste d'un mot, comment expliquez-vous qu'en Espagne, la social-démocratie, quand on voit dans quel état elle est en Italie, quand on voit aussi dans quel état elle est en France, on vient de le voir, qu'en Espagne, cette social-démocratie, dont d'ailleurs, je crois, effectivement, Pedro Sanchez a dit qu'il était le rempart, quelque part, résiste quand même, malgré tout. Alors, pour combien de temps on va le voir, mais résiste encore, ou en tout cas, est résisté jusque-là. Il y a un microclimat.
0: Il y a un microclimat dans le sens où, effectivement, sociologiquement, à peu près 25% de la population espagnole vote de façon générale la social-démocratie, ce qui est quand même assez important par rapport à d'autres pays comme la France, mais aussi parce que très rapidement, il s'est rendu compte, quand il est arrivé au pouvoir en 2018, c'est qu'il n'avait pas des majorités, qu'il fallait s'allier. Il s'alliait à l'extrême gauche espagnole, et ensemble, effectivement, il y a eu des changements sociaux très importants du côté espagnol. Il a réussi à tenir, mais la réalité est c'est que aujourd'hui, depuis les dernières élections 2023, il n'a pas réussi à faire passer un seul budget. L'Espagne n'a pas de budget depuis 2023 parce qu'il n'a pas pu le faire approuver au Parlement. Donc voilà la faiblesse.
1: Alors il paraît que c'est pas, ça n'empêche pas l'économie espagnole de se porter correctement, mais c'est un autre sujet. Un mot, Franck Dedieu,
2: oui, vous voulez réagir. La social-démocratie méditerranéenne, il y a une autre social-démocratie qui gagne les élections, hein, c'est plutôt les Scandinaves, avec une particularité qui, à mon avis, est différente, très différente de celle de l'Espagne, puisqu'ils ont un système de coalition qui est différent, c'est d'allier à la fois de réguler véritablement un discours en faveur de la régulation de l'immigration et aussi qui reste social-démocrate en le combinant, c'est-à-dire de se dire regardez, si vous voulez avoir un modèle social des services publics, eh bien il faut pouvoir réguler l'immigration. Alors on peut se dire que c'est contre nature par rapport à l'histoire de la social-démocratie scandinave, ou se dire que après tout c'est une logique comptable et qui tient à être proche de la volonté populaire. En tout cas, c'est un système qui dans le Nord, c'est pareil aussi en Suède, réussit cette combinaison de doctrines qui est sujet à débat, mais que je mets sur la table.
1: Vous avez droit à deux mots, Antoine Comte.
3: Deux mots. Non, mais c'est vrai qu'en France, en fait, on dit que la social-démocratie, c'est terminé. Il y a quand même un espace qui existe aujourd'hui. Quand vous regardez entre Gabriel Attal, François Hollande, jusqu'aux écologistes, on va dire la ligne Yannick Jadot, qui soutient aujourd'hui d'ailleurs Raphaël Glucksmann, il y a peut-être quelque chose à faire. Le problème aujourd'hui, c'est le leadership, c'est-à-dire il n'y a pas de leader social-démocrate en France. Il y en avait un jusqu'à encore 2017, c'était François Hollande, même si ça s'est très mal terminé pour lui et il n'a pas été en mesure de se représenter. Mais il y a un problème de leadership. La France insoumise a un leader, il s'appelle Jean-Luc Mélenchon. C'est ça le problème de la gauche aujourd'hui, c'est que le jour où ils trouveront un leader qui fait l'unanimité, Raphaël Glucksmann ne la fait pas du tout aujourd'hui.
4: Et Jean-Luc Mélenchon non plus, comme vous
3: le dites. Et Jean-Luc Mélenchon non plus. Peut-être que là, la social-démocratie française pourra revenir sur le devant de la scène.
1: Allez, comme chaque soir à présent, les informés vous font prendre un temps d'avance une actu que vous n'avez peut-être pas vue, mais qui est importante. Et nous repartons en Italie avec vous, Véronica Gennari, puisqu'il va y avoir des élections là aussi, décidément, élections en 2027, si je ne m'abuse. Et on sait que l'Italie est un pays qui est parfois multiplie les gouvernements, je crois 70 à peu près sur les 70 dernières années, les 80 dernières années. Et la question qu'on peut se poser est si cette instabilité était bientôt terminée.
5: Ah, c'est la question un peu qui a voulu poser le gouvernement de Giorgia Meloni, parce que a proposé une loi électorale qui en effet a été votée hier. C'était une loi électorale qu'en Italie on appelle stabilicum, du coup de stabilité. Les oppositions l'appellent Melonellum, ça prend le mot du coup le nom de la président du Conseil. Je vais pas rentrer dans la technicité de la loi parce que c'est peut-être plus compliqué encore que l'école dont on parlait au début des désinformés. Mais je veux quand même souligner qu'il y a deux aspects. C'est un système proportionnel, mais il y a une prime de gouvernabilité. Ça veut dire que si on arrive avec un parti ou une coalition à 42%, on a plus de députés et plus
1: de sénateurs. Et ça permet d'avoir une majorité stable, en fait, ce qui n'est pas le cas en France, par exemple, aujourd'hui, et bien souvent pas en Italie. Est-ce qu'à vos yeux, c'est un de ce que vous en comprenez, c'est une manœuvre de Giorgia Meloni ou est-ce que c'est vraiment, ça va vraiment répondre à un besoin de stabilité pour l'Italie?
5: Bah, c'est la question qu'on se pose. Ça dépend qui on écoute. Parce que Giorgia Meloni dit c'est exactement ce qu'il faut pour l'Italie, pour rester stable, pour ne pas avoir tous les gouvernements qu'on a eu depuis la République, le début de la République. De l'autre côté, les oppositions disent que c'est justement un coup. En effet, le timing, il est un peu bizarre en ayant les élections l'année prochaine, dans quelques mois. Pour la droite et la coalition de droite, pour avoir le gouvernement et du coup obliger la coalition de gauche à s'allier. On a vu, c'est très compliqué.
1: Bon, on suivra évidemment aussi avec grande attention. Donc les élections en Espagne, les élections en Italie, sans oublier celles en France, on a de quoi faire effectivement dans les prochains mois. On termine avec vous, Franck de Dieu. Vous revenez sur le mouvement lycéen et vous vouliez nous parler de ce que vous considérez être un des symboles aussi de ce mouvement.
2: Oui, c'est la poubelle. Alors, la poubelle qu'on arbore, qu'on brûle, c'est un accessoire aujourd'hui qui est devenu un accessoire de manifestation de lutte et qui, à mon avis, est très symbolique. Elle représente elle symbolise cette mise à rebut de la jeunesse, ce sentiment de déclassement. Et je ne peux pas m'empêcher d'y voir, si on regarde un peu historiquement, on se souvient de Sartre sur son bidon avec son porte-voix, on était à l'ère, je dirais, non pas de la communication, mais du verbe, le porte-voix. Ensuite, on est passé en décembre 95, lors des grandes grèves au bras zéro, qui symbolisait quelque chose de festif. Là, on passe symboliquement à la poubelle. Je crois que ça dit quelque chose de la jeunesse, de son sentiment de déclassement, à prendre au sérieux.
1: Ben effectivement, c'est un symbole, effectivement, comme il y en a beaucoup d'autres, comme on a entendu la Marseillaise aussi, comme on a vu des slogans issus de la Révolution aussi dans les manifestations. Merci beaucoup Franck. Et donc, Franck de Dieu, je continue avec vous. Quelle est la une de Marianne cette semaine?
2: On revient sur la colère lycéenne. Il joue avec le feu. On parle bien sûr de LFI qui attise, mais les casseurs qui sévissent et les violences policières qui montent. Notre enquête sur une révolte hors de contrôle.
1: Je rappelle aussi votre livre « Nous, les Français, raconter la France comme les politiques ne le feront jamais » en infographie, en images. C'est chez Robert Laffont, ouvrage collectif. Donc merci Franck de Dieu, directeur adjoint de la rédaction de l'hebdomadaire. Marianne-Antoine Comte, merci à vous, éditorialiste France Info Canal 16. On vous retrouve dès demain matin. Allez vous coucher pour votre invité politique à 7h40. Merci Véronica Gennari, correspondante en France pour l'agence italienne ADN Chronos. Et puis merci Juan José Dorado, correspondant en France pour le groupe La Région Internationale. Restez avec nous sur France Info. Très bonne soirée.
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1: Voilà, vous avez le plaisir et la chance à présent de retrouver, et jusqu'à minuit, Julien Langlais. Bonsoir,
7: allez,
1: Julien.
7: Allez vous coucher aussi, mon cher Adrien. Très bon week-end à vous et à vos informés. Merci d'être à l'écoute de France Info. Nous sommes en effet ensemble jusqu'à minuit. Soyez les bienvenus, il est 20h30.
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7: Et on retrouve Emmanuel Langlois.
8: Et au lendemain de la promesse du déploiement en urgence de 3000 professeurs remplaçants, le mouvement lycéen est en nette décélération, veut croire l'exécutif, même si 150 établissements sont restés fermés ce vendredi. D'après le gouvernement, le coût des dégâts lui est évalué à minima à 30 millions d'euros. Après l'incendie d'un poste de police du centre-ville, le parquet de Bordeaux étend l'enquête ouverte hier à des faits de tentative d'homicide volontaire aggravé sur les 3 agents qui étaient présents à ce moment-là. D'après les autorités, la situation a dégénéré du fait de plusieurs dizaines de personnes au visage masqué et cagoulé. Une adolescente de 14 ans, elle affirme avoir été heurtée par un 4x4 de la police qui avait semé la panique lundi à Dunkerque dans le Nord en roulant à vive allure au milieu d'un rassemblement de lycéens. Elle a porté plainte. Les lycéens qui appellent à une nouvelle journée d'action, ce sera mardi prochain, soutenu par plusieurs syndicats comme la CGT ou encore les cheminots de rail qui appellent à faire grève ce jour-là. Eux avaient été volés dans un cambriolage retentissant à Cagnes-sur-Mer, près de Nice. Deux tableaux d'Auguste Renoir ont été retrouvés, annonce le maire de la ville. Margot Steve, les toiles avaient été emportées en quelques minutes seulement, hein, début septembre.
9: Oui, un cambriolage express, moins de 3 minutes pour dérober les toiles les plus précieuses de ce petit musée, situé dans la villa où le peintre a passé ses dernières années. Au petit matin, deux cambrioleurs percent d'abord un trou dans le grillage, puis cassent une fenêtre pour accéder au musée. Une fois à l'intérieur, ils utilisent une scie électrique pour décrocher 4 tableaux avant de s'enfuir alors que l'alarme de sécurité du musée se déclenche. Dans leur fuite, les malfaiteurs font tomber 2 tableaux dans le parc de la villa, mais parviennent à en dérober 2 autres. Madame Colonna Romano et jeune femme au puits, ceux donc qui ont été retrouvés hier. On ne sait pas à ce stade où les 2 toiles ont été découvertes, ni surtout dans quel état elles sont. Pas d'informations non plus sur ce qui a mené les enquêteurs jusqu'à la planque. Peut-être les indications de l'une des 6 personnes qui ont été interpellées avant-hier, dont les 2 cambrioleurs qui s'étaient introduits dans le musée.
8: Margot Steve, lui, a été pris pour cible ce vendredi par une cyberattaque. Le vote du premier tour de la primaire socialiste démocrate est prolongé jusqu'à dimanche 18h à cause d'un fort ralentissement des votes. 140 000 personnes sont appelées à se prononcer sur les 5 candidats en lice. La pression s'accentue sur Jordan Bardella. 3 médias, Mediapart, Le Canard Enchaîné et Libération publient en effet de nouvelles révélations aujourd'hui, mettant à mal la défense du président du RN, qui assure n'avoir jamais écrit de messages antisémites dans des échanges sur Messenger. À l'étranger, l'inquiétude au Panama, où un violent séisme vient de secouer la capitale, Panama City, provoquant des scènes de panique parmi les habitants qui ont évacué les immeubles. Le tremblement de terre dans le petit pays d'Amérique centrale a atteint la magnitude de 7,6 selon l'Institut d'études géologiques des États-Unis. Aucune victime ni aucun dégât n'ont été signalés pour l'instant. L'épicentre de ce séisme se situe dans le centre-est du Panama.
7: Merci beaucoup Emmanuel Langlois. Le mouvement des lycéens est-il en train de s'essouffler? Nous poserons la question dans un instant à Philémon Jouglé-Marcus, représentant fédéral de l'Union syndicale lycéenne à Paris, au lendemain de la promesse du déploiement en urgence de plus de 3000 professeurs remplaçants. 150 établissements sont tout de même restés fermés aujourd'hui. Nouvelle journée de mobilisation est prévue mardi. À suivre aussi dans cette première demi-heure, l'invité Écho de France Info, ce sera avec Fanny Guinochet. Et puis à 21h, Najat Vallaud-Belkacem, ancienne ministre de l'Éducation nationale, aujourd'hui présidente de France Terre d'Asile, sera notre invitée pour parler de ce mouvement des lycéens, mais aussi des étudiants qui ont rejoint les cortèges.
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7: Le mouvement des lycéens a donc semblé marquer le pas aujourd'hui avec 150 établissements qui sont restés fermés au lendemain de l'annonce par le ministre de l'Éducation nationale, Édouard Geffray, du déploiement en urgence de plus de 3000 professeurs remplaçants. Une nouvelle journée de mobilisation est tout de même prévue mardi. Cette annonce du ministre, c'était hier soir, suscite toujours beaucoup de questions aujourd'hui sur sa mise en œuvre. Les syndicats sont sortis de leur réunion avec le ministre de l'Éducation nationale. Elle avait lieu cet après-midi en visioconférence. Qu'en est-il ressorti, Léonie Cornet?
10: Eh bien, pas grand-chose à en croire les syndicats. Écoutez la réaction de Laetitia Arezou, secrétaire générale de la CFDT Éducation.
11: Nous restons sur notre faim, parce que là, en fait, on a vraiment besoin, et cette mobilisation lycéenne le montre, de remettre notre système éducatif sur pied. Il a besoin de ressources humaines pour fonctionner correctement, pour que les enseignements, l'accompagnement des jeunes, qu'ils soient collégiens, lycéens ou même écoliers, on a besoin de personnes, voilà, que ce soit des enseignants et dans un certain nombre de métiers, même les administratifs aussi, qui font fonctionner notre institution éducation nationale.
10: Aucune réponse du ministre sur les lycées concernés par cette mesure. Il y en a 500 en tout qui sont dans une situation critique, mais on espérait ce soir une liste plus précise, savoir aussi si ça concerne des remplacements longue durée ou plus courts. En tout cas, tout va s'organiser au cas par cas, académie par académie. Rien non plus sur cette plateforme boostée par l'intelligence artificielle dont parlait Édouard Geffray. Elle doit permettre de mieux répartir les enseignants remplaçants via un système système de géolocalisation. Mais à ce stade, elle n'est pas encore déployée et aucune date n'a été annoncée.
7: Et dans ces conditions, pour les syndicats, hors de question de s'arrêter là.
10: Après l'acte 4 de la mobilisation lycéenne, la deuxième organisée avec les syndicats, une nouvelle journée est programmée, rappelle Laetitia Arezou.
11: La suite, c'est mardi 13 octobre, où nous appelons vraiment tous les personnels de l'éducation nationale à se mobiliser pour soutenir les revendications pour avoir davantage de personnel dans les écoles, dans les collèges, dans les lycées, et des conditions de travail qui soient vraiment sereines pour les élèves.
10: Le mouvement lycéen qui s'installe dans la durée, une autre mobilisation est prévue le 5 novembre.
7: Léonie Cornet pour France Info. Bonsoir Philémon Jouglet Marcus.
12: Bonsoir.
7: Bonsoir, vous êtes représentant fédéral de l'Union syndicale lycéenne à Paris. Vous êtes l'une des nombreuses figures de ce mouvement lycéen. Nous sommes donc aujourd'hui au lendemain de la promesse de ce déploiement en urgence de plus de 3000 professeurs remplaçants. Comment d'abord avez-vous accueilli cette nouvelle? Est-ce un pas en avant par rapport justement à ce mouvement démarré il y a maintenant de cela plusieurs semaines?
12: Oui, alors écoutez, nous on trouve vraiment que cette mesure n'est pas suffisante. En effet, ces 3000 professeurs ne permettent que de couvrir 2 millions d'heures des 20 millions d'heures déjà perdues. C'est pas suffisant et puis surtout ça montre comment dire l'irresponsabilité et l'incompétence du gouvernement qui découvre l'existence de 3000 professeurs supplémentaires alors que nous nous mobilisons. Pourquoi cela n'a pas été fait avant ? Ensuite, ce sont des professeurs qui sont contractuels, donc ça reste une situation qui est très précaire. Et nous, ce qu'on demande, c'est une revalorisation du salaire des professeurs et leur titularisation pour être plus flexible.
7: Voilà. Philémon Jouglet-Marcus, quelles sont les revendications où pour l'instant vous n'avez pas, en tout cas semble-t-il, été entendu? On a l'impression que tout le monde n'est pas d'accord. Est-ce que d'abord c'est difficile de se mettre d'accord entre les différentes organisations? Est-ce qu'il y a quand même une plateforme commune pour revendiquer plusieurs choses?
12: Oui, alors absolument. Notre organisation lycéenne et les organisations étudiantes ont publié une plateforme revendicative de 10 mesures qui demande 10 milliards d'euros d'augmentation du budget. Donc c'est sur 10mesures.fr. Parmi elles, on retrouve les principales revendications nationales du mouvement lycéen, dont l'augmentation du nombre de postes de professeurs, l'augmentation du nombre de places dans l'enseignement supérieur pour garantir à tous les bacheliers un accès à l'enseignement supérieur, ainsi que la rénovation thermique de tous les bâtis scolaires et universitaires.
7: Est-ce que vous diriez que le mouvement est en train de s'essouffler clairement aujourd'hui? Les blocages étaient moins nombreux. Est-ce que c'est normal? Est-ce que le mouvement s'essouffle?
12: Alors non, alors absolument pas. Déjà, il y avait un appel à la mobilisation. Il n'y avait pas d'appel à la mobilisation aujourd'hui. Ensuite, ça reste assez conséquent pour une journée sans mobilisation, 150 établissements bloqués. À cela s'ajoute un certain nombre d'établissements qui ont été fermés administrativement ou encore d'autres où la police était présente dès 6 heures du matin pour éviter l'installation de tout blocage. Donc il y a vraiment la volonté de réprimer ce mouvement et nous on assiste surtout à une transition de la mobilisation vers des manifestations plus traditionnelles, notamment en partenariat avec nos professeurs. Et ça fait 10 jours déjà en plus, donc la fatigue commence à s'installer, mais la motivation est toujours présente. Et on attend vraiment une très très grosse mobilisation mardi.
7: Alors, je précise, hein, 141 établissements fermés sur 3700 en France. Hein, c'est pour avoir quand même ordre de
12: bien sûr, mais 500 fermés administrativement.
7: Voilà, 500 fermés pour différentes raisons, soit parce qu'il y a eu des dégâts, soit aussi parce que les cours sont en visio pour éviter éventuellement des blocages.
12: Des nouvelles mobilisations.
7: Voilà, et des nouvelles mobilisations. Comment
12: Il y a seulement 23, pardon, mais c'est déjà beaucoup, mais il y a seulement 23 établissements qui ont été touchés par des dégradations. Donc c'est principalement une mesure qui vise à réprimer le blocage.
7: C'est grave, mais c'est minoritaire. Philémon Jouglet-Marcus, comment vous préparez justement cette journée de mardi? Est-ce qu'il y a déjà, vous savez, si d'autres syndicats vont vous rejoindre, d'autres peut-être corps de métier?
12: Écoutez, il y a déjà un appel de l'intersyndicale de l'éducation à nous rejoindre et bien évidemment, on appelle à tous les métiers qui le souhaitent, les corps de métier qui le souhaitent, à nous rejoindre car c'est avant tout une lutte multifactorielle et voilà, pour le service public. Et l'éducation nationale, c'est un sujet qui touche tout le monde. Tout le monde a un enfant, un neveu. tout le monde a déjà été élève et donc vraiment c'est pour cela qu'on appelle à un soutien massif de toute la population française.
7: Qu'est-ce qui a été le déclencheur de ce mouvement selon vous?
12: Un ras-le-bol généralisé quand même. C'est-à-dire que la jeunesse et les organisations, ça fait longtemps qu'on dit qu'il y a des problèmes. Et pourtant, il y a toujours des coupes de plus en plus massives dans l'éducation nationale, qui est un des principaux services publics. C'est dans l'avenir de la nation que l'État coupe. Et donc dans la jeunesse, il y a vraiment un ras-le-bol face à ce manque d'écoute, face à ces politiques austéritaires répétées qui ne font qu'abîmer encore et encore le service public le plus important à nos yeux.
7: Mais c'était quoi l'étincelle? Qu'est-ce qui a fait que finalement tout s'est un peu enflammé alors qu'au départ il n'y avait pas de signaux avant-coureurs, ou alors oui, en tout cas pas très alors, visibles?
12: Évidemment, ça a été assez fulgurant, mais tout est parti d'un lycée de Créteil qui s'était mobilisé parce qu'il manquait un certain nombre de personnels, notamment de personnel parascolaire, donc des infirmières, des infirmiers, des psychologues de l'éducation nationale, des personnels d'administration. Et donc c'est pour nous aussi, on appelle à un recrutement massif de ces personnels-là qui sont centraux dans le bon accomplissement et d'une vie scolaire.
7: Finalement, Jouglet Marcus, il y a aussi une autre question évidemment qui vient en tête. Est-ce que vous êtes conscient aussi qu'il va falloir peut-être à un moment ou un autre rattraper le temps perdu, parce que il y a ces manifestations, mais il y a aussi, on l'imagine quand même, des cours à apprendre pour certains, des examens. Comment est-ce qu'on gère ça?
12: Oui, bien sûr, mais alors il faut bien savoir que ces pertes de temps, on les a depuis longtemps, avec des cours non remplacés ou des difficultés à se rendre dans les établissements. Donc en fait, c'est aussi nous élèves, on se pénalise en ne suivant pas des cours aussi pour notre avenir à nous et pour les générations d'après.
7: Parcoursup, est-ce que ça fait partie des problèmes que vous souhaitez mettre sur la table? Est-ce que vous, par exemple, à l'Union syndicale lucienne, vous demandez sa suppression? C'est pas le cas de tout le monde, hein.
12: Alors nous, on appelle à une refonte profonde du système d'accès d'orientation français, parce qu'aujourd'hui, il connaît de graves défaillances, des problèmes de discrimination socio-spatiale. Voire raciste, hein, puisqu'il y a quand même un chiffre qui a montré que quand on avait un nom de famille d'origine étrangère, on avait 8 fois moins de chances à dossier égal de rentrer dans l'enseignement supérieur. Donc nous, on appelle à une refonte de ce système avec la création de centaines de milliers de places dans l'enseignement supérieur pour garantir à toutes les bachelières et les bacheliers un accès à la formation en université de leur choix.
7: Est-ce que la journée de mardi sera un test important, Philémon Jouglet-Marcus, pour la suite du mouvement?
12: Écoutez, c'est une nouvelle étape dans ce mouvement et nous, de toute façon, on appelle à la continuation de ce mouvement en partenariat avec les autres organisations professionnelles tant qu'on n'aura pas eu d'avancées majeures sur nos revendications qui sont claires, 10mesures.fr.
7: 10mesures.fr, ça marche. Merci beaucoup, Philémon Jouglet-Marcus, d'avoir répondu à nos questions en direct sur France Info. Je rappelle que vous êtes représentant fédéral de l'Union syndicale lycéenne à Paris. L'Union syndicale lycéenne, l'une des nombreuses organisations qui représentent donc ces jeunes qui sont actuellement, pour certains, donc mobilisés. Merci à vous.
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7: 20h45, Léo Téchère pour l'essentiel. Et à la une, ce soir, la politique et la primaire de la gauche prolongée jusqu'à dimanche, oui, 18h.
13: Oui, décision après la cyberattaque qui a ralenti le vote aujourd'hui. Seulement 20 000 personnes ont pu y participer sur les 140 000 inscrits. Les organisateurs de la primaire du Parti Socialiste et de Place Publique ont déposé plainte. Une adolescente de 14 ans porte plainte après avoir été percutée par une voiture de police en marge d'une manifestation lycéenne à Dunkerque. Une enquête de la police des polices, l'IGPN, est ouverte sur ce rodéo au milieu des lycéens. Le vice-président américain J.D. Vance ne regardera pas l'exécution d'un prisonnier en direct et la pression monte sur le Pentagone pour qu'il renonce à ce projet. La diffusion en direct de la mise à mort de Nidal Hassan, un meurtrier de soldats américains, constituerait une forme de torture selon l'ONU. Et puis un séisme de magnitude 7,6 enregistré ce soir au Panama. Une alerte au tsunami est déclenchée dans l'est du Pacifique. Des centaines de personnes ont évacué dans la panique les immeubles de la capitale. Aucune victime n'est signalée pour l'instant.
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7: Et tout de suite, on va retrouver l'invité écho.
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7: Et c'est avec Fanny Guinochet.
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15: Bonsoir Philippe Colléon.
16: Bonsoir.
15: Vous êtes président d'Acadomia, c'est le spécialiste de l'accompagnement, le soutien scolaire. Merci d'être avec nous sur France Info ce soir. Acadomia existe depuis près de 30 ans, vous avez accompagné près de 2 millions d'élèves. Là on entendait qu'il y avait encore de nombreux lycées qui étaient bloqués, des cours annulés. Vous vous frottez les mains, ça veut dire des bonnes affaires pour vous, parce qu'il va falloir les rattraper, ces cours.
16: Alors, déjà, merci pour votre invitation. Non, bien sûr, personne ne peut se réjouir de cette situation. Je veux dire, pas plus qu'un médecin peut se réjouir quand il y a une épidémie de grippe ou autre. Vous n'allez pas l'interviewer en disant « Ah là là, vous allez faire beaucoup d'affaires parce qu'il y a une épidémie de grippe ». Non, je pense que la situation est grave pour tout le monde, inquiétante.
15: Vous comprenez le malaise des jeunes ?
16: Oui. Oui, on le comprend.
15: Vous l'observez ?
16: Pardon ?
15: Vous l'observez ?
16: On l'observe à travers nos 155 000 élèves qu'on suit, qui sont en primaire, collège, lycée, voire dans le supérieur. Après, c'est une analyse un petit peu personnelle, mais je pense que c'est le manque d'avenir, le manque de projet. Quand tous les jours on entend qu'il y a 3 000 milliards de dettes, quand on entend parler de l'IA, quand on entend parler qu'il n'y aura pas de métier, comment voulez-vous que cette jeunesse ne soit pas quelque part angoissée par rapport à l'avenir ? Donc cette jeunesse vit dans le temps présent. Si vous me permettez une image, un petit peu comme si vous receviez un héritage d'une vieille tante qui vous laisse 100 000 euros de dettes. Vous allez dire, j'en veux pas de cet héritage.
15: Cette jeunesse ne
16: veut pas de l'héritage que les adultes leur laissent.
15: Mais quand on voit leurs revendications, par exemple la revendication de Parcoursup, ce système qui est trop compliqué, qui génère de l'inquiétude, j'imagine que vous, quand vous avez des parents ou même des enfants qui préparent le bac, qui préparent leurs examens, elle est présente, ils vous en parlent de cette inquiétude ?
16: Bien sûr, parce que quelque part Parcoursup, je suis pas là pour critiquer Parcoursup, mais on voit l'incompréhension des parents et des élèves sur cet outil qu'est Parcoursup. Déjà, quelque part, il y a une nébuleuse autour de Parcoursup, donc quelque part, ça ouvre
15: pour
16: à
15: vous,
16: tous les fantasmes.
15: Ça fait 30 ans, je disais, qu'Acadomia quasiment existe. Pour vous, ça a augmenté l'inquiétude ?
16: Avant, il y avait l'inquiétude du bac, et on est passé par l'inquiétude de Parcoursup. Et avec quelque chose qui est un petit peu propre à Parcoursup, qui est de dire dès la seconde, donc un enfant de 15 ans, 16 ans, doit déjà quelque part savoir les grandes orientations qu'il veut dans le supérieur. Parce que quelque part, par rapport aux options qu'il va choisir, en première, puis en terminale, eh bien quelque part, son dossier dans Parcoursup sera différent. Et nous, on voit beaucoup de parents et d'enfants qui, un mois, deux mois avant de remplir Parcoursup, disent « mon enfant voudrait faire ça ». Ah oui, mais il n'a pas la bonne orientation. Ce qui ramène aussi le problème de la réorientation, où 30% des élèves en première année, quelque part, sont réorientés, ont raté complètement. Je parle pas forcément d'Acadomia, mais quelque part, ce problème de demander à un enfant aujourd'hui de 15 ans ou 16 ans, qu'est-ce qu'il veut faire plus tard comme métier, sachant que 40% des métiers dans 10 ans ou 15 ans ne sont toujours pas inventés.
15: Quelles sont les demandes les plus importantes, les cours sur lesquels vous avez le plus de demandes? C'est des cours de maths, c'est des cours...
16: Alors, les maths restent toujours en tête, parce qu'en France, on a un système où les maths, c'est le Graal, quelque part, en termes de sélection, mais on a de plus en plus d'élèves collégiens, voire primaires, et en fait, ce qu'ils ont besoin, c'est de méthodologie. C'est apprendre à apprendre.
15: Comment vous expliquez que vous ayez des élèves de plus en plus jeunes ?
16: Je pense d'abord, on a vu, nous, le post-Covid, les dégâts sur le post-Covid, premièrement. Donc, on sent des enfants qui ont des briques manquantes quelque part dans leur parcours scolaire, parce que en CE1, CE2, ou plus tard, ils n'ont pas les acquis, les bases pour pouvoir progresser. Donc ils amènent un petit peu en échec scolaire. C'est la première raison. Deuxièmement, j'irai quelque part, aujourd'hui, c'est de plus en plus dur d'être parent. On le voit avec les réseaux sociaux, on commence seulement à faire le bilan très négatif des réseaux sociaux, mais quelque part, être parent aujourd'hui est beaucoup beaucoup plus dur qu'il y a 10 ans ou 20 ans.
15: Et vous expliquez ainsi que, parce que vous êtes sur un marché en pleine croissance, c'est pour ça que, c'est parce que les parents n'arrivent plus à gérer les devoirs, sont un peu, pour certains, dépassés, qu'ils font appel à vous ?
16: En fait, les besoins sont multiples. Parfois, sur un élève de primaire, la maman travaille, c'est foyer monoménage. Eh bien, quelque part, l'enfant n'est pas autonome. Il faut l'aider, quelque part, simplement à faire ses devoirs. Et puis, on arrive au collège. Parfois, effectivement, comme je vous disais, il y a des briques qui manquent, qui vont l'empêcher de progresser. Et les briques qui manquent sont personnelles à lui. Donc, quelque part... en classe, il ne pourra pas. Le prof ne pourra pas dire, écoute, on va revoir des notions que tu n'as pas acquises il y a deux ans.
15: Vous faites du rattrapage dans ces cas-là. Sur les profs, ça fait aussi partie des revendications là que l'on entend des lycéens sur le manque de profs. Vous l'observez, vous aussi. Vous avez plus de parents de lycéens qui viennent vous voir en disant, bon moi j'ai besoin de faire le programme de français de première parce que j'ai pas eu de prof toute l'année, vous l'observez ?
16: Ça nous arrive, bien sûr. Bien sûr que je crois
15: et
16: que.
15: Et pour vous, est-ce que la situation, elle se dégrade ? Est-ce que vous avez ce type de remontée ?
16: Oui, bien sûr. Il y a une complexité aujourd'hui d'être enseignant. Il y a une violence. On parle de harcèlement. Enfin, je crois que le problème est beaucoup plus multiple au sein de l'école. C'est pas simplement un toit qui fuit ou une souris qui passe dans la classe. Les problèmes sont latents depuis des années, sont de plus en plus importants dans l'école, mais aussi en dehors de l'école. Et je crois que quelque part le malaise aujourd'hui de ces élèves et quelque part l'impossibilité de se projeter dans leur avenir et une jeunesse qui n'arrive pas à imaginer sa vie de demain en disant je vais vivre moins bien que mes parents hier, eh bien quelque part elle déprime. On a une jeunesse qui est déprimée et qui a envie de remuer la table, de renverser la table.
15: À part les cours, vous disiez, les cours fondamentaux, maths, français, que vous donnez à des élèves de plus en plus jeunes, quels sont les autres cours pour lesquels on vient frapper à votre porte ?
16: Alors on voit une très grande augmentation sur l'anglais. Il y a plus de cours aujourd'hui demandent en anglais qu'en français.
15: Ce qui peut paraître un peu pas
16: ou collectif ou en présentiel, enfin ou en distanciel, c'est-à-dire qu'il y a une appétence quelque part pour apprendre l'anglais et effectivement dans une classe à 35, je crois qu'un élève en moyenne sur une année parle une heure et demie. Donc effectivement, un enfant qui a envie d'aujourd'hui de maîtriser l'anglais, doit se tourner vers ou des applications ou Academia, ce qui est quand même la meilleure des solutions.
15: Forcément. On n'a pas parlé coût, mais quand même, ça a un coût de venir frapper chez vous. Vous êtes un acteur privé.
16: Oui.
15: On entend par ailleurs qu'il y a des problèmes de pouvoir d'achat, notamment dans les familles. Combien c'est un cours chez vous ?
16: Alors, un cours en moyenne coûte 25 euros après réduction d'impôts.
15: Parce qu'on précise que ça rentre dans la niche fiscale sur les services à la personne.
16: Tout à fait.
15: Et que vous avez une réduction d'impôts qui est conséquente.
16: Ou crédit d'impôt pour les gens qui ne payent pas d'impôts.
15: C'est-à-dire que pour les gens qui ne payent pas d'impôts, ils prennent un cours chez vous, l'État leur rembourse de l'argent.
16: Tout à fait.
15: La moitié du
16: coût. La moitié de ce qu'ils vont dépenser chez nous, d'accord ?
15: Et donc ça leur revient, reste à charge pour eux, 25 euros en moyenne.
16: En moyenne, après ça dépend effectivement de la classe, etc. Mais en moyenne, c'est 25 euros.
15: C'est pas rien quand même.
16: C'est pas rien, mais si vous prenez le budget moyen annuel, c'est 50 euros par mois. D'accord ? Parce qu'il y a les vacances scolaires où ils prennent pas, il n'y a pas de cours, etc. 50 euros, c'est le prix d'un abonnement téléphonique. Je veux dire, il y a des familles qui peuvent se payer et le téléphone, le dernier smartphone, etc. D'autres qui doivent faire un choix. Eh bien, en fait, on se rend compte que ce sont les classes moyennes, parce que eux-mêmes souffrent quelque part d'éducation dans leur carrière professionnelle, qui veulent donner cette chance à leurs enfants.
15: Donc vous avez finalement presque plus de parents, d'enfants issus de classes moyennes que de classes sup ou...
16: Tout à fait. Parce D'accord. que si on caricature la famille du 16e, qui a la nounou, qui a déjà tout au summum, si je puis dire, son crédit d'impôt,
15: elle a déjà la nounou qui parle anglais.
16: Il va prendre le prof de son école non déclarée. C'est vraiment, nous on le voit, cette envie aussi de parents de donner de l'ascension sociale à leurs enfants.
15: Donc ça c'est très fort, c'est ce qui fait que vous avez un marché en croissance. Hein.
16: Tout à fait. Et on voit par exemple les départements où on se développe le plus, c'est pas le 75, c'est pas le 78 ou le 92. C'est vraiment ça peut être le 93. Aujourd'hui on a un très fort développement dans ce 93, 77 dans les régions.
15: L'agence
16: à Saint-Étienne, on est partout, on a un réseau de 110 centres où on peut effectivement faire aussi du cours collectif ou aussi du distanciel. Donc voilà, donc on essaye de répondre à tous les besoins, mais on a effectivement cette image un peu du cours particulier pour les riches, c'est absolument pas vrai.
15: On parle du manque de profs, est-ce que vous avez du mal, vous, à recruter des enseignants, justement, pour votre soutien ?
16: Alors, ça serait peut-être pas très bien de le dire en ce moment.
15: Allez-y.
16: Mais on travaille avec 26 000 enseignants. Par rapport au nombre de CV qu'on reçoit, on retient un enseignant sur 10.
15: Ce sont des enseignants qui viennent pour faire un 13e mois chez vous.
16: Alors ça peut être 50% sont des enseignants en poste. On a ensuite 25% de jeunes retraités, ces profs qui ont une passion pour l'enseignement et qui continuent un petit peu avec nous. Et puis 25% d'élèves de grandes écoles.
15: Qu'est-ce qui vous a donné l'idée il y a 30 ans de se mettre sur ce type de métier, de créer Acadomia? Vous étiez dans la pub. Qu'est-ce qui fait que vous avez lancé cette entreprise?
16: Je dirais c'est à la fois une rencontre avec mon associé. Et puis peut-être une histoire personnelle où j'ai un de mes enfants qui est sourd et qui j'ai vu comment avec l'attention qu'on pouvait apporter à cet enfant et bien quelque part on pouvait le faire entendre, le faire parler
15: et je me suis dit si le système scolaire ne répondait pas aux
16: besoins. De voir aussi la difficulté qu'il avait dans le système scolaire d'intégrer un enfant différent.
15: Parce que vous n'êtes pas enseignant, vous n'êtes pas venu là parce que vous n'avez pas créé cette entreprise.
16: Non, j'ai monté ça en tant que papa de 4 enfants et à l'écoute des parents.
15: Une dernière petite question, l'IA, ça change quoi, l'intelligence artificielle?
16: L'IA, c'est un danger et la plus grande opportunité. La plus grande opportunité, parce que tous les pays du monde aujourd'hui se posent la question de comment l'IA va rentrer en éducation.
15: Donc, vos cours?
16: Nous, dans nos cours, eh bien, quelque part, c'est donner ces outils à nos enseignants. Mais surtout, quelque part, c'est d'expliquer que l'IA pour un enfant n'a pas la même finalité que l'IA pour, dans le cadre professionnel, pour un adulte.
15: Donc, vous leur apprenez aussi, via vos cours, à utiliser ces outils.
16: Il faut apprendre à un enfant, et on a, quelque part, des stages, justement, d'apprentissage de l'IA. Parce que quelque part, cet outil peut être, encore une fois, une opportunité, mais aussi peut provoquer d'énormes dégâts.
15: Merci beaucoup, Philippe Colléon. Je rappelle que vous êtes le président d'Acadomia. Merci d'avoir été l'invité de France Info ce soir, l'invité Écho.
7: Merci à Philippe Colléon, donc, et à vous, Fanny Guinochet, l'invité Écho sur France Info.
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7: Céline Dacosta.
21: On aura encore un petit peu de pluie demain matin entre le nord de l'Aquitaine, la Franche-Comté et l'Alsace. De part et d'autre de cette bande pluvieuse, ce sera plus calme, plus lumineux aussi, notamment près de la Méditerranée, avec de bonnes rafales de vent encore, Mistral et Tramontane qui faiblissent, mais ça soufflera encore jusqu'à 60 km à l'heure. Et puis plus au nord, là, ce sera un ciel variable, nuages éclaircis avec encore quelques gouttes le long des côtes de la Manche. Dans l'après-midi, cette bande pluvieuse va se décaler vers l'Aquitaine jusqu'à la région Rhône-Alpes, toujours lumineux près de la Méditerranée avec du vent et toujours ce ciel variable. Plus au nord, avec quelques gouttes entre la Normandie et la Picardie. Pour les températures, frais au lever du jour, 7 à 12 degrés en légère hausse l'après-midi, 18 à 21 dans le sud-ouest, jusqu'à 25 près de la Méditerranée, 15 à 18 partout ailleurs.
7: Céline Dacosta, merci d'écouter France Info, il est 21h. Et on retrouve Léo Téchère.
13: Après une nouvelle semaine de mobilisation, les lycéens vont rester à la une de l'actu ce week-end. D'abord au meeting de Gabriel Attal samedi à Lyon. L'ex-premier ministre veut redynamiser sa campagne présidentielle en proposant un nouveau pacte pour la jeunesse. C'est sans compter sur Jean-Luc Mélenchon qui lui sera en meeting le lendemain, dimanche, à Clermont-Ferrand. Le leader insoumis accuse Gabriel Attal d'être personnellement responsable d'une partie de la colère lycéenne en ce moment. Le candidat à la présidentielle rappelle que son concurrent macroniste, était le rapporteur de la loi qui a créé Parcoursup. Ce vendredi, 141 lycées sont restés fermés. Ça fait toujours 96% d'ouverts. Préfère retenir le gouvernement qui parle de nette décélération du mouvement au lendemain de son annonce de déploiement en urgence de 3000 profs remplaçants. Un acte 5 de la mobilisation est tout de même toujours prévu mardi, et cette fois la CGT, Sudrail ou encore les enseignants du SNES-FSU appellent à rejoindre lycéens dans une mobilisation massive. L'autorité palestinienne rend hommage à la toute nouvelle prix Nobel de la paix, la sud-africaine Navi Pillay, qui présidait l'année dernière la commission d'enquête indépendante de l'ONU qui a accusé Israël de génocide dans la bande de Gaza. Le premier ministre israélien Benjamin Netanyahou, lui, dénonce une femme qui diabolise les juifs. Aux États-Unis, de nouvelles tensions après un énième incident avec la police de l'immigration ICE. Hier, un homme blessé par balle sous les yeux de son enfant de 5 ans. Ça s'est passé dans le Bronx, à New York, où le maire Zoran Mamdani ne cache pas sa colère, Farida Noir.
0: 7 coups de feu sur une voiture, au volant un homme de 28 ans touché au cou et à l'arrière son fils de 5 ans. La scène se déroule dans le nord de Manhattan. Les agents de l'ICE sont en civil. Les caméras de surveillance les montrent s'approcher du véhicule, puis la voiture avance avant de sortir du champ. Les tirs, eux, ne sont pas filmés. Rapidement, devant l'hôpital où le blessé est soigné, des opposants à l'ICE se rassemblent pour protester. Et le maire de New York, Zoran Mamdani, organise rapidement une conférence de presse sur les lieux pour dénoncer cette intervention.
3: Ce qui s'est passé aujourd'hui est révoltant. Lorsque les agents d'ICE ont ouvert le feu, un enfant de 5 ans se trouvait sur le siège arrière de la voiture. Dieu merci, il est physiquement indemne. Nous savons qu'ICE est corrompu jusqu'à la moelle. La fusillade d'aujourd'hui n'est qu'une confirmation de ce que nous savons depuis longtemps. ICE agit en toute impunité et sème le chaos et la terreur à travers notre pays.
0: Il affirme avoir tenté d'obtenir la libération du blessé auprès de Donald Trump sans succès. De son côté, le ministère américain de la Sécurité intérieure affirme que l'homme était visé par une opération ciblée et qu'il est membre présumé d'un gang. La gouverneure de New York, elle, réclame une enquête transparente et la publication des images des caméras piétons des agents fédéraux.
13: Farida Noir, envoyé spécial de France Info aux États-Unis. Et puis du foot ce soir avec la reprise du championnat après la trêve internationale. Lens affronte
7: la Ligue 1. La Ligue 1. Le championnat.
13: Oui, championnat parce qu'il y a la Ligue 1 et la Ligue 2. Voilà, y en a mais plusieurs. D'abord, donc la Ligue 1 ce soir, Lens reçoit Lyon, 18 minutes de jeu, toujours 0-0. En Ligue 2, Nancy affronte Guingamp, 0-0. La deuxième mi-temps reprend tout juste en Ligue 2. Montpellier mène face à Grenoble, 1-0. Et Sochaux, sur le même score, 1-0 contre Boulogne.
7: Merci.
13: Les championnats.
7: Oui, non, mais absolument. Vous avez raison. Et ça faisait longtemps, d'ailleurs, puisque la trêve internationale fut longue. Merci, ouais. Léo Teicher. Au lendemain d'une nouvelle journée de mobilisation des lycéens, et alors qu'une nouvelle journée d'action est prévue mardi prochain, le gouvernement fait ses comptes. Il estime que le mouvement est en train de s'essouffler en nette décélération. Nous verrons très précisément ce qu'il en est avec Jean-Rémy Baudot, le chef du service politique de France Info. Et puis, notre prochain invité, c'est Najat Vallaud-Belkacem, ancienne ministre de l'Éducation nationale, aujourd'hui présidente de France Terre d'Asile. Nous évoquerons bien sûr avec elle ce mouvement. Est-ce qu'elle a identifié le malaise? Est-ce que le gouvernement gère bien la situation selon elle? Nous lui poserons la question et puis nous reviendrons sur le prix Nobel de la paix attribué à Navi Pillay, avocate sud-africaine de 85 ans, spécialiste du droit international.
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7: Le mouvement des lycéens a semblé marquer le pas aujourd'hui, alors qu'une nouvelle journée d'action est prévue mardi prochain. Le gouvernement, en tout cas, fait les comptes aujourd'hui. Jean-Rémy Baudot, l'exécutif, a d'abord chiffré le coût des dégâts depuis le début de cette crise.
23: 30 millions d'euros à minima, voilà la formule utilisée au sommet de l'État. L'exécutif qui observe l'évolution de la mobilisation et qui affiche un satisfecit autant qu'un soulagement. Le mouvement connaît, je cite selon eux, une nette décélération. Au dernier décompte réalisé par le ministère de l'Éducation ce vendredi, 141 établissements étaient encore fermés. Et la carte de ces établissements est assez éloquente. J'ai pu consulter cette carte principalement. C'est en région parisienne, dans le nord du pays, en Bretagne, dans la région lyonnaise ou encore autour de Bordeaux. Les services du gouvernement font une analyse de cette répartition géographique. Selon une source gouvernementale, c'est une mobilisation en mutation avec des dynamiques très locales, soit parce que les établissements dans cette zone subissent de réels problèmes de moyens, soit parce que la politisation du mouvement entraîne de nombreux blocages.
7: Alors le gouvernement qui semble satisfait, Jean-Rémy, des premiers retours de la plateforme ouverte aux lycéens.
23: Oui, selon nos informations, déjà plus de 67 000 contributions. On ne s'attendait pas à un tel niveau, glisse un membre de l'exécutif. Les détails des premières remontées que nous avons pu consulter mettent en premier la question des remplacements de professeurs. C'est environ 30% des messages. Viennent ensuite les classes surchargées, la pédagogie, le manque d'accompagnement dans l'orientation. À la surprise du ministère, Parcoursup n'est évoqué que dans 16% des contributions. L'interdiction des portables dans moins de 10% des messages. Une plateforme qu'il va falloir traiter politiquement. Du côté de Matignon, on assume d'utiliser ces réponses pour désintermédier, c'est-à-dire aller au-delà des revendications purement politiques et des pancartes dans les manifs. Une consultation qui oblige néanmoins. Un ministre s'alarme déjà. Le pire, ce serait qu'il ne se passe rien après.
7: Jean-Rémy Baudeau, chef du service politique de France Info. Et on rappelle qu'il y a déjà eu cette annonce hier du ministre de l'Éducation nationale de déployer en urgence plus de 3000 professeurs remplaçants. Bonsoir Najat Vallaud-Belkacem.
1: Bonsoir,
7: merci d'être avec nous sur France Info. Vous êtes ancienne ministre de l'Éducation nationale, présidente de France Terre d'Asile. D'abord, question toute simple, est-ce que le gouvernement, selon vous, gère bien la situation? A-t-il pris la mesure du ou des problèmes?
1: D'abord, dans un premier temps, j'ai trouvé que le gouvernement avait beaucoup trop géré par le maintien de l'ordre cette mobilisation, au lieu de prendre le temps de l'écoute des revendications qui me paraissent parfaitement légitimes venant des lycéens, comme de leurs enseignants d'ailleurs, puisqu'ils sont à leur côté. Et puis, après toutes ces problématiques de maintien de l'ordre à la dure, et on en a beaucoup parlé, donc je ne vais pas y revenir, on commence à avoir de premières réponses. Moi, ce qui me surprend, c'est à quel point ce gouvernement semble découvrir les revendications. Au fond, qu'il s'agisse de la plateforme Parcoursup, qu'il s'agisse du manque de professeurs à remplacer, qu'il s'agisse de journées de cours très mal conçues au lycée, tout ça, ce sont des choses qui étaient dites depuis des années. Et d'ailleurs, je voudrais souligner une chose que j'ai rarement entendue, mais il y a eu, il n'y a pas si longtemps, une convention citoyenne sur les rythmes scolaires qui s'est réunie avec des citoyens pendant 6 mois qui ont planché sur ce à quoi devrait ressembler une journée scolaire et qui déjà aboutissait aux mêmes conclusions que celles que scandent aujourd'hui les lycéens dans la rue. Des journées scolaires qui devraient commencer à 9h, une pause à midi qui devrait durer 1h30. Enfin bref, tout ce que nous disent aujourd'hui les lycéens, la Convention citoyenne en avait fait état, et que s'est-il passé après? Ben rien. Donc c'est vrai qu'on a affaire à un gouvernement qui depuis longtemps fait la sourde oreille aux signaux qui lui sont pourtant remontés.
7: Najat Vallaud-Belkacem, est-ce que vous avez clairement identifié le malaise? Il vient d'où?
1: Alors, il y a évidemment le malaise du manque d'enseignants, et l'affaire des enseignants non remplacés quand ils sont absents est extrêmement problématique, parce que ça veut dire que notamment au lycée, au moment où on attend justement, avec toutes les réformes conduites ces dernières années, que ce soit la réforme du lycée ou Parcoursup, on attend des élèves de se mettre dans un mode tension, compétition permanente, sélection à la fin par l'algorithme de Parcoursup. Eh bien, lorsqu'un professeur est absent et qu'il n'est pas remplacé pendant des semaines, voire des mois, vous imaginez bien à quel point cela lèse ces lycéens. Il y a ensuite l'autre sujet qui est l'état déplorable d'un certain nombre d'établissements. Et je rappelle que la mobilisation a commencé en Seine-Saint-Denis de la part de lycées qui sont dans un état particulièrement catastrophique, non entretenu, malgré les alertes. Encore une fois, c'était pas la première fois qu'on entendait parler de ces lycées où il manquait un plafond dans les toilettes, où la lumière ne s'allumait pas, etc. Et donc, au-delà du gouvernement, la question qui se pose, c'est aussi celle du rôle des régions. Est-ce que les présidents de région ont pris suffisamment au sérieux le rôle et la compétence qui est la leur d'entretenir les lycées, et notamment ceux qui ont urgemment besoin de cela?
7: Poser la question, c'est déjà y répondre.
1: C'est déjà y répondre. Je crains malheureusement que depuis quelques années déjà, Force est de constater que depuis les deux gouvernements qui sont les nôtres ces derniers quinquennats, on a eu une disparition du sujet de démocratisation scolaire, lutte contre les inégalités, prise au sérieux du fait que certains élèves ne sont pas mis en condition de réussir. Et donc, moi, ce qui m'a vraiment frappée dans cette mobilisation lycéenne et positivement, c'est de constater que des lycéens, y compris dans des lycées mieux dotés, venaient en solidarité finalement s'exprimer pour leurs camarades très oubliés. Je pense en particulier à leurs camarades des lycées professionnels, dont je veux redire un mot ici aussi, car les lycées professionnels ont connu ces dernières années, là encore, des décisions qui ont été très néfaste, comme par exemple la réduction d'un certain nombre d'heures de cours, de maths, de sciences, d'histoire géo. Et ensuite, il faut pas s'étonner que ces lycéens, finalement, encore une fois, ne soient pas mis dans les meilleures conditions pour rejoindre l'enseignement supérieur ou même pour trouver un emploi, puisqu'on voit aujourd'hui quel est le niveau de chômage des jeunes en France et il est particulièrement préoccupant, près de 20% tout de même.
7: Quand vous étiez ministre de l'Éducation nationale, est-ce que vous aussi, vous aviez à disposition, du jour au lendemain, en tout cas c'est l'impression que ça a donné, plus de 3000 enseignants à dispatcher selon les besoins ?
1: En fait, je voudrais juste expliquer une chose sur cette histoire d'enseignants remplaçants. Pour pouvoir avoir des viviers d'enseignants remplaçants, il faut avoir embauché suffisamment d'enseignants. Et donc, toutes les politiques qui vont dans le sens de la suppression de postes dans l'éducation nationale, c'est-à-dire ce que nous vivons depuis 2017, ce qui n'était pas le cas quand j'étais ministre, puisque je vous rappelle que j'ai appartenu à un gouvernement où nous avons créé 60 000 postes de professeurs dans l'éducation. Mais depuis 2017, c'est plus de 10 000 postes qui ont été supprimés, et ça a continué encore à cette rentrée, 3 000 postes. À la rentrée prochaine, il en est prévu 1 500. Donc à chaque fois qu'on supprime des postes de professeurs, ça veut dire qu'on se prive, y compris d'avoir des viviers de remplaçants possibles. Et donc il ne faut pas s'étonner que c'est été si difficile pour le gouvernement de remplacer en temps utile, au-delà d'une organisation qui n'était pas optimale évidemment. Oui, il a réussi à identifier 3000 TZR, en l'occurrence, titulaires en zone de remplacement. Et la question qui peut se poser, c'est pourquoi est-ce qu'il n'y a pas eu de réactivité plus prompte depuis plusieurs mois, puisque de fait, ce sujet n'est pas nouveau.
7: Qu'est-ce qu'il faut, selon vous, Najat Vallaud-Belkacem, pour mettre fin à cette crise ? Parce qu'il y a une nouvelle journée de mobilisation encore pour mardi. Qu'est-ce que les jeunes attendent, selon vous, pour cesser de manifester ?
1: Alors d'abord, sur la forme, moi je pense que vous vous souvenez qu'on a parlé à un moment donné de conclave sur les retraites. Moi je verrais bien un conclave sur l'éducation dans lequel seraient invités les représentants des organisations lycéennes, les représentants des enseignants, les représentants des collectivités locales et ceux des parents, et que ensemble finalement, on priorise un certain nombre de mesures que le gouvernement s'engage à mettre en œuvre. Alors vous allez me dire, on est en année présidentielle, il n'y a pas forcément le moyen de tout faire.
7: Mais par exemple,
1: prioriser la centaine d'établissements en grand délabrement pour lesquels il s'agirait de réaliser des travaux d'urgence, de rénovation en quelques mois, je pense que c'est complètement faisable. Simplement, il faut avoir la volonté politique et il faut mettre chacun devant ses responsabilités. S'agissant des autres sujets, je pense que Parcoursup, qui est quand même un des éléments d'angoisse et de tension permanente, mérite tout de même à minima, avant d'être peut-être complètement revu plus tard, de connaître une plus grande transparence, parce que aujourd'hui, il faut bien comprendre que les lycéens voient bien depuis plusieurs années que cet algorithme qui est censé leur ouvrir plein de perspectives et d'horizons, en fait, fonctionne, y compris avec des critères de sélection cachés de la part des établissements d'enseignement supérieur, qui ne traitent pas exactement de la même façon tel ou tel lycée en fonction de la zone géographique d'où il provient. Et donc, les bons élèves de lycée mal positionnés géographiquement sont défavorisés dans ce système. Il faut absolument remettre de la transparence transparence sur les critères de sélection. Et puis surtout, au fond, derrière Parcoursup, quel est le problème ? C'est qu'il n'y a pas suffisamment de places dans l'enseignement supérieur. Il faut ouvrir des places dans les filières en tension de l'enseignement supérieur public plutôt que de renvoyer les élèves vers la seule option du privé. Aujourd'hui, puisqu'on se sert de l'intelligence artificielle et des algorithmes, eh ben, utilisons-la notamment pour repérer dans le fonctionnement de Parcoursup depuis quelques années, quelles ont été les filières qui ont été très demandées par les élèves et dans lesquelles il y avait trop peu de places, et profitons-en pour créer ces places.
7: Najat Vallaud-Belkacem, est-ce seulement une question de moyens alors que l'éducation nationale est encore aujourd'hui le premier poste de dépense en France?
1: Alors, il faut toujours se méfier des chiffres, hein, parce que, y compris quand on dit que le budget a été augmenté et on sort généralement 1 milliard d'euros, etc., la vérité, c'est qu'il faut prendre en considération l'inflation. Donc le budget de l'éducation nationale, malheureusement, n'a pas connu d'augmentation, contrairement à ce qui est raconté. De la même façon qu'un autre chiffre qui est souvent un peu utilisé n'importe comment, c'est celui de la démographie. On vous dit la démographie scolaire est à la baisse et ça justifie qu'on supprime des postes d'enseignants. Non, elle est à la baisse dans le premier degré, chez les plus petits. Elle n'est pas à la baisse chez les lycéens et chez les étudiants. Bien au contraire, ces 10 dernières années, le nombre de bacheliers amenés à rejoindre l'enseignement supérieur a augmenté de 20%. Donc quand je vous dis qu'on a un vrai sujet de ne pas avoir créé suffisamment de places dans l'enseignement supérieur, c'est notamment au regard de ce chiffre-là. Et donc, plutôt que de supprimer des postes, que ce soit d'enseignants ou de personnel non enseignant, tout aussi important d'ailleurs, intéressons-nous à ce dont ont besoin les élèves aujourd'hui. Puisque nous sommes dans ce système où ils doivent très tôt faire des choix qui conditionnent leur avenir, eh bien, accompagnons-les.

0: accompagner.
1: Merci Najat Vallaud-Belkacem. Je précise que le budget de 64 milliards d'euros pour le ministère de l'Éducation nationale. Merci à vous d'avoir accepté l'invitation de France Info, ancienne ministre de l'Éducation nationale, aujourd'hui présidente de France Terre d'Asile. En marge de cette mobilisation lycéenne, mais aussi étudiante, se pose une question. Cette mobilisation va-t-elle faire capoter le concours de l'internat de médecine? 4 jours d'épreuves à partir de lundi jusqu'à jeudi prochain. Des épreuves capitales qui, évidemment, sont très importantes pour les étudiants après 6 ans d'études. Il se déroule dans 37 universités et France Info a pu apprendre aujourd'hui que si un seul de ces sites est perturbé, eh bien les épreuves seront stoppées dans tout le pays avec un risque évidemment très important de report. C'est donc évidemment un très gros coup de stress pour les principaux concernés. Reportage pour France Info de Jules Dequisse.
2: Dans cette dernière ligne droite, Iban et Justine, étudiants en médecine à l'université à Paris, descendent quelques minutes de leur salle de révision pour me répondre.
3: On fait environ du 8h, 22h30 tous les jours, 6 jours sur 7. J'ai pas envie de dire que c'est toute notre vie, mais tristement, c'est quand même 3 ans de notre vie.
2: Là, nous, ce qu'on vient d'apprendre, c'est ça. Le mouvement lycéen risque de perturber les épreuves du concours à l'internat de médecine. Comment est-ce que vous accueillez cette nouvelle là quand vous voyez ça?
3: En vrai, c'est un gros coup de stress. Je pense qu'on croise un peu tous les doigts pour lundi, mardi, mercredi et jeudi.
2: Un stress de plus, mais ils partagent dans le même temps les revendications du mouvement.
4: Nous, étudiants en médecine et professionnels de santé, ça nous tient particulièrement à cœur parce qu'on est aussi très sujet aux restrictions budgétaires et aux difficultés d'exercice professionnel, comme peuvent l'être les professeurs, comme peuvent être pour certains élèves.
3: Moi, je les soutiens à fond. Je soutiens à fond même les facs qui bloquent. Juste ne bloquez pas les facs de médecine, s'il vous plaît. Bloquez toutes les autres facs et on bloquera avec vous plus tard, mais pas la semaine prochaine.
2: Justine et Iban insistent tous les deux sur l'état mental des étudiants avant ce concours, jugé de toute façon beaucoup trop lourd, trop de pression pendant des années sur les épaules des étudiants.
4: Il y a près de la moitié des étudiants en médecine qui ont eu un épisode dépressif au cours de leur externat. Il y a 20% d'idées suicidaires. Il y a plus de 50% d'idées anxieuses. C'est que c'est un concours qui est psychologiquement très dur. Donc effectivement, repousser de 1 mois ce concours, ou de 6 semaines, ou de 2 mois, ce serait vraiment rajouter ces pires mois qui sont les plus difficiles à vivre pour nous.
2: Donc cette incertitude avec cette actualité, cette mobilisation en fait craquer certains.
4: C'est une anxiété qui existe pour de vrai. Depuis une semaine, des gens faire des crises de nerfs et pleurer de peur qu'en fait ces concours soient reportés.
2: C'est un casse-tête désormais pour le gouvernement. Une des 37 facs touchées et il faudra mettre tout le concours sur pause. Le ministre de l'Enseignement supérieur, Philippe Baptiste, appelle donc sur France Info à ne pas bloquer les épreuves.
5: Évidemment, je pense qu'il faut qu'elles se tiennent, c'est indispensable. Je ne sais pas qui sera assez irresponsable pour bloquer le concours de l'internat. Mais franchement, on fera tout pour que ça se passe bien et que ça se passe dans de bonnes conditions. Je crois que tout le monde est mobilisé sur cette question.
2: Les organisations étudiantes que nous avons contactées disent qu'elles ne cibleront pas spécifiquement le concours, mais que des facultés qui l'accueillent pourraient être bloquées. Elle demande donc au gouvernement de délocaliser les épreuves en d'autres lieux, là où cela s'impose, pour être sûr qu'elles puissent se tenir.
1: Reportage France Info, signé Jules Dequisse.
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1: Emmanuel Langlois pour l'essentiel à la une. Le vote de la primaire de gauche prolongée jusqu'à dimanche 18h.
7: Le premier tour aujourd'hui a en effet débuté, mais il a aussitôt été ralenti par une cyberattaque. 140 000 électeurs vont choisir leur candidat à la présidentielle parmi 5 prétendants. Raphaël Glucksmann, Olivier Faure, Ségolène Royal, Jérôme Guedj et Emmanuel Morel. L'organisation de la primaire a déposé plainte après cette attaque. Un peu plus d'une semaine après l'attentat manqué à bord d'un avion de la compagnie Fly Dubai, le procureur émirati affirme, lui, que le copilote omané à l'origine de cette tentative planifiée une attaque suicide sur l'aéroport de Tel Aviv, l'aéroport Ben Gurion, qu'il s'était inspiré des attentats du 11 septembre aux États-Unis, qu'il a agi seul et qu'il répondait à toutes les exigences de sécurité requises à l'embauche. Un bras de fer entre Donald Trump et la CPI sur fond de prix Nobel de la paix. Le gouvernement américain menace en effet de couper les vivres de la Cour pénale internationale quelques heures seulement après que l'ancienne juge sud-africaine Navi Pillay a été récompensée du prix Nobel de la paix, notamment pour son travail au sein de l'institution basée à La Haye. La CPI qui dénonce ce soir une attaque contre le droit international et estime que l'histoire jugera ce moment.
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1: Le prix Nobel de la paix a été attribué aujourd'hui à Navi Pillay, avocate sud-africaine de 85 ans, spécialiste du droit international, ancienne combattante contre le régime de l'apartheid dans son pays, puis haute commissaire de l'ONU pour les droits de l'homme, avant d'avoir justement piloté une mission pour les Nations Unies au Proche-Orient.

0: afin de déterminer s'il y avait eu ou non un génocide à Gaza. Théorie qu'elle a soutenue, et ce choix des Nobel, eh bien, il a immédiatement provoqué une onde de choc à Jérusalem. Comment réagit officiellement justement Israël à cette annonce, Michel Paul ?
1: Eh bien, elles sont d'une virulence rarement égalée. Le bureau du Premier ministre israélien estime que le comité du prix Nobel a perdu sa boussole morale en décernant sa plus haute distinction à une intolérante qui a bâti sa carrière sur la propagation d'accusations calomnieuses contre le seul et unique État juif. Le ministère des Affaires étrangères a publié de son côté un communiqué au vitriol qualifiant cette décision d'insulte et de caution morale accordée à la haine anti-israélienne. Les autorités affirment que le comité d'Oslo vient de récompenser le plus grand mensonge du 21e siècle, et le ministère va même jusqu'à déclarer sur son compte X que si un prix existait pour les calomnies et les mensonges, Navi Pillay en serait la lauréate incontestée, avant d'ajouter cette formule choc: Joseph Goebbels applaudit certainement depuis l'enfer. Alors pour Israël, ce Nobel ne relève pas de la promotion de la paix, mais d'une instrumentalisation grotesque d'une prestigieuse distinction internationale visant à délégitimer l'État hébreu. Et c'est l'unanimité du rejet dans les cercles politiques en Israël ce soir.
0: Alors pourquoi Navi Pillay suscite-t-elle cette hostilité en Israël depuis tant d'années ?
1: Eh bien, parce que pour Israël, Navi Pillay incarne le fer de lance de ce qui est perçu ici comme un acharnement juridique international. L'animosité s'est cristallisée lorsqu'elle a pris la tête de la commission d'enquête indépendante de l'ONU créée en 2021. Sous sa direction, cette commission a conclu qu'Israël commettait délibérément un génocide dans la bande de Gaza, en s'appuyant notamment sur les déclarations publiques de Benjamin Netanyahou, de Yoav Gallant, le ministre de la Défense à l'époque, et du président Isaac Herzog. Ces rapports accusaient également Tsahal, l'armée israélienne, de crimes de guerre, de violences sexuelles et de ciblage délibéré des civils et des infrastructures. Et plus tôt encore, elle déclarait l'occupation de la Cisjordanie illégale au regard du droit international. Eh bien, régulièrement accusée d'antisémitisme par Israël, Navi Pillay a toujours répliqué en mettant en avant son combat historique contre l'apartheid en Afrique du Sud aux côtés de Nelson Mandela. Mais pour les responsables israéliens, son bilan reste indissociable d'un parti pris idéologique hostile.
0: Michel Paul à Jérusalem pour France Info. Alors, le jury Nobel a-t-il envoyé un message trop politique ? Écoutez l'analyse ce soir sur France Info de Dominique Moisy, spécialiste en relations internationales.
2: Je crois que le comité a décidé, presque à l'unanimité, que cette femme méritait le prix Nobel de la paix pour son parcours, pour son action, sa lutte contre l'apartheid. Au début de sa carrière, elle continue aujourd'hui à lutter en dénonçant les crimes du régime militaire à Myanmar. Elle a décidé qu'il était important, particulièrement en ce moment, de défendre le droit international alors qu'il était attaqué par le culte de la force un peu partout dans le monde.
3: Mais là, ce n'est pas une prise de position en faveur, finalement, de la qualification de génocide de ce qui se passe dans la bande de Gaza ?
2: La qualification de génocide dans la bande de Gaza est désastreuse politiquement. Mais si elle est légitime sur un plan juridique, la loi doit s'appliquer. Et je crois qu'il est essentiel de dénoncer les meurtres, les crimes du 7 octobre pour ce qu'ils sont, un crime contre l'humanité, et si c'est le cas, de dénoncer des actions génocidaires qui ont pu être commises à tel ou tel moment par Israël dans la bande de Gaza. Mmh. Donc je crois qu'il y a des polémiques, c'est évident, elles vont être démultipliées par cela, mais je crois qu'il convient de distinguer, de dissocier la légitimité du droit d'Israël à exister et la dénonciation de la politique menée à un moment donné par les dirigeants d'Israël.
3: Est-ce que le comité Nobel a parfois, je ne parle pas évidemment du cas d'aujourd'hui, mais parfois eu des erreurs de jugement en attribuant le prix Nobel de la paix ?
2: Oui, je crois que le prix Nobel de la paix a été attribué en 2009 à Barack Obama alors qu'il venait d'arriver au pouvoir, pour des raisons qui restent encore aujourd'hui un peu floues. Et puis il y a eu des gens qui ont eu le prix Nobel de la paix, comme Henry Kissinger, qui ne l'ont pas toujours mérité dans leur action globale. Oui, bien sûr, il y a des personnalités discutables. Je crois que la personnalité de la récipiendaire du prix Nobel de la paix 2026 ne mérite pas toutes ces critiques. Elle a pris des positions qui sont rejetées en Israël. Le problème sera de savoir si ces positions ne sont pas, hélas, légitimes au regard strict du droit.
0: Dominique Moïsi, spécialiste en relations internationales, invité ce soir de France Info. Il répondait à Céline Baydarcourt.
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0: Céline Dacosta.
6: On aura encore un petit peu de pluie demain matin entre le nord de l'Aquitaine, la Franche-Comté et l'Alsace. De part et d'autre de cette bande pluvieuse, ce sera plus calme, plus lumineux aussi, notamment près de la Méditerranée, avec de bonnes rafales de vent encore, Mistral et Tramontane qui faiblissent, mais ça soufflera encore jusqu'à 60 km/h. Et puis plus au nord, là, ce sera un ciel variable, nuages éclaircis avec encore quelques gouttes le long des côtes de la Manche. Dans l'après-midi, cette bande pluvieuse va se décaler vers l'Aquitaine jusqu'à la région Rhône-Alpes, toujours lumineux près de la Méditerranée avec du vent et toujours ce ciel variable plus au nord avec quelques gouttes entre la Normandie et la Picardie. Pour les températures, frais au lever du jour, 7 à 12 degrés en légère hausse l'après-midi, 18 à 21 dans le sud-ouest, jusqu'à 25 près de la Méditerranée, 15 à 18 partout ailleurs.
0: 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Retrouve Emmanuel Langlois.
7: Et au lendemain de la promesse du déploiement en urgence de 3000 professeurs remplaçants, le mouvement lycéen est en nette décélération, veut croire l'exécutif, même si 150 établissements sont restés fermés ce vendredi. Selon le gouvernement encore, le coût des dégâts lui est évalué à minima à 30 millions d'euros. Des lycéens qui appellent à une nouvelle journée d'action, ce sera mardi prochain, soutenu notamment par plusieurs syndicats comme la CGT ou encore les cheminots de Sudrail. Après l'incendie d'un poste de police du centre-ville, le parquet de Bordeaux lui étant l'enquête ouverte hier à des faits de tentative d'homicide volontaire aggravé sur les trois agents qui étaient présents à ce moment-là. D'après les autorités, la situation a dégénéré du fait de plusieurs dizaines de personnes au visage masqué et cagoulé. Une adolescente de 14 ans affirmait avoir été heurtée par un 4x4 de la police qui avait semé la panique lundi dans les rues de Dunkerque dans le Nord en roulant à vive allure au milieu d'un rassemblement de lycéens. Elle a porté plainte. Le budget 2027 en préparation, les députés rejettent ce soir la partie recette en commission. Le débat, ce sera mardi dans l'hémicycle. Seb de nouveau pointé du doigt pour l'utilisation de polluants éternels. Trois associations annoncent avoir mis en demeure le groupe d'électroménager français de cesser l'utilisation de PFAS pour produire le revêtement anti-adhésif de ses poêles Tefal. S'il ne s'excuse pas dans les 3 mois, les associations envisagent de saisir la justice. Et puis Washington suspend temporairement ses sanctions sur le diesel russe après une discussion très fructueuse, a-t-il dit. Donald Trump annonce ce soir que son homologue Vladimir Poutine s'est en effet engagé à fournir plusieurs millions de tonnes de diesel pour le marché américain et mondial, et ce sur plusieurs mois d'après le locataire de la Maison Blanche.
0: Merci beaucoup Emmanuel Langlois. À suivre les informés de France Info avec Adrien Beck et ses invités.
8: Bonsoir à tous, ravi de... Informé vendredi 9 octobre, voici notre fait du jour. Un mouvement lycéen qui décélère, le constat du gouvernement pour ce vendredi avant une nouvelle journée de mobilisation mardi. Et ce soir, nous avons décidé de prendre le temps de voir si nos voisins font mieux que nous en la matière. Comment se passe le processus de sélection pour entrer à l'université? Y a-t-il un équivalent à Parcoursup? Qu'en est-il des profs absents? Est-il aussi difficile de remplacer les enseignants qu'en France? Et comment l'expliquer? Et puis qu'en est-il des emplois du temps? Les jeunes français se plaignent de journées gruyères qui parfois commencent à 8h, se finissent à 18h. Y a-t-il des recettes à aller chercher ailleurs? Nous sommes ce soir en Italie, en Espagne, en Suède, on dira un mot de l'Allemagne aussi. 25 minutes donc pour un tour d'Europe des lycées. Les informés, c'est parti. Et avec nous ce soir, Véronica Gennari, bonsoir.
9: Bonsoir.
8: Vous êtes correspondante en France pour l'agence italienne ADN Chronos. Juan José Dorado, bonsoir à vous.
10: Buenas tardes.
8: Correspondant en France pour le groupe La Región International. Auguste Akanson est également avec nous, bonsoir.
11: Bonsoir.
8: Correspondant à Paris pour plusieurs grands médias suédois. Et puis nous avons aussi là côté français, Antoine Comte, bonsoir à vous.
12: Bonsoir Adrien.
8: Éditorialiste politique France Info Canal 16. Et bonsoir Franck Dedieu.
13: Bonsoir.
8: Directeur adjoint de la rédaction de l'hebdomadaire Marianne. Et donc, si l'herbe était un peu plus verte ailleurs, s'il y avait matière à s'inspirer de nos voisins pour répondre à la crise lycéenne, c'est ce que nous allons voir. Avant cela, faisons peut-être un point sur la mobilisation du jour. 150 établissements fermés, 96% des lycées qui fonctionnent. Nette décélération, dit le gouvernement. Est-ce que, peut-être Antoine Comte, on a des explications du côté du gouvernement sur cette décélération, c'est le terme employé, du mouvement? Et est-ce qu'il y a aussi peut-être un peu d'optimisme côté exécutif?
12: Ce qui est sûr, c'est qu'en fait, il y a eu un retard à l'allumage, on peut le dire. Hein, le mouvement s'est lancé il y a une quinzaine de jours et on a eu une réaction de la part du gouvernement et de l'exécutif qui a tardé. Là, désormais, on a quand même une forme, en tout cas un début de réponse aux revendications lycéennes. Bien évidemment, c'est insuffisant et les lycéens continuent à se mobiliser avec les étudiants. Je rappelle qu'il y a cette nouvelle journée de mobilisation, de manifestation mardi prochain. Donc la lutte continue du côté des lycéens et des étudiants, avec les enseignants et les parents d'élèves aussi qui soutiennent assez largement ce mouvement. Mais on a eu d'abord un gouvernement qui a lâché du lest dans le prochain budget, dans le budget 2027. Rappelez-vous de cette polémique autour de l'inscription payante pour les BTS et les classes prépa pour les élèves non boursiers. Ça a été rayé de la carte du prochain budget. Ça, c'était la première reculade du gouvernement. Et puis la deuxième, c'est sur ces 3000 postes de d'enseignants remplaçants qui ont été annoncés, qui sont un peu tombés du ciel hier, annoncés par Édouard Geffray, le ministre de l'Éducation nationale. Et ça, sans doute, ça calme un petit peu les esprits. On sent que c'est pas suffisant, bien évidemment, et on sent que c'est pas suffisant. Pourquoi? Parce que le Premier ministre a aussi promis finalement d'entendre les revendications d'ici la fin du mois dans le cadre du budget. Et ça, c'est difficilement entendable du côté des lycéens et des étudiants qui demandent des annonces concrètes et en urgence.
8: Franck Dedieu, peut-être d'un mot, effectivement, on a les vacances qui approchent, là c'est dans une semaine, vacances de la Toussaint, donc effectivement, il peut y avoir l'idée peut-être du côté du gouvernement de se dire, bon, ça y est, les choses vont peut-être rentrer dans l'ordre, est-ce que vous dites attention quand même?
14: Oui, attention d'abord, parce que historiquement, on a toujours dit ça. On a toujours dit, oh, les vacances, c'est bon, on est sauvés. Il se trouve qu'il y a beaucoup de mouvements étudiants qui ont repris après des phases de vacances ou après des longs week-ends. Donc il faut se méfier.
8: En 90, par exemple, donc, mouvement voilà, qui est parfois comparé à celui que nous vivons.
14: Nous avons plusieurs fois constaté que cet argument-là ne vaut pas. Et puis d'autre part, il a lâché du lest, c'est vrai, Antoine a raison, mais du lest qui ne coûte pas grand-chose, parce que ces 3000 profs qui vont exercer, après tout, ils étaient disponibles. Donc, et en ce qui concerne la question budgétaire, il n'y a pas véritablement eu de rallonge. Donc la question des moyens et la question de l'enseignement, 3000 postes, on peut dire que c'est beaucoup à l'échelle nationale, c'est quand même relativement peu. Je ne crois pas qu'il y ait matière à donner satisfaction aux lycéens. Et puis peut-être aussi que la veille, mardi prochain, grande mobilisation, la veille, les deux jours ouvrés avant la mobilisation, qu'il y ait une petite réduction de la mobilisation ne me semble pas être un signe avant-coureur.
8: Se réserve peut-être pour la semaine prochaine. Allez, venons-en au cœur de notre sujet du soir. Donc ça, c'était ce que l'on pouvait dire effectivement sur la mobilisation du jour. Mais notre sujet, c'est quand même évidemment comment répondre, pourquoi pas en s'inspirant de l'étranger, à ce que vivent et ce que dénoncent les lycéens. La première inquiétude, le premier grand stress, on va en parler tout de suite, c'est Parcoursup.
9: Parcoursup, il tue notre avenir. On attend nos vœux, on ne sait pas ce qu'on veut faire de notre avenir. Parcoursup, c'est même plus des humains qui nous dispersent dans nos futurs lycées, dans nos futures universités, c'est juste une intelligence artificielle. Aujourd'hui, il n'y a plus d'égalité pour les lycéens.
10: Ça place les étudiants dans une certaine compétition assez malsaine, qui fait que les études, ça devient quelque chose de beaucoup plus sélectif.
11: Il y en a, après, ils se retrouvent sans formation, etc. Ou soit ils ne sont pas sélectionnés pour les formations qu'ils souhaitent faire. On est trop sous la pression, etc.
8: Voilà, ce lycée interrogé par nos confrères de France Télévisions. On entend parler d'algorithmes, on entend parler de compétition malsaine. Alors, qu'en est-il ailleurs? Peut-être commençons, Véronica Gennari, par l'Italie. Quand on termine sa scolarité, donc j'imagine c'est comme chez nous, 17-18 ans, par là.
13: Une année après. 5 ans des lycées, on termine à 18-19 ans.
8: Donc ensuite, que se passe-t-il? Est-ce qu'il y a une plateforme? Est-ce que on postule dans des universités ou des formations? Et comment se passe la sélection?
13: Alors maintenant, les choses sont en train de se numériser, si je peux dire. Du coup, tout est en train de passer plutôt en ligne. C'est vrai, on n'a pas, par contre, une plateforme comme Parcoursup. L'accès aux universités, aux facs, si on peut dire comme ça, c'est un peu plus libre. C'est vrai, c'est plus facile d'accéder à certaines universités. Il y a moins de concurrence, malgré le fait qu'il y a évidemment des limites de postes aussi en Italie.
8: Bien sûr.
13: Il reste une concurrence. Nous, on a plus la division entre facultés privées et facultés universités publiques. Parce que du coup, les privés, c'est vrai qu'ils ont moins de places et des frais d'inscription qui sont beaucoup plus élevés.
8: C'est combien, par exemple?
13: Ça dépend.
8: Peut être plusieurs milliers d'euros.
13: Oui. Et surtout si on passe sur des facs un peu plus économie, un peu plus journalisme aussi, par exemple, c'est très très très très cher en Italie par rapport à la faculté publique qui, par contre, a des frais d'inscription qui sont beaucoup plus élevés que la faculté publique en France.
8: Donc, pas de Parcoursup en Italie. Juan José Dorado, qu'en est-il en Espagne? Alors là, on entendait dans les sons un lycéen parler de compétition. Il y a quelque chose comme ça un peu en Espagne, malgré tout?
15: Oui, malgré tout. En fait, il n'y a pas des Parcoursup comme en Italie, tel que vous le comprenez aujourd'hui en France. L'Espagne étant un pays très décentralisé, quand vous terminez vous avez votre bac, vous voulez aller à l'université, vous voulez faire... Je vous donne un exemple de la médecine. Vous décidez, vous pouvez déposer votre dossier dans autant d'universités que vous voulez, parce que c'est régionalisé et chaque région donc va examiner votre dossier, va décider si effectivement vous pouvez accéder à son université. Alors si vous voulez aller à Séville, peut-être que la moyenne pour rentrer c'est un 17, si vous voulez aller en Galice c'est peut-être un 15, donc c'est à vous de décider où est-ce que vous voulez aller.
8: C'est ce qui fait, on imagine, la réputation des universités aussi.
15: Voilà, donc résultat, c'est que vous pouvez déposer autant de dossiers dans autant d'universités que vous voulez, et en fait c'est ce que nous appelons la note qui va décider si vous pouvez entrer ou pas dans cette université.
8: La compétition
15: en fonction
8: quand même
15: du nombre de places. Oui, après, on a effectivement, comme en Italie, on a des universités privées qui sont plutôt chères, mais les universités françaises et espagnoles publiques ne le sont pas tellement. Vous pouvez payer quelques centaines d'euros, voire 1000 euros pour une université, mais ce n'est pas extrêmement cher.
8: Alors, Augusta Hansson, je crois qu'en Suède, il y a une plateforme, une plateforme en ligne quand même pour accéder à l'enseignement supérieur.
16: Oui, on a, comme en France, un système national pour les admissions à l'université. Mais donc c'est aussi un site internet pour tous les élèves en Suède. Mais je dirais que ce site fonctionne un peu différemment que celui que Parcoursup. C'est-à-dire que, par exemple, les critères pour être admis à une université sont assez transparentes et objectives pour tout le monde. Et on a d'ailleurs donc bien sûr les notes obtenues au lycée. D'abord et après, on a aussi la possibilité de faire un examen national. Et c'est un examen que on peut faire quand on est au lycée, mais même après, si on veut par exemple 5 ans après, 10 années après, on a le droit de faire ce test qui est donc séparé à les notes obtenues au lycée. Donc il y a deux moyens pour entrer à l'université, c'est juste justement pour avoir moins d'injustice pour peut-être les élèves qui n'ont pas obtenu de bonnes notes au lycée, qui avaient des problèmes pendant ce temps-là. Donc, on voit pas, par exemple, une lettre de motivation, comme en France, par exemple, c'est pas vraiment un examen.
17: En fait, c'est un test, objectif, les notes et un test. En gros, pour accéder voilà, à l'université.
16: Et je voudrais aussi ajouter qu'en Suède, c'est plutôt normal qu'on commence l'université un peu plus tard qu'en France. Mm-hmm. Moi, par exemple, j'ai commencé 5 années après mon bac, parce que c'est très normal qu'on prenne une année sabbatique, même plusieurs, pour voyager, pour travailler un peu, pour faire autre chose. Et ça, c'est très différent de la France, je trouve. Et mm-hmm. peut-être que ça crée un peu moins de pression aussi pour les élèves et de possibilités d'avoir plus de temps pour réfléchir
17: oui, sur c'est son pas choix. C'est pas on passe le bac et tout de suite après on va en enseignement supérieur. Un mot peut-être
16: pour la plupart du temps, non.
17: Un mot peut-être de l'Allemagne, Franck de Dieu, je crois que vous avez bien étudié le cas. Alors, pas de sélection théoriquement, sauf par exemple en médecine, mais ça pour le coup ça ressemble un peu à ce que nous on connaît.
18: C'est un système régionalisé qui en fait, plus généralement, par-delà la question de l'admission dans les universités, à peu près le même problème que la France. Il y a eu ce qu'ils appellent le choc 2001, le choc PISA de 2001, où les Allemands, qui étaient assez fiers de leur système, très particulier, bien que différent de la France, et ils étaient bien classés, ils ont été brutalement relégués, et ils ont agi fortement, de deux manières. Ils ont remis au goût du jour les savoirs fondamentaux, et deuxièmement, il y a quelque chose de un peu cocasse, c'est qu'ils ont presque francisé leur système. Rappelez-vous, c'était une école qui était que le matin, et ils ont voulu un peu l'étirer, ce système, de manière à ce que les élèves aient cours beaucoup plus longtemps sur toute la journée. Il se trouve que les derniers chiffres de PISA ont laissé penser que les Allemands, finalement, n'ont pas véritablement réussi leur réforme. Donc ça, c'est vrai que c'est aussi quelque part une parenté, un point commun par rapport au système français, bien qu'il soit très différent, ils sont confrontés au même problème d'inégalité sociale également.
0: La suite des informés autour d'Adrien Beck après l'essentiel à 21h45 avec Emmanuel Langlois et à la une, ces lycéens qui appellent à une nouvelle journée d'action mardi prochain.
7: La CGT, le principal syndicat enseignant SNES-FSU, mais aussi les cheminots de Sudrail, malgré la promesse du déploiement en urgence de 3000 professeurs remplaçants entre aujourd'hui et mardi par le ministre Édouard Geoffrey, 150 établissements sont restés encore fermés ce vendredi. Et puis à Lens, dans le Pas-de-Calais, selon le parquet de Béthune, le lycéen dont la main a été arrachée a bien ramassé la grenade, d'après les premiers éléments de l'enquête. Selon le ministère de l'Intérieur, 24 enquêtes ont été ouvertes par l'IGPN, la police des polices, dans le cadre de ce mouvement lycéen en France. Un premier tour de chauffe avant l'hémicycle mardi. Les députés rejettent très largement ce soir en commission la partie recette du projet de budget de l'État pour 2027. Les 3 jours de discussion ont fait émerger certains points chauds, comme la mise à contribution des retraités ou des collectivités qui divisent même au camp gouvernemental. Nouvelle médaille tricolore aux mondiaux de judo de Bakou en Azerbaïdjan. La française Kayla Issoufi décroche l'argent chez les moins de 78 kilos. La judoka âgée de 25 ans apporte aux Bleus leur 3e médaille de la compétition. Et puis le football avec ce match d'ouverture de la 6e journée de Ligue 1. C'est la mi-temps au Stade Bollaert et Lens mène 1-0 sur l'équipe de Lyon.
0: 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Et on retrouve tout de suite Adrien Beck et les informés.
17: Ce que l'on note, Antoine Comte, dans tout ce qu'on vient d'entendre, et quand on entend aussi ce que peuvent dire des syndicats lycéens, des syndicats étudiants, c'est que partout, en fait, il y a quand même une forme de sélection, malgré tout. C'est difficile de faire sans, même si c'est plein de nuances.
12: Plein de nuances, et notamment le fait que ça soit régionalisé en Espagne, en Allemagne, c'est ça la grosse différence.
17: En Italie aussi.
12: Et en Italie, bien sûr, vous l'avez dit. Et c'est ça la grosse différence avec nous, notre État jacobin, où finalement on gère tout au niveau central. Et donc ça,
17: avec un goulot d'étranglement aussi à Paris. Quand
12: absolument,
17: même,
12: absolument. Avec un, voilà. Oui, enfin, et quand on regarde le classement PISA de la France, vous avez vu le dernier classement PISA, on est 27e. Oui, très mauvais. On est quand même très très mauvais. Alors est-ce que c'est lié à ça uniquement? J'en suis pas sûr. Mais par exemple, regardez les Anglais, on en a pas parlé, la Grande-Bretagne. Eux, ils sont septièmes dans le classement. Oui. Donc, ils s'en sortent plutôt bien. Les Allemands s'en sortent moins bien. Mais donc, il y a un vrai problème par rapport à la sélection en France, c'est sûr, mais surtout par rapport au niveau. Au niveau des élèves français qui, aujourd'hui, visiblement, selon en tout cas le classement PISA, n'est pas très très bon.
18: Alors, les Anglais.
17: Manque de Dieu.
18: Oui, les Anglais ont eu aussi des mauvais classements. Alors, ils étaient relativement habitués, vu que supposé être un système très inégalitaire. Ils ont réussi, c'est vrai, Antoine a raison, lors du dernier PISA, dernière édition, à remonter un peu dans la mesure où ils ont décidé une autonomie très forte, très forte, des établissements. C'est un peu, les Français ont voulu aussi donner aux chefs d'établissement un peu plus de liberté. Ça reste quand même très centralisé. On peut aussi critiquer le système français jacobin et centralisé, notamment pour les universités, on peut aussi quand même lui trouver quelques mérites parce que ça suppose que le diplôme est reconnu aux quatre coins du pays, quelle que soit l'université. Je veux dire, vous avez un master, qu'il soit d'une université, évidemment qu'il y a de la part des employeurs une sorte de cotation qui est indirecte, mais il y a quand même aussi des bienfaits à avoir un système qui est un diplôme national pour l'égalité de traitement.
17: Alors avançons effectivement, et c'était intéressant ce que vous disiez Franck de Dieu sur l'autonomie aussi des chefs d'établissement, on va en parler parce qu'on va parler à présent du remplacement des profs absents. Alors là, que celui ou celle ou chez qui il n'y a pas de problème de remplacement des profs absents lève la main, donc je ne vois pas de main qui se lève. Peut-être commençons par la Suède. On pourrait penser que la Suède serait mieux lotie, Auguste Håkansson, mais en réalité, il semble que, en tout cas dans certaines matières, ce soit pas forcément le cas. Et là, pour remplacer les enseignants, si j'ai bien compris, les proviseurs ont vraiment à peu près le champ libre.
16: Voilà, parce que, comme vous le savez peut-être, en Suède, on a un système beaucoup plus décentralisé, c'est-à-dire que ce sont les communes ou des organismes qui gèrent des écoles différentes, donc des établissements privés, qui sont responsables de moyens. Et donc, quand il y a un professeur absent, c'est à l'établissement de faire un appel pour trouver un professeur. Souvent, dans les communes, il y a des systèmes pour ça, c'est-à-dire qu'un chef d'établissement, quand il y a un professeur absent, ne doit pas tout seul trouver un professeur pour remplacer, mais il y a ces groupes de personnel dans la commune qui gèrent ce type de questions, et donc dedans il y a des professeurs qui donc ont le choix de choisir est-ce que je veux travailler dans cette école là si on me pose la question, est-ce que je veux parce que comme en France il y a un grand manque de professeurs et surtout un grand manque de professeurs avec un diplôme. Ça, c'est le plus grand problème en Suède, que on a beaucoup de professeurs qui sont pas diplômés et surtout dans certaines matières comme mathématiques par exemple ou sciences naturelles par exemple, c'est très difficile de trouver des remplaçants.
17: Alors peut-être du côté de l'Italie, alors là je crois que le système, il est particulièrement compliqué en Italie et j'ai cru comprendre même que à certains égards, le non-remplacement des profs était parfois pire en Italie qu'en France, Véronica Gennari.
13: Alors ici, on devrait ouvrir une grosse parenthèse aussi parce que l'éducation nationale a été et elle est en train d'être modifiée en Italie. Même, par exemple, l'accès des étudiants qui veulent être profs aux examens qui, en effet, te donnent la licence pour être prof, que ça peut être l'agrégation ou le CAPES en France, par exemple. Voilà, il est un peu en train d'être réformé. Ce qu'on peut dire, pour résumer, c'est que les absences, elles sont gérées, si elles sont des longs termes, par les bureaux provençaux, de la Provence, région, mais plus de la ville, si on peut dire. Et le dirigeant de l'établissement, il peut en effet avoir un mot à dire. Si par contre, on part de absence de courte durée, ça c'est plutôt dans les mains du dirigeant. C'est vrai qu'on laisse des postes qui sont longtemps vacants. Les Italiens quand même, ils sont un petit peu moins énervé par ces absences par rapport aux Français. Voilà,
17: ils vont moins manifester quand il y a des profs absents.
13: On n'a jamais manifesté pour les absences des profs, ça c'est sûr.
17: Alors, Juan José Dorado, en Espagne, encore, je crois qu'on va encore revenir au sujet régional.
15: Tout à fait, puisque l'éducation est très régionalisée en Espagne. En fait, peut-être on a moins de problèmes que chez vous en France ou voire en Italie par rapport au remplacement des professeurs, parce que comme c'est la région qui gère l'embauche des professeurs, les salaires, tout ce qui est ressources humaines, les bâtiments, etc.
17: Ils voient mieux le terrain, en fait,
15: oui,
17: ce qui se passe,
15: parce
17: peut-être.
15: Ils reçoivent le financement du gouvernement central et à eux de décider où est-ce qu'ils investissent. Et donc, d'une année sur l'autre, forcément, si vous voyez qu'il vous manque des professeurs, vous investissez un peu plus en éducation pour avoir ce qu'on appelle, nous, une bourse, comme en France, une bourse de travail. Et donc, on a un rémanent des professeurs qui sont là et qui sont capables de remplacer un professeur absent assez rapidement dans les 2, 3, 4 jours. Alors, quand c'est des courtes durées, c'est compliqué, bien sûr. Mais effectivement, au-delà d'une semaine, 15 jours, on est capable de remplacer des professeurs et on n'est pas en manque des professeurs. Les bourses de travail aujourd'hui sont approvisionnées en professeurs qui attendent tout simplement qu'on les appelle.
17: Antoine Comte.
12: C'est vrai qu'en France, on a un souci avec le fait qu'il y ait une multiplication d'acteurs qui gèrent un petit peu tout ça. Regardez pour les lycées, par exemple, qui a la compétence des lycées, ce sont les régions. Ce sont les régions qui sont censées financer notamment les rénovations de lycées.
17: Sur les bâtiments, beaucoup.
12: Voilà, sur le bâti scolaire. Et ça, le problème, c'est que chaque année, l'État coupe un petit peu le budget, un petit peu beaucoup d'ailleurs, des collectivités locales. Et ça va d'ailleurs vraisemblablement est encore le cas dans le budget 2027. Donc il y a ça d'un côté. Et puis après, sur l'affectation des profs, ce sont les rectorats, les académies, les recteurs d'académies qui doivent gérer ça. Et c'est vrai qu'ils sont localisés, hein, ces recteurs. Il y a des recteurs par bien évidemment par département, par région. Mais il y a peut-être un décalage entre le fait que les régions gèrent les compétences finalement de la rénovation, que d'un côté vous ayez l'académie, le rectorat, l'État aussi.
17: Et à la fois très éclaté et très centralisé.
12: Et très centralisé, donc voilà, et tout le monde s'y perd un peu. Et moi j'ai une question que je veux quand même poser ce soir, c'est ce vivier de 3000 professeurs donc remplaçants qui est débloqué comme ça du jour au lendemain, un petit peu tombé du ciel. Comment se fait-il en fait qu'on l'ait pas débloqué avant? Enfin, c'est sous la pression des lycéens. S'il n'y avait pas eu ce mouvement lycéen, en fait, les 3000 enseignants remplaçants n'auraient pas été débloqués. C'est quand même assez dingue. Et quand on pose la question à Édouard Geffray, le ministre de l'Éducation nationale, il n'est pas vraiment capable d'y répondre à cette question.
17: Il faudra voir effectivement si tout cela devient concret.
12: Voilà. Aussi. C'est vraiment. Il a parlé d'une affectation dans les prochaines heures, donc c'était entre aujourd'hui et sans doute lundi ou mardi. Hein.
17: Véronica Gennari, vous vouliez dire quelque
13: chose? Oui, je voulais ajouter quelque chose parce qu'en Italie, c'est assez bizarre pour nous de voir ça en France. Il n'y a pas le correspectif en Italie des professeurs contractuels. Mmh. Du coup, déjà ça, je pense que ça simplifie un tout petit peu la sélection parce qu'on peut avoir des étudiants qui sont en train peut-être de passer l'examen ou se préparent à passer l'examen.
17: Vous dites, c'est que les enseignants remplaçants en Italie ne sont pas forcément des profs. En fait, ils peuvent l'être ou ne pas l'être.
13: Ils sont tendanciellement des profs, peut-être des profs jeunes. Ça, c'est la chose la plus habituelle à voir. C'est des jeunes profs qui n'ont pas encore vraiment un institut, un lycée où ils ont beaucoup d'heures. Mais c'est bizarre, c'est très, très rare de voir quelqu'un qui n'est pas prof ou qui n'est pas en train de faire ses études pour devenir prof, qui rentre dans une école et commence à enseigner les maths ou l'Italie ou l'italien ou le français ou des autres matières.
15: Côté espagnol, c'est vrai qu'on est obligé d'être professeur. On peut être contractuel, mais on est professeur. On a passé un examen qui vous autorise à enseigner ou fonctionnaire, professeur fonctionnaire. Mais on est forcément
17: enseignant.
15: Enseignant, ça c'est obligé. Mais justement, grâce aux bourses de travail et à ce vivier des professeurs qui attendent, on peut remplacer des professeurs et c'est jamais des étudiants futurs enseignants qui peuvent aller enseigner. Il faut être professeur déjà. Mmh.
17: Peut-être un mot, Auguste Akenson, sur du côté de la Suède, effectivement. Si vous savez, est-ce qu'il faut être enseignant forcément pour remplacer, ou est-ce que finalement on peut avoir un peut-être pas un autre métier complètement, mais simplement avoir une formation qui soit proche des besoins?
16: Il faut, pour la plupart des cas, avoir le diplôme. On a en Suède un certificat national et pour trouver un remplacement, il faut d'abord exiger ça. Mais si, sous certaines conditions, on a le droit de trouver des remplaçants qui n'ont pas de formation pédagogique. Par exemple, si on cherche quelqu'un pour remplacer quelqu'un pour un an, par exemple, quelqu'un qui qui part en, en congé paternel, par exemple, blablabla, on a le droit de et si on reçoit pas suffisamment de admission pour ce poste, on a le droit de chercher ailleurs, c'est-à-dire donc par des enseignants non diplômés. Et ça, c'est aussi une grande différence en Suède entre les villes et les zones rurales, parce que dans les zones rurales, c'est beaucoup plus difficile de trouver des enseignants diplômés, parce qu'aujourd'hui, comme j'ai dit, il manque beaucoup de enseignants en Suède, et donc il y a beaucoup de compétition, et donc beaucoup d'enseignants qui décident d'aller travailler en ville.
19: Là où c'est
16: et
19: le donc, plus agréable manque, de travailler pour eux,
16: voilà,
19: en tout cas.
16: Exactement, et beaucoup mieux payé aussi.
19: Ah oui, en plus, effectivement. Un mot, vous vouliez peut-être conclure, Franck Dedieu.
18: Je ne sais pas quelle est la règle en Espagne ou en Italie, mais en Allemagne, vous avez une particularité des profs qui facilite le remplacement. Je ne dis pas que forcément il faut être favorable à ce système-là, mais c'est que les enseignants peuvent enseigner plusieurs matières. Mmh. Et donc, c'est vrai que ça favorise le remplacement au pied levé. Je sais, en France, c'est un sujet...
19: Est-ce que, par exemple, très vite, c'est le cas en Italie, en Espagne
13: On va dire que c'est...
19: Véronica Gennari.
13: En Italie, si on parle des lycées, c'est assez rare. On peut enseigner 2-3 matières qui sont similaires, mais c'est difficile d'avoir un prof de maths et un prof d'italien.
15: L'Espagne. On peut le faire aussi en Espagne, mais c'est très rare et on doit être vraiment obligé parce qu'à un moment donné...
18: C'était plutôt au collège en Allemagne. Ah,
0: okay. Voilà, ce débat autour de l'éducation du mouvement lycéen en France avec autour de la table Véronica Gennari, correspondante en France pour l'agence italienne ADN Chronos, Juan José Dorado, correspondant en France pour le groupe La Rayon International, et puis Auguste Akanson, correspondant à Paris pour plusieurs médias suédois. Antoine Comte de France Info Canal 16 était présent, ainsi que Franck Dedieu, directeur adjoint de la rédaction de l'hebdomadaire Marianne. C'était bien sûr Les Informés avec Adrien Beck.
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0: Céline Dacosta.
6: On aura encore un petit peu de pluie demain matin entre le nord de l'Aquitaine, la Franche-Comté et l'Alsace. De part et d'autre de cette bande pluvieuse, ce sera plus calme, plus lumineux aussi, notamment près de la Méditerranée, avec de bonnes rafales de vent encore, Mistral et Tramontane qui faiblissent, mais ça soufflera encore jusqu'à 60 km à l'heure. Et puis plus au nord, là, ce sera un ciel variable. Nuages éclaircis avec encore quelques gouttes le long des côtes de la Manche. Dans l'après-midi, cette bande pluvieuse va se décaler vers l'Aquitaine jusqu'à la région Rhône-Alpes, toujours lumineux près de la Méditerranée avec du vent et toujours ce ciel variable. Plus au nord, avec quelques gouttes entre la Normandie et la Picardie. Pour les températures, frais au lever du jour, 7 à 12 degrés en légère hausse l'après-midi, 18 à 21 dans le sud-ouest, jusqu'à 25 près de la Méditerranée, 15 à 18 partout ailleurs.
0: Céline Dacosta, vous écoutez France Info, il est 22h. Et on retrouve Léo Técher. Bonsoir Léo.
28: Bonsoir Julien, bonsoir à toutes et à tous.
0: À la une ce soir, la mobilisation des lycéens en nette décélération selon le gouvernement.
28: Qui espère ne pas voir cette mobilisation repartir après le week-end et pour l'acte 5 prévu mardi. Des adultes veulent rejoindre le mouvement et d'ici là le gouvernement doit trouver les 3000 profs remplaçants promis. On en rencontre une dans ce journal, elle a peur d'être envoyée n'importe où. Vous les remarquez sûrement sur la route, ces nouvelles voitures chinoises BYD, MG, Jayco. Eh bien, Bruxelles tient son accord, elles devraient être moins nombreuses à l'avenir. Et puis, toujours pas de Marseillaise aux mondiaux de judo, mais quand même une médaille d'argent tout à l'heure à Bakou. En attendant l'or, peut-être demain. Qui sont-ils, ces 3000 professeurs remplaçants promis par le ministre de l'Éducation nationale face à la colère lycéenne? Ils doivent être répartis d'ici mardi dans les 500 lycées où la situation est la plus critique. Mais les principaux, les professeurs titulaires de zone, sur zone de remplaçants, les fameux TZR dans le jargon, se posent des questions comme Marie Duveuf, prof d'histoire géo en Haute-Vienne et secrétaire du syndicat SE-UNSA de l'Académie de Limoges.
1: Mais j'étais assez surprise déjà de voir qu'on pouvait trouver 3000 TZR qui attendent qu'on leur donne une affectation. Non, ce qui me faisait peur aussi, pour l'instant, on a un délai de prévenance de 48 heures. C'est-à-dire que le rectorat pourrait m'appeler pour que j'aille compléter mes heures ou prendre des élèves si jamais j'ai pas d'affectation. Et j'ai 48 heures pour me préparer, pour appeler le chef d'établissement, éventuellement me mettre en contact avec le collègue si c'est possible. Et ma crainte, c'est si on trouve 3000 professeurs comme ça d'ici mardi, c'est que ce délai de 48 heures ne soit plus respecté et que du coup, on nous appelle en nous disant bah, « Demain, vous allez à tel endroit prendre un niveau que vous ne connaissez pas. Bah, » Finalement, que ce ne soit pas productif pour les élèves parce qu'on pourra rien leur apporter de concret.
28: Des contractuels sont aussi en cours de recrutement. Ces annonces, en tout cas, sont un premier pas du gouvernement, mais elles ne suffisent pas, selon les responsables lycéens et leurs enseignants appelés à se mobiliser mardi pour le cinquième acte de la contestation. La CGT et les cheminots de Sudrail appellent également à rejoindre la mobilisation, alors que le gouvernement parlait aujourd'hui de nette décélération du mouvement, avec 141 lycées fermés et donc 96% ouverts.
0: Le gouvernement qui a aussi chiffré à plus de 30 millions d'euros les dégâts depuis le début de la crise.
28: Des dégâts matériels sur ou autour des bâtiments, des poubelles en feu, des vitres brisées, plus de 800 forces de l'ordre blessées. Mais ce qu'on retient également de ce mouvement, ce sont les interventions musclées de la police. Un coup de genou à Paris, une voiture qui fonce dans la foule à Dunkerque, une main arrachée par une grenade à Lens. Mais face aux critiques, le préfet de police de Paris, Patrice Faure, ne prévoit pas de modifier les consignes.
2: Il n'y a aucune consigne particulière de retenue, puisque en fait nous respectons la loi et le cadre légal d'utilisation de la force. La force, elle est juste proportionnée. En fait, nos policiers sont formés. L'ensemble de l'encadrement veille depuis les différentes salles, depuis le terrain sur lequel il se trouve, depuis le terrain où je me rends également, à ce que la réponse soit proportionnée et prise avec discernement et graduée. Donc ça ne change pas, il n'y a aucune raison que ça change. Alors, effectivement, je sens bien qu'on cesse de dire il y a de la retenue, on demande, etc. Non, non, en fait, il y a la proportionnalité, c'est tout, de la proportionnalité. Et c'est pour ça qu'hier, typiquement, on a utilisé l'engin lanceur d'eau contre des jets de pavés, des cheminées qui tombent des toits. Lancer de l'eau, je trouve que c'est très proportionné et c'est très efficace pour disperser ou éloigner et permettre la manœuvre.
28: 24 enquêtes sont tout de même ouvertes par la police des polices, l'IGPN, dont 4 à Paris. La primaire du Parti Socialiste est de place publique, finalement prolongée jusqu'à dimanche 18h. Décision après la cyberattaque qui a ralenti le vote aujourd'hui. Seulement 20 000 personnes ont pu y participer sur les 140 000 inscrits. Mais l'intégrité de leur vote n'est pas menacée selon les organisateurs qui ont quand même déposé plainte ce midi.
0: Le prix Nobel de la paix a mis Israël en colère.
28: Oui, la Sud-Africaine Navi Pillay diabolise les juifs selon le premier ministre israélien Benjamin Netanyahou. Cette ancienne juge de la Cour pénale internationale présidait l'année dernière la commission d'enquête indépendante de l'ONU qui a accusé Israël de commettre un génocide dans la bande de Gaza. Elle a surtout passé sa vie à défendre les droits humains et avait un message pour les dirigeants du monde au moment de recevoir son prix.
3: Je suis profondément honorée et reconnaissante d'avoir reçu le prix Nobel de la paix 2026. Permettez-moi de dédier cette distinction à toutes les victimes survivantes de crimes internationaux, ainsi qu'aux praticiens et défenseurs de la justice internationale, dont la compassion et le courage continuent de faire en sorte que l'impunité ne soit jamais autorisée à régner. Mon message aux dirigeants, aux responsables politiques est le suivant. Vous êtes soumise à une obligation juridique, quelles que soient les autres obligations morales qui vous incombent. Vous avez l'obligation légale de protéger les droits humains et de vous abstenir de faire la guerre.
28: Un message qui ne semble pas convenir à Donald Trump. Les États-Unis annoncent des sanctions contre la Cour pénale internationale dans laquelle siégeait donc Navi Pillay. L'Union européenne, le Japon, le Canada réagissent en promettant leur aide à la Cour pénale internationale qui estime de son côté que l'histoire jugera ce moment. La Chine va exporter moins de voitures électriques en Europe et c'est donc un soulagement forcément pour l'industrie automobile européenne. Pékin et Bruxelles viennent de trouver un accord pour rééquilibrer leur commerce et ça sans passer par une crise diplomatique. La Chine accepte de lever le pied sur ses exportations de voitures hybrides à bas prix dont les ventes ont explosé par 10 en 2 ans, Delphine Sureau.
4: C'est un premier pas crucial, mais seulement un premier pas vers le rééquilibrage de nos relations commerciales avec la Chine, insiste le commissaire européen. Pékin accepte donc de freiner ses exportations de voitures hybrides et hybrides rechargeables vers l'Europe. Leurs ventes ont été multipliées par 10 en moins de 2 ans. Cette concession pourrait donc empêcher l'arrivée de millions de voitures chinoises à bas prix, assure Maros Shevchovitch.
7: Cela ouvre la perspective d'une réduction de plus de moitié des exportations chinoise. Et c'est la première fois que la Chine accepte de limiter ses exportations sans passer par une phase de tension commerciale. J'apprécie vraiment cela.
4: Pékin est aussi d'accord pour réduire ses droits de douane sur certains produits européens, les pièces automobiles, l'huile d'olive, les chaussures, ce qui permettra à l'Union européenne d'économiser 225 millions d'euros. La Chine s'engage enfin à faciliter les exportations de terres rares et d'aimants permanents, indispensables aux industries stratégiques européennes. Ces premières avancées doivent maintenant être validées par les 27 lors du Conseil européen la semaine prochaine. Mais Bruxelles prévient, si Pékin ne fait pas d'autres concessions, l'Europe prendra des mesures pour protéger ses entreprises.
28: Précision France Info de Delphine Sureau, correspondante de Radio France à Pékin.
0: Le sport et aux mondiaux de judo, une troisième médaille pour la France.
28: Et c'est pas celle qu'on espérait. Hein. Kayla Issoufi a perdu en finale des moins de 78 kilos, mais ça reste le plus beau résultat de sa carrière. Une médaille d'argent donc pour la judoka de 25 ans qui s'est inclinée contre l'Émirati Yelizaveta Litvinenko, Nicolas Perronnet.
8: Sa médaille fait remonter la France de la 12e à une un peu plus honorable 6e place aux mondiaux. Mais sur le podium, Kayla Issoufi n'a pas vraiment la tête au classement ni au judo français, juste à cette médaille d'argent et ses sentiments contrastés.
9: Je suis une compétitrice, j'aime pas perdre. Donc je pense qu'aujourd'hui, il y a de la frustration, mais il y a aussi maintenant, avec un peu de recul, il y a de la joie, de la fierté surtout. Finalement, je suis quand même contente et j'espère l'année prochaine changer enfin la couleur de cette médaille.
8: Cette médaille révélation, presque révolution pour la Bretonne. Le déclic, un changement de catégorie l'an dernier, après un énième échec des moins de 70, au moins de 78 kilos. Adieu les régimes, bonjour les podiums. 10 sur 15 possibles depuis sa décision.
9: Depuis, je m'amuse, je performe, je me blesse plus. Donc c'est vraiment la meilleure décision de ma vie. J'ai enfin les résultats à la hauteur de mon investissement en fait. Trop bien, que du kiff, vraiment je kiffe.
8: C'est le meilleur résultat de l'équipe de France en Azerbaïdjan jusqu'à présent, qui pourrait donc mieux terminer ses mondiaux qu'elle ne les a commencés. Roman Dico et Léa Fontaine peuvent aller chercher l'or demain chez les Lourdes.
28: Et puis en football, ce soir, le RC Lens mène toujours 1-0 contre Lyon après 64 minutes de jeu. C'est la reprise de la Ligue 1 de foot après plus de 2 semaines de trêve internationale. En Ligue 2, Nancy a battu Guingamp à la dernière minute 1-0. Pau l'emporte 3-2 contre Laval et le Dauphin Montpellier 2-0 contre Grenoble. Le leader Saint-Etienne jouera demain contre Rodez.
0: Et ce sera à 20h. Merci beaucoup Léo Téchère.
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0: À suivre, le soutien du basketteur Victor Wembanyama au mouvement des lycéens. Il s'est exprimé, il a pris position hier du côté de San Antonio à l'issue d'un match de basket, match de préparation. On en parlera, on écoutera bien sûr Victor Wembanyama et on en parlera avec Georges Eddy qui sera notre prochain invité, journaliste sportif américain à Canal+, et spécialiste du basket. Nous reviendrons aussi sur les nouvelles révélation de Mediapart concernant les propos antisémites attribués à Jordan Bardella. Ce dernier annonce vouloir déposer une nouvelle plainte.
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24: 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Julien Anglais.
0: Plusieurs personnalités sportives et culturelles ont apporté ces derniers jours leur soutien à la mobilisation des lycéens, jugeant leurs revendications légitimes, tout en condamnant les violences. Il y a Squeezie, par exemple, Théodora ou encore Lena Situation. Mais le soutien le plus lourd est arrivé la nuit dernière de San Antonio au Texas, celui du basketteur Victor Wembanyama qui prépare actuellement la saison NBA qui débutera le 20 octobre. Et c'était lors d'une conférence de presse d'après-midi.
10: Ce qui me touche, c'est que c'est pas quelque chose de totalement inconnu pour moi. J'étais au lycée à Nanterre, donc, qui était un bastion des blocus déjà à l'époque, mais c'était il n'y a pas si longtemps que ça pour moi, que j'étais lycéen. C'est une situation dont j'ai eu la chance de pouvoir m'extraire et de. C'est des problèmes que j'ai eu la chance de plus vivre ou de pas vivre, mais c'est des réalités, c'est des inégalités systémiques et. Des problèmes tellement profonds. Moi, je suis en réalité, je suis content que les jeunes, les lycéens et les jeunes en général se fassent entendre. Parce que moi, je les entends et je les soutiens. Et j'espère que les gens qui sont là-haut, tout là-haut, en feront de même.
0: Voilà, Victor Wembanyama, lors de cette conférence de presse d'après-match. Bonsoir, Georges Eddy.
11: Bonsoir.
0: Merci d'être en direct avec nous sur France Info, journaliste sportif américain à Canal+, spécialiste évidemment du basket. Est-ce que ça vous a surpris? Alors évidemment, il répondait à une question, mais il n'a pas hésité, Victor Wembanyama, et s'est exprimé. Est-ce que ça vous surprend, cet engagement du plus grand basketteur français, on peut le dire.
11: Je vous précise que je suis franco-américain de naissance.
0: Franco-américain, bien sûr.
11: Voilà. Donc, je trouve ça formidable. Une nouvelle fois, à seulement 22 ans, Victor Wembanyama montre sa maturité, sa puissance de réflexion pour quelqu'un aussi jeune. Il n'est pas perdu dans les réseaux sociaux et dans toutes les conneries qui vont avec. C'est un peu un leader pour la jeunesse, sa façon de voir le monde, même si lui, il est privilégié, il est multimilliardaire, il pourrait s'en foutre des autres. Mais au contraire, il prend une position, il l'a fait aux États-Unis pour Black Lives Matter, et il le fait aujourd'hui pour les lycéens. Et c'est vrai que ces jeunes, ils ont peur de l'avenir de notre planète et la direction que beaucoup de pays sont en train de prendre, donc on peut comprendre ce mouvement actuel.
0: Georges Eddy, si je vous pose la question, évidemment, c'est que parfois les sportifs, les stars hésitent à prendre position de peur de susciter des réactions. Il y a des contre-exemples, hein. Kylian Mbappé évidemment n'hésite pas, lui non plus, le capitaine de l'équipe de France de football, mais c'est pas si fréquent.
11: Tout à fait, parce que il y a des risques avec les réseaux sociaux.
0: Les sponsors aussi, peut-être, des fois.
11: Des attaques virulents, à tel point que parfois, le monde, on ferait mieux de les oublier complètement, tous ces réseaux sociaux qui dominent notre monde. Moi, je félicite ces champions qui osent prendre position, qui osent dire leurs idées, ce sont des êtres humains comme les autres et ils ont le droit d'avoir leurs opinions et leurs idées, mais c'est pas pour ça que c'est des experts. À la limite, chacun doit reconnaître un peu ses forces et ses faiblesses. Wembanyama semble vouloir prendre position pour les lycéens, mais il ne va pas nous dire comment on doit faire parce qu'il ne se considère pas compétent pour le faire. Donc ça, c'est une position encore intelligente de sa part. Mais ça serait dommage que tous les gens que nous arrêtent de offrir leurs opinions ou qui arrêtent de prendre position pour des bonnes causes, tout simplement. Quel dommage si on arrive à ça.
0: Pourquoi vous dites ça, Georges Eddy?
11: Bah, moi, je pense que chacun doit se battre pour les bonnes valeurs, pour la collectivité, pour la solidarité avec les défavorisés. Donc, ça, c'est mes propres opinions. Mais quand je vois des acteurs de cinéma ou des basketteurs prendre position, et d'ailleurs, la NBA est un exemple parce que ce sont tous des millionnaires là-bas, mais souvent, ils sont un peu devant les autres, devant les autres sports professionnels américains, pour dire bon là stop, ce qui est arrivé dans le Minnesota avec Ice, avec Trump, Trump il déteste la NBA parce qu'ils sont presque systématiquement contre les idioties qu'ils fabriquent. Donc franchement, moi, je dis bravo. Vous êtes des privilégiés, mais vous prenez position, vous êtes courageux. Ça ne veut pas dire que vous êtes la référence absolue sur chaque sujet non plus. Mais je crois qu'aujourd'hui, plus que jamais, on doit tous oser avoir le courage de prendre position contre tout ce qui est autoritaire, totalitaire, tout ce qu'on voit à travers le monde actuellement.
0: Il fait preuve d'une grande maturité, Victor Wembanyama. Il a seulement 22 ans. Il s'exprime de manière très claire. Ça lui vient d'où, ça ?
11: Bah, ça vient de ses parents. Moi, je le connais depuis très jeune et je connais ses parents depuis même 30 voire 40 ans. Donc, ils ont bien fait leur travail avec ce gamin. Il était bon à l'école. Il a une très bonne relation avec sa sœur et son frère. Ils ont grandi dans un milieu plutôt modeste, au Chénet, à côté de Versailles, dans des appartements. Ce ne sont pas des enfants de luxe du tout. Et tout ça a servi aussi à former les opinions politiques ou autres de Victor Wembanyama. Franchement, je dis bravo parce que c'est très facile quand on commence à gagner de l'argent et beaucoup de célébrités de péter un câble et d'avoir un comportement exécrable.

0: Bon, c'était quand même un beau parcours la saison dernière pour Victor Wembanyama. Est-ce que cette saison sera la bonne?
1: Oh, très probablement. En tout cas, tout est fait pour ça. Il faut pas oublier que l'année dernière, en début de saison, personne ne voyait San Antonio aller en finale. La question, c'est est-ce qu'ils allaient réussir à faire les playoffs? Donc une ambition bien moins grande. Mais au fur et à mesure, ils ont progressé plus vite que prévu derrière Victor Wembanyama, qui est un peu le locomotive de tout ça,
0: Ouais.
1: et ils ont réussi à battre des équipes plus expérimentées pour aller en finale. Et en plus, on peut même dire ils auraient dû gagner cette finale parce que dans chaque match, ils menaient d'une vingtaine de points en première mi-temps. Bon, après, c'est l'expérience de New York qui a fait la différence et San Antonio a perdu. Mais bon, être en finale, c'était déjà un énorme exploit, même si on est un peu déçu. On aurait voulu tout de suite de Victor Wembanyama. Mais bon, il va aller étape par étape. Et je pense que San Antonio doit être considéré comme le favori pour être le champion dans ce début de saison. Mais bon, on l'a vu la saison dernière, ce qu'on pense au début n'est pas forcément ce qu'on voit à la fin.
0: Bon, donc on verra coup d'envoi de cette saison le 20 octobre. Merci beaucoup, Georges Eddy, journaliste franco-américain. Pardonnez-moi encore.
1: Merci.
0: Merci, je suis désolé, journaliste à Canal+, bien sûr, spécialiste du basket. Merci d'avoir évoqué avec nous donc Victor Wembanyama.
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0: 22h20, Léo Téchère pour l'essentiel et à la une, c'est lycéens qui appellent donc à une nouvelle journée d'action mardi prochain.
3: Et non, le mouvement ne s'essouffle pas, estime le représentant fédéral de l'Union syndicale lycéenne à Paris. 141 lycées étaient fermés aujourd'hui, 96% ouverts préfèrent retenir le gouvernement. La Russie se dit prête à fournir du pétrole aux États-Unis et au monde. Donald Trump annonce même un accord pour la livraison de diesel au marché américain et mondial. Les prix vont baisser dans des proportions records, assure le président américain sur son réseau social. Alors que le gasoil a augmenté de plus de 65% dans son pays. Un séisme de magnitude 7,7 a été enregistré ce soir au Panama. Des bâtiments se sont effondrés, mais aucune victime n'est signalée pour l'instant. Une alerte au tsunami est déclenchée dans l'est du Pacifique. Et puis le groupe SEB, mis en demeure par 3 associations, elle lui demande d'arrêter d'utiliser des PFAS, ces polluants éternels, dans ses poils anti-adhésifs Tefal. Si pas de changement d'ici 3 mois, ça se réglera devant la justice, promettent les associations.
0: Dans ce qu'on appelle désormais l'affaire Bardella, Mediapart publie de nouveaux indices aujourd'hui après avoir révélé des propos antisémites attribués à l'actuel président du Rassemblement National dans sa jeunesse. Le site d'investigation établit désormais un lien entre le compte Twitter de Jordan Bardella à l'époque et son fil de conversation Messenger, Hélène Terzian.
4: Oui, des indices supplémentaires qui prouveraient qu'il s'agit bien du même Jordan Bardella. Exemple rapporté par le site d'investigation. Celui qui est alors jeune militant du FN partage sur Twitter le 12 septembre 2013 un article du magazine Challenge avec ce commentaire. Le conseiller économique de François Hollande, employé par la banque Rothschild, référence à un certain Emmanuel Macron. Seulement 2 minutes après, Jordan Bardella écrit en privé sur Facebook, sur Messenger, à un de ses interlocuteurs. J'étais sur internet, je lisais un truc intéressant. Tu savais que le conseiller économique d'Hollande était employé de la banque Rothschild, avec là aussi éléments troublants dans les deux cas, la même faute d'orthographe lorsqu'il écrit le nom de la banque Rothschild. Autre cas révélé par Mediapart. En août 2013, sur Twitter d'abord, Jordan Bardella écrit « Syndicat de droite, ça fait un peu oxymore, même figure de style invoquée, quasiment la même expression, utilisation des mêmes émojis le lendemain auprès de son interlocuteur sur Messenger. »
0: Alors Hélène, Jordan Bardella lui continue de contester ses écrits qui lui sont attribués.
4: Oui, depuis les premières révélations de Mediapart, le président du RN nie en bloc. Jordan Bardella l'a répété hier, invité par Darius Rochebain sur LCI.
5: « Je n'ai jamais tenu ces propos, qui sont des propos ignobles, qui sont des propos antisémites. Pardon, je ne vais pas plaider les hors de jeunesse pour des positions qui ne sont pas les miennes. » Donc, de quoi est-ce que je me rendrai coupable, monsieur Rochebain ?
4: Suite aux nouveaux indices publiés aujourd'hui par Mediapart, son entourage et des cadres du RN répètent à l'unisson que c'est, je cite, « grotesque ». Le président du Rassemblement National rappelle avoir déposé plainte pour diffamation. Une autre est en préparation pour faux et usage de faux contre le site.

0: site Mediapart, l'actuel président du parti à la flamme, qui dément aussi des révélations, cette fois du Canard enchaîné. Le journal affirme que Jordan Bardella a effacé les données d'un ancien compte Facebook dont il se servait dans ses jeunes années de militant au FN, et ce dans la foulée des révélations de Mediapart. C'est bien sûr totalement faux, réagit à la mi-journée Jordan Bardella, qui annonce une nouvelle plainte pour diffamation.
1: Mais ce n'est pas tout, Hélène. La presse continue de publier des indices.
0: Oui, puisqu'aujourd'hui, ce sont aussi nos confrères de Libération qui affirment qu'il existe toujours un compte Facebook associé à une des adresses mail personnelles de Jordan Bardella. Or, le patron du RN nous répondait mardi qu'il n'avait plus de compte Facebook, lui empêchant donc, expliquait-il, de demander lui-même l'extraction de ses anciennes conversations à Meta, maison mère du réseau social, ce qui lui permettrait de prouver qu'il n'est pas l'auteur, comme il le dit, des écrits antisémites. En tout cas, le RN continue de montrer qu'il fait bloc derrière lui, même si un cadre regrette le manque d'organisation dans la riposte. Un élu RN admet quant à lui avoir eu évidemment des doutes lorsque l'affaire a éclaté. Soit il est innocent et on le défend, dit-il, soit il a fait une erreur de jeunesse et on l'admet, car il n'y aura pas de chemin de retour.
1: Hélène Terzian du service politique de France Info. Après l'exécution ratée la semaine dernière de Christa Pike aux États-Unis, la peine de mort fait à nouveau parler d'elle aux États-Unis, donc de l'autre côté de l'Atlantique. Un condamné doit être mis à mort par peloton d'exécution début décembre, et ce qui fait polémique, voire même scandale, c'est que cette exécution sera publique. C'est ce qu'a annoncé le ministre de la Défense. Deux actualités récentes, Thomas Pontillon, qui remettent en lumière la peine de mort aux États-Unis. Elle est pratiquée dans de moins en moins d'États, mais le nombre d'exécutions reste stable.
2: Aujourd'hui, presque la moitié des États américains, 23, ont aboli la peine de mort, et parmi ceux qui la maintiennent, assez peu l'appliquent réellement. Certains ont décidé un moratoire, c'est le cas par exemple de la Californie qui n'a plus tué un condamné depuis 20 ans. Dans d'autres États, la pratique reste légale mais rare. Une dizaine d'États n'ont plus exécuté personne depuis au moins 10 ans. La peine de mort semble même comme abandonnée par endroits. Par exemple au Kansas, il faut remonter aux années 60 pour la dernière exécution.
1: Et pourtant, le nombre d'exécutions n'est pas vraiment en baisse.
2: Si on regarde sur la dernière décennie, il y a en moyenne 25 exécutions par an aux États-Unis, avec une tendance récente à la hausse. Il y en a eu presque 50 l'an dernier, on est déjà à 30 cette année. Et c'est le fait de quelques États seulement, notamment un, la Floride, qui concentre la moitié des exécutions cette année. C'est notamment lié au gouverneur républicain de cet État, qui est un fervent défenseur de la peine de mort et qui a accéléré le rythme des exécutions ces dernières années.
1: Alors ce qui choque aujourd'hui, c'est aussi la méthode, hein, avec le peloton d'exécution. Est-ce que c'est fréquent ?
2: Non, ça reste rare, même si ce n'est pas nouveau. Par exemple, l'an dernier, il y a eu 3 pelotons d'exécution, et c'est même devenu dans l'état de l'Idaho, par exemple, la principale méthode d'exécution depuis cette année. Mais dans la grande majorité des cas, les condamnés à mort reçoivent plutôt une injection létale. La chaise électrique, qui a été longtemps le symbole de la peine de mort aux États-Unis, est toujours autorisée, mais de moins en moins utilisée. La dernière fois, c'était en 2020. En revanche, ces exécutions n'ont jamais lieu en public, contrairement à celle qui vient d'être annoncée. La plupart du temps, seuls les proches du condamné ou des victimes sont autorisés à y assister, mais en nombre limité.
1: Thomas Pontillon, direction maintenant la Cisjordanie. Depuis le 7 octobre 2023 et le massacre perpétré par les terroristes du Hamas, notamment dans les kibboutz israéliens, la guerre à Gaza et ses répercussions ont bouleversé le destin de centaines de patients gazaouis venus se faire soigner en Cisjordanie. 3 ans plus tard, certains ne peuvent plus rentrer, d'autres peinent à accéder aux soins. Selon les autorités palestiniennes, 585 patients gazaouis bénéficient aujourd'hui d'une aide d'urgence en Cisjordanie. Erwan Chassin a pu se rendre à l'hôpital universitaire de Naplouse, où il a pu rencontrer une patiente gazaouie âgée de 12 ans.
3: C'est à peine si elle parvient à garder les yeux ouverts dans son fauteuil roulant sous les néons du couloir de l'hôpital. Souffrant d'une maladie génétique rare, dans l'attente d'une greffe de rein, Foula a quitté Gaza avec sa mère en juillet 2023, avant la guerre, pour être soignée en Cisjordanie.
4: Grâce à Dieu, Grâce à Dieu, je vais mieux. D'un point de vue santé, le traitement est excellent. Mais psychologiquement, ça ne va pas.
3: Ça ne va pas car elle a laissé derrière elle, dans un Gaza dévasté par les bombes, ses 6 frères et sœurs.
4: Mes frères là-bas sont épuisés au quotidien. Ils doivent travailler, dès le matin, aller chercher de l'eau, dormir sous des tentes. Il n'y a pas de vie à Gaza.
3: Sa mère, Mina, a pu l'accompagner.
5: Je me suis retrouvée entre deux feux, mes enfants restés là-bas et ma fille qui est ici. Si je reste, je m'inquiète pour mes enfants qui sont à Gaza et si je rentre à Gaza, je vais devoir quitter ma fille malade ici. Je souffre d'être loin d'eux, je ne sais plus vraiment quoi faire ni quelle décision prendre. Ces 3 années ont été les jours et les nuits les plus difficiles de ma vie. Je n'ai plus qu'à m'en remettre au ciel et prier.
3: Un dilemme auquel doit sans doute faire face la 50aine de Gazaouis malades de cet hôpital et leurs accompagnants partis de l'enclave avant le 7 octobre 2023.
6: Aujourd'hui, l'accès aux soins est semé d'obstacles.
3: Docteur Hamzé est chef des opérations à l'hôpital universitaire de Naplouse.
6: Personne ne dit directement aux patients qu'ils n'ont pas le droit de se soigner. Mais les obstacles qui sont imposés font qu'indirectement, certains patients n'obtiennent pas leurs médicaments. Aujourd'hui, ils cumulent les difficultés, celles de Gaza, mais aussi celles que connaissent les habitants de Cisjordanie pour accéder aux soins.
3: Les problèmes sont financiers, logistiques, liés à l'approvisionnement. Et tout cela plombe le secteur sanitaire, dit-il.
6: Aujourd'hui, le médecin ne pense plus seulement à soigner son patient. Il doit aussi se demander comment trouver les médicaments dont il a besoin. Même pour les choses les plus élémentaires, c'est devenu compliqué.
3: Selon l'Organisation mondiale de la santé, ce sont des dizaines de milliers de patients qui ont encore besoin de soins spécialisés à Gaza.
1: Reportage France Info à Naplouse, en Cisjordanie, signé Erwan Chassin avec Laurent Macchetti pour les moyens techniques.
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1: Céline Dacosta.
8: On aura encore un petit peu de pluie demain matin entre le nord de l'Aquitaine, la Franche-Comté et l'Alsace. De part et d'autre de cette bande pluvieuse, ce sera plus calme, plus lumineux aussi, notamment près de la Méditerranée, avec de bonnes rafales de vent encore, Mistral et Tramontane qui faiblissent, mais ça soufflera encore jusqu'à 60 km à l'heure. Et puis plus au nord, là, ce sera un ciel variable, nuages éclaircis avec encore quelques gouttes le long des côtes de la Manche. Dans l'après-midi, cette bande pluvieuse va se décaler vers l'Aquitaine jusqu'à la région Rhône-Alpes, toujours lumineux près de la Méditerranée avec du vent et toujours ce ciel variable. Plus au nord, avec quelques gouttes entre la Normandie et la Picardie. Pour les températures, frais au lever du jour, 7 à 12 degrés en légère hausse l'après-midi, 18 à 21 dans le sud-ouest, jusqu'à 25 près de la Méditerranée, 15 à 18 partout ailleurs.
1: Céline Dacosta, merci d'écouter France Info, il est 22h31. Et on retrouve Léo Téchère.
9: La France salue l'engagement de la toute nouvelle prix Nobel de la paix pour la justice pénale internationale. La Sud-Africaine Navi Pillay, ancienne juge de la Cour pénale internationale, honorée aujourd'hui. Mais elle n'est pas saluée par tous. Celle qui était également présidente l'année dernière de la commission d'enquête indépendante de l'ONU qui a accusé Israël de commettre un génocide dans la bande de Gaza. Le premier ministre israélien Benjamin Netanyahou dénonce une femme qui diabolise les juifs. 141 lycées restés fermés. Aujourd'hui, ça fait 96% d'ouverts, préfère retenir le gouvernement, qui parle de nette décélération du mouvement lycéen au lendemain de son annonce de déploiement en urgence de 3000 profs remplaçants. Un acte 5 de la mobilisation est tout de même toujours prévu mardi et cette fois la CGT, Sudrail ou encore les enseignants du SNES-FSU appellent à rejoindre les lycéens dans une mobilisation massive. Des nouveaux soupçons sur Jordan Bardella révélés dans la presse. Le président du RN continue de nier avoir tenu des propos antisémites. Mais selon le Canard enchaîné, il aurait effacé les données d'un ancien compte Facebook dès les révélations de Mediapart. Le média d'investigation qui affirme par ailleurs aujourd'hui avoir découvert des ressemblances troublante entre ses messages privés de l'époque sur Messenger et les tweets de son compte officiel actuel. Un Indien de 29 ans condamné en France à 20 ans de prison pour des sévices sexuels imposés en ligne à des mineurs. Il était à la tête d'un groupe masculiniste qui poussait ces jeunes filles à des actes sexuels mais aussi à se mutiler et à se torturer en ligne. Toujours pas de Marseillaise aux mondiaux de judo mais quand même une médaille d'argent tout à l'heure à Bakou. Le plus beau résultat de la carrière de Kayla Issoufi. profit chez les moins de 78 kilos. Et la plus belle médaille décrochée pour l'instant par les Bleus après deux de bronze en Azerbaïdjan. Demain, Roman Dico et Léa Fontaine peuvent aller chercher l'or chez les Lourdes. Et puis en football ce soir, le RC Lens qui mène 2-1 devant Lyon après 88 minutes de jeu. Bientôt la fin du match pour cette reprise de Ligue 1. En Ligue 2, Nancy a battu Guingamp à la dernière minute 1-0. Pau l'emporte 3-2 contre Laval et le Dauphin Montpellier 2-0 contre Grenoble.
1: Dauphin de Saint-Étienne, bien sûr. Merci beaucoup. Léo Teicher, à suivre le mouvement des lycéens qui a semblé marquer le pas aujourd'hui. 150 établissements sont tout de même restés fermés. On va revenir dans un instant sur cette annonce hier du ministre de l'Éducation nationale de déployer en urgence plus de 3000 professeurs remplaçants. Est-ce que cela va suffire à calmer l'attention? Nous verrons cela avec Léonie Cornet, puisque les syndicats étaient reçus par le ministre cet après-midi. Et puis l'invité écho de France Info, ce sera avec Fanny Guinochet aujourd'hui. Philippe Colléon, le PDG d'Academia, spécialiste des cours particuliers.
10: 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Julien Anglais.
1: Le mouvement des lycéens a semblé marquer le pas aujourd'hui. 150 établissements, je vous le disais, sont restés fermés au lendemain de l'annonce par le ministre de l'Éducation nationale, Édouard Geffray, du déploiement en urgence de plus de 3000 professeurs remplaçants. Une nouvelle journée de mobilisation est tout de même prévue mardi. Cette annonce du ministre hier a suscité beaucoup de questions et elle en suscite encore sur sa mise en œuvre. D'ailleurs, les syndicats sont sortis de leur réunion avec le ministre de l'Éducation nationale cet après-midi, un peu circonspect. Ils étaient reçus en visioconférence. Léonie Cornet, vous allez tout nous dire. Qu'en est-il ressorti ?
11: Eh bien, pas grand-chose à en croire les syndicats. Écoutez la réaction de Laetitia Arezou, secrétaire générale de la CFDT Éducation.
12: Nous restons sur notre faim, parce que là, en fait, on a vraiment besoin, et cette mobilisation lycéenne le montre, de remettre notre système éducatif sur pied. Il a besoin de ressources humaines pour fonctionner correctement, pour que les enseignements, l'accompagnement des jeunes, qu'ils soient collégiens, lycéens ou même écoliers, on a besoin de personnes, voilà, que ce soit des enseignants et dans un certain nombre de métiers, même les administratifs aussi, qui font fonctionner notre institution Éducation nationale.
11: Aucune réponse du ministre sur les lycées concernés par cette mesure. Il y en a 500 en tout qui sont dans une situation critique, mais on espérait ce soir une liste plus précise, savoir aussi si ça concerne des remplacements longue durée ou plus courts. En tout cas, tout va s'organiser au cas par cas, académie par académie. Rien non plus sur cette plateforme boostée par l'intelligence artificielle dont parlait Édouard Geffray. Elle doit permettre de mieux répartir les enseignants remplaçants via un système de géolocalisation. Mais à ce stade, elle n'est pas encore déployée et aucune date n'a été annoncée.
1: Et dans ces conditions, pour les syndicats, hors de question de s'arrêter là.
11: Après l'acte 4 de la mobilisation lycéenne, la deuxième organisée avec les syndicats, une nouvelle journée est programmée, rappelle Laetitia Arezou.
12: La suite, c'est mardi 13 octobre, où nous appelons vraiment tous les personnels de l'éducation nationale à se mobiliser pour soutenir les revendications pour avoir davantage de personnel dans les écoles, dans les collèges, dans les lycées, et des conditions de travail qui soient vraiment sereines pour les élèves.
11: Le mouvement lycéen qui s'installe dans la durée, une autre mobilisation est prévue le 5 novembre.
1: Léonie Cornet pour France Info. Bonsoir Philémon Jouglet-Marcus.
13: Bonsoir.
1: Bonsoir, vous êtes représentant fédéral de l'Union syndicale lycéenne à Paris. Vous êtes l'une des nombreuses figures de ce mouvement lycéen. Nous sommes donc aujourd'hui au lendemain de la promesse de ce déploiement en urgence de plus de 3000 professeurs remplaçants. Comment d'abord avez-vous accueilli cette nouvelle? Est-ce un pas en avant par rapport justement à ce mouvement démarré il y a maintenant de cela plusieurs semaines?
13: Oui, alors écoutez, nous on trouve vraiment que cette mesure n'est pas suffisante. En effet, ces 3000 professeurs ne permettent que de couvrir 2 millions d'heures des 20 millions d'heures déjà perdues. C'est pas suffisant et puis surtout ça montre comment dire l'irresponsabilité et l'incompétence du gouvernement qui découvre l'existence de 3000 professeurs supplémentaires alors que nous nous mobilisons. Pourquoi cela n'a pas été fait avant ? Ensuite, ce sont des professeurs qui sont contractuels, donc ça reste une situation qui est très précaire. Et nous, ce qu'on demande, c'est une revalorisation du salaire des professeurs et leur titularisation pour être plus flexible.
1: Voilà. Philémon Jouglet-Marcus, quelles sont les revendications où pour l'instant vous n'avez pas, en tout cas semble-t-il, été entendu? On a l'impression que tout le monde n'est pas d'accord. Est-ce que d'abord c'est difficile de se mettre d'accord entre les différentes organisations? Est-ce qu'il y a quand même une plateforme commune pour revendiquer plusieurs choses?
13: Oui, alors absolument. Notre organisation lycéenne et les organisations étudiantes ont publié une plateforme revendicative de 10 mesures qui demande 10 milliards d'euros d'augmentation du budget. Donc c'est sur 10mesures.fr. Parmi elles, on retrouve les principales revendications nationales du mouvement lycéen, dont l'augmentation du nombre de postes de professeurs, l'augmentation du nombre de places dans l'enseignement supérieur pour garantir à tous les bacheliers un accès à l'enseignement supérieur, ainsi que la rénovation thermique de tous les bâtis scolaires et universitaires.
1: Est-ce que vous diriez que le mouvement est en train de s'essouffler clairement aujourd'hui? Les blocages étaient moins nombreux. Est-ce que c'est normal? Est-ce que le mouvement s'essouffle?
13: Alors non, alors absolument pas. Déjà, il y avait un appel à la mobilisation. Il n'y avait pas d'appel à la mobilisation aujourd'hui. Ensuite, ça reste assez conséquent pour une journée sans mobilisation, 150 établissements bloqués. À cela s'ajoute un certain nombre d'établissements qui ont été fermés administrativement ou encore d'autres où la police était présente dès 6h du matin pour éviter l'installation de tout blocage. Donc il y a vraiment la volonté de réprimer ce mouvement et nous, on assiste surtout à une transition de la mobilisation vers des manifestations plus traditionnelles, notamment en partenariat avec nos professeurs. Et ça fait 10 jours déjà en plus, donc la fatigue commence à s'installer, mais la motivation est toujours présente. Et on attend vraiment une très très grosse mobilisation mardi.
1: Alors, je précise, hein, 141 établissements fermés sur 3700 en France. Hein, c'est pour avoir quand même ordre de
13: bien sûr, mais 500 fermés administrativement.
1: Voilà, 500 fermés pour différentes raisons, soit parce qu'il y a eu des dégâts, soit aussi parce que les cours sont en visio pour éviter éventuellement des blocages.
13: Ouais. Il y a seulement 23, pardon, mais c'est déjà beaucoup, mais il y a seulement 23 établissements qui ont été touchés par des dégradations. Donc c'est principalement une mesure qui vise à réprimer le blocage.
1: C'est grave, mais c'est minoritaire. Philémon Jouglet-Marcus, comment vous préparez justement cette journée de mardi?
13: Écoutez, il y a déjà un appel de l'intersyndicale de l'éducation à nous rejoindre et bien évidemment on appelle à tous les métiers qui le souhaitent, les corps de métiers qui le souhaitent à nous rejoindre car c'est avant tout une lutte multifactorielle et voilà, pour le service public. Et l'éducation nationale c'est un sujet qui touche tout le monde a un enfant, un neveu, tout le monde a déjà été élève et donc vraiment c'est pour cela qu'on appelle à un soutien massif de toute la population française.
1: Qu'est-ce qui a été le déclencheur de ce mouvement selon vous?
13: Un ras-le-bol généralisé quand même. Il y a toujours des coupes de plus en plus massives dans l'éducation nationale, qui est un des principaux services publics. C'est dans l'avenir de la nation que l'État coupe. Et donc nous, voilà, donc dans la jeunesse, il y a vraiment un ras-le-bol face à ce manque d'écoute, face à ces politiques austéritaires répétées qui ne font qu'abîmer encore et encore le service public le plus important à nos yeux. Évidemment, ça a été assez fulgurant, mais tout est parti d'un lycée de Créteil qui s'était mobilisé parce qu'il manquait un certain nombre de personnels, notamment de personnels parascolaires, donc des infirmières, des infirmiers, des psychologues de l'éducation nationale, des personnels d'administration. Et donc, c'est pour nous aussi, on appelle à un recrutement massif de ces personnels-là.
1: Finalement, Jouglet-Marcus, il y a aussi une autre question, évidemment, qui vient en tête. Est-ce que vous êtes conscient aussi qu'il va falloir peut-être, à un moment ou un autre, rattraper le temps perdu parce que il y a ces manifestations, mais il y a aussi, on l'imagine quand même, des cours à apprendre pour certains, des examens. Comment est-ce qu'on gère ça?
13: Oui, bien sûr, mais alors il faut bien savoir que oui. Ces pertes de temps, on les a depuis longtemps, avec des cours non remplacés ou des difficultés à se rendre dans les établissements. Donc en fait, c'est aussi, nous élèves, on se pénalise en ne suivant pas des cours, aussi pour notre avenir à nous et pour les générations d'après.
1: Parcoursup, est-ce que ça fait partie des problèmes que vous souhaitez mettre sur la table? Est-ce que vous, par exemple, à l'Union syndicale lucienne, vous demandez sa suppression? C'est pas le cas de tout le monde, hein.
13: Alors, nous, on appelle à une refonte profonde du système d'accès à l'orientation français, parce qu'aujourd'hui, il connaît de graves défaillances, des problèmes de discrimination socio-spatiale, voire raciste, hein, puisqu'il y a quand même un chiffre qui a montré que quand on avait un nom de famille d'origine étrangère, on avait 8 fois moins de chances à dossier égal de rentrer dans l'enseignement supérieur. Donc nous, on appelle à une refonte de ce système avec la création de centaines de milliers de places dans l'enseignement supérieur pour garantir à toutes les bachelières et les bacheliers un accès à la formation en université de leur choix.
1: Voilà, Philémon Jouglet, Marcus, représentant fédéral de l'Union syndicale lycéenne à Paris. Je suis bien content de vous retrouver, Cédric Guillou. Bonsoir.
14: Bonsoir, Julien.
1: Pour la reprise, enfin, j'ai envie de dire enfin, parce que ça faisait longtemps.
14: 3 semaines de trêve,
1: oui,
14: quand même.
1: Oui, c'est dingue, hein. Quand même.
14: 3 semaines de trêve internationale.
1: La reprise de la Ligue 1, elle est de retour, ça y est. La 6e journée, elle a commencé ce soir.
14: Avec le match entre le Racing Club de Lens et l'Olympique Lyonnais. Alors, c'était deux équipes européennes, hein, Julien, qui n'avaient pas du tout les mêmes trajectoires en ce début de saison, puisque les Lensois étaient 15e avant le début de cette rencontre et les Lyonnais étaient 2e. Derrière le leader Monaco, eh bien ce sont les Lensois qui sont sortis vainqueurs de ce duel. Une victoire 2-1 des nordistes, récompensés de leur domination à la 35e minute grâce au premier but cette saison de Florian Sotoka. Ils ont doublé la mise avec Mathieu Udol, le latéral gauche, à la 76e minute. On peut signaler également les 2 passes décisives dans ce match pour Florian Thauvin. Alors ça a été un peu plus compliqué sur la fin parce que Lens s'est retrouvé à 10 contre 11 après l'expulsion d'Udol. Ouais. Rallis Mera a réduit le score pour les Lyonnais à 5 minutes de la fin, mais ils ont tenu leur victoire, les joueurs du Racing Club de Lens, et ça leur permet de grimper dans la première partie de tableau. Lens, 7e provisoirement ce soir, grâce à sa 2e victoire de la saison en Ligue 1. En revanche, Julien, mais c'est un coup d'arrêt pour l'Olympique Lyonnais, qui concède sa première défaite de la saison en championnat.
1: Alors, suite évidemment de cette 6e journée, demain et dimanche.
14: Demain, il y aura 17h15 Lille à domicile contre Le Havre. 4 matchs à 20h45. On sera en direct du Parc des Princes pour le match entre le PSG et Le Mans, le promu Le Mans. 4 jours avant le match des Parisiens en Ligue des Champions face à Manchester City. Il y aura également Monaco, le leader contre Toulouse, Lorient Paris FC, puis Brest Angers. Puis vous le disiez, ça se terminera dimanche. 3 rencontres, 15h Nice-Strasbourg, 17h15 le Stade Rennais contre la JOCR. Et puis ce 6e épisode de la saison, Julien, il va se conclure dimanche soir par le déplacement de l'Olympique de Marseille à 3, l'OM, qui est à l'heure où l'on parle ce soir 17e et avant-dernier du championnat de France de Ligue 1.
1: Aïe, aïe, aïe, dur hein, quand même ce début de saison très pour dur, très Bruno dur. Genesio. Et l'Olympique de Marseille, un grand merci Cédric Guillou et à bientôt.
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1: À suivre l'invité écho, d'abord l'essentiel à 22h46 avec Léo Téchère.
9: La France appelle les États-Unis à retirer ses sanctions contre la Cour pénale internationale. Washington va interdire toute transaction financière avec la Cour pénale internationale qu'elle qualifie de tribunal voyou. Des sanctions qui interviennent quelques heures seulement après la remise du prix Nobel de la paix à l'une de ses anciennes juges, la sud-africaine Navi Pillay. Une adolescente de 14 ans porte plainte après avoir été percutée par une voiture de police en marge d'une manifestation lycéenne à Dunkerque. Une enquête de la police des polices, l'IGPN, est ouverte sur ce rodéo au milieu des lycéens. Le vice-président américain J.D. Vance ne regardera pas l'exécution d'un prisonnier en direct. Et la pression monte sur le Pentagone pour qu'il renonce à ce projet. La diffusion en direct de la mise à mort de Nidal Hassan, un des meurtriers de soldats américains, constituerait une forme de torture selon l'ONU. Et puis un séisme de magnitude 7,7 a été enregistré ce soir au Panama. Des bâtiments se sont effondrés, mais aucune victime n'est signalée pour l'instant. Une alerte au tsunami est déclenchée dans l'est du Pacifique.
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1: Et tout de suite l'invité écho avec Fanny Guinochet.
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15: Bonsoir Philippe Colléon. Bonsoir.
16: Vous êtes président d'Acadomia, c'est le spécialiste de l'accompagnement, le soutien scolaire. Merci d'être avec nous sur France Info ce soir. Acadomia existe depuis près de 30 ans, vous avez accompagné près de 2 millions d'élèves. Là on entendait qu'il y avait encore de nombreux lycées qui étaient bloqués, des cours annulés. Vous vous frottez les mains, ça veut dire des bonnes affaires pour vous, parce qu'il va falloir les rattraper, ces cours.
15: Alors, déjà, merci pour votre invitation. Non, bien sûr, personne ne peut se réjouir de cette situation. Je veux dire, pas plus qu'un médecin peut se réjouir quand il y a une épidémie de grippe ou autre. Vous n'allez pas l'interviewer en disant « Ah là là, vous allez faire beaucoup d'affaires parce qu'il y a une épidémie de grippe ». Non, je pense que la situation est grave pour tout le monde, inquiétante.
16: Vous comprenez le malaise des jeunes ?
15: Oui. Oui, on le comprend, on le comprend.
16: Vous l'observez ?
15: Pardon ?
16: Vous l'observez ?
15: On l'observe à travers nos 155 000 élèves qu'on suit, qui sont en primaire, collège, lycée, voire dans le supérieur. Après, c'est une analyse un petit peu personnelle, mais je pense que c'est le manque d'avenir, le manque de projet. Quand tous les jours, on entend qu'il y a 3 000 milliards de dettes, quand on entend parler de l'IA, quand on entend parler qu'il n'y a pas de métier, c'est-à-dire comment voulez-vous que cette jeunesse ne soit pas, quelque part, angoissée par rapport à l'avenir ? Donc, cette jeunesse vit dans le temps présent. Si vous me permettez une image, un petit peu comme si vous receviez un héritage d'une vieille tante qui vous laisse 100 000 euros de dettes. Vous allez dire, j'en veux pas de cet héritage.
16: Cette jeunesse ne veut pas
15: de l'héritage que les adultes leur laissent.
16: Mais quand on voit leurs revendications, par exemple la revendication de Parcoursup, ce système qui est trop compliqué, qui génère de l'inquiétude, j'imagine que vous, quand vous avez des parents ou même des enfants qui préparent le bac, qui préparent leurs examens, elle est présente, ils vous en parlent de cette inquiétude ?
15: Bien sûr, parce que quelque part Parcoursup, je suis pas là pour critiquer Parcoursup, mais on voit l'incompréhension des parents et des élèves sur cet outil qu'est Parcoursup. Déjà, quelque part, il y a une nébuleuse autour de Parcoursup, donc quelque part, ça ouvre à tous les fantasmes.
16: Ça fait 30 ans, je disais, qu'Acadomia quasiment existe. Pour vous, ça a augmenté l'inquiétude ?
15: Avant, il y avait l'inquiétude du bac, et on est passé par l'inquiétude de Parcoursup. Et avec quelque chose qui est un petit peu propre à Parcoursup, qui est de dire dès la seconde, donc un enfant de 15 ans, 16 ans, doit déjà quelque part savoir les grandes orientations qu'il veut dans le supérieur. Parce que quelque part, par rapport aux options qu'il va choisir, en première, puis en terminale, eh bien quelque part, son dossier dans Parcoursup sera différent. Et nous, on voit beaucoup de parents et d'enfants qui, un mois, deux mois avant de remplir Parcoursup, disent « bah mon enfant voudrait faire ça ». Ah oui, mais il n'a pas la bonne orientation. Ce qui ramène aussi le problème de la réorientation, où 30% des élèves en première année, quelque part, sont réorientés,
16: ont raté complètement. Ils viennent chez vous pour essayer de...
15: Chez nous. Je parle pas forcément d'Acadomia, mais quelque part, ce problème de demander à un enfant aujourd'hui de 15 ans ou 16 ans, qu'est-ce qu'il veut faire plus tard comme métier, sachant que 40% des métiers dans 10 ans ou 15 ans ne sont toujours pas inventés.
16: Quelles sont les demandes les plus importantes, les cours sur lesquels vous avez le plus de demandes? C'est des cours de maths, c'est des cours...
15: Alors, les maths restent toujours en tête, parce qu'en France, on a un système où les maths, c'est le Graal, quelque part, en termes de sélection, mais on a de plus en plus d'élèves collégiens, voire primaires, et en fait, ce qu'ils ont besoin, c'est de méthodologie. C'est apprendre à apprendre.
16: Comment vous expliquez que vous ayez des élèves de plus en plus jeunes ?
15: Je pense d'abord, on a vu, nous, le post-Covid, les dégâts sur le post-Covid, premièrement. Donc, on sent des enfants qui ont des briques manquantes, quelque part dans leur parcours scolaire, parce que en CE1, CE2, ou plus tard, ils n'ont pas les acquis, les bases pour pouvoir progresser. Donc ils amènent un petit peu en échec scolaire. C'est la première raison. Deuxièmement, je dirais quelque part, aujourd'hui, c'est de plus en plus dur d'être parent. On le voit avec les réseaux sociaux. On commence seulement à faire le bilan très négatif des réseaux sociaux. Mais quelque part, être parent aujourd'hui est beaucoup, beaucoup plus dur qu'il y a 10 ans ou 20 ans.
16: Et vous expliquez ainsi que, parce que vous êtes sur un marché en pleine croissance. C'est pour ça que, c'est parce que les parents n'arrivent plus à gérer les devoirs, sont un peu, pour certains, dépassés, qu'ils font appel à vous?
15: En fait, les besoins sont multiples. Parfois, sur un élève de primaire, la maman travaille, c'est foyer monoménage. Eh bien, quelque part, l'enfant n'est pas autonome. Il faut l'aider, quelque part, simplement à faire ses devoirs. Et puis, on arrive au collège. Parfois, effectivement, comme je vous disais, il y a des briques qui manquent, qui vont l'empêcher de progresser. Et les briques qui manquent sont personnelles à lui. Donc, quelque part, en classe, il ne pourra pas, le prof ne pourra pas dire, écoute, on va revoir des notions que tu n'as pas acquises il y a deux ans.
16: Vous faites du rattrapage dans ces cas-là. Sur les profs, ça fait aussi partie des revendications là que l'on entend des lycéens sur le manque de profs. Vous l'observez, vous aussi, vous avez plus de parents de lycéens qui viennent vous voir en disant, bon, bah, moi, j'ai besoin de faire le programme de français de première parce que j'ai pas eu de prof toute l'année. Vous l'observez?
15: Ça nous arrive, bien sûr. Bien sûr que je crois
16: et
15: que.
16: Et pour vous, est-ce que la situation, elle se dégrade? Est-ce que vous avez ce type de remontée?
15: Oui, bien sûr. Il y a une complexité aujourd'hui d'être enseignant. Il y a une violence. On parle de harcèlement. Enfin, je crois que le problème est beaucoup plus multiple au sein de l'école. C'est pas simplement un toit qui fuit ou une souris qui passe dans la classe. Les problèmes sont latents depuis des années, sont de plus en plus importants dans l'école, mais aussi en dehors de l'école. Et je crois que quelque part le malaise aujourd'hui de ces élèves et quelque part l'impossibilité de se projeter dans leur avenir et une jeunesse qui n'arrive pas à imaginer sa vie de demain en disant je vais vivre moins bien que mes parents hier, eh bien quelque part elle déprime. On a une jeunesse qui est déprimée et qui a envie de remuer la table, de renverser la table.
16: À part les cours, vous disiez les cours fondamentaux, maths, français, que vous donnez à des élèves de plus en plus jeunes, quels sont les autres cours pour lesquels on vient frapper à votre porte?
15: Alors on voit une très grande augmentation sur l'anglais. Il y a plus de cours aujourd'hui demandent en anglais qu'en français.
16: Ce qui peut paraître un peu pas
15: ou collectif ou en présentiel, enfin ou en distanciel, c'est-à-dire qu'il y a une appétence quelque part pour apprendre l'anglais. Et effectivement, dans une classe à 35, je crois qu'un élève en moyenne sur une année parle une heure et demie. Donc effectivement, un enfant qui a envie d'aujourd'hui de maîtriser l'anglais, bah doit se tourner vers ou des applications ou Academia, ce qui est quand même la meilleure des solutions.
16: Forcément. On n'a pas parlé coût, mais quand même, ça a un coût de venir frapper chez vous. Vous êtes un acteur privé.
15: Oui.
16: On entend par ailleurs qu'il y a des problèmes de pouvoir d'achat, notamment dans les familles. Combien c'est un cours chez vous?
15: Alors, un cours en moyenne coûte 25 euros après réduction d'impôts.
16: Parce qu'on précise que ça rentre dans la niche fiscale sur les services à la personne.
15: Tout à fait.
16: Et que vous avez une réduction d'impôts qui est conséquente.
15: Ou crédit d'impôt pour les gens qui ne payent pas d'impôts.
16: C'est-à-dire que pour les gens qui ne payent pas d'impôts, ils prennent un cours chez vous, l'État leur rembourse de l'argent.
15: Tout à fait.
16: La moitié du
15: prix. La moitié de ce qu'ils vont dépenser chez nous, d'accord?
16: Et donc ça leur revient, reste à charge pour eux, 25 euros en moyenne.
15: En moyenne, après ça dépend effectivement de la classe, etc. Mais en moyenne, c'est 25 euros.
16: C'est pas rien quand même.
15: C'est pas rien, mais si vous prenez le budget moyen annuel, c'est 50 euros par mois. D'accord? Parce qu'il y a les vacances scolaires où ils prennent pas, il n'y a pas de cours, etc. 50 euros, c'est le prix d'un abonnement téléphonique. Je veux dire, il y a des familles qui peuvent se payer et le téléphone, le dernier smartphone, etc. D'autres qui doivent faire un choix. Eh bien, en fait, on se rend compte que ce sont les classes moyennes, parce que eux-mêmes souffrent quelque part d'éducation dans leur carrière professionnelle, qui veulent donner cette chance à leurs enfants.
16: Donc vous avez finalement presque plus de parents, d'enfants issus de classes moyennes que de classes sup ou...
15: Tout à fait. Parce que si on caricature la famille du 16e, qui a la nounou, qui a déjà tout au summum, si je puis dire, de son crédit d'impôt.
16: Il a déjà la nounou qui parle anglais.
15: Il va prendre le prof de son école non déclarée. C'est vraiment, nous on le voit, cette envie aussi de parents de donner de l'ascension sociale à leurs enfants.
16: Donc ça c'est très fort, c'est ce qui fait que vous avez un marché en croissance. Hein.
15: Tout à fait. Et on voit par exemple les départements où on se développe le plus, c'est pas le 75, c'est pas le 78 ou le 92. C'est vraiment, ça peut être le 93. Aujourd'hui on a un très fort développement dans ce 93, 77, dans les régions.
16: Une
15: agence
16: partout.
15: À Saint-Étienne, on est partout, on a un réseau de 110 centres où on peut effectivement faire aussi du cours collectif ou aussi du distanciel. Donc voilà, donc on essaye de répondre à tous les besoins, mais on a effectivement cette image un peu du cours particulier pour les riches, c'est absolument pas vrai.
16: On parle du manque de profs, est-ce que vous avez du mal, vous, à recruter des enseignants, justement, pour votre soutien?
15: Alors, ça serait peut-être pas très bien de le dire en ce moment, mais on travaille avec 26 000 enseignants. Par rapport au nombre de CV qu'on reçoit, on retient un enseignant sur 10.
16: Ce sont des enseignants qui viennent pour faire un 13e mois chez vous.
15: Alors ça peut être 50% sont des enseignants en poste. On a ensuite 25% de jeunes retraités, ces profs qui ont une passion pour l'enseignement et qui continuent un petit peu avec nous. Et puis 25% d'élèves de grandes écoles.
16: Qu'est-ce qui vous a donné l'idée il y a 30 ans de se mettre sur ce type de métier, de créer Acadomia? Vous étiez dans la pub. Qu'est-ce qui fait que vous avez lancé cette entreprise?
15: Je dirais c'est à la fois une rencontre avec mon associé. Et puis peut-être une histoire personnelle où j'ai un de mes enfants qui est sourd et qui j'ai vu comment avec l'attention qu'on pouvait apporter à cet enfant et bien quelque part on pouvait le faire entendre, le faire parler et je me suis dit si
16: le système scolaire ne répondait pas aux
15: besoins. De voir aussi la difficulté qu'il avait dans le système scolaire d'intégrer un enfant différent.
16: Parce que vous n'êtes pas enseignant, vous n'êtes pas venu là parce que vous n'avez pas créé cette entreprise.
15: Non, j'ai monté ça en tant que papa de quatre enfants et à l'écoute des parents.
16: Une dernière petite question, l'IA, ça change quoi, l'intelligence artificielle?
15: L'IA, c'est un danger et la plus grande opportunité. La plus grande opportunité, parce que tous les pays du monde aujourd'hui se posent la question de comment l'IA va rentrer en éducation. Donc,
16: mais
15: tout
16: vous,
15: le monde
16: dans
15: repart,
16: vos cours?
15: Nous, dans nos cours, eh bien, quelque part, c'est donner ces outils à nos enseignants. Mais surtout, quelque part, c'est d'expliquer que l'IA pour un enfant n'a pas la même finalité que l'IA pour, dans le cadre professionnel, pour un adulte.
16: Donc, vous leur apprenez aussi, via vos cours, à utiliser ces outils.
15: Il faut apprendre à un enfant, et on a, quelque part, des stages, justement, d'apprentissage de l'IA. Parce que quelque part, cet outil peut être, encore une fois, une opportunité, mais aussi peut provoquer d'énormes dégâts.
16: Merci beaucoup, Philippe Colléon. Je rappelle que vous êtes le président d'Acadomia. Merci d'avoir été l'invité de France Info ce soir, l'invité éco.
15: Merci beaucoup.
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1: Céline Dacosta.
8: On aura encore un petit peu de pluie demain matin entre le nord de l'Aquitaine, la Franche-Comté et l'Alsace. De part et d'autre de cette bande pluvieuse, ce sera plus calme, plus lumineux aussi, notamment près de la Méditerranée, avec de bonnes rafales de vent encore, Mistral et Tramontane qui faiblissent, mais ça soufflera encore jusqu'à 60 km/h. Et puis plus au nord, là ce sera un ciel variable, nuages, éclaircies, avec encore quelques gouttes le long des côtes de la Manche. Dans l'après-midi, cette bande pluvieuse va se décaler vers l'Aquitaine jusqu'à la région Rhône-Alpes, toujours lumineux près de la Méditerranée avec du vent et toujours ce ciel variable plus au nord avec quelques gouttes entre la Normandie et la Picardie. Pour les températures, frais au lever du jour, 7 à 12 degrés en légère hausse l'après-midi, 18 à 21 dans le sud-ouest, jusqu'à 25 près de la Méditerranée, 15 à 18 partout ailleurs.
1: Céline Dacosta, très bonne soirée à l'écoute de France Info. Il est 23h. Bonsoir Emmanuel Langlois.
17: Bonsoir Julien, bonsoir à tous.
1: À la une ce soir, le gouvernement qui veut croire à une décélération du mouvement lycéen.
17: Alors qu'une nouvelle journée d'action est prévue pour mardi prochain, dans certains établissements, les élèves n'ont pas eu un seul jour de cours cette semaine. Reportage dans l'Est parisien dès le début de ce journal. À Lens, cette fois, et d'après le parquet de Béthune, le lycéen dont la main a été arrachée a bien ramassé au sol une grenade assourdissante juste avant qu'elle n'explose, le blessant gravement. Sa mère a déposé plainte. L'adolescent est toujours hospitalisé, récit de Pierre de Cossette. À l'étranger, un peu plus d'une semaine maintenant, après une tentative d'attentat à bord d'un avion Fly Dubai à destination de Tel Aviv, le procureur émirati confirme que le copilote planifiait une attaque suicide sur l'aéroport de Tel Aviv et qu'il s'était inspiré des attentats du 11 septembre aux États-Unis. Détail de Michel Paul depuis Jérusalem. La semaine qui s'achève a donc été pour le moins agitée dans l'éducation, avec deux grandes journées de contestation lycéenne, des blocus, les étudiants qui pour certains ont rejoint le mouvement et des conséquences aussi dans certains collèges, notamment ceux situés en ville au sein de cités scolaires, comme on les appelle, qui réunissent à la fois un lycée et un collège. À Paris, une vingtaine d'établissements sont dans ce cas de figure, comme à Voltaire, dans l'Est parisien, où les collégiens n'ont presque pas eu cours de la semaine. Agathe Mahué.
18: Devant le collège-lycée, Mathieu accompagne son fils Thomas, qui est en 6e.
19: Il a manqué au moins 5 jours, pour l'instant, de cours.
18: Le petit garçon a tué le temps à la maison.
20: Des fois, je faisais des devoirs, des fois, je jouais aux jeux vidéo.
18: Mais ce matin, c'est reprise des cours, puisque les grands, les lycéens d'à côté, se sont entendus pour que les petits puissent aller en classe.
19: C'est une bonne chose. Ça ne peut que servir leur mobilisation, sachant que les collégiens n'ont pas la même autonomie que des adolescents qui sont au lycée.
18: Même si Mathieu soutient totalement le mouvement lycéen, et il n'est pas le seul.
0: Je suis en cinquième, on a raté plusieurs cours.
18: Mais est-ce que vous, les collégiens, vous soutenez la mobilisation des lycéens?
0: Oui, bien sûr.
20: C'est que les lycéens, ils ont de mauvaises conditions de travail. Du coup, bah, il faut un blocus pour obtenir des droits.
18: Des collégiens solidaires, comme la fille de Marie.
21: Elle a même fait un bout de manifestation mardi avec sa copine et les parents de sa copine.
18: Sa mère, pourtant, aimerait que le mouvement n'empêche pas les petits d'aller en classe.
21: Le problème, c'est qu'il y a une différence de traitement entre les collégiens qui ne sont pas dans des lycées et qui ont cours, et ceux qui sont dans les cités scolaires comme ça et qui n'ont pas accès aux cours. Donc, il ne faut pas qu'il y ait de décalage.
18: Et dès mardi prochain, tout le monde sera peut-être logé à la même enseigne, car cité scolaire ou pas, le personnel de l'éducation nationale est appelé à la grève partout, et notamment dans les écoles et les collèges.
17: Reportage Agathe Mahué, les lycéens qui appellent donc à cette nouvelle journée d'action mardi prochain, appel soutenu par la CGT, le principal syndicat enseignant SNES-FSU, ainsi que les cheminots de Sudrail qui appellent à faire grève ce jour-là, malgré la promesse du déploiement en urgence de 3000 professeurs remplaçants entre aujourd'hui et mardi par le ministre Édouard Geoffrey. 150 établissements sont restés fermés ce vendredi. Sur France Info, l'ancienne ministre de l'Éducation, Najat Vallaud-Belkacem, elle propose la mise en place d'un conclave de l'éducation et de prioriser la cinquantaine ou la centaine d'établissements en grand délabrement.
1: On en sait un peu plus ce soir sur les circonstances dans lesquelles un garçon de 15 ans a perdu sa main lundi à Lens.
17: C'était au contact d'une grenade assourdissante, grenade dont l'usage a été suspendu depuis à la demande du ministre de l'Intérieur, Laurent Nunez. Le procureur de Béthune a donc donné quelques précisions cet après-midi. Pierre de Cossette, il ne fait presque plus de doute que l'adolescent a bien ramassé la grenade.
22: Oui, et ce sont des témoignages recueillis par l'IGPN, la police des polices, qui permettent d'étayer cette hypothèse. Dans un communiqué, le procureur de Béthune écrit que l'ensemble de ces témoignages, à l'exception d'un seul, convergent sur le fait que la grenade a atterri au sol avant que l'un des manifestants ne s'en empare jusqu'à ce qu'elle explose. D'après nos informations, ce sont une demi-douzaine de témoins qui attestent du fait que l'adolescent de 15 ans a bien ramassé la grenade et non qu'elle lui est tombée sur la main, comme l'affirmait peu après le drame une lycéenne. Des témoignages qui vont aussi dans le sens de cette vidéo visionnée cette semaine par France Info et qui montre un garçon en train de se pencher vers la grenade avant qu'une grosse détonation ne retentisse. Le lycéen n'a pas pu être entendu. À ce stade, il est toujours hospitalisé. Sa mère a déposé plainte. Le procureur ne se prononce pas encore sur la légitimité et la proportionnalité du tir, mais il prend le soin de préciser que le CRS qui a effectué le tir l'a fait conformément à la documentation de formation. Selon nos informations, il y a d'abord eu des tirs de grenades lacrymogènes pour disperser le groupe de manifestants devant le lycée, puis trois sommations avant le tir de grenades assourdissantes.
17: Un récit de Pierre de Cossette, la police des polices, l'IGPN, qui a ouvert au total 24 enquêtes depuis le début de ce mouvement lycéen, annonce du ministère de l'Intérieur ce soir. Après l'incendie d'un poste de police du centre-ville, le parquet de Bordeaux lui étend l'enquête ouverte hier à des faits de tentative d'homicide volontaire aggravée sur les trois agents qui étaient présents à ce moment-là. Selon les autorités, la situation a dégénéré du fait de plusieurs dizaines de personnes au visage masqué et cagoulé.
1: La politique et le vote de la primaire de gauche prolongé jusqu'à dimanche 18h.
17: Le vote cible depuis ce matin d'une cyberattaque à cause d'un fort ralentissement des votes. Donc ce vote est prolongé. Quelques 140 000 électeurs doivent choisir leur candidat à la présidentielle parmi 5 prétendants. Mais les opérations de vote électronique ont donc tourné au ralenti aujourd'hui, ce qui risque de poser des problèmes d'ordre politique. Analysé tout à l'heure Antoine Comte, éditorialiste sur France Info, Canal 16 et invité des informés.
23: On n'a pas encore d'explication vraiment très très très précise. Alors ce qu'on sait, c'est que ça n'a pas empêché de voter, ça a ralenti le vote. Mais ça l'a ralenti visiblement d'une façon assez importante, puisque à 19h tout à l'heure, le chiffre qu'on avait, c'était 20 000 votants seulement. Je rappelle qu'il y a 140 000 votants attendus. Donc c'est prolongé finalement presque de 24 heures. La question qui se pose, c'est est-ce que finalement cette primaire n'est pas déjà un flop? Parce que qu'est-ce qui va se passer? En effet, il y a eu visiblement cette tentative de piratage qui a visiblement un petit peu échoué, puisqu'on peut encore voter. Mais Est-ce que le risque, ce n'est pas qu'on ait des candidats qui contestent le résultat en disant, bah, écoutez, là, dans, les conditions du vote ne sont pas réunies, il y a eu ce piratage, il y a une plainte qui a été déposée, on ne sait pas vraiment ce qu'il en est précisément. J'ai bien peur qu'en fait, les candidats perdants, peut-être pas qualifiés pour le second tour, s'il y a un second tour, parce que je rappelle qu'il peut aussi y avoir un vainqueur dès le premier tour, se disent, bah, écoutez, moi, j'aimerais qu'on recommence le vote parce que là, il y a eu cette tentative de piratage et du coup, ça fausse un petit peu finalement l'issue du scrutin.
17: Antoine Comte, éditorialiste sur France Info, Canal 16. La politique encore est un premier tour de chauffe avant l'hémicycle à partir de mardi. Par 31 voix contre, 3 pour et 2 abstentions, les députés rejettent très largement ce vendredi en commission la partie recette du projet de budget de l'État pour 2027. Les 3 jours de discussion ont fait émerger certains points chauds comme la mise à contribution des retraités ou des collectivités qui divisent même à l'intérieur du camp gouvernemental. À l'étranger maintenant, ces scènes de panique au Panama où un violent séisme vient de secouer ce soir la capitale, Panama City. Le tremblement de terre dans ce petit pays d'Amérique centrale a atteint la magnitude de 7,7 selon l'Institut d'études géologiques des États-Unis. On ne signale pour l'heure ni victimes ni dégâts. Une alerte au tsunami a été déclenchée dans l'est du Pacifique. Le gestionnaire du canal de Panama, lui, assure qu'il opère normalement après ce puissant séisme.
1: C'est une confirmation qui était attendue en Israël.
17: Le copilote du vol Fly Dubai projetait bel et bien une attaque suicide contre l'aéroport Ben Gurion de Tel Aviv. Le parquet général des Émirats Arabes Unis l'a confirmé aujourd'hui dans un communiqué corroborant ce que martelait l'État hébreu dès les premières heures de l'incident mercredi dernier. Inspiré par les attaques du 11 septembre aux États-Unis, l'assaillant affirme avoir agi seul, mais les enquêteurs cherchent désormais à vérifier s'il a bénéficié de complicité au sein de l'équipage ou à l'extérieur. Les détails avec Michel Paul, RFI, à Jérusalem pour France Info.
2: Le communiqué émirati vient corroborer point par point les affirmations portées par Israël dès le début de cette affaire. L'équipage et les passagers du vol Fly Dubai ont bien échappé à un attentat suicide de masse. Le copilote omanais, Hammam El-Hammami, a reconnu lors de ses interrogatoires qu'il voulait écraser l'appareil sur le terminal de l'aéroport Ben Gurion, inspiré par les attaques du 11 septembre. L'homme, radicalisé dès 2017, avait même effectué 2 vols de repérage préalables vers Tel Aviv. Si le suspect assure s'être préparé et avoir agi strictement seul, la justice émiratie refuse de s'en tenir à sa seule parole. L'enquête se poursuit activement pour vérifier une éventuelle complicité d'autres membres du personnel navigant ou de tiers. Les autorités ont d'ores et déjà réinterrogé l'ensemble de l'équipage et les pilotes présents à bord pour lever tout doute.
17: Michel Paul, RFI à Jérusalem pour France Info. La décision fait déjà polémique. Washington suspend temporairement ses sanctions sur le diesel russe après une discussion très fructueuse. D'après lui, Donald Trump annonce ce soir que son homologue Vladimir Poutine s'est engagé à fournir plusieurs millions de tonnes de gazole pour le marché américain et mondial sur plusieurs mois. Cet accord entre Moscou et Washington est une décision indigne et faible, regrette le président ukrainien Volodymyr Zelensky. Le football et sous la pluie, Lens inflige à Lyon sa première défaite en Ligue 1 cette saison, 2-1. En ouverture de la 6e journée, les Sang et Or qui ont terminé à 10. Après 4 matchs sans victoire en championnat, ils remontent provisoirement à la 7e place.
1: Merci beaucoup Emmanuel Langlois.
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1: À suivre le mouvement des lycéens qui perturbe aussi le travail avec des devoirs à rendre et quelques difficultés pour les élèves. Comment s'organise-t-il ? Reportage France Info à suivre. Et puis nous reviendrons sur le prix Nobel de la paix qui fait débat, c'est le moins que l'on puisse dire, en Israël.
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1: Certains lycées sont bloqués depuis presque deux semaines maintenant et le début du mouvement. Alors comment continuer à étudier dans ces conditions? Il n'y a pas vraiment ou très peu de cours en distanciel. Quelques devoirs à rendre sur une application dédiée, Pronote. Comment s'organisent les lycéens concernés? Écoutez ce reportage France Info au lycée Saint-Just à Lyon. Il est signé Mathilde Imberti.
3: Des slogans, des pancartes, le passage de la police, ambiance quasi routinière devant le lycée Saint-Just ce matin.
11: Alors du coup c'est bloqué depuis mardi dernier, on peut pas rentrer.
3: Et l'info tombe au coup par coup, soir après soir, parfois le matin même.
12: Tous les soirs et tous les matins, donc depuis deux semaines, on doit guetter des messages, des mails qui viennent du secrétariat de notre lycée le soir pour savoir comment va s'organiser la journée du lendemain. Et le matin du coup s'il y a blocus ou pas.
3: Qui dit blocus dit école à la maison, un peu comme au temps du Covid, sourit une lycéenne. Mais à l'époque elle n'avait pas le bac à préparer, alors chacun s'organise.
13: Moi je continue à travailler régulièrement mais je suis quand même là le matin pour nos revendications parce que c'est très important. Sinon je suis avec la visio et quelques exercices par exemple en maths et en physique chimie pour continuer les SP parce qu'il y a quand même le bac à la fin de l'année donc faut quand même continuer à travailler. Oui on a un groupe notamment en physique chimie et on essaye de s'organiser un peu.
24: Il y a les cours à distance ou alors les cours sur Pronote, on révise, on continue mais on préfère faire blocus pour que le système scolaire et l'éducation avance plutôt que de et c'est jusqu'à qu'il va y avoir un changement qu'on va continuer à manifester. On a besoin d'être entendu et d'être pris en compte.
3: Les parents eux-mêmes essayent de suivre. Sandra Butobel, un fils en terminale et représentante FCPE.
25: Après, dans distanciel, on entend un peu toutes formes, hein, c'est-à-dire des cours mis à disposition via Pronote et puis des cours vraiment en visio. Mais le mouvement s'est aussi propagé sur la visio. Ils se déconnectent, ils se reconnectent, enfin bon bref. Donc l'idée, c'est qu'on puisse mettre effectivement à disposition les cours. Et donc à la rentrée, ce que je souhaite, c'est qu'il y ait des explications sur les cours qui ont été pris en autonomie. Parce que découvrir les cours tout seul ne remplace jamais un échange avec un prof et avec un être humain.
3: Selon les quelques professeurs réunis ce matin devant le lycée, rattraper deux ou trois semaines sans cours, cela reste tout à fait faisable. Ils soutiennent leurs élèves dans leurs revendications. Ils enseignent devant des classes de 36 lycéens, sans même assez de chaises pour asseoir tout le monde.
1: Reportage France Info à Lyon, signé Mathilde Imberti. Comment ce mouvement de lycéens en France est perçu à l'étranger? Écoutez les réactions de deux journalistes correspondants à Paris et invités ce soir de France Info, l'Américain Michael Finnegan et la Belge Sophie Mergen de la RTBF.
26: Il y a une place vraiment importante qui est prise depuis, je dirais, fin septembre, mais ça a pris une dimension encore plus importante à partir du moment où on a vu évidemment toutes ces images impressionnantes de casse, d'écoles en feu, d'incidents qui quelque part prennent un peu le pas en fait sur les revendications des lycéens. Et puis le deuxième élément, c'est que la visibilité de ce mouvement lycéen en France, elle a été vraiment accrue depuis qu'il y a aussi une mobilisation en Belgique. Donc depuis le 1er octobre, je veux dire que le mouvement français sert un peu de point de comparaison avec ce qui se passe chez nous.
27: Oui, les lycéens manifeste aussi en Belgique et on va évidemment en reparler. Je me tourne d'abord vers Michael Finnegan. Aux États-Unis, là aussi, les médias américains s'intéressent à la mobilisation lycéenne française.
28: Oui, pareil. Une fois qu'il y a des CRS dans la rue avec des manifestants, lacrymo et tout ça, les images, ça passe dans les médias américains. Ce qui est intéressant, c'est que dans les chaînes un peu plus traditionnelles, genre ABC, CNN, NBC, c'est l'actualité. On explique les revendications des lycéens, mais tous les médias conservateurs, genre Fox News, ont tout un autre narratif qui est le même que celui du président Trump et d'Elon Musk sur les réseaux sociaux et là c'est des immigrés qui font tout ça, c'est des islamistes, des communistes, etc. Et rien du tout sur les revendications des lycéens.
27: Voilà, les revendications intéressent moins finalement que les images spectaculaires et surtout chercher des coupables à ce qui se passe en France, si je comprends bien. Donc chez vous, en Belgique, Sophie Mergen, il y a donc aussi des manifestations de lycéens qui avaient démarré avant celle des lycéens français. Je crois qu'il y a eu une bascule quand la mobilisation a commencé chez nous.
26: Tout à fait. Alors en fait, les premières actions, elles ont vraiment commencé en mars dernier et ça s'est intensifié en mai et en juin. Mais ce sont des actions qui étaient nées des professeurs en fait, hein, puisqu'il y a toute une série d'économies qui ont été annoncées dans l'enseignement et qui touchaient particulièrement les professeurs qui notamment devaient prester 2 heures en plus par semaine sans être payés plus. Il y a eu aussi des mesures concernant la gratuité des repas scolaires qui a été remise en question dans les écoles plus précarisées, etc. Donc au départ, ce sont les professeurs qui se sont mobilisés, mais rejoints par les élèves et soutenus par les élèves. Ensuite, en été, la contestation, elle s'est calmée. En septembre, ça a repris ça et là, mais de manière très timide. Et puis c'est vraiment suite au blocus en France que là, les élèves belges, en fait, se sont emparés du mouvement. Et c'est assez drôle parce que quand on regarde un petit peu les affiches, etc., qui circulent sur les réseaux sociaux, on voit que c'est exactement les mêmes présentations, les mêmes codes couleurs que les affiches françaises qui appellent au blocus. Donc il y a vraiment eu un espèce de copier-coller et même au niveau du champ lexical qui est utilisé. Faut savoir que chez nous, le mot blocus, au départ, ça veut pas dire ça. Ça veut dire une période de révision avant les examens, en fait. Oui. Et ici, on voit très bien que les élèves belges, finalement, reprennent tout ce champ lexical français. Blocus, lycée, pareil, c'est pas un terme qu'on utilise chez nous. Donc c'est assez intéressant de voir comment ce mouvement français, il a fait tache d'huile en Belgique et il est venu raviver un mouvement qui, en fait, préexistait déjà, mais plutôt chez les profs.
27: Et aux États-Unis, Michael Finnegan, est-ce que ce mouvement lycéen français peut-être inspire les lycéens américains ?
28: Jusqu'ici, non, pas du tout. Les lycées, y a des inégalités très prononcées depuis très, très, très longtemps. Et le fait que ça arrive maintenant en France, que y a beaucoup de manifestations, etc., non.

0: ce qui a provoqué tout ça. Beaucoup moins. La France, franchement, pour la plupart des Américains, c'est vraiment un endroit très, très loin dont ils partent, dont ils pensent, à laquelle ils pensent pas beaucoup.
1: En Belgique, Sophie Mergen, est-ce que le terme répression policière est évoqué par les médias pour ce qui se passe en France ?
2: Oui, bien sûr, il est évoqué. Après, je vous avoue que, comme le disait notre confrère américain, ce sont plutôt les images, effectivement, des lycées en feu, etc., qui attirent l'attention. Après, évidemment, comme pendant les manifestations ici en Belgique, on parle évidemment des potentielles violences policières, etc. C'est un sujet qui fait tous les jours l'actualité, mais je veux dire pas plus en France que chez nous, en fait.
1: La France, en général, elle n'attire pas vraiment l'attention des Américains, Michael Finnegan, si ?
0: Si, de temps en temps, ça dépend de ce qui se passe. Toutes les manifestations sur la retraite, par exemple, oui, ça a attiré l'attention,
1: Oui, mais parce que là aussi, ça fait
0: sûr.
1: Des images spectaculaires, de ces manifestations.
0: Oui, et puis les gens, bien sûr, ils connaissent bien ce que c'est la France. C'est juste que c'est un pays relativement isolé. Donc, pense pas beaucoup à ce qui se passe à l'étranger en général.
1: La France, elle est vue comme la reine des mouvements sociaux ou pas du tout ?
0: Tout à fait.
1: Oui. Et oui. En Belgique, est-ce qu'on a la même réputation, Sophie Mergen ?
2: Ah oui, là, je vous le confirme. Je veux dire que déjà, pendant le mouvement des Gilets jaunes, en fait, on a très bien vu que la Belgique s'est inspirée du mouvement français pour reprendre aussi à son compte cette mobilisation-là. On a eu aussi des mouvements de Gilets jaunes chez nous suite au mouvement français. Et ici, de nouveau, c'est pareil, en fait, avec les écoles. Donc, clairement, ce qui se passe en France, généralement, c'est un peu le laboratoire de ce qui va se passer après en Belgique.
3: La journaliste de la RTBF Sophie Mergen, le journaliste américain Michael Finnegan avec Céline Baydarcourt sur France Info.
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3: 23h21, Emmanuel Langlois pour l'essentiel. Le mouvement lycéen s'essouffle-t-il ? C'est la question.
5: Au lendemain de la promesse du déploiement en urgence de 3000 professeurs remplaçants, ce mouvement est en nette décélération, on veut croire l'exécutif, même si 150 établissements sont restés fermés vendredi. Selon le gouvernement, le coût des dégâts lui est évalué à minima à 30 millions d'euros. Le Parlement, lui, continue l'examen du budget 2027, qui est pour l'heure au stade de la Commission. La partie du projet de loi de finances consacrée aux recettes a été rejetée ce soir par 31 voix contre 3. Le PLF 2027 qui arrive mardi en séance publique dans l'hémicycle à l'Assemblée. CEP de nouveau pointé du doigt pour l'utilisation de polluants éternels. Trois associations annoncent avoir mis en demeure le groupe d'électroménagers de cesser l'utilisation de PFAS pour produire le revêtement anti-adhésif de ses poêles Tefal. S'il ne s'exécute pas dans les 3 mois, les trois associations menacent de saisir la justice. Et puis ce bras de fer entre Donald Trump et la CPI sur fond de prix Nobel de la paix, le gouvernement américain menace en effet de couper les vivres de la Cour pénale internationale quelques heures après que l'ancienne juge sud-africaine Navi Pillay a été récompensée du prix Nobel de la paix, notamment pour son travail au sein de l'institution située à La Haye. La France appelle ce soir les États-Unis à retirer ses sanctions.
3: Et donc le prix Nobel de la paix attribué à Navi Pillay, avocate sud-africaine de 85 ans, spécialiste du droit international, ancienne combattante contre le régime de l'apartheid dans son pays, puis haute commissaire de l'ONU pour les droits de l'homme, avant d'avoir piloté une mission donc pour les Nations Unies au Proche-Orient pour déterminer s'il y avait eu ou non un génocide à Gaza, une théorie qu'elle a soutenue. Et évidemment, ce choix a provoqué une onde de choc à Jérusalem. Comment a réagi Israël, Michel Paul ?
6: Eh bien, elles sont d'une virulence rarement égalée. Le bureau du Premier ministre israélien estime que le comité du prix Nobel a perdu sa boussole morale en décernant sa plus haute distinction à une intolérante qui a bâti sa carrière sur la propagation d'accusations calomnieuses contre le seul et unique État juif. Le ministère des Affaires étrangères a publié de son côté un communiqué au vitriol qualifiant cette décision d'insulte et de caution morale accordée à la haine anti-israélienne. Les autorités affirment que le comité d'Oslo vient de récompenser le plus grand mensonge du 21e siècle et le ministère va même jusqu'à déclarer sur son compte X que si un prix existait pour les calomnies et les mensonges, Navi Pillay en serait la lauréate incontestée, avant d'ajouter cette formule choc. Joseph Goebbels applaudit certainement depuis l'enfer. Alors pour Israël, ce Nobel ne relève

0: pas de la promotion de la paix, mais d'une instrumentalisation grotesque d'une prestigieuse distinction internationale visant à délégitimer l'État hébreu. Et c'est l'unanimité du rejet dans les cercles politiques en Israël ce soir.
1: Alors pourquoi Navi Pillay suscite-t-elle cette hostilité en Israël depuis tant d'années ?
0: Eh bien parce que pour Israël, Navi Pillay incarne le fer de lance de ce qui est perçu ici comme un acharnement juridique international. L'animosité s'est cristallisée lorsqu'elle a pris la tête de la commission d'enquête indépendante de l'ONU créée en 2021. Sous sa direction, cette commission a conclu qu'Israël commettait délibérément un génocide dans la bande de Gaza, en s'appuyant notamment sur les déclarations publiques de Benjamin Netanyahou, de Yoav Gallant, le ministre de la Défense à l'époque, et du président Isaac Herzog. Ces rapports accusaient également Tsahal, l'armée israélienne, de crimes de guerre, de violences sexuelles et de ciblage délibéré des civils et des infrastructures. Et plus tôt encore, elle déclarait l'occupation de la Cisjordanie illégale au regard du droit international. Eh bien, régulièrement accusée d'antisémitisme par Israël, Navi Pillay a toujours répliqué en mettant en avant son combat historique contre l'apartheid en Afrique du Sud aux côtés de Nelson Mandela. Mais pour les responsables israéliens, son bilan reste indissociable d'un parti pris idéologique hostile.
1: Michel Paul à Jérusalem pour France Info. Alors, le jury Nobel a-t-il envoyé un message trop politique ? Écoutez l'analyse ce soir sur France Info de Dominique Moisy, spécialiste en relations internationales.
2: Je crois que le comité a décidé, presque à l'unanimité, que cette femme méritait le prix Nobel de la paix pour son parcours, pour son action, sa lutte contre l'apartheid. Au début de sa carrière, elle continue aujourd'hui à lutter en dénonçant les crimes du régime militaire à Myanmar. Elle a décidé qu'il était important, particulièrement en ce moment, de défendre le droit international alors qu'il était attaqué par le culte de la force un peu partout dans le monde.
3: Mais là, ce n'est pas une prise de position en faveur, finalement, de la qualification de génocide de ce qui se passe dans la bande de Gaza ?
2: La qualification de génocide dans la bande de Gaza est désastreuse politiquement. Mais si elle est légitime sur un plan juridique, la loi doit s'appliquer. Et je crois qu'il est essentiel de dénoncer les meurtres, les crimes du 7 octobre pour ce qu'ils sont, un crime contre l'humanité, et si c'est le cas, de dénoncer des actions génocidaires qui ont pu être commises à tel ou tel moment par Israël dans la bande de Gaza. Mmh. Donc je crois qu'il y a des polémiques, c'est évident, elles vont être démultipliées par cela, mais je crois qu'il convient de distinguer, de dissocier la légitimité du droit d'Israël à exister et la dénonciation de la politique menée à un moment donné par les dirigeants d'Israël.
3: Est-ce que le comité Nobel a parfois, je ne parle pas évidemment du cas d'aujourd'hui, mais parfois eu des erreurs de jugement en attribuant le prix Nobel de la paix ?
2: Oui, je crois que le prix Nobel de la paix a été attribué en 2009 à Barack Obama, alors qu'il venait d'arriver au pouvoir, pour des raisons qui restent encore aujourd'hui un peu floues. Et puis il y a eu des gens qui ont eu le prix Nobel de la paix, comme Henry Kissinger, qui ne l'ont pas toujours mérité dans leur action globale. Oui, bien sûr, il y a des personnalités discutables. Je crois que la personnalité de la récipiendaire du prix Nobel de la paix 2026 ne mérite pas toutes ces critiques. Elle a pris des positions qui sont rejetées en Israël. Le problème sera de savoir si ces positions ne sont pas, hélas, légitimes au regard strict du droit.
1: Le spécialiste en relations internationales Dominique Moisy, invité de France Info, ce soir, il répondait à Céline Baydarcourt.
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1: Céline Dacosta.
12: On aura encore un petit peu de pluie demain matin entre le nord de l'Aquitaine, la Franche-Comté et l'Alsace. De part et d'autre de cette bande pluvieuse, ce sera plus calme, plus lumineux aussi, notamment près de la Méditerranée, avec de bonnes rafales de vent encore, Mistral et Tramontane qui faiblissent, mais ça soufflera encore jusqu'à 60 km à l'heure. Et puis plus au nord, là, ce sera un ciel variable, nuages, éclaircies, avec encore quelques gouttes le long des côtes de la Manche. Dans l'après-midi, cette bande pluvieuse va se décaler vers l'Aquitaine jusqu'à la région Rhône-Alpes, toujours lumineux près de la Méditerranée avec du vent et toujours ce ciel variable plus au nord avec quelques gouttes entre la Normandie et la Picardie. Pour les températures, frais au lever du jour, 7 à 12 degrés en légère hausse l'après-midi, 18 à 21 dans le sud-ouest, jusqu'à 25 près de la Méditerranée, 15 à 18 partout ailleurs.
1: Céline Dacosta, vous écoutez France Info, il est 23h30. Et on retrouve Léo Téchère.
13: Non, le mouvement lycéen ne s'essouffle pas, estime le représentant fédéral de l'Union syndicale lycéenne à Paris, Philémon Jouglé-Marcus, qui répond sur France Info au gouvernement qui évoque, lui, une nette décélération de la mobilisation. Seulement 141 lycées fermés aujourd'hui sur 3700 alors qu'il n'y avait pas d'appel à la mobilisation. La prochaine est prévue mardi prochain. La CGT, Sudrail et les enseignants du SNES-FSU appellent à rejoindre le mouvement. La primaire du Parti Socialiste et de Place Publique finalement prolongée jusqu'à dimanche 18h, décision après la cyberattaque qui a ralenti le vote. Aujourd'hui, seulement 20 000 personnes ont pu y participer sur les 140 000 inscrits, mais l'intégrité de leur vote n'est pas menacée selon les organisateurs qui ont quand même déposé plainte ce midi. La France appelle les États-Unis à retirer ses sanctions contre la Cour pénale internationale. Washington veut interdire toute transaction financière avec la CPI qu'elle qualifie de tribunal voyou. Des sanctions qui interviennent quelques heures seulement après la remise du prix Nobel de la paix à l'une de ses anciennes juges, la sud-africaine Navi Pillay, qu'Israël accuse par ailleurs de diaboliser les juifs. Elle avait présidé l'année dernière la commission d'enquête indépendante de l'ONU qui accusait Israël de commettre un génocide à Gaza. Israël qui découvre aujourd'hui que c'est bien ce qu'elle craignait, le copilote qui avait attaqué le pilote d'un vol Fly Dubai à destination de Tel Aviv il y a un peu plus d'une semaine, s'était inspiré des attentats du 11 septembre. Il planifiait une attaque suicide sur l'aéroport de Ben Gurion, selon le procureur des Émirats Arabes Unis. Il a finalement été maîtrisé par des passagers du vol. Une troisième médaille pour le judo français aux mondiaux de Bakou, après deux médailles de bronze. C'est l'argent décroché par Kaïla Issoufi, défaite donc en finale des moins de 78 kilos. Mais pour redorer vraiment le bilan tricolore en Azerbaïdjan, Roman Dico et Léa Fontaine peuvent aller chercher l'or demain chez les lourds. Et puis, le RC Lens s'impose en ouverture de la sixième journée de Ligue 1, 2-1 contre Lyon. Les Sang et Or remontent provisoirement à la septième place du championnat avant les matchs de demain, notamment PSG Le Mans et Monaco-Toulouse.
1: Merci beaucoup Léo Téchère. À suivre, Najat Vallaud-Belkacem, qui était notre invitée ce soir, ancienne ministre de l'Éducation nationale, aujourd'hui présidente de France Terre d'Asile, son analyse sur le mouvement des lycéens. Donc dans quelques instants. Puis nous reviendrons avec Georges Eddy sur le soutien à ce mouvement du basketteur Victor Wembanyama. Il en a parlé lors d'une conférence de presse d'après match. Il est en pleine préparation actuellement à San Antonio, Texas, pour la saison de NBA qui débutera le 20 octobre.
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1: Au lendemain d'une nouvelle journée de mobilisation des lycéens et alors qu'une nouvelle journée d'action est prévue mardi, le gouvernement fait les comptes. Jean-Rémy Baudeau, l'exécutif, a chiffré le coût des dégâts depuis le début de la crise.
14: 30 millions d'euros à minima, voilà la formule utilisée au sommet de l'État. L'exécutif qui observe l'évolution de la mobilisation et qui affiche un satisfecit autant qu'un soulagement. Le mouvement connaît, je cite selon eux, une nette décélération. Au dernier décompte réalisé par le ministère de l'Éducation ce vendredi, 141 établissements étaient encore fermés. Et la carte de ces établissements est assez éloquente. J'ai pu consulter cette carte principalement. C'est en région parisienne, dans le nord du pays, en Bretagne, dans la région lyonnaise ou encore autour de Bordeaux. Les services du gouvernement font une analyse de cette répartition géographique. Selon une source gouvernementale, c'est une mobilisation en mutation avec des dynamiques très locales, soit parce que les établissements dans cette zone subissent de réels problèmes de moyens, soit parce que la politisation du mouvement entraîne de nombreux blocages.
1: Alors le gouvernement qui semble satisfait, Jean-Rémy, des premiers retours de la plateforme ouverte aux lycéens.
14: Oui, selon nos informations, déjà plus de 67 000 contributions. On ne s'attendait pas à un tel niveau, glisse un membre de l'exécutif. Les détails des premières remontées que nous avons pu consulter mettent en premier la question des remplacements de professeurs. C'est environ 30% des messages. Viennent ensuite les classes surchargées, la pédagogie, le manque d'accompagnement dans l'orientation. À la surprise du ministère, Parcoursup n'est évoqué que dans 16% des contributions. L'interdiction des portables dans moins de 10% des messages. Une plateforme qu'il va falloir traiter politiquement. Du côté de Matignon, on assume d'utiliser ces réponses pour désintermédier, c'est-à-dire aller au-delà des revendications purement politiques et des pancartes dans les manifs. Une consultation qui oblige néanmoins. Un ministre s'alarme déjà. Le pire, ce serait qu'il ne se passe rien après.
1: Jean-Rémy Baudeau, chef du service politique de France Info. Et on rappelle qu'il y a déjà eu cette annonce hier du ministre de l'Éducation nationale de déployer en urgence plus de 3000 professeurs remplaçants. Bonsoir Najat Vallaud-Belkacem.
15: Bonsoir,
1: merci d'être avec nous sur France Info. Vous êtes ancienne ministre de l'Éducation nationale, présidente de France Terre d'Asile. D'abord, question toute simple, est-ce que le gouvernement, selon vous, gère bien la situation? A-t-il pris la mesure du ou des problèmes?
15: D'abord, dans un premier temps, j'ai trouvé que le gouvernement avait beaucoup trop géré par le maintien de l'ordre cette mobilisation, au lieu de prendre le temps de l'écoute des revendications qui me paraissent parfaitement légitimes venant des lycéens, comme de leurs enseignants d'ailleurs, puisqu'ils sont à leur côté. Et puis, après toutes ces problématiques de maintien de l'ordre à la dure, et on en a beaucoup parlé, donc je ne vais pas y revenir, on commence à avoir de premières réponses. Moi, ce qui me surprend, c'est à quel point ce gouvernement semble découvrir les revendications. Au fond, qu'il s'agisse de la plateforme Parcoursup, qu'il s'agisse du manque de professeurs à remplacer, qu'il s'agisse de journées de cours très mal conçues au lycée, tout ça, ce sont des choses qui étaient dites depuis des années. Et d'ailleurs, je voudrais souligner une chose que j'ai rarement entendue, mais il y a eu, il n'y a pas si longtemps, une convention citoyenne sur les rythmes scolaires qui s'est réunie avec des citoyens pendant 6 mois qui ont planché sur ce à quoi devrait ressembler une journée scolaire et qui déjà aboutissait aux mêmes conclusions que celles que scandent aujourd'hui les lycéens dans la rue. Des journées scolaires qui devraient commencer à 9h, une pause à midi qui devrait durer 1h30. Enfin bref, tout ce que nous disent aujourd'hui les lycéens, la Convention citoyenne en avait fait état, et que s'est-il passé après? Ben rien. Donc c'est vrai qu'on a affaire à un gouvernement qui depuis longtemps fait la sourde oreille aux signaux qui lui sont pourtant remontés.
1: Najat Vallaud-Belkacem, est-ce que vous avez clairement identifié le malaise? Il vient d'où?
15: Alors, il y a évidemment le malaise du manque d'enseignants, et l'affaire des enseignants non remplacés quand ils sont absents est extrêmement problématique, parce que ça veut dire que notamment au lycée, au moment où on attend justement, avec toutes les réformes conduites ces dernières années, que ce soit la réforme du lycée ou Parcoursup, on attend des élèves de se mettre dans un mode tension, compétition permanente, sélection à la fin par l'algorithme de Parcoursup. Eh bien, lorsqu'un professeur est absent et qu'il n'est pas remplacé pendant des semaines, voire des mois, vous imaginez bien à quel point cela lèse ces lycéens. Il y a ensuite l'autre sujet qui est l'état déplorable d'un certain nombre d'établissements. Et je rappelle que la mobilisation a commencé en Seine-Saint-Denis de la part de lycées qui sont dans un état particulièrement catastrophique, non entretenu, malgré les alertes. Encore une fois, c'était pas la première fois qu'on entendait parler de ces lycées où il manquait un plafond dans les toilettes, où la lumière ne s'allumait pas, etc. Et donc, au-delà du gouvernement, la question qui se pose, c'est aussi celle du rôle des régions. Est-ce que les présidents de région ont pris suffisamment au sérieux le rôle et la compétence qui est la leur d'entretenir les lycées, et notamment ceux qui ont urgemment besoin de cela?
1: Poser la question, c'est déjà y répondre.
15: C'est déjà y répondre. Je crains malheureusement que depuis quelques années déjà, force est de constater que depuis les deux gouvernements qui sont les nôtres ces derniers quinquennats, on a eu une disparition du sujet de démocratisation scolaire, lutte contre les inégalités, prise au sérieux du fait que certains élèves ne sont pas mis en condition de réussir. Et donc moi, ce qui m'a vraiment frappée dans cette mobilisation lycéenne et positivement, c'est de constater que des lycéens, y compris dans des lycées mieux dotés, venaient en solidarité finalement s'exprimer pour leurs camarades très oubliés. Je pense en particulier à leurs camarades des lycées professionnels, dont je veux redire un mot ici aussi, car les lycées professionnels ont connu ces dernières années, là encore, des décisions qui ont été très néfastes, comme par exemple la réduction d'un certain nombre d'heures de cours, de maths, de sciences, d'histoire géo. Et ensuite, il ne faut pas s'étonner que ces lycéens, finalement, encore une fois, ne soient pas mis dans les meilleures conditions pour rejoindre l'enseignement supérieur ou même pour trouver un emploi, puisqu'on voit aujourd'hui quel est le niveau de chômage des jeunes en France et il est particulièrement préoccupant, près de 20% tout de même.
1: Quand vous étiez ministre de l'Éducation nationale, est-ce que vous aussi, vous aviez à disposition, du jour au lendemain, en tout cas c'est l'impression que ça a donné, plus de 3000 enseignants à dispatcher selon les besoins?
15: En fait, je voudrais juste expliquer une chose sur cette histoire d'enseignants remplaçants. Pour pouvoir avoir des viviers d'enseignants remplaçants, il faut avoir embauché suffisamment d'enseignants. Et donc, toutes les politiques qui vont dans le sens de la suppression de postes dans l'éducation nationale, c'est-à-dire ce que nous vivons depuis 2017, ce qui n'était pas le cas quand j'étais ministre, puisque je vous rappelle que j'ai appartenu à un gouvernement où nous avons créé 60 000 postes de professeurs dans l'éducation. Mais depuis 2017, c'est plus de 10 000 postes qui ont été supprimés, et ça a continué encore à cette rentrée, 3 000 postes. À la rentrée prochaine, il en est prévu 1 500. Donc à chaque fois qu'on supprime des postes de professeurs, ça veut dire qu'on se prive, y compris d'avoir des viviers de remplaçants possibles. Et donc il ne faut pas s'étonner que c'est été si difficile pour le gouvernement de remplacer en temps utile, au-delà d'une organisation qui n'était pas optimale évidemment. Oui, il a réussi à identifier 3000 TZR, en l'occurrence, titulaires en zone de remplacement. Et la question qui peut se poser, c'est pourquoi est-ce qu'il n'y a pas eu de réactivité plus prompte depuis plusieurs mois, puisque de fait, ce sujet n'est pas nouveau.
1: Qu'est-ce qu'il faut, selon vous, Najat Vallaud-Belkacem, pour mettre fin à cette crise? Parce qu'il y a une nouvelle journée de mobilisation encore pour mardi. Qu'est-ce que les jeunes attendent, selon vous, pour cesser de manifester?
15: Alors d'abord, sur la forme, moi je pense que vous vous souvenez qu'on a parlé à un moment donné de conclave sur les retraites. Moi je verrais bien un conclave sur l'éducation dans lequel seraient invités les représentants des organisations lycéennes, les représentants des enseignants, les représentants des collectivités locales et ceux des parents, et que ensemble finalement, on priorise un certain nombre de mesures que le gouvernement s'engage à mettre en œuvre. Alors vous allez me dire, on est en année présidentielle, il n'y a pas forcément le moyen de tout faire.
1: Mais par exemple,
15: prioriser la cinquantaine, la centaine d'établissements en grand délabrement pour lesquels il s'agirait de réaliser des travaux d'urgence, de rénovation en quelques mois, je pense que c'est complètement faisable. Simplement, il faut avoir la volonté politique et il faut mettre chacun devant ses responsabilités. S'agissant des autres sujets, je pense que Parcoursup, qui est quand même un des éléments d'angoisse et de tension permanente, mérite tout de même à minima, avant d'être peut-être complètement revu plus tard, de connaître une plus grande transparence, parce que aujourd'hui, il faut bien comprendre que les lycéens voient bien depuis plusieurs années que cet algorithme qui est censé leur ouvrir plein de perspectives et d'horizons, en fait, fonctionne, y compris avec des critères de sélection cachés de la part des établissements d'enseignement supérieur, qui ne traitent pas exactement de la même façon tel ou tel lycée en fonction de la zone géographique d'où il provient. Et donc, les bons élèves de lycée mal positionnés géographiquement sont défavorisés dans ce système. Il faut absolument remettre de la transparence transparence sur les critères de sélection. Et puis surtout, au fond, derrière Parcoursup, quel est le problème? C'est qu'il n'y a pas suffisamment de places dans l'enseignement supérieur. Il faut ouvrir des places dans les filières en tension de l'enseignement supérieur public plutôt que de renvoyer les élèves vers la seule option du privé. Aujourd'hui, puisqu'on se sert de l'intelligence artificielle et des algorithmes, eh ben, utilisons-la notamment pour repérer dans le fonctionnement de Parcoursup depuis quelques années, quelles ont été les filières qui ont été très demandées par les élèves et dans lesquelles il y avait trop peu de places, et profitons-en pour créer ces places.
1: Najat Vallaud-Belkacem, ancienne ministre de l'Éducation nationale et aujourd'hui présidente de France Terre d'Asile.
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1: 23h44, Léo Técher, l'essentiel de l'actu en une minute.
13: La Russie se dit prête à fournir du pétrole aux États-Unis et au monde. Et Donald Trump annonce même un accord pour la livraison de diesel. Les prix vont baisser dans des proportions records, assure le président américain sur son réseau social, alors que le gasoil a augmenté de plus de 65% dans son pays et que le coût de la vie pèse sur les sondages à un mois des élections législatives. Une nouvelle mobilisation contre l'autoroute A69 a commencé ce soir et va durer tout le week-end dans le Tarn, alors que le concessionnaire annonce que les travaux seront terminés la semaine prochaine et que l'autoroute ouvrira début novembre. Premier tour de chauffe pour le projet de budget de l'État et la partie recette d'ores et déjà rejetée par les députés réunis depuis 3 jours en commission. Les vrais débats s'ouvriront mardi à l'Assemblée. Et puis le groupe SEB, mis en demeure par 3 associations, elle lui demande d'arrêter d'utiliser des PFAS, ces polluants éternels, dans ses poils anti-adhésives Tefal. Si pas de changement d'ici 3 mois, ça se réglera devant la justice, promettent les associations.
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1: On en sait un peu plus ce soir sur les circonstances dans lesquelles un garçon de 15 ans a perdu sa main. C'était lundi à Lens dans le Pas-de-Calais et ce au contact d'une grenade assourdissante. Le procureur de Béthune a donné des précisions cet après-midi. Il ne semble plus faire de doute, Pierre de Cossette, que l'adolescent a ramassé la grenade.
16: Oui, c'était l'une des questions centrales après la mutilation de ce garçon. Des vidéos rapidement mises en ligne sur les réseaux sociaux montrant l'adolescent au sol, la main arrachée. Et un témoignage, notamment celui d'une lycéenne qui affirmait que la grenade lui était tombée sur la main. Aujourd'hui, le procureur de Béthune, dans un communiqué, affirme qu'à l'exception d'un seul témoignage, tous les autres, recueillis par les enquêteurs de l'IGPN, la police des polices, convergent sur le fait qu'un manifestant s'est approché de la grenade qui venait d'atterrir au sol, avant de s'en emparer jusqu'à ce qu'elle explose. Selon nos informations, ce sont une demi-douzaine de témoins au total qui ont livré ce récit aux enquêteurs.
1: Des témoignages qui vont dans le sens d'une vidéo révélée cette semaine par France Info.
16: Exactement, des images que nous avons pu visionner et qui montraient un garçon en train de se pencher en direction de la grenade. Sur cette vidéo, on ne pouvait pas voir l'explosion en raison d'un brusque mouvement du smartphone qui filmait, mais on pouvait entendre la détonation. Le procureur précise que la mère de l'adolescent a déposé plainte hier. Lui est toujours hospitalisé et n'a pas pu être entendu par les enquêteurs. Les médecins disent que son état de santé ne le permet pas.
1: Alors, on rappelle, Pierre, que l'usage de ce type de grenade a été suspendu, au moins le temps d'y voir plus clair, et ce à la demande du ministre de l'Intérieur, Laurent Nunez. Est-ce qu'on sait si son utilisation lundi à Lens était justifiée?
16: Alors, le procureur ne l'écrit pas de manière aussi nette. Il ne prononce par exemple pas les expressions de tir légitime et proportionné, mais il n'écrit pas le contraire et il prend soin de préciser que le CRS qui a effectué le tir à 80 mètres de distance était habilité, a attendu l'ordre de son chef pour tirer et l'a fait conformément à la documentation de formation. Selon nos informations, il y a d'abord eu des tirs de grenades lacrymogènes pour tenter de disperser les 200 manifestants présents devant le lycée, dont certains violents avec des tirs de mortiers d'artifice, des jets de pierre et de cocktails Molotov, puis 3 sommations avant le tir de la grenade assourdissante. On précise qu'à ce stade de l'enquête, rien ne permet de dire que le lycéen blessé est lui-même auteur de violence.
1: Pierre de Cossette du service police-justice de France Info. Je précise qu'une nouvelle journée de mobilisation est prévue mardi prochain. Alors plusieurs personnalités sportives et culturelles ont apporté ces derniers jours leur soutien à la mobilisation des lycéens, jugeant leurs revendications légitimes tout en condamnant les violences. Il y a par exemple Squeezie, Théodora ou encore Lena Situation, mais Le soutien le plus lourd est arrivé la nuit dernière de San Antonio au Texas, celui du basketteur Victor Wembanyama qui prépare actuellement la saison NBA qui débutera le 20 octobre. C'était lors d'une conférence de presse d'après-match.
17: Ce qui me touche, c'est que c'est pas quelque chose de totalement inconnu pour moi. J'étais au lycée à Nanterre, donc, qui était un bastion des blocus déjà à l'époque, mais c'était il n'y a pas si longtemps que ça pour moi, que j'étais lycéen. C'est une situation dont j'ai eu la chance de pouvoir m'extraire et de. C'est des problèmes que j'ai eu la chance de plus vivre ou de pas vivre. Mais c'est des réalités, c'est des inégalités systémiques et des problèmes tellement profonds. Moi, je suis en réalité, je suis content que les jeunes, les lycéens et les jeunes en général se fassent entendre. Parce que moi, je les entends et je les soutiens. Et j'espère que les gens qui sont là-haut, tout là-haut, en feront de même.
1: Voilà, Victor Wembanyama, lors de cette conférence de presse d'après-match. Bonsoir, Georges Eddy.
18: Bonsoir.
1: Merci d'être en direct avec nous sur France Info, journaliste sportif américain à Canal+, spécialiste évidemment du basket. Est-ce que ça vous a surpris? Alors évidemment, il répondait à une question, mais il n'a pas hésité, Victor Wembanyama, et s'est exprimé. Est-ce que ça vous surprend, cet engagement du plus grand basketteur français, on peut le dire.
18: Je vous précise que je suis franco-américain de naissance.
1: Franco-américain, bien sûr.
18: Voilà. Donc, je trouve ça formidable. Une nouvelle fois, à seulement 22 ans, Victor Wembanyama montre sa maturité, sa puissance de réflexion pour quelqu'un aussi jeune. Il n'est pas perdu dans les réseaux sociaux et dans toutes les conneries qui vont avec. C'est un peu un leader pour la jeunesse, sa façon de voir le monde, même si lui, il est privilégié, il est multimilliardaire, il pourrait s'en foutre des autres. Mais au contraire, il prend position, il l'a fait aux États-Unis pour Black Lives Matter, et il le fait aujourd'hui pour les lycéens. Et c'est vrai que ces jeunes, ils ont peur de l'avenir de notre planète et la direction que beaucoup de pays sont en train de prendre, donc on peut comprendre ce mouvement actuel.
1: Georges Eddy, si je vous pose la question, évidemment, c'est que parfois les sportifs, les stars hésitent à prendre position de peur de susciter des réactions. Il y a des contre-exemples, hein. Kylian Mbappé évidemment n'hésite pas lui non plus, le capitaine de l'équipe de France de football, mais c'est pas si fréquent.
18: Tout à fait, parce que il y a des risques avec les réseaux sociaux.
1: Les sponsors aussi, peut-être, des fois.
18: Des attaques violents, à tel point que parfois, on se demande si on ferait mieux de les oublier complètement, tous ces réseaux sociaux qui dominent notre monde. Moi, je félicite ces champions qui osent prendre position, qui osent dire leurs idées. Ce sont des êtres humains comme les autres et ils ont le droit d'avoir leurs opinions et leurs idées, mais c'est pas pour ça que c'est des experts. À la limite, chacun doit reconnaître un peu ses forces et ses faiblesses. Wembanyama semble vouloir prendre position pour les lycéens, mais il ne va pas nous dire comment on doit faire parce qu'il ne se considère pas compétent pour le faire. Donc ça, c'est une position encore intelligente de sa part. Mais ça serait dommage que tous les gens que nous arrêtent de offrir leurs opinions ou qui arrêtent de prendre position pour des bonnes causes, tout simplement. Quel dommage si on arrive à ça.
1: Pourquoi vous dites ça, Georges Eddy?
18: Moi, je pense que chacun doit se battre pour les bonnes valeurs, pour la collectivité, pour la solidarité avec les défavorisés. Donc, c'est mes propres opinions. Mais quand je vois des acteurs de cinéma ou des basketteurs prendre position, et d'ailleurs, la NBA est un exemple parce que ce sont tous des millionnaires là-bas, mais souvent, ils sont sont un peu devant les autres, devant les autres sports professionnels américains, pour dire, bon, là, stop, ce qui est arrivé dans le Minnesota avec Ice, avec Trump. Trump, il déteste la NBA parce qu'ils sont presque systématiquement contre les idioties qu'ils fabriquent. Donc, franchement, moi, je dis bravo. Vous êtes des privilégiés, mais vous prenez position, vous êtes courageux. Ça ne veut pas dire que vous êtes la référence absolue sur chaque sujet non plus. Mais bon, je crois qu'aujourd'hui, plus que jamais, on doit tous oser avoir le courage de prendre position contre tout ce qui est autoritaire, totalitaire, tout ce qu'on voit à travers le monde actuellement.
1: Il fait preuve d'une grande maturité, Victor Wembanyama. Il a seulement 22 ans. Il s'exprime de manière très claire. Ça lui vient d'où, ça?
18: Bah, ça vient de ses parents. Moi, je le connais depuis très jeune et je connais ses parents depuis même 30 voire 40 ans. Donc, ils ont bien fait leur travail avec ce gamin. Il était bon à l'école. Il a une très bonne relation avec sa sœur et son frère. Ils ont grandi dans un milieu plutôt modeste, au Chénet, à côté de Versailles, dans des appartements. Ce sont pas des enfants de luxe du tout. Et tout ça a servi aussi à former les opinions politiques ou autres de Victor Wembanyama. Franchement, je dis bravo, parce que c'est très facile quand on commence à gagner de l'argent et beaucoup de célébrités, de péter un câble et d'avoir un comportement exécrable. Et pour le moment, c'est pas du tout son cas. Au contraire, il est plutôt exemplaire. Quand on compare avec ses influenceuses, à Dubaï, avec leur vie superficielle. Là, on a un champion qui gagne bien sa vie, mais qui garde les pieds sur terre et qui essaie de véhiculer, pour moi, ce que je considère des bonnes valeurs.
1: Un mot de conclusion, Georges Eddy. Évidemment, je ne peux pas vous laisser partir sans qu'on puisse parler de la saison qui va s'ouvrir le 20 octobre. On était resté sur une petite déception parce que c'était quand même un beau parcours la saison dernière pour Victor Wembanyama. Est-ce que cette saison sera la bonne?
18: Oh, très probablement. En tout cas, tout est fait pour ça. Il faut pas oublier que l'année dernière, en début de saison, personne ne voyait San Antonio aller en finale. La question, c'est est-ce qu'ils allaient réussir à faire les playoffs? Donc une ambition bien moins grande. Mais au fur et à mesure, ils ont progressé plus vite que prévu, derrière Victor Wembanyama, qui est un peu le locomotive de tout ça. Et ils ont réussi à battre des équipes plus expérimentées pour aller en finale. Et en plus, on peut même dire qu'ils auraient dû gagner cette finale, parce que dans chaque match, ils menaient d'une vingtaine de points en première mi-temps. Après, c'est l'expérience de New York qui a fait la différence et San Antonio a perdu. Mais bon, être en finale, c'était déjà un énorme exploit, même si on est un peu déçu. On aurait voulu tout de suite de Victor Wembanyama. Mais bon, il va aller étape par étape. Et je pense que San Antonio doit être considéré comme le favori pour être le champion dans ce début de saison. Mais bon, on a vu la saison dernière, ce qu'on pense au début n'est pas forcément ce qu'on voit à la fin.
1: Bon, donc on verra coup d'envoi de cette saison le 20 octobre. Merci beaucoup, Georges Eddy, journaliste franco-américain, pardonnez-moi encore.
18: Merci,
1: désolé, journaliste à Canal+, bien sûr, spécialiste du basket. Merci d'avoir évoqué avec nous donc Victor Wembanyama. Je suis bien content de vous retrouver, Cédric Guillou. Bonsoir.
19: Bonsoir, Julien.
1: Pour la reprise, enfin, j'ai envie de dire enfin, parce que ça faisait longtemps.
19: Trois semaines de trêve,
1: mais oui,
19: quand même.
1: Oui, c'est dingue, quand même.
19: Trois semaines de trêve internationale.
1: La reprise de la Ligue 1, elle est de retour, ça y est. La sixième journée, elle a commencé ce soir.
19: Avec le match entre le Racing Club de Lens et l'Olympique Lyonnais. Alors, c'était deux équipes européennes, hein, Julien, qui n'avaient pas du tout les mêmes trajectoires en ce début de saison, puisque les Lensois étaient 15e avant le début de cette rencontre et les Lyonnais étaient 2e. derrière le leader Monaco. Et bien, ce sont les Lensois qui sont sortis vainqueurs de ce duel. Une victoire 2-1 des nordistes, récompensés de leur domination à la 35e minute grâce au premier but cette saison de Florian Sotoka. Ils ont doublé la mise avec Mathieu Udol, le latéral gauche, à la 76e minute. On peut signaler également les deux passes décisives dans ce match pour Florian Thauvin. Alors, ça a été un peu plus compliqué sur la fin parce que Lens s'est retrouvé à 10 contre 11 après l'expulsion du Dol. Ouais. Ralis Mera a réduit le score pour les Lyonnais à 5 minutes de la fin, mais ils ont tenu leur victoire, les joueurs du Racing Club de Lens, et ça leur permet de grimper dans la première partie de tableau. Lens 7e provisoirement ce soir grâce à sa 2e victoire de la saison en Ligue 1. En revanche, Julien, mais c'est un coup d'arrêt pour l'Olympique Lyonnais qui concède sa première défaite de la saison en championnat.
1: Alors, suite évidemment de cette 6e journée, demain et dimanche.
19: Demain, il y aura 17h15 Lille à domicile contre Le Havre. 4 matchs à 20h45. On sera en direct du Parc des Princes pour le match entre le PSG et Le Mans, le promu Le Mans, hein, 4 jours avant le match des Parisiens en Ligue des Champions face à Manchester City. Il y aura également Monaco, le leader, contre Toulouse, Lorient, Paris FC, puis Brest, Angers. Puis vous le disiez, ça se terminera dimanche. 3 rencontres, 15h Nice, Strasbourg, 17h15 le Stade Rennais contre la JOCR. Et puis ce 6e épisode de la saison, Julien, il va se conclure dimanche soir par le déplacement de l'Olympique de Marseille à 3, l'OM, qui est, à l'heure où l'on parle ce soir, 17e et avant-dernier du championnat de France de Ligue 1.
1: Aïe, aïe, aïe, dur hein, quand même ce début de saison très pour dur, Bruno dur. Genesio et l'Olympique de Marseille. Un grand merci Cédric Guillou et à bientôt.
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1: Céline Dacosta.
12: On aura encore un petit peu de pluie demain matin entre le nord de l'Aquitaine, la Franche-Comté et l'Alsace. De part et d'autre de cette bande pluvieuse, ce sera plus calme, plus lumineux aussi, notamment près de la Méditerranée, avec de bonnes rafales de vent encore, Mistral et Tramontane qui faiblissent, mais ça soufflera encore jusqu'à 60 km à l'heure. Et puis plus au nord, là ce sera un ciel variable, nuages éclaircis avec encore quelques gouttes le long des côtes de la Manche. Dans l'après-midi, cette bande pluvieuse va se décaler vers l'Aquitaine jusqu'à la région Rhône-Alpes, toujours lumineux près de la Méditerranée avec du vent, et toujours ce ciel variable plus au nord, avec quelques gouttes entre la Normandie et la Picardie. Pour les températures, frais au lever du jour, 7 à 12 degrés en légère hausse l'après-midi, 18 à 21 dans le sud-ouest, jusqu'à 25 près de la Méditerranée, 15 à 18 partout ailleurs.
1: Céline Dacosta, merci d'écouter France Info. Excellent week-end, excellente nuit, il est minuit. Et on retrouve Emmanuel Langlois.
20: Les lycéens appellent à une nouvelle journée d'action, ce sera mardi prochain. Appel soutenu notamment par la CGT ainsi que le principal syndicat enseignant SNES-FSU et les cheminots du Sudrail qui appellent à la grève ce jour-là. Malgré la promesse du déploiement en urgence de 3000 professeurs remplaçants entre ce vendredi et mardi par le ministre d'Éducation Édouard Geffray, eh bien 150 établissements sont à nouveau restés fermés ce vendredi à Lens dans le Pas-de-Calais. D'après le parquet de Béthune, le lycéen dont la main a été arrachée lundi a bien ramassé la grenade assourdissante au sol, d'après les premiers éléments de l'enquête. Selon le ministre de l'Intérieur, 24 enquêtes au total ont été ouvertes par l'IGPN, la police des polices, dans le cadre de ce mouvement lycéen. Face aux critiques de certains lycéens, mais aussi de syndicats sur l'attitude des policiers dans les manifestations, le préfet de police de Paris a lui tenu une conférence de presse en début de soirée. Pas question, dit Patrice Faure, de modifier les consignes, elles sont appropriées selon lui.
21: Il n'y a aucune consigne particulière de retenue puisque en fait nous respectons la loi et le cadre légal d'utilisation de la force. La force, elle est juste proportionnée. En fait, nos policiers sont formés. L'ensemble de l'encadrement veille depuis les différentes salles, depuis le terrain sur lequel ils se trouvent, depuis le terrain où je me rends également, à ce que la réponse soit proportionnée et prise avec discernement et graduée. Donc ça ne change pas. Il n'y a aucune raison que ça change. Alors, effectivement, je sens bien qu'on cesse de dire il y a de la retenue, on demande, etc. Non, non, en fait, il y a la proportionnalité, c'est tout. De la proportionnalité. Et c'est pour ça qu'hier, typiquement, on a utilisé l'engin lanceur d'eau contre des jets de pavés, des cheminées qui tombent des toits. lancer de l'eau, je trouve que c'est très proportionné et c'est très efficace pour disperser ou éloigner et permettre la manœuvre.
20: Patrice Faure, le préfet de police de Paris. Un premier tour de chauffe avant l'hémicycle à partir de mardi. Les députés ont très largement rejeté ce soir en commission la partie recette du projet de budget de l'État pour 2027. Les trois jours de discussion ont fait émerger plusieurs points chauds, comme la mise à contribution des retraités ou des collectivités qui divisent même au sein du camp gouvernemental. Seb, de nouveau pointé du doigt pour l'utilisation de polluants éternels. Trois associations annoncent avoir mis en demeure le groupe d'électroménagers de cesser l'utilisation de ces PFAS pour produire le revêtement anti-adhésif de ces poêles Tefal. S'ils ne s'exécutent pas dans les trois mois, les associations menacent de saisir la justice. Et puis à l'étranger, Washington suspend temporairement ses sanctions sur le diesel russe après une discussion très fructueuse. Selon lui, Donald Trump annonce ce soir que son homologue Vladimir Poutine s'est engagé à fournir plusieurs millions de tonnes de diesel pour le marché américain et mondial sur plusieurs mois. Il est minuit passé de 3 minutes sur France Info. La météo.
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20: Dans le temps de votre samedi, une perturbation qui perd de l'activité, Céline Dacosta.
12: Ce sera encore un petit peu frais ce samedi matin, avec une moyenne de 7 à 12 degrés au lever du jour, 12 à 16 sur le littoral aquitain et méditerranéen. Ça va grimper l'après-midi, en tout cas par rapport à ce vendredi, on va avoir quelques degrés de plus. Dans le sud-ouest, 18 à 21 degrés, 21 à 25 près de la Méditerranée. Partout ailleurs, 15 à 18 degrés. Là, le ressenti sera un petit peu plus automnal. On sera même à 4 degrés sous les normales de saison. Pour le ciel, on aura une bande pluvieuse qui partira du nord de l'Aquitaine vers la Franche-Comté et l'Alsace le matin. Elle se décalera un petit peu plus vers le sud dans l'après-midi, entre l'Aquitaine et la région Rhône-Alpes. De part et d'autre, ce sera plus calme, plus lumineux aussi, surtout près de la Méditerranée. Plus au nord, là, on aura une alternance de nuages, d'éclaircies avec encore quelques averses entre la Normandie et la Picardie.
0: 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Julien Langlais.
1: Le mouvement des lycéens a donc semblé marquer le pas aujourd'hui avec 150 établissements qui sont restés fermés au lendemain de l'annonce par le ministre de l'Éducation nationale, Édouard Geffray, du déploiement en urgence de plus de 3000 professeurs remplaçants. Une nouvelle journée de mobilisation est tout de même prévue mardi. Cette annonce du ministre, c'était hier soir, suscite toujours beaucoup de questions aujourd'hui sur sa mise en œuvre. Les syndicats sont sortis de leur réunion avec le ministre de l'Éducation nationale. Elle avait lieu cet après-midi en visioconférence. Qu'en est-il ressorti, Léonie Cornet ?
3: Eh bien, pas grand-chose à en croire les syndicats. Écoutez la réaction de Laetitia Arezou, secrétaire générale de la CFDT Éducation.
22: Nous restons sur notre faim, parce que là, en fait, on a vraiment besoin, et cette mobilisation lycéenne le montre, de remettre notre système éducatif sur pied. Il a besoin de ressources humaines pour fonctionner correctement, pour que les enseignements, l'accompagnement des jeunes, qu'ils soient collégiens, lycéens ou même écoliers, on a besoin de personnes, voilà, que ce soit des enseignants et dans un certain nombre de métiers, même les administratifs aussi, qui font fonctionner notre institution éducation nationale.
3: Aucune réponse du ministre sur les lycées concernés par cette mesure. Il y en a 500 en tout qui sont dans une situation critique, mais on espérait ce soir une liste plus précise, savoir aussi si ça concerne des remplacements longue durée ou plus courts. En tout cas, tout va s'organiser au cas par cas, académie par académie. Rien non plus sur cette plateforme boostée par l'intelligence artificielle dont parlait Édouard Geffray. Elle doit permettre de mieux répartir les enseignants remplaçants via un système de géolocalisation. Mais à ce stade, elle n'est pas encore déployée et aucune date n'a été annoncée.
1: Et dans ces conditions, pour les syndicats, hors de question de s'arrêter là.
3: Après l'acte 4 de la mobilisation lycéenne, la deuxième organisée avec les syndicats, une nouvelle journée est programmée, rappelle Laetitia Arezou.
22: La suite, c'est mardi 13 octobre, où nous appelons vraiment tous les personnels de l'éducation nationale à se mobiliser pour soutenir les revendications pour avoir davantage de personnel dans les écoles, dans les collèges, dans les lycées, et des conditions de travail qui soient vraiment sereines pour les élèves.
3: Le mouvement lycéen qui s'installe dans la durée, une autre mobilisation est prévue le 5 novembre.
1: Léonie Cornet pour France Info. Bonsoir Philémon Jouglet-Marcus.
2: Bonsoir.
1: Bonsoir, vous êtes représentant fédéral de l'Union syndicale lycéenne à Paris. Vous êtes l'une des nombreuses figures de ce mouvement lycéen. Nous sommes donc aujourd'hui au lendemain de la promesse de ce déploiement en urgence de plus de 3000 professeurs remplaçants. Comment d'abord avez-vous accueilli cette nouvelle? Est-ce un pas en avant par rapport justement à ce mouvement démarré il y a maintenant de cela plusieurs semaines?
2: Oui, alors écoutez, nous on trouve vraiment que cette mesure n'est pas suffisante. En effet, ces 3000 professeurs ne permettent que de couvrir 2 millions d'heures des 20 millions d'heures déjà perdues. C'est pas suffisant et puis surtout ça montre comment dire l'irresponsabilité et l'incompétence du gouvernement qui découvre l'existence de 3000 professeurs supplémentaires alors que nous nous mobilisons. Pourquoi cela n'a pas été fait avant? Ensuite, ce sont des professeurs qui sont contractuels, donc ça reste une situation qui est très précaire. Et nous, ce qu'on demande, c'est une revalorisation du salaire des professeurs et leur titularisation pour être plus flexible.
1: Voilà. Philémon Jouglet-Marcus, quelles sont les revendications où pour l'instant vous n'avez pas, en tout cas semble-t-il, été entendu? On a l'impression que tout le monde n'est pas d'accord. Est-ce que d'abord c'est difficile de se mettre d'accord entre les différentes organisations? Est-ce qu'il y a quand même une plateforme commune pour revendiquer plusieurs choses?
2: Oui, alors absolument. Notre organisation lycéenne et les organisations étudiantes ont publié une plateforme revendicative de 10 mesures qui demande 10 milliards d'euros d'augmentation du budget. Donc c'est sur 10mesures.fr. Parmi elles, on retrouve les principales revendications nationales du mouvement lycéen, dont l'augmentation du nombre de postes de professeurs, l'augmentation du nombre de places dans l'enseignement supérieur pour garantir à tous les bacheliers un accès à l'enseignement supérieur, ainsi que la rénovation thermique de tous les bâtis scolaires et universitaires.
1: Est-ce que vous diriez que le mouvement est en train de s'essouffler clairement aujourd'hui? Les blocages étaient moins nombreux. Est-ce que c'est normal? Est-ce que le mouvement s'essouffle?
2: Alors non, alors absolument pas. Déjà, il y avait un appel à la mobilisation. Il n'y avait pas d'appel à la mobilisation aujourd'hui. Ensuite, ça reste assez conséquent pour une journée sans mobilisation, 150 établissements bloqués. À cela s'ajoute un certain nombre d'établissements qui ont été fermés administrativement ou encore d'autres où la police était présente dès 6h du matin pour éviter l'installation de tout blocage. Donc il y a vraiment la volonté de réprimer ce mouvement et nous on assiste surtout à une transition de la mobilisation vers des manifestations plus traditionnelles, notamment en partenariat avec nos professeurs. Et ça fait 10 jours déjà en plus, donc la fatigue commence à s'installer, mais la motivation est toujours présente. Et on attend vraiment une très très grosse mobilisation mardi.
1: Alors, je précise, hein, 141 établissements fermés sur 3700 en France. Hein, c'est pour avoir quand même ordre de
2: bien sûr, mais 500 fermés administrativement.
1: Voilà, 500 fermés pour différentes raisons, soit parce qu'il y a eu des dégâts, soit aussi parce que les cours sont en visio pour éviter éventuellement des blocages.
2: Des nouvelles mobilisations.
1: Voilà, et des nouvelles mobilisations. Comment
2: Il y a seulement 23, pardon, mais c'est déjà beaucoup, mais il y a seulement 23 établissements qui ont été touchés par des dégradations. Donc c'est principalement une mesure qui vise à réprimer le blocage.
1: C'est grave, mais c'est minoritaire. Philémon Jouglet-Marcus, comment vous préparez justement cette journée de mardi? Est-ce qu'il y a déjà, vous savez, si d'autres syndicats vont vous rejoindre, d'autres peut-être corps de métier?
2: Écoutez, il y a déjà un appel de l'intersyndicale de l'éducation à nous rejoindre et bien évidemment, on appelle à tous les métiers qui le souhaitent, les corps de métier qui le souhaitent, à nous rejoindre car c'est avant tout une lutte multifactoriel et voilà pour le service public. Et l'éducation nationale, c'est vraiment un sujet qui touche tout le monde. Tout le monde a un enfant, un neveu. Tout le monde a déjà été élève et donc vraiment, c'est pour cela qu'on appelle à un soutien massif de toute la population française.
1: Qu'est-ce qui a été le déclencheur de ce mouvement, selon vous?
2: Un ras-le-bol généralisé quand même. C'est-à-dire que la jeunesse et les organisations, ça fait longtemps qu'on dit qu'il y a des problèmes. Et pourtant, il y a toujours des coupes de plus en plus massives dans l'éducation nationale, qui est un des principaux services publics. C'est dans l'avenir de la nation que l'État coupe. Et donc nous, voilà. Donc dans la jeunesse, il y a vraiment un ras-le-bol face à ce manque d'écoute, face à ces politiques austéritaires répétées qui ne font qu'abîmer encore et encore le service public plus important à nos yeux.
1: Mais c'était quoi l'étincelle? Qu'est-ce qui a fait que finalement tout s'est un peu enflammé alors qu'au départ, il n'y avait pas peut-être de signaux avant-coureurs, ou alors oui, en tout cas pas très visibles?
2: Évidemment, ça a été assez fulgurant, mais tout est parti d'un lycée de Créteil qui s'était mobilisé parce qu'il manquait un certain nombre de personnel, notamment de personnel parascolaire, donc des infirmières, des infirmiers, des psychologues de l'éducation nationale, des personnels d'administration. Et donc c'est pour nous aussi, on appelle à un recrutement massif de ces personnels-là qui sont centraux dans le bon accomplissement et d'une vie scolaire.
1: Finalement, Jouglé Marcus, il y a aussi une autre question évidemment qui vient en tête. Est-ce que vous êtes conscient aussi qu'il va falloir peut-être à un moment ou un autre rattraper le temps perdu parce que il y a ces manifestations, mais il y a aussi, on l'imagine quand même, des cours à apprendre pour certains, des examens. Comment est-ce qu'on gère ça?
2: Oui, bien sûr, mais alors il faut bien savoir que ces pertes de temps, on les a depuis longtemps, avec des cours non remplacés ou des difficultés à se rendre dans les établissements. Donc en fait, c'est aussi nous élèves, on se pénalise en ne suivant pas des cours, aussi pour notre avenir à nous et pour les générations d'après.
1: Parcoursup, est-ce que ça fait partie des problèmes que vous souhaitez mettre sur la table? Est-ce que vous, par exemple, à l'Union syndicale lucienne, vous demandez sa suppression? C'est pas le cas de tout le monde, hein.
2: Alors, nous, on appelle à une refonte profonde du système d'accès à l'orientation français, parce qu'aujourd'hui, il connaît de graves défaillances, des problèmes de discrimination socio-spatiale, voire raciste, hein, puisqu'il y a quand même un chiffre qui a montré que quand on avait un nom de famille d'origine étrangère, on avait 8 fois moins de chances à dossier égal de rentrer dans l'enseignement supérieur. Donc nous, on appelle à une refonte de ce système avec la création de centaines de milliers de places dans l'enseignement supérieur pour garantir à toutes les bachelières et les bacheliers un accès à la formation en université de leur choix.
1: Est-ce que la journée de mardi sera un test important, Philemon Jouglé-Marcus, pour la suite du mouvement?
2: Écoutez, c'est une nouvelle étape dans ce mouvement et nous, de toute façon, on appelle à la continuation de ce mouvement en partenariat avec les autres organisations professionnelles tant qu'on n'aura pas eu d'avancées majeures sur nos revendications qui sont claires, 10mesures.fr.
1: 10mesures.fr, ça marche. Merci beaucoup, Philemon Jouglé-Marcus, d'avoir répondu à nos questions en direct sur France Info. Je rappelle que vous êtes représentant fédéral de l'Union syndicale lycéenne à Paris. L'Union syndicale lycéenne, l'une des nombreuses organisations qui représentent donc ces jeunes qui sont actuellement, pour certains, donc mobilisés. Merci à vous.
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6: Et si l'électrification de notre pays passait par les petites centrales hydroélectriques? Elles se développent un peu partout en France, alors que l'hydroélectricité est la première source d'énergie renouvelable. Moins puissante, loin des grands barrages que l'on peut connaître, elles se servent aussi de la force de l'eau pour produire de l'électricité. Et ça permet à certaines communes de faire de grandes économies, comme dans ce village du nord de la France, où vous nous emmenez, Boris Allier.
8: Alors ce que vous entendez derrière moi, c'est la Petite Sensée, la rivière qui traverse Gueulzin près de Douai. Gueulzin, village d'un peu plus de 1000 habitants, connu pour son château de briques rouges, aujourd'hui en ruine. Mais l'autre attraction du village, c'est donc cette roue à aube typique des moulins. Elle a été installée justement sur les vestiges d'un moulin du XVIIe siècle par le maire Francis Fustin.
23: C'est emblématique du village, oui. Le dimanche, tout le monde vient là, fait des photos, etc.
8: Avant la roue, il y avait quoi ici, en fait?
23: Il n'y avait rien. Une chute d'eau. C'était beau. Mais ça ne servait à rien. Bon, c'est beau encore, mais ça rapporte un peu à la commune.
8: Ça rapporte à la commune, car cette roue à aube installée il y a 5 ans tourne 24 heures sur 24. Protégée par une cage en verre pour réduire les nuisances sonores, elle produit de l'électricité dans un cabanon à proximité.
23: Là, vous avez la génératrice qui est là. Et là, vous avez le compteur. Et la vitesse, donc on tourne à 1500 tours minute.
8: La mairie de Gueulzin peut ainsi se vanter d'être quasiment autonome en électricité. La production annuelle est déduite des factures de la commune.
23: Alors c'est l'éclairage, les ordinateurs, l'école, les cantines, les fours, puisqu'on a une cantine qui accueille en gros 65 enfants par jour. Et ça, c'est consommateur d'énergie.
8: Près de 30 000 euros sont ainsi économisés chaque année, selon le maire. Quant à la centrale, financée à 70% grâce à des subventions, elle a été amortie en à peine 4 ans.
23: On est plus serein. Ça permet aussi d'envisager d'autres investissements. Donc c'est de la charge de fonctionnement en moins. Et j'ai l'habitude de dire, le plus bel argent, c'est celui qu'on ne dépense pas. C'est le cas là avec notre centrale.
8: Des petites centrales comme celle-ci, il en existe plus de 2000 en France. Et la filière pousse pour les développer. C'est le cas à plus de 800 km de Gueulzin. Dans le Gard, près de Beaucaire, la Compagnie nationale du Rhône a inauguré cette semaine sa première petite centrale hydroélectrique.
4: Bonjour à tous, je vous invite à vous équiper donc simplement d'un chasuble et d'un casque pour la visite intérieure.
8: Alors ici, rien à voir avec la petite roue à aube de Gueulzin. C'est une petite centrale, certes, mais elle est beaucoup plus imposante. C'est une véritable usine hydroélectrique. Elle est installée sur le rivage, au bord du Rhône, entre le fleuve et son affluent, le Gardon.
4: De toute façon, l'hydroélectricité, pour faire simple, c'est un plat. C'est un principe de dynamo avec la force motrice de l'eau.
8: Quentin Morel est responsable de projet pour la CNR.
4: Il y a une seule turbine qui fait 4,50 m de diamètre, qui a 4 pales. Et au niveau de la représentation, il faut avoir à l'esprit quelque chose qui ressemble à des hélices de bateau. C'est une centrale qui, contrairement aux grosses centrales, fonctionne à sa puissance maximale tout le temps. Donc voilà, c'est une centrale qui est petite, mais qui, rapport à sa puissance, produit beaucoup.
8: Une turbine qui peut ainsi produire l'équivalent de la consommation électrique annuelle de 26 000 habitants. Et l'objectif pour la Compagnie nationale du Rhône, c'est d'aller encore plus loin avec 6 autres installations. Elles seront construites d'ici 2037. Laurence Boribancel, présidente de la CNR.
9: Les barrages sont déjà construits sur le Rhône. Ils sont optimisés. Et ce qu'il reste à faire pour profiter pleinement de l'eau que veut bien nous donner le Rhône,

0: Le Monde et vous nous emmène aux États-Unis ce matin. Bonjour Sofiane Aklouf.
1: Bonjour Benjamin.
0: Les États-Unis où la facture pourrait lourdement s'alourdir pour les étudiants étrangers qui souhaitent continuer à travailler dans le pays après leur diplôme. Ça pourrait leur coûter jusqu'à 100 000 dollars désormais.
1: C'est le nouveau tarif envisagé par l'administration Trump. Aujourd'hui, quelques centaines de dollars suffisent pour obtenir une autorisation de travail après les études. C'est un dispositif qui permet aux étudiants étrangers de démarrer dans la vie active aux États-Unis dans leur domaine d'études pendant 1 à 3 ans. Demain, selon la durée, les universités américaines pourraient devoir débourser entre 70 000 et 100 000 dollars donc pour chacun de leurs étudiants concernés. Une somme qui sera évidemment répercutée dans les frais d'inscription.
0: Et surtout dans le système américain. Mais pourquoi donc vouloir rendre leur embauche aussi coûteuse?
1: Officiellement, pour lutter contre les fraudes et protéger les travailleurs américains. Le gouvernement estime que ce programme permet aux entreprises de recruter des étrangers à moindre coût, de dévoyer le système en quelque sorte. La mesure, elle fait beaucoup parler, jusqu'en Inde, où de nombreux étudiants partent se former justement aux États-Unis. Sur une chaîne d'information indienne, partenaire de CNN, voici comment on présente le dispositif.
2: Ce programme fait le lien entre un diplôme américain et un emploi aux États-Unis. Il a énormément contribué à fournir des compétences aux entreprises technologiques américaines et dans des tas d'autres domaine. Ce n'est pas seulement un coup dur pour les étudiants étrangers.
1: Ces étudiants étrangers représentent par ailleurs une manne financière. Ils payent souvent leurs études au prix fort, déjà aux États-Unis, en rendant leur premier emploi beaucoup plus difficile d'accès. Washington risque donc de décourager ceux qui envisagent de venir étudier dans le pays.
0: Et finalement, faire payer davantage les étudiants étrangers, comme c'est le cas ici, Sofiane, c'est une idée qu'on connaît aussi d'une certaine manière chez nous.
1: Oui, alors aux États-Unis, le projet vise l'accès au travail après le diplôme. En France, c'est l'accès aux études qu'on fait payer davantage depuis quelques années. Certains étudiants originaires de pays extérieurs à l'Union européenne payent des frais d'inscription beaucoup plus élevés dans les universités publiques. Cette année, c'est près de 3 000 euros en licence et quasi 4 000 en master, contre autour de 200 euros au tarif ordinaire. Et les possibilités d'exonération qui existaient jusque-là ont été restreintes cette année. Mais les deux pays se retrouvent finalement face à la même question. Comment attirer les talents étrangers si le parcours devient de plus en plus coûteux? Est-ce une priorité nationale aux priorités, aux compétences?
0: Merci beaucoup Sofiane Aklouf pour Le Monde et vous.
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0: Et on retrouve l'œil de Marion avec vous Marion Pépin ce matin et votre regard sur les réseaux sociaux. Et cette question, y aurait-il une deuxième fête de la musique en France en plein mois d'octobre? C'est ce que des milliers de vidéos annoncent sur les réseaux ces derniers jours. Nos voisins britanniques sont invités à faire la fête chez nous. Alors c'est quoi cette histoire Marion?
4: Eh bien si vous êtes britannique et que vous avez adoré la fête de la musique à Paris cet été, bonne nouvelle, apparemment on remet ça. Depuis quelques jours sur TikTok, de jeunes Français invitent nos voisins anglais à revenir faire la fête le 17 octobre.
5: Ouais, londoniens, 17 octobre, fête de la musique partie 2, on vous attend.
6: October 17, fête de la musique part 2, oh my god, it's going to be insane.
4: Et pour cette fête de la musique partie 2, tout a été réfléchi, des affiches ont été créées, souvent à l'aide de l'intelligence artificielle, avec la date, le lieu, le dress code et même des DJ.
7: We have DJ CRS, do you know the song Chargé? Chargé. There will also maybe be DJ Brave M.
8: N'hésitez pas à passer le 17. Code vestimentaire tous en jaune. Avec DJ Brave M au platine. Ah lui, hey, il envoie du lourd. Hein.
9: Cette fois, il y a un dress code. Gilet jaune, s'il vous plaît, faut respecter.
4: Voilà, dress code gilet jaune. Parce que non, Benjamin, il n'y aura pas vraiment de fête de la musique le 17 octobre. Cette partie 2 n'existe pas. En réalité, le 17 octobre, c'est une date qui circule sur les réseaux sociaux pour appeler à une grande manifestation contre la vie chère, dans le même esprit que les gilets jaunes en 2018. Le but de ces vidéos, c'est donc de faire venir du monde à cette manifestation. Dans les commentaires, certains parlent de guet-apens britannique ou de traquenard international.
0: Mais alors Marion, pourquoi les Britanniques sont visés comme ça dans ces vidéos?
4: Eh bien parce qu'en juin dernier, ils étaient nombreux à avoir traversé la Manche pour profiter de la fête de la musique à Paris. On en avait beaucoup parlé sur les réseaux. Depuis quelques temps, les Anglais nous envient un petit peu cette tradition française. Donc les internautes français se sont dit, pourquoi ne pas les faire revenir le 17 octobre? Alors au début, les Britanniques se posaient des questions, mais ils ont rapidement compris que c'était une blague. Certains continuent à jouer le jeu sur TikTok et d'autres ont même annoncé qu'ils viendraient quand même.
0: Et Marion, le 17 octobre, il y a quand même un vrai appel à manifester.
4: Oui, un appel qui est apparu sur TikTok il y a quelques semaines et qui prend de l'ampleur là avec les blocus lycéens et étudiants. Il y a des centaines et des centaines de vidéos qui circulent et qui appellent à rejoindre cette

0: grosses manifestations. Pour le moment, les organisateurs sont difficiles à identifier, mais plusieurs points de rendez-vous ont déjà été annoncés sur les réseaux sociaux dans les grandes villes pour samedi prochain.
1: Et certains lycéens et étudiants comptent aussi déjà y participer. Merci beaucoup Marion Pépin.
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1: Minuit 30 sur France Info, le flash, Alexandra Dubouchereau. Volodymyr Zelensky fustige une décision indigne et faible de la part de Washington après l'annonce surprise d'un accord américano-russe sur le pétrole en pleine reprise des discussions entre Ukrainiens et Américains à Miami. Donald Trump dit avoir suspendu temporairement les sanctions sur le diesel russe en échange de livraisons massives de ce diesel sur le marché américain et mondial. Information confirmée par le Kremlin. Et puis dans un communiqué ce soir, le Quai d'Orsay condamne les attaques barbares de Moscou contre des civils en Ukraine après la mort de plus de 50 personnes en deux jours dans le pays. Paris qui appelle aussi les États-Unis à retirer leurs sanctions contre la Cour pénale internationale, rappelant que l'institution joue un rôle essentiel dans la lutte contre l'impunité. Ces sanctions ont été annoncées quelques heures après l'attribution du prix Nobel de la paix à Navi Pillay, cette ex-juge sud-africaine à la CPI, est accusée par Israël d'avoir contribué à la diabolisation des Juifs. Une commission d'enquête internationale qu'elle a présidée l'an dernier avait conclu un génocide à Gaza. 20 ans de réclusion criminelle avec une période de sûreté des deux tiers requis ce vendredi à l'encontre du Syrien Qaïs al-Abdallah, jugé en appel pour avoir été membre de l'organisation État islamique impliqué dans l'enlèvement de deux journalistes français en Syrie en 2013. Il était le seul à avoir fait appel dans ce procès des geôliers de l'État islamique. C'est un aperçu des longues tractations qui s'annoncent pour le gouvernement Lecornu à l'Assemblée nationale. Après trois jours de débats en commission, les députés ont rejeté à la quasi-unanimité la partie recette du budget de l'État pour 2027. Le texte arrivera donc dans sa version initiale dans l'hémicycle. L'ouverture de l'A69 repoussée de quelques semaines dans le Tarn, l'autoroute contestée qui doit relier Toulouse et Castres à Castres, sera inaugurée début novembre. Le concessionnaire invoque des contrôle de sécurité. Les opposants, eux, ont déjà installé leur campement près du tracé pour un nouveau week-end de mobilisation malgré l'interdiction préfectorale. Nouveau délai aussi pour la primaire de la gauche social-démocrate. Une cyberattaque a perturbé les opérations de vote en ligne ce vendredi. Seuls 20 000 inscrits sur 140 000 avaient voté à 19h. Le premier tour se poursuit donc jusqu'à dimanche soir. Ce nouveau dérapage de l'intelligence artificielle, un modèle d'IA d'Anthropique a fait un faux signalement sur un meurtre non élucidé aux États-Unis. C'est ce que révèle cette nuit la police de Philadelphie. C'était lors d'un test d'interaction avec des sites internet choisis au hasard. L'incident remonte à juillet, mais Anthropique ne s'en est aperçu que deux mois plus tard. La police dénonce un délai inacceptable. Et puis Lens se relance en Ligue 1 de football en battant Lyon 2-1 ce soir. Lyon qui était jusqu'à présent invaincu depuis le début de la saison. Très bonne nuit sur France Inter.
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3: Plusieurs personnalités sportives et culturelles ont apporté ces derniers jours leur soutien à la mobilisation des lycéens, jugeant leurs revendications légitimes, tout en condamnant les violences. Il y a Squeezie, par exemple, Théodora ou encore Léna Situation. Mais le soutien le plus lourd est arrivé la nuit dernière de San Antonio au Texas, celui du basketteur Victor Wembanyama qui prépare actuellement la saison NBA qui débutera le 20 octobre. Et c'était lors d'une conférence de presse d'après-match.
4: Ce qui me touche, c'est que c'est pas quelque chose de totalement inconnu pour moi. J'étais au lycée à Nanterre, donc, qui était un bastion des blocus déjà à l'époque, mais c'était il n'y a pas si longtemps que ça pour moi, que j'étais lycéen. C'est une situation dont j'ai eu la chance de pouvoir m'extraire et de... C'est des problèmes que j'ai la chance de plus vivre ou de pas vivre. Mais c'est des réalités, c'est des inégalités systémiques et des problèmes tellement profonds. En réalité, je suis content que les jeunes, les lycéens et les jeunes en général se fassent entendre. Parce que moi, je les entends et je les soutiens. Et j'espère que les gens qui sont là-haut, tout là-haut, en feront de même.
3: Voilà, Victor Wembanyama, lors de cette conférence de presse d'après-match. Bonsoir, Georges Eddy.
5: Bonsoir.
3: Merci d'être en direct avec nous sur France Info, journaliste sportif américain à Canal+, spécialiste évidemment du basket. Est-ce que ça vous a surpris? Alors évidemment, il répondait à une question, mais il n'a pas hésité, Victor Wembanyama, et s'est exprimé. Est-ce que ça vous surprend, cet engagement du plus grand basketteur français, on peut le dire?
5: Je vous précise que je suis franco-américain de naissance.
3: Franco-américain, bien sûr.
5: Voilà. Donc, bon, je trouve ça formidable, une nouvelle fois, à seulement 22 ans, Victor Wembanyama montre sa maturité, sa puissance de réflexion pour quelqu'un aussi jeune. Il n'est pas perdu dans les réseaux sociaux et dans toutes les conneries qui vont avec. Et c'est un peu un leader pour la jeunesse, sa façon de voir le monde, même si lui, il est privilégié, il est multimilliardaire, il pourrait s'en foutre des autres. Mais au contraire, il prend une position, il l'a fait aux États-Unis pour Black Lives Matter, et il le fait aujourd'hui pour les lycéens. Et c'est vrai que ces jeunes, ils ont peur de l'avenir de notre planète et la direction que beaucoup de pays sont en train de prendre, donc on peut comprendre ce mouvement actuel.
3: Georges Eddy, si je vous pose la question, évidemment, c'est que parfois les sportifs, les stars, hésitent à prendre position de peur de susciter des réactions. Il y a des contre-exemples, hein. Kylian Mbappé, évidemment, n'hésite pas, lui non plus, le capitaine de l'équipe de France de football, mais c'est pas si fréquent.
5: Tout à fait, parce que il y a des risques avec les réseaux sociaux.
3: Les sponsors aussi, peut-être, des fois.
5: Des attaques violents, à tel point que parfois, c'est le monde, on ferait mieux de les oublier complètement, tous ces réseaux sociaux qui dominent notre monde. Moi, je félicite ces champions qui osent prendre position, qui osent dire leurs idées. Ce sont des êtres humains comme les autres et ils ont le droit d'avoir leurs opinions et leurs idées, mais c'est pas pour ça que c'est des experts. À la limite, chacun doit reconnaître un peu ses forces et ses faiblesses. Wembanyama semble vouloir prendre position pour les lycéens, mais il ne va pas nous dire comment on doit faire parce qu'il ne se considère pas compétent pour le faire. Donc ça, c'est une position encore intelligente de sa part. Mais ça serait dommage que tous les gens que nous arrêtent de offrir leurs opinions ou qui arrêtent de prendre position pour des bonnes causes, tout simplement. Quel dommage si on arrive à ça.
3: Pourquoi vous dites ça, Georges Eddy?
5: Moi, je pense que chacun doit se battre pour les bonnes valeurs, pour la collectivité, pour la solidarité avec les défavorisés. Donc, c'est mes propres opinions. Mais quand je vois des acteurs de cinéma ou des basketteurs prendre position, et d'ailleurs, la NBA est un exemple parce que ce sont tous des millionnaires là-bas, mais souvent, ils sont un peu devant les autres, devant les autres sports professionnels américains, pour dire bon, là, stop, ce qui est arrivé dans le Minnesota avec Ice, avec Trump. Trump, il déteste la NBA parce qu'ils sont presque systématiquement contre les idioties qu'ils fabriquent. Franchement, moi, je dis bravo. Vous êtes des privilégiés, mais vous prenez position, vous êtes courageux. Ça ne veut pas dire que vous êtes la référence absolue sur chaque sujet non plus. Je crois qu'aujourd'hui, plus que jamais, on doit tous oser avoir le courage de prendre position contre tout ce qui est autoritaire, totalitaire, tout ce qu'on voit à travers le monde actuellement.
3: Il fait preuve d'une grande maturité, Victor Wembanyama. Il a seulement 22 ans. Il s'exprime de manière très claire. Ça lui vient d'où, ça?
5: Ça vient de ses parents. Moi, je le connais depuis très jeune et je connais ses parents depuis même 30 voire 40 ans. Ils ont bien fait leur travail avec ce gamin. Il était bon à l'école. Il a une très bonne relation avec sa sœur et son frère. Ils ont grandi dans un milieu plutôt modeste, au Chénet, à côté de Versailles, dans des appartements. Ce ne sont pas des enfants de luxe du tout, du tout. Et tout ça a servi aussi à former les opinions politiques ou autres de Victor Wembanyama. Franchement, je dis bravo, parce que c'est très facile quand on commence à gagner de l'argent et beaucoup de célébrités de péter un câble et d'avoir un comportement exécrable. Et pour le moment, c'est pas du tout son cas. Au contraire, il est plutôt exemplaire. Quand on compare avec ses influenceurs, influenceuses à Dubaï avec leur vie superficielle, là on a un champion qui gagne bien sa vie, mais qui garde les pieds sur terre et qui essaie de véhiculer pour moi ce que je considère des bonnes valeurs.
3: Un mot de conclusion, Georges Eddy. Évidemment, je peux pas vous laisser partir sans qu'on puisse parler de la saison qui va s'ouvrir le 20 octobre. On était resté sur une petite déception parce que c'était quand même un beau parcours la saison dernière pour Victor Wembanyama. Est-ce que cette saison sera la bonne?
5: Oh, très probablement. En tout cas, tout est fait pour ça. Il faut pas oublier que l'année dernière, en début de saison, personne ne voyait San Antonio aller en finale. La question, c'est est-ce qu'ils allaient réussir à faire les playoffs? Donc une ambition bien moins grande. Mais au fur et à mesure, ils ont progressé plus vite que prévu derrière Victor Wembanyama, qui est un peu le locomotive de tout ça. Et ils ont réussi à battre des équipes plus expérimentées pour aller en finale, et en plus on peut même dire qu'ils auraient dû gagner cette finale, parce que dans chaque match ils menaient d'une vingtaine de points en première mi-temps. Après c'est l'expérience de New York qui a fait la différence et San Antonio a perdu, mais bon, être en finale c'était déjà un énorme exploit, même si on est un peu déçu, on aurait voulu tout de suite de Victor Wembanyama, mais bon, il va aller étape par étape, et je pense que San Antonio doit être considéré comme le favori pour être le champion dans ce début de saison. Mais on l'a vu la saison dernière, ce qu'on pense au début n'est pas forcément ce qu'on voit à la fin.
3: Bon, donc on verra coup d'envoi de cette saison le 20 octobre. Merci beaucoup, Georges Eddy, journaliste franco-américain, pardonnez-moi encore.
5: Merci,
3: désolé, journaliste à Canal+, bien sûr, spécialiste du basket. Merci d'avoir évoqué avec nous donc Victor Wembanyama.
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0: Votre billet éco, Fanny, qui résonne fortement ce matin avec le malaise des lycéens qui s'expriment depuis plusieurs semaines. Certaines de leurs inquiétudes concernent leur insertion professionnelle. Eh bien, ce constat ne va pas les rassurer. L'intelligence artificielle, on le sait, bouleverse le marché du travail et ce sont les jeunes, Fanny, qui trinquent le plus.
6: Oui, depuis l'arrivée des premières intelligences artificielles et de ChatGPT fin 2022, il y a 4 ans, les recrutements des 21-29 ans sont en chute libre, moins 30%. Un tiers d'embauches en moins en CDI pour les postes les plus exposés à l'intelligence artificielle, c'est-à-dire par exemple dans la comptabilité, l'administration, la banque ou encore la communication. Autant dire des métiers très très classiques pour des débutants. L'IA plombe l'emploi des jeunes. Alors que dans le même temps, dans ces mêmes métiers les plus exposés, le recul est presque 3 fois moins important pour les plus de 50 ans, c'est-à-dire les seniors. C'est le constat implacable d'une large étude menée par la Banque de France et l'école de commerce HEC.
0: Alors pourquoi, Fanny, l'intelligence artificielle touche-t-elle moins les plus âgés?
6: Parce que les entreprises confient à l'IA les tâches les plus faciles, les plus basiques, celles qu'on réservait traditionnellement aux débutants. En revanche, l'IA a nettement plus de mal à remplacer le jugement, la vérification, l'expérience, les contacts humains. Par exemple, il est bien plus difficile de se passer d'un senior qui a un bon carnet d'adresses, un bon réseau de clients qu'il a construit au fil des ans. Voilà pourquoi finalement, face à l'IA, les plus âgés, ils s'en sortent mieux, en tout cas pour le moment.
0: Mais faire entrer, comme on le constate, moins de jeunes sur le marché du travail, Fanny, c'est aussi dangereux?
6: Très dangereux. Déjà, ça crée du ressentiment chez les jeunes. Ça nourrit la colère, notamment chez les diplômés qui voient leur horizon bouché. Ensuite, à terme, selon les auteurs, ça peut finir par affecter l'efficacité des entreprises. Parce que ça percute les processus d'apprentissage. Si on ne leur confie plus les tâches basiques, répétitives, simples, les juniors ne peuvent pas se former, apprendre, engranger de l'expérience en étant en situation, apprendre aussi en observant les plus expérimentés. Et le risque, c'est d'avoir, dans quelques années, bien des professionnels moins performants. Sans compter que ça percute aussi les collectifs de travail, ça réduit les échanges, les liens lien entre les générations, le sentiment d'appartenance à une communauté de travail. Et donc, ça risque d'affecter la cohésion des entreprises.
0: Le biais éco, signé Fanny Guinochet.
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0: Direction le Japon, désormais pour France Info Asie. Bonjour Yann Rousseau.
8: Bonjour.
0: En direct de Tokyo, comment libérer les femmes japonaises de la charge mentale des tâches ménagères? C'est un grand débat chez vous Yann, car les hommes sont très peu impliqués en la matière dans le pays. Et certaines mairies décident carrément d'intervenir dans les foyers, comme la ville de Fukushima, qui développe une application pour transformer le ménage en jeu, en compétition familiale.
8: Oui, c'est un sujet très sérieux pour Yukibaba, le jeune maire de la ville de Fukushima, qui compte 260 000 habitants. Il vient de faire une conférence de presse sur le sujet pour expliquer que sa mairie voulait maintenant aider les mamans à convaincre les papas d'en faire un peu plus à la maison. Il faut dire qu'au Japon, il y a une très grande inégalité face aux tâches domestiques. Selon l'OCDE, les hommes japonais sont même les plus mauvais élèves de tous les pays développés de la planète. La dernière étude de l'organisation montre que les époux japonais ne consacrent chaque jour que 47 minutes aux tâches domestiques, c'est-à-dire faire le ménage, la cuisine, lancer la machine à laver ou s'occuper des enfants, s'il y en a. 47 minutes, c'est ridicule face aux 3h30 que les épouses japonaises passent, elles, chaque jour sur ce travail non rémunéré, même lorsqu'elles ont un emploi. Et l'écart est encore pire dans les foyers avec un enfant. Là, les mamans font chaque jour, en moyenne, presque 7 heures de travail domestique. Donc le maire de Fukushima dénonce cet écart, mais il pense que l'opinion publique a évolué sur ce sujet. Il affirme que 67% des habitants de sa ville rejettent ce vieux modèle où les hommes triment au bureau pendant que leurs femmes tiennent le foyer.
0: Et donc, pour y remédier, la mairie propose aux habitants, Yann, de se servir d'une application spéciale pour mieux partager le ménage.
8: Oui, la mairie commence à offrir aux habitants qui le veulent un abonnement à l'application japonaise Kajiko. C'est une application où on recense toutes les tâches ménagères de la maison en leur attribuant un certain nombre de points. Vider la vaisselle, c'est 30 points. Sortir les poubelles, c'est 10 points. Faire le dîner, c'est 50, et ainsi de suite. Tous les membres du foyer, les époux, mais aussi les enfants s'inscrivent dans l'app dès qu'ils font quelque chose à la maison et ils marquent des points. Et tout le monde voit ainsi en direct le score de chaque membre de la famille. À la fin du mois, celui qui a le plus de points a le droit à une récompense fixée à l'avance par les participants. Ça peut être un t-shirt, une soirée au cinéma ou un nouveau jeu vidéo.
0: Oui, ça peut pousser à sortir les poubelles, mais est-ce que ce jeu aide les pères à en faire un peu plus à la maison? C'est quand même l'objectif.
8: Alors, la mairie de Fukushima veut croire que ce système va rendre plus visible l'énorme écart entre ce que font les hommes et les femmes. Et l'application Kajiko explique que les hommes réagissent très bien à cette stratégie du jeu, de la compétition, et qu'automatiquement, ils vont faire un peu plus à la maison, au moins pour gagner une récompense.
0: Une carotte qui aide les hommes à en faire plus. Merci Yann Rousseau, France Info Asie, sur France Info.
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0: Mathilde Bouquerel, dans Le Vrai ou Faux, bonjour.
9: Bonjour.
0: Et cette question ce matin, est-ce que des voitures de police ont vraiment foncé sur des lycéens mobilisés?
9: C'est ce que montrent plusieurs vidéos sur les réseaux sociaux, notamment celle-ci, vue 1 million de fois sur X. On voit des lycéens s'enfuir en courant alors qu'un 4x4 arrive en face à vive allure. Le véhicule s'arrête un instant, logo de la police nationale clairement visible, puis repart. Autre exemple, cette vidéo. Une voiture grise, sans gyrophare ni logo de la police, passe plusieurs fois sur la pelouse d'un parc. Des lycéens s'écartent en courant.
0: Alors Mathilde, est-ce qu'on peut authentifier ces deux vidéos?
9: Oui. Pour la première, nous avons repéré d'autres vidéos qui montrent la même scène filmée de différents points de vue. Nous avons donc pu retrouver sur une carte la rue où cela s'est passé. C'était à Dunkerque, non loin du lycée Vauban. La préfecture du Nord nous explique que cette intervention de police ne correspond pas aux doctrines du maintien de l'ordre données par le ministre de l'Intérieur. L'IGPN est saisie et la justice a ouvert une enquête pour mise en danger d'autrui.
0: Et en ce qui concerne la deuxième vidéo?
9: Elle a en fait été tournée par le journaliste d'ICI Isère, Antoine Ballandra. C'était lundi, dans un parc du centre-ville de Bourgoin-Jallieu, il nous raconte.
10: Là, il y a cette voiture qui entre sur la pelouse. Je la vois une première fois accélérer en direction des lycéens. Puis on la retrouve de l'autre côté du parc, où là, je la filme en train d'avancer à vive allure quand même vers les lycéens, de faire des embardées, de rouler sur les pelouses, entre les arbres.
9: De son côté, la police explique explique que la voiture tentait de rejoindre un équipage à pied qui était en difficulté à une entrée du parc.
0: Alors est-ce qu'on sait, Mathilde, s'il y a eu d'autres faits du même genre ?
9: C'est difficile à dire. Certaines des vidéos que nous avons repérées sur les réseaux sociaux sont très courtes, parfois de mauvaise qualité. Ce qu'on sait, c'est que l'IGPN a ouvert 20 enquêtes pour des faits liés aux mobilisations lycéennes, dont au moins 3 concernant des véhicules de police.
0: Merci beaucoup Mathilde Bouquerel pour Le Vrai ou Faux. C'est à retrouver sur franceinfo.fr.
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1: Bonjour Dominica.
11: Bonjour.
12: Ça fait bientôt une heure que tu es arrivée, que je t'ai vu t'asseoir à côté.
1: Il y a votre voix d'abord, cette voix qui depuis plus de 30 ans semble avoir choisi de ne ressembler à aucune autre. Et puis il y a les mots, une langue française que vous aimez profondément. Vous arrivez à Nantes à 15 ans, quelques années plus tard en 92 paraît La Fossette, un disque enregistré avec presque rien, dans une chambre. Et une chanson, Le Courage des Oiseaux, qui va devenir l'un des fils rouges de votre histoire. Vous avez vécu pas mal de choses dans la musique, vous avez d'ailleurs reçu une victoire de la musique et vous êtes devenu une référence pour plusieurs générations d'artistes. Et aujourd'hui paraît Spirale, votre 15e album, 16 chansons, un disque plus brut, plus électrique, plus rock aussi, mais surtout un disque étonnamment autobiographique pour quelqu'un qui jusque-là avait souvent préféré avancer masqué. Spirale, Dominica, c'est donc un disque où cette fois vous vous placez au centre, vous qui avez longtemps préféré la fiction, les personnages à distance. Pourquoi est-ce que vous avez eu besoin maintenant de vous raconter ?
11: Je serais bien en peine de vous dire pourquoi. Peut-être parce que je sortais quelques années auparavant, j'avais fait un disque qui s'appelait Le Monde Réel, qui était très, on va dire, sociétal, un peu éco-anxieux, enfin carrément éco-anxieux même, et peut-être que j'ai eu besoin d'incarner plus, d'être moins en narrateur, un peu en surplomb, livrant une vision des choses. J'avais envie, en quelque sorte, d'être plus dans... Et ça rejoignait aussi mes aspirations musicales. Je savais que j'allais revenir à la guitare, à quelque chose de plus brut. Donc tout faisait sens, en fait.
1: Vous avez écrit votre première chanson, vous aviez 7 ans, c'était sur un vélo. Vous racontiez l'histoire d'une fille dont vous étiez totalement amoureux. Vous vous souvenez encore de ce petit garçon, de ce qu'il voulait raconter ?
11: Oui. Ce petit garçon, il a bien vu que c'était la porte de sortie ultime, c'était l'écriture au sens large. Hein. Et je crois que ça passe toujours par là, en fait. Parce que je suis dans un mouvement de régurgitation perpétuelle de tout, pour un jour le délivrer d'une façon ou d'une autre, mais de façon artistique.
1: Les lieux reviennent, mais les gens reviennent aussi. Dans Un jour j'ai disparu, puis évanoui, une amitié refait surface après des décennies de silence. Comment disparaît-on de la vie de quelqu'un qu'on a aimé ?
11: Ben, c'est un mystère. Et c'est le sujet de la chanson, c'est pourquoi ce silence, en fait. Et le silence était mutuel, hein. C'est-à-dire que moi, j'avais coupé les ponts, et c'est un ami donc j'ai revu de 42 ans après. Il m'a expliqué que, en fait, parce qu'au bout d'un moment, je lui dis, bon, tu es fan de musique, j'imagine que tu as entendu parler de moi à un moment donné, comment se fait-il que j'ai jamais eu le moindre signe. Et il m'a expliqué, il m'a dit, bah, parce qu'en fait, d'une certaine façon, moi, j'estimais que quand tu étais parti, bon, on était parti parce que mon père avait été muté en tant que prof, en quelque sorte, tu nous avais trahis. Donc, tu faisais plus partie de ma vie, en fait. Et que du coup, aussi, ce que tu représentais, une forme d'incarnation de la ville, d'une ville que lui-même avait rejetée, ça le renvoyait à des choses qu'il aimait pas. Et donc, il m'a mis de côté parce que j'étais, en tant qu'artiste, hein, et en tant que ex-ami, parce que j'incarnais des choses douloureuses pour lui.
1: Votre voix, elle a une histoire aussi, je voudrais qu'on en parle. Cette voix fine, fragile, immédiatement identifiable, hein, dès que vous chantez, on sait que c'est vous, dont vous avez fait une force à une époque où le rock cultivait volontiers une certaine virilité, vous avez apporté une forme de douceur. Est-ce que cette voix vous a longtemps donné le sentiment d'être différent ? Et à quel moment avez-vous compris que ce que vous aviez peut-être vécu comme une fragilité allait devenir votre signature ?
11: Avec le temps, en fait. Après, quand j'ai commencé, mon premier disque, j'accentuais certains traits de ma voix. C'est-à-dire que je chantais le plus haut possible parce que je voulais ne pas être sexuellement identifié. Je voulais me placer en porte-à-faux par rapport au virilisme. On disait pas les choses comme ça à l'époque, mais c'était ça. C'était moi, en tant que gamin, j'avais souffert des injonctions à la masculinité. Je me sentais pas armé pour faire face à ça. Et en fait, j'ai revendiqué de façon presque assez agressive une forme de non-masculinité au départ.
1: Pour terminer, il y a peut-être cette dernière image, l'enfant solitaire de Provins qui remplissait le silence parce qu'il s'ennuyait, parce qu'il avait peur, peut-être aussi parce qu'il sentait déjà qu'il avait quelque chose à inventer. Il ne pouvait évidemment pas savoir qu'un jour cette voie l'emmènerait jusque-là. Si vous pouviez entrer quelques minutes dans cette chambre, qu'est-ce que vous auriez envie de dire à cet enfant ?
11: N'aie pas peur. J'avais répondu en quelque sorte à cette question une fois dans un texte que j'avais écrit à la fin d'un livre qui s'appelait « Regarder l'océan », qui était une série de petits textes sur déjà l'enfance, l'adolescence, sur les épiphanies. Et le dernier petit chapitre, ça s'appelait « Je viens de chercher ». Et je m'imaginais en train d'aller chercher l'enfant que j'étais. Je montais les escaliers et je trouvais face à moi un gosse un peu sur ses gardes. Je lui disais de pas avoir peur. Je réitère ce propos.
13: Merci Dominica d'être passé dans le monde d'Élodie sur France Info. Je rappelle que votre nouvel album Spirale, votre 15e avec ses 16 titres, sort aujourd'hui. Vous serez également en tournée dans toute la France à partir de février 2027 avec notamment un passage à la Cigale à Paris le 24 mars. Merci beaucoup.
11: Merci à vous.
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1: Il est 1h, les informations, Théo Metton-Régimbeau. À quelques semaines des élections de mi-mandat aux États-Unis, Donald Trump passe un accord avec Vladimir Poutine pour une livraison en quantité massive de diesel russe, environ 2 millions de tonnes de carburant d'ici la fin d'année, ce qui pourrait faire baisser rapidement les prix à la pompe outre-Atlantique alors que le gazole a augmenté de plus de 65% depuis le début de la guerre au Moyen-Orient au mois de février. Un accord et une levée de sanctions indigne et faible de la part de Washington, c'est ce que dénonce le président ukrainien Volodymyr Zelensky, au même moment où de nouvelles négociations se tiennent en Floride entre Russes, Ukrainiens et Américains à propos de la guerre en Ukraine. Des représentants de pays européens, dont la France, sont présents. Les négociations entre la Russie et l'Ukraine étaient au point mort depuis le début de la guerre en Iran, mais reprennent désormais ces dernières semaines. Le président du Panama évoque un grand désastre, des dégâts matériels, des scènes de panique, mais pas de victimes recensé pour le moment dans ce pays d'Amérique centrale, touché ce vendredi par un séisme d'une magnitude élevée, 7,7. Les opérations se poursuivent normalement sur le canal du Panama, selon le gestionnaire, canal qui permet de rejoindre l'océan Pacifique à l'Atlantique, où transite 5% du commerce maritime mondial. En France, 4 enquêtes ont été ouvertes à Paris et confiées à l'IGPN, la police des polices, depuis le début de la mobilisation des lycéens pour des faits commis par des policiers. Au total, au niveau national, 24 enquêtes de ce type sont en cours, notamment après la main arrachée d'un lycéen à Lens en début de semaine. Mouvement des lycéens en nette décélération, selon le gouvernement. Après des annonces jeudi du ministre de l'Éducation nationale, du déploiement en urgence de 3000 professeurs remplaçants, plus de 96% des lycées étaient ouverts ce vendredi matin. Non, le mouvement ne s'essouffle pas, répond l'Union syndicale lycéenne qui s'attend à une très grosse mobilisation mardi prochain. Sans grande surprise et sans conséquence immédiate, les députés ont rejeté ce vendredi à la quasi-unanimité en commission la partie recette du budget de l'État pour l'année prochaine. Le texte va désormais retourner en séance plénière mardi prochain dans la version initiale du gouvernement. L'astronaute Sophie Adnaud, attendue dans les prochaines heures à Cologne, en Allemagne, elle est de retour sur Terre depuis jeudi, après 8 mois dans la Station Spatiale Internationale. À Cologne, elle retrouvera ses proches à l'Agence spatiale européenne et suivra le début de son programme de récupération et de réadaptation. Et puis, vous l'avez peut-être aperçu dans le ciel parisien ce vendredi soir, un tir de faisceau laser a été effectué pendant 1 heure en début de soirée entre l'Observatoire de Paris dans le 14e arrondissement et le site de Meudon pour fêter les 100 ans du rattachement des deux sites. 17 kilomètres parcourus en 57 millionièmes de seconde.
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2: Bonsoir à tous, ravi de vous retrouver pour les informer. Vendredi 9 octobre, voici notre fait du jour. Un mouvement lycéen qui décélère, le constat du gouvernement pour ce vendredi avant une nouvelle journée de mobilisation mardi. Et ce soir, nous avons décidé de prendre le temps de voir si nos voisins font mieux que nous en la matière. Comment se passe le processus de sélection pour entrer à l'université? Y a-t-il un équivalent à Parcoursup? Qu'en est-il des profs absents? Est-il aussi difficile de remplacer les enseignants qu'en France? Et comment l'expliquer? Et puis qu'en est-il des emplois du temps? Les jeunes français se plaignent de journées gruyères qui parfois commencent à 8h, se finissent à 18h. Y a-t-il des recettes à aller chercher ailleurs? Nous sommes ce soir en Italie, en Espagne, en Suède, on dirait un mot de l'Allemagne aussi. 25 minutes donc pour un tour d'Europe des lycées. Les informés, c'est parti. Et avec nous ce soir, Véronica Gennari, bonsoir.
3: Bonsoir.
2: Vous êtes correspondante en France pour l'agence italienne ADN Chronos. Juan José Dorado, bonsoir à vous.
4: Buenas tardes.
2: Correspondant en France pour le groupe La Región Internationale. Auguste Akanson est également avec nous, bonsoir.
5: Bonsoir.
2: Correspondant à Paris pour plusieurs grands médias suédois. Et puis nous avons aussi là côté français, Antoine Comte, bonsoir à vous.
6: Bonsoir Adrien.
2: Journaliste politique France Info Canal 16 et bonsoir Franck Dedieu.
7: Bonsoir.
2: Directeur adjoint de la rédaction de l'hebdomadaire Marianne. Et donc, si l'herbe était un peu plus verte ailleurs, s'il y avait matière à s'inspirer de nos voisins pour répondre à la crise lycéenne, c'est ce que nous allons voir. Avant cela, faisons peut-être un point sur la mobilisation du jour. 150 établissements fermés, 96% des lycées qui fonctionnent. Nette décélération, dit le gouvernement. Est-ce que, peut-être Antoine Comte, on a des explications du côté du gouvernement sur cette décélération, c'est le terme employé, du mouvement? Et est-ce qu'il y a aussi peut-être un peu de, d'optimisme côté exécutif?
3: Ce qui est sûr, c'est qu'en fait, il y a eu un retard à l'allumage, on peut le dire. Le mouvement s'est lancé il y a une quinzaine de jours et on a eu une réaction de la part du gouvernement et de l'exécutif qui a tardé. Là, désormais, on a quand même une forme, en tout cas un début de réponse aux revendications lycéennes. Bien évidemment, c'est insuffisant et les lycéens continuent à se mobiliser avec les étudiants. Je rappelle qu'il y a cette nouvelle journée de mobilisation, de manifestation mardi prochain. Donc j'ai envie de dire la lutte continue du côté des lycéens et des étudiants, avec les enseignants et les parents d'élèves aussi qui soutiennent assez largement ce mouvement. Mais on a eu d'abord un gouvernement qui a lâché du lest dans le prochain budget, dans le budget 2027. Rappelez-vous de cette polémique autour de l'inscription payante pour les BTS et les classes prépa pour les élèves non boursiers. Ça a été rayé de la carte du prochain budget. Ça, c'était la première reculade du gouvernement. Et puis la deuxième, c'est sur ces 3000 postes d'enseignants remplaçants qui ont été annoncés, qui sont un peu tombés du ciel hier, annoncés par Édouard Geffray, le ministre de l'Éducation nationale. Et ça, sans doute, ça calme un petit peu les esprits. On sent que c'est pas suffisant, bien évidemment. Et on sent que c'est pas suffisant. Pourquoi? Parce que le Premier ministre a aussi promis, finalement, d'entendre les revendications d'ici la fin du mois, dans le cadre du budget. Et ça, c'est difficilement entendable du côté des lycéens et des étudiants qui demandent des annonces concrètes et en urgence.
2: Franck Dedieu, peut-être d'un mot, effectivement, on a les vacances qui approchent, là c'est dans une semaine, vacances de la Toussaint, donc effectivement, il peut y avoir l'idée peut-être du côté du gouvernement de se dire, bon, ça y est, les choses vont peut-être rentrer dans l'ordre, est-ce que vous dites attention quand même?
4: Oui, attention d'abord parce que historiquement, on a toujours dit ça. On a toujours dit, oh, les vacances, c'est bon, on est sauvés. Il se trouve qu'il y a beaucoup de mouvements étudiants qui ont repris après des phases de vacances ou après des longs week-ends. Donc il faut se méfier.
2: En 90, par exemple, le mouvement qui est parfois comparé à celui que nous vivons.
4: Nous avons plusieurs fois constaté que cet argument-là ne vaut pas. Et puis d'autre part, il a lâché du lest, c'est vrai. Antoine a raison. Mais du lest qui ne coûte pas grand-chose, parce que ces 3000 profs qui vont exercer, après tout, ils étaient disponibles. Donc, et en ce qui concerne la question budgétaire, il n'y a pas véritablement eu de rallonge. Donc la question des moyens et la question de l'enseignement, 3000 postes, on peut dire que c'est beaucoup à l'échelle nationale, c'est quand même relativement peu. Je ne crois pas qu'il y ait matière à donner satisfaction aux lycéens. Et puis, peut-être aussi que la veille, mardi prochain, grande mobilisation, la veille, les deux jours ouvrés avant la mobilisation, qu'il y ait une petite réduction de la mobilisation ne me semble pas être un signe avant-coureur.
2: Se réserve peut-être pour la semaine prochaine. Allez, venons-en au cœur de notre sujet du soir. Donc ça, c'était ce que l'on pouvait dire effectivement sur la mobilisation du jour. Mais notre sujet, c'est quand même évidemment comment répondre, pourquoi pas en s'inspirant de l'étranger, à ce que vivent et ce que dénoncent les lycéens. La première inquiétude, le premier grand stress, on va en parler tout de suite, c'est Parcoursup.
6: Parcoursup, il tue notre avenir. On attend nos vœux, on sait pas ce qu'on veut faire de notre avenir. Parcoursup, c'est même plus des humains qui nous dispersent dans nos futurs lycées, dans nos futures universités, c'est juste une intelligence artificielle. Aujourd'hui, il n'y a plus d'égalité pour les lycéens.
7: Ça place les étudiants dans une certaine compétition assez malsaine, qui fait que les études, ça devient quelque chose de beaucoup plus sélectif.
8: Il y en a, après, ils se retrouvent sans formation, etc. Ou soit ils ne sont pas sélectionnés pour les formations qu'ils souhaitent faire. On est trop sous la pression, etc.
2: Voilà, ce lycée interrogé par nos confrères de France Télévisions. On entend parler d'algorithmes, on entend parler de compétition malsaine. Alors, qu'en est-il ailleurs? Peut-être commençons, Véronica Gennari, par l'Italie. Quand on termine sa scolarité, donc j'imagine c'est comme chez nous, 17-18 ans, par là.
9: Une année après. 5 ans des lycées, on termine à 18-19 ans.
2: Donc ensuite, que se passe-t-il? Est-ce qu'il y a une plateforme? Est-ce que on postule dans des universités ou des formations? Et comment se passe la sélection?
9: Alors maintenant, les choses sont en train de se numériser, si je peux dire. Du coup, tout est en train de passer plutôt en ligne. C'est vrai, on n'a pas, par contre, une plateforme comme Parcoursup. L'accès aux universités, aux facs, si on peut dire comme ça, c'est un peu plus libre. C'est vrai, c'est plus facile d'accéder à certaines universités. Il y a moins de concurrence, malgré le fait qu'il y a évidemment des limites de postes aussi en Italie.
2: Bien sûr.
9: Il reste une concurrence. Nous, on a plus la division entre facultés privées et facultés universités publiques. Parce que du coup, les privés, c'est vrai qu'ils ont moins de places et des frais d'inscription qui sont beaucoup plus élevée.
2: C'est combien, par exemple?
9: Ça dépend.
2: Peut être plusieurs milliers d'euros.
9: Oui. Et surtout si on passe sur des facs un peu plus économie, un peu plus journalisme aussi, par exemple, c'est très très très très cher en Italie par rapport à la faculté publique qui, par contre, a des frais d'inscription qui sont beaucoup plus élevés que la faculté publique en France.
2: Donc, pas de Parcoursup en Italie. Juan José Dorado, qu'en est-il en Espagne? Alors là, on entendait dans les sons un lycéen parler de compétition. Il y a quelque chose comme ça un peu en Espagne, malgré tout?
10: Oui, malgré tout. En fait, il n'y a pas des Parcoursup comme en Italie, tel que vous le comprenez aujourd'hui en France. L'Espagne étant un pays très décentralisé, quand vous terminez vous avez votre bac, vous voulez aller à l'université, vous voulez faire... Je vous donne un exemple de la médecine. Vous décidez, vous pouvez déposer votre dossier dans autant d'universités que vous voulez, parce que c'est régionalisé et chaque région donc va examiner votre dossier, va décider si effectivement vous pouvez accéder à son université. Alors si vous voulez aller à Séville, peut-être que la moyenne pour rentrer c'est un 17, si vous voulez aller en Galice c'est peut-être un 15, donc c'est à vous de décider où est-ce que vous voulez aller.
2: C'est ce qui fait, on imagine, la réputation des universités
10: voilà,
2: aussi.
10: Voilà, donc résultat, c'est que vous pouvez déposer autant de dossiers dans autant d'universités que vous voulez, et en fait c'est ce que nous appelons la note qui va décider si vous pouvez entrer ou pas dans cette université.
2: La compétition
10: en fonction
2: quand même
10: du nombre de places. Oui, après, on a effectivement, comme en Italie, on a des universités privées qui sont plutôt chères, mais les universités françaises et espagnoles publiques ne le sont pas tellement. Vous pouvez payer quelques centaines d'euros, voire 1000 euros pour une université, mais ce n'est pas extrêmement cher.
2: Alors, Augusta Hansson, je crois qu'en Suède, il y a une plateforme, une plateforme en ligne quand même pour accéder à l'enseignement supérieur.
11: Oui, on a, comme en France, un système national pour les admissions à l'université. Mais donc c'est aussi un site internet pour tous les élèves en Suède. Mais je dirais que ce site fonctionne un peu différemment que celui que Parcoursup, c'est-à-dire que par exemple les critères pour être admis à une université sont assez transparentes et objectives pour tout le monde. Et on a d'ailleurs donc bien sûr les notes obtenues au lycée. D'abord et après, on a aussi la possibilité de faire un examen national, et c'est un examen que on peut faire quand on est au lycée, mais même après, si on veut par exemple 5 ans après, 10 années après, on a le droit de faire ce test qui est donc séparé à les notes obtenues au lycée. Donc il y a deux moyens pour entrer à l'université, c'est justement pour avoir moins de injustice pour peut-être les élèves qui n'ont pas obtenu de bonnes notes au lycée, qui avaient des problèmes pendant ce temps là. Donc on voit pas par exemple une lettre de motivation comme en France par exemple, c'est pas vraiment un examen, enfin
2: en fait c'est un test objectif, les notes et un test en gros pour accéder à l'université.
11: Et je voudrais aussi ajouter qu'en Suède c'est plutôt normal qu'on commence l'université un peu plus tard qu'en France. Moi par exemple j'ai commencé 5 années après mon bac, parce que c'est très normal qu'on prenne une année sabbatique, même plusieurs, pour voyager, pour travailler un peu, pour faire autre chose, et ça c'est très différent de la France, je trouve. Et peut-être que ça crée un peu moins de pression aussi pour les élèves et pour de possibilité d'avoir plus de temps pour réfléchir.
2: On passe le bac et tout de suite après on va en enseignement supérieur. Un mot peut-être
11: pour la plupart du temps, non.
2: Un mot peut-être de l'Allemagne, Franck Dedieu, je crois que vous avez bien étudié le cas. Alors, pas de sélection théoriquement, sauf par exemple en médecine, mais ça pour le coup ça ressemble un peu à ce que nous on connaît.
4: C'est un système régionalisé qui en fait, plus généralement, par-delà la question de l'admission dans les universités, a à peu près le même problème que la France. Il y a eu ce qu'ils appellent le choc 2001, le choc PISA de 2001, où les Allemands, qui étaient assez fiers de leur système, très particulier, bien que différent de la France, et ils étaient bien classés, ils ont été brutalement relégués. Et ils ont agi fortement de deux manières. Ils ont remis au goût du jour les savoirs fondamentaux. Et deuxièmement, il y a quelque chose de un peu cocasse, c'est qu'ils ont presque francisé leur système. Rappelez-vous, c'était une école qui était que le matin, et ils ont voulu un peu l'étirer, ce système, de manière à ce que les élèves aient cours beaucoup plus longtemps sur toute la journée. Il se trouve que les derniers chiffres de PISA ont laissé penser que les Allemands, finalement, n'ont pas véritablement réussi leur réforme. Donc ça, c'est vrai que c'est aussi quelque part une parenté, un point commun par rapport au système français, bien qu'il soit très différent, ils sont confrontés au même problème d'inégalité sociale également.
2: Ce que l'on note, Antoine Comte, dans tout ce qu'on vient d'entendre, et quand on entend aussi ce que peuvent dire des syndicats lycéens, des syndicats étudiants, c'est que partout, en fait, il y a quand même une forme de sélection, malgré tout. C'est difficile de faire sans, même si c'est plein de nuances.
3: Plein de nuances, et notamment le fait que ça soit régionalisé en Espagne, en Allemagne, c'est ça la grosse différence. Et en Italie, bien sûr, vous l'avez dit. Et c'est ça la grosse différence avec nous, notre État jacobin, où finalement, on gère tout au niveau central. Et donc ça,
2: avec un goulot d'étranglement aussi à Paris, quand même.
3: Absolument. Et quand on regarde le classement PISA de la France, vous avez vu le dernier classement PISA, on est 27e. Très mauvais. On est quand même très, très mauvais. Alors, est-ce que c'est lié à ça uniquement? J'en suis pas sûr. Mais par exemple, regardez les Anglais, on n'en a pas parlé, la Grande-Bretagne. Eux, ils sont 7e dans le classement. Oui. Donc, ils sortent plutôt bien. Les Allemands s'en sortent moins bien. Mais donc, il y a un vrai problème par rapport à la sélection en France, c'est sûr, mais surtout par rapport au niveau. Au niveau des élèves français qui, aujourd'hui, visiblement, selon en tout cas le classement PISA, n'est pas très très bon.
4: Alors, les Anglais,
2: Franck de Dieu.
4: Oui, les Anglais ont eu aussi des mauvais classements. Alors ils étaient relativement habitués, vu que supposé être un système très inégalitaire, ils ont réussi, c'est vrai, Antoine a raison, lors du dernier PISA, dernière édition, à remonter un peu dans la mesure où ils ont décidé une autonomie très forte, très forte, des établissements. C'est un peu, les Français ont voulu aussi donner aux chefs d'établissement un peu plus de liberté. Ça reste quand même très centralisé. On peut aussi critiquer le système français jacobin et centralisé, notamment pour les universités, on peut aussi quand même lui trouver quelques mérites, parce que ça suppose que le diplôme est reconnu aux quatre coins du pays, quelle que soit l'université. Je veux dire, vous avez un master, qu'il soit d'une université, évidemment qu'il y a de la part des employeurs une sorte de cotation qui est indirecte, mais il y a quand même aussi des bienfaits à avoir un système qui est un diplôme national pour l'égalité de traitement.
2: Alors avançons effectivement, et c'était intéressant ce que vous disiez, Franck de Dieu, sur l'autonomie aussi des chefs d'établissement. On va en parler, parce qu'on va parler à présent du remplacement des profs absents. Alors là, que celui ou celle ou chez qui il n'y a pas de problème de remplacement des profs absents lève la main, donc je ne vois pas de main qui se lève. Peut-être commençons par la Suède. On pourrait penser que la Suède serait mieux lotie, Auguste Akansson, mais en réalité, il semble que, en tout cas dans certaines matières, ce soit pas forcément le cas. Et là, pour remplacer les enseignants, si j'ai bien compris, les proviseurs ont vraiment à peu près le champ libre.
11: Voilà, parce que, comme vous le savez peut-être, en Suède, on a un système beaucoup plus décentralisé, c'est-à-dire que ce sont les communes ou des organismes qui gèrent des écoles différentes, donc des établissements privés, qui sont responsables de moyens. Et donc, quand il y a un professeur absent, c'est à l'établissement de faire un appel pour trouver un professeur. Souvent, dans les communes, il y a des systèmes pour ça, c'est-à-dire qu'un chef d'établissement, quand il y a un professeur absent, ne doit pas tout seul trouver un professeur pour remplacer, mais il y a ces groupes de personnel dans la commune qui gèrent ce type de questions, et donc dedans il y a des professeurs qui donc ont le choix de choisir: est-ce que je veux travailler dans cette école là si on me pose la question, est-ce que je veux parce que comme en France il y a un grand manque de professeurs et surtout un grand manque de professeurs avec un diplôme. Ça, c'est le plus grand problème en Suède, qu'on a beaucoup de professeurs qui ne sont pas diplômés, et surtout dans certaines matières comme mathématiques, par exemple, ou sciences naturelles, par exemple, c'est très difficile de trouver des remplaçants.
2: Alors, peut-être du côté de l'Italie, alors là, je crois que le système...

0: par les bureaux provençal, de la Provence, du coup, pas de la région, mais plus de la ville, si on peut dire. Et les dirigeants, le dirigeant de l'établissement, il peut en effet avoir un mot à dire. Si par contre on parle de absence de courte durée, ça c'est plutôt dans les mains du dirigeant. C'est vrai qu'on laisse des postes qui sont longtemps vacants. Les Italiens, quand même, ils sont un petit peu moins énervé pour
1: quand il y a des absences.
0: Par ces absences par rapport aux Français. Voilà,
1: ils vont moins manifester quand il y a des profs absents.
0: Ils vont manifester pour les absences de profs, ça c'est sûr.
1: Alors, Juan José Dorado, en Espagne, encore, je crois qu'on va encore revenir au sujet régional.
2: Tout à fait, puisque l'éducation est très régionalisée en Espagne. En fait, peut-être on a moins de problèmes que chez vous en France ou voire en Italie par rapport au remplacement des professeurs, parce que comme c'est la région qui gère l'embauche des professeurs, les salaires, tout ce qui est ressources humaines, les bâtiments, etc.
1: Ils voient mieux le terrain, en fait,
2: oui,
1: ce qui se passe, peut-être.
2: Parce qu'ils reçoivent le financement du gouvernement central et à eux de décider où est-ce qu'ils investissent. Et donc, d'une année sur l'autre, forcément, si vous voyez qu'il vous manque des professeurs, vous investissez un peu plus en éducation pour avoir ce qu'on appelle, nous, une bourse, comme en France, une bourse de travail. Et donc, on a un rémanent des professeurs qui sont là et qui sont capables de remplacer un professeur absent assez rapidement dans les 2, 3, 4 jours. Alors, quand c'est des courtes durées, c'est compliqué, bien sûr. Mais effectivement, au-delà d'une semaine, 15 jours, on est capable de remplacer des professeurs et on n'est pas en manque des professeurs. Les bourses de travail aujourd'hui sont approvisionnées en professeurs qui attendent tout simplement qu'on les appelle.
1: Antoine Comte.
3: C'est vrai qu'en France, on a un souci avec le fait qu'il y ait une multiplication d'acteurs qui gèrent un petit peu tout ça. Regardez pour les lycées, par exemple, qui a la compétence des lycées, ce sont les régions. Ce sont les régions qui sont censées financer notamment les rénovations de lycées.
1: Sur le bâtiment, beaucoup.
3: Voilà, sur le bâtiment, sur le bâti scolaire. Et ça, le problème, c'est que chaque année, l'État coupe un petit peu le budget, un petit peu beaucoup d'ailleurs, des collectivités locales. Et ça va être d'ailleurs vraisemblablement est encore le cas dans le budget 2027. Donc il y a ça d'un côté. Et puis après, sur l'affectation des profs, ce sont les rectorats, les académies, les recteurs d'académies qui doivent gérer ça. Et c'est vrai qu'ils sont localisés, hein, ces recteurs. Il y a des recteurs par bien évidemment par département, par région. Mais il y a peut-être un décalage entre le fait que les régions gèrent les compétences finalement de la rénovation, que d'un côté vous ayez l'académie, le rectorat, l'État aussi.
1: C'est à la fois très éclaté et très centralisé.
3: Donc voilà, et tout le monde s'y perd un peu. Et moi j'ai une question que je veux quand même poser ce soir, c'est ce vivier de 3000 professeurs donc remplaçants qui est débloqué comme ça du jour au lendemain, un petit peu tombé du ciel. Comment se fait-il en fait qu'on l'ait pas débloqué avant? Enfin, c'est sous la pression des lycéens. S'il n'y avait pas eu ce mouvement lycéen, en fait, les 3000 enseignants remplaçants n'auraient pas été débloqués. C'est quand même assez dingue. Et quand on pose la question à Édouard Geffray, le ministre de l'Éducation nationale, il n'est pas vraiment capable d'y répondre à cette question.
1: Il faudra voir effectivement si tout cela devient concret.
3: Voilà. Aussi. C'est vraiment. Il a parlé d'une affectation dans les prochaines heures. Donc c'était entre aujourd'hui et sans doute lundi ou mardi.
1: Véronica Gennari, vous vouliez dire quelque chose?
0: Oui, je voulais ajouter quelque chose parce qu'en Italie, c'est assez bizarre pour nous de voir ça en France. Il n'y a pas le correspectif en Italie des professeurs contractuels. Du coup, déjà ça, je pense que ça simplifie un tout petit peu la sélection parce qu'on peut avoir des étudiants qui sont en train peut-être de passer l'examen ou se préparent à passer l'examen.
1: Ce que vous dites, c'est que les enseignants remplaçants en Italie ne sont pas forcément des profs. En fait, ils peuvent l'être ou ne pas l'être.
0: Ils sont tendanciellement des profs, peut-être des profs jeunes. Ça, c'est la chose la plus habituelle à voir. C'est des jeunes profs qui n'ont pas encore vraiment un institut, un lycée où ils ont beaucoup d'heures. Mais c'est bizarre, c'est très, très rare de voir quelqu'un qui n'est pas prof ou qui n'est pas en train de faire ses études pour devenir prof, qui rentre dans une école et commence à enseigner les maths ou l'Italie ou l'italien ou le français ou des autres matières.
2: Côté espagnol, c'est vrai qu'on est obligé d'être professeur. On peut être contractuel, mais on est professeur. On a passé un examen qui vous autorise à enseigner. Ou fonctionnaire, professeur fonctionnaire. Mais on est forcément...
1: Enseignant.
2: Enseignant. Ça, c'est obligé. Mais justement, grâce aux bourses de travail, il y a ce vivier des professeurs qui attendent. On peut remplacer des professeurs. Et c'est jamais des étudiants, futurs enseignants, qui peuvent aller enseigner. Il faut être professeur déjà.
1: Peut-être un mot, Auguste Akenson, du côté de la Suède, effectivement. Si vous savez, est-ce qu'il faut être enseignant forcément pour remplacer, ou est-ce que finalement on peut avoir un peut-être pas un autre métier complètement, mais simplement avoir une formation qui soit proche des besoins.
4: Il faut, pour la plupart des cas.

0: avoir le diplôme. On a en Suède un certificat national et pour trouver un remplacement, il faut d'abord exiger ça. Mais si, sous certaines conditions, on a le droit de trouver des remplaçants qui n'ont pas de formation pédagogique. Par exemple, si on cherche quelqu'un pour remplacer quelqu'un pour un an, par exemple, quelqu'un qui part en congé paternel, par exemple, blablabla, on a le droit de et si on reçoit pas suffisamment de admission pour ce poste, on a le droit de chercher ailleurs, c'est-à-dire donc par des enseignants non diplômés. Et ça, c'est aussi une grande différence en Suède entre les villes et les zones rurales, parce que dans les zones rurales, c'est beaucoup plus difficile de trouver des enseignants diplômés. Parce qu'aujourd'hui, comme j'ai dit, il manque beaucoup des enseignants en Suède et donc il y a beaucoup de compétition et donc beaucoup d'enseignants qui décident d'aller travailler en ville.
1: Là où c'est le
0: Et
1: plus
0: donc il manque,
1: agréable de travailler pour eux, en tout
0: voilà,
1: cas.
0: exactement, et beaucoup mieux payé aussi.
1: Ah oui, en plus, effectivement. Un mot, vous
2: Alors
1: vouliez
2: oui,
1: peut-être conclure, Franck
2: je
1: de
2: sais pas
1: Dieu.
2: quelle est la règle en Espagne ou en Italie, mais en Allemagne, vous avez une particularité des profs qui facilite le remplacement. Je dis pas que forcément il faut être favorable à ce système-là, mais c'est que les enseignants peuvent enseigner plusieurs matières. Et donc c'est vrai que ça favorise le remplacement au pied levé. En France, c'est un sujet
1: Est-ce que, par exemple, très vite, c'est le cas en Italie, en Espagne,
3: On va dire que c'est...
1: Veronica Gennari?
3: En Italie, si on parle des lycées, c'est assez rare. On peut enseigner deux, trois matières qui sont similaires, mais c'est
1: Oui,
3: difficile d'avoir un prof de maths et un prof d'italien.
4: On peut le faire aussi en Espagne, mais c'est très rare et on doit être vraiment obligé parce qu'à un moment donné...
2: C'était plutôt au collège en Allemagne.
1: Effectivement. Bon, bah, écoutez, voilà ce qu'on a en tout cas vu de nos voisins et amis européens. Donc, effectivement, l'Italie, l'Espagne et la Suède. Merci à vous, Auguste Håkansson, correspondant donc en France pour plusieurs grands médias suédois. Quant aux quatre autres personnes qui sont avec nous ce soir, elles restent pour la deuxième partie des informés. C'est dans quelques secondes. L'info arrive avant cela.
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1: Il est 1h30, les informations. Théo, mettons Régimbaud. Les électeurs peuvent finalement voter jusqu'à 18h dimanche. Le premier tour de la primaire de la gauche et social-démocrate est prolongé à cause de la cyberattaque qui a touché la plateforme en ligne de vote ce vendredi. Elle ralentit les connexions au site. Seulement 20 000 personnes avaient pu voter en fin de journée, alors que 140 000 électeurs sont appelés à se prononcer entre 5 prétendants à la candidature pour l'Élysée. La justice a été saisie alors que l'agent et ainsi que l'Agence nationale de la sécurité des systèmes d'information. 3 semaines après le début du mouvement des lycéens, 4 enquêtes sont ouvertes à Paris et confiées à l'IGPN, la police des polices, pour des faits commis par des policiers. Ce sont 24 enquêtes de ce type qui ont été ouvertes au niveau national, notamment après la main arrachée d'un lycéen à Lens en début de semaine après un tir de grenade. Les premiers éléments laissent penser que ce tir a été effectué conformément au mode opératoire prescrit selon le parquet et que le lycéen l'a probablement ramassé avant qu'elle n'explose. Mouvement des lycéens qui ne s'essouffle pas, dit l'Union syndicale lycéenne en réponse au gouvernement qui a estimé la mobilisation en nette décélération ce vendredi après les annonces du ministre de l'Éducation nationale et le déploiement en urgence de 3000 professeurs remplaçants. Plus de 96% des lycées étaient ouverts ce vendredi matin. Au Panama, des routes sont effondrées ainsi que certains bâtiments après un séisme de magnitude 7,7. Un grand désastre selon le président du pays d'Amérique centrale. Aucune victime n'a été signalée pour l'instant. Le canal du Panama qui relie le Pacifique à l'Atlantique est en cours d'inspection mais les opérations se poursuivent normalement selon le gestionnaire. Le copilote du vol de Fly Dubai à destination de Tel Aviv planifiait une attaque suicide sur l'aéroport de Ben Gurion selon le procureur des Émirats Arabes Unis. Fin septembre, cet homme avait attaqué l'autre pilote de son avion de ligne en plein vol, ce qui avait provoqué un atterrissage d'urgence en Arabie Saoudite. L'enquête révèle que cet homme de 29 ans s'est inspiré des attentats du 11 septembre 2001 dans le but de causer un grand nombre de victimes. Ce sont 2 millions de tonnes de gazole russe qui vont être livrées aux États-Unis d'ici la fin d'année selon un accord passé entre Donald Trump et Vladimir Poutine, levant donc les sanctions à l'encontre de la Russie. Des livraisons qui pourraient faire baisser rapidement les prix à la pompe outre-Atlantique alors que le gazole a augmenté de plus de 65% depuis le début de la guerre au Moyen-Orient au mois de février. Le Quai d'Orsay appelle les États-Unis à retirer les sanctions imposées par le gouvernement américain visant la Cour pénale internationale et son personnel. Un sérieux coup porté au droit international selon l'ONU, des sanctions financières notamment qui interviennent quelques heures après la remise du prix Nobel de la paix à l'une des anciennes juges de la CPI, Navi Pillay.
2: 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Julien Langlais.
3: Le mouvement des lycéens a donc semblé marquer le pas aujourd'hui avec 150 établissements qui sont restés fermés au lendemain de l'annonce par le ministre de l'Éducation nationale, Édouard Geffray, du déploiement en urgence de plus de 3000 professeurs remplaçants. Une nouvelle journée de mobilisation est tout de même prévue mardi. Cette annonce du ministre, c'était hier soir, suscite toujours beaucoup de questions aujourd'hui sur sa mise en œuvre. Les syndicats sont sortis de leur réunion avec le ministre de l'Éducation nationale. Elle avait lieu cet après-midi en visioconférence. Qu'en est-il ressorti, Léonie Cornet ?
4: Eh bien, pas grand-chose à en croire les syndicats. Écoutez la réaction de Laetitia Arezou, secrétaire générale de la CFDT Éducation.
5: Nous restons sur notre faim parce que là, en fait, on a vraiment besoin, et cette mobilisation lycéenne le montre, de remettre notre système éducatif sur pied. Il a besoin de ressources humaines pour fonctionner correctement, pour que les enseignements, l'accompagnement des jeunes, qu'ils soient collégiens, lycéens ou même écoliers, on a besoin de personnes, voilà, que ce soit des enseignants et dans un certain nombre de métiers, même les administratifs aussi, qui font fonctionner notre institution éducation nationale. nationale.
4: Aucune réponse du ministre sur les lycées concernés par cette mesure. Il y en a 500 en tout qui sont dans une situation critique. Mais on espérait ce soir une liste plus précise, savoir aussi si ça concerne des remplacements longue durée ou plus courts. En tout cas, tout va s'organiser au cas par cas, académie par académie. Rien non plus sur cette plateforme boostée par l'intelligence artificielle dont parlait Édouard Geffray. Elle doit permettre de mieux répartir les enseignants remplaçants via un système de géolocalisation. Mais à ce stade, elle n'est pas encore déployée et aucune date n'a été annoncée.
3: Et dans ces conditions, pour les syndicats, hors de question de s'arrêter là.
4: Après l'acte 4 de la mobilisation lycéenne, la deuxième organisée avec les syndicats, une nouvelle journée est programmée, rappelle Laetitia Arezou.
5: La suite, c'est mardi 13 octobre, où nous appelons vraiment tous les personnels de l'éducation nationale à se mobiliser pour soutenir les revendications pour avoir davantage de personnel dans les écoles, dans les collèges, dans les lycées, et des conditions de travail qui soient vraiment sereine pour les élèves.
4: Le mouvement lycéen qui s'installe dans la durée, une autre mobilisation est prévue le 5 novembre.
3: Léonie Cornet pour France Info. Bonsoir Philémon Jouglé Marcus.
0: Bonsoir.
3: Bonsoir, vous êtes représentant fédéral de l'Union syndicale lycéenne à Paris. Vous êtes l'une des nombreuses figures de ce mouvement lycéen. Nous sommes donc aujourd'hui au lendemain de la promesse de ce déploiement en urgence de plus de 3000 professeurs remplaçants. Comment d'abord avez-vous accueilli cette nouvelle? Est-ce un pas en avant par rapport justement à ce mouvement démarré il y a maintenant de cela plusieurs semaines?
6: Oui, alors écoutez, nous on trouve vraiment que cette mesure n'est pas suffisante. En effet, ces 3000 professeurs ne permettent que de couvrir 2 millions d'heures des 20 millions d'heures déjà perdues. C'est pas suffisant et puis surtout ça montre comment dire l'irresponsabilité et l'incompétence du gouvernement qui découvre l'existence de 3000 professeurs supplémentaires alors que nous nous mobilisons. Pourquoi cela n'a pas été fait avant? Ensuite, ce sont des professeurs qui sont contractuels, donc ça reste une situation qui est très précaire. Et nous, ce qu'on demande, c'est une revalorisation du salaire des professeurs et leur titularisation pour être plus flexible.
3: Voilà. Philémon Jouglé-Marcus, quelles sont les revendications où pour l'instant vous n'avez pas, en tout cas semble-t-il, été entendu? On a l'impression que tout le monde n'est pas d'accord. Est-ce que d'abord c'est difficile de se mettre d'accord entre les différentes organisations? Est-ce qu'il y a quand même une plateforme commune pour revendiquer plusieurs choses?
6: Oui, alors absolument. Notre organisation lycéenne et les organisations étudiantes ont publié une plateforme revendicative de 10 mesures qui demande 10 milliards d'euros d'augmentation du budget. Donc c'est sur 10mesures.fr. Parmi elles, on retrouve les principales revendications nationales du mouvement lycéen, dont l'augmentation du nombre de postes de professeurs, l'augmentation du nombre de places dans l'enseignement supérieur pour garantir à tous les bacheliers un accès à l'enseignement supérieur, ainsi que la rénovation thermique de tous les bâtis scolaires et universitaires.
3: Est-ce que vous diriez que le mouvement est en train de s'essouffler clairement aujourd'hui? Les blocages étaient moins nombreux. Est-ce que c'est normal? Est-ce que le mouvement s'essouffle?
6: Alors non, alors absolument pas. Déjà, il y avait un appel à la mobilisation. Il n'y avait pas d'appel à la mobilisation aujourd'hui. Ensuite, ça reste assez conséquent pour une journée sans mobilisation, 150 établissements bloqués. À cela s'ajoute un certain nombre d'établissements qui ont été fermés administrativement ou encore d'autres où la police était présente dès 6 heures du matin pour éviter l'installation de tout blocage. Donc il y a vraiment la volonté de réprimer ce mouvement et nous, on assiste surtout à une transition de la mobilisation vers des manifestations plus traditionnelles, notamment en partenariat avec nos professeurs. Et ça fait 10 jours déjà en plus, donc la fatigue commence à s'installer, mais la motivation est toujours présente. Et on attend vraiment une très très grosse mobilisation mardi.
3: Alors, je précise, hein, 141 établissements fermés sur 3700 en France. Hein, c'est pour avoir quand même un ordre de
6: bien sûr, mais 500 fermés administrativement.
3: Voilà, 500 fermés pour différentes raisons, soit parce qu'il y a eu des dégâts, soit aussi parce que les cours sont en visio pour éviter éventuellement des blocages.
6: Des nouvelles mobilisations.
3: Voilà, et des nouvelles mobilisations. Comment
6: Il y a seulement 23, pardon, mais c'est déjà beaucoup, mais il y a seulement 23 établissements qui ont été touchés par des dégradations. Donc c'est principalement une mesure qui vise à réprimer le blocage. C'est grave, mais c'est minoritaire.
3: Philémon Jouglé-Marcus, comment vous préparez justement cette journée de de mardi. Est-ce qu'il y a déjà, vous savez, si d'autres syndicats vont vous rejoindre, d'autres peut-être corps de métier?
6: Écoutez, il y a déjà un appel de l'intersyndicale de l'éducation à nous rejoindre et bien évidemment, on appelle à tous les métiers qui le souhaitent, les corps de métier qui le souhaitent, à nous rejoindre, car c'est avant tout une lutte multifactorielle et voilà, pour le service public. Et l'éducation nationale, c'est un sujet qui touche tout le monde a un enfant, un neveu, tout le monde a déjà été élève et donc vraiment, c'est pour cela qu'on appelle à un soutien massif de toute la population française.
3: Qu'est-ce qui a été le déclencheur de ce mouvement, selon vous?
6: Un ras-le-bol généralisé quand même. C'est-à-dire que la jeunesse et les organisations, ça fait longtemps qu'on dit qu'il y a des problèmes. Et pourtant, il y a toujours des coupes de plus en plus massives dans l'éducation nationale, qui est un des principaux services publics. C'est dans l'avenir de la nation que l'État coupe. Et donc nous, voilà. Donc dans la jeunesse, il y a vraiment un ras-le-bol face à ce manque d'écoute, face à ces politiques austéritaires répétées qui ne font qu'abîmer encore et encore le service public. Plus important à nos yeux.
3: Mais c'était quoi l'étincelle? Qu'est-ce qui a fait que finalement tout s'est un peu enflammé alors qu'au départ il n'y avait pas de signaux avant-coureurs, ou alors oui, en tout cas pas très visibles?
6: Évidemment, ça a été assez fulgurant, mais tout est parti d'un lycée de Créteil qui s'était mobilisé parce qu'il manquait un certain nombre de personnels, notamment de personnel parascolaire, donc des infirmières, des infirmiers, des psychologues de l'éducation nationale, des personnels d'administration. Et donc c'est pour nous aussi, on appelle à un recrutement massif de ces personnels-là qui sont centraux dans le bon accomplissement et d'une vie scolaire.
3: Philémon Jouglé-Marcus, il y a aussi une autre question évidemment qui vient en tête. Est-ce que vous êtes conscient aussi qu'il va falloir peut-être à un moment ou un autre rattraper le temps perdu, parce que il y a ces manifestations, mais il y a aussi, on l'imagine quand même, des cours à apprendre pour certains, des examens. Comment est-ce qu'on gère ça?
6: Oui, bien sûr, mais alors il faut bien savoir que ces pertes de temps, on les a depuis longtemps, avec des cours non remplacés ou des difficultés à se rendre dans les établissements. Donc en fait, c'est aussi nous élèves, on se pénalise en ne suivant pas des cours, aussi pour notre avenir à nous et pour les générations d'après.
3: Parcoursup, est-ce que ça fait partie des problèmes que vous souhaitez mettre sur la table? Est-ce que vous, par exemple, à l'Union syndicale lucienne, vous demandez sa suppression? C'est pas le cas de tout le monde, hein.
6: Alors nous, on appelle à une refonte profonde du système d'accès d'orientation français, parce qu'aujourd'hui, il connaît de graves défaillances, des problèmes de discrimination socio-spatiale. Voire raciste, hein, puisqu'il y a quand même un chiffre qui a montré que quand on avait un nom de famille d'origine étrangère, on avait 8 fois moins de chances à dossier égal de rentrer dans l'enseignement supérieur. Donc nous, on appelle à une refonte de ce système avec la création de centaines de milliers de places dans l'enseignement supérieur pour garantir à toutes les bachelières et les bacheliers un accès à la formation en université de leur choix.
3: Est-ce que la journée de mardi sera un test important, Philémon Jouglé-Marcus, pour la suite du mouvement?
6: Écoutez, c'est une nouvelle étape dans ce mouvement et nous, de toute façon, on appelle à la continuation de ce mouvement en partenariat avec les autres organisations professionnelles tant qu'on n'aura pas eu d'avancées majeures sur nos revendications qui sont claires, 10mesures.fr.
3: 10mesures.fr, ça marche. Merci beaucoup, Philémon Jouglé-Marcus, d'avoir répondu à nos questions en direct sur France Info. Je rappelle que vous êtes représentant fédéral de l'Union syndicale lycéenne à Paris. L'Union syndicale lycéenne, l'une des nombreuses organisations qui représentent donc ces jeunes qui sont actuellement, pour certains, donc mobilisés. Merci à vous.
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8: Et si l'électrification de notre pays passait par les petites centrales hydroélectriques? Elles se développent un peu partout en France, alors que l'hydroélectricité est la première source d'énergie renouvelable. Moins puissante, loin des grands barrages que l'on peut connaître, elles se servent aussi de la force de l'eau pour produire de l'électricité. Et ça permet à certaines communes de faire de grandes économies, comme dans ce village du nord de la France, où vous nous emmenez, Boris Allier.
9: Alors ce que vous entendez derrière moi, c'est la petite Sensée. La rivière qui traverse Gueulzin près de Douai. Gueulzin, village d'un peu plus de 1000 habitants, connu pour son château de briques rouges, aujourd'hui en ruine. Mais l'autre attraction du village, c'est donc cette roue à aube typique des moulins. Elle a été installée justement sur les vestiges d'un moulin du XVIIe siècle par le maire Francis Fustin.
10: C'est emblématique du village, oui. Le dimanche, tout le monde vient là, fait des photos, etc.
9: Avant la roue, il y avait quoi ici, en fait ?
10: Il n'y avait rien. Une chute d'eau. C'était beau, mais ça ne servait à rien. Bon, c'est beau encore, mais ça rapporte un peu à la commune.
9: Ça rapporte à la commune, car cette roue à aube installée il y a 5 ans tourne 24 heures sur 24. Protégée par une cage en verre pour réduire les nuisances sonores, elle produit de l'électricité dans un cabanon à proximité.
10: Là, vous avez la génératrice qui est là, et là, vous avez le compteur. Et la vitesse, donc on tourne à 1500 tours minute.
9: La mairie de Gueulzin peut ainsi se vanter d'être quasiment autonome en électricité. La production annuelle est déduite des factures de la commune.
10: Alors c'est l'éclairage, les ordinateurs, l'école, les cantines, les fours. Puisqu'on a une cantine qui accueille en gros 65 enfants par jour. Et ça, c'est consommateur d'énergie.
9: Près de 30 000 euros sont ainsi économisés chaque année, selon le maire. Quant à la centrale, financée à 70% grâce à des subventions, elle a été amortie en à peine 4 ans.
10: On est plus serein. Ça permet aussi d'envisager d'autres investissements. Donc c'est de la charge de fonctionnement en moins. Et j'ai l'habitude de dire, le plus bel argent, c'est celui qu'on ne dépense pas. C'est le cas là avec notre centrale.
9: Des petites centrales comme celle-ci, il en existe plus de 2000 en France et la filière pousse pour les développer. C'est le cas à plus de 800 km de Gueulzin. Dans le Gard, près de Beaucaire, la Compagnie nationale du Rhône a inauguré cette semaine sa première petite centrale hydroélectrique.
11: Bonjour à tous, je vous invite à vous équiper donc simplement d'un chasuble et d'un casque pour la visite intérieure.
9: Alors ici, rien à voir avec la petite roue à aube de Gueulzin. C'est une petite centrale, certes, mais elle est beaucoup plus imposante. C'est une véritable usine hydroélectrique. Elle est installée sur le rivage, au bord du Rhône, entre le fleuve et son affluent, le Gardon.
11: De toute façon, l'hydroélectricité, pour faire simple, c'est un principe de dynamo avec la force motrice de l'eau.
9: Quentin Morel est responsable de projet pour la CNR.
11: Il y a une seule turbine qui fait 4,50 m de diamètre, qui a 4 pales. Et au niveau de la représentation, il faut avoir à l'esprit quelque chose qui ressemble à des hélices de bateau. C'est une centrale qui, contrairement aux grosses centrales, fonctionne à sa puissance maximale tout le temps. Donc voilà, c'est une centrale qui est petite, mais qui, rapport à sa puissance, produit beaucoup.
9: Une turbine qui peut ainsi produire l'équivalent de la consommation électrique annuelle de 26 000 habitants. Et l'objectif pour la Compagnie nationale du Rhône, c'est d'aller encore plus loin avec 6 autres installations. Elles seront construites d'ici 2037. Laurence Boribancel, présidente de la CNR.
12: Les barrages sont déjà construits sur le Rhône. Ils sont optimisés. Et ce qu'il reste à faire pour profiter pleinement de l'eau que veut bien nous donner le Rhône, c'est d'équiper justement ces méandres du Rhône. Et la série de petites centrales hydroélectriques qu'on va construire sur le Rhône, c'est l'équivalent de la consommation de 115 000 habitants. Donc c'est une contribution pour renforcer la souveraineté énergétique de la France.
9: Mais ces ouvrages ne sont pas sans conséquences sur l'environnement. Ils doivent être assortis de passes à poissons comme des escaliers pour leur permettre de remonter les cours d'eau.
8: Le choix de France Info, reportage signé Boris Allier, c'est à retrouver sur franceinfo.fr.
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8: Votre billet éco, Fanny, qui résonne fortement ce matin avec le malaise des lycéens qui s'exprime depuis plusieurs semaines. Certaines de leurs inquiétudes concernent leur insertion professionnelle. Eh bien, ce constat ne va pas les rassurer. L'intelligence artificielle, on le sait, bouleverse le marché du travail et ce sont les jeunes, Fanny, qui trinquent le plus.
13: Oui, depuis l'arrivée des premières intelligences artificielles et de ChatGPT fin 2022, il y a 4 ans, les recrutements des 21-29 ans sont en chute libre. Moins 30%, un tiers d'embauches en moins en CDI pour les postes les plus exposés à l'intelligence artificielle, c'est-à-dire par exemple dans la comptabilité, l'administration, la banque ou encore la communication. Autant dire des métiers très très classiques pour des débutants. L'IA plombe l'emploi des jeunes. Alors que dans le même temps, dans ces mêmes métiers les plus exposés, le recul est presque 3 fois moins important pour les plus de 50 ans, c'est-à-dire les seniors. C'est le constat implacable d'une large étude menée par la Banque de France et l'école de commerce HEC.
8: Alors pourquoi, Fanny, l'intelligence artificielle touche-t-elle moins les plus âgés ?
13: Parce que les entreprises confient à l'IA les tâches les plus faciles, les plus basiques, celles qu'on réservait traditionnellement aux débutants. En revanche, l'IA a nettement plus de mal à remplacer le jugement, la vérification, l'expérience, les contacts humains. Par exemple, il est bien plus difficile de se passer d'un senior qui a un bon carnet d'adresses, un bon réseau de clients qu'il a construit au fil des ans. Voilà pourquoi finalement, face à l'IA, les plus âgés, eh bien, ils s'en sortent mieux, en tout cas pour le moment.
14: Mais faire entrer, comme on le constate, moins de jeunes sur le marché du travail, Fanny, c'est aussi dangereux ?
13: Très dangereux. Déjà, ça crée du ressentiment chez les jeunes. Ça nourrit la colère, notamment chez les diplômés qui voient leur horizon bouché. Ensuite, à terme, selon les auteurs, ça peut finir par affecter l'efficacité des entreprises. Parce que ça percute les processus d'apprentissage. Si on ne leur confie plus les tâches basiques, répétitives, simples, les juniors ne peuvent pas se former, apprendre, engranger de l'expérience en étant en situation, apprendre aussi en observant les plus expérimentés. Et le risque, c'est d'avoir, dans quelques années, bien des professionnels moins performants. Mmh. Sans compter que ça percute aussi les collectifs de travail, ça réduit les échanges, les liens entre les générations, le sentiment d'appartenance à une communauté de travail, et donc ça risque d'affecter la cohésion des entreprises.
14: Le biais éco, signé Fanny Guinochet.
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14: France Info Monde est en Ukraine ce matin. Depuis plusieurs semaines, les bombardements russes s'intensifient en ciblant presque systématiquement Kiev. Bonjour Olivier Poujade.
15: Bonjour Benjamin.
14: La capitale ukrainienne ne connaît plus de répit, tout comme le reste du territoire d'ailleurs. Et hier encore, 30 civils ont trouvé la mort près de Kramatorsk.
15: Oui, une seule frappe russe ayant ciblé les deux bus dans lesquels circulaient les victimes. Volodymyr Zelensky accuse Moscou ce matin de vouloir détruire tout ce qui reste de vie dans le Donbass. Le président ukrainien promet que ce bombardement de civils ne restera pas sans réponse. La Russie frappe sans distinction de manière aléatoire et aucune région d'Ukraine effectivement n'est épargnée.
14: Y compris donc la capitale Kiev. Olivier, la pression russe y est si forte que le maire de la ville, Vitali Klitschko, se dit très inquiet à l'approche de l'hiver.
15: Oui, il évoque désormais une situation de survie pour décrire le quotidien des habitants de la capitale. Vitali Klitschko, ancien poids lourd, quadruple champion du monde de boxe, n'est pourtant pas d'un genre résigné, mais les dégâts sont là, de jour comme de nuit, des allers-retours épuisants dans le métro pour se protéger des frappes, des bâtiments détruits, des morts, des blessés, y compris dans le centre de la ville. Depuis les premiers jours de l'invasion, depuis la mise en échec de l'armée russe repoussée à ses portes, Kiev avait été relativement préservée, les écoles, les institutions, les commerces, les habitants, mais la stratégie d'usure du Kremlin se ressent bien plus chaque année, bien plus qu'à l'automne 2025.
14: Et cette stratégie, Olivier, elle est similaire à celle de l'hiver dernier.
15: Oui, des frappes répétitives sur des lieux stratégiques, des ponts, des bâtiments militaires pour désorganiser la chaîne de commandement ukrainienne, les coupures d'eau, d'électricité que les Ukrainiens tentent de réparer à la hâte, harcelés par les drones qui menacent de frapper à chaque instant. Ceux qui en ont les moyens regagnent leur datcha à l'extérieur de la ville avec l'assurance de pouvoir se chauffer au bois. À Kiev, ceux qui restent s'apprêtent à traverser un hiver glacial en ayant conscience que le réseau d'énergie ne résistera probablement pas longtemps au harcèlement des bombardements russes.
14: Olivier Poujade pour France Info Monde.
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14: Et on retrouve l'œil de Marion avec vous, Marion Pépin, ce matin, et votre regard sur les réseaux sociaux. Et cette question, y aurait-il une deuxième fête de la musique en France en plein mois d'octobre? C'est ce que des milliers de vidéos annoncent sur les réseaux ces derniers jours. Nos voisins britanniques sont invités à faire la fête chez nous. Alors, c'est quoi cette histoire, Marion?
16: Eh bien, si vous êtes britannique et que vous avez adoré la fête de la musique à Paris cet été, bonne nouvelle, apparemment on remet ça. Depuis quelques jours, sur TikTok, de jeunes Français invitent nos voisins anglais à revenir faire la fête le 17 octobre.
17: Ouais, londoniens, 17 octobre, fête de la musique partie 2, on vous attend.
18: October 17, fête de la musique part 2, oh my god, it's going to be insane.
16: Et pour cette fête de la musique partie 2, tout a été réfléchi, des affiches ont été créées, souvent à l'aide de l'intelligence artificielle, avec la date, le lieu, le dress code et même des DJ.
19: We have DJ CRS, do you know the song Chargé?
20: There will also maybe be DJ Brave M.
21: N'hésitez pas à passer le 17. Code vestimentaire tous en jaune. Avec DJ Brave M au platine. Ah, lui, hey, il envoie du lourd. Hein.
22: Cette fois, il y a un dress code. Gilet jaune, s'il vous plaît, faut respecter.
16: Voilà, dress code gilet jaune. Parce que non, Benjamin, il n'y aura pas vraiment de fête de la musique le 17 octobre. Cette partie 2 n'existe pas. En réalité, le 17 octobre, c'est une date qui circule sur les réseaux sociaux pour appeler à une grande manifestation contre la vie chère, dans le même esprit que les gilets jaunes en 2018. Le but de ces vidéos, c'est donc de faire venir du monde à cette manifestation. Dans les commentaires, certains parlent de guet-apens britannique ou de traquenard international.
14: Mais alors Marion, pourquoi les Britanniques sont visés comme ça dans ces vidéos?
16: Eh bien parce qu'en juin dernier, ils étaient nombreux à avoir traversé la Manche pour profiter de la fête de la musique à Paris. On en avait beaucoup parlé sur les réseaux. Depuis quelques temps, les Anglais nous envient un petit peu cette tradition française. Donc les internautes français se sont dit pourquoi ne pas les faire revenir le 17 octobre. Alors au début, les Britanniques se posaient des questions, hein, mais ils ont rapidement compris que c'était une blague. Certains continuent à jouer le jeu sur TikTok et d'autres ont même annoncé qu'ils viendraient quand même.
14: Et Marion, le 17 octobre, il y a quand même un vrai appel à manifester.
16: Oui, un appel qui est apparu sur TikTok il y a quelques semaines et qui prend de l'ampleur là avec les blocus lycéens et étudiants. Il y a des centaines et des centaines de vidéos qui circulent et qui appellent à rejoindre cette grosse manifestation. Pour le moment, les organisateurs sont difficiles à identifier, mais plusieurs points de rendez-vous ont déjà été annoncés sur les réseaux sociaux dans les grandes villes pour samedi prochain.
14: Et certains lycéens et étudiants comptent aussi déjà y participer. Merci beaucoup Marion Pépin.
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